0: aux parents que les psychiatres mettent un temps certain, pour ne pas dire un temps très long, pour poser un diagnostic, parce que toutes ces maladies ont des symptômes parfois qui sont identiques, et donc on pose pas un diagnostic très très rapidement pour ces raisons-là, entre autres.
1: Non, mais c'est important de dire que dans les BDA, les bouffées délirantes aiguës, il y a un certain pourcentage de patients qui aura eu cet épisode comme un coup de tonnerre dans un ciel serein, sans antécédent, sans signe précurseur et sans rechute.
0: Tout à fait.
1: Et ça va être résorbé et il n'y aura pas de rechute. Simplement, ce qu'on peut penser, c'est que l'être humain, il est un peu comme un cristal, il a ses lignes de faille. Et que globalement, quand il va pas bien et que sa personnalité décompense, en général, elle décompense selon les mêmes lignes de faille. Donc, si un jour il redécompenserait sur ce mode-là, comme d'autres vont décompenser uniquement sur un registre dépressif.
0: Tout à fait.
1: Etc., etc. Mais c'est vrai qu'on met du temps à poser un diagnostic définitif, puisque la BDA peut être une entrée en schizophrénie, comme ça peut être un épisode qui n'aura pas de récurrence, en fait.
0: Exactement.
1: Et je crois que le mot psychose fait extrêmement peur. Moi, c'est quelque chose qui m'a beaucoup dérangée quand j'ai commencé à intervenir dans les médias. C'était que, on en plaisantait hier avec Romain Desarbes, je suis très pointilleuse sur les mots, parce que je pense qu'effectivement,
0: merci,
1: ça a un impact et qu'on ne peut pas dire « Tiens, il y a eu un attentat, c'est la psychose. Tiens, lui, il s'est énervé, c'est un psychopathe. » Non, les mots ont un sens.
0: On est d'accord.
1: Et le problème, c'est que, quelque part, on va essayer d'utiliser la psychiatrie pour excuser des choses qui n'ont pas l'excuse de la maladie mentale. Mmh. Et à contrario, on va discriminer, jeter l'opprobre, jeter la suspicion sur les schizophrènes qui, je le répète et je le redirai autant de fois que nécessaire, ne sont pas plus dangereux que le reste de la population. Il n'y a pas plus de meurtres et d'assassinats commis par des schizophrènes que dans la population générale.
0: Non, d'ailleurs, j'ai fait une recherche parce que, je vous remercie de dire ça, j'ai fait une recherche sur le sujet et en effet, ça représente à peine 3%. Mais c'est important de le souligner et j'irais même jusqu'à dire que pour moi, et je dis à mon fils, non, tu n'es pas schizophrène, tu as une schizophrénie. Alors ça peut paraître tout bête, mais pour moi, il ne faut pas résumer une personne a sa maladie, on ne dit pas « je suis cancéreux », on dit « j'ai un cancer ». Et pourquoi, quand pour les maladies psychiques, voilà, je suis bipolaire. Ok, bon, ceux qui veulent le dire et qui ont une bipolarité, soit. Mais sachez que pour d'autres patients, c'est difficile à porter.
1: Bah d'abord, c'est une assignation identitaire dans un trouble qui touche déjà l'identité.
0: Ouais.
1: Donc moi, je trouve que ça les enferme. Mmh. Et pouvoir leur dire « tu as cette maladie, mais tu n'es pas cette maladie », c'est créer en eux la représentation qu'il y a tout un espace sain à l'intérieur d'eux qui peut se battre contre la maladie.
0: Exactement.
1: Alors que s'ils confondent avec la maladie, ils sont l'incarnation de la maladie. Et moi, finalement, qu'est-ce qui se passera quand ils guériront? Ils ne seront plus rien, alors.
0: C'est ça, et ça m'a beaucoup aidée à échanger avec mon fils sur ce sujet. Et peut-être d'avoir des ouvertures sur les symptômes de sa maladie, des symptômes qu'il ne m'avait pas forcément confiés au début, parce que je lui dis, voilà, on a tous dans notre vie certaines maladies, toi tu as celle-ci, c'est très compliqué, mais tu vois ce symptôme-là, on peut peut-être l'amoindrir, on peut trouver des subterfuges, etc. Et pour toutes les maladies, c'en est ainsi. Aujourd'hui, je travaille avec des pères aidants, et ce sont donc des patients rétablis, et qui sont, pour moi, tout l'espoir. J'adore bosser avec eux parce qu'ils incarnent l'espoir. Ce sont des gens qui, aujourd'hui, ont fait des études, bien sûr, pour pouvoir intervenir au sein des équipes soignantes, pour aider les patients, et qui ont une écoute particulière parce qu'ils se retrouvent face à des personnes qui ont vécu la même chose qu'eux, et qui, aujourd'hui, ont une vie, qui ont un métier, qui, certes, continuent à soigner, mais vont très bien. Et ont une vie sociale. Et ces maladies-là engendrent quand même beaucoup d'isolement, surtout de l'isolement social, de repli sur soi.
1: Parce que ça fait peur.
0: Ouais.
1: Je crois qu'on n'est pas sorti de la peur de la folie.
0: Non.
1: Alors qu'on
0: non.
1: est tous fous, hein, à des degrés divers.
0: On en connaît.
2: Marie-Estelle Dupont, quelles sont les difficultés rencontrées dans dans la famille, par les proches et par les parents, évidemment, quand arrive la maladie mentale.
1: Bah justement, ce regard de peur qui déclenche du jugement, parce que je crois qu'il y a un ego collectif qui veut se raconter en Occident que la maladie du corps, de l'organique, elle serait subie, alors que la maladie de la tête, comme si les deux étaient séparés, ce serait une affaire de volonté. Mais enfin, finis ton assiette, entend-on à une anorexique. Mais enfin, tu as tout pour être heureux, entend-on quand on souffre de dépression, vous voyez. Ça part parfois de bons sentiments, mais d'abord, c'est une profonde méconnaissance de la santé humaine. Toutes les maladies du corps ont une composante émotionnelle et psychique, et toutes les maladies psychiques ont un substrat anatomique aussi et biologique. Et ensuite, on a cet ego collectif en Occident où on pense que tout est une affaire de volonté, alors que, mon Dieu, mais quelle souffrance pour le dépressif, en plus de se sentir nul parce qu'on lui dit qu'il a tout pour être heureux. Donc, il y a, pour les proches, il y a ce mur du jugement, il y a la culpabilité parce que, toutes les personnes qui nous écoutent qui ont des enfants, c'est bien que dès qu'un de nos enfants est malade de quoi que ce soit, on peut pas s'empêcher de se dire que c'est nous qui avons pas vu quelque chose ou qui avons mal fait quelque chose. Même si on sent défait, mais il y a toujours cette petite crainte d'avoir raté. Même les mamans qui ont un bébé malade, elles disent « Est-ce que j'ai fait quelque chose de mal pendant la grossesse ?» C'est notre premier réflexe, en fait, de se culpabiliser. Il y a la peur, évidemment. Il y a la peur qu'il se fasse du mal, il y a la peur pour son avenir, il y a la peur de ne pas être à la hauteur, il y a la peur qu'il nous fasse du mal et que le lien d'amour soit brisé, qu'il n'entende plus notre amour parce qu'il est confiné dans sa maladie. Il y a la colère contre le système de soins, contre l'écart entre la communication politique et la réalité de la psychiatrie en France. Et puis il y a la tristesse, parce qu'on voit son enfant souffrir et rater aussi une insouciance de la jeunesse. C'est un âge où on voudrait qu'il aille vers les autres et on le voit catatonique dans son lit qui regarde le plafond. Ça fait mal. Et puis, les aidants familiaux d'enfants qui ont des troubles psychiques, c'est des gens qui font des montagnes russes émotionnelles tout le temps parce que ça va mieux. Alors, on a un espoir. Il est content de partir en vacances. Puis finalement, le matin du départ, il veut pas sortir de sa chambre. Et cet ascenseur émotionnel, il est aussi très, très fatigant. Karine Buisson, vous avez parlé dans votre livre du lien entre votre fils et sa sœur. Parce qu'ils étaient très proches.
0: Très proches.
1: Ils ont vécu ensemble le divorce de leurs parents quelques années avant que la maladie arrive. Comment elle va, votre fille, aujourd'hui ?
0: Alors, ma fille, c'est une boule d'énergie qui est une grande battante, sportive de haut niveau, qui a fini ses études, donc, et qui a beaucoup d'amis. Donc, elle va bien de ce point de vue-là. Mais pour elle, c'est une vraie souffrance encore d'avoir un frère qui va pas bien. Et avec lequel elle n'a pas toujours la possibilité d'entrer en contact comme elle le faisait auparavant. Elle se fait aider par des spécialistes comme vous, et ça lui fait beaucoup de bien. Je pense qu'elle a, aujourd'hui parfois des angoisses qui sont vraiment liées à son frère, à ce que peut lui réserver l'avenir. Et j'essaie de la rassurer. Je pense qu'elle est très heureuse de voir aussi que son frère commence à aller mieux, parce qu'on a passé des phases bien plus difficiles. Là, on est sur une pente, où on arrive vers des rayons de soleil. Et je pense que c'est tout un chemin d'acceptation, au même titre que pour les parents, quand on a un grand frère qui va pas bien, d'accepter cela. En ayant le moins peur possible de l'avenir.
1: Oui, je pense même qu'on peut parler de deuil blanc dans ces situations. C'est-à-dire que quand tout d'un coup on voit son grand frère ou sa petite sœur engloutie par un trouble psychologique, on peut avoir l'impression qu'on doit faire le deuil de quelqu'un, presque on a perdu ce frère ou cette sœur engloutie par l'addiction, engloutie par l'anorexie, engloutie par la schizophrénie, au sens où le contact n'est plus le même, le contact n'est plus possible, tout devient difficile, tout ce qui était naturel devient difficile. Une chamaillerie sur le temps passé dans la salle de bain devient une crise très violente. Et qu'il y a presque un deuil blanc chez les frères et sœurs. C'est-à-dire qu'ils ont à la fois une grande loyauté, beaucoup d'envie de protéger, beaucoup d'envie d'aider, et en même temps l'impression de l'avoir perdu.
0: Oui, je suis d'accord. Alors, j'emploie plus ce mot-là parce qu'un jour, j'animais un groupe de parole et j'ai employé ce mot deuil blanc. Et je me souviens d'une des participantes qui a été hyper choquée que je puisse employer le mot deuil. Donc, je le dis plus, mais pour moi, c'est exactement ça. C'est exactement ça. Mais même pour un parent.
2: Merci beaucoup, Karine Buisson.
0: Merci.
2: On entend la petite musique de fin de l'émission.
1: On rappelle « Maman, je ne suis pas malade », votre livre paru aux éditions Erol.
0: Merci.
2: Merci d'être venu témoigner, c'est important. Merci à vous.
3: 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On vous souhaite une très belle nuit avec nous. La Libre Antenne arrive, avec des témoignages à redécouvrir. Et pour la musique, c'est Charlotte Cardin, « The Way We Touch » sur Europe.

0: The Way We Touch, c'était Charlotte Cardin sur Europe 1. Et nous allons maintenant retrouver la Libre Antenne en nouvelle diffusion avec tour à tour Roland Pérez et Valérie Darmon, avec lesquels vous avez pu échanger en contactant le standard d'Europe 1 au 01 80 20 39 21. 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
2: Bonsoir Christian.
3: Bonsoir Roland, merci à vous de me recevoir dans votre émission.
2: J'avais hâte d'entendre votre voix.
3: Car ce que je
2: découvre de votre façon de vivre, de votre façon, j'ai envie de dire, d'aborder la vie, the way of life, comme disent les Américains, eh bien, me touche énormément, me fait énormément plaisir aussi, et nous donne beaucoup, beaucoup d'espoir dans la vie, dans ceux qui nous entourent, et vous en faites partie, Christian. Vous souffrez depuis l'âge de 49 ans, vous avez 54 ans aujourd'hui, donc ça fait à peu près 7 ans. Vous souffrez d'un cancer de lymphome, la cellule du manteau. Donc c'est un cancer, on va dire, lymphatique. Les cellules qui nous défendent sont un peu sont mises à mal avec ce cancer. C'est une maladie à la fois grave, sérieuse, même si je sais qu'aujourd'hui, il existe des traitements extrêmement sérieux. Mais malgré cela, vous allez nous raconter comment vous avez été en proie à la découverte de cette maladie, comment un beau jour vous vous êtes retrouvé quasiment en réanimation. Vous allez nous expliquer cela et comment vous le vivez évidemment tous les jours, et d'où vous vient cet optimisme et cette pêche qui est nécessaire d'ailleurs.
3: Alors, écoutez, tout commença le lundi 20 janvier 2020. Voilà, j'avais depuis le samedi l'œil droit qui gonflait, donc j'étais en train de perdre la vision. Et puis, à l'époque, la personne avec qui je vivais me dit « on peut pas rester comme ça, on va aller voir l'ophtalmologiste de ma ville ». Et j'arrive au cabinet, c'est 8h30, elle me voit, me prend entre deux patients, impossible d'ouvrir l'œil, et elle me dit « bon, monsieur Christian, je vous fais un courrier, voilà, vous allez tout de suite à la Pitié-Salpêtrière, vous passez par chez vous, vous prenez un sac, et vous vous rendez à la Pitié ». Et là, c'était parti.
2: Sans vous donner d'autres explications que l'urgence, véritablement.
3: Non, parce qu'elle me dit, je ne sais pas ce que vous avez, mais en tout cas, c'est sérieux. Mais son regard, déjà, me disait quelque chose. Parce que dans le regard, passe beaucoup de choses.
2: Vous avez vu la panique dans son regard.
3: Oui, et puis le sérieux, surtout le sérieux, en disant, c'est quelqu'un de très méthodique, et je sais, c'est une ophtalmologique qui est connue en France, qui a une réputation dans le milieu médical, et son caractère méthodique, courrier, vous allez à la Pitié, voilà un courrier, vous prenez un sac, là j'ai dit, bon, on y va. Nous voilà partis, on arrive à la Pitié, donc que je ne connaissais pas. C'est un lundi d'hiver, froid, grisonnant. J'ai encore, comme si c'était un film.
2: Personne ne vous accompagne, vous demandez à personne de vous accompagner.
3: Si, la personne avec qui je vis à l'époque, mais il faut garer la voiture. Et c'est un monde qu'on ne connaît pas. Et impossible de rentrer dans l'hôpital, donc je descends de la voiture, je cherche, je demande à l'accueil, on me donne le nom du bâtiment où il faut aller, mais c'est une ville dans la ville, donc me voilà, j'arrive, et la personne avec qui je vivais à l'époque arrive au même moment avec moi en ophtalmologie, on est à l'entrée, je donne le courrier, et la personne me dit « ne bougez pas ». Elle revient, me dit « écoutez, allez en salle d'attente, on va vous occulter ». Et puis là, je sais que je ne sais pas pourquoi, je suis au bon endroit, au bon moment. Je n'ai pas de peur, je suis pas serein, parce que ce serait pas le bon terme, Mais je suis là, je sais que je suis au meilleur endroit, au bon moment.
2: Vous percevez tout de suite que c'est une chance inouïe que vous ayez pu faire cet examen et qu'on ait pu saisir l'opportunité de cette urgence, enfin l'urgence qu'on a tout de suite vue. Parce que vous vous dites toujours, vous vous dites immédiatement, si on n'avait pas découvert, où je serais aujourd'hui, sans savoir exactement ce que vous avez encore.
3: Exact. Ah ben je serais pas là aujourd'hui, je crois.
2: Oui, mais après vous le comprenez. Mais là, sans savoir ce que vous avez, vous savez déjà que c'est la bonne décision et heureusement que vous êtes là. Vous saisissez cette chance alors que d'autres auraient pu voir déjà auraient été totalement paniqués. Moi, j'aurais été habité par la panique la plus totale, l'inquiétude la plus totale. Ben, j'aurais totalement fantasmé sur les pires choses puisque on vous a donné aucune explication si ce n'est la panique que vous avez vue dans le regard de votre médecin. Donc c'est un caractère. C'est un trait de votre caractère quand même d'être comme cela, j'imagine.
3: Bah, je pense, oui, mais même moi, je ne le connaissais pas comme ça. Et là, je sais que je suis au bon endroit, au bon moment. Ouais. Première consultation, le médecin me regarde, n'arrive pas à ouvrir l'œil, me cache l'œil qu'il voit, il me dit, vous voyez quoi ? Je fais, écoutez, plus rien, je vois que des ombres et une lumière au fond, mais je vois quasiment plus rien de l'œil droit. Voilà. Donc là,
2: Là, vous commencez à toucher du doigt, j'ai envie de dire, le problème.
3: Je me dis, ok. Scanner, donc obligatoire, hop, on descend, scanner, je remonte. Quelques heures après, où j'ai plus de notion de temps non plus. Hein. Le temps n'existe plus, mais je sais que je suis là, au bon endroit. Et là, un ORL arrive, avec un collègue, donc le futur chirurgien qui va s'occuper de moi dans l'heure qui va suivre. On se met dans une salle et là, impossible de passer la caméra via le nez non plus. Hop, on sort. Il me dit, écoutez, retrouvez-moi au sixième étage. On monte au sixième étage et là, j'arrive dans un couloir où des médecins sont autour en train de discuter de moi. Et là, on me dit, alors Christian, on vous met dans une chambre, vous prenez une douche et dans une demi-heure, on vous opère.
2: Et là, on ne vous dit toujours pas ce que vous avez ?
3: Mais vraiment, parce qu'ils ne savent pas. Alors, ils ont le scanner, mais je pense qu'ils voulaient voir, toucher. Et donc, je fais...
2: Et vous ne posez pas plus de questions que ça ?
3: Non,
2: vous êtes quand même assez incroyable, Christian. Hein. Vous ne posez pas plus de questions, vous avez une confiance absolue. Vous vous dites, j'ai de la chance d'être là.
3: Oui, j'ai une chance inouïe d'être là. Je sais que je suis au bon endroit. C'est... Voilà.
2: Quel signe astrologique vous êtes ? Pardon de vous poser cette question qui n'a rien à voir.
3: Je suis vierge, ascendant Gémeaux.
2: Ah oui, donc c'est un optimisme formidable. Moi, je suis très admiratif. Hein. Et alors, on vous dit qu'on va on reprend le fil de l'histoire, on va vous opérer.
3: Voilà. Et donc,
2: opérer quoi ? Du cerveau, là, alors, du coup ?
3: De l'œil déjà, de l'ORL, et ils ne savent pas si... la question c'est est-ce que c'est neurologique ou ORL. Et un des chirurgiens dit non, mais c'est ORL, on va regarder, déjà on va ouvrir. Et moi je suis... Ils me disent, mais vous êtes d'accord ? Je fais, oui, on y va, hop, je prends ma douche, hop, je me déshabille, hop, je monte dans le lit. Une demi-heure, 20 minutes après, quelqu'un vient prendre le lit, je descends en salle d'opération, je retrouve le chirurgien, sous un masque et tout, il me dit vous me reconnaissez ? Je fais oui. Il me dit c'est parti.
2: Voilà. Anesthésie générale.
3: Opération. Voilà. Je me réveille en salle de réveil. Une infirmière me dit monsieur Comté, tenez. Je fais non, mais moi je fais pas dans le haricot, de toute façon, il me faut un toilette. Hein. J'arrive pas, je lui dis.
2: Après l'opération, vous voulez dire ?
3: Oui, après l'opération.
2: L'opération qui dure combien de temps ? On ne sait pas. Vous ne savez pas encore.
3: Si, je le sais. J'ai relu quelques comptes rendus. Ça a duré 2 heures.
2: D'accord. Et là, elle vous propose donc le haricot, d'accord ?
3: Je dis non, moi je ne peux pas, je ne veux pas, c'est un toilette. Elle m'a dit, mais on ne peut pas vous lever ? Je fais non, mais moi je ne fais pas là-dedans. Hein. Elle me regarde. Et là, elle revient vers moi, elle me dit, d'accord. Elle prend mon lit. Je traverse un couloir et elle me dit, c'est ici. Mais je vous tiens. Ok, pas de souci. Je m'assois. On retourne en salle de réveil. Et je remonte en salle. Et le lendemain, là, tout commence. Et là, le docteur vient me voir et me dit, monsieur Christian, déjà, on va manger correctement. Parce que oui, un lymphome, j'avais perdu énormément de poids, mais je ne l'avais pas compris que je perdais du poids parce que j'étais malade, mais parce qu'à l'époque, je faisais 10 km de course. Ah, et du coup, je me suis dit, bon, bah, je perds du poids parce que je fais du sport. Voilà. Je dis, bon, ok. Voilà. Et puis, il me dit, alors voilà l'opération, ça s'est bien passé, on vous a enlevé un abcès qui a comprimé le nerf optique, mais c'est, en tout cas, à ce jour, je ne peux pas vous dire s'il y aura des séquelles ou pas, parce que l'œil est caché et tout, voilà. Il me dit, par contre, vous êtes drainé, et ainsi de suite. Et puis là, il me dit, on a trouvé, par contre, quelque chose dans les sinus qui est en analyse, en urgence. Et là, je me suis dit, ah, ok. Et puis, voilà, donc je suis accompagné au service ORL et tout. Et puis un jour, le chirurgien entre dans la chambre, ferme la porte et s'assoit. Et là, je me dis, ah.
2: Ça sent pas bon.
3: Là, il va y avoir quelque chose. Et là, il me dit, bah, Monsieur Comtet, on a diagnostiqué donc un lymphome. J'ai contacté mes collègues d'hématologie. Ils vont regarder votre cas. Et puis, on cherche une place pour vous hospitaliser là-bas.
2: On vous dit ce que c'est, un lymphome ? On vous explique ce que c'est ?
3: Non. Non, parce que lui, il n'est pas spécialiste. Lui, il est ORL. Donc voilà. Et là,

0: Et là, il m'a dit, oui, c'est un cancer, monsieur Comtet. Et là, ah, d'accord. Mais c'était quelques jours après, hein, parce qu'en plus, entre-temps, j'ai eu une deuxième opération parce que j'avais une surinfection. Il a fallu casser une partie du crâne qui avait qui empêchait le fonctionnement de mon sinus droit. Et du coup, le chirurgien me dit, monsieur Comtet, vous allez rentrer dans un process médical très lourd. Donc, il vaut mieux qu'on fasse cette opération maintenant. Et moi, le très lourd, je ne l'ai pas entendu en tant que tel. Et je dis, ah d'accord, donc il faut mieux que je me fasse opérer maintenant pour que le sinus fonctionne correctement. Et après, on traitera le lymphome. Il fait, oui, c'est ça l'objectif et la proposition que je vous fais. Donc, seconde opération, tout va bien. Je descends à pied avec une personne, j'attends dans un sas avec, je me souviens, au plafond des nuages avec un ciel bleu. Donc là, je laisse passer l'imaginaire avant l'opération. Je dis, ah, c'est comme le petit prince. Tiens, c'est vrai que j'ai une faculté à... J'étais pas angoissé quand même un peu par l'opération, parce que je dis, ah, une seconde quand même, bon. Mais pas non plus paralysé. Voilà.
1: Et oui, vous aviez. Alors, est-ce que ça vient aussi, ça tient aussi au personnel médical? Alors, en l'occurrence, là, le médecin que vous aviez en face de lui, il y avait un vrai rapport de confiance, un vrai rapport de. Vous lui faisiez totalement confiance, c'est-à-dire que vous aviez l'impression qu'il vous disait la vérité, ce qui doit être le cas, et il vous proposait des solutions qui semblaient, mettre peut-être au départ un terme à vos souffrances et à ce que vous aviez.
0: Tout à fait. Mais in fine, j'ai toujours confiance au médecin en hématologie, avec mon professeur, j'ai une confiance, avec mon neurologue, pareil. J'ai toujours cette confiance parce que je sais pas pourquoi, je rencontre la vie, fait que je rencontre des gens à qui j'ai confiance et je peux pas l'expliquer, j'ai pas de...
1: Mais ça vient aussi de votre personnalité, vous avez toujours fait confiance quand vous étiez à l'école étudiant, quand vous aviez en vos professeurs, peut-être en votre famille, à vos proches, rencontres que vous faisiez, vous vivez avec cette confiance, ça vient peut-être de cet équilibre que vous avez reçu en héritage.
0: Oui, tout à fait. Et donc voilà, j'ai cette opération, et puis 3-4 semaines après, je rentre en hématologie. Voilà. Et là, je rencontre donc la première fois mon hématologue qui m'explique ce que j'ai. Voilà. Qui me dit, on va faire, monsieur Comtet, des chimiothérapies.
1: Ah oui, quand même. Oui. Donc on rentre dans le process du camp. On a enlevé tout ce qu'on pouvait enlever. Aujourd'hui, on essaye de faire en sorte de colmater un peu les brèches pour l'évolution.
0: Et je rentre dans un monde inconnu pour moi, dans une chambre stérile, donc avec un sas. On m'explique un peu ce que c'est l'hématologie, le traitement de chimiothérapie.
1: Les conséquences, la perte des cheveux.
0: Voilà. Enfin, surtout en hématologie, l'aplasie, c'est-à-dire où le fait que on va tuer des cellules qui servent les mauvaises cellules, mais aussi et du coup, on va perdre
1: fatiguer,
0: un peu
1: votre énergie,
0: du système immunitaire. Et voilà. Et je me souviens la première fois où je suis arrivé là, il y avait une interne, donc elle m'explique, elle me fait une ponction lombaire pour vérifier que j'ai pas de cellules qui ont infecté la moelle épinière. Et puis elle me dit, et je pose des questions, elle me dit, vous inquiétez pas, je reviens après mon service. Et je me souviens de cette personne, et je me souviens de la chambre aussi, elle était bleue. Je me souviens de cette personne après son service, elle est venue, ça sort à côté de moi, sur mon lit, elle a pris mon cahier et elle m'a expliqué ce que c'était une cellule avec un manteau, pourquoi on appelle ça un lymphome du manteau.
1: Elle était médecin ou elle était infirmière?
0: Une interne.
1: Interne,
0: donc médecin. Voilà. Et enfin, fabuleuse, parce que j'ai tout compris de ma maladie, des traitements qu'on allait faire, de chimiothérapie.
1: Et tout ça, ça ne vous a pas totalement effrayé?
0: Alors, je vais pas nier quand même que ça a été

0: des moments parfois difficiles, même souvent, des grosses difficultés, des moments de peur, des moments de douleur. Je n'ai pas nié non plus la peur de la mort, hein, parce que c'est quelque chose.
1: Vous y avez pensé.
0: Ah oui. Mais je sais que je suis au meilleur endroit je sais que je suis tombé au meilleur endroit avec une équipe médicale qui est là pour me soigner, des infirmières, des aides-soignantes.
1: Vous vous êtes posé la question de vous dire pourquoi ça m'arrive à moi ?
0: Alors ça, oui. Pourquoi moi ? Et là, il n'y a pas de réponse à cette question.
1: Vous aviez déjà été confronté à la maladie ?
0: J'ai eu une hernie discale. Voilà. Mais bon, à l'époque, ça ne m'avait pas non plus... ça a été une épreuve, hein, parce que... C'est très douloureux, il faut reprendre la marche. C'est là où j'ai pris la natation, 2-3 fois par semaine, pour retrouver la marche et tout ça. Mais pas à ce stade-là, c'est-à-dire pas dans un risque de mort tel que quand on a la notion de cancer.
1: Et oui, cancer, voilà. Jeune. Vous écoutez, vous menez une vie saine, vous faites du sport, vous faites, j'imagine, vous n'êtes pas en surpoids, puisque vous nous disiez même que vous aviez même perdu du poids grâce à vos courses. Donc c'est la question qu'on se pose quand on mène une vie saine comme vous l'aviez. On se dit, mais pourquoi ça tombe sur moi ? Qu'est-ce qui se passe ? Effectivement, il n'y a pas de réponse à cela. Comme moi je le dis souvent, on n'a pas le monopole ni du bonheur, ni du malheur, ça n'arrive pas qu'aux autres, évidemment. Et autour de vous, vos parents, vos proches, si vous avez des frères et sœurs, ils n'avaient pas été confrontés à la maladie, vous n'avez pas approché de près ce crabe, quel cancer ?
0: Du cancer, non, mon grand-père avait été, mes grands-pères sont décédés de cancer, mais à l'époque, moi j'étais jeune, j'avais 5 ans, 7 ans, donc c'est vrai que c'est pas quelque chose qui m'avait touché directement comme ça. Et puis, cette relation avec la maladie, donc après, c'est vrai que j'ai fait une grève de moelle osseuse aussi, parce que mon corps a bien répondu au traitement. Donc, entre les ponctions lombaires, les TEP scans, tout ce qui était chimiothérapie. Et puis, j'ai fait donc une grève de moelle osseuse, c'est-à-dire qu'on m'a prélevé mes cellules souches. On m'a fait un ERAZ du système immunitaire de mon corps pour réinjecter mes cellules souches.
1: D'accord. Et ça, c'était chose aussi.
0: Ah oui, ça a été une bonne chose. Ça a été très difficile. J'ai eu des moments... je vais pas nier, mais je vais pas non plus parler que de ça, parce que c'est pas... Voilà, oui, bien sûr, ça n'a pas été facile. Et voilà... je pense que s'il y a des auditeurs qui nous écoutent, j'ai pas envie de leur dire non plus nier la réalité des traitements. Mais voilà, c'est pas. Moi, je suis là pour aussi
1: pour dire comment vous servez de cette maladie, de ce que vous avez eu,
0: pour donner de l'espoir,
1: l'espoir,
0: de l'humilité, de partager, transmettre mon expérience. Et ça, c'était l'acte 1 de mon cancer, parce qu'il y a eu un acte 2 en 2020. Et là, ça s'est passé. Donc, j'avais repris j'avais repris mon travail, j'avais acheté une voiture, j'avais repris...
1: votre vie, vous avez repris en vain. Oui, c'est votre vie. Justement, sentimentalement, vous étiez toujours avec la même personne, vous étiez...
0: Non, nous sommes séparés entre-temps.
1: Vous pensez à cause de ça ?
0: Non, c'était plus compliqué. Voilà. Mais la personne m'a sauvé la vie la première fois, voilà. Et entre-temps, j'ai rencontré la personne avec qui je vis actuellement. Voilà.
1: D'accord, vous l'avez rencontrée alors que vous étiez justement en traitement ?
0: Exactement, mais j'ai été toujours franc. Avant la grève du moelle osseuse, j'ai rencontré cette personne via un site de rencontre, et j'ai tout de suite été franc en disant là, je dois t'avouer quelque chose, c'est que moi je dois partir 4 semaines en chambre stérile pour une greffe de moelle osseuse, voilà. Et ouais, j'ai été toujours froid et la personne est restée, voilà, et on est toujours ensemble au jour où je vous parle, voilà.
1: C'était important pour vous d'être accompagné aussi sentimentalement ?
0: Oui. Et j'ai eu la chance, j'ai eu cette chance aussi.
1: Oui.
0: Parce que c'était quand même pas entre guillemets gagné.
1: Mais Christian, vous êtes une. Il y a des gens qui n'ont strictement rien, qui ont tant mieux pour eux, mais qui n'ont pas de problème de santé sérieux et qui sont qui ont un caractère tel qu'on n'a pas envie de partager avec eux. Et puis vous, cet optimisme, ce sourire, cette façon d'aborder la vie, ce regard que vous avez sur la vie, c'est formidable. C'est ça qui plaît, c'est ça qui donne envie, c'est ça qui force l'admiration et qui fait qu'on a envie de passer du temps avec vous. Donc je comprends le choix de l'autre personne, Christian. Et donc, racontez-nous cet acte 2. Donc, on est en 2022.
0: Acte 2, 2022. Je suis donc chez ma sœur, pas en vacances, parce que je travaillais aussi. Et j'étais descendu pour l'anniversaire de ma nièce. Et là, j'ai eu une crise d'épilepsie généralisée. C'est-à-dire que je me revois... C'est comme un film, hein. Je me revois poser les boissons sur la table et je me réveille, je ne sais pas combien de jours après, hein, parce que je n'ai pas de notion de temps, dans une chambre bleue du côté de Lyon. Parce que ma sœur habitait côté de Lyon.
1: Vous êtes tombé quoi, dans le coma ? Vous êtes...
0: Alors là, je sais que j'ai fait une crise d'épilepsie généralisée, c'est-à-dire comme un shutdown. Hop.
1: C'est une des conséquences de ce que vous avez ?
0: J'ai fait une récidive, c'est-à-dire que mon lymphome s'est logé dans les méninges. Et ça, je le sais pas. Hein. Et j'ai perdu toute notion. Alors, je reconnais ma famille. Ça, c'était quelque chose. Que j'ai vécu. Par contre, impossible de... Je reconnais aussi la personne avec qui je partage ma vie. Mais par exemple, tout ce qui est... Je bloque mon portable, par exemple. Impossible de passer des messages. J'ai du mal à parler. J'arrive pas à trouver mes mots. Et là, je me dis, mais qu'est-ce que j'ai ? Bon, voilà.
1: Et là, vous n'êtes plus dans le confort de l'hôpital que vous connaissiez, des praticiens que vous connaissiez.
0: Autre. Et là, je vois la neurologue accompagnée d'un autre médecin arriver dans la chambre, tous les deux. Et là, qui s'assoit aussi. Et là, je dis,
1: ça se complique encore.
0: Déjà vu. Et là, elle m'explique, on vous a fait un scanner, on vous a fait un IRM cérébral et le lymphome s'est logé dans les méninges. Nous avons contacté votre hôpital à Paris, votre hématologue, nous avons donc eu un traitement anti-épileptique de ralentissement du cerveau, mais j'ai du mal à retrouver la parole, par exemple, et là je me dis, ok, je suis pas dans la peur, je dis bon, ben, c'est une nouvelle étape. J'étais descendu en voiture, donc impossible de remonter en voiture. Donc la personne avec qui je vis descend, on remonte en voiture. Je suis hospitalisé à La Pitié, de nouveau.
1: Hôpital, vous étiez au départ, oui.
0: Voilà. Et là, ma première question à l'interne, c'est de lui dire, mais d'où ça peut venir ? J'étais sûr que... La greffe de moelle osseuse avait fait un érasette du système, et voilà. Et là, le docteur me dit, c'est le mystère. Enfin, il me fait comprendre que c'est le mystère de l'être humain, que, on a fait un érasette, mais peut-être qu'il y avait encore des cellules dormantes qui se sont réveillées entre temps. Et voilà. Et donc, là, c'est des IRM cérébraux.
1: Dans quel état psychique vous êtes à ce moment-là ? Vous restez optimiste ou vous commencez à être un peu abattu ?
0: Là, c'est quand même beaucoup plus compliqué. J'ai la chance de connaître tous les étages de l'hôpital. Je suis dans une chambre que je connais. Voilà. Donc déjà, j'ai plus l'angoisse du lieu, des personnes, des infirmières, parce que ce sont des infirmières que j'ai déjà vues, qu'on se connaît. Je vois mon hématologue, mais je suis dans un état de sidération. J'ai une phase de sidération. Encore quelque chose. Pourquoi moi? Mais pourquoi au niveau des méninges? Et là, je mesure
1: la gravité
0: et que la vie tient un fil, parce que les méninges, c'est extrêmement petit. C'est entoure le cerveau, Et mon lymphome s'est logé là et qui a déstabilisé
1: le fonctionnement de votre cerveau, oui.
0: Voilà. Et là, je me dis, ah ouais, et là, je prends encore plus conscience. Alors, c'est avec le recul que j'ai ça, mais au fur et à mesure des jours, je prends conscience de ce fil de la vie qui est très mince et qui peut partir du jour au lendemain.
1: Oui, de la vie et de la conscience, parce ouais. que vous faites un métier où vous faites appel, mais dans tous les métiers, de toute façon, dans toute la vie, on fait appel à notre cerveau. Mais parfois, il y a des métiers plus intellectuels que d'autres. Donc, vous avez un métier où vos méninges, j'ai envie de dire, sont très sollicités. Vous vivez une vie amoureuse plutôt heureuse. Vous avez envie de partager des choses. Et là, vous vous dites que vous ne savez pas quel est l'avenir et comment l'avenir va se dessiner.
0: Voilà. Et là, je repars donc en chimio. Donc là, chimiothérapie, donc différente de la première, parce que là, il faut aller toucher les méninges. Donc c'est un produit différent qui a plus de risques, parce qu'il est plus puissant, parce qu'il faut aller chercher les cellules cancéreuses au fin fond, dans une partie très minime qui enveloppe le cerveau. Voilà.
1: Donc on part comme ça. Vous faites des radiations, enfin, je ne sais pas comment ça s'appelle.
0: Non, de la chimiothérapie. Et là, on me propose un nouveau traitement qui est de prélever des cellules qui me sont propres, de les modifier afin qu'elles aillent attaquer les cellules cancéreuses logées au niveau des méninges.
1: D'accord, se défendre, la guerre des cellules.
0: Voilà, c'est la guerre des cellules avec une modification des cellules qu'on prélève. Et voilà. Donc là, on est en octobre-novembre. Voilà. Je refais une crise d'épilepsie un samedi.
1: Donc ça, c'est des blackouts, les crises d'épilepsie, c'est-à-dire
0: oui.
1: que...
0: Alors celle-ci, elle est entre guillemets légère, parce que je suis donc en voiture, mais je ne conduis plus, je suis passager, je suis avec la personne avec qui je vis, et c'est un samedi, on part, je ne sais plus où, et je fais une crise. Et je me souviens... de m'être réveillé, on était sur un rond-point, les pompiers arrivent, et je me souviens, le pompier me dit « Monsieur Grantet, comment vous allez? On est en quelle année ?» Et là, je le regarde, je fais « en 1990 ». Et il me dit « Mais je le regarde ». Et puis voilà, on arrive à l'hôpital, et là, on me met dans les urgences et tout, et puis et là, la mémoire revient petit à petit. Je me dis « Mais non, on n'est pas en 90 ». Mais oui, c'est la magie du cerveau, c'est la magie entre guillemets. Mais voilà, j'étais propulsé, toujours en chimiothérapie. On prépare ce qu'on appelle le traitement CAR-T-cell, qui est programmé courant janvier 2023. Et puis, je refais une crise sévère le 1er janvier 2023. Et là, je me revois poser les tasses sur la table pour le petit déjeuner et me réveiller, je ne sais pas combien de jours après. Et là, j'entends quelqu'un qui me dit « Monsieur, on va vous désintuber ». Et là, j'entends des machines. Et donc là, j'ai fait carrément une crise.
1: Et tout cela, alors, toute cette évolution difficile, c'est quelque chose qui n'était pas prévisible, où les médecins, vos médecins que vous connaissez bien aujourd'hui, vous ont alerté sur le fait qu'il pouvait y avoir ce type d'effet propre à ce cancer?
0: Non, parce que, c'était pas prévisible. Au niveau neurologique, j'ai compris avec le recul que c'est grâce à cette crise d'épilepsie, on a pu me soigner mon cancer à temps. Parce que si c'était développé
1: d'une
0: manière...
1: Vous parlez du cancer numéro 2, le cancer qui s'est logé dans les méninges.
0: Si il s'était développé très rapidement et d'une manière conséquente, j'aurais eu, à mon avis, un blackout total.
1: Okay.
0: Mais ça, c'est a posteriori. Hein. Et c'est j'ai intégré, grâce à un travail psychologique aussi, hein, parce que je suis pas seul, hein, j'ai toute une équipe médicale derrière hein, pour pouvoir être ce que je suis là ce soir en train de vous parler, et que ces épisodes de crise d'épilepsie ont été aussi une chance de mon corps de me dire « Coucou, il y a quelque chose qui va pas et qui ne fonctionne pas correctement ». Et que la médecine, avec les technologies du jour, permet d'aller essayer de corriger et de neutraliser ces cellules cancéreuses. Et ces cellules cancéreuses, donc j'ai de nouveau été mis dans une chambre stérile, parce qu'on m'a fait encore une chimiothérapie pour supprimer des cellules et me réintégrer mes cellules, et ça s'est passé le 23 février 2023.
1: Voilà. On est depuis... ça va être quoi? Depuis 3 ans, du coup, quasiment?
0: Voilà, on est à plus... Ouais.
1: Près de 3 ans. Donc dans un mois, ce sera...
0: Le mois de 3 ans, tu veux. Voilà.
1: Et depuis 3 ans...
0: 36.
1: Et depuis 3 ans, ça va mieux? Enfin,
0: oui,
1: vous n'avez pas eu de crise?
0: Oui.
1: Pas de crise?
0: Non, j'ai pas de crise. Donc j'ai...
1: Pas de blackout,
0: non.
1: Rien.
0: Non.
1: Mais
0: non,
1: bravo,
0: non.
1: Christian, bravo.
0: Ouais.
1: Et vous faites, j'imagine, des contrôles, des scanners ou des
0: oui.
1: IRM de contrôle.
0: Oui, des IRM réguliers.
1: Tous les 6 mois?
0: Là, maintenant, c'est tous les 6 mois, oui.
1: Et à chaque fois que vous sortez de votre IRM ou scanner en vous disant RAS, il n'y a rien à signaler, comment vous vivez les 6 mois qui passent? Vous savourez encore mieux et plus la vie que vous ne le faisiez?
0: Ah oui, mais moi, je passe l'IRM et je ne demande pas le résultat tout de suite.
1: Non, mais vous êtes incroyable, vous.
0: Je laisse mes médecins lire le compte-rendu.
1: Et vous leur donnez le temps, Mais
0: oui.
1: ils doivent vous adorer, les médecins. Vous êtes le patient idéal.
0: Mais je ne suis pas un patient idéal, parce que j'ai une relation avec... Les personnes, les médecins, aides-soignantes, l'infirmière, et là, ils ont des vies. Et ce qui est dans cette relation-là...
1: On est très égoïste quand on est malade. Je sais pas, mais c'est ce qu'on voit autour de nous. On est les. Moi, j'ai été malade enfant, mais j'étais pas égoïste parce que j'étais enfant et je m'en rendais pas compte. Mais pour ceux que j'ai côtoyés, les malades, à un moment donné, quand ils sont en proie à des maladies aussi sérieuses auxquelles vous avez été confrontés, on a tendance à regarder sa vie, quoi. On est un peu concentré, un peu sur soi, sur ses douleurs, sur le traitement, sur les autres qui parfois vous ignorent ou parfois ne sont pas à la hauteur selon ce qu'on vit. Et vous, pas du tout. Vous êtes tourné vers les autres totalement. Vous pensez à la vie de votre médecin. Vous vous dites, quand il prendra le temps de m'appeler et de m'expliquer. Donc, c'est incroyable. Vous cherchez pas tout de suite à voir. Enfin, c'est formidable.
0: Les personnes... qui m'accompagnent, les médecins et soignants, c'est vrai que j'arrive à tisser des liens parce que ce sont des personnes qui ont des vies, comme vous et moi, mais eux, ils sont dans le soin, moi je suis le malade, mais j'arrive à discuter avec ces personnes. Par exemple, je me souviens, avec le temps que j'ai passé en salle, dans les chambres stérile, avec des infirmières ou des aides-soignantes, de discuter. Une infirmière me dit c'est marrant. Vous savez que moi je me lève à 4h du matin, je prends ma pétrolette dans la campagne, je vais à la gare RER et j'arrive à c'est des vies.
1: Oui, mais je comprends tout à fait, je suis un peu comme vous, je me nourris des autres, mais dans votre cas, on se nourrit évidemment, on comprend, on relativise, on s'accompagne et puis on se dit qu'on a besoin les uns des autres, donc on a besoin de comprendre aussi celui qui est devant nous pour pouvoir mieux se comprendre et une façon de mieux s'entraider, donc c'est tout ça c'est important, mais vous dans votre cas le fait de ne pas vouloir déranger, c'est-à-dire de se dire je vais, alors que vous sortez d'un examen, que c'est important pour vous, que vous l'attendiez, vous espérez de tout cœur qu'on va pas vous révéler quelque chose ou qu'il va pas y avoir une récidive, donc on est anxieux, on a envie de mettre un terme à cette anxiété, et vous non, vous avez encore en présence dans votre esprit, ça prouve que vos méninges fonctionnent d'ailleurs très bien, Christian.
0: Oui.
1: Mais vous avez encore dans votre esprit le fait de ne pas déranger, de respecter la vie de l'autre, et d'autant que vous la connaissez, effectivement, comme vous dites, parce que vous vous y êtes intéressé. Revenons, si vous voulez bien, et si vous nous accordez quelques minutes encore. Revenons sur votre relation avec la personne qui vous accompagne aujourd'hui. Cette personne est formidable.
0: Oui. Ah oui, cette personne est formidable. Oui.
1: Vous vous dites quoi ? J'ai eu de la chance ?
0: Oui, j'ai eu de la chance.
1: Vous vous dites, je mérite aussi. Est-ce qu'à un moment donné, vous vous dites, je suis une belle personne moi aussi, et donc je mérite aussi le bien que l'on peut me faire ?
0: Alors, s'aimer soi-même, ça, c'est quelque chose qui n'a pas été facile pour moi.
1: Ouais.
0: Oui, je suis une belle personne, mais je vais être franc, je ne sais pas si... Moi, je...
1: Parce que vous vous dites que vous avez de la chance, mais vous vous dites pas aussi, mais après tout, j'ai toujours bien agi, j'ai toujours respecté l'autre, je me suis toujours intéressé à l'autre, et donc la vie se charge aussi de m'apporter autour de moi de belles personnes. Donc je le mérite peut-être aussi. Je mérite pas que des galères comme celles que je vis. Je mérite aussi du bonheur.
0: Oui, oui, je mérite du bonheur, je mérite. C'est vrai que. Je vois aussi la force du présent. C'est-à-dire que avant, toute ma maladie, je vivais beaucoup dans il faut faire tel. Dans 2 mois, je prévois ci, tel truc. Donc ça a été un travail aussi difficile de pouvoir se projeter à 2, 3, 6 mois, parce que la maladie faisait. Et du coup, la force du présent. Et quand je fais par exemple un examen médical ou que je fais quelque chose, je vis pleinement le présent. Et je me dis, je pense pas à le jour qui suit et voilà. Et du coup, cette force du présent me permet aussi de vivre des instants.
1: Et ça vient d'où cette, parce que c'est une philosophie de vie. Ça vient d'où cette force, oui, de vivre le présent, parce que c'est pas donné non plus à tout le monde, ça.
0: Parce que la maladie, si j'étais la personne précédente avant 2020 où je pouvais me poser des questions sur le futur, mais je vivrais plus. C'est-à-dire, dès que je fais un IRM, dès que je fais une prise de sang pour vérifier l'état des plaquettes, des lymphocytes,
1: oui,
0: et tout
1: mais ça,
0: ça,
1: mais, ça, c'est, ça, c'est
0: mais
1: dans
0: je ne vis plus.
1: Oui, vous avez raison, mais vous l'aviez déjà avant, cette force du présent. Donc, la force de vivre du présent, elle vient d'où, cette force de vivre du présent ? Là, vous l'avez appliquée à la maladie, et c'est formidable, c'est tant mieux, mais elle vous vient d'où ?
0: Je ne sais pas vous répondre. Je suis franc, je ne sais pas.
1: Vos parents étaient comme ça ? Votre famille était comme ça ? Il y avait, on vivait le présent, on ne sait pas ce que demain sera, profitons du présent.
0: Oui, je crois, oui. Ah de mes souvenirs d'enfance, oui. Maman et papa nous faisaient vivre le présent. Oui,
1: ils avaient une galère hier, ils se disaient que demain ce sera meilleur, et puis voilà.
0: Oui.
1: Ils étaient optimistes aussi.
0: Oui, ils étaient optimistes. Ah oui, ils ont. Alors peut-être que ma personnalité accentue ce train de caractère d'optimisme, mais oui, il y a un terreau d'optimisme. Oui.
1: On a un message de Bernadette, merci à elle d'ailleurs. Elle dit quelque chose de très vrai, évidemment. Le fait d'avoir une attitude positive peut améliorer sa qualité de vie pendant le traitement du cancer. L'optimisme est un atout. Et cette épreuve change le regard sur la vie. Justement, que vous disent les médecins sur votre optimisme ? Est-ce qu'ils vous confirment que c'est pour le coup un atout dans votre traitement ?
0: Alors, ils ne me le disent pas comme ça. C'est des regards, des réflexions, des « Ah ben, oui, c'est bien, monsieur Comtet. » Et puis, c'est vrai que j'ai toujours de l'enthousiasme quand on me propose, on me dit « Ben voilà, on va faire tel traitement.
1: Vous avez de l'enthousiasme. Vous vous dites
0: voilà, « Allez, ben, on y va. »
1: Expérimental, allons-y, expérimentons.
0: Voilà. Ben, expérimentons de toute façon. Voilà, j'ai la chance de le vivre. C'est-à-dire, j'ai une chance, dans un pays, une chance où,
1: vous devriez écrire un traité à l'épreuve de la maladie pour donner toutes ces règles, toutes ces choses, la patience, l'optimisme, la gratitude, la reconnaissance, se dire que même dans la maladie, on peut avoir de la chance. On se le dit parfois dans un dépistage, on se dit, il y a le concours de circonstances, ça a été votre cas, qui vous a permis de dépister à temps, parce que ça aurait pu être dépisté beaucoup plus tardivement et vous auriez peut-être perdu définitivement l'usage de votre œil. D'ailleurs, la vue est revenue de votre œil.
0: Ah oui, ouais. J'ai pas de séquelles.
1: Donc vous avez.
0: C'est marrant que vous parliez d'écrire parce que, alors, dans ma phase, parce que là je suis en phase de reconstruction, de professionnelle,
1: ouais.
0: de transition, de. Voilà, et j'ai le sentiment que je devrais mettre en mots,
1: mettre
0: via
1: des mots,
0: ouais. Des mots, et voilà. Mais il y a quelque chose que j'arrive pas à faire, et si quelqu'un peut me donner des conseils, je suis preneur, voilà, parce que j'ai le sentiment.
1: La bouteille à la mer est lancée, ouais.
0: Voilà, j'ai le sentiment que j'ai des choses à dire. De mon expérience, sans dire que je détiens la vérité, hein. D'accord, je veux pas donner, c'est pas, je ne détiens
1: non, non,
0: pas
1: non,
0: la
1: non,
0: vérité.
1: C'est votre vérité, mais en tout cas, voilà. Elle marche. Moi, je suis très admiratif, encore une fois, de votre vision des choses, de votre philosophie, parce que ce que vous vivez, ce que vous avez vécu, en tout cas, est loin d'être simple, et vraiment difficile. Vous avez eu des traitements difficiles, vous avez eu les conséquences de vos affections, quand même, ont été lourdes. Vous avez eu des moments où vous ne savez pas ce que serait demain. Et là, heureusement, ça fait trois ans que vous êtes. La mer est redevenue très calme et je pense qu'elle va le rester parce que qu'on a éloigné définitivement les petites cellules qui dormaient et qui n'étaient pas les meilleurs amis du monde. Mais je pense que dans votre thérapie, il y a aussi votre comportement, votre conscience, votre optimisme, votre regard. Et je pense que ça fait partie aussi effectivement, comme me disait Bernadette, de vos traitements. C'est aussi, ça fait partie intégrante de votre traitement. Donc,
0: merci, c'est très
1: vraiment. Et puis alors, si on a des auditeurs, des auditrices qui ont envie de vous donner, on reçoit parfois des témoignages avec des gens qui écrivent, qui sont soit ils ont créé des blogs, soit des livres, soit en traitant de leur expérience. Peut-être qu'ils auront peut-être envie de partager cela. On a un autre message. Alors, je n'ai pas le nom.
0: Avec grand plaisir.
1: On a un autre message qui nous dit des années et des années de recherche dans le cancer et toujours autant de personnes hélas, parfois qui s'en vont. Je ne sais plus quoi penser. J'ai perdu tellement de proches. Courage à vous, Christian. Voilà, donc effectivement que la recherche est très importante et elle continue. Dans votre cas, il y a même des traitements expérimentaux qui ont été faits. Cette maladie, elle est connue. Ce que vous aviez était extrêmement connu, mais comme ce qui l'est moins, c'est évidemment parfois l'évolution, les récidives dont vous avez été victime. Mais en tout cas, aujourd'hui, on se réjouit vraiment pour vous et vous le méritez tellement. Tout le monde mérite d'être guéri. Mais votre optimisme fait tellement plaisir, Christian. Vous n'êtes pas départi de cette gentillesse, de cette empathie, et c'est tellement, tellement important. Bravo à vous, Christian. Donnez-nous des nouvelles, que des bonnes nouvelles. Et puis,
0: avec grand plaisir.
1: Peut-être qu'il va y avoir un mariage. Vous savez, moi, je suis un fou sentimental après avoir embêté Maëlle tous les
0: pour
1: soirs.
0: Pour les lettres d'amour.
1: Il faut que je trouve quelqu'un d'autre ennuyé. Donc, annoncez-nous un mariage. Je sais pas.
0: Avec grand plaisir, je vous tiens au courant.
1: D'accord, tenez-nous au courant.
0: Merci
1: parce qu'on fera une petite annonce. On pourra s'en parler et on pourra parler de la préparation du mariage. Je me mêle de tout. Allez, je vous embrasse, Christian. Merci.
0: Moi aussi, je vous embrasse. Merci à vous
1: bientôt.
0: Et merci à Florian et Julia. Merci à vous.
1: Au revoir.
0: Au revoir.

0: sous le charme. C'était Christophe Maé et on va tout de suite retrouver un nouveau témoignage de la Libre Antenne au micro de Roland Pérez.
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2: Bonsoir Vaillant.
3: Bonsoir Roland.
2: Vous allez bien ?
3: Je de m'inviter très... dans votre émission.
2: Mais je suis très heureux de vous avoir. Alors là, vous nous appelez des USA. Formidable dans cette Libre Antenne. On est entendu, écouté très loin. Il est quelle heure là actuellement dans l'Utah ?
3: Pour moi, c'est une heure, c'est l'après-midi, il est 3h37.
2: Bon, très bien. Donc vous avez votre petit café à côté de vous. Et vous pouvez donc deviser avec nous dans cette Libre Antenne. Alors, vous vous appelez Vaillant Gicot. Je lis votre fiche. Hein. Je n'ai pas inventé votre nom, il était déjà sur votre fiche. Et vous avez une histoire de vie, une histoire d'amour avec vos enfants qui a été compliquée par votre séparation. Vous êtes resté plusieurs années sans voir vos enfants, notamment votre fille Paulina, et puis 5 ans pour votre fils Benjamin. Racontez-nous.
3: Oui, tout à fait. C'était une grande douleur. 5 ans sans pouvoir communiquer à mon fils, 7 ans sans ma fille. Et bon, c'est une histoire d'aléation parentale. Ce sont le genre de circonstances dont j'avais jamais entendu avant, qui vous tombent dessus. Mais quand vous êtes séparés de vos enfants sans aucun moyen de contact, vous ne savez pas ce qui se passe avec eux, vous n'avez aucune nouvelle, c'est une croix vraiment très très difficile à porter. C'était tellement douloureux qu'à un moment, je me demandais pas si la mort d'un enfant n'était pas mieux d'une certaine manière, parce que vous ne pouvez jamais faire le deuil, vous savez que vos enfants sont là, qu'ils existent, mais que vous n'avez aucun moyen de contact. Mais aujourd'hui, je regrette ces pensées que j'ai eues parce qu'ils sont revenus dans ma vie et nous sommes maintenant très proches. Nous passons des vacances ensemble de temps en temps, nous parlons toutes les semaines. Donc, heureusement qu'ils sont vivants. Mais quand j'étais au fond du tunnel, j'avais ces pensées noires. Enfin, mon histoire relativement banale, on va dire.
2: C'est jamais banal quand il s'agit d'enfants, quand il s'agit de séparation, quand il s'agit, comme vous le dites vous-même, d'aliénation parentale, c'est-à-dire d'instrumentalisation de la justice en essayant d'obtenir des décisions qui éloignent l'un des parents des enfants. C'est toujours quelque chose de très difficile. Alors, racontez-nous, parce que vous vivez aux USA, vous aviez connu votre femme était également, enfin la maman des enfants était également aux États-Unis.
3: Tout à fait. Donc, j'ai fait mes études en France, diplômé de l'école centrale. J'ai immigré à la fin des années 90 en pleine euphorie Internet. Donc, j'ai fait ma carrière là-bas. J'ai rencontré ma femme à ce moment-là. Nous avons décidé de fonder une famille.
2: Vous aviez déjà la green card, enfin, vous étiez américain ou pas du tout? Vous aviez une carte.
3: J'ai gagné à la loterie la carte verte en 1994.
2: Alors oui,
3: j'étais
2: génial.
3: Encore étudiant, donc c'était vraiment un coup de chance. C'est là où j'ai transféré mon université et en 2002, je me suis naturalisé américain.
2: Et votre femme était de quelle origine?
3: Alors, elle était russe, juive russe, et on s'est rencontrés en 2000.
2: D'accord.
3: Et elle aussi s'est fait naturaliser quelques années après, donc on a fondé une famille. On va dire, oui, les 7 premières années de notre couple, ça se passait bien, on grandissait ensemble. On a eu 2 enfants, un garçon et une fille. Mais après, on va dire, la deuxième moitié de notre couple, on est vraiment restés ensemble pour les enfants. Il y avait un certain nombre d'incompatibilités qui remontaient à ce moment-là.
2: Et ça venait de tous les deux, c'est-à-dire que vous n'aviez plus d'amour ni l'un ni l'autre pour l'autre.
3: Bon, c'est jamais aussi simple que ça, on va dire. On va dire les incompatibilités ont vraiment érodé notre amour. On grandissait sur des chemins séparés. Et
2: des incompatibilités que vous n'aviez pas vues à l'époque où vous étiez connu, où vous aviez construit cette famille.
3: Ah oui, tout à fait. Moi, j'étais jeune. Quand je l'ai connu, j'avais 26 ans. Donc, on n'est pas un homme complètement formé à ce moment-là. Elle avait à peu près mon âge. On s'est rendu compte avec le temps qu'on avait des intérêts qui divergeaient, qu'on avait une vision du futur qui ne convergeait pas non plus. Mmh, bon, rien de mal dans tout ça. Le problème, c'est que oui, quand on avait, ça, je m'en suis rendu compte que plus tard, qu'on avait tous les deux certains troubles, on va dire, affectifs, et qui sont apparus évidents plus tard. Mais en gros, oui, on n'était pas heureux ensemble.
2: Et puis vous étiez surtout un peu déracinés l'un et l'autre. Vous veniez de France, elle de Russie peut-être, mais vous étiez déracinés, vous n'aviez pas de famille et l'un et l'autre aux États-Unis.
3: Tout à fait, non. C'est vrai que ça faisait beaucoup de pression de vie. Nous travaillions tous les deux dans la Silicon Valley avec des boulots qui demandaient beaucoup d'énergie. On avait relativement de support. Et oui, c'est devenu un peu trop. Et c'est vrai qu'on ne s'est pas assez soucié l'un et l'autre de nos vies affectives. Et à un moment, oui, nous n'étions comme des colocataires plutôt qu'un couple soudé.
2: Donc vous êtes restés ensemble pour essayer de sauvegarder un peu l'image familiale et la famille. Et qu'est-ce qui s'est passé par la suite ?
3: Je pense qu'on s'est surtout battu parce qu'on avait tous les deux une peur d'abandon énorme du fait de traumatisme de notre enfance. Donc c'est pour ça qu'on s'est beaucoup battu pour garder le couple. Mais à un moment, oui, je pense que moi j'ai eu envie d'être heureux, de penser que l'amour était à nouveau possible. Et c'est là où on s'est séparés. Et donc, elle était, on va dire, bon, au début ça se passait relativement mal, mais c'était encore jouable. Mais une fois que j'ai décidé de refaire ma vie 6 mois plus tard avec une nouvelle femme qui était une influenceuse assez célèbre d'ailleurs aux États-Unis, alors là, tout a éclaté.
2: Ah oui.
3: Sa vengeance a été terrible.
2: Elle ne voulait pas que les enfants puissent la rencontrer, puissent être dans la lumière de cette influenceuse ?
3: Oui, je crois qu'elle a très mal vécu. Elle a vécu comme une blessure narcissique. Et là, tous les moyens étaient bons pour me détruire. Donc, à partir de ce moment-là, elle a coupé. Elle a refusé que je voie les enfants. Elle disait que j'étais une mauvaise influence pour eux. Alors que le juge m'avait donné 30% du temps avec les enfants. Donc, j'avais un droit de garde qui était complètement établi. Il y a aussi une altercation qui a été assez compliquée où elle m'a attaqué, où j'ai dû appeler la police, où elle serait même retrouvée. Elle a passé une nuit en prison, mais après cette histoire, il fallait absolument qu'elle se venge à tout prix.
2: Comment elle, si vous aviez 30% de droit de garde, enfin de droit de visite et de garde, comment on sait déjà qu'en France c'est très sérieux et qu'on peut pas badiner avec cela, mais aux États-Unis encore moins. Elle n'a pas été sanctionnée si elle vous empêchait justement d'avoir accès à vos enfants ?
3: Très très bonne question. Donc elle disait simplement non, les enfants ne veulent pas le voir. Et je dis non, écoute, j'ai ces droits de garde. Et donc ça a duré pendant des mois et. À un moment, donc j'ai parlé à ma nouvelle compagne que moi j'avais beaucoup souffert en tant qu'enfant de l'abandon de mon père et que je pouvais pas abandonner mes enfants de cette manière et qu'il fallait absolument que je me batte pour les voir. Et je lui ai demandé si elle était d'accord de m'épauler là-dessus. Elle m'a dit oui, je comprends ta douleur, vas-y. Donc I filed contempt of the court. Comment on dit ça en français ? Contempt of the court.
2: Je sais pas, contempt of the court, c'est la justice, donc le tribunal.
3: Ça veut dire en gros, c'est que quand quelqu'un n'obéit pas à un arrêt de cour de justice,
2: oui, sans contrainte.
3: Et voilà, je dis. Donc j'ai démarré un processus judiciaire pour qu'elle obéisse.
2: Qu'elle soit contrainte, c'est ça, une contrainte d'exécuter la décision.
3: Et alors tout de suite, elle a appelé les services de l'enfance comme quoi je maltraitais les enfants et qu'il fallait qu'elle les protège. Donc il y a déjà eu une enquête et donc on a eu la cour a décidé de donc c'est commencé à s'impliquer. Là, avec son avocat, elle a créé un dossier entier. Elle a utilisé le fait que ma nouvelle conjointe était assez célèbre pour sortir des choses, on va dire, pas très recommandables ou de la saleté un peu sur elle. Mmh. Grâce à ça, elle a réussi à faire peur au juge qui en fait, a décidé de ne prendre aucune décision par rapport au fait de contraindre les enfants à me voir. Mmh. Donc là, ça a été une bataille judiciaire terrible qui a démarré, qui commence à impliquer plusieurs avocats, plusieurs thérapeutes. Donc au bout de, on va dire, de 6 mois, je dépensais 10 000 dollars par mois dans cette bataille. Je ne voyais impossible de voir mes enfants, puisqu'elle disait que non, pour leur sécurité, il valait mieux qu'ils ne me voient pas. Et au bout de 6 mois, je voyais qu'au lieu que même que j'avais tous ces spécialistes qui étaient impliqués, mais chaque fois qu'il y avait un nouveau spécialiste, les choses empiraient au lieu de s'améliorer. Aux États-Unis, c'est des machines financières, donc plus il y a de conflits, plus il y a d'argent, et plus ça les arrange.
2: Oui, c'est le règne des avocats.
3: Voilà, et puis ce combat aussi commençait beaucoup à affecter mon couple. J'étais nouvellement marié. Ce combat judiciaire me prenait beaucoup de temps, d'énergie, donc je commençais à délaisser ma compagne et je voyais que je commençais à la perdre. Donc j'ai dû abandonner pour me sauver un peu financièrement. Et aussi j'ai compris que tout ce que je faisais était complètement futile puisqu'elle contrôlait les enfants.
2: Vous ne pouviez même pas écrire aux enfants, elle ne leur donnait pas les lettres, j'imagine.
3: Je leur écrivais, j'envoyais des lettres, mais il n'y avait jamais aucun retour. Là, la coupure était complètement nette. Je n'avais aucun moyen. Et eux-mêmes ont dit qu'ils ne voulaient plus que je leur parle. Et j'ai d'abord perdu tout contact avec ma fille. Tout de suite, c'est mis du côté de sa mère. Et après, avec mon fils, il n'a pas pu supporter la pression qu'il avait du côté de sa mère. Et bon, ça a cassé. Et donc il n'y avait plus aucun contact. Et j'ai compris que même si je gagnais en cour de justice, puisque mes enfants à ce moment-là étaient complètement aliénés et refusaient de me voir, tout arrêté de justice était complètement futile. Donc j'ai décidé d'arrêter ce procès qui me ruinait de toute manière et en plus qui me faisait perdre mon seul support émotionnel à l'époque, qui était donc ma femme, ma nouvelle femme. Donc j'ai arrêté le combat en décidant de temporiser, de me... Ça avait quand même commencé pas mal à affecter ma santé, donc il fallait que je me remette sur pied. J'en avais confiance, donc j'ai laissé tomber. En gros, j'ai signé un arrêté comme quoi c'était le choix des enfants de me voir ou pas de me voir. J'ai jamais perdu mon droit de garde, mais il ne servait à rien, on va dire.
2: Et à partir vous avez de signé, ce moment-là... En justice, vous avez signé un arrêté en justice en disant que vous renonciez à toutes les procédures en cours.
3: Tout à fait, pour me sauver, en comprenant que tout était futile et que c'était le choix des enfants de me voir ou pas, que j'arrêtais la...
2: Vos enfants avaient quel âge à l'époque? 10 et 13 ans, c'est ça?
3: Alors non, quand ça a commencé, c'était 9 et 11.
2: D'accord.
3: Mais on va dire quand j'ai arrêté le combat, c'était 11 et 13. Mais en fait, j'ai pensé que pouvoir arrêter le combat, mais c'était pas possible. Mon ex-femme à ce moment-là voulait me détruire coûte que coûte. Donc elle avait déjà gagné le combat avec les enfants, donc là elle a décidé de poursuivre le combat pour des motifs financiers, pour demander toujours plus d'argent. Alors, en gros, elle demandait 3 000 dollars de plus par mois pour que je paye ses parents à s'occuper des enfants. Et en plus, elle gagnait très bien sa vie, donc c'était pas une histoire d'argent, mais elle m'a avoué que c'était la seule manière qu'elle avait pour me détruire.
2: Elle vous a avoué parce qu'elle continuait à vous parler, elle continuait à entretenir une relation avec vous. Vous pouviez quand même discuter ensemble.
3: Non, pas vraiment, mais un jour, elle m'a dit qu'elle avait besoin de continuer à combattre et que le moyen financier était le seul moyen à sa disposition.
2: Elle voulait quoi? Elle voulait garder le lien avec vous. Elle voulait quoi? Elle voulait pas que vous la quittiez. Elle voulait que vous quittiez votre femme que vous aviez épousée entre temps.
3: Je pense qu'elle avait tellement souffert de
2: cet abandon,
3: de cet abandon, que le combat lui permettait de ne pas faire face à des émotions très inconfortables qu'elle avait.
2: Oui, c'est possible, bien sûr.
3: Et d'ailleurs, les enfants m'ont avoué plus tard, quand j'ai reconnecté avec eux, que oui, ils sont devenus complètement parentifiés. C'était à eux la sauver. Elle pleurait beaucoup. Donc, ils étaient devenus ses protecteurs. Benjamin était devenu le nouvel homme de la maison. Il était valorisé de cette manière.
2: Et comment elle était avec eux? Parce qu'on commence à craindre même pour l'état mental de vos enfants. Comment elle se conduisait avec eux en vous privant ainsi? Qu'est-ce qu'elle leur expliquait pour les priver ainsi de leur père?
3: Elle disait, regardez, votre père, il s'est mis avec une nouvelle femme. Ça prouve qu'il ne vous aime plus. Moi, il n'y a que vous qui compte. Moi, je ne vous laisserai jamais pour quelqu'un d'autre comme fait votre père. Et là-dessus, d'ailleurs, elle a créé une faute fatale en mettant l'amour qu'on peut avoir pour des enfants au même niveau que l'amour que l'on peut avoir pour un conjoint. Elle s'est créé son propre problème puisque 2 ans après, en fait, elle s'est mise avec un couple avec un homme qui l'adore très bien. Et Benjamin, mon fils, s'est senti complètement abandonné puisque dans sa tête, c'était devenu le nouvel homme de sa mère. Alors le fait qu'elle prenne un nouvel homme dans sa vie, dans sa tête, ça voulait dire que maman ne m'aime plus.
2: Puis elle leur avait menti surtout, oui.
3: Oui, et puis elle disait des choses puisque ma nouvelle femme était dans le développement personnel, donc... Elle avait avoué dans certaines de ses vidéos que plus jeune, elle se coupait parce qu'elle avait vécu des choses très difficiles. Donc elle utilisait ce qu'elle racontait dans ses vidéos pour...
2: Vous voulez dire qu'elle se scarifiait, c'est ça?
3: Ah oui, quand elle était plus jeune...
2: Elle se scarifiait,
3: elle se scarifiait, donc elle avait parlé ça dans certains articles. Et donc leur mère lui disait « c'est pour ça qu'il ne faut pas la voir, elle va vous couper comme elle le faisait sur elle-même. » Enfin, donc, elle a tout monté en épingle pour que ma nouvelle épouse devienne juste une sorcière et qui était très dangereuse. Et en fait, elle avait créé aussi une histoire comme quoi, bien sûr, c'est la sorcière qui avait ensorcelé votre père pour qu'elle quitte votre mère. Parce que, bien sûr, elle ne pouvait pas me détruire, c'était difficile de me détruire parce que mes enfants me connaissaient. J'étais avec eux jusqu'à 9 et 11 ans. Donc c'était plus facile de détruire ma nouvelle épouse, dire que c'était une sorcière maléfique et que papa était devenu fou. Et
2: donc dangereux, pour eux, bien sûr. Et du coup, quand elle s'est mise avec cet homme, comment les enfants ont réagi?
3: Mon fils s'est senti vraiment trahi parce qu'elle avait mis l'amour d'un homme comme l'amour d'un enfant. Il s'est senti... Donc même si son nouveau compagnon est un homme très bien, moi, j'ai pu le rencontrer, c'est un homme vraiment très bien. Elle a eu de la chance là-dessus.
2: Oui, il n'a pas eu peur qu'elle lui fasse la même chose. Oui.
3: Non, il n'a jamais pu connecter parce que dans sa tête, c'était le rival qui a piqué maman.
2: Ah oui.
3: Mais en même temps, elle a mis les jambes de ma reconnexion avec lui. Donc, dans cette erreur. Pour ma fille, ça a été un peu plus compliqué parce qu'elle était vraiment sous emprise. Donc, toute la haine qu'elle avait envers moi, ma fille l'a pris. Donc, ma fille, en fait, a des problèmes psychologiques plus forts que mon fils, puisque mon fils, c'est un garçon sensible. Il n'a jamais pu vraiment être utilisé comme arme totale contre moi. Il refusait, puisque ça lui faisait trop de mal. Puis il avait une relation quand même très forte avec le père de mon ex-femme, son grand-père, et ça l'a beaucoup stabilisé, tandis que ma fille a vraiment été utilisée pour des fins néfastes, où dès qu'elle voulait vraiment m'attaquer, par exemple, elle utilisait ma fille pour me mettre la pression pour changer le nom de famille de mes enfants. Elle voulait que mes enfants portent son nom au lieu du mien. Donc elle utilisait ma fille là-dessus. Et j'ai eu plusieurs guet-apens. J'ai dû à un moment refuser de voir ma fille parce que j'étais sûr qu'elle voulait l'utiliser pour après dire qu'il y aurait eu des attouchements avec elle pour me mettre en prison. Donc c'était à ce stade. Donc j'ai même dû... Moi, j'ai un de mes amis d'ailleurs qui a passé 2 ans en prison sur des... justement sur des fausses accusations. Donc il a fallu que je me protège là-dessus. Et oui, ma fille était vraiment complètement devenue le petit soldat de
2: sa mère. Et alors, ça a duré
3: du
2: coup...
3: Sa mère est implicite en elle. Donc, parce que, bien sûr, un enfant adore son père, mais en même temps, il y avait une partie d'elle qu'elle a dû créer pour aider sa mère qui me haïssait.
2: Et ça a duré combien de temps, du coup, cette coupure avec vos deux enfants ?
3: Ben... 5 ans pour mon fils, 7 ans pour ma fille. Encore, j'ai la chance, c'est vraiment un miracle que j'ai pu reconnecter si rapidement, je dois dire. Mais moi, ce qui a été très difficile,
2: c'était avant leur majorité, donc.
3: Mon fils, c'était à 16 ans, tout à fait.
2: Et votre fils était juste à sa majorité. Et comment vous avez fait ? C'est elle qui est revenue vers vous ? Comment vous avez fait ?
3: Alors, l'histoire, c'est que déjà, ça a fait tomber mon couple.

0: signé pour être ennuyée comme ça. En plus, elle avait une carrière publique. La mère de mes enfants mettait beaucoup de pression qu'elle allait faire plein d'articles sur elle pour la détruire publiquement. Donc, à un moment, ça a sauté, malheureusement, malgré tout l'amour qu'on avait. Et là, je me suis retrouvé tout seul, c'est-à-dire j'étais démonisé par mes enfants, deux divorces en 3 ans. Donc là, c'était pour moi vraiment la nuit noire de l'âme. Et je devais faire face à une culpabilité qui me rongeait complètement. Donc j'arrêtais à travailler, j'ai compris qu'il fallait que je me reconstruise. J'étais dans une dépression très profonde pendant un an et demi, où j'avais du mal même à sortir du lit le matin, où je portais cette croix. Et là, j'ai décidé de vraiment travailler sur moi-même, me focaliser là-dessus. J'ai fait des choses un peu extrêmes. J'ai fait beaucoup d'ayahuasca pendant cette période. Les plantes médicinales, vous savez, d'Amérique centrale et du Sud. Et ça a été un guide pour moi. Et ça m'a forcé à travailler, en fait, toutes les blessures que j'avais héritées de mon enfance. Voilà. Alors, juste rapidement, donc là, c'est là une période terrible où je pense être moi-même un être maléfique, puisque je suis rejeté de mes enfants, rejeté de la femme que j'aime. Donc, je commence à faire beaucoup de travail sur moi-même. Et là, j'ai fait une session avec l'ayahuasca, la plante médicinale. Oui. Et en fait, j'étais rongé de l'intérieur par la culpabilité. Pendant 14 heures, j'ai pleuré. 14 heures de suite.
1: Quelle culpabilité ? Parce que vous aviez tout fait pour sauver, enfin, pour essayer de garder le lien avec vos enfants. Quelle culpabilité vous aviez ?
0: Les enfants, c'est la chair de votre chair. Et les enfants, c'est l'amour inconditionnel. Et quand ils vous rejettent, vous posez vraiment des questions. Vous pensez être un être maléfique, un être mauvais. Et en fait, j'ai compris plus tard que cette croyance subjective venait de traumatismes de mon enfance. Mais ça me bouffait de l'intérieur, comme on dit. Mmh. Alors, je vais aller assez vite, quoi. Je ne veux pas vous garder toute cette nuit. Mais donc, j'ai fait beaucoup de travail personnel pour remonter. J'ai beaucoup étudié l'aliénation parentale. Ça m'a permis de comprendre que ce n'était pas tout de ma faute. C'est important que les parents rejetés comprennent ça. Et donc, petit à petit, je me suis un peu remis sur selle. Et là, j'ai décidé de repartir au combat. Surtout que j'étais célibataire, donc je ne risquais plus de faire mal à ma conjointe. Et aussi, je pense que j'ai utilisé ce combat aussi moi-même pour pouvoir gérer ma propre culpabilité et ma propre souffrance. C'était la manière d'exorciser tout ça. Et là, c'était une humiliation encore plus complète, puisque je suis revenu au combat. Méthode judiciaire, j'ai quand même... Le juge m'a donné que je pouvais voir mes enfants de manière supervisée. Donc, il me donnait le droit de les voir, on va dire,
1: oui, comme une heure par mois. Dans des centres de médiation, un peu, oui.
0: Voilà, en présence d'un thérapeute, une heure par mois. Et bon, je me suis dit, bon, c'est mieux que rien. Et si je peux voir mon fils ou ma fille une heure par mois, ça va leur rappeler.
1: Et là, elle a accepté de se soumettre à cette décision.
0: Elle l'a fait une fois. Et en une fois, je voyais que j'arrivais à craquer sous la carapace de mon fils. Et moi, je vivais en Utah, j'étais en Californie, donc tous les mois, je revenais, mais elle a jamais ramené les enfants. Donc, j'avais toujours des dépenses pour revenir. Et chaque fois, elle disait, non, ils ne veulent plus te voir. Et alors qu'elle faisait ça au dernier moment, une fois que j'étais dans l'État de Californie.
1: Et du coup, vous aviez de nouveau saisi la justice ?
0: Voilà, donc après 4 mois, je me dis, regardez les preuves. J'ai eu droit qu'une heure. J'ai tout fait de mon côté. Et j'ai dépensé encore 10 000 dollars avec un thérapeute qui était censé me superviser. Et tout ce qui s'est passé, donc devant le juge m'a dit carrément, monsieur, vous avez ce que vous méritez. I dismiss this case with prejudice. Vos enfants font ce qu'ils veulent. Maintenant, ce sont des adolescents. Vous n'avez ce que vous méritez.
1: Donc, mais ce que vous méritez, ça veut dire quoi ? Vous méritiez quoi ? En quoi vous méritiez ça ?
0: En gros, il me disait que j'étais un mauvais.

0: mauvais père et que le rejet que je vivais, je le méritais. C'est donc fou. Là, je savais que la bataille était complètement perdue au niveau judiciaire, mais je me suis dit, bon, je vais tenter une nouvelle chose, parce que comme je ne pouvais plus voir mes enfants, j'avais arrêté la pension alimentaire. De toute façon, ma femme a gagné suffisamment d'argent. Et là, je suis revenu, j'ai dit, écoute, je veux te voir avec... Donc, j'ai eu un dernier meeting avec elle, où j'ai invité à dîner. Je lui ai dit, je te fais une proposition. Je reviens dans la Silicon Valley, mais je veux voir mes enfants. Et là, je te donne 5 000 dollars par mois. Et je veux juste voir mes enfants. Si tu refuses, je vais en France. Et là, je coupe la pension alimentaire. Et tu n'auras rien. Et tout ce qu'elle m'a répondu, ne t'inquiète pas, j'aurai tout ce que je veux par la justice. Il faut que je protège mes enfants. Et il ne faut pas qu'ils te voient. Parce que tu es néfaste. Et donc là, une autre guerre a démarré. C'est-à-dire, moi, je suis revenu en France, c'était en 2019. Et là, elle a commencé des procédures judiciaires, cette fois-ci financières. Alors, ça a marché, puisqu'elle a vidé tous mes comptes en banque que j'avais gardés aux États-Unis. Mais après, tout ce que je possédais, c'était quelques propriétés. Donc, elle a commencé à faire des processus, justement, pour avoir accès à ces propriétés. Donc, c'était une sorte de guerre totale, on va dire. Moi, j'étais revenu en France. Et là, ce qui s'est passé, c'est le Covid qui m'a sauvé, en fait. Puisque tous les tribunaux californiens se sont arrêtés pendant un an. Donc, elle était complètement arrêtée dans ses procédures judiciaires. Moi, quand le Covid est arrivé, je voulais pas être confiné en France, donc je connaissais un peu le Costa Rica, donc j'ai pris littéralement le dernier avion le 16 mars 2020. Donc je suis allé à l'aéroport, j'ai demandé un billet pour le Costa Rica. Comme je savais que le Costa Rica est un pays où il n'y a pas de force militaire, où on fait un peu ce qu'on veut. Et de là, je me suis reconstruit et... Je continue toujours à envoyer des messages à mes enfants. Et d'ailleurs, c'est quelque chose que je veux dire à tous les parents aliénés. C'est très important de toujours garder la communication, même s'ils ne vous répondent jamais. D'envoyer un texte par-ci, un email par-là. 80% de communication positive. Vous envoyez la vidéo de chat rigolo. Quelque chose de léger, de rien de très profond. Et de temps en temps, bien sûr, pour l'anniversaire ou Noël, des choses avec un peu plus d'affect. Mais grâce au conseil d'un coach, je continuais cette communication. Il me promettait que les enfants lisaient, même s'ils ne répondaient jamais. Et alors que j'étais au Costa Rica, comme ça, en 2020, mon fils, au milieu de nulle part, me répond... J'ai juste envoyé le message, ben Benjamin, c'est bientôt les vacances d'été, tu auras un peu de temps, et si tu veux, on peut avoir des vacances ensemble. Mais ça faisait 5 ans que je lui écrivais, qu'il ne me répondait jamais, donc j'avais aucune attente à ce sujet. Il m'a dit, oui, papa, pourquoi tu ne viendrais pas et qu'on visite ensemble les universités en Californie. Alors pour moi, c'était le choc total. Je me dis, ben, est-ce qu'il y a... C'est peut-être un piège.
1: Il veut que vous payiez les universités.
0: Oui, je pense que ça, c'est je pense qu'il y avait aussi cette histoire.
1: Il y avait l'idée, ça doit être la mère qui a dû lui insuffler peut-être ça aussi.
0: Oui, ça, c'est bien vu de votre part. Mais il y avait aussi, en fait, ça, il me l'a avoué plus tard, donc j'ai suivi un processus pour valider que c'était vraiment quelque chose de réel. Bon, en plus, c'était en plein Covid, donc c'était pas évident de voyager, mais donc, on va aller rapidement là-dessus, mais on s'est revus donc, à Los Angeles l'été 2020. Et là, en fait, il m'a expliqué ce qui s'est passé. C'était encore grâce au Covid, parce qu'il était complètement confiné en Californie, il devenait fou dans sa chambre à ne pas sortir. Il me disait, papa, j'étais prêt à n'importe quoi. Pour moi, à cette époque, je pensais que c'était un monstre de toute manière, mais j'étais prêt à n'importe quoi pour sortir de ce confinement et de faire quelque chose un peu moins ennuyeux et quand j'ai dit à maman que j'allais te voir et que j'ai vraiment poussé. Et aussi ce qui a beaucoup aidé, c'est qu'il ne s'était jamais connecté aux compagnons
1: Oui, de votre femme, de votre ex-femme.
0: Son compagnon, donc il y avait beaucoup de conflits. Et puis à 16 ans, c'était un peu moins difficile de le contrôler. Et quand il m'a vu, il s'est rendu compte que je l'aimais et que j'étais pas du tout le monstre
1: qu'on l'avait décrit.
0: Exactement. Et on a passé vraiment un super temps pendant 3-4 jours. Et après, j'ai gardé le contact après ça, mais ça a pris, on va dire, plusieurs autres vacances à vraiment se reconnecter complètement. Et je me rappelle le jour où j'ai compris que je ne pouvais plus le perdre. On faisait un voyage ensemble. Et là, je suis tombé malade parce que c'était un peu toutes les émotions réprimées de toute cette souffrance pendant 5 ans qui sont sorties. Je suis tombé très malade. Mais c'était une belle catharsis. Et après, grâce à lui, c'est lui qui m'a ramené ma fille, en fait. Je me rappelle, j'étais revenu en Californie pour le voir. Et il a fait en sorte, je vais voir ma fille que 5 minutes, mais il s'est arrangé pour la voir presque une heure et demie, en trompant sa mère. Et d'ailleurs, il a été beaucoup puni pour ça. Mais ça m'a tellement touché que mon fils était prêt à avoir des conséquences vraiment très agréables par amour de son père. Mais c'était la première reconnexion avec ma fille. Et avec ma fille, ça a été un peu plus compliqué. Il y a eu des hauts et des bas. Mais après 2 ans, maintenant, on est très proches. Je raconte cette histoire dans mon livre.
1: Dans mon livre, oui, j'ai vu. Vous avez écrit un livre en 2025, je crois, qui s'appelle « Aliénation parentale, de l'ombre à la lumière ».
0: Voilà comment j'ai perdu toutes les batailles, mais gagné la paix.
1: Oui, oui, oui, absolument. Votre fille et votre fils connaissent un peu toute cette histoire? Vous leur avez donné tous les détails de ce qui s'était passé ou pas?
0: Non, parce que surtout au début, il faut rester très positif.
1: Oui, mais aujourd'hui...
0: Simplement quand ils posent des questions. Et j'ai écrit ce livre, je leur ai dédicacé, mais ils ne sont pas encore prêts à le lire. Je pense que ça arrivera plus tard dans leur vie.
1: Ils ont toujours de bonnes relations avec leur mère?
0: Oui, oui, oui. Ils ont de bonnes relations avec leur mère. J'ai une relation civile avec leur mère. D'ailleurs, elle m'a invité à dîner quand je vais venir en Californie dans quelques semaines. Donc,
1: Vous êtes toujours au Costa Rica?
0: Je me suis remarié depuis décembre dernier.
1: Ah oui, vous êtes quand même un don juan.
0: Donc je suis marié avec une costaricaine maintenant.
1: D'accord, d'accord. Et dites-moi une chose, vous me dites, à l'époque vous aviez déjà dîné avec votre ex-épouse, là vous me dites je vais aller, elle m'a invité à dîner, avec tout ce qu'elle vous a fait, tout ce qu'elle a entrepris pour détruire cette relation, tout ce qu'elle a employé pour détruire votre second mariage, vous arrivez encore à vous asseoir à une table devant elle et à dîner comme si de rien n'était?
0: Elle a inscrit, donc elle ne se rend pas compte de tout le mal qu'elle m'a fait. Mais en fait, ce qui était intéressant, après que j'ai reconnecté avec mon fils, en fait, il a été pris à Sciences Po pour étudier au Havre pendant 2 ans. Et là, elle m'a demandé, je vivais en France à l'époque, si je pouvais aller les chercher, les emmener à l'université. Et je me rappelle, j'ai toujours cru au pardon. Et je lui ai dit, oui, bien sûr, je le ferai. Mais je me souviens que la nuit avant d'aller la chercher avec mon fils à l'aéroport, j'ai eu une crise d'hémorroïdes terrible. C'est mon corps qui...
1: Consciemment,
0: j'ai dit oui. Mon corps a eu quelques problèmes et j'ai conduit, j'avais du mal à m'asseoir dans la voiture. Mais en fait, tous les deux, on a aménagé mon fils et j'ai trouvé cette image formidable. On allait ensemble au supermarché.
1: Elle vous a jamais dit pardon?
0: Non. Elle n'a pas conscience dans sa tête. Elle s'est inventée qu'elle a fait ça juste pour protéger ses enfants. Mais je crois qu'elle a encore un travail à faire sur elle-même là-dessus, de prise de conscience. Mais moi, je lui ai pardonné. Surtout, je veux que quand mes enfants se marient, qu'ils ont des enfants, que je puisse avoir une relation cordiale avec elles. Donc, je fais avant tout pour mes enfants, parce que plus on a une relation cordiale, et mieux c'est pour les enfants.
1: On a beaucoup d'admiration, beaucoup de respect pour vous, Vaillant, franchement. Cette résilience dans ce que vous nous racontez, dans cette force qui continue à vous animer, cette sagesse, c'est assez inattendu. D'ailleurs, on a un petit message pour vous. L'ex-épouse de Vaillant était odieuse, détestable. Heureusement, Vaillant a eu de la résilience. Il était très équilibré au bout de 5 ans. Le fils a accepté l'invitation de son père et cela s'est bien passé. Un grand bravo à ce monsieur.
0: Oh, c'est très gentil, mais je pense, moi, ça m'a ouvert mon chemin spirituel, ce combat, et ça m'a permis de payer un certain karma. Je pense que j'ai sûrement dû être aussi odieux que mon ex-femme dans une vie passée. Je devais payer cette vie-là, et voilà, j'ai fait un amende honorable.
1: Vous croyez que c'est comme ça que ça marche? On paye ses vies passées. On paye ou on récolte ses vies passées.
0: Oui, je pense qu'on. C'est pas une punition, c'est qu'on apprend des leçons. Mmh. J'ai peut-être manipulé, j'ai peut-être été odieux, j'ai fait des choses comme ça, et qu'il fallait que je comprenne la souffrance qui est faite aux parents aliénés. Parce qu'aujourd'hui, c'est pour ça que je ne souhaiterais même pas mon pire ennemi, ce qui m'est arrivé.
1: Vous pourriez être coach en aliénation parentale, vous?
0: Ah, mais je le suis.
1: Vous êtes coach aujourd'hui?
0: Site web.
1: Ah oui, d'accord. Vous êtes coach en aliénation parentale, c'est vrai? Je ne savais pas.
0: De nombreuses choses. J'ai un site web qui est vaillant.blog où j'ai un certain nombre d'articles sur un certain nombre de sujets. Oui, j'ai du plaisir à aider l'autre.
1: D'accord.
0: De partager les nombreuses expériences que
1: Et vous le faites de là où vous travaillez, vous le faites?
0: Oui, de manière virtuelle, par Zoom.
1: D'accord, je ne savais pas, ok. Et aujourd'hui, elle le sait, votre ex-femme, que vous faites cela, j'imagine qu'elle a, elle a pas lu le livre.
0: Non, c'est la raison pour laquelle je ne l'ai fait qu'en français, parce que justement, je ne veux pas avoir de problème avec elle qui retomberait sur les enfants. Donc c'est pour ça que je parle de ce sujet qu'en français, puisqu'elle ne parle pas le français. Ça évite les soucis.
1: Elle pourrait le traduire, mais bon, elle pourrait le faire traduire. Elle sait que ce livre existe.
0: Je pense qu'une fois qu'elle a compris que j'avais reconnecté avec les enfants, elle n'avait plus d'emprise sur moi.
1: D'accord.
0: Et puis avec le temps, beaucoup de choses s'apaisent, même les pires guerres. Mais c'est pour ça que je veux inspirer. Moi, je connais beaucoup des parents, c'est 5 ans, 10 ans, certains 20 ans, certains ne reconnectent jamais. Mmh. Avec leurs enfants, c'est pour ça que je veux apporter ce message d'espoir, de continuer à se battre et d'avoir la foi. Moi, ce combat m'a vraiment donné la foi spirituelle. Parce que ce n'est pas les juges qui m'ont aidé, ce ne sont pas les avocats, ce ne sont pas les thérapeutes. C'est vraiment
1: votre introspection, absolument. Voilà. Merci Vaillant, merci de la force de ce témoignage, de la force de cette histoire. On salue cette fin, cet avenir heureux plutôt, puisque vous êtes aujourd'hui avec vos enfants, vous avez réussi à reconstruire ce lien, à se retrouver enfin. Merci pour votre gentillesse aussi, votre sagesse, parce que vraiment, quelle sagesse vous faites preuve, c'est assez admirable. Merci, écoutez, je ne sais pas si vous aurez besoin de nous donner des nouvelles, mais en tout cas, si on a envie de se replonger dans votre histoire, il y a effectivement ce livre publié en juillet 2025, « Aliénation parentale de l'ombre à la lumière ».
0: Énormément merci à toi Roland pour ce petit espace, et aussi pour toute personne qui me contacte, je serais très heureux d'envoyer un petit livre gratuit, « Les 16 conseils pour les parents aliénés ».
1: Bon, bah écoutez, voilà, on le garde précieusement. Et puis, pour ceux qui nous écoutent, ils peuvent nous contacter. On pourra vous mettre en relation, mais en tout cas, vous pouvez déjà aussi vous mettre en relation avec votre blog, puisque vous avez un blog aussi, à votre nom, donc Vaillant Gico.
0: Vaillant.blog.
1: Vaillant.
0: Je vous remercie beaucoup, Roland.
1: Merci, bonne merci beaucoup, Vaillant. Merci, belle vie à vous. Merci.

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On va retrouver Thomas Hill et sa bande dans un instant, c'est la suite du programme pour une nouvelle diffusion de Culture Média, la dernière émission, émission exceptionnelle qui était en public pour la révélation du palmarès des numéros 1 de Culture Média. Les auditeurs d'Europe 1 ont voté pour récompenser les œuvres et les artistes qui ont marqué la saison. Il n'y avait aucun nommé, c'est vous qui avez désigné ceux qui méritent cette récompense. Donc nouvelle diffusion après Pierre Demar, je pense à vous.

0: Je pense à vous, c'était Pierre Demar sur Europe 1. Thomas Hill, Anissa Haddadi et toute l'équipe de Culture Média étaient en tenue de gala ce vendredi pour récompenser les œuvres et les artistes qui ont marqué la saison, télé, cinéma, musique, littérature ou encore spectacle. Qui étaient pour vous les numéros 1 de l'année? Révélation du palmarès, tout de suite.
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2: Bonjour à tous et bienvenue au numéro 1 de Culture Média en direct de la terrasse d'Europe 1 avec un public mais chaud bouillant. Bonjour à presque toute l'équipe de Culture Média qui est là, la reine des claquettes et du blind test, Anissa Haddadi.
3: Bonjour Anissa. Thomas, bonjour à tous.
2: Monsieur Audience, Podcast, Cinéma, Archives et tous travaux d'intérieur, Julien Pichenet.
4: Bonjour Thomas.
2: Oui. La jeune mariée, bientôt maman débordée, Héloïse Bois.
5: Bonjour Thomas, bonjour à tous.
2: Je vous annonce par ordre de préférence, hein, évidemment, ouais, bien sûr, vous l'aurez compris. Le king des platines et surtout sosie officiel de Brad Pitt. Est-ce qu'il est là, Joe Hume? Il n'est pas arrivé, Joe Hume.
5: Oh, bon, on lui passera vos compliments.
2: On applaudit Joe. Notre spécialiste BD et surtout sosie officiel de tous les mecs chauves, Sébastien Bordenave. Qui est venu en kilt ce matin.
6: Et... petit fantasme que je voulais.
2: Mais on a envie de savoir, surtout évidemment. On a envie de savoir qu'est-ce qu'il y a sous le kilt. Vous aurez la réponse avant la fin de cette émission. Je vous promets. Celui qui passe plus de temps à regarder qu'à pratiquer le sport, Sacha Nokovic est là aussi.
7: Bonjour à tous.
2: Salut Sacha. Et celui qui passe plus de temps à picoler qu'à déguster, Olivier Pouls. Il est où Olivier? Il est là.
8: Il est là, il est là, il est là. Je vous ai apporté à boire, vous inquiétez pas.
2: Formidable. Et on pense fort évidemment aussi à Olivier Benkemoun et à Nicolas Caro qui ne peuvent pas être avec nous ce matin. On vous embrasse bien fort, Benke et Nico. Quoi qu'on va peut-être se connecter avec Olivier Benkemoun.
5: Ah, quand même.
2: On verra ça. On va finir en tout cas en beauté cette belle année en récompensant ceux qui pour vous sont les numéros 1 de l'année. Alors on a lancé comme d'habitude un appel au vote en partenariat avec Télé 2 Semaines. Je rappelle que les votes étaient entièrement ouverts. Aucun nom n'était proposé pour que vous puissiez vraiment voter pour qui vous voulez. Meilleur animateur, meilleur chanteur, meilleur film. On a compilé tout au vote et les résultats sont là. Vous les avez, Anissa?
5: Oui, j'ai des enveloppes.
2: C'est très impressionnant, ces enveloppes.
5: C'est des très grosses enveloppes.
2: Elles sont énormes.
5: Il y a du budget.
2: C'est bien de le souligner. On va les ouvrir tout au long de l'émission et on appellera quelques-uns des lauréats. Et puis alors, comme c'est la dernière de Culture Média, eh bien, il y a quelques copains qui ont eu la gentillesse de venir ce matin.
9: Je n'ai pas l'ami comme toi.
2: Elle est belle, elle est bien. Agathe Le Caron est avec nous.
10: Merci. Je pensais que c'est parce que j'étais lauréate, mais pas du tout.
2: Non, pas du tout. Ouais, très bien, tout de suite, il n'y aura aucun prix pour les gens qui sont
10: Michel Drucker.
2: Eh bien oui, mais oui, il est là aussi, il vient pour enterrer une émission de plus, Michel Drucker. Salut Michel.
11: Bonjour Thomas.
2: Et la nouvelle star d'M6 est là aussi, monsieur Olivier Mille. Nouvelle star de mon cœur aussi, bien sûr, Olivier. Et tout à l'heure, il y a...
8: surtout être celle de ton cœur.
2: Bien sûr. Et dans un instant, il est tout le temps à la bourre, évidemment. Mais Norbert Tarrère va nous rejoindre aussi.
8: Tout
2: le temps à la bourre. Hein. Et on s'est dit, au cas où il manquerait un petit peu de bordel dans cette émission, rajoutons Norbert Tarrère.
8: Hein. C'est le moyen.
2: Ça me paraissait assez nécessaire. D'autres invités nous rejoindront tout à l'heure. Mais on va garder un petit peu de suspense, la surprise. Il y aura aussi de la musique en live. Bref, ça va être un feu d'artifice, cette émission. Mais pas le feu d'artifice de la Tour Eiffel. Plutôt le feu d'artifice que vous faites chez vous.
5: voilà. À la fin d'un barbecue.
2: Bébert teste des pétards et voilà. On voit ce que ça donne. Hein. Oui, vous voyez l'esprit. Merci d'être avec nous une dernière fois sur Europe 1. On est ensemble jusqu'à 11h30.
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2: Et alors aujourd'hui, pour cette dernière émission, Julien Pichenet, il n'y aura pas de journal des médias. Vous aviez envie de briser un petit peu la routine, Julien, je crois qu'il était temps.
4: Ouais, pas d'audience ce matin, exceptionnellement. C'est vrai que je me suis dit que pour bien commencer cette dernière de Culture Média, on pouvait faire un petit bilan de ces trois merveilleuses années passées ensemble, histoire de se remémorer tous les bons souvenirs qu'on a vécu dans le studio Coluche d'Europe 1, même si on est à l'extérieur aujourd'hui, sur la terrasse d'Europe 1. On va voir si vous connaissez bien l'émission, vous Thomas, Anissa aussi, mais aussi nos invités. Je vais commencer par une petite question. Entre Michel Drucker, Agathe Le Caron et Olivier Mine, Norbert Tarrère n'est pas là, tant pis pour lui, mais entre vous trois, lequel de vous trois est le plus souvent venu dans Culture Média? Vous faites partie des habitués.
2: Ah oui.
4: Vous êtes tous venus plusieurs fois, à votre avis.
5: Michel.
2: Vous pensez que c'est Michel?
8: Ah oui.
11: Je ne suis pas sûr.
10: Michel ou Agathe. Michel. Allez, on dit Michel.
2: Agathe, elle est beaucoup venue.
4: En tout cas, Olivier Mine pense que ce n'est pas lui. Effectivement, Agathe Le Caron, Michel Drucker, vous êtes venus 6 fois chacun.
2: Ah, ah, égalité.
4: En comptant aujourd'hui, mais on verra tout à l'heure.
10: Ah, il y a Norbert.
2: Ah, voici.
10: Norbert est là.
2: Norbert Tarrère qui nous rejoint.
4: Et lui, c'est sa 4e participation à Culture Média, Norbert. 3 fois, Olivier, vous êtes venu 3 fois.
2: Fidèle aussi, fois salut Norbert.
12: Ça va, Thomas? Oui.
4: Il y a des bonjours, des embrassades. Norbert, bonjour. Bonjour Norbert.
2: Il est venu pour bouffer celui-là, c'est pas possible. Dans un instant, il y a Olivier Pouls qui va nous servir à boire aussi, hein. ça me paraît nécessaire.
4: Voilà. Et Michel Drucker, si on doit compter aussi le nombre de messages envoyés à Thomas pendant 3 années,
10: ça c'est Michel.
4: C'est peut-être Michel qui est en tête. On a compté 186 textos en 3 ans envoyés à Thomas.
2: C'est vrai qu'il aime bien commenter les
4: informations.
13: Et je guette l'horaire du carillon.
2: Oui.
10: Bien sûr.
13: Si le carillon est en retard, j'appelle Pascal Pro.
2: Il remet les pendules à l'heure.
13: Tu lui as encore piqué 2 minutes.
2: Ouais, bien sûr.
12: Ça lui sonne les cloches, en gros.
2: Et en général, Michel, il m'a envoyé un petit texto pour me dire « Dis bien à ton invité qui a vivement dimanche. Hein, il sera là aussi, bien sûr. »
12: Perds pas le nord. Hein,
2: ah oui, oui, non. Bien sûr.
13: Et alors, quel que soit votre avenir, mon cher Thomas, vous êtes toujours invité sur mon canapé.
2: C'est vrai? Ah, enfin. Il était temps. Mais oui, je crois que ça fait 3 fois que vous me le proposez, Michel. J'attendais sur la
12: première. Mais facile.
13: La quatrième sera la bonne.
12: Sur les canapés comme ça, Thomas.
2: Bon, et alors, je me suis toujours demandé combien d'invités on avait reçus au total, Julien. Oula. Parce qu'on a vu quand même du monde défiler ici. Et du
4: ouais, alors, franchement, je vais être honnête, on a utilisé l'intelligence artificielle pour compter. Ah, on a un grand fichier Excel avec tous les invités depuis août 2023 au total, Thomas. Vous avez interviewé ceux qui sont venus plusieurs fois, comme Michel, comme Agathe ou comme Olivier. On ne compte qu'une fois, évidemment. Mais vous avez interviewé 1268 artistes.
2: 1268
4: invités dans Culture Média depuis le 28 août 2023, date de votre premier bonjour. Tiens, vous allez voir, on a retrouvé votre premier bonjour. Il était un petit peu plus timide qu'aujourd'hui.
2: Ah ouais. Bonjour à tous, quel bonheur de vous retrouver à ce micro d'Europe 1 pour cette toute nouvelle saison de Culture Média et quel bonheur bien sûr d'être aux côtés d'Anissa Haddadi. Ça va Anissa?
10: Bonjour Thomas, bonjour à tous. Elle était déjà là celle-ci.
2: C'est vrai qu'il y avait, du stress. Hein.
4: Votre fameux bonjour a pris un petit peu plus long.
2: Je l'ai allongé au fur et à mesure des années, les gens en redemandaient.
4: Voilà. C'était le lundi 28 août 2023.
2: J'ai eu beaucoup de demandes en ce sens.
4: Vous vous souvenez votre première Thomas, c'était qui les invités de la première? Vous vous souvenez?
2: La toute première, il y avait Tom Villa.
10: Michel Bernier. C'était pour Un gars, une fille sur TF1, je crois.
4: Et Olivier Citruc. Ensuite, il y a eu une très longue liste de personnalités. On a pris beaucoup de plaisir à faire ça, à faire une petite farandole pour se remémorer les meilleurs moments, les personnalités les plus prestigieuses qui sont venues dans Culture Média.
2: Ah. C'est un honneur de vous rencontrer, chère Vanessa Paradis.
10: C'est gentil.
2: Eddie Mitchell.
14: Bonjour.
2: Bonjour Eva Longoria. Merci beaucoup d'être avec nous sur Europe 1.
15: Bonjour Pierre Arditi.
2: Bonjour Benoît Poulvord.
16: Bonjour à tous.
2: Leïla Bekti.
17: Bonjour Sting.
18: Bonjour tout le monde.
2: Bonjour Jodie Foster.
19: Vous avez vendu Dorothée 20 millions de disques dans votre carrière.
2: Bonjour Vianney, merci d'être avec Thomas. Nous.
19: Merci Roby.
20: Merci
19: beaucoup.
20: Merci frère, que Dieu te bénisse.
4: Robbie Williams qui vous appelle frère. Vous vous l'appelez Robbie aussi. Hein.
2: Bah, c'est mon pote, hein, ça y est, il n'a pas pu venir là aujourd'hui, il m'a dit qu'il avait un autre truc.
4: Bon, Thomas, c'est la dernière émission. Je sais que je vous ai posé souvent cette question, mais maintenant, c'est maintenant ou jamais pour le dire. Quel a été le meilleur invité et surtout le pire invité?
10: Le pire,
2: je sais. Le pire, je sais, mais je ne peux pas le dire.
10: Allez, oh, Thomas.
12: Parce qu'il est là.
2: Non, parce qu'on a dû couper un peu au montage, parce qu'il a failli me casser la gueule.
10: Voilà. Il a voulu taper Thomas.
2: Je lui ai parlé d'un sujet qui ne lui plaisait pas. Okay. Et il s'est levé et il m'a dit « Je vais te péter la gueule ».
10: En faisant comme ça, avec le poing.
2: Non, donc c'était vraiment...
12: Il l'a dit en anglais ou il l'a dit en français?
2: C'était en français.
4: C'est un homme, hein, déjà.
2: C'est un homme, effectivement, et qui est assez musclé, donc je me suis incliné.
13: Un chanteur?
10: Non, c'est pas un chanteur.
2: On a calmé le jeu. Non, voilà. C'est pas un artiste.
10: C'est pas un artiste.
2: Mais bon.
12: Un animateur.
2: Allez, on va s'arrêter là parce que j'ai envie de dire par ça.
13: Un patron de chaîne.
12: Alors, c'est là où on voit qu'on ne connaît pas Stéphane Bern finalement. Insensé quand même. À quel point cette émission a révélé des personnalités.
2: Je ne le pensais pas aussi musclé. C'est surprenant. Hein.
4: Ce n'est pas Stéphane Bern, Olivier.
2: Et les meilleurs invités, ils sont là, évidemment. Bien sûr.
4: Bravo.
2: Bonne réponse.
4: Belle réponse de Thomas. Allez, une question pour tout le monde maintenant, à votre avis. On l'a dit tout à l'heure, Agathe Le Caron et Michel Drucker sont venus 6 fois, mais ce n'est pas vous qui avez le record du plus grand nombre de participations à Culture Média. Quel est l'invité qui est venu le plus souvent pendant ces 3 années de Culture Média, Thomas?
2: Tout invité confondu.
10: Santa, non, c'est pas Santa?
4: Non, c'est pas Santa.
12: Thomas Hill, car tu étais ton propre invité.
2: Pas mal venu.
12: Évidemment.
10: C'est vrai. qui a eu son rond de serviette. Obispo, il a eu son rond de serviette.
4: Exactement, Pascal Obispo, égalité avec Antoine de Caunes, ils sont venus 7 fois.
10: Antoine de Caunes.
2: Antoine de Caunes, mais bien sûr.
4: 7 fois, exactement.
2: Ah, on a reçu un message.
4: Oui, on a un petit message de Pascal Obispo, justement.
14: Quelques chants des cigales de mon sud-ouest pour vous remercier de tous ces moments qu'on a passés ensemble. Thomas, Anissa, Linda, la programmatrice, merci beaucoup, merci de m'avoir accueilli. On a bien rigolé, on a bien mangé, on a bien bu, on a bien chanté, on a bien karaoké, on a bien buzzé aussi, on a bien raconté des bêtises. J'espère vous revoir vite. En tout cas, merci, merci beaucoup. On a passé de super, super moments ensemble. Vous allez nous manquer, mais je suis sûr qu'on va se retrouver bientôt.
2: Ouais, c'est vrai qu'on l'aime.
4: Le petit message de Pascal Obispo pour Thomas Hill et toute l'équipe. C'est vrai que vous avez bien su recevoir les artistes, Thomas, pendant ces trois années. C'est pour ça que les stars sont revenus plusieurs fois dans l'émission. Je voulais quand même me faire un petit clin d'œil, un auto-clin d'œil au journal des médias que j'ai présenté.
2: Bien sûr.
4: Au journal des médias que j'ai essayé de présenter pendant trois ans.
2: Vous ça, c'est la technique Michel Drucker, on connaît.
4: Tout au début du journal des médias, c'était à 9h. Culture Média, de 9h à 11h. Et je faisais les audiences tout de suite à 9h02.
2: Oui.
4: Or, les audiences n'arrivaient pas forcément à 9h02.
2: Ah oui, on a eu quelques moments de galère. Oui.
4: C'était pas facile tous les jours, écoutez.
15: Je jette un petit coup d'œil vers Julien Pichenet qui me fait des signes de désespoir car les audiences ne sont toujours pas là. Bonjour Julien.
4: Vous n'êtes pas sans savoir qu'il y a eu un bug jeudi dernier à Médiamétrie depuis les audiences qui tombent habituellement à 9h01 ne tombent pas, soit tombent beaucoup plus tard. Donc je propose soit qu'on décale la rubrique, soit qu'on...
15: Mais vous savez que dans l'histoire de la télé, je pense que ça n'est jamais arrivé, que non, ça dure aussi semaine, longtemps un bug de Médiamétrie.
10: C'est depuis que Julien Pichenet fait les audiences sur Europe.
4: Je vous pose la question, Thomas, aujourd'hui. Pourquoi on devait faire les audiences à 9h02, sachant qu'elles tombent à 9h03?
2: Votre vœu a très vite été exaucé, hein, parce que très vite, on a été repoussé à 9h30, puis à 10h.
4: Après, on m'accusait de truquer les chiffres. Alors, forcément, parce que si je ne les donnais pas, ça n'allait pas. Bon, c'était un véritable bonheur, Thomas, de passer ces trois saisons à vos côtés. Merci, Thomas, d'avoir allumé chaque jour la flamme de la passion de ce métier, la passion aussi des auditeurs, pour leur fournir chaque jour la meilleure émission possible. Merci de m'avoir permis de vivre cette aventure à tes côtés, Thomas. Allez, on fait tomber le vouvoiement là, quelques instants. Merci. Je ne savais pas vraiment comment conclure. J'ai préféré laisser faire Mireille Mathieu, qui avait tout dit au micro de Culture Média. C'était en octobre dernier.
2: Magnifique. Merci, Julien Pichenet. Merci pour tous ces journaux des médias.
21: Il y a eu un grand événement. Julien s'est marié.
2: Julien s'est marié, ben oui, bien sûr. Il y a un an maintenant, Michel. Effectivement, je vois que vous êtes à la pointe de l'actu, Michel. Effectivement. Et Héloïse Goy s'est mariée il y a quelques jours.
10: Il y a 15 jours. Eh
2: oui, mais on en reparlera l'année prochaine, Michel. Merci également à Mathilde Vaux qui a préparé tous ces journaux.
4: Merci Mathilde.
2: Merci Mathilde.
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10: Public ce matin jusqu'à 11h30. Culture Média, 10h-11h30 avec Tomé et Hill pour la dernière avec les numéros 1 de Culture Média, élus par les auditeurs d'Europe 1 en compagnie des invités de ce matin, Agathe Le Caron, Michel Drucker, Olivier Mine et Norbert Tarrer.
2: Il y a même Olivier. Attends, il y a Olivier Pouls qui est là. Ah oui, là. Oui, Olivier Pouls est là. Il y a tellement de monde dans ce studio. Et je crois que vous avez ramené quelque chose à boire pour tout le monde là.
10: Jus de raisin.
22: Non, voilà, rassurez-vous, pas de kombucha ou d'eau du robinet aujourd'hui. On va quand même terminer en beauté. J'ai rapporté un grand vin parce que, bon, l'occasion quand même le commande.
2: Bien sûr.
22: Un vin de Bordeaux parce que j'aime les vins de Bordeaux. J'ai pas honte de le dire.
10: Nous aussi.
22: Mais vous savez, en ce moment, il y a un peu de Bordeaux bashing, comme on dit. C'est peut-être un peu moins tendance. Et moi, je trouve que c'est quand même des vins magnifiques, surtout quand ils ont quelques années. Donc, j'ai sorti de ma cave un magnum d'un joli Bordeaux de quelques années. Et j'ai surtout, en ce moment, une très grande pensée pour tous nos amis viticulteurs et cultivateurs en règle générale, éleveurs, etc. Ils traversent une période très, très, très difficile, alors économiquement, mais surtout avec la chaleur, la canicule et la sécheresse. Et je pense qu'ils vont passer un été très difficile. Et donc voilà, je voulais leur adresser en buvant ce... vous savez, il y a un petit slogan dans le métier qui dit « Bois un canon, tu sauves un vigneron ». Eh bien,
2: à la santé avec modération, des vignerons et à la santé de Culture Média.
22: Et de tout ce que nous avons pu déguster ensemble depuis trois ans, de probable ou de plus improbable.
10: Bah, sauvons les vignerons.
2: Allez, on va remettre maintenant le tout.
10: Ça vous intéresse ? Non, mais si, ça nous intéresse.
2: Vous avez raison, Agathe. C'est délicieux.
10: Il est délicieux, le nez est
2: mais à consommer présent, avec
10: modération, bien sûr. Et normalement, pas à cette heure-là. Sauf Thomas Hill, bien sûr. À consommer avec modération et Michel Drucker, toujours.
2: C'est vrai que quand on consomme ça à cette heure-là, c'est qu'en général, on a un souci.
10: On a un souci.
22: Effectivement. Ou alors qu'on a une montre qui est déréglée.
2: C'est possible. Allez, on va remettre le tout premier prix des numéros 1 de Culture Média. On va avoir cette première enveloppe, on va découvrir quel programme vous avez élu émission télé numéro 1 de l'année. Je vous pose d'ailleurs la question autour de la table. Quelle émission pour vous mériterait de l'emporter? Est-ce que vous avez une petite idée les uns les autres?
10: Moi je dirais le maillon faible.
2: Ah oui c'est vrai. Surtout cette
10: Attention.
2: Année ouais.
10: Surtout vrai. Cette année.
2: Surtout
10: bah oui,
2: cette année ce sûr. Serait pas mal le maillon faible.
10: And the winner is
2: Agathe Le Caron.
10: The winner is oh là là Star Academy.
2: La Star Academy. Eh oui. C'est le deuxième prix pour la Star Academy qui avait déjà gagné la première année. Et nous sommes en ligne avec le directeur des programmes d'Endemol France qui produit la Starac. Bonjour Mathieu Grelier.
0: Bonjour Thomas, bonjour à toutes et tous.
10: Bonjour.
2: Et félicitations pour ce prix de l'émission numéro 1 de l'année décerné par les auditeurs d'Europe 1 qui salue voilà, une émission qui marche fort, hein, qui marche fort à la télé, qui pèse lourd aussi aujourd'hui dans l'industrie musicale. Et on a reçu ici beaucoup des artistes de la Starac. C'est un peu un double succès en fait pour vous Mathieu Grelier.
0: Ça fait effectivement très plaisir. Merci aux auditeurs d'Europe 1, merci à tous les téléspectateurs et puis bravo à toutes les équipes qui produisent l'émission. Jean-Louis Blau, Mathieu Verne, Rémi Fort, tous les gens de DMLS TV, de Endemol et de TF1. Et puis bien sûr Nikos, les élèves, les profs. Voilà, c'est une belle aventure artistique, humaine, cette Starac. Et ça fait plaisir de savoir que le public le ressent et le partage.
2: Au passage, je peux pas m'en empêcher, vous avez trouvé votre nouveau directeur ou directrice?
0: Ah, je savais que vous alliez me poser cette question, Thomas.
10: Thomas est disponible.
0: Écoutez, j'adorerais vous faire plaisir, et particulièrement aujourd'hui, évidemment, mais comme d'habitude, nous n'allons pas commenter les rumeurs et nous allons attendre la rentrée. Là, on est encore focus sur la saison que vous célébrez ce matin.
2: Pas le dire tout de suite, vous avez raison, Mathieu.
0: Qui termine avec la tournée qui a lieu jusqu'à fin juillet. Et pour le reste, je vous dis rendez-vous à la rentrée pour la prochaine saison.
2: Et le casting, il est bouclé ou il reste une petite place?
10: Je suis sur tous
2: les dossiers là en ce moment.
0: Ça dépend pour qui, ouais. Vous allez venir nous montrer un petit peu votre ambitus vocale, comme dirait Sophia Morgan. Avec plaisir. Merci. Bon, c'est en cours et ça se passe très bien. Et on vous donne rendez-vous à la rentrée pour une super saison 2026-2027.
2: Eh ben, on a hâte de voir ça. Merci Mathieu Grelier. Bravo encore pour ce prix.
0: Merci Thomas. Plein de bonnes choses à vous pour la suite.
2: Qu'est-ce qui regarde la Starac autour de la table, Agathe? Vous regardez un peu?
10: Bien sûr. Ah oui. Moi, je regarde depuis le premier épisode en 2000.
2: Et alors vous, Michel Drucker, c'est un peu grâce à vous, grâce à nous plutôt, que vous avez reçu un des gagnants de la Starac, Pierre Garnier. Je me souviens que vous aviez appelé en cours d'émission pour lui dire de venir sur votre canapé.
21: Alors, si ma mémoire est bonne, il est de Villedieu-les-Poêles.
2: Oui. Absolument.
21: Dans la Manche.
2: Oh, très fort.
21: Il a grandi à 10 km de chez moi.
2: Ouais.
21: J'avais entendu parler de lui, bien entendu. Donc, je sais d'où il vient et il n'a pas oublié d'où il vient. Il a fait une carrière absolument magnifique. Mais tous ceux qui sont passés à la Starac, la plupart ont fait des carrières magnifiques.
2: Oui, hein. Ça marche bien.
21: Et lui, c'est énorme.
2: Très, très fort.
21: Et Villedieu-les-Poêles, c'est le pays des cloches.
2: Effectivement, vous avez raison de le préciser. On en vient tous.
21: Et les cloches de Notre-Dame, certaines viennent de Villedieu-les-Poêles.
2: Très bon. Et il y a aussi de l'info dans cette émission. Ouais. Bah oui.
10: On ne peut pas que rigoler non plus.
21: Villedieu-les-Poêles, c'est dans la Manche.
2: Je crois qu'on a assez d'infos sur Villedieu-les-Poêles.
22: Combien d'habitants?
2: Merci Michel. Allez, on va s'intéresser maintenant à la série de l'année. J'aimerais bien d'ailleurs avoir l'avis de notre spécialiste série, Héloïse Goua. Pour qui vous avez voté? Qui mérite ce prix selon vous?
3: Oh là là, il y en a eu beaucoup cette année. Dernièrement, j'ai adoré une série qui s'appelle Plaisir Maximum Garanti, que je vous recommande à tous, d'autant qu'on n'en a pas beaucoup parlé. Mais dans les plus belles séries, y en a une qui m'a beaucoup plu. Je sais pas si c'est celle-là, c'est une série québécoise qui s'appelle Empathie, qui est une pure merveille.
2: On va voir ça. Je remets l'enveloppe au meilleur acteur parmi nous tous, Olivier Mine. On se souvient notamment de sa très belle prestation l'an dernier dans la pièce Nounou quittons bons amis avec la direction de France Télé. C'était magistral.
12: Gros succès.
2: Alors Olivier,
12: au théâtre, il faut toujours soigner sa sortie. Très important.
2: Quelle est la série numéro 1 de l'année pour les auditeurs d'Europe 1, Olivier?
6: The winner is Empathy.
2: Empathie. Ben voilà. Bien vu, Héloïse. Ah oui, Empathie. les auditeurs ont vraiment beaucoup, hein, parce que c'est vrai que c'est une série absolument géniale, écrite, interprétée par la formidable Florence Lompré, qui était venue ici avec Thomas Gijol aussi. Et c'est drôle, c'est émouvant, c'est très réussi. Foncez la voir, hein, c'est disponible sur l'app Canal+. C'est un petit bijou, hein, Héloïse, on peut le dire.
3: C'est un bijou, et puis c'est pas si courant que ça, des séries qui parlent de santé mentale sans nous plomber. Ça reste une série qui est très souvent drôle. Elle est, comme vous le dites, très émouvante également. Extrêmement bien jouée. On le sait, Florence Lompré nous l'avait dit ici, une saison 2 va arriver. Ah. Ça, c'est une très bonne nouvelle. Je crois qu'elle a déjà terminé l'écriture de sa saison 2. Et franchement, si vous n'avez pas vu cette série, il faut foncer. Je précise d'ailleurs que cette série Empathie a également reçu en avril le prix européen du public à Cannes Série.
2: Ah oui.
3: Donc elle plaît vraiment, vraiment.
2: Vous l'avez vu Empathie ou pas, Agathe? Pas encore.
10: J'ai vu les deux premiers épisodes, mais je sais pas pourquoi. Moi,
2: vous avez lâché. Ouais.
3: Alors je le dis souvent, il faut s'accrocher. Cette série, au tout début, le premier épisode, il est un petit peu lent. Ça monte en grade.
10: J'ai eu peur d'avoir le cafard.
2: Ouais.
3: Eh ben, au contraire, vous allez rire, promis.
10: Ok.
3: Allez-y.
5: On peut la revoir là.
3: Oui, c'est sur Canal+, sur l'application Canal+.
2: Vous qui avez énormément d'empathie, Agathe Le Caron, les autres, c'est un peu votre métier finalement.
10: C'est mon métier, de distribuer l'amour.
2: Distribuer du bonheur, et elle en distribue. Et ça, effectivement, j'ai eu des infos là-dessus. Allez.
10: Il n'y a qu'à voir avec Olivier Mine.
2: Bien sûr.
3: Love is in the air.
12: On l'a illustré parfaitement avant de prendre l'antenne.
2: Voilà. Ah oui, c'était un moment particulièrement gênant, effectivement.
12: Pas gênant du tout.
5: Personne ne savait en plus.
2: Le public a été obligé de se retourner, franchement.
12: C'est pas faux.
10: Ah oui,
12: ça, c'est parce que le public est discret.
2: Allez, dans un instant, on va remettre le prix du livre de l'année et parler un petit peu de vos rentrées les uns les autres, parce que ça bouge pas mal, hein. À part Michel Drucker, bien sûr, qui reste vissé sur son canapé.
5: Attaché.
2: Ah, vous êtes attaché.
5: Comme dans les avions.
2: Ah, c'est ça la technique.
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2: Merci d'être avec nous pour la suite de Culture Média. On récompense les numéros 1 de l'année avec les copains de l'émission. Sont là, le public est là, on est sur la terrasse d'Europe 1. Agathe Le Caron est là, rayonnante. Michel Drucker, fidèle à lui-même. Olivier Mine et Norbert Tarrère, c'est le nouveau couple d'M6.
7: Ouais, exactement.
2: Et oui, travaillent en binôme désormais.
7: On les appelle les chouquettes.
2: Ouais. Pour le meilleur pâtissier. Et ils en ont dégusté des gâteaux, on va en parler.
7: On en a bouffé.
5: Olivier, tu ne te sens pas déjà dans un état d'ébriété léger?
12: C'est pas ça, c'est que pour tout te dire, quand c'est offert de bon cœur, évidemment, je finis mes assiettes comme je finis mes verres. Ouais. Donc j'ai déjà fini le verre d'Olivier Pouls. Après, Norbert ne boit pas, donc il m'a filé le sien. Je me sens dans l'obligation de finir le sien aussi.
2: Ah ouais.
12: Ne voyez pas là-dedans une quelconque addition. À quoi que ce soit.
2: Addition. Il vous reste quand même une heure à tenir.
12: L'addition et le livre d'or, s'il vous plaît.
2: Maintenant, on va remettre le prix du livre numéro 1 de l'année, élu par les auditeurs de Culture Média. Et je vais donner l'enveloppe du résultat à celui qui a sorti un livre cette année.
10: Ah.
2: Quel livre? Ma cuisine du soleil au air fryer.
12: Ah ouais.
10: Un best-seller.
12: Ah, ça c'est un ouvrage.
2: Un chef-d'œuvre. Oui. Vraiment, je vous le recommande.
10: Attendez, il y a un rebondissement au milieu.
2: Oh là là.
10: Dont personne ne s'attendait à ce
2: que la patate douce.
10: Sur la patate douce qu'il faut retourner à mi-cuisson.
2: Exactement. Moi, j'aurais jamais mis de la feta.
7: Non. Et vous avez pas souligné qu'il y avait zéro faute d'orthographe sur ce livre? C'est le premier où je fais aucune faute d'orthographe. Quand
2: même. La moindre coquille, effectivement.
7: Donc j'ai l'honneur à la littérature.
2: Non, merci beaucoup. Bien sûr. N'hésitez pas à nous dire quel choix vous auriez voulu. Hein.
10: Ah oui, quel livre?
7: Sur le livre. Ouais. Moi, je suis classique, moi.
2: Oui, tout ce qui est classique.
7: Oui, mais je suis Musso, Lévy, tu vois.
10: Ouais.
2: Ah, peut-être.
7: Ça se lit bien. C'est...
2: Bah, on adore.
7: Voilà.
2: Ah bah bien sûr.
7: Ça,
2: dans le micro, dans le micro.
7: Alors. Allez, j'ouvre.
2: Allez, on ouvre. C'est parti.
7: J'ai une pression incroyable. Alors, le winner is...
2: Ouais, c'est de la grosse enveloppe. Hein.
7: Tant mieux d'Amélie Nothomb.
2: Ah oui. Eh oui. Une fidèle, elle aussi, de Culture Média, Amélie Nothomb. Pour trouver à chaque rentrée littéraire, et elle le mérite effectivement pour ce livre, tant mieux. Et elle nous a laissé un petit message, Amélie, écoutez.
9: Bonjour, j'apprends que mon livre a été élu livre de l'année par l'émission Culture Média de Thomas. Mais cher Thomas, mais quelle merveilleuse nouvelle, j'exulte, quelle fierté. Alors écoutez, c'est d'autant plus extraordinaire que quand je suis passée chez vous, moi j'ai le souvenir d'avoir vécu un grand moment de plaisir avec toute votre équipe, tellement sympathique. D'ailleurs, vous m'aviez servi un excellent champagne et j'en avais gravement abusé. J'étais partie de là complètement ivre. Non seulement vous savez accueillir vos invités, mais en plus vous leur donnez des titres ronflants. Eh bien, le roi n'est pas mon cousin. Je vais me vanter partout et particulièrement en Belgique, mon pays, de ce trophée que vous me donnez. Je vous souhaite vraiment à tous un superbe été et recevez toute ma gratitude.
2: Oh, elle est merveilleuse, Amélie Nothomb. Non mais ça c'est les Belges, Olivier Mine. Hein. Les Belges, il y a un truc.
12: Sans chichi. Hein.
2: Et ça picole. Et ça, ça picole.
12: Non, attention, avec modération, avec modération. À partir de 8h30, 9h.
2: Hein. Un grand merci à Amélie Nothomb qui venait nous voir pour chaque rentrée littéraire. C'était vraiment un bonheur de la recevoir, son livre. L'adolescence du perroquet sort d'ailleurs le 19 août, toujours chez Albin Michel. On va parler un petit peu de vos actus, parce que je disais, ça bouge un petit peu quand même en cette rentrée. Le mercato est encore en cours. Agathe Le Caron, est-ce que vous y voyez un peu plus clair sur votre rentrée? Parce que
8: malheureusement, dans ce mercato en feu, Thomas, non, c'est encore un peu flou.
2: Encore un peu.
8: C'est en discussion.
2: Ah. Avancer. On entend parler de Télématin, on entend
8: parler de tellement de choses.
2: Ah là là, elle va rien lâcher.
11: Redonnez-lui du Bordeaux. Dans 10 minutes, elle va nous dire. Hein.
8: Oui, c'est possible que dans une demi-heure, je sois un peu plus détendue.
2: Bon, mais vous avez l'air d'avoir le sourire, donc je pense que ça va.
8: Oh, écoutez, moi, de toute façon, après 30 ans de métier, Michel vient de me dire que ça se voyait pas. Donc,
11: vous avez commencé à 2 ans, donc.
8: Oh, vous êtes un amour.
21: Ça se voit pas.
2: Elle est impressionnante de beauté, effectivement.
8: Ouais. Oh, vous êtes trop gentille. J'ai une grande habitude. Le mois de juin est un mois où on ne dort pas beaucoup, où on s'énerve un tout petit peu. Et puis, bon, Agathe Le Caron triomphe toujours à la fin, Thomas.
2: c'est la vraie leçon, c'est effectivement. Oh, le melon, hein, vraiment. Hein, j'ai rarement vu ça. Hein.
8: Ouais.
2: Et Michel, vous rempilez encore sur le canapé?
21: Moi, je suis sur 2032 en ce moment.
8: Ah oui.
21: Je me parlais juste de Los Angeles. Non, ben oui, je suis toujours là et je comprends toujours pas comment j'ai fait.
2: C'est très
21: mais
2: fort.
21: Oui, je reprends
2: combien
21: la 25e saison de Vivement Dimanche avec une spéciale Céline Dion pour commencer.
8: Ah ouais.
21: Et puis je prépare.
2: Attendez, mais Céline Dion, elle sera là? Non.
21: Non, elle sera pas là. Ouais. Je vais raconter ma Céline Dion à moi.
2: Ah, votre Céline Dion, vous l'avez bien connue.
21: Les souvenirs que j'ai. Et puis,
2: Famille Je Vous Aime aussi, ça continue?
21: Non, Famille Je Vous Aime va sans doute s'arrêter pour des raisons budgétaires.
2: Eh oui.
21: Mais ceux qui étaient prévus pour Famille Je Vous Aime, on va transformer ça en Vivement Je Vous Aime.
2: Ah, d'accord.
21: Et je prépare un livre très important.
2: Un nouveau livre.
21: Voilà, un livre très important qui s'appelle Je Vous Ai Tant Aimé. Ça s'adresse aux artistes et au public. Il sort en octobre.
2: Magnifique, Michel Drucker. Alors, vous me disiez avant l'émission qu'il y a une dame qui vous a fait une remarque qui vous a beaucoup amusé dans la rue.
21: Ah oui, oui. Mais moi, j'aime beaucoup les gens, vous le savez.
11: Rapprochez-vous du micro, Michel.
21: J'ai le goût des autres et j'aime beaucoup les gens. Et hier, en prenant mon chien, près des Invalides, il y a une dame qui me dit « Oh, Michel Drucker, vous êtes exactement comme au musée Grévin.
2: » C'est magnifique.
21: Elle me dit « J'étais encore au musée Grévin, vous êtes à côté de Céline Dion, musée Grévin. » Pareil. On fait un selfie, je dis « D'accord, je fais un selfie et je ne bouge pas. » Elle me dit, mais pourquoi vous bougez pas? Musée Grévin.
2: Bien sûr, magnifique.
21: C'est dans la rue qu'on rencontre les gens les plus extraordinaires. Vous savez, Jean-Yann, Coluche, Jacques Martin, il fallait écouter la rue.
2: Ouais.
11: Enfin, moi, la dernière fois que je vous ai croisé dans la rue, vous m'avez passé un savon. Donc,
2: ah bon, pourquoi?
21: Oui.
11: Qui m'a croisé à vélo, il était avec son chien, donc je m'arrête, je fais gling gling, coucou Michel. Il m'a dit, tu n'as pas ton casque.
21: Ah bah oui, quelqu'un qui n'a pas son casque, j'avais peur pour elle.
2: Bien sûr. Et alors, Norbert Tarré, oui. Olivier Mine, on va bientôt vous voir tous les deux dans Le Meilleur Pâtissier sur M6. Il paraît, et vous me l'avez dit chacun indépendamment, que vous vous êtes régalé en tournage, mais vraiment dans tous les sens du terme. Il paraît que c'était génial ce tournage.
16: Ah, dans tous les sens, Olivier, tu confirmes?
12: Clairement.
16: On a bien mangé, on a bien rigolé.
2: Combien de kilos?
16: Ah, moi, rien.
2: Rien?
16: Rien, c'est bien. Rien. Citrate de bétaïne, ça marche tout le temps.
2: Parce que c'est énormément de dégustation,
12: oui.
2: Quand même.
12: Oui, mais ils goûtent en bout de cuillère, à la mercotte.
2: Ah oui.
12: Ils ont raison d'ailleurs, parce que parfois, il y a des jours où on se fait 28 gâteaux. Moi, en revanche, je finis mon assiette.
2: Ouais. C'est un principe chez vous, ouais.
16: Et bien élevé, Olivier Mine. Olivier Mine est bien élevé.
2: Mais surtout, théoriquement, vous n'êtes pas goûteur dans l'émission. Vous
12: absolument pas. L'animateur, normalement, d'abord, il n'a rien à dire là-dessus. Et d'ailleurs, je ne dis rien, je mange. Mais normalement, vous avez raison.
16: En fait, on l'a incrusté. En fait, on a tellement accroché au début de saison qu'au départ, il n'a pas d'assiette sur le plan de travail.
12: Vous faites dans celle de Norbert.
16: Voilà. Et à un moment, je me dis, j'en ai eu assez qui pique dans mon assiette. Et deux, je me suis dit, il est tellement érudit, mais il a tellement des questions pertinentes que c'est drôle de le faire rentrer avec nous dans la dégustation. Voilà.
2: Donc,
16: c'est...
2: Quand est-ce qu'on va voir ça sur M6?
12: Ah, ça, je ne sais pas, écoute. Mais en plus, sincèrement.
2: Je sais que c'est un secret des durs.
12: Septembre, octobre, novembre.
2: Oui, c'est ça.
12: Enfin, dans la rentrée. Quoi.
11: Décembre, janvier, février, on ne sait pas trop.
16: Oui.
12: Mars, avril, mai, juin, on ne sait pas.
11: On n'aura aucun scoop pour cette dernière.
2: Bientôt sur M6. on est content, en tout cas, merci.
12: Mais tu sais quoi, c'est vrai, tu as raison. Régaler dans tous les sens du terme, Thomas a raison de le dire.
16: Oui.
12: Non, il faut dire les choses.
16: Ah oui.
12: À un moment donné, il faut mettre des mots sur.
16: Oui, on s'est régalé.
12: Roxane, de l'atelier de Roxane, et Cyril Lignac. Norbert compose le jury, je suis l'humble serviteur de cette émission, 15e saison quand même, et la rencontre qui s'est opérée dès le jour 1 a été telle que nous n'avons jamais eu à faire un effort pour être simplement heureux de se retrouver tous le matin. Et avec les pâtissiers, idem, parce qu'on a quand même 14 pâtissiers au départ. Et ça a été, je peux pas te dire, on passait tous les matins 10 minutes à se lécher la pomme, à s'embrasser, à se faire des câlins. Oui, toi, tu n'aimes pas trop. Et moi, j'aime beaucoup. Moi, je suis très touche-touche.
17: J'aime pas beaucoup qu'on me lâche.
11: Nous, on s'est pas beaucoup léché la pomme en 3 ans. C'est vraiment. C'est dommage. Ouais, c'est très dommage.
12: C'est dommage, vous auriez essayé.
17: Merci, les amis, d'être passés nous voir ce matin. C'était génial de vous avoir pour cette dernière de Culture Média. Merci Agathe Le Caron, merci Michel Drucker, merci Olivier Mine,
11: merci
17: Norbert Tarrère.
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11: Vous écoutez la dernière de Culture Média, 10h-11h30 avec Thomas Hill. Et ce matin, c'est la fête puisqu'on remet les numéros 1 de Culture Média élus par les auditeurs en public, Thomas Hill.
17: Et ça y est, Joe Hume, il nous a rejoint.
23: Oui, alors bonjour. Bonjour.
17: On lui avait pas donné l'heure du rendez-vous, en fait.
23: Non, tout simplement. J'étais en train de travailler, figurez-vous.
17: Ah oui, bien sûr.
11: Le dernier jour, il était temps.
17: Oui, bien sûr, j'y crois.
23: Je suis réveillé un peu en fin de saison.
17: Et alors, qui vois-je arriver pour venir nous faire coucou? Mais oui. Deux romancières, d'abord, que j'ai adoré lire et recevoir. Et un acteur et humoriste qui est ici comme chez lui. C'est même un peu gênant parfois. Bonjour Catherine Pancol, Tatiana Deronet, Patrick Timsit.
24: Bonjour.
17: Bienvenue à tous. Merci. Les trois. Merci d'être là, c'est vraiment trop sympa. Merci de votre présence, totalement hors promo, je le précise. Vous venez gratos. Et ça, je sais que pour Patrick, c'est vraiment un effort.
24: Et même quand on est en promo, on n'est déjà pas payé. Parce que là, ça peut être mal interprété, attention.
17: Effectivement. Agathe est restée encore un petit peu avec
11: nous.
17: C'est un bonheur de vous avoir avec nous. C'est un exercice que vous aimez d'ailleurs, la promo, ou qui a plutôt tendance à vous gonfler, Patrick Timsit?
24: Parce que pour moi, ce n'est pas de la promo. J'ai jamais vécu ça comme de la promo. J'ai vécu ça pour un rendez-vous où on parle de quelque chose qu'on aime. Donc après, les mots comme service après-vente, c'était formidable. Oui. C'était Philippe Noiré, donc très respectable, largement. Mais moi, non. Moi, je viens parler de quelque chose que j'aime avec des gens que j'aime. Parce que j'en refuse beaucoup, des promos. Ouais.
17: Ah oui.
24: Ah, je refuse toute promo. Là où je me sens pas bien, j'y vais pas.
17: Bah alors nous, on est honorés.
24: Parce qu'on n'est pas bien. Donc les gens vous voient pas bien et ça sert à rien.
17: Oui.
24: En fait, je fais de la bonne promo.
17: Et vous, Tatiana Deronet, vous aimez la promo, comme on dit?
11: Surtout venir vous voir, vous. Excusez-moi, venir vous voir, vous.
17: Oh, c'est trop gentil.
11: Comment on refusait cet appel? Votre émission était magnifique. Donc là, c'est ça, sympa. C'est de la bonne promo.
17: Et alors, vous avez un point commun aussi, tous les trois, d'ailleurs, c'est que je sais que vous écoutez de temps en temps l'émission. Ouais. Catherine, par exemple, vous êtes tous les matins.
25: Oui, j'adore. Je trouve que c'est une émission qui est chaleureuse, qui réunit tout le monde. On apprend plein de choses et c'est toujours bienveillant. Quoi,
17: ouais.
25: Ça,
17: voilà. Bah, c'est gentil comme tout. Allez, on va ouvrir une nouvelle enveloppe.
11: Ah.
17: On va ouvrir maintenant qu'ils sont partis, la plupart. Le prix de l'animateur ou animatrice télé numéro 1 de l'année.
11: C'est pour ça qu'elle est restée, Agathe Le Caron.
25: Ouais,
11: au cas où.
25: Tellement moi et que
23: allez,
25: vous m'avez dit de rester. Parce qu'en fait, non, c'est Patrice.
23: C'est Patrick, c'est moi qui vais ouvrir l'enveloppe.
17: Oui. Ouais. Je donne cette enveloppe à Patrick. C'est celui qui a fait le plus d'émissions de télé, je pense. Hein, Patrick.
24: Ah ouais. Non, mais moi, on m'appelait Audimat à tort. Donc j'avais cette chance de pouvoir être invité, même quand je disais des horreurs et que j'étais interdit. Une fois, j'avais été interdit de direct. À TF1.
17: Ah oui.
24: Je m'avais pas interdit totalement. Alors, De Chavannes m'avait dit non, t'as trop déconné. T'es interdit. Mais de direct, hein, faut que tu fasses la spéciale Noël.
17: D'accord.
24: Voilà. Et parfois, je faisais ces émissions.
11: Suspense.
24: Et j'oubliais de dire pourquoi j'étais là.
17: Ouais.
24: Donc, vous voyez, la promo, pas pour
17: alors,
11: moi. Déconnez pas,
24: meilleur animateur. D'ailleurs, c'est normal que vous partiez. C'est drôle, ça fait un petit peu. Il ne faut pas le vivre dans le tragique quand même. C'est très tragique. Hein, merci d'être venu me voir. Et tout. J'ai l'impression d'aller à l'hôpital. Et c'est le seul qui sait qu'il ne va pas mourir. Et nous, on est tous au courant qu'il va mourir. Et il ne se pose pas la question de pourquoi tout le monde vient me voir à l'hôpital. C'est horrible.
17: Il
24: faut le vivre autrement, Thomas.
17: Non,
24: il faut le vivre autrement.
17: Alors, ouais, qui est l'animateur numéro 1 de l'année?
11: Beaucoup de suspense. Hein.
24: Non, vous avez oublié. Non, mais moi, je suis là pour me marrer. Je ne suis pas là du tout pour vous enterrer. Dans la vie, il y avait un seul conseil que j'avais donné à un petit jeune comme vous. J'avais dit, dans la vie, on ne menace pas de partir, on menace de rester. Fallait rester, Thomas, fallait rester. Comme ça, on supporte votre visage toute la journée.
17: L'animateur.
24: Je voulais le virer. Je voulais l'humilier. Je voulais qu'il refuse. Et vous avez fait ce qu'il avait prévu, que vous refusiez. Si vous étiez resté tous les jours, grand sourire.
4: Ah oui.
24: Merde, il est encore là, lui. Il ne va pas partir ou quoi ?
17: On va donner l'enveloppe à Agathe Caron.
24: Arthur !
17: Ah, c'est Arthur ! Arthur, qui a été élu par les auditeurs d'Europe 1. Et figurez-vous que nous sommes en ligne avec Arthur. Il est là. Salut Arthur, ça vous fait plaisir, j'imagine.
13: Bonjour tout le monde. Ah, mais c'est un double plaisir. C'est que je sois élu par vos auditeurs et surtout que ce soit Patrick qui l'annonce. Je suis tellement content.
14: Il a mis du temps à l'annoncer.
17: Ouais,
24: non, mais je l'avais pas lu, Arthur. Hein. C'est pas un temps volontaire.
13: Mais je sais, je plaisante.
24: Oui, ouais,
13: je ne suis pas susceptible. Je ne suis plus susceptible.
24: Moi non plus.
13: Avec l'âge, tu sais, Patrick.
24: C'est ça que...
17: Vous avez déjà eu des prix, Arthur ? Vous avez déjà eu des...
13: J'ai eu un prix de camaraderie quand j'étais en troisième, je crois, mais depuis, non. Moi, je suis plutôt dans le classement des mecs qu'on déteste.
17: Bah écoutez, les auditeurs d'Europe 1 vous aiment, visiblement.
13: Je suis très touché.
17: Et j'imagine qu'il récompense autant l'animateur que l'auteur. Ah bah oui.
13: Non, je suis très heureux, merci. Qu'est-ce qu'on dit dans ces cas-là ? J'ai pas l'habitude, j'ai jamais rien reçu. Donc,
24: Et il n'y a même pas de trophée, Arthur. Tu serais tellement déçu.
13: Ah oui.
24: C'est une pauvre grande enveloppe blanche qu'ils ont piquée dans un bureau et une photocopie A4 avec ton nom. Il n'y a même pas un petit trophée,
13: merci,
24: même
13: Claude
24: pourri,
13: Berry,
24: qu'il aurait mis quelque part. Quoi.
13: Bah voilà, je voudrais dédicacer cette victoire à ma famille, à mes proches.
17: Voilà.
13: Non, mais j'ai pas l'habitude, ça m'est jamais arrivé, j'ai jamais été dans aucun classement. Mais bon, ça fait 35 ans que je suis là, donc je préfère ne pas être classé. Est-ce que c'est pas une façon de me dire de dégager ? Est-ce que c'est pas le début de la fin pour moi ?
17: Et surtout bientôt peut-être un prix littéraire aussi, Arthur, hein, parce que vous avez quand même sorti deux
13: bouquins. Oui, faut pas s'emballer non plus. J'ai eu la chance d'écrire deux livres, mais moi, il y a des auteurs qui méritent des prix littéraires 100 fois plus que moi.
17: Mais je pense que ça a joué aussi dans le vote des auditeurs d'Europe 1 qui aussi a apprécié vos livres. Vous étiez venu nous en

0: pas ça, moi, ce qui, je suis un peu attristé que vous arrêtiez
1: mais
0: cette émission.
1: Mais parlez quoi, du 17 juillet?
0: Non, je suis... Il me fait rire. Tu sais, après toutes ces années, tu me fais toujours rire, Patrick.
1: Oui, je te fais rire parce que j'ai arrêté le one-man show.
0: Oui, non.
1: On peut se voir, on peut boire un café, faire des bisous.
0: Sauf que tu fais des sketchs sur moi. Mais avec grand plaisir. Alors là,
1: je t'avais écrit même un petit truc. Je voulais que tu annonces le spectacle en disant Patrick, j'ai appris que tu arrêtais. Franchement, c'est pas que je suis content, mais j'ai ouvert du champagne et j'ai mangé du cochon.
0: Écoute, si tu veux, je ferai la promo de ton prochain spectacle à condition que tu fasses encore un sketch où tu me défonces, tu vois. Ça fait une belle preuve d'amitié.
2: Merci Arthur, merci, on vous embrasse encore, bravo.
0: Merci Patrick, prenons un café et bravo à toi, à Thomas. Et allons vite pour la suite.
2: Merci à Arthur. Tous. Allez, dans un instant sur Europe 1. Il parle encore, Arthur. Accroché, Arthur. On arrive.
1: N'es plus écouté. Vous n'êtes plus écouté. Vous ne valez plus rien.
2: C'est terminé.
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5: Et vous êtes là sur Europe 1. 10h-11h30, c'est Culture Média tous les jours avec Thomas Hill. Aujourd'hui, c'est la dernière et on remet les numéros 1 de Culture Média, les numéros 1 élus par les auditeurs. Et l'émission est en public ce matin depuis la terrasse d'Europe 1. Avec vos invités Thomas, Catherine Pancol, Tatiana Doronet et Patrick Timsit.
2: Et Agathe Le Caron.
6: C'est sympa, Anissa. J'ai l'impression qu'elle fait partie de l'équipe, Agathe.
7: J'habite en banlieue, j'ai fait un long chemin. Voilà, quoi.
2: Et alors, je me suis demandé, Tatiana Doronet, Catherine Pancol, question que je me suis souvent posée. Est-ce que vous pouvez déceler pendant une interview si l'animateur ou l'animatrice a lu?
8: Mais bien sûr.
2: Est-ce que vous y arrivez vraiment? Dès le départ,
8: mais
2: vraiment.
8: C'était les premiers mots. Et même une fois en direct, on va pas dire qui c'était, il y a un monsieur qui a inventé la fin d'un de mes livres. Alors je l'écoutais parler, et puis je me suis retournée, j'ai regardé la caméra, j'ai dit ce monsieur n'a pas lu le livre, il s'est décomposé. Il a dit oui c'est vrai, excusez-moi, j'ai pas le temps, je reçois tellement de livres.
2: Eh oui.
8: Je suis sûr que Catherine a des...
9: Non, moi j'ai eu, c'est la journaliste qui t'accueille et qui dit je suis désolée, j'ai pas eu le temps de lire le livre.
8: Bah voilà.
9: Ça arrive. Ah
8: ouais. Il paraît qu'un de ton frère, pour pas le nommer, Douglas Kennedy, quand on lui dit ça, il se lève et il dit goodbye et il s'en va.
2: Façon Dupontel, Albert Dupontel avait fait ça en direct à la télé à un journaliste de France 3. C'était terrible. Oui, merci.
1: Mais il a eu raison.
2: En fait, Patrick Timsit,
1: vraiment, à un moment, on vient parler de quoi et l'autre n'a pas vu quoi.
7: Patrick Timsit parle du premier chapitre, c'est tout. Généralement, le journaliste, il parle du premier chapitre, on se dit, il a lu le début.
8: Ou alors, quelqu'un lui a fait
1: des bon, Thomas.
8: Ouais.
1: Il avait de la répartie.
2: Bel hommage.
1: Allez, avant l'esprit aussi. Malheureusement, il est parti trop tôt.
2: J'en peux plus.
1: C'est horrible.
2: Pour
8: pas sûr qu'on finisse à 11h30 avec Patrick.
2: Bon, avant de récompenser le meilleur spectacle de l'année, on va découvrir qui a gagné le prix de la meilleure BD.
8: Ah,
2: notre spécialiste BD, Sébastien Bordonavella. Qui mériterait de gagner d'ailleurs pour vous, Sébastien?
10: Moi j'ai un coup de cœur à mes super persos qui s'appelle le Tachycardie de Maybelline Schwarzkopf. C'est inconnu, je l'ai acheté avec mes sous parce que c'est dans une petite maison d'édition.
2: Notez-le chez vous, hein. Maybelline Schwarzkopf.
10: Et je vous l'offre. Je vous l'offre, Thomas, parce qu'en fait il y a plein de personnages très malaisants et voilà. Je sais que derrière le Harry Potter un peu viril, il y a quelqu'un de malaisant. Je voulais vous dire que vous allez y manquer aussi beaucoup, Thomas, parce que esthétiquement déjà vous allez beaucoup.
2: Et que, c'est vos costumes qui vont me manquer. Les gens ne voient pas ce magnifique kit.
10: Et j'ai kiffé, je vous kiffe avant Culture Média, pendant Culture Média, et je compte bien kiffer avec vous.
2: Oh, c'est trop sympa. Merci Sébastien. Allez, on donne l'enveloppe à Catherine.
1: Un mignon, Sébastien Bordonave. Il m'a accompagné, moi, sur Europe 2. On avait programmé notre autodestruction.
10: Voilà.
1: On avait dit 30 jours, fin de plus. Et c'était Johnny Hallyday qui avait fait le décompte. 5, 4, 3, 2, 1, 0. Boum, et disparu de l'antenne.
10: Et la Tour Eiffel, le feu d'artifice.
1: Oui, vous souvenez Eiffel, le feu d'artifice.
2: Moi, j'avais
1: gros bordel pendant un mois.
2: J'avais dit 3 ans, pas un jour de plus.
1: Voilà, mais c'est ça qui est bien.
2: Bien sûr, c'est ça.
1: C'est respectable, Thomas.
2: Allez, Catherine Pancol, quelle BD?
9: Alors, la meilleure BD s'appelle Astérix en Lusitanie.
2: Ah bah oui, évidemment, le carton de l'année, hein, Sébastien.
10: J'ai appelé les éditions Albert René hier. Ils en sont à 1 760 659 exemplaires.
2: Oh là là, c'est brillant. Et on a un petit message d'ailleurs du scénariste d'Astérix, l'excellent Fab Caro. Écoutez.
11: Bonjour, c'est Fab Caro.
3: Je suis ravi du résultat de ce palmarès. Je suis ravi qu'Astérix arrive numéro 1. Et content de voir qu'on continue de lire Astérix à travers le temps.

0: que ça traverse les générations, comme ça, qu'on continue à le lire et à l'apprécier, et que ça reste aussi populaire. Et puis, bon, et puis de manière plus personnelle, content d'avoir contribué modestement au dernier tome, Astérix en Lusitanie, et content qu'il ait l'air d'avoir plu. Voilà, donc j'aimerais remercier tous les lecteurs, ça me fait vraiment chaud au cœur.
1: Tout en modestie, Fab Caro, vous êtes des lecteurs les uns les autres d'Astérix ?
2: Oui.
3: Oui, oui. Ah ouais. Bien sûr, mais...
1: Vous n'avez jamais joué dans un Astérix, Patrick ?
3: Non, j'aurais fait un Romain, moi.
1: Mais oui, ah ouais, je vous imagine très bien.
3: Oui, en Romain.
1: Casser la gueule, quoi.
3: Ouais, puis... Non, je ne me fais pas casser la gueule, moi. J'envoie mes soldats se faire casser la gueule.
1: Ah oui, oui.
3: Vous ne connaissez pas la vie, Thomas, vous êtes naïf.
4: Non, mais dans Astérix,
3: dans
4: Astérix en Lusitanie, quand ils arrivent au Portugal, le petit monsieur qui les accueille sur la plage, il y a un truc de Patrick.
1: Ah, donc peut-être
4: physiquement.
1: Un jour dans l'adaptation.
4: Peut-être que vous serez dans l'adaptation.
1: Un très joli compliment. Mais
3: je vais le regarder parce qu'il faut que je vois à quoi il ressemble quand même.
1: Ah, vous n'allez pas être déçu.
3: Avant de remercier le compliment.
4: Attendez d'être chez vous quand même.
3: Une petite boule très nerveuse en général.
1: Allez, on va récompenser maintenant le meilleur spectacle de l'année. Je vais donner l'enveloppe à Tatiana de Ronet. Quel spectacle est élu numéro 1 de l'année par les auditeurs de Culture Média qui ont voté en ligne ces dernières semaines en partenariat avec Télé 2 Semaines. Je rappelle que les votes étaient ouverts à tous les noms que vous souhaitiez.
5: Le Roi Soleil.
1: C'est le Roi Soleil qui l'emporte. Et de très, très largement devant les autres, le Roi Soleil, le spectacle de Kamel Wally qui a remporté haut la main ce prix du spectacle numéro 1 de l'année. Ben voilà, engouement massif du public et ils continuent, ils sont encore en tournée, ça va reprendre en 2027. Bravo à Emmanuel Moir et à toute la troupe de ce spectacle magnifique. Je ne sais pas si vous êtes allé voir le Roi Soleil. Alors c'est assez
3: comme on dit dans la vie, pas vu, pas pris.
1: Merci.
3: Dans le métier, pas vu, pas pris.
4: On en fera des t-shirts, merci Patrick.
3: Non, c'est comme ça, on n'en parle pas, quoi.
4: Ouais, voilà.
1: Dans un instant, on va ouvrir les enveloppes du film et de l'acteur ou actrice numéro 1 de l'année. Et puis, on va jouer avec une personne du public. L'un d'entre vous va avoir la chance de jouer au dernier 3 ou rien de l'histoire.
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4: Ah, oh, quelle belle journée. On est vendredi. C'est le 3 juillet, c'est le dernier jour d'école des enfants. Ça, c'est pas une bonne nouvelle pour les parents. Le 3 juillet, c'est quoi? C'est la Saint-Thomas, s'il vous plaît, aujourd'hui. Ouais, comme par hasard.
1: C'est la fête.
4: Et c'est aussi la dernière de Culture Média ce matin, en direct de la Terrasse d'Europe 1 en public, avec les numéros 1 de Culture Média, élus par les auditeurs et vos invités ce matin, Thomas, Catherine Pancol, Tatiana de Ronet, Patrick Timsit et Agathe Le Caron.
1: Et bien sûr. Et alors, avant de remettre le prix du meilleur film, on a un petit message. Un petit message de celui qui va perdre ses piges du mois d'avril. Il est bien embêté. C'est mon joker de luxe, Jean-Pierre Foucault.
7: Bonjour Thomas, c'est Jean-Pierre Foucault. Alors, depuis 3 ans, je crois, tu avais la gentillesse de me demander de te remplacer une semaine pendant les vacances de Pâques, ce que j'ai fait avec un immense plaisir. Et je voulais une nouvelle fois te remercier pour la confiance que tu me portes. Mais il y a un problème. Là, d'un seul coup, c'est plus une semaine, mais tu pars au moins un an. Je ne suis pas dispo. Non, je ne pourrais pas. Alors, essaie de trouver une solution, s'il te plaît, parce que je ne suis pas comme ça disponible pendant un an pour faire Culture Média. Si toutefois, parce que j'ai mal lu les journaux, l'émission s'arrêtait et que tu partais vers d'autres aventures, eh bien, je te souhaite énormément de succès dans ces aventures et je te souhaite une très très bonne journée et en tout cas, passe un bel été.
1: Merci Jean-Pierre Foucault. Ne vous inquiétez pas Jean-Pierre, je suis sûr que vous allez rebondir ailleurs.
4: Hein. Mais déjà, il va rebondir parce que je fais un petit peu d'autopromo, je peux.
1: Allons-y,
4: un
1: c'est
4: peu,
1: le moment.
4: À partir du 10 juillet, c'est le début du Club de l'été sur Europe 1, que je vais avoir la chance d'animer de 10h à 13h tous les jours.
1: 10h-13h. Hein.
4: 10h-13h.
8: Ah oui.
4: 3h, il va falloir me supporter. Et la semaine du 13 juillet, j'aurai la chance de faire cette émission aux côtés de Jean-Pierre Foucault. Donc il sera quand même là la semaine du 13 juillet pour le Club de l'été.
1: Il y aura Olivier Pouls aussi. Hein.
4: Il y aura Olivier Pouls, il y aura Héloïse Gois dans le Club de l'été, il y aura plein de choses et beaucoup, beaucoup de surprises. Vous allez voir que ce Club de l'été qui dure 3 heures va être vraiment sympathique. Et Patrick Timsit, vous êtes invité, évidemment.
1: En chroniqueur, bien sûr. Patrick Timsit, vous allez voir, c'est toujours un bonheur d'avoir Patrick à vos côtés. Ça permet de bien respecter
3: le libre Patrick, le Patrick libre.
1: Patrick libre, qu'est-ce qu'on lève. Bon, et alors Patrick, j'ai vu d'ailleurs que vous aviez un film là. Vous êtes au cinéma en ce moment avec Cadmerade.
3: Mais on ne doit pas en parler.
1: On n'en parle pas, non.
3: On n'en parle pas.
1: Vous êtes venu là gratos.
3: Permis de détruire. Non, mais on on n'en parle pas. On en...
1: Ouais, non, non. Ça, non, c'est, non, mais c'est avec Cadmerade, hein, c'est ça.
3: Avec Cadmerade. Ouais,
1: ouais. c'est la suite de permis de construire, en fait.
3: Exactement.
4: Ouais. Ouais.
1: Mais on n'en parle pas. Non,
3: non, non. Faut pas
4: ça passe encore.
3: C'est Eric Fraticelli qui a fait le film.
1: Oui, oui.
3: Ça sert à rien.
1: Non, non, non, pas un mot là-dessus, parce qu'après, ça fait le gars qui vient pour sa promo.
3: On va croire que je suis venu pour ça, alors que pas du tout.
1: Non, non, non.
4: Alors qu'en plus, Patrick Timsit ne sera pas du tout demain dans l'émission de Laurie Choleva avec Cadmerade pour parler de permis de construire.
1: Ah, bah, vous en parlerez à ce moment-là.
4: 18h, 19h demain sur Europe 1.
3: Ah oui, c'est vrai.
2: Ouais, ah oui. Oublié.
1: Allez, on va maintenant remettre le prix du film, justement, numéro 1 de l'année. Tatiana de Ronay, Patrick Timsit, Catherine Pancol, Agathe Le Caron. Est-ce que vous avez une idée, vous? Est-ce que vous avez eu un coup de cœur, d'ailleurs, cette année, pour un film en particulier?
2: Moi, j'ai rien aimé.
1: Rien?
2: Non.
1: Tout
2: c'est
1: était
2: pas
1: nul.
2: Vrai. Tout était nul.
4: C'est pas vrai.
1: Peut-être que Olivier Benkemoun a une idée parce qu'il est avec nous en ligne. Salut Olivier.
5: Salut Thomas, salut à tous.
4: Salut,
5: oui, j'ai une
4: Olivier.
5: Idée. Oui,
1: alors,
5: j'ai une idée.
1: Qui le mériterait selon vous?
5: Moi, j'ai aimé De Gaulle. M'avait demandé de choisir deux films, De Gaulle 1 et De Gaulle 2. Voilà.
4: Ah oui,
1: De Gaulle 1 et De Gaulle 2.
5: De Gaulle 1 et De Gaulle 2. Il y a quand même, j'ai plus 1,7 million de tickets qui ont été vendus. Il a bénéficié de la fête du cinéma. C'est vraiment des bons films. C'est des films d'action, c'est des films d'aventure, c'est des films historiques. Donc il y a quand même tout pour réunir le grand public. Je trouve que c'est un film qui aurait pu le mériter, mais il y en a eu beaucoup d'autres. Des films français, il y en a eu d'autres.
1: Vous pensez à quoi?
4: Il y en a eu d'autres.
3: Avec Jean Dujardin.
5: Les rayons et les ombres, par exemple.
3: Voilà.
1: Patrick a raison. Bah, on va voir, on va ouvrir l'enveloppe. Je vais la donner pour changer un peu, je vais la donner à Sacha Nokovic. Hein.
8: Allez, go.
1: Je vais demander de venir ouvrir cette enveloppe. Vous pouvez nous dire quel est le film élu numéro 1 de l'année par les auditeurs d'Europe 1, Sacha?
8: Le film numéro 1 Culture Média est L'Abandon.
1: Ah oui, L'Abandon de Vincent Garinc avec Antoine Reynartz dans le rôle de Samuel Paty. Très beau film. Si vous n'avez pas encore eu l'occasion de le voir, on vous le recommande vraiment. Et on va en profiter pour décerner aussi le prix de l'acteur ou l'actrice numéro 1 de l'année. Qui va succéder à Leïla Bekti, à votre avis? Héloïse Goy.
2: J'ai toujours rêvé de faire ça. C'est la première fois que vous me demandez de remettre un prix, là. Je suis flattée. J'ai bien fait de rester jusqu'à la fin.
1: Qui a été particulièrement bon cette année en salle?
4: En acteur? Il y en a eu beaucoup. Hein, non,
3: Jean Dujardin.
5: De Gaulle.
2: Ah bah. Antoine Reynartz.
1: Ah bah, c'est logique. Ah bah, c'est le coup double. C'est un doublé. Carton plein donc pour L'Abandon et Antoine Reynartz. C'est vrai qu'au-delà du sujet très fort du film, Antoine Reynartz, c'est un acteur incroyable. Hein. On l'avait vu déjà dans Anatomie d'une chute. Je ne sais pas si vous avez vu ce film.
2: Oui.
1: Il était flamboyant. Il avait une scène finale extraordinaire.
4: Et avocat général, ouais.
1: Ouais. Il était venu nous parler de ce film, L'Abandon, il y a quelques semaines. Bravo, bravo à lui. Allez, on va jouer maintenant. On va jouer avec une auditrice. Ah. On va jouer aux 3 ou rien. Et vous connaissez la règle, 1-3, bonne réponse. Ou sinon, vous ne gagnez rien.
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1: Et j'espère qu'on va l'offrir ce matin à l'une de nos fidèles auditrices, Cécile, qui est avec nous.
9: Oui,
1: bonjour Cécile.
9: Oui, avec plaisir, merci Thomas. Bonjour. Bonjour.
1: Merci d'être là, Cécile. Vous veniez assister à l'émission et vous avez été tirée au sort alors?
9: Eh bien, c'est génial.
1: C'est quand même pas mal. Hein.
9: Et en plus, j'ai déjà joué.
1: Ah, vous avez déjà joué?
9: Oui.
1: Ah bah d'accord.
9: Il y a longtemps.
3: 12 fois.
9: Il y a longtemps. Et ce jour-là, j'avais eu aussi un très gros cadeau. J'avais eu une déclaration d'amour de Jean-Jacques Debout.
4: Ah oui,
1: c'est... Ah, vous étiez le jour de Jean-Jacques Debout. Ah oui. Où il y avait aussi Chantal Goya qui était à ses côtés, mais qu'on n'avait pas entendu. Jean-Jacques Debout qui est plus bavard que Patrick Timsit. C'est vraiment... Ah oui, oui, là, on est sur un niveau assez exceptionnel.
3: Et vous aurez attendu la dernière pour être désagréable. Ça vous coûte cher, vous voyez. Faut mais pas m'emmerder, moi.
1: Mais nous, on aime les gens bavards. C'est tout ce qu'on recherche dans cette émission.
3: C'est des bons clients.
1: Mais bien sûr. Et alors, Cécile, vous venez d'où?
9: Je viens de Clamart.
1: De Clamart, qu'est-ce que vous
9: juste
1: faites?
9: Juste à côté.
1: Bah oui, qu'est-ce que vous faites à Clamart?
9: Alors, je suis responsable marketing dans une école de commerce et figurez-vous que c'est l'école que Antoine Reynartz a fait.
4: Oh,
1: voilà. Pour venir là.
9: Quoi comme école? C'est l'EDEC à Lille.
1: Très bien, très bien. Et vous êtes une auditrice fidèle, je disais, mais c'est
9: absolument.
1: Vrai
9: bah oui.
1: Ouais, quand même. Non, non, mais bah oui. On vérifie. Bon. J'ai trois extraits sonores, Cécile, pour vous. Vous allez entendre à la suite un grand chanteur, un extrait de film et un grand animateur télé ce matin. Si vous reconnaissez les trois, en moins d'une minute, c'est gagné.
10: Au revoir, mes amis. Au revoir.
1: On la déprime.
10: À bientôt. J'espère.
3: Bonne journée. Hein.
1: Ah, c'est gay. Hein.
10: Au revoir.
11: Au cas où on se reverrait pas d'ici là, je vous souhaite une bonne soirée et une excellente nuit.
1: Ouais.
12: Frédéric, il s'agit donc de vous. Qu'est-ce qu'on a fait au bon Dieu a fait plus de 12 millions d'entrées. Ce soir, qu'est-ce qu'on a fait à la culture fait une sortie. La vôtre. Avec 3 votes contre vous, vous êtes le maillon faible. Au revoir.
1: Très bon, très bon. Alors, qu'est-ce que vous avez reconnu, ça?
9: Alors, le chanteur, j'aurais dit... c'est Yves Montand, non?
2: Non.
1: Non.
2: Il avait un chapeau, il avait un...
9: C'est l'autre.
1: Nos invités peuvent t'aider, hein. Vous lui donnez des indices.
9: Ah, c'est Charles Trenet, oui, bien
1: non,
9: sûr.
1: Mais ne dites pas la réponse.
2: Des indices.
9: Il y a de la joie, tout ça, vous auriez pu dire. Il y a de la joie.
1: La joie, voilà, très bien.
9: Charles Trenet.
1: Le film, est-ce que vous l'avez...
9: Est-ce que c'est pas un OSS 117?
2: Non.
9: Un truc
2: non.
9: Comme
2: Jim
9: ça
2: Carrey, avec Jim Carrey. Oui.
9: Avec Jim Carrey. Donc The Mask?
2: Non, c'est l'autre.
13: Vit dans une émission de...
9: Ah, mais oui.
2: Les réalités.
3: Truman.
9: Truman Show. Truman Show. Et le dernier, c'est mon Olivier Mine.
1: Jusqu'au bout, ça aurait été vraiment un abus total, ce jeu.
3: Excusez-moi, j'ai une question. Comment vous avez fait pour gagner les fois d'avant?
1: Elle est impressionnante.
3: Sérieux.
1: Ah ouais, ouais, ouais. On l'avait
9: aidé. J'étais bien entourée.
1: Je crois qu'on l'avait aidé un petit peu aussi à l'époque. Mais bravo, Cécile, vous remportez un magnifique séjour. Vous savez avec qui vous allez le partager?
9: Avec Amélie, qui est ma fille, qui est dans le public.
2: Elle est où, Amélie?
1: Elle est là, elle a levé la main. Voilà, bravo.
9: Voilà, Amélie. Qui rêve de prendre votre place un jour, Thomas.
1: Oh. Elle dit non, finalement.
9: Bah, la place est libre, Amélie. Fonce.
1: Foncez, c'est le moment de poser votre candidature. Merci beaucoup.
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4: Vous êtes bien sur Europe 1 ce vendredi. Vous écoutez Culture Média, 10h-11h30. C'est la dernière de Thomas Hill. Culture Média, on remet les numéros 1 avec ceux qui ont été élus par les auditeurs en compagnie des invités. Une émission en public ce matin avec Catherine Pancol, Tatiana Deronet, Patrick Timsit, Agathe Le Caron et une surprise dans quelques minutes. Restez sur Europe 1, vous allez pouvoir monter le son, le public va pouvoir se lever et on va tous danser quelques instants.
1: Ça va être la fête en live dans ce... On a reçu un message et on me dit que c'est un message de Cyril Ferraud. Tiens, écoutons.
14: Mon cher Thomas, alias le beau gosse de la rue des Cévennes, c'est Cyril Ferraud. Je voulais t'embrasser bien fort, Tom, pour cette dernière de Culture Média. Toi et puis toute ta très chouette équipe, Anissa, Julien, Linda et puis tous les autres. Je sais toute la passion que tu mettais à présenter ce rendez-vous média. C'est un bonheur aussi de venir comme invité, vous rendre visite régulièrement. Donc, d'énormes bisous, plein de belles choses pour la suite à vous tous. Et un jour... on se retrouvera, comme dirait l'autre, peut-être ailleurs. À bientôt et un gros bisou à Carole Tolila qui doit pas être très loin de toi, à mon avis, à l'heure où je te parle. Salut.
1: Elle est pas loin.
15: Elle écoute rien du tout, cela dit.
1: Vraiment. Avec Julien Pichenet.
15: Voilà.
1: Vraiment, ça...
15: Il y a Cyril Ferraud qui vous fait un bisou, Carole.
1: Voilà. Viens laisser. On l'embrasse, Cyril. Merci de son message. Allez, on va maintenant remettre le dernier prix, celui du chanteur ou de la chanteuse de l'année. Alors, l'an dernier, est-ce que vous vous souvenez qui c'était l'an dernier?
2: C'était Santa.
15: Ah,
2: bah
15: c'était
2: oui,
15: Santa
2: évidemment.
15: L'an dernier, ouais, bah oui.
1: Et qui c'était l'année d'avant?
2: C'était Santa. Ah ouais, d'accord.
15: J'ai même ouvrir l'enveloppe.
2: Franchement,
15: pour la...
2: si c'est encore Santa, je pense que l'émission est truquée.
15: Il y a eu pas mal de trucs. Il y a eu beaucoup de trucs chouettes cette année. D'ailleurs, j'aimerais bien que Thomas nous refasse peut-être son meilleur Pierre de Mer.
2: Ah oui.
1: Je viens, ça monte et je pense à vous.
15: Ça méritait, je pense.
2: Ça méritait le prix.
1: Mais c'est peut-être moi dans l'enveloppe, attention.
15: Non, c'est pas possible.
2: C'est Santa.
1: Bien sûr, c'est Santa, la meilleure. Oh là là, alors je vous jure, ce sont les auditeurs d'Europe 1 qui ont voté.
15: Bah oui.
2: Et Thomas, 200 000 fois.
1: Je ne suis pas responsable.
15: Pistolet sur la tempe, bien sûr, pour chacun d'entre eux et chacune.
1: On est en ligne avec la merveilleuse Santa. Bonjour Santa.
16: Bonjour à tous.
1: C'est incroyable, 3 ans de culture média.
16: Attendez, mais moi je savais pas du tout qu'on me remettait quelque chose ou que j'avais gagné quelque chose. Moi je voulais juste vous faire un coup de fil d'amitié, d'amour.
1: C'est trop gentil, mais là vous êtes récompensé pour la troisième fois. Troisième année consécutive, c'est beau quand même.
16: Ah, mais c'est immense. Et c'est en grande partie grâce à vous. Donc merci.
1: C'est vrai
16: merci,
1: que j'ai fait merci, pas mal merci. De promos, oui. C'est vrai. Vous avez beaucoup compté pour cette émission, Santa.
16: Écoute, c'est avec beaucoup de joie que je vous passe ce coup de fil, mais c'est aussi une grande tristesse parce que j'apprends que vous partez dans d'autres voyages. Donc voilà. je suis très triste de pas pouvoir vous écouter plus longtemps sur cette chaîne.
1: Mais moi, je viendrai vous applaudir parce qu'en plus, j'ai vu que vous étiez dans plein de festivals là cet été. On va encore se régaler avec vous, Santa. Vous bossez sur un nouvel album ou c'est encore trop tôt?
16: Alors oui, là, moi, je suis un peu en pause, hein, disons, pour réécouter les meilleures chansons que la variété française nous a été offerte. Et puis réécrire, bien sûr, parce que mon piano n'est jamais loin.
1: Ah bah, on a hâte de vous entendre. Merci, Santa.
4: Bravo, Santa.
16: Merci, j'en profite pour vous dire vraiment merci parce que vous avez été parmi les premiers cœurs.
3: C'est une des plus belles oraisons funèbres que j'ai entendues. Vous partez pour ce long voyage, Thomas. Sans destination.
16: Vous avez fait rêver. Merci d'avoir été parmi les premiers cœurs qui ont vibré. Vraiment, ça a été très précieux de... compter parmi, en tout cas en tant qu'artiste, quand on est dans ces premiers tremblements, ouais. Ça a été ô combien précieux et je m'en rappellerai toujours. Donc merci à merci toi, Santa. Thomas, Anissa, Linda, bien sûr, et à la prod.
4: Coucou,
16: parce
4: Santa.
16: Que ça a été vraiment un de grands moments partagés pour moi.
1: On t'aime, Santa. Allez.
4: Ouais, on t'adore.
16: D'énormes bis, allez, et puis à bientôt. Hein. Je sais que derrière le voyage, il y a toujours une destination.
1: Bien sûr. À bientôt. Ouais, allez,
16: bon. Bis à toutes.
1: Et pour fêter en beauté la dernière de Culture Média, on va faire venir l'été maintenant sur la terrasse d'Europe 1 avec Salomé de Baïa qui est là et qui va nous chanter son tube Outro Lugar et nous faire danser. Voici Salomé de Baïa en live pour Culture Média et tous les auditeurs d'Europe 1. Allez,
13: 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Voilà.

0: Salomé de Baïa. On pourra aller applaudir sur scène pour la tournée I Got a Feeling, la tournée des années 2000 à partir de septembre 2027. Merci, merci beaucoup, Salomé. Bon, allez. On arrive vraiment au moment. Merci, Salomé.
1: Silence.
0: Merci.
1: On arrive, c'est tout.
0: On arrive vraiment à la fin. Au moment que je redoute depuis le début de cette émission, à savoir la fin.
1: Cultura.
0: Et avant de vous quitter, j'ai bien sûr quelques remerciements.
2: Merci beaucoup.
0: Merci beaucoup.
2: À la prochaine avec
0: I Got Feeling. À la prochaine. Quelques remerciements à faire avant de se quitter. D'abord à tous les invités. Tatiana De Ronay, Catherine Pancol, Patrick Timsit, Agathe Le Caron et à travers vous, les donc 1268 invités qui sont venus à ce micro pendant 3 ans. Quelle chance de tous vous avoir rencontrés. Un grand merci à Europe 1 de m'avoir accueilli ici, de m'avoir fait confiance. Merci Nadia Milosevic, merci Donna Vidal-Revel, merci Constance Binquet, tous les gens que j'ai pu croiser dans cette belle maison. Merci évidemment à tous mes copains qui sont là, mes copains de micro. À commencer par la plus précieuse Anissa Haddadi, mais aussi Julien Pichenet, Loïs Bois, Nicolas Caro, Joe Hume, Sébastien Bordelin, Sacha Nokovic, Olivier Pouls, Olivier Benkemoun, Patrick Timsit, qui était un peu un chroniqueur, sauf qu'il n'était pas payé. Et puis la petite équipe ultra mobilisée dans les coulisses, Jérémy Hébert, notre réalisateur, Aude Taquet, Mathilde Vaux, dégotait chaque jour des infos sur le journal des médias, Linda Rechdal, tout simplement la meilleure programmatrice au monde. Et Aurore Locatelli qui a été mon pilier pour préparer toutes ces émissions. Merci Aurore. Merci enfin à tous les auditeurs, les fidèles comme les occasionnels. Merci d'avoir fait grandir cette petite bulle de joie. Restez curieux des autres, restez curieux de la vie. Je vous embrasse.
3: Bravo,
1: bravo, bravo,
3: bravo Thomas.
4: C'est que la vie.

C'était Culture Média, la dernière, avec Thomas Hill et sa bande, que vous pouvez réécouter à tout moment en replay et en podcast sur le site et l'appli Europe 1. Dans un instant, le Studio des Légendes avec Jacques Vendroux, une émission 100% foot, avec un livre sur Didier Deschamps, une BD qui s'appelle Un truc de foot et une immersion au cœur du légendaire France-Brésil du Mondial 1986 au Mexique avec ceux qui l'ont vécu. Mais avant, la musique, voici Michel Delpech avec Le Chasseur.

0: iconique d'Europe 1, le chasseur, c'était Michel Delpech. 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Alors le sport, il en est question maintenant avec Jacques Vendroux, puisqu'on va le retrouver en nouvelle diffusion. Voici le Studio des Légendes, c'était ce vendredi de 21h à 22h.
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3: Bonsoir, trois invités pour ce dernier numéro du Studio des Légendes. Un Studio des Légendes qui est consacré, bien évidemment, au football. Nous sommes en pleine Coupe du Monde. Demain, n'oublions pas, il y a France-Paraguay, l'équipe de France qui est favorite, bien sûr. Formidable livre de Didier Deschamps qui est réalisé par Dominique Rouche. C'est le premier invité de l'émission. Une bande dessinée sur le football très sympa avec Germain Arrigoni, mon confrère de Radio France. Et un livre très vintage, Sous le soleil de Guadalajara, raconté par Carl Olive. Et on salue, et c'est le plus important, Guillaume Vasseau, notre réalisateur. C'est sa dernière émission. Il a choisi de faire ses adieux avec nous. On l'embrasse et on le remercie d'avoir travaillé avec nous et surtout de nous avoir supportés. À tout de suite.
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3: Bonsoir Dominique Rouche.
4: Bonsoir Jacques.
3: Merci d'être dans le Studio des Légendes. C'est la dernière émission de la saison et ça me semblait normal qu'on vous reçoive parce que vous avez écrit un livre formidable.
4: Merci.
3: Sur Didier Deschamps, Ce que je sais de lui, aux éditions Solar. C'est un livre qui est à la fois sérieux, pas sérieux, émouvant. En tous les cas, vous racontez une très belle histoire. On a l'impression que vous racontez une histoire à des enfants.
4: Ah bon ? Pourquoi oui. Vous dites ça ?
3: Parce que c'est très touchant.
4: Je l'ai écrit avec toute l'affection que j'ai pour Didier.
3: On le sent.
4: Vous le sentez ?
3: Oui.
4: Et en même temps, avec énormément de pudeur. Je vais vous faire une confidence. Vous savez qu'il n'aime pas qu'on parle de lui. Il n'aime pas parler de lui. À chaque ligne que j'écrivais, je me demandais si j'allais le trahir ou pas. Donc je me suis beaucoup brimée dans ce livre. J'aurais pu en dire plus. Mais je savais que c'était tellement déplaisant pour lui que voilà, j'ai fait ça avec énormément de pudeur, mais énormément d'affection aussi.
3: Alors nous sommes en pleine Coupe du Monde. Mmh. L'équipe de France joue demain contre le Paraguay. Donc c'est franchement d'actualité. Mais au-delà de cette actualité concernant Didier Deschamps, sélectionneur de l'équipe de France de football, quand on lit ce livre, et on l'a lu à plusieurs reprises avec Cyril de la Morinerie, on est très ému, quelque part.
4: Ah oui.
3: Parce qu'en fait, vous racontez sa vie avec beaucoup de pudeur, et vous l'avez dit au début de cette émission, il y a beaucoup d'émotions. On est ému. C'est pas un livre que sur le football. Les lignes, on sent qu'il y a beaucoup de sentiments.
4: C'est un livre sur l'homme, et c'est peut-être pas moi qui ai mis de l'émotion, c'est peut-être sa vie qui est jalonnée comme ça de moments d'émotion. Et puis c'est pas un footballeur comme un autre, vous le connaissez un petit peu. Derrière cette apparence tellement froide et tellement distante, mais il y a un humain, et malheureusement les circonstances nous ont montré que voilà, c'est un homme qui souffre, qui ressent les choses.
3: Je rappelle que son papa est parti, sa maman est partie, son frère est parti. Il se retrouve tout seul, chef de famille. Et on le sent dans le livre, même si vous ne l'évoquez pas, parce que la maman de Didier est partie il y a quelques jours, et que cette interview, vous l'avez fait bien avant la Coupe du Monde. On sent quand même que lui, il a envie de parler, mais aussi, il n'ose pas.
4: C'est exactement ça. Je pense que... Il me l'a dit, de toute façon, parce que j'ai voulu avoir son autorisation quand j'ai écrit son livre. Je voulais avoir sa bénédiction, je ne l'ai pas eu. Mais j'ai eu son autorisation. Mais j'ai senti que quelque part, il avait envie qu'on parle un peu de lui et d'une autre façon. Et il n'a jamais cherché à savoir ce que j'avais écrit. Les seules pages qu'il a souhaité lire, c'était sur ses parents, pour voir ce que j'écrivais.
3: Non, mais on le sent. Parce que vous parlez football, vous parlez d'émotion. En plus, c'est en pleine actualité, mais ça, c'est le hasard. On ne pouvait pas penser que quand vous avez écrit ce livre, que demain il allait jouer contre le Paraguay en huitième de finale de la Coupe du Football. Didier est quelqu'un de... On a du mal à le cerner. Mais quand on a lu votre livre, on a tout compris.
4: Qu'est-ce que vous avez compris ?
3: Quelqu'un plein de pudeur, qui aime la vie, qui respecte les gens, qui n'aime pas faire de mal, et qui est passionné, mais alors passionné par son métier, mais c'est incroyable.
4: Et qui est obsédé par la gagne.
3: Qui est obsédé, c'est de l'obsession.
4: C'est de l'obsession. Mais c'est plus, ce que je dis toujours, une haine de la défaite qu'une obsession de la victoire. Il est obsédé par la victoire, mais il a un truc avec la défaite qui est quasi pathologique. Donc moi, j'ai essayé de comprendre ce truc-là. J'ai essayé d'interpréter pourquoi une telle haine de la défaite. Et en fait, je me suis rendu compte qu'il était tellement jusqu'au boutiste, tellement perfectionniste, que la défaite pour lui, ça représente presque une insulte à son travail, une faute professionnelle. Vous voyez ce que je veux dire ?
3: Mais vous avez raison. Ce qui est important aussi, c'est que, vous l'avez dit, il ne supporte pas la défaite. Ça, c'est maladif.
4: C'est ça.
3: C'est maladif dans son quotidien. Il parle de tout, mais il ne veut jamais évoquer la défaite. Il a toujours gagné, c'est vrai qu'il a eu un parcours incroyable, et c'est vrai, Cyril de Lamorinerie, que quand on lit ce livre, et quand on a un peu d'affection, même beaucoup d'affection pour Didier, eh bien on est très content de lire ce livre. Il nous rassure quelque part.
5: Oui, j'étais très ému, parce que c'est vrai qu'avec avec Europe 1, avec vous Jacques, on a suivi le parcours de Didier Deschamps, qui a un parcours exemplaire, qui est le meilleur sélectionneur de l'histoire, et qui, on le souhaite, va aller au bout de ses rêves et remporter une nouvelle étoile pour l'équipe de France, pour terminer son mandat qui a été juste incroyable, de 2012 à 2026, donc c'est 14 ans, hein, c'est énorme, d'une longévité extraordinaire. Et c'est vrai que on voit, et moi j'ai beaucoup aimé notamment cette partie, justement vous le parlez de pudeur, mais cette partie familiale où on sent, vous expliquez que c'était une famille simple, qui était axé sur le travail, sur l'humilité. Et on ressent ça aussi dans la personnalité de Didier Deschamps, qui n'aime pas se mettre en avant, qui met en avant ses joueurs. Est-ce que ce côté leader, parce qu'on parlait de leader né dans ce livre, est-ce que ça vient aussi de ses racines et aussi de, peut-être on peut avancer un peu, de ce passage à Nantes, qui était très formateur pour lui ?
4: Je crois que ce côté leader, il est inné chez lui. Dès qu'il est arrivé à Nantes à 14 ans, ils ont senti que, voilà, il avait une âme de chef. Mmh. Mais sans se forcer, c'est pas quelqu'un qui est obligé de parler fort ou d'en faire des tonnes. Je sais pas ce qu'il a. Il a une espèce d'aura naturelle qui fait que, voilà, il est, alors, en plus de son palmarès, qui le rend encore plus respectable, mais lui-même, dans son attitude, je sais pas, il dégage quelque chose qui suscite le respect. Ça s'explique pas.
3: Qu'est-ce qui vous a surpris quand vous avez écrit ce livre ? À un moment, vous écrivez et vous dites « Oh, c'est beau ce que je viens d'écrire, c'est pas mal. » C'est difficile à dire.
4: Je m'extasie rarement j'écris.
3: Oui, mais vous pouvez être étonné.
4: Alors, peut-être cette émotion que je ressens parce qu'il va quitter l'équipe de France et que j'ai écrit, je crois que c'est l'épilogue, où je me suis auto-émue, je me suis émue toute seule, mais c'est pas moi qui m'émeut. C'est de me dire, mon Dieu, pourvu qu'il aille jusqu'au bout, parce qu'il mérite pas d'être sorti, et d'autant plus aujourd'hui quand on voit cette équipe merveilleuse, et quand on voit ce qui lui est arrivé, et puis c'est pas son karma. Voilà, et puis ça m'émeut, je me suis même dit, ça fait des années que je fais des livres avec des footballeurs et c'est ma deuxième biographie de Didier. Je me dis peut-être que moi aussi je vais raccrocher les crampons après. Parce que voilà, après lui, je ne sais pas si j'aurai encore envie de continuer. Je sais pas.
3: Cyril de Lamorinerie.
5: Quand on voit le parcours de Didier Deschamps, on se rend compte qu'effectivement, l'un des fils directeurs, c'est le fait d'être leader et d'être capitaine aussi. Est-ce que ces moments de capitana, ça a été un socle et comment lui a transmis justement ce côté gagne ? Quel est le secret de Didier Deschamps pour sublimer ses équipes, sublimer ses coéquipiers ?
4: Je pense qu'il y a plein de choses. D'abord, il sait construire une équipe. C'est-à-dire qu'il est capable de laisser de côté des génies, des footballeurs extraordinaires, parce que, et ça tout le monde le sait, il met avant tout le collectif. Ça, le collectif, ça va au-dessus de tout. Donc si...
3: Non, mais dès le départ.
4: Dès le départ.
3: À Nantes.
4: Voilà, oui. Donc, dès le départ à Nantes, comment, pourquoi, on en revient à cette notion de leader, c'est-à-dire que, voilà, ça s'explique pas. Moi, je peux pas l'expliquer. Quand on le voit, enfin, vous l'avez tous vu, Didier, vous le connaissez. Il est pas très grand, il est pas, il a un accent un peu chantant, et pourtant. Je vais vous raconter une anecdote. Quand j'ai voulu écrire sa première biographie, c'est sa mère qui m'avait donné ses coordonnées téléphoniques. Et je l'avais appelée, j'avais dit, voilà, je veux écrire. Il m'avait envoyé balader très gentiment, parce qu'il est très gentil. Et je lui avais dit, écoutez, voilà, monsieur Deschamps, vous êtes un homme public, donc moi, je vais écrire votre biographie. Et si vous voulez pas, tant pis, mais je risque d'écrire des conneries. Donc réfléchissez. Donc ça l'avait un peu titillé, et on s'était donné rendez-vous, il m'avait donné rendez-vous dans un restaurant à Laval pour en discuter. Et franchement, j'étais arrivée, alors qu'il était déjà à l'époque champion du monde, champion d'Europe. Mais j'étais arrivée, et quand j'ai ouvert la porte du restaurant, il s'est levé tout de suite, il est à peine plus grand que moi. Et là, je me suis dit, ah ouais, déjà je comprends. Un truc, il en impose. Pas, vous pouvez pas. Et pourtant, vous le connaissez, il n'est pas antipathique du tout, il est plutôt chambreur, il taquine, etc. Mais c'est quelqu'un qui, d'abord, qui est intelligent, qui est intelligent, qui parle jamais pour ne rien dire, qui hausse jamais la voix. Bon, il en impose, c'est comme ça, il y a des gens comme ça.
3: Alors, il a une qualité formidable. Il est fidèle en amitié. Et quand on regarde son parcours depuis Nantes, que ce soit Marseille, que ce soit même les Girondins de Bordeaux, que ce soit l'équipe de France, le titre de champion du monde de 98, vous vous apercevez qu'il n'est pas ami avec tout le monde.
4: Non.
3: Il est très sélectif. Mais il est sélectif à vie. Il ne faut pas le décevoir.
4: C'est un Basque.
3: Je sais.
4: Donc, si on le trahit, c'est terminé.
3: C'est comme les Corses.
4: Ouais, c'est ça. Donc, c'est pour ça que j'ai fait très attention à ce livre. D'abord, parce que je n'ai pas du tout envie de le trahir. J'ai trop de respect et d'affection pour lui. Mais je savais que la moindre phrase de travers, il faut faire attention.
3: Cyril de la Morinerie.
5: Est-ce qu'il y a un... Parce qu'il a gagné
3: fidèle
5: tellement de titres.
3: Fidèle en amitié, lui aussi.
5: Oui.
3: Je parle de vous.
5: Ça, c'est certain. Et reconnaissant de tout ce qu'a fait Didier Deschamps pour le foot français. Et aussi la façon dont... Il accueille les journalistes parce que bon, il y a les conférences de presse, mais il y a aussi les moments en one to one et à côté qui sont merveilleux parce qu'il prend le temps avec chacun et merci beaucoup à Didier Deschamps. Est-ce qu'il y a un moment dans la carrière qu'on doit retenir? Est-ce qu'il y a quelque chose peut-être qui nous est passé à côté, un titre? Alors il aime pas les défaites, mais est-ce qu'il y a une bascule? Peut-être que dans son quand il était sélectionneur, ça a été l'Euro 2016, parce qu'il était en finale et ça a permis après de rebondir pour la finale de la Coupe du Monde et de la remporter en 2018. Mais est-ce qu'il y a un moment ou deux moments que vous retenez de toute sa carrière? Parce que le livre, il est quand même très...
4: Dense.
3: Très dense. Il est costaud. Voilà. Il est costaud.
4: C'est la carrière qui est costaud. Moi, je pense vraiment à France-Ukraine.
5: 2013.
4: Ouais, pour moi, c'est une bascule parce que... parce que s'ils n'étaient pas qualifiés pour la Coupe du Monde, ils sautaient. Ils ne seraient pas là aujourd'hui. Donc, il a vraiment joué sa tête. Et ce match, on ne devait pas le gagner. Et après, quand on connaît la force de persuasion des champs, cette envie de gagner, ouais, ça paraît naturel. Mais pour moi, c'est... je ne sais pas si vous étiez ce jour-là au stade.
5: Avec Jacques, on y était.
4: Quelle émotion! C'était énorme. Donc voilà.
3: Il y a une tradition dans cette émission. Il faut que notre invité choisisse une chanson française. En ce moment, c'est bien. Emmenez-moi, la chanson de Charles Aznavour. On va l'écouter.
4: Merci. Ah.

0: Notre invité ce soir, dernière émission du Studio des Légendes, Dominique Rouche, qui a écrit un livre mais extraordinaire, vraiment fabuleux, parce qu'en plus vous ne l'avez pas rencontré, vous ne l'avez pas interviewé.
1: Non.
0: C'est ça qui est important.
1: Mais c'est mes 25 ans de suivi.
0: Oui, 25 ans, vous ne l'avez pas lâché. Et donc, ça s'appelle Didier Deschamps, ce que je sais de lui, aux éditions Solar. Vous ne l'avez jamais rencontré et vous avez réussi à faire croire à vos lecteurs que vous avez passé plein de temps avec lui.
1: Ah, mais ce n'est pas faux. Ce que vous êtes en train de dire, c'est comme si je ne le connaissais pas et que j'avais écrit non.
0: Ah non, je ne dis pas ça.
1: Ouais.
0: Je ne dis pas ça, je dis simplement qu'on a l'impression que vous avez passé, je ne sais pas moi, 50 heures avec lui.
1: Pour écrire ce livre?
0: Oui.
1: Ça, non. Après, je l'ai appelé quelques fois pour avoir
0: des détails,
1: des infos. Une info en particulier, je vais vous poser une colle. Est-ce que Didier Deschamps a été capitaine de la Juventus?
0: Oui, une fois.
1: Jamais.
0: C'est pas vrai?
1: Jamais.
0: Ah, j'étais persuadé qu'il avait été capitaine une seule fois.
2: Comment ça se fait?
1: Alors là, c'est... Parce qu'il y avait des...
0: Il y avait des stars.
1: Il y avait des stars
2: des
1: pyros, à l'époque.
2: Etc. Ouais.
1: Voilà. Et j'ai eu un doute... Donc, comme il m'a souvent dit, écris ce livre, mais surtout ne dis pas de conneries. Donc, j'ai eu un doute, je l'ai appelé, et je vais vous donner sa réponse. J'ai dit, Didier, est-ce que tu as été capitaine de la Juve? Il m'a dit non, jamais, mais j'étais le boss quand même. Donc, officiellement, non, il n'a jamais porté le brassard.
0: Vous dites, j'ai écrit ce livre sur Didier Deschamps, je rappelle le titre, « Ce que je sais de lui » aux éditions Solar, et vous nous dites aussi, peut-être que je vais arrêter. Ça veut dire quoi? Je vais passer à autre chose. Vous nous l'avez dit.
1: Ouais, là, je vous l'ai dit dans cette émission. Je sais pas, ça fait 14 ans que je le suis, 14 ans que je vibre.
0: Non, mais vous suivez pas quelqu'un d'autre en ce moment?
1: Il n'y a pas de joueur qui me donne envie d'écrire. Ça va peut-être venir.
2: Mais c'est marrant ce que dit Jacques, parce qu'il y a Zidane qui va sans doute débarquer.
1: Ça m'intéresse pas.
2: C'est drôle. C'est Didier Deschamps.
1: Mais vous savez pourquoi Zidane m'intéresse pas? C'est pas méchant, c'est parce que Zidane, c'est trop simple. Trop simple d'expliquer son parcours, c'est un génie. Donc bon, ben voilà, c'est un génie. Là. Didier, c'est pas ça. Didier, voilà. Donc, et puis c'est comme une trahison de continuer après lui.
2: Mais je me permets, Jacques, souvent... Vous avez raison, on ne peut pas comparer le génie footballistique de Zidane avec le génie de Deschamps. Ça reste un génie, ça reste un footballeur et un technicien, tacticien, hors pair. On a souvent critiqué le jeu de l'équipe de France, mais c'est une équipe de France qui marque énormément de buts. On le voit bien dans cette Coupe du Monde, Dominique.
1: Oui, écoutez, je ne sais pas, Zidane, j'ai adoré Zidane. J'espère qu'il fera aussi bien que Deschamps, mais...
0: C'est impossible. C'est pas la peine de se prendre la tête. On peut aimer ou pas aimer Zidane, on peut ne pas supporter Deschamps, on peut aimer Deschamps, mais c'est impossible. Objectivement, c'est impossible.
1: Vous croyez?
0: Mais j'en suis persuadé. C'est impossible. Et je vais vous dire un truc, sur l'antenne d'Europe 1. C'est extrêmement courageux de la part de Zidane de prendre la succession de Didier Deschamps.
1: D'accord.
0: C'est très, très, très courageux. Croyez-moi, il est obligé, il n'a pas le droit de perdre. Zidane vient normalement entraîneur de l'équipe de France à la fin de la Coupe du Monde. Zidane, il a un handicap sur n'importe quel entraîneur. Il n'a pas le droit à l'erreur. Il faut le savoir. Merci Dominique.
1: Merci à vous.
0: Merci infiniment de votre gentillesse et merci d'avoir participé à cette dernière émission. Voilà.
1: Merci.
0: À bientôt. Sur l'antenne d'Europe.
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0: Deuxième invité dans ce Studio des Légendes de ce vendredi soir, un ami en plus, mais un ami talentueux. Il s'appelle Germain Arrigoni. Je l'ai connu dans une autre vie à Radio France. On a suivi plusieurs Coupes du Monde ensemble. Et il a eu une idée incroyable, un truc de football. C'est une bande dessinée et c'est la première fois que je vois des bandes dessinées sérieuses consacrées au football.
4: Oui, c'est...
0: Je vous le dis.
4: C'est l'idée en fait, on raconte des choses véridiques avec Faro le dessinateur, on veut raconter des choses sur le foot, des grandes histoires mais par le prisme de la petite histoire, de la petite anecdote qui vient en fait changer l'histoire telle qu'on la perçoit. Il y a des anecdotes très connues mais on ne connaît pas forcément certains petits faits qui font en fait la saveur de cette
0: bande
4: dessinée.
0: Par exemple,
4: Alors, par exemple, il y en a plein, mais la première qui me vient à l'idée, c'est la Coupe du Monde 98. Tout le monde s'en souvient, France-Brésil, tout le monde est dans la rue. Les Bleus célèbrent avec le trophée original, c'est-à-dire en or massif, la Coupe du Monde, dans le stade. Mais ce qu'on sait moins, c'est que la fameuse descente sur les Champs-Élysées, ils ont le faux trophée, c'est une réplique, parce qu'évidemment, on ne va pas se balader avec. Mais l'histoire ne s'arrête pas là. C'est-à-dire que pour la Coupe du Monde suivante, en 2022, il y a le tirage au sort. Et sauf qu'il faut ramener le trophée original qu'on a conservé dans un banque, ça se passait à la Coupe du Monde en Corée du Sud et au Japon. Et là, c'est Philippe Tournon, l'attaché de presse des Bleus.
0: De l'époque. Historique.
4: Qui se retrouve à devoir rechercher la vraie Coupe du Monde via la Fédé, à l'emmener chez lui, à son domicile, pour la cacher sous son lit, avant de prendre l'avion, et il passe le lendemain le portique de sécurité, la veille dans sa maison, il fait des photos avec sa femme sur le trophée original en or massif qui est planqué en fait sous son lit pour pouvoir la ramener pour le tirage au sort FIFA pour la Coupe du Monde suivante en 2002.
0: Et pourquoi vous avez eu cette idée de bande dessinée? Parce que des bandes dessinées, il y en a partout. Mais celle-là, c'est la plus sérieuse parce que c'est que des anecdotes vécues.
4: En fait, il n'y a pas beaucoup de bandes dessinées sur le foot. C'est très rare. Il y a plein de livres sur le foot qui sont écrits, qui sont très bien. Il y en a qui se lisent facilement, d'autres moins. Et donc, on s'est dit, pourquoi pas en fait une bande dessinée qui est plus facile d'accès. Nous, on vise tout le public plus jeune, qui a un accès plus facile à la bande dessinée. Mais même les amoureux de foot comme vous peuvent lire une bande dessinée parce que ça se lit facilement. Et donc, ça n'existait pas sur ce thème des histoires véridiques, et encore moins en fait sur le football, tout simplement. Et avec Farouk, un dessinateur génial sur le sport et notamment sur le foot, on s'est dit, banco, on y va. Et donc, on fait des petites courtes histoires. Vous voyez, dans cette bande dessinée, il y a 25 histoires sur deux pages, une histoire, deux pages, une histoire, etc. pour dresser toutes les coupes du monde, de 1930, la première, jusqu'à la plus récente.
0: Cyril de la Morinerie.
2: Alors, il y a un certain nombre d'anecdotes. Il y en a une, je crois, que vous racontez, le baiser de Jacques Chirac à Fabien Barthès.
4: Oui, ça c'est, on revient encore à Coupe du Monde 98.
0: Oui, mais enfin, sauf que la Coupe du Monde de 98 est le détonateur d'un maximum d'histoires.
4: Surtout l'histoire du foot français, qui a existé évidemment avant 98, mais qui a vraiment démarré à partir de 98. Et pour revenir à ce baiser de Chirac sur la tête de Barthès, en fait, on s'en souvient, c'est Laurent Blanc qui faisait cette embrassade sur le crâne du divin chauve, Fabien Barthès, avant tous les matchs, pour en fait se porter chance. Il faisait ça depuis quelques années, et jusqu'en 98, il continue à le faire, même lorsque Laurent Blanc est exclu, malheureusement, en demi-finale, il ne joue pas la finale, il fait quand même le baiser sur le crâne avant la finale. Et donc, tout ça, c'est devenu vraiment un mythe, un rituel, et même Jacques Chirac, qui se lâche ce jour-là, c'est pas le dernier pour plaisanter et déconner, fait un bisou sur le crâne de Barthès quand il lui remet la Coupe du Monde dans les tribunes.
0: Et beaucoup d'émotions de la part de Fabien Barthès. Hein.
4: Bah, toujours.
0: Il est très surpris.
4: Oui, il est très surpris. Il s'y attend pas, évidemment. Et puis, tout est paru totalement démesuré. Il n'y a plus de limite, en fait, après cette finale, que ce soit la liesse dans la rue, mais aussi les personnalités politiques qui étaient vraiment mélangées avec les joueurs. Il n'y avait vraiment plus de barrières. Ils arrivent dans les vestiaires. Plus, petite anecdote, il y a Michel Platini qui organise cette Coupe du Monde 98, qui descend aussi dans les vestiaires avec la Coupe du Monde et qui plaisante, comme il aime bien toujours rigoler Platini. Il dit notamment à Deschamps, il a fallu que je l'organise pour que vous la gagniez. Et puis Deschamps lui réplique un petit peu taquin, oui, puis nous, il a fallu qu'on joue pour la gagner, avec un petit clin d'œil aux mondiaux perdus par Platini.
0: Des anecdotes sur Didier Deschamps, qu'il est en pleine actualité. Hein. L'équipe de France joue demain contre le Paraguay, il ne faut pas l'oublier.
4: Didier Deschamps, c'est vraiment, en fait, on voit dans cette BD le meneur. En fait, c'est le joueur sérieux,
0: le leader,
4: capitaine, qui a le brassard, qui harangue ses joueurs, etc. Donc, c'est vraiment la personne qui va emmener les Bleus au bout en 98 et aussi au bout en tant que sélectionneur en 2018. Et sur cette Coupe du Monde, l'anecdote qu'on a sur Didier Deschamps, c'est le fameux épisode de l'extincteur avec Adil Rami. Vous savez, après le match France-Argentine, les Bleus sont euphoriques et dans l'hôtel, ils reviennent un petit peu d'une fête, etc. Et certains veulent la mettre le coup d'extincteur, la mousse, pour embêter différents joueurs. Et en fait, Adil Rami se protège dans sa chambre, prend lui aussi à son tour en fait l'extincteur et arrose tout le monde et déclenche en fait l'alarme incendie dans l'hôtel en Russie. Évidemment, c'est un pataquès, c'est pas possible. Les pompiers viennent, les forces de l'ordre, etc. Et là, Didier Deschamps est furieux, il dit « je vais devoir les punir, c'est pas possible ». Donc il y va vraiment pour leur mettre une rouste oralement et les punir. Et sur le chemin, il a un déclic en se disant « en fait, si je les punis là, je risque de casser le truc, le groupe qui est en train de naître, et plutôt que, c'est là où on voit son aspect managérial est déjà très pensé et très en avance, il dit je ne vais pas les punir parce que je vais laisser ce groupe souder plutôt qu'en fait casser la bonne ambiance qui régnait malgré cette bêtise, et PMU, en tant que joueur, il en a fait quelques-unes.
0: Cyril de la Morinerie.
2: Dans cette BD, c'est l'histoire du football. Et on se régale avec Jacques, parce que ce sont les grands noms, des Cruyff, des Maradona, des Pelé, des Zidane. Il y en a aussi des anecdotes sur ces grandes stars du ballon rond qui nous font vraiment vibrer.
4: Bah, c'est vrai que tous ces grands noms étaient obligés d'y figurer. D'ailleurs, la couverture, c'est celle de Maradona qui marque un but de la main. Enfin, en Coupe du Monde, on imaginerait plus ça aujourd'hui à l'époque de la VAR, mais c'est quelque chose d'extraordinaire. C'est le meilleur joueur de l'époque et peut-être l'un de tous les temps. Donc, c'est pour ça qu'on a choisi de le mettre en couverture sur cette BD. On a finalement Cruyff, comme vous disiez, qui, on ne le sait pas, mais lors de cette Coupe du Monde 74, sur les fameux maillots orange des Pays-Bas, n'a que deux bandes et non pas trois bandes comme le sponsor de l'équipe, mais parce que lui était chez un autre sponsor et ne voulait pas ces trois bandes. Exactement, il était chez Puma, donc il ne voulait pas de la marque Adidas. Donc il s'est fabriqué son propre maillot à deux bandes et il joue tous les matchs de la Coupe du Monde et la finale de la Coupe du Monde 74 avec ce maillot fabriqué.
0: Et une pensée d'ailleurs pour mon ami Johan Niskens, voilà, qui est un passionné de football et qui malheureusement nous a quittés il y a quelques mois. Ce que je voulais aussi vous dire, c'est que, au-delà de votre talent, parce que je vous connais depuis longtemps, vous avez aussi devant vous, dans la BD, des bons clients. C'est-à-dire que le footballeur, quoi qu'il arrive, on aime ou on n'aime pas, ou même le grand sportif tout simplement, est un grand chambreur. C'est un provocateur, c'est un mec, c'est les mecs qu'on aime.
4: Vous avez raison, et c'est pour ça que cette bande dessinée marche aussi bien. Un truc de foot, parce qu'en fait, c'est complètement fou ce qu'ils peuvent faire, parce qu'ils chambrent, il y a des histoires extraordinaires, il y a certains scénarios où on se dit, bon, en fait, non, mais c'est pas possible, ça pourrait pas arriver dans la vraie vie, donc on peut pas la traiter. Il y a des choses, en fait, comme ça, qui marchent. On parlait de France 98 tout à l'heure et de Fabien Barthez. Il y a notamment cette anecdote où il fait semblant de se blesser à quelques minutes du coup d'envoi de France-Brésil. C'est Philippe Bergerot, à l'époque, qui est l'entraîneur des gardiens de l'équipe de France. Sur des centres, le fait sauter, le bouscule un petit peu, puis à un moment, Fabien Barthez retombe, il s'écroule, il fait « Ah, mais tu m'as cassé le genou, là, j'ai mal, Philippe, c'est pas possible !» Il se roule, il se tord de douleur par terre, Fabien Barthez. Philippe Bergerot devient blanc comme un linge, comme il le raconte. Il part pour aller chercher les soigneurs, et là, Barthez se relève en se marrant, en disant « Mais non, je déconne, tu m'as rien fait, c'était une blague, allez viens, on va la gagner, cette finale de Coupe du Monde. » Enfin, voyez, c'est l'époque, comme non, vous disiez, chambreur.
0: C'est incroyable, Jacques. C'est des provocateurs.
4: C'est des provocateurs.
0: Platini est un provocateur extraordinaire.
4: C'est l'ambiance des vestiaires, mais dans le bon sens du terme, on aime se chambrer parce que c'est avant tout des groupes d'amis, de copains qui doivent tout donner en fait sur le terrain, à la vie, à la mort, et ça passe aussi par les côtés coulisses et vestiaires.
0: Cyril de la Morinerie.
2: On peut peut-être revenir un peu en arrière sur des années qui ont marqué les Français, avec cette génération des Stéphanois qui ensuite bien aidé beaucoup l'équipe de France de football, les Giresse, les Platini, etc. Est-ce que sur ces Coupes du Monde, des 82, France TV, 86, est-ce qu'il y a des anecdotes aussi, des choses assez sympas à raconter? 84, bien sûr, champion d'Europe pour l'équipe de France de football.
4: Bah, en fait, ce qui est génial aussi, par exemple, si on parle de l'Euro 84, la France va en finale contre l'Espagne avec un Platini intouchable qui a toujours le record avec 9 buts dans un Euro, qui marque ce fameux but avec la toile du malheureux gardien, qui est un grand gardien, l'Arconada comme on l'appelle aujourd'hui. Et Platini dit d'ailleurs « J'aurais bien aimé mettre un autre but plutôt qu'on se souvienne que de celui-ci ». Et en fait, il y a une super anecdote, c'est lors de cette finale, la France mène que 1-0 encore. Donc le match n'est pas terminé, n'est pas plié, il reste un quart d'heure, 20 minutes de jeu. Et en fait, Batiston et Amoros s'entendent bien. Et donc c'est Batiston qui fait semblant d'être blessé pour que Amoros puisse entrer en jeu.
0: Et donc, parce qu'il avait été expulsé au début de la compétition.
4: Exactement, Amoros avait été exclu au début de la compétition. Donc c'était François Domergue qui l'avait remplacé, il faisait le taf. Donc
0: Jean-François Domergue qui avait deux buts en demi-finale historique.
4: Et donc il fait le taf, donc pas besoin de remplacer. Et donc Amoros se retrouve sur le banc, même pour la finale. Et là, Batiston se dit « Attends, mon copain, quand même, je vais lui laisser quelques minutes de finale. » Il fait semblant d'être blessé et il sort à un quart d'heure de jeu. Michel Hidalgo, le sélectionneur de l'époque, donc le fait sortir. Il dit « Ah, mais qu'est-ce que t'as ?» et tout. Il dit « Ah non, mais j'ai rien en fait.

0: tout le monde s'en souvient.
1: Mais d'ailleurs, ils se sont retrouvés il y a quelques jours, je crois, Jacques.
2: Oui, chez Jean Tigana, à Cassis.
0: Pour fêter 86, hein, je pense.
2: Voilà, pour fêter les demi-finales le match France-Brésil. Et d'ailleurs, on va recevoir dans quelques secondes Carl Olive, qui a écrit un livre aussi très émouvant, Sous le soleil de Guadalajara, France-Brésil 1986, revisité par Michel Platini et les acteurs de l'époque. En tous les cas, ce qui est important aussi, Germain, c'est que vous êtes journaliste, vous avez une passion pour le football, et vous vous êtes découvert aussi, quelque part, une passion pour la BD.
0: Tout à fait, parce que à côté de mon travail de journaliste, on fait pas du sport tous les jours et pas du foot tous les jours. Donc je me suis dit bon, j'aimerais bien en fait raconter des histoires, pas que l'actu chaude comme on dit, c'est-à-dire le hard news avec le match qui a eu lieu hier soir, le match qui va venir demain, avoir des choses assez intemporelles. Et je voulais les vulgariser aussi pour le faire connaître au grand public, évidemment pour les amoureux de foot, mais aussi pour les personnes qui s'intéressent un peu moins au foot, et puis aux enfants aussi. J'aime bien toucher le jeune public. À chaque fois, j'aime le raconter, mais je vais souvent en fait dans l'école de ma fille pour présenter cette bande dessinée aux autres enfants. Et en fait, à chaque fois, je me dis, bah en fait, ils connaissent déjà beaucoup le foot, et même les plus jeunes qui s'y intéressent moins sont amenés à s'y intéresser parce que ce sont des histoires avant tout qu'on raconte avant d'être du football, évidemment.
2: Alors, je voulais aussi vous parler d'une tradition dans cette émission, dernière émission de la saison, ce vendredi soir. Il faut passer une chanson française. C'est un ordre, voilà. C'est un ordre qui vient de notre émission, hein. C'est-à-dire, c'est pas imposé par Europe 1, hein. On est bien d'accord.
3: Ah, bien sûr, c'est une idée originale de Jacques Vendroux.
2: L'orage, chanson très très connue, L'orage de Georges Brassens.

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1: Germain Arrigoni, il a écrit un truc de foot, une bande dessinée des anecdotes les plus incroyables de la Coupe du Monde. C'est aux émissions Jingle.
2: Jingle.
1: Ce sont sans histoire véridique. Comment vous avez eu l'idée du choix des anecdotes? Parce que si on se met à regarder toutes les anecdotes du football, il y en a pour un moment. Hein.
2: Alors l'idée, effectivement, vous avez raison, c'était de trier déjà. On voulait avoir une histoire quasiment par Coupe du Monde. Donc depuis la première, 1930, jusqu'à la plus récente.
1: Comment vous avez fait en 1930?
2: Alors 1930, on ne le sait pas, mais il y a quand même des témoignages très forts et très existants. C'est-à-dire que l'un des arbitres, l'arbitre qui a arbitré la finale Uruguay-Argentine en 1930, a tenu une biographie. Donc il y a un livre où il détaille précisément tout ce qui s'est passé, notamment que les Uruguayens et les Argentins n'étaient pas d'accord sur le ballon pour lequel jouait la finale. Donc ils ont fait une mi-temps avec le ballon de l'Uruguay et la seconde période avec le ballon de l'Argentine. Donc ça, il le raconte dans son livre. Et on a même quelques images, quelques vidéos de l'époque, qui sont évidemment en noir et blanc, où on voit quelques buts, et notamment un but d'un Uruguayen qui est manchot et qui est le premier joueur à marquer en situation de handicap en finale d'une Coupe du Monde. Donc tout ça, en fait, on a des archives d'époque, des vidéos, des biographies, des livres sur lesquels s'appuyer, et tout recoupé, tout vérifié.
1: Ce qui est important aussi, c'est le choix, vous venez de le dire, 1930, il faut trouver quand même. Hein. Est-ce que, par exemple, qu'est-ce que vous avez comme anecdote sur l'autre Coupe du Monde?
2: On a voulu aussi les plus anciennes, parce que comme c'est une bande dessinée, l'image est importante. Par exemple, sur celle de 1930, c'est du noir et blanc.
1: D'accord.
2: Qui est traité, en fait, par Faro, le dessinateur, d'une manière tout à fait intéressante. On sort un petit peu de la BD classique, juste en couleur. En fait, les anciennes époques, on reste en noir et blanc. Après l'époque 70-80, on passe à du sépia, un petit peu quand la télévision arrive en couleur dans les foyers. Évidemment, pour les histoires les plus récentes, on passe dans des couleurs un petit peu plus flashy. Donc c'était aussi l'idée de dresser plusieurs années de Coupe du Monde.
1: Ce qui est important, vous avez l'intention de continuer? Parce que c'est passionnant. Hein.
2: Alors, c'est notre troisième tome. On a fait un tome précédent uniquement sur l'équipe de France de football, donc de 1904 à nos jours. On a fait aussi une première BD où il y avait un petit peu tout dedans, des Coupes du Monde, des championnats d'Europe, des championnats étrangers, etc. Donc l'idée, ouais, c'est de continuer cette série, un truc de foot le plus impossible.
1: En tous les cas, ce qui est important, c'est que vous avez la passion du foot. Quelque part, on a l'impression que vous avez rêvé d'être dans cette BD.
2: C'est
1: quelque
2: vrai.
1: Part.
2: Il y a de ça, parce que la passion, enfin voilà, on l'a connu là tous ici autour de cette table depuis toujours, mais même avec des personnes qu'on croise et qui sont pas spécialement foot, et dès qu'une Coupe du Monde arrive, se passionnent en fait pour une équipe d'un seul coup. Donc c'est une passion que je pense que j'ai depuis tout petit. Hein. Pour l'anecdote, je m'appelle Germain parce que mon père a rêvé du Paris Saint-Germain et ma mère, enfin mon père.

0: demandé à ma mère, est-ce que Germain, c'est un prénom qui est possible? Ma mère a dit oui, et donc du coup, je m'appelle Germain. Donc vous voyez, c'est ancré, chevillé en moi, cette passion du foot depuis ma naissance.
1: Cyril de Lavandrigny, votre passion vous, c'est le stade de Reims.
2: Oui, alors, c'est pour ça que j'allais dire, peut-être qu'ils auraient pu vous appeler Germain par rapport au président Germain.
1: Henri Germain,
2: ouais,
1: historique.
2: Non, c'est vrai, du stade de Reims.
0: Et il y a une anecdote sur le stade de Reims, il y a une histoire sur le foot féminin, où il y a l'équipe du Stade de Reims qui représente en fait une équipe de France, ça on le sait moins, qui gagne un mondial en 1978. Et évidemment, l'équipe de France à cette époque, le foot féminin n'est pas encore très popularisé. Et en fait, le Stade de Reims est évidemment l'équipe la plus forte parce que l'équipe est née là-bas. Et ils l'envoient faire un tournoi qui est à l'époque donc l'équivalent de la Coupe du Monde, qui prendra le nom officiel qu'un peu plus tard, et remporte cette première Coupe du Monde en 1978 pour l'équipe de France féminine. Et ça, on ne le sait pas beaucoup, mais on l'apprend dans cette BD.
1: Merci Germain Rigoni.
0: Merci à vous Jacques.
1: Merci en tous les cas d'être venu dans la dernière émission de la saison du Studio des Légendes. Un truc de foot, Germain Rigoni, des anecdotes les plus incroyables sur la Coupe du Monde, en bande dessinée, je le répète, aux éditions Jingle. À très vite Germain. Merci d'être venu.
0: Bonne soirée.
1: Parce que dans une autre vie, on a beaucoup travaillé ensemble. Et moi, j'étais très heureux de vous recevoir dans notre émission Le Studio des Légendes que nous vous présentons tous les vendredis soirs. Et merci aussi à Cyril de Lamorinerie de nous avoir accompagnés pendant toutes ces heures, et également Océane Daniel. À très vite.
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1: Troisième invité de notre émission Le Studio des Légendes, la dernière émission de la saison. Un invité que nous aimons bien sûr, un passionné de football, homme politique, Carl Olive, bonsoir. Sous le soleil de Guadalajara, c'est une histoire extraordinaire. Vous avez écrit ce livre, en tous les cas, qui est passionnant. Vous avez rencontré tous les acteurs de l'époque, à commencer par Michel Platini, car il y a 40 ans, eh bien, il y avait ce fameux match France-Brésil dont on se souvient. Pourquoi ce livre précis ?
5: Bonsoir Jacques Vendoux, d'abord merci pour votre invitation sur Europe 1. Pourquoi ce livre ? Parce que je fais partie de cette génération Platini. En 1986, j'ai 17 ans. Et rien que d'en parler, j'ai déjà les poils qui se hérissent là. On a vécu 1982, Séville. On a vécu 1984 avec le championnat d'Europe. Et on a 1986. Et je pense que c'est une génération qui ne pourrait pas exister aujourd'hui, parce que là, on a une génération d'humanistes, on a une génération presque d'artisans, à l'image de Michel Platini, parce que Michel Platini a toujours été un humaniste, un génie. Et on a deux équipes face à face, le 21 juin 1986, l'équipe de France contre l'équipe du Brésil, dont Pelé dira plus tard qu'il était pour lui, dans cette rencontre, certainement l'équivalent du match du siècle.
1: En tous les cas, c'est un match dont on se souvient comme n'importe quel grand match de l'équipe de France important. On se souvient toujours de 86, on se souvient toujours de 82. Il y a des matchs qui nous marquent à vie.
5: Vous avez raison Jacques, d'autant plus que le 19 juin 1986, la France connaît un drame. Et pour moi un drame personnel, mais comme nous autres qui sommes des fans invétérés d'un certain Coluche, on est dans le studio Coluche aujourd'hui. Moi, j'ai beaucoup pleuré ce jeudi 19 juin 1986, je l'explique dans le bouquin. Et finalement, deux jours plus tard, arrive finalement quelque chose qui va emplir de joie le pays entier, qui plus est avec la libération des otages. Et on a ce match qui intervient dans l'endroit même où en 1970, Coupe du Monde que vous avez couvert, Jacques Vendroux, l'équipe de Pelé va devenir championne du monde. Donc c'est tout simplement exceptionnel.
1: Qu'est-ce que vous avez aimé dans cette équipe de 86 en fait ?
5: J'ai tout aimé, Jacques Vendroux. Parce qu'encore une fois, ma génération, mais votre génération, vous étiez à la Coupe du Monde vous-même et vous l'avez vécu. C'est une génération à nul autre pareil. Je dis souvent, quand vous discutez avec Michel Platini, vous êtes en face de lui, vous l'avez au téléphone, vous raccrochez, vous terminez un repas, vous terminez un match, comme vous avez pu les organiser au Variété Club de France, vous n'êtes plus le même. Parce que ce monsieur, comme il le disait, voyait et recevait. Avant même de recevoir le ballon, il savait ce qu'il allait en faire. Exemple, l'ouverture sur Bellone à la fin de la prolongation. J'ai tout aimé dans ce match. Et puis, il y a quelque chose d'incroyable. C'est que ce match va avoir un temps de jeu effectif qui est un record encore en ce moment, de 12 minutes de jeu supplémentaires, par exemple, par rapport à la finale de 2022 entre l'équipe de France et l'équipe d'Argentine. Ça passait partout. C'était presque un match de tennis de table. Le ballon ne sortait jamais du terrain de jeu. Il n'y avait jamais de faute. On était plutôt à distance. On pouvait recevoir le ballon, le regarder. Et puis, vous aviez des artistes. On parle de Michel Platini, on parle d'Alain Giresse, on parle de Luis Fernandez à qui ce jour-là il ne pouvait rien arriver. Mais en face, Jacques Vendroux, on a Socrates, on a Junior, on a Falcao, on a Careca. On a une équipe tout simplement étincelante. C'est pour moi le match des étoiles.
1: Alors, Cyril de la Morinerie.
2: Oui, Karl-Olive, merci beaucoup pour ce livre très émouvant, parce que France-Brésil 86, c'est juste hallucinant. Vous dites et vous écrivez, page 96, « Ce match refuse de choisir son vainqueur, où personne ne cède, où même le destin hésite. » C'est ça ce match, c'est un match irréel. Qu'est-ce qu'on peut retenir finalement de cette rencontre hallucinante?
5: Ben d'abord que l'équipe de France l'emporte au tir au but, qui est une espèce de revanche historique par rapport à 1982, mais l'adversaire évidemment n'est pas le même.
2: Avec Luis Fernandez.
5: Mais le Brésil aurait très bien pu gagner. Ouverture de Michel Platini sur Bruno Bellone, qui va prendre une béquille sur le gardien de but. Bruno me dit, moi je veux continuer l'action parce que je veux même terminer avec le ballon dans les filets. L'arbitre laisse jouer, Platini devient fou, regardez les images, il court après l'arbitre. Oui, pendant ce temps-là, le match continue et on a quasiment, face au but vide de Joël Batz, Socrates qui va manquer ce ballon. Il aurait pu tout arriver. C'est-à-dire qu'aujourd'hui, enfin en 1986, 40 ans après, c'est l'équipe de France qui gagne. Mais si ce jour-là, l'équipe du Brésil avait gagné, on aurait eu, je pense, la même satisfaction de considérer cette rencontre comme véritablement l'un des plus beaux matchs du siècle dernier ou presque.
2: Je me permets de poursuivre, Jacques.
1: Allez-y.
2: Quelle était la meilleure équipe?
1: Libérez-vous.
2: Alors, c'est la France qui a gagné. Est-ce que la France avait la meilleure équipe ou c'était le Brésil?
5: Je pense qu'on a deux équipes pleines d'artistes. On a deux équipes pleines d'artistes. On a des actions qui sont tout simplement exceptionnelles. Et on a quelqu'un, parce qu'on parle évidemment de Michel Platini, qui va jouer, Jacques, vous vous en souvenez, sur une jambe pendant tout le mondial, puisqu'il est très touché au niveau du talon d'Achille. Le soir, il est en charentaise. Le matin des matchs, il ne s'entraîne pas. Et personne ne le sait. Et il ne se plaint pas, Michel. Et on a quelqu'un qui va réaliser 4 ou 5 passes décisives au cours des 3 dernières rencontres. Dominique Rocheteau. Dominique Rocheteau fait un mondial, on n'en parle pas suffisamment, exceptionnel. C'est lui qui donne les 2 buts décisifs contre l'équipe d'Italie. C'est lui encore qui va centrer lorsque Michel Platini va inscrire son 41e et dernier but en équipe de France, le jour de son anniversaire, pour ce match France-Brésil. Il n'inscrira plus d'autres buts ensuite. Il jouera encore quelques matchs, mais lui-même disait... Pour moi, ça a été une apothéose. Et je termine sur l'apothéose. Sur son mauvais pied, est-ce que Michel Platini avait un mauvais pied? Plat du pied gauche.
1: Alors justement, l'inévitable question, Karl-Olive, je répète que vous avez écrit un livre formidable, Sous le soleil de Guadalajara, c'était il y a 40 ans. D'ailleurs, les joueurs de l'époque se sont réunis récemment à Cassis chez Michel Platini et chez Jean Tigana. Vous avez rencontré tout le monde.
5: Ouais.
1: Quel était celui... qui en parlait avec plus de facilité. Celui qui était...
5: Je fais une confidence, Jacques. Je me marre parce que c'est pas facilité. Mais celui qui m'a vraiment fait beaucoup, beaucoup rire, c'est Bruno Bellone. Parce que Bruno Bellone, je lui dis, bon, Bruno, raconte-moi un petit peu ton tir au but. Parce que son tir au but, le ballon va sur le poteau, rebondit sur la tête du gardien et va aller dans les petits filets. Et donc, je dis à Bruno Bellone, finalement, ton meilleur moment, c'est cette action-là. Il m'a dit, mais pas du tout. J'ai dit, c'est quand? Il dit, c'est après le match, avec le gâteau d'anniversaire de Michel Platini. Il me dit, pas du tout. Il me dit, c'est l'hôtel, après la rencontre, quart de finale de la Coupe du Monde. On est arrivé à l'hôtel, et il me dit, il y avait des avions brésiliens partout. Donc il y avait des femmes brésiliennes exceptionnelles, et il me dit, il me fait la confidence, j'ai fait l'amour toute la nuit avec une brésilienne, c'est un formidable souvenir. Le matin, je suis arrivé à l'accueil, les parents de cette jeune brésilienne étaient là, et ils voulaient que je me marie avec. Ça, c'est Bruno Bellone. C'est une espèce de conception de ce qui existait, entre guillemets, à l'époque. Évidemment, pas ces sujets-là, mais la légèreté, être sérieux sans se prendre au sérieux, prendre les matchs les uns après les autres. Jacques, vous-même, vous avez participé à cette Coupe du Monde. Michel Drucker, comme vous, était l'hôtel des joueurs.
1: Il a commenté ce match.
5: Bien sûr, c'est son dernier match qu'il a commenté. Michel Drucker, qui fait une préface tout simplement exceptionnelle, pleine d'émotions. Et il rappelle, vas-y mon petit Luis, lorsque Luis Fernandez va tirer ce dernier tir au but. J'ai eu tous les joueurs et tous les joueurs m'ont donné une anecdote.
1: Même Joël Batz.
5: même Joël Batz. Pourtant, Joël Batz
1: qui ne parle jamais.
5: Et pas très exubérant. Et Joël me dit, Joël, comment tu fais pour aller sortir le penalty de Zico et le tir au but de Socrates? Il me dit d'abord, à l'époque, il n'y a pas les multi-diffusions. Mais j'avais regardé le quart de finale entre le Brésil et la Pologne avec 5-0 but de Socrates sur penalty. Je savais qu'il allait tirer là. Et sur Zico, comme Michel Platini, d'ailleurs deux amis à l'époque qui se sont connus en Italie, je savais que c'était plat du pied, qu'il allait vite tirer et ouvrir son plat du pied. Je n'ai donné aucun signal, simplement j'ai foncé et mon objectif, c'était vraiment d'être le plus rapide possible sur le sujet.
1: Sous le soleil de Guadalajara, Carl Olive, France-Brésil, revisité bien sûr avec tous les joueurs de l'époque aux éditions Hugo Sport. Carl, moi je suis content que vous soyez là parce que en dehors de votre parcours politique, etc., et vos engagements, vous avez une véritable passion pour le football. C'est pas vous faites pas genre, voilà.
5: Non.
1: Depuis toujours.
5: Ah, depuis toujours.
1: Vous avez été président de club. Mmh. Vous avez été directeur des sports de Canal. Vous avez été arbitre. C'est incroyable. Mmh. Et donc c'est une passion dès le départ.
5: Ah oui, j'ai une famille nombreuse. Nous étions 8. On a toujours joué au football dans la famille, les 5 garçons et la petite sœur, au pied des immeubles, dans une mixité sociale qui était exceptionnelle, et on se retrouvait tous avec la maman espagnole, la maman portugaise, la maman d'origine algérienne, marocaine. On avait une vraie belle idée, une belle conception de la France et du sport
2: magnifique.
5: Populaire.
1: Vous avez rêvé aussi quelque part d'être footballeur professionnel.
5: Bien sûr que j'ai rêvé, Jacques
1: Vendroux.
5: Il faut qu'on soit ambitieux dans la vie.
1: Moi j'ai rêvé d'être le meilleur gardien de but du monde. Moi je voulais être Gordon Banks, voilà.
5: Je voulais être Michel Platini, voyez-vous. Les 4 trucs que j'ai réussi à faire, c'est la lucarne d'Evry. J'en suis
2: très
5: fier.
2: Très bien, bravo.
5: Mais par exemple, moi j'aime bien les gens vrais. Vous voyez, les gens qui mettent leurs actes en face de leurs mots. Michel Platini, c'est un homme vrai. Il dit les choses, Michel. Avec le caractère, la personnalité qui est les siennes. Je vais vous donner un autre exemple. Alain Giresse. Un monsieur tout simplement exceptionnel. Alain Giresse, pareil, vous l'écoutez parler, et bien vous devenez encore meilleur. Et moi, j'ai toujours les mêmes chaussures qu'Alain Giresse portait à l'époque. Pardon de faire un peu de publicité, mais la fameuse Copa Mondiale, qui sont un peu déchiquetées, etc. Mais c'est aussi... Vous voyez quand je dis ça, vous la sentez, l'huile camphrée, là? Vous la sentez, l'huile camphrée, sur le cuir de kangourou de cette chaussure? Et bien moi, je sens ça. Et ces gens-là sont devenus des proches, parfois même des amis. C'est une autre conception du football. Je ne fais pas l'ancien combattant, parce que j'adore l'équipe de France de Didier Deschamps. J'adore Didier Deschamps sur sa faculté.
1: Qui jouera demain contre le Paraguay. Hein.
5: Qui va jouer demain contre le Paraguay, Didier Deschamps. On parle souvent de chat noir. Ah bah lui, c'est pas un chat noir, Didier Deschamps. C'est plutôt une patte de lapin. Hein. Champion du monde joueur, champion du monde entraîneur, champion d'Europe avec Marseille, le premier qui a brandi le trophée, les grandes oreilles, champion d'Europe avec l'équipe de la Juve. Ça va, on peut prendre le palmarès de Didier Deschamps. Puis là, quand on voit le parcours exceptionnel, et quand on traverse des drames de vie comme Didier malheureusement a pu en voir, je vois cette générosité, ce bonheur de l'équipe de France qui lui offre, notamment sur le premier but avec Kylian Mbappé. C'est ça la France. C'est ça la France, Jacques Vendroux. Pas la France du football, c'est ça notre beau pays qu'est la France.
1: Alors ce qui est important aussi, vous avez eu tout le monde, sans exception. Est-ce qu'il y en a un qui vous avait, en dehors de Bruno Bellone, qui vous a fait marrer, qui vous a, quand vous lui avez posé toutes les questions, vous étiez hyper ému? Forcément.
5: Dominique Rocheteau.
1: Oui. Qui parle pas beaucoup, hein.
5: Qui est aussi quelqu'un de très discret et qui me dit, tu vois, Carl, quand on est arrivé au stade Jalisco à Mexico, en fait, on a une chapelle entre les deux vestiaires. Et certains de nos coéquipiers, certains sont allés prier. Certains sont passés au milieu de la chapelle pour aller dans le vestiaire. C'est quand même quelque chose. Vous imaginez aujourd'hui ça dans le football mondial? Ou alors Michel Platini qui avant le match va se retrouver avec Junior à s'embrasser, à voir si, parce qu'à l'époque c'était l'artisanat, hein, c'est-à-dire qu'on venait voir quel crampon on allait mettre, on mettait le doigt dans la pelouse pour savoir comment ça se goupillait. Il n'y a pas de pause fraîcheur, hein. Des pauses fraîcheurs à la con, là, vous savez, qui deviennent du marketing commercial. Il n'y a pas de pause fraîcheur. On balançait, rappelez-vous, les petits sachets remplis d'eau. Hein, c'était des petits ballons de baudruche remplis d'eau.
1: Cyril de la Morinerie.
2: Peut-être un petit mot sur Henri Michel. On parle de Didier Deschamps. On parle beaucoup évidemment de Michel Hidalgo, qui était le sélectionneur exceptionnel, qui a arrêté après 84, qui d'ailleurs a dit qu'il avait un petit peu regretté finalement sa décision après d'être parti après ce titre magnifique de champion d'Europe au Parc des Princes. Henri Michel, sélectionneur de cette équipe de France.
5: C'est presque la logique de la situation dans la droite ligne de l'agenda du cœur qu'avait mis en place Michel Hidalgo. Henri Michel, c'est pareil, c'est un homme profondément humaniste qui a été un grand joueur du Football Club de Nantes, qui a été entraîneur champion olympique en 1984, on l'oublie parfois, quand Michel Hidalgo était champion d'Europe, et qui prend non pas la succession, mais finalement le relais dans les chaussons de Michel Hidalgo, avec cette intelligence de ne pas tout changer, de ne pas tout bousculer, et d'être finalement une espèce de tortue de Galapagos qui va lui-même être au service de son équipe. Un exemple, le match entre l'équipe de France et l'équipe d'Italie, il n'y a pas de causerie d'Henri Michel. C'est Michel Platini qui fait la causerie. Pourquoi ? Il connaît tous les joueurs italiens, et pour cause. Certains étaient de ses coéquipiers à la Juventus. Ça, c'est une forme d'intelligence de la part d'Henri Michel. Henri Michel disait, moi, j'ai pas fait, ça j'ai retrouvé dans les archives, j'ai pas fait de grands combats tactiques en préparation, etc. Il faisait très chaud. L'objectif, c'était de récupérer. Donc, c'était vraiment, vraiment à la carte. Et Bruno Belloli le dira. On n'avait quasiment pas de séance tactique. On était simplement là pour profiter, finalement, après la victoire. Et c'était vraiment d'abord savourer et ensuite bien préparer. Ça, c'est Henri Michel.
1: Tradition dans cette émission, Carl Olive. Il faut choisir une chanson française. Et vous avez choisi une chanson que j'adore, pour le plaisir, d'Herbert Léonard.

0: On va revenir un peu dans l'actu, Karl-Olive. Demain, France-Paraguay. Comment vous voyez les choses en Coupe du Monde?
1: On a toujours dit, et Didier Deschamps le premier, que la Coupe du Monde, c'est pas un 100 mètres, c'est un marathon. Et que le marathon, le gong final, c'est le jour de la finale. Sur le papier, encore plus peut-être qu'en 2022, l'équipe de France a tous les atouts pour remporter ce match contre le Paraguay. Je dirais que son principal adversaire, c'est elle-même. Le principal adversaire de l'équipe de France, c'est l'équipe de France. Pourquoi ? Parce que c'est un instant de concentration qui peut faire défaut. C'est au bout de 10 minutes de jeu, par exemple, un attaquant paraguayen qui va partir seul au but, on va le retenir par le maillot, expulsion. Ça peut arriver dans un cadre de jeu. Le football, et c'est ça qui est bien, c'est que ce n'est pas une science, ça se saurait. C'est le sel de la compétition. Et c'est la capacité des uns et des autres de rester concentrés, ensemble, pas les uns à côté des autres, pas les uns derrière les autres, ensemble, pour pouvoir justement arriver à mettre en place cette aventure humaine partagée.
0: Demain, rassurez-vous, on est favori quand même.
1: On est ultra favori, mais l'équipe du Paraguay est une des belles équipes de ce mondial, qui a montré son savoir-faire et a montré aussi qu'elle était capable de l'emporter face à des équipes qui, c'est pas Jojo les grands pieds, hein. Enfin, je veux dire, l'Allemagne, c'est pas Jojo les grands pieds. Le Paraguay l'a emporté.
2: Un petit mot, Jacques, je me permets, sur Michael Olise, parce qu'on a beaucoup parlé de Michel Platini, et vous êtes des admirateurs du beau jeu, des grands joueurs, des grands artistes, comme Zidane l'était également. Est-ce que Michael Olise, dans ses traces, sur le chemin des grands numéros 10 français, il peut être un peu trop tôt, mais là, il en est déjà à 5 passes décisives, Karl-Olive.
1: Cyril de la Morinée, vous êtes tout à fait raison. Il y a quelque chose qui rejoint les Michel Platini, les Alain Giresse, les ICO, c'est la qualité de la transmission. La qualité de la transmission. Il y a plusieurs manières de faire une ouverture. Il y a plusieurs manières d'envoyer un joueur au but. Regardez la qualité de la passe de Olise sur le dernier but de Kylian Mbappé lors de cette dernière rencontre contre la Suède.
2: Je ne sais pas comment il a pu faire.
1: Voir et recevoir. C'est comme Michel Platini. Et c'est bien beau de voir quelqu'un qui va s'engager. Mais c'est encore mieux de bien lui mettre dans le mouvement, etc. C'est ce qui s'est passé.
0: Merci Karl-Olive.
1: Merci Jacques Vendroux.
3: 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Et sachez que vous retrouverez Jacques Vendroux à la rentrée sur Europe 1, toujours pour le Studio des Légendes. À suivre, Europe 1 Matin Weekend, présenté aujourd'hui par Guillaume Lariche, et que nous retrouverons juste après Teddy Bear avec Chaussures Roses. Excellent samedi à tous.
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1: Chaussures roses, signé Teddy Bear, 23 ans, jeune artiste belge que vous pouvez retrouver tout au long du mois de juillet dans divers festivals. Il sera au Francofolie ou encore au Festival de Nîmes, 5h57 sur Europe 1.
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1: Bonjour à tous, bienvenue, nous sommes ensemble jusqu'à 9h et ce matin, votre matinale week-end est présentée par Guillaume Lariche. Ravi de vous retrouver Guillaume.
3: Ravi de vous retrouver également, chère Estelle, bonjour à vous.
1: Merci,
3: bonjour à vous aussi. Tous. Bon réveil avec nous sur Europe 1, effectivement 5h57, il fait tôt mais il fait déjà quand même bien jour.
1: Presque jour, oui.
3: Exactement, bonjour aussi à notre réalisateur Nicolas Charpentier, caché comme ça dans la pénombre dans sa régie.
4: Bonjour Guillaume, bonjour Estelle, bonjour à tous.
3: Bonjour Nicolas qui est plutôt très content aujourd'hui car on va enfin parler de vrai sport je crois.
4: Exactement, il y a enfin du sport.
1: Qu'est-ce que c'est
4: le Tour
1: vrai
4: de France le départ du Tour de France avec pour nous Français l'espoir Paul Sexas. On espère qu'il va briller cet été sur les étapes du Tour de France.
1: Les routes.
3: Donc Nicolas,
1: exactement.
3: Réalisateur et aussi commentateur.
4: Et on embrasse tous les courageux qui sont levés tôt ce matin pour partir en vacances sûrement.
1: C'est vrai.
4: Donc bonne route à vous.
3: Effectivement et bien évidemment on va vous parler de vos conditions de circulation aujourd'hui et de tout ce qui s'ensuit. Bonjour donc à vous tous. Nous sommes ensemble jusqu'à 9h et si c'est le week-end c'est donc peut-être le début de vos vacances d'été. Juilletiste, Aoussien, la seule bonne période pour poser ses congés.
1: C'est celle qu'on choisit.
3: Eh ben c'est celle qu'on choisit effectivement ma chère Estelle. Comme nous le verrons avec vous Estelle, les températures vont encore flamber.
1: Oui.
3: C'est reparti pour un petit tour de canicule.
1: Deux départements aujourd'hui, oui tout à fait.
3: Ben vous allez nous expliquer ça. 6h40 tout à l'heure, nous évoquerons ces fortes chaleurs avec le médecin Jérôme Marty. Et puis juste après le journal de 7h, l'avocat Roland Pérez, lui va nous expliquer comment, en cas de chaleur intense, les employeurs ont de plus en plus de contraintes, d'obligations, je ne sais pas comment
1: oui, envers
3: on va
1: les
3: dire,
1: salariés.
3: Envers leurs salariés. Alors, qui dit saison estivale aussi, chère Estelle, dit chasse et croisée des vacanciers. Mm-hmm. Nous sommes encore trop nombreux à passer des coups de fil en conduisant. Mm-hmm. Vous le faites, vous, ou pas?
1: Ah bah non, surtout pas.
3: Ah bah c'est bien, parce
1: je suis sage.
3: Vous savez quoi, comme on va le voir tout à l'heure après le journal de 8h à 8h12 avec Éric Lemaire, c'est le vice-président d'Assurance Prévention. Il faut savoir qu'une simple conversation téléphonique, même passée avec un kit main libre, on se croit protégé. Eh bien non, en fait, pas du tout. Même avec un système intégré au véhicule, ça réduit fortement votre vigilance et ça augmente votre risque d'accident. Europe 1, matin, week-end, c'est aussi les balades. Vanessa Zah à Nantes et les bonnes grillades racontées par Olivier Pouls. Côté musique, note secrète, on va parler de quoi avec Fabrice Lafitte, vous savez.
1: YMCA et les Village People, je crois qu'il m'en a parlé.
3: Exactement, les YMCA de Village People avec donc Fabrice Lafitte, ce sera tout à l'heure sur Europe 1. Mais en attendant, eh bien, écoutez, on va faire votre premier journal de la matinée. Merci de commencer votre samedi avec Europe 1. Très bon réveil, très belle journée, il est 6h.
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3: Avec pour le journal de Margot Siffer, bonjour Margot Siffer.
6: Bonjour Guillaume, bonjour à tous.
3: À la une de l'actualité, les Bleus qui jouent ce soir face au Paraguay, leur place en quart de finale du Mondial 2026. Remake donc du Mondial 98 où les deux équipes s'étaient affrontées à Lens. La France misera sur son attaque de feu pour venir à bout de son adversaire. On y revient dès le début de ce journal. Venir d'un établissement catholique hors contrat, un critère éliminatoire sur Parcoursup pour intégrer le lycée militaire du Prytanée dans la Sarthe. Une situation inacceptable pour le ministère des Armées. Puis une rupture aussi d'égalité pour les parents d'élèves, vous l'entendrez. Et puis enfin, qui dit premier week-end de juillet dit aussi début des vacances d'été. Les Français qui vont privilégier cette année l'Hexagone, la France donc. Et puis des destinations censées être un petit peu plus fraîches, histoire de tenter de fuir cette canicule qui va revenir. Europe 1 qui s'est rendu en Bretagne, prise d'assaut par les touristes. Mais tout de suite, la tendance météo est celle-là.
1: Eh bien, c'est un soleil largement gagnant aujourd'hui sur toute la carte, hormis deux petites zones d'exception ce matin. Je vous explique tout ça à la fin du journal.
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3: Margot Siffer pour le journal.
6: Après des débuts qualifiés d'époustouflants, la France n'a pas l'intention de se relâcher. Elle affronte ce soir dès 23h le Paraguay en 8e de finale du Mondial. Or, les Sud-Américains feront tout, Cyril de la Morinerie, pour faire barrage aux Français.
7: Oui, c'est le match piège par excellence. Les Bleus ont reçu une pluie d'éloges en inscrivant la bagatelle de 13 buts depuis le début du tournoi. Mais ils ne devront pas s'endormir sur leur laurier, car en face, c'est le Paraguay. Une formation réputée pour son jeu physique, voire viril, prévient l'attaquant Bradley Barcola.
8: C'est une équipe sud-américaine, on sait qu'ils vont beaucoup mettre deux coups. Mais après, ça reste quand même une bonne équipe de ballon. On l'a vu quand même contre l'Allemagne, ils ont réussi à gagner. Donc on sait que ça va être quand même un bon match de football aussi.
7: Il y a 28 ans à Lens, les Bleus avaient dû attendre les prolongations pour sortir la rugueuse équipe du Paraguay. Laurent Blanc, héros du match, grâce à son but en or, conseille aux Bleus de Kylian Mbappé de s'appuyer sur leur attaque de feu pour contourner le bloc sud-américain, comme il l'a expliqué à Jacques Vendroux.
0: C'est vraiment des gros défenseurs. Donc il faut prendre le match en main, essayer de mettre notre potentiel offensif qui est énorme en 2026 pour pouvoir marquer un but et débloquer le match.
7: Et en cas de victoire face au Paraguay, la France retrouvera en quart de finale le vainqueur de la confrontation entre le Maroc et le Canada, dont le coup d'envoi sera donné à 19h, heure française.
6: Cyril de la Morinerie pour Europe 1. Et la question du jour, craignez-vous cette équipe du Paraguay qui affrontera dès 23h les joueurs de Didier Deschamps? Vous nous donnez votre avis sur le site et l'application Europe 1.
3: Margot, nouveau prétendant à la présidentielle, David Lisnard, qui est entré dans l'arène. Premier meeting de campagne, c'était hier soir à Saint-Raphaël, dans le Var.
6: Le maire de Cannes avait longtemps prôné une primaire ouverte à toute la droite. Mais devant le refus des poids lourds déjà lancés dans la campagne, il avait décidé de quitter les Républicains. Il se présente désormais sous l'étiquette de son propre mouvement, Nouvelle Énergie. Frédéric Michel a suivi pour Europe 1 son premier meeting.
9: C'est maintenant que tout commence. Devant 1500 personnes, David Lisnard assume vouloir prendre la main sur l'appareil d'État avec moins de règles et de meilleures règles, des règles fortes et respectées.
10: Comme moi, vous n'en pouvez plus de voir, de subir le déclassement de notre pays, de constater son effondrement éducatif, de ses frontières non tenues, de la répétition de ces drames abominables sécuritaires. Comme moi, vous ne supportez plus l'impunité des voyous, la dégradation du pouvoir d'achat réel.
9: Venu l'écouter pour son premier meeting, ces Français sont convaincus.
11: Il est différent de tous les autres dont on a un peu marre. Tous les sujets non traités, il les affronte sur la lourdeur administrative française, sur les OQTF, sur l'immigration.
12: La sécurité.
13: En matière d'économie aussi, je pense qu'il a des idées. Il sait ce que c'est qu'un budget. Il a été commerçant. Il sait ce que c'est que des recettes, des dépenses. Voilà. S'il gère la France aussi bien qu'il gère sa ville de Cannes, eh ben on sera très heureux.
9: Il n'y a pas une seconde à perdre pour porter l'espoir, pour redresser le pays, insiste David Lisnard, qui déterminé à aller jusqu'au bout, appelle une nouvelle fois à une primaire ouverte à droite.
6: Frédéric Michel, correspondant Europe 1 dans le Sud-Est.
3: Et cette information à présent, Margot, qui suscite incompréhension et surtout des inquiétudes dans plusieurs établissements d'enseignement catholique hors contrat.
6: Un prestigieux lycée militaire aurait décidé d'écarter les élèves issus d'écoles catholiques. Plusieurs d'entre eux se sont vus refuser la possibilité de candidater via Parcoursup, Alexis de la Fontaine, aux classes préparatoires du Prytanée National Militaire de la Flèche dans la Sarthe.
14: Ah oui, tout part d'un document interne signé par le chef d'établissement du Prytanée. Il mentionne parmi les critères éliminatoires le fait de venir d'un établissement hors contrat. Concrètement, certains dossiers n'étaient même pas examinés. Alors, face à cette situation, plusieurs familles ont déposé un référé suspension pour connaître la raison de ces refus. Soutenue par l'association Crée son école, sa présidente Annie Coffinier, contactée par Europe 1, dénonce une rupture d'égalité. Selon elle, tout jeune doit pouvoir concourir pour l'armée, quelle que soit son origine scolaire ou religieuse. En réponse, le ministère des Armées dénonce une situation totalement inacceptable, reconnaît que la mention litigieuse existe bel et bien sur Parcoursup et évoque une erreur individuelle qualifiée d'initiative personnelle regrettable et erronée. Une enquête administrative à flash est diligentée pour éclaircir les circonstances de ces agissements et un dialogue est ouvert pour faire modifier ce document à l'origine de la polémique.
6: Alexis de la Fontaine du service politique d'Europe 1.
3: Vous vous réveillez avec Europe 1 matin 6h05, le journal de Margot Siffert est dans l'actualité internationale. Margot, le porte-avions français qui quitte la zone du Moyen-Orient, le Charles de Gaulle, était déployé en raison de la guerre entre Washington et Téhéran.
6: Et ce porte-avions rentre à son port d'attache de Toulon, a fait savoir hier soir Emmanuel Macron, un retour motivé par l'accord signé le 17 juin dernier entre l'Iran et les États-Unis. La France dit maintenir dans la zone deux chasseurs de mines tripartites. Ils pourront être mobilisés pour sécuriser le détroit d'Ormuz.
3: Début de ce samedi d'un week-end aussi de grands départs en vacances. Et le moins que l'on puisse dire, c'est que depuis la canicule, Margot, les Français se ruent vers des vacances de fraîcheur.
6: Et oui, autrefois attirés par des régions ensoleillées, les vacanciers réalisent désormais le mouvement inverse, à savoir profiter de quelques jours en Vendée, en Normandie ou encore en Bretagne. La Bretagne qui se prépare d'ailleurs à voir débarquer de nombreux Parisiens. Sandrine Priou l'a rencontrée pour Europe 1, hôtelier et restaurateur de Saint-Cast-le-Guildo, une petite station balnéaire des Côtes de la Manche.
15: Ciel bleu éclatant, les terrasses se sont prêtes et ça commence même à sentir la crème solaire. Tristan profite d'un dernier instant de répit. Le saisonnier sait que son resto, comme toute la côte bretonne, vont être un magnifique refuge. d'ici quelques heures.
12: Ah ben, on s'attend vraiment à avoir une grosse vague de touristes, ça c'est clair. Tous les restaurateurs, là, on s'attend à avoir une grosse vague, alors ça va bosser, quoi. Côte d'Azur, le soleil tape trop fort. Alors comment en Bretagne, là, regardez, on est tranquille, il y a un peu de vent, il fait bon, il y a une petite brise.
15: Oubliez les 30, voire 35 degrés de la cité lorraine de ses étudiants, place à la fraîcheur de cette petite station balnéaire de la Côte d'Emeraude, les pieds dans l'eau.
16: Bah on est heureux, ça fait du bien, bah franchement, ouais, voilà. Et là, ouais, non, il y a du vent, mais en même temps, il fait bon, bah, c'est parfait, quoi. Parce que l'été, ouais, ça devient invivable dans le reste de la France, donc... nous, on est en vers Metz. Moi, j'aime bien quand il fait un peu plus chaud, mais là, c'est vrai qu'avec les températures qu'il y avait chez nous, franchement, c'est plus agréable ici.
15: Un week-end qui s'annonce déjà plus frais, ici, qu'à Paris ou à Metz. 5 à Le Guildo, Sandrine Priot, l'Europe 1.
3: 6h07 et puis du rugby aussi, Margot, et la première édition du championnat des nations.
6: Une nouvelle compétition qui oppose les équipes de l'hémisphère nord et celles de l'hémisphère sud. Match de prestige ce matin pour le 15 de France qui affrontera dès 9h10 la Nouvelle-Zélande. Christopher Filoc.
7: Fini les traditionnelles tournées d'été et d'automne, place au championnat des nations. Les 6 équipes du tournoi destination face aux 4 équipes de l'hémisphère sud, la Nouvelle-Zélande, l'Australie, l'Afrique du Sud, l'Argentine, plus le Japon et les Fidji. Deux hémisphères, donc deux groupes de 6 équipes face à face, soit 36 duels nord-sud. Le sélectionneur du 15 de France, Fabien Galthié, emballé par cette nouvelle compétition.
17: C'est une formidable idée, le nord face au sud. Je prédis un grand succès à cette compétition.
7: Et pour le premier match de cette première édition, c'est un gigantesque défi qui se dresse devant le 15 de France, faire tomber les All Blacks. Privé entre autres de Thomas Ramos, Louis Bielbiaré ou encore d'Antoine Dupont blessé, Fabien Galthié a dû composer avec les forces en présence.
17: On arrive avec une équipe qui n'est pas l'équipe de France, c'est clairement. C'est la meilleure équipe de France du moment. Mais par contre, c'est une opportunité formidable pour tous les joueurs. Ils ont tous quelque chose à aller chercher.
7: Aller chercher une victoire en Nouvelle-Zélande face à l'une des meilleures équipes du monde. Un exploit que les Bleus n'ont plus réalisé depuis 2009.
6: Christopher Filoc pour Europe 1.
3: Et c'était le journal de Margot Siffert sur Europe 1. Merci Margot. Parlons maintenant du temps, des
6: météo,
3: températures,
6: évidemment.
3: Le retour des chaleurs. Mm-hmm. Estelle Lafond et bien sûr un grand soleil pour votre samedi.
1: Et oui, l'anticyclone positionné sur le proche Atlantique pilote ce temps calme et ensoleillé. Alors, on l'a mentionné, nouvel épisode de chaleur, moins intense cela dit que celui de la fin juin. Ça amorce cette fois-ci son arrivée par le sud du pays. J'y reviens en fin de journal pour le détail. Côté ciel, j'ai mentionné dans la tendance deux zones d'exception au soleil ce matin. C'est vers la Manche, sur le nord de la Bretagne, le Cotentin et un petit peu le littoral de la Haute-Normandie. On a des nuages bas, des grisailles, des petits bancs de brouillard qui vont de toute façon se morceler au fil de la matinée. Et même topo, deuxième zone un petit peu sous le gris, c'est le pied des Pyrénées, puis ça se dissipe là également en deuxième partie de journée. Ailleurs, je le disais, grand soleil gagnant, avec du vent côté Méditerranée, une tramontane atténuée, mais un mistral encore bien présent. Mention rapide du risque de feux de forêt très élevé, encore un sur 6 départements autour du golfe du Lion, et on a une vigilance orange canicule qui se déclenche dès aujourd'hui pour 2 départements, les Pyrénées-Orientales et l'Hérault.
3: Bon, on reste bien évidemment vigilant du côté de la Méditerranée pour les valeurs ce matin.
1: Alors déjà, donc chaud au sud, hein, je vous l'ai dit, les fortes chaleurs se réinstallent par là à partir d'aujourd'hui. Vous comptez actuellement 9 degrés à Charleville-Mézières, il fait 11 à Orléans et Verdun. Vous avez 13 autant à Montluçon qu'à 3 à Saint-Brieuc et Chartres, 14 pour Guéret, Besançon et Tours, 16 à Paris-en-Brun et Angoulême, 18 pour Albi, 19 à Manosque, 20 pour Carcassonne, 22 à Bastia et 23 à Valence et Nîmes.
3: Merci beaucoup Estelle. Sachez qu'il y a aussi le meilleur de Christine Kelly et vous qui arrive. Nous retrouverons ce moment fort avec Marie-Julie Marteau. C'est la tante de ce jeune Louis, vous savez, lynché à mort à Narbonne. Christine Kelly que vous retrouverez aussi à la rentrée. Ce sera de 11h à 13h, une demi-heure donc d'émission en plus. Et puis aussi à venir l'immobilier. Christophe Bordet qui va nous parler de la chute de l'immobilier avec un premier semestre en baisse. Ce sont les acheteurs qui tiennent la corde, comme nous l'expliquera Christophe. Exactement, merci d'être avec nous sur Europe 1. Bon réveil, les pronostics de Thierry Léger, le Quintet. Bonjour Thierry.
18: C'est sur l'hippodrome d'Anguin que va se courir ce Quintet. 15 trotteurs et non 16 comme initialement prévu, le numéro 8 ayant déclaré forfait. Ils en découdront sur la distance de 2150 mètres avec un départ donné à l'aide de l'autostart et sur ce tracé de vitesse priorité aux concurrents s'élançant en première ligne avec les numéros 1 Install d'Alouette, idéalement engagé et qui sans incident est une certitude à l'arrivée. 3 Icard des Valois, à ne surtout pas condamner sur ses deux dernières contre-performances. 7 Horace Parthenay, qui alterne désormais avec réussite les deux spécialités, le monté et l'attelé, et 5, I Love Jocelyn, qui bien luné a déjà prouvé lui aussi qu'il avait largement le niveau d'une telle épreuve. Enfin, les numéros 11, Idéfix JM, 13, Impact Player, 12, Houston de Cuigny, et 4, Hibiscus de la Tomme, compléteront ma sélection. Mon pronostic, 1, 3, 7, 5, 11, 13, 12 et 4.
3: Merci beaucoup Thierry Léger, c'est bien noté, on vous retrouve demain.
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3: Oui, Christine Kelly et vous, c'est donc du lundi au jeudi de 11h à 13h.
1: Une émission dans laquelle, vous le savez, Christine revient avec ses chroniqueurs et ses invités sur l'actualité.
3: Et ce matin, je vous propose un extrait de l'émission de mardi dernier. Mmh. Christine Kelly qui échange avec Marie-Julie Marteau. C'est la tante de Louis. Louis, lynché à mort à Narbonne. La tante qui évoque notamment la Marche Blanche en hommage à son neveu. Ce sera demain dimanche à 11h à Narbonne.
19: Écoutez, ce qu'on fait passer comme message, donc je précise à chaque fois que je m'exprime au nom de ma grande sœur, Amandine, la maman de Louis, qui elle prendra aussi la parole bientôt. Elle avait besoin de ce temps avant de pouvoir s'exprimer, parce qu'on est tous dans un état de sidération totale. Hier, j'ai reçu, et je tenais à le dire sur votre antenne, enfin, le cabinet du ministre de l'Intérieur m'a contactée. Je crois qu'ils ont compris, parce qu'on n'avait toujours pas eu de contact du gouvernement. Voilà ce qu'on m'a dit, qu'ils souhaitaient nous rencontrer et qu'est-ce qu'ils pouvaient faire pour nous. Ma sœur m'a dit de répondre au ministre qu'elle pourrait le rencontrer lors de la marche du 5 à Narbonne, qu'il se déplace et qu'il vienne auprès de la famille. Je sais que Madame Berger aussi souhaite nous contacter. Je lui envoie la même réponse. Ma sœur, le 5 à 11h, à Narbonne.
20: Donc, Marie, Julie, vous êtes la tante du jeune Louis. Vous êtes en train de nous expliquer en direct sur Europe 1 que, après, vous alerte, enfin, le ministre de l'Intérieur vous a contacté par son cabinet.
19: Oui.
20: Donc, se penche enfin sur votre dossier. Donc, c'est une excellente nouvelle.
19: Tout à fait.
20: Et sans que vous répondez, vous le remerciez.
19: Oui, on les remercie chaleureusement, tout à fait.
20: Merci pour l'exclusivité pour nos auditeurs d'Europe 1. Et vous demandez donc solennellement au ministre de l'Intérieur, c'est une demande de votre sœur, la mère de Louis, ainsi qu'au cabinet d'Aurore Berger, à la ministre, de venir à cette marche dimanche 11h à Narbonne. C'est bien cela.
19: C'est ça.
20: Cette marche, je vous ai entendu hier, nous en avons parlé ici sur Europe 1. C'est la première fois, je vous en parle avec émotion, c'est la première fois que j'entends une famille demander à tous les politiques de se saisir du dossier. Vous appelez à la récupération. Qu'est-ce que vous entendez par là, concrètement ?
19: Écoutez, c'est sorti très rapidement que le drame qui arrive à notre famille a été une récupération politique. Ce que j'ai expliqué hier, c'est que nous, on ne fait pas de récupération politique. Donc, les politiques doivent s'en saisir eux-mêmes. Et comme on l'a dit, ils sont tous évidemment les bienvenus, le 5, tous les soutiens de tous les Français. Voilà ce qu'on veut.
20: Donc le cabinet même de ministre de l'Intérieur qui accusait d'ailleurs de l'extrême droite de récupération, vous dites que vous demandez à tout politique de se saisir du dossier, de récupérer le dossier et de venir dimanche à 11h à Narbonne. Cette marche, vous avez dit que ce n'est pas une marche.
19: Non. Les marches blanches, on en a ras-le-bol. D'accord. Donc nous, on a décidé que ça s'appellerait la dernière marche parce qu'on veut que Louis, en fait, soit le dernier enfant assassiné. Et on a décidé que ça suffisait. Voilà. Avec beaucoup de dignité, je tiens vraiment à parler de ma sœur, ma petite sœur qui est à côté de moi aussi. Vraiment la dignité qu'elle a.
20: On ne la montre pas, mais elle est là à côté de vous pour vous soutenir. On sent que votre famille est très soudée et très affectée.
19: Pardon. Tout à fait. Et ma sœur, voilà, avec beaucoup de dignité, a eu cette idée de dire non, Louis, ce ne sera pas une énième marche blanche.
3: La dernière marche blanche en hommage à Louis qui se déroulera donc demain dimanche 11h à Narbonne. Christine Kelly, bien vous la retrouverez à la rentrée elle de 11h à 13h, une demi-heure d'émission en plus.
1: 30 minutes bonus et vous pouvez réagir chez Christine Kelly, vous le savez, c'est une émission interactive 01 80 20 39 21. C'est le standard d'Europe 1. Il est 6h15.
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3: Le journal permanent avec Margot Siffert.
6: Après des débuts qualifiés d'époustouflants, la France joue ce soir sa place en quart de finale du mondial. Ce sera face au Paraguay qu'elle a déjà affronté à 5 reprises depuis 1958. Leur dernière rencontre avait été remportée 5-0 par les Bleus en 2017. Vigilance orange canicule ce samedi dans l'Hérault et les Pyrénées-Orientales. 8 autres départements du sud et du sud-est en alerte jaune. Le mois de juin 2026 a été le plus chaud jamais enregistré en France. Grande marche citoyenne ce samedi dans tout l'Hexagone pour protester contre les violences sexuelles, une mobilisation suite à la mort de la jeune Liana. À Paris, le rassemblement débutera vers 15h30 de la place de la Bastille en direction de la place de la Nation. Le porte-avions Charles de Gaulle quitte le Moyen-Orient pour rejoindre son port d'attache de Toulon, un retour motivé par l'accord signé le 17 juin entre Washington et Téhéran. La France dit maintenir dans la zone de chasseurs de mines tripartites. Et puis du rugby, c'est la première édition du Championnat des Nations, une nouvelle compétition qui oppose les équipes de l'hémisphère nord et celles de l'hémisphère sud. Le 15 de France affrontera dès 9h10 la Nouvelle-Zélande.
3: Merci Margot Siffer, Europe 1 matin, 6h17. Je voulais voir les mains levées, celle.
1: On se réveille très très fort. M-C-A.
3: Exactement, Y-M-C-A. Ça marche toujours avec les Village People ce matin, dans la note secrète. Ce sera tout à l'heure, dans
1: 6h23, oui.
3: 6h23, ce cher Fabrice Lafitte qui va revenir sur cette célèbre chanson. Y-M-C-A, manière de saluer la mémoire du fondateur du groupe, Victor Willis. C'était le policier dans la chorégraphie.
1: Alors, il y avait également un Indien, chef de chantier, je crois.
3: Bonne mémoire.
1: Mais parce que le clip était formidable.
3: Je vois que c'est votre choré pour votre aérobic le week-end, c'est ça, exactement.
1: Et donc, oui, Victor Willis qui nous a quittés donc cette semaine, c'est pour ça que Fabrice lui rend hommage, notamment dans la note secrète. Et puis on parlera immobilier avec Christophe Bordet, à tout de suite.
3: Exactement, à tout de suite.
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3: Oui, bienvenue chez vous avec Christophe Bordet qu'on retrouve dans un petit instant, juste avant le temps de vous annoncer le journal de 6h30 tout à l'heure avec Alexis Bourdon qui va revenir sur Marine Le Pen et Jordan Bardella qui participent ensemble à la fête champêtre à Liévin dans le Pas-de-Calais. Grand meeting commun, leur dernière apparition commune avant le procès mardi prochain. Et puis sinon, on parlera aussi de Laurent Nunez, le ministre de l'Intérieur qui s'exprimera sur les feux de forêt, vous le verrez. Et puis le grand départ du Tour de France, ça va plaire à Nicolas, notre réalisateur ce samedi et qui part de Barcelone où Margot Siffer était en vacances il y a quelques jours.
1: Toute guillerette, mais d'abord, eh bien, rendez-vous immobilier, c'est l'ami Christophe Bordet. Bonjour Christophe.
3: Bonjour Christophe.
22: Bonjour à tous.
3: Alors, sur Europe 1, comme chaque samedi matin, nous parlons de votre patrimoine immobilier avec vous, Christophe Bordet. Christophe, en janvier dernier, Century 21 laissait entrevoir une excellente année pour les ventes de logements dans l'ancien. Mmh. À l'époque, l'agence immobilière pariait sur une année 2026 avec 950 000 ouais. transactions, ce qu'on appelle un très très bon cru. Mmh. Mais voilà, ces prévisions ne pouvaient pas prévoir et anticiper la guerre en Iran et ses conséquences.
22: Et oui, tout avait bien commencé, vous l'avez dit, les mois de janvier et février 2026 affichaient des ventes dans l'immobilier ancien supérieures à 2025, laissant augurer donc une année d'exception pour le secteur. Mais depuis le mois de mars et le début du conflit au Moyen-Orient, la contraction du marché du logement a douché les espoirs des agents et avec eux des consommateurs bien évidemment. On devrait terminer l'année aux alentours de 890 000 transactions, estime désormais Charles Marinakis, c'est le grand patron de Century 21 pour la France, et d'ajouter d'ailleurs, c'est moins qu'espéré, moins 60 000, mais cela ne met pas pour autant les professionnels du secteur sur la paille. Bon, ouf, on est rassuré. Il n'empêche, les conséquences de la guerre sont bien là et pèsent sur le moral et le portefeuille des clients, des futurs acquéreurs.
3: Alors justement Christophe, beaucoup de Français qui réfléchissent plus longtemps avant d'acheter, c'est ce qu'a constaté Century 21.
22: Bah oui, parce que les acquéreurs sont pris en tenaille entre des prix immobiliers qui ne baissent pas assez et des taux qui grimpent à 3,20% en moyenne sur 20 ans, entre 3,50 et 3,70 à la fin de l'année en fonction des décisions de la Banque Centrale Européenne pour faire face à la remontée de l'inflation. Résultat, sur les 6 premiers mois de l'année déjà, un marché flat sans aspérité qui affiche 1% de vente en % moins pour les maisons et plus 0,9% pour les appartements au niveau national. Une autre marque, La Forêt Immobilier, que vous connaissez aussi, annonce des ventes également en baisse. Alors, l'Île-de-France est l'une des régions où les ventes de maisons souffrent le plus, moins 5,1% en moyenne, tandis que les appartements progressent de 1,7%. À Paris, les prix sont désormais en dessous des 10 000 euros le mètre carré.
3: Ah,
22: conséquence, ça c'est une bonne nouvelle. Conséquence quand même du recul du pouvoir d'achat immobilier des ménages. Moins bonne nouvelle. Quant aux investissements locatifs, ils continuent de dégringoler. Conséquence là, notamment de l'encadrement des loyers, véritable repoussoir pour beaucoup de bailleurs en herbe.
3: Effectivement, ça fluctue pas mal, Christophe. Ce qui est nouveau en tout cas dans cette année 2026, c'est que les nouveaux propriétaires, ce sont eux qui tirent maintenant le marché immobilier.
22: Et oui, le constat est sans appel. Les ménages propriétaires ne déménagent plus aussi souvent qu'il y a 10 ans. Ceux que l'on appelle, dans le jargon immobilier, les secondo-accédants, n'y voient aujourd'hui aucun intérêt financier. Pour cause, alors qu'ils ont pu emprunter à des taux aux alentours de 1%, par exemple, dans les années 2021.
3: C'était la fête.
22: La crise Covid. Alors, c'était la fête, oui, au niveau des taux. Eh bien, ils devraient aujourd'hui, pour des biens dont les prix ont à peine diminué, emprunter à plus de 3%. Exemple, pour déménager d'un appartement de 80 mètres carrés à un appartement de 100 mètres carrés à Bordeaux, soit seulement 20 mètres carrés de plus. C'est pas non plus si extraordinaire que ça. Eh bien, une mensualité moyenne de remboursement peut ainsi passer de 1770 euros à 2528 euros. Cela représente 758 euros en plus chaque mois. Impensable pour la plupart de ces propriétaires qui ne restent plus comme avant 7 ans en moyenne dans leur logement, mais 10 selon les derniers chiffres officiels. Moins de secondos accédants, vous l'avez dit, plus de primo-accédants. Ceux qui achètent pour la première fois un logement, ils sont désormais la locomotive du marché, 44,6% des emprunteurs contre 38,7% pour donc les ménages déjà propriétaires. Une dynamique qui s'explique par l'apport du PTZ, le prêt à taux zéro, qui leur est dédié, qui leur permet de financer plus facilement à l'achat de leur habitation. L'encours du PTZ est ainsi passé de 46,8 milliards au quatrième trimestre 2025 à combien ? 48 milliards au premier trimestre 2026. Être propriétaire reste l'objectif numéro un de plus de 70% des Français. On aime la pierre.
3: Bienvenue chez vous, l'immobilier, avec Christophe Bordet sur Europe 1. Merci Christophe.
1: Et la chronique de Christophe, vous le savez, est disponible en podcast sur europe1.fr dans la rubrique « Bienvenue chez vous ». 6h23, chose promis, chose due.
3: Et puis donc, on va parler de...
1: La note secrète signée Fabrice Lafitte.
3: Exactement, et puis Fabrice qui va fouiller dans les archives et qui vous partage les coulisses des plus grandes chansons au travers de la note secrète. Bonjour Fabrice.
0: Bonjour Guillaume, bonjour Estelle. Bonjour.
3: Alors, nous retrouvons la note secrète durant laquelle vous nous révélez chaque week-end sur Europe 1 tous ces petits secrets qui se cachent justement derrière une chanson. Et mercredi matin, malheureusement, Victor Willis, le policier du groupe américain Village People, s'est lui éteint, il avait 74 ans.
0: Vous retenez bien la chorégraphie, Guillaume.
3: J'essaie.
0: Estelle aussi, bravo. Alors, pour rappel, Village People est un groupe de disco monté de toutes pièces en 1977 par deux producteurs français, figurez-vous. Il y a Jacques Morali d'un côté, Henri Bellolo de l'autre. L'idée leur vient après avoir vu un Indien jouer des cloches dans une rue de New York. Le nom du groupe Village People est une référence à Greenwich Village, surnommé The Village par les New Yorkais, lieu où le groupe a été fondé. Ce groupe Village People est composé de 6 personnages, je ne sais pas si vous vous souvenez de tous, il y a un motard,
3: exact.
0: Un policier, un indien, un ouvrier plombier, et puis le cow-boy.
3: Fabrice, dites-nous, notre chanson du jour, c'est donc YMCA, qui est inspirée par la Young Men's Christian Association, une auberge de jeunesse de Manhattan, c'est située seulement à 50 mètres de Central Park dans New York.
0: Oui, exactement Guillaume, l'abréviation de ce lieu est YMCA, il accueille uniquement des jeunes hommes et est issu d'un mouvement de jeunesse chrétienne fondé en 1844 par George Williams. Un jour, le producteur Jacques Morali siffle une mélodie à son complice Henri Bellolo, ce dernier dans la foulée lui sort des paroles en français. Un peu plus tard, le texte est traduit en anglais par le regretté Victor Williams, le fondateur et leader du groupe Village People.
3: Et YMCA qui paraît en 45 tours, c'était le 17 octobre 1978.
0: Et cette chanson se transforme en un tube international, se vendant à plus de 12 millions d'exemplaires dans le monde. Il est accompagné d'une chorégraphie que vous avez fait imparable avec les bras. Il faut présenter les quatre lettres, YMCA. En France, cette chanson est certifiée disque d'or avec plus d'1 400 000 exemplaires et écoulé, Village People devient un groupe iconique de la communauté gay.
1: Et on l'écoute ce matin, YMCA, quoi de mieux pour se réveiller du bon pied du groupe new-yorkais Village People, évidemment, c'est pour vous, bon réveil sur Europe 1.

0: YMCA donc par le groupe new-yorkais Village People.
1: Ça réveille.
0: Ouais, ça réveille. Oui, je vous ai vu faire la choré, ma chère Estelle. Vous vous êtes bien réveillée. Donc, le chanteur Victor Willis, malheureusement, je vous le rappelle, qui nous a quittés, c'était mercredi dernier. Mmh. Il avait 74 ans.
2: Et au total, Village People a vendu quand même plus de 80 millions de disques à travers
1: bon
2: le
1: palmarès.
2: Monde.
1: Palmarès.
0: Alors demain, Fabrice, quoi de neuf?
2: Ah, je vous le dis, Guillaume. Hein.

0: d'appel va rendre sa décision dans l'affaire des assistants parlementaires européens. Et avant de savoir qui sera candidat pour le Rassemblement national, les deux ténors du parti ont décidé de rassembler leurs troupes dans le Pas-de-Calais. Vigilance rouge, feux de forêt, 6 départements du pourtour méditerranéen placés en alerte maximale. Le ministre de l'Intérieur, Laurent Nunez, s'est dit très inquiet pour la saison des feux qui a commencé avec un mois d'avance. Et puis enfin, direction Barcelone. Début du Tour de France aujourd'hui, les coureurs vont prendre le départ de cette 113e édition. Ce sera cet après-midi. Tout d'abord, la tendance météo avec vous, Estelle Lafont.
1: Eh bien, les températures maximales repartent à la hausse dès aujourd'hui par le sud, cette fois-ci avec deux départements en vigilance orange canicule. Je vous donnerai bien sûr le détail de la carte à la fin du journal.
0: Europe 1. Bonjour Alexis Bourdon.
2: Bonjour Guillaume, bonjour à tous. Faire front commun, voilà l'objectif du Rassemblement National. Dernière apparition commune dans le Pas-de-Calais pour Marine Le Pen et Jordan Bardella. Mardi, la décision de la Cour d'appel de Paris déterminera qui des deux sera candidat à la présidentielle, Alexandre Chauveau.
3: La fête champêtre de Liévin ne sera qu'un prétexte pour Marine Le Pen et Jordan Bardella. Au milieu des tables assemblées façon banquet et autres stands de nourriture, les deux dirigeants du RN chercheront à afficher leur unité à quelques jours du jugement de la Cour d'appel de Paris. Une réponse aux détracteurs qui scrutent la moindre divergence entre la triple candidate à la présidentielle et le président du parti. En interne, le plan A reste évidemment Marine Le Pen, jugée plus expérimentée, mais Jordan Bardella a eu le temps de se préparer depuis la décision des juges en première instance en mars 2025. Le député européen caracole d'ailleurs en tête des sondages à près de 35% d'intention de vote. Tous deux prendront la parole devant les militants, sans pupitre ni discours écrit, pour sans doute leur dernière apparition commune avant de connaître mardi après-midi, à l'issue de la décision de justice, l'identité du candidat RN à la présidentielle. Quel qu'il soit, le binôme restera soudé et fera campagne ensemble. Voilà le message que Marine Le Pen et Jordan Bardella chercheront à envoyer ce soir.
2: Alexandre Chauveau du service politique d'Europe 1.
0: L'actualité ce matin, c'est également les premiers feux de forêt dans le sud de la France.
2: Alerte maximale des Pyrénées-Orientales aux Bouches-du-Rhône. Au total, 6 départements du pourtour méditerranéen placés en vigilance rouge aux feux de forêt. Dans l'Aude, incendie fixé, 900 hectares sont partis en fumée. Une saison des feux précoces, William Molinier, qui inquiète les autorités.
4: Oui, c'est le message qu'est venu porter Laurent Nunez, le ministre de l'Intérieur, en déplacement cet après-midi à Pouzol-Minervois dans l'Aude. Le feu ne progresse plus, mais son intensité à cette période de l'année n'augure rien de bon pour la saison.
5: On est évidemment très inquiet pour la saison. On a un mois d'avance là sur les départs de feu. Hier, par exemple, il y a eu 26 feux en simultané sur l'ensemble du territoire national. Je parle des feux, hein. Je ne parle même pas des départs de feu, où il y a pu en avoir plusieurs dizaines dans certains départements. Et c'était le cas dans l'Aude et dans l'Hérault. Donc on est évidemment très inquiet.
4: Interrogé sur la lutte contre les feux de forêt, Laurent Nunez a assuré que la France n'avait pas moins de moyens que dans d'autres pays. 12 Canadair, 8 avions d'âge, 3 avions de reconnaissance, mais aussi l'allocation de 10 hélicoptères bombardiers d'eau, 6 avions bombardiers légers. À cela s'ajoutent les moyens en dotation dans les services départementaux de secours et d'incendie. L'État entend désormais faire passer des messages de prévention, car en moyenne, 9 feux sur 10 sont d'origine humaine.
2: William Molinier du service police-justice d'Europe 1. Dans les Pyrénées-Orientales, 3 campings touchés par les flammes et plus d'un millier de vacanciers évacués. Pour le moment, plus aucun feu ne progresse. Et face à cette situation, les pompiers appellent la population à adopter les bons comportements et à faire preuve d'une grande vigilance.
0: Et du côté de la chaleur, Alexis, les records continuent de tomber. Jamais un mois de juin n'avait été aussi chaud dans notre pays.
2: Avec une température moyenne de 22,7 degrés, c'est 4 de plus que les normales saisonnières. Des températures qui devraient grimper à nouveau ce week-end. Les Pyrénées-Orientales et l'Hérault en vigilance orange à partir de midi avec une température qui devrait atteindre les 38 degrés. Et selon les derniers chiffres de Santé publique France, au moins 2000 personnes supplémentaires sont mortes de la précédente vague de canicule.
0: Direction Monaco à présent, l'enquête progresse après l'explosion qui a fait 3 blessés graves.
2: Une véritable chasse à l'homme engagée dans toute l'Europe près d'une semaine après la tentative d'assassinat à la bombe d'un homme d'affaires ukrainien. Le principal suspect serait en fait une femme. Une notice rouge a même été émise à son encontre. Les précisions du correspondant sur la Côte d'Azur pour Europe 1, Frédéric Michel.
6: Qui est Anastasia Berezovska, cette Ukrainienne de 39 ans qui fait désormais l'objet d'un mandat d'arrêt international. Son dernier domicile connu a été localisé en Allemagne. Pour se rendre à Monaco, elle a circulé dans un véhicule loué outre-Rhin, franchissant plusieurs frontières, fuyant par l'Italie après l'explosion de la bombe. Des images de vidéosurveillance prouvent qu'elle a effectué plusieurs repérages devant la résidence des victimes avant de passer à l'acte lundi soir. Les enquêteurs sont convaincus que cette femme, qui s'est grimée en homme pour brouiller les pistes, a bénéficié de complications.

0: complicité et que la tentative d'assassinat a été commanditée. Morgane Raymond, procureur général adjoint de Monaco.
1: La relative sophistication de l'engin explosif et le modus operandi semblent indiquer que la personne ayant posé l'engin explosif n'a pas agi seule.
0: Les enquêteurs cherchent désormais à savoir qui se cache derrière cette tentative d'assassinat. Des groupes mafieux, les autorités ukrainiennes, russes ou des victimes de l'affaire des call centers. L'homme d'affaires ciblé, Vadim Ermolaïev, est en effet au cœur d'une enquête pour une cyber-escroquerie géante en Europe, orchestrée par son fils.
2: Frédéric Michel, correspondant sur la Côte d'Azur pour Europe 1. Plus à l'ouest, à Toulon, on se prépare à retrouver le porte-avions français, le Charles de Gaulle. Annonce d'Emmanuel Macron, une décision motivée par l'évolution favorable du conflit entre les États-Unis et l'Iran, et notamment après la signature d'un accord de cessez-le-feu entre les deux pays.
3: Europe 1 matin week-end, il est 6h36.
4: Traversons l'Atlantique à présent, direction les États-Unis avec les célébrations du 250e anniversaire du pays.
2: Des célébrations qui risquent d'être compliquées sur la côte est. Le mercure pourrait dépasser les 45 degrés. À New York, le pic est prévu aujourd'hui. Un 4 juillet sous haute surveillance, les autorités appellent à la plus grande prudence face à cet épisode caniculaire, potentiellement mortel pour les personnes les plus fragiles. Cette chaleur pourrait également avoir un impact sur le mondial de football qui se joue en ce moment même aux États-Unis, au Canada et au Mexique. Des conditions extrêmes pour l'équipe de France qui affronte ce soir le Paraguay en 8e de finale à Philadelphie où le mercure devrait atteindre les 40 degrés. La dernière fois que ces deux équipes se sont affrontées en Coupe du Monde, c'était en 1998. À Lens, c'est Laurent Blanc qui avait libéré tout un pays en inscrivant un but en or. Le champion du monde s'est remémoré son but au micro de Jacques Vendroux pour Europe 1.
5: Durant les prolongations, les Paraguayens ont pensé uniquement qu'à défendre. Robert a eu une qualité de dribble importante sur le côté droit, je me rappelle. Il a centré dans la surface de réparation. J'ai vite compris que David Trezeguet ne pourrait pas concrétiser lui-même puisqu'il était dos au but. Et je savais que David, qu'il avait une intelligence qui lui permettrait, s'il me voyait dans l'espace, de me mettre la balle. Et c'est ce qu'il a fait parfaitement. Et moi, je me retrouve face au gardien, donc... J'étais très près, hein. Je devais être à une dizaine de mètres. C'est vraiment une très bonne occasion. Donc, j'ai pas forcé le tir. Je l'ai pris un peu de l'extérieur. Et j'ai eu relativement de la réussite parce qu'il passe sous le bras de Chilavert. Et enfin, il rentre dans le but. Et aussi, le match est terminé. Fabien Barthez, qui n'avait pas encore compris cette règle, il nous dit, bon, les gars, on ferme le match. Mais on lui dit, Fabien, le match, il est terminé. C'est un très bon souvenir. C'est une des premières fois que je le raconte, mais je m'aperçois que je n'ai pas perdu une minute.
2: Laurent Blanc au micro de Jacques Vendroux pour Europe 1. France Paraguay, c'est à suivre à partir de 23h heure française. Et craignez-vous cette équipe du Paraguay pour répondre? Rendez-vous sur le site et l'application d'Europe 1. Cette nuit, qualification dans la douleur pour l'Argentine. Victoire 3-2 de l'Albi Céleste face au Cap-Vert. Ça passe également pour l'Égypte face à l'Australie après la séance des tirs au but. Et succès 1-0 de la Colombie contre le Ghana.
4: Alors ça, c'est pour le Mondial. Un week-end de sport chargé en plus du foot. Les amoureux du vélo qui vont pouvoir eux aussi se régaler.
2: Début aujourd'hui du Tour de France pour ce 113e départ. La grande boucle s'élancera de Barcelone et un homme fait figure de grandissime favori, le Slovène Tadej Pogacar, qui pourrait entrer dans l'histoire de son sport en cas de nouvelle victoire du Tour de France, Axel May.
6: À seulement 27 ans, Tadej Pogacar a déjà marqué l'histoire du cyclisme et du sport en général. Depuis son éclosion au plus haut niveau lors du Tour d'Espagne 2019 et surtout lors de la Grande Boucle 2020 qu'il a renversé la veille de l'arrivée, le Slovène est devenu un glouton que rien ni personne ne semble pouvoir arrêter. Certes, cette année, il a peu couru, mais a presque gagné à chaque fois. Les Strade Bianche, Milan-San Remo, le Tour des Flandres, Liège-Bastogne-Liège, le Tour de Romandie et le Tour de Suisse. Tadej Pogacar.
7: Je n'ai fait que 16 jours de course, mais les kilomètres d'entraînement comptent aussi. Et il y en a eu beaucoup, donc je pense qu'on est prêt.
6: Prêt avec son équipe pour décrocher un 5e Tour de France, qui en ferait l'égal sur la grande boucle d'Anquetil, Merckx, Hinault et Unduren. Mais attention à son principal challenger désigné, le Danois Jonas Vingegaard, à moins qu'un troisième homme ne vienne s'inviter à la fête, et pourquoi pas. En tout cas, le public français en rêve, un certain Paul Sexas. Barcelone, Axel May, Europe 1.
2: Départ à 17h05 pour cette première étape sous forme de contre-la-montre par équipe dans les rues de Barcelone.
4: C'était le journal d'Alexis Bourdon sur Europe 1. On parle météo à présent, une carte de France assez facile à lire aujourd'hui.
3: Oui,
4: Estelle.
3: Guillaume, vous prenez un crayon jaune et puis vous remplissez. Plus sérieusement quand même, il y a quelques petits points de détail. Dans le nord-ouest, côté littoral de la Manche, entre Nord-Bretagne et Haute-Normandie, on a quelques bandes brouillard et nuages. Bon, ça se délite hein, au fur et à mesure de la journée. À l'opposé, au sud de la carte, c'est aussi un petit peu couvert au pied des Pyrénées et sur le littoral basque. Quelques grisailles aussi qui pourront faire un petit peu de résistance. Mais partout ailleurs, rien n'a signalé un beau et grand soleil. Alors, dans le quart sud-est tout de même, on a du vent qui est toujours là, tramontane et mistral, toujours à 60-70 km/h. Un mistral qui devrait baisser en intensité en deuxième partie de journée. Toujours dans le sud, attention à ces risques de feux de forêt. Quasi tout ce quart de pays est en vigilance orange. Et on a donc 6 départements, eux, en vigilance rouge. Ça va des Bouches-du-Rhône aux Pyrénées-Orientales. Ça comprend également le Vaucluse. Et avec donc des températures forcément très élevées toute la journée.
4: Et donc le retour, va falloir s'y faire d'un nouvel épisode caniculaire.
3: Et oui, pour deux départements, ça commence aujourd'hui. L'Hérault et les Pyrénées-Orientales. Cette chaleur commence déjà même à remonter hein, sur la carte. On pourra amener facilement des 30 degrés dans l'après-midi sur la Nouvelle-Aquitaine, le centre-Val de Loire, l'Alsace, avant de franchir un nouveau cap encore demain. Pour le moment, comptez 11 degrés à Orléans et Verdun. Vous avez 12 à Alençon et Épinal, 14 pour Blois, Cahors et Clermont-Ferrand, 16 à Angoulême, Auch, Grenoble et Mont-de-Marsan, 17 pour La Rochelle et Tarbes, 19 à Biarritz, 20 degrés pour Chambéry, 22 à Valence et Nîmes et 24 à Nice.
4: Merci Estelle pour cette farandole des températures, ce florilège des températures.
3: Oui, il y en a pour tout le monde. Il y en a pour tout le monde.
4: Alors que vous prenez peut-être la route pour rejoindre la mer, nous vous emmenons ce matin à Nantes et côté dégustation, Olivier Pouls parlera grillade, ce sera le cas donc des balades, mais d'abord place à mon invité.
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3: 6h41, premier invité d'Europe 1 matin week-end, Guillaume Lariche, vous recevez Jérôme Marty, médecin généraliste, pour évoquer notamment la canicule.
4: Bonjour Jérôme Marty.
9: Bonjour.
4: Après deux canicules, un nouveau coup de chaleur qui va saisir la France durant ces prochains jours. Et pour parler de ce nouvel épisode où les températures vont flamber, je suis donc avec vous, Jérôme Marty, médecin généraliste. Plus de 2000 morts lors de la dernière canicule, voilà 8 jours, ce qui représente près de 30% de décès en plus d'après Santé publique France. Le mois de juin a été terrible. Est-ce qu'on se dirige, selon vous, vers le même bilan avec ce nouveau coup de chaud qui nous guette ?
9: Faut espérer que non. D'abord, à chaque épisode, on tire les leçons du précédent. Là, on a su quand même tirer les leçons pour ce qui concerne les équipes de soins de la canicule de 2003. On sait davantage comment réagir, comment s'organiser. Le problème, vous le savez, au sein des services de soins, qu'il s'agisse du public ou du privé, c'est le manque d'équipement en termes de climatiseurs, etc., et avec des services qui peuvent être encore avec des chambres non climatisées, voire des parties communes elles-mêmes non climatisées, ce qui pose problème. Et puis ensuite, on a tout le problème de la solitude de notre société, des gens qui sont âgés, polypathologiques, seuls à domicile, qui parfois ont coupé les liens avec le système sanitaire, qui ne peuvent pas être cela recensés par la mairie parce que souvent ayant aussi coupé le lien avec la société.
4: Bien
9: et
4: sûr.
9: Des décès que l'on peut être amené à trouver dans les domiciles quelques jours après, voire plusieurs semaines après.
4: Jérôme Marty, ce qu'on n'a pas réussi à faire en plus de 20 ans, comment on pourrait réussir à le faire comme ça en une quinzaine de jours de changement? A priori, ça va être encore difficile et on va encore avoir un bilan de plusieurs centaines de personnes qui vont malheureusement perdre la vie.
9: Ça va être très difficile et ça va être en lien encore une fois avec la capacité des personnels de soins à tamponner les errements des politiques. Je veux dire par là que on peut équiper des services en climatisation pour les parties communes. Ça veut dire que les personnels de soins se doivent de déplacer les malades, les amener dans ces parties communes pour que les corps se reposent, et ça plusieurs fois par jour. Ça veut dire qu'il faut hydrater convenablement les gens, ça veut dire qu'il faut être en capacité d'avoir des lits d'aval pour les urgences, pour pouvoir avoir un turnover de patients permanent sans emboliser trop les urgences et prendre du retard pour les soins. Ça veut dire que la médecine de ville doit être présente et elle l'est. Ça veut dire que les infirmières doivent faire leur rôle et elles le font au combien pour signaler aux médecins les gens qui décompensent à domicile. Et puis que toute la société doit faire son rôle en se tournant vers les plus fragiles, en cherchant à les protéger, en prenant de leurs nouvelles, en s'organisant pour laisser le moins de personnes possible seules sur le carreau pour qu'on n'ait pas ces drames.
4: Nous sommes avec Jérôme Marty, médecin généraliste dans Europe 1 Matin. Alors les conseils n'arrêtent pas pour dire aux Français de faire attention. Le gouvernement a multiplié les campagnes médiatiques ces dernières semaines, boire beaucoup, se mettre au frais. Le bon sens qui a toujours besoin d'être rappelé peut-être, mais est-ce que le bon sens peut suffire quand on est dans son appartement et qu'il y a plus de 35 degrés et qu'on n'est pas équipé? On peut se mettre du linge frais sur soi, peut-être mouillé, mais c'est pas ça qui va empêcher les coups de chaud.
9: Non, c'est pas ça qui empêche. Bon, ça peut retarder les choses. Maintenant, ce qu'il faut comprendre, c'est la fatigue, qui est une fatigue à la fois physique et psychique qui s'installe chez des gens qui, encore une fois, peuvent être déjà fragiles parce que polypathologiques, parce qu'en surpoids, diabétiques, insuffisant respiratoire, insuffisant cardiaque. Et quand vous avez comme ça plusieurs jours où la chaleur est extrêmement haute et où elle ne descend pas pendant la nuit, ben il y a un phénomène de lâcher prise qui peut se produire avec des gens qui vont arrêter de se battre en quelque sorte. Et c'est pour ça qu'il faut pas les laisser seuls. Les conseils, ils sont importants, vous l'avez dit, ils sont importants à l'endroit des jeunes aussi. Et on sait que l'été, c'est la période des festivals. Il est évident que quand vous êtes dans un festival et qu'il fait 40 degrés, ben il faut penser à ne pas s'alcooliser parce que l'alcool est un déshydratant. Il faut évidemment ne pas prendre de substances dites illicites, type Ecstasy, etc., qui vont empêcher d'avoir cette sensation de chaleur, de fatigue, qui provoque de la tachycardie, c'est-à-dire de l'accélération du cœur, et favoriser encore une plus les décompensations.
4: Dites-moi, avec les conseils qui paraissent pleins de bon sens et surtout évidents, quels sont, à votre avis, encore les conseils que le grand public n'a pas encore bien mis en place et bien compris, et sur lesquels il devrait vraiment bien réfléchir ?
9: Même si le grand public il comprend les choses, maintenant, je crois que le principal conseil, il est à donner encore une fois à l'endroit des plus jeunes, parce que vous savez ce que c'est, quand on est jeune, on se pense immortel, et donc en particulier pour l'activité physique, quoi. Ne faites pas de sport quand il fait plus de 30 degrés. C'est comme ça, votre organisme n'est pas fait pour cela, il est déjà fatigué parce que il est en quelque sorte en dépense énergétique permanente, même si ça passe inaperçu, pour maintenir votre corps à des températures correctes, ça fatigue. Et si vous allez tirer dessus alors qu'il est déjà fatigué de faire cet effort permanent, ben vous risquez l'accident, alors même si vous êtes jeune.
4: Si je mets un petit peu de perspective à ce que vous dites, plus de 30 degrés, pas de sport, est-ce qu'il faudrait justement imposer des restrictions de travail ou d'activité extérieure dès qu'un certain seuil de température est franchi? Ça aurait du sens par rapport à ce que vous dites.
9: Ben, ce qui aurait du sens, c'est qu'un certain nombre de ministres qui se permettent de dire que c'est pas la peine pourraient aller se porter aux côtés des ouvriers, je pense aux terrassiers, les gens qui travaillent dans le BTP, et passer une journée avec eux sous 35 degrés pour voir comment ça se passe. Les ministres autour de la santé pourraient aller dans un service et faire le boulot des aides-soignantes dans des chambres à 35 degrés pendant 24 heures pour voir comment ça se passe. Et ça montrerait un peu l'urgence de la situation. Je crois que les mots sont faciles, mais faire est plus difficile sous forte chaleur. Ces fortes chaleurs, elles vont devenir notre quotidien, elles vont perdre leur caractère d'exceptionnalité. Il va falloir qu'on apprenne à vivre avec celles-ci. Et l'aménagement des horaires, ça fait partie de ça.
4: Donc pour vous, 30, 31, 32 degrés à l'extérieur, faudrait permettre justement à ces personnes qui sont soit dans le BTP ou qui sont très exposées au soleil, de pouvoir soit vraiment bien aménager leurs horaires, ou alors même de mettre en stand-by leur chantier.
9: Ben, peut-être pas 30, 32, mais ce qui est certain, c'est la répétition. Si vous passez 15 jours sous 30, 32, c'est pas la même chose que si vous passez 2 jours. Vous prenez des régions d'Espagne comme l'Andalousie, ça fait des années qu'ils ont aménagé leurs horaires et qu'ils ne travaillent pas en plein cagnard. Ils travaillent plus tôt le matin, ils travaillent plus tard le soir, mais ils ne soumettent pas leurs organismes, en particulier pour les professions qui sont exposées à des chaleurs extrêmes, parce que l'organisme n'est pas fait pour ça.
4: Une dernière question à vous poser, Jérôme Marty, médecin généraliste. Chaque année, la journée de solidarité qui a été créée après la canicule de 2003, c'est 3,5 milliards d'euros que récupère l'État pour mieux protéger normalement les personnes vulnérables. Beaucoup de gens se posent des questions sur l'utilisation de ces sommes. Est-ce que vous en faites partie ?
9: Ben oui. Où passe l'argent ? Je ne sais rien. C'est un peu un tournoi des Danaïdes, mais c'est pas la seule enveloppe. Mais chaque année, on rajoute des taxes supplémentaires ou du moins des journées spéciales. Et puis on s'aperçoit qu'un certain nombre d'années plus tard, eh ben ça a été fléché autre part que là où ça devait aller.
4: Ben, quand on s'aperçoit qu'à la hâte, il y a plus de 1000 ou 2000 ventilateurs clim qui ont été commandés pour les hôpitaux. Oui, effectivement, c'est l'urgence.
9: C'est l'urgence. Encore une fois, l'urgence, c'est de penser au confort du malade, parce qu'on ne peut pas rajouter de la souffrance à de la maladie. On ne peut pas rajouter de l'épuisement à de la maladie. Sinon, c'est criminel, quoi. C'est criminel de laisser des gens dans des services où il n'y a même pas de partie commune climatisée à 35 degrés, alors que vous pouvez avoir des gens qui ont déjà des pathologies type cancer, type insuffisance cardiaque, etc. Il faut protéger les plus fragiles. C'est le signe d'une société qui fonctionne.
4: Message bien reçu. Merci beaucoup, Jérôme Marty, d'avoir répondu aux questions d'Europe 1 matin. Je rappelle que vous êtes médecin généraliste.
3: Merci. 6h49.
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4: Avec Alexis Bourdon.
2: Vigilance rouge au feu de forêt, 6 départements du pourtour méditerranéen placés en alerte maximale. Le ministre de l'Intérieur, Laurent Nunez, s'est dit très inquiet pour la saison des feux qui a commencé avec un mois d'avance. Des incendies et conséquences directes des fortes chaleurs, jamais un mois de juin n'avait été aussi chaud en France. Avec une température moyenne de 22,7 degrés, c'est près de 4 de plus que les normales saisonnières. Et selon les derniers chiffres de Santé publique France, au moins 2000 personnes supplémentaires sont sont mortes de la précédente vague de canicule. Des fortes températures aussi aux États-Unis à l'occasion du 4 juillet. Les célébrations risquent d'être compliquées sur la côte Est. Le mercure pourrait dépasser les 45 degrés à New York. Le pic est d'ailleurs attendu aujourd'hui. Les autorités appellent à la plus grande prudence face à cet épisode potentiellement mortel pour les personnes les plus fragiles. Des conditions extrêmes pour l'équipe de France qui affronte ce soir le Paraguay en 8e de finale à Philadelphie où le mercure devrait atteindre les 40 degrés. Pour coup d'envoi 23h, heure française. Et vous, craignez-vous cette équipe du Paraguay? Pour répondre, rendez-vous sur le site et l'application d'Europe 1. Et puis, début aujourd'hui du Tour de France pour ce 113e départ de la Grande Boucle. Ça se passera à Barcelone. Et un homme fait figure de favori, le Slovène Tadej Pogacar, qui pourrait entrer dans les livres d'histoire en cas de nouvelle victoire sur le Tour de France.
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3: Et restez bien avec nous puisque nous partons nous balader sur la route du voyage à Nantes et puis déguster. Alors, il est un petit peu tôt, mais Olivier nous donnera toutes les bonnes astuces pour réussir ces grilles.
4: Bon, réveil avec nous, à tout de suite sur Europe 1.
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3: 6h52, merci d'être avec nous sur Europe 1 jusqu'à 9h. C'est Europe 1 matin week-end, vous le savez, votre prochain journal eh bien, arrive à 7h dans un instant.
4: Avec Margot Siffert, effectivement, Estelle et Margot qui va revenir sur les Bleus face au Paraguay. Mmh. Les supporters qui y croient comme jamais,
3: évidemment.
4: C'est ce que nous verrons avec un super reportage. Et puis également la Coupe du Monde face au risque de débordement, un couvre-feu imposé aux mineurs de moins de 16 ans. Là aussi, c'est intéressant de voir un petit peu comment ça se met en chantier. Et puis aussi cette canicule, vous nous annonciez aussi les températures qui allaient
3: augmenter. On a deux départements tout à fait en vigilance orange aujourd'hui.
4: Donc celle du mois de juin en tout cas a conclu à plus de 2000 décès supplémentaires lors du dernier épisode de canicule. Un bilan encore provisoire. Et puis enfin à l'actualité, ce sera aussi le début des vacances scolaires. Hein. Les ventes de voitures électriques au plus haut depuis 6 mois, puisque beaucoup d'entre vous prennent la route. Mais ça risque d'être l'embouteillage aussi aux stations essence
3: pour de recharge,
4: et donc aux stations
3: de recharge,
4: électriques.
3: Tout à fait.
4: Ça, ce sera donc dans le journal de 7h de Margot Siffert.
3: Mais juste avant, eh bien, nous partons en balade avec Vanessa Zah et Olivier Pouls.
4: Bonjour à tous les deux.
19: Bonjour
20: tout le monde. Bonjour les amis. Bonjour Estelle.
4: Alors Vanessa, vous nous avez préparé une balade arty et gourmande. Ça se passe sur la véloroute, la traversée bretonne, à l'occasion du voyage à Nantes.
20: Oui, parce qu'à vélo, c'est beaucoup mieux.
4: On préfère.
20: Ernest Hemingway le disait, d'ailleurs c'est la meilleure manière de découvrir un territoire. Alors la traversée bretonne, c'est cette véloroute qui relie Nantes au Mont-Saint-Michel, 600 km. L'originalité, c'est qu'on pédale au fil de l'eau, au fil de l'art aussi. Hein. On aperçoit soit des œuvres contemporaines, soit des grands ouvrages d'art. Et aujourd'hui, on va faire une pierre deux coups. On commence notre traversée bretonne dans l'estuaire de la Loire, à Nantes, mais tout en participant ce soir à la grande fête d'ouverture du voyage à Nantes. Ça tombe bien, la ligne de départ en fait de la véloroute et de l'événement lieu au même endroit, au château des Ducs de Bretagne.
4: Alors au château qui va être transformé exceptionnellement en lieu d'embouteillage.
20: Exactement, mais pas celui auquel vous pensez, on n'est pas à côté du péage. Là, on parle de l'embouteillage d'une cuvée. Ah. Voilà, une cuvée évidemment de muscadet, voilà, qui a été créée spécialement pour l'édition du voyage à Nantes. Cinq terroirs emblématiques du vignoble nantais vont être donc réunis dans cette petite bouteille. Et ce qui est chouette, c'est que les équipes vont mettre en scène, sous vos yeux, en fait, la machinerie vinicole, notamment donc la mise en bouteille de cette cuvée qui s'appelle la cuvée donc des terres, la cuvée terre.
4: Un bien joli nom et j'imagine que tout ça dans une ambiance festive.
20: Évidemment, comme d'habitude, DJ set, live, performance, voilà.
4: Alors,
20: la fête.
4: Cette cuvée terre, elle rappelle que le voyage à Nantes, c'est un voyage culturel et artistique avec un parcours permanent et puis un éphémère aussi en été.
20: Exactement.
4: Mais aussi culinaire, et ça on aime aussi.
20: Et ça, on adore, surtout Olivier. Hein. La cantine du voyage, c'est un lieu aussi que moi que j'adore. C'est la convivialité à l'état pur, au coucher du soleil. 300 personnes autour d'une table, vue sur les anneaux de Buren. Que demande le peuple, comme on dit. Un autre lieu gourmand, le potager de la cantine, qui fait 1000 mètres carrés. Il se visite chaque mercredi cet été. C'est une belle expérience sensorielle au milieu de l'oseille sanguine, de la carotte nantaise, du petit pois de Chantenay. Et sous le regard de deux bottes qui font 3 mètres de haut. Mais pas de chance, ce sont deux pieds gauches. On les surnomme donc les invendus.
3: Alors donc, après bon, cette mythe folie à Nantes, vous nous conseillez de filer au petit matin sur la traversée bretonne pour découvrir l'estuaire de Saint-Nazaire.
20: On reprend son vélo dans ce musée à ciel ouvert avec une trentaine d'œuvres, dont la villa cheminée de Tatsunishi, un petit pavillon avec jardinet à 16 mètres de hauteur, posé sur une cheminée où on peut dormir.
3: Magnifique.
4: Merci beaucoup Vanessa. Alors la saison d'été, c'est aussi la saison des barbecues qui est déjà bien lancée, mon cher Olivier Poulx.
20: C'est le roi du barbecue, Olivier. Hein.
4: Voilà, mais réussir une grillade, ce n'est pas juste jeter une côte de bœuf sur le feu.
19: Non, vous avez bien raison. Et d'ailleurs, petite parenthèse pour tous ceux qui vont faire des grillades, faites très attention en ce moment avec les feux de forêt. Donc on est ultra vigilant, mais c'est vrai qu'il y a 450 000 ans, l'homme a changé sa manière de manger parce qu'il a découvert le barbecue, feu. En fait. Le feu, exactement. Ben oui, alors, d'abord, charbon et ou bois.
4: Et plancha maintenant, mais ça, c'est encore autre chose.
19: Alors, ça, c'est encore autre chose. Mais le vrai barbecue, c'est pas le barbecue électrique. Hein, c'est quand même quelque chose qui se consomme. Alors, vous l'avez dit, vous avez raison, il faut maîtriser la braise, maîtriser le feu. Et le premier conseil qu'on peut donner, c'est la patience. Il faut attendre que l'on ait ce que l'on appelle des braises descendantes et non pas des braises montantes pour justement avoir une espèce de caresse de la flamme sur la viande ou sur les aliments, sur les poissons, etc., sans les agresser. Donc, on ne cuit pas trop près de la flamme et on prend son temps. Et surtout, on ne brûle pas les aliments, parce qu'il faut le rappeler là aussi, c'est pas bon du tout pour votre santé quand c'est tout noir. Hein.
4: Braise descendante, précisément.
19: Ben, les braises descendantes, vous savez, c'est quand le feu a terminé d'être ardent, que vous avez ces petites, soit vos morceaux de charbon, soit vos morceaux de bois, qui sont simplement rougeoyants. Mmh. Et puis là-dessus, ben, vous allez pouvoir mettre un peu tout ce que vous voulez, on a parlé des viandes évidemment, mais des poissons aussi, dans le cas, attention, pas besoin d'enlever les écailles, car elles protègent le poisson et elles empêchent de coller sur la grille. Donc, vous ne faites pas enlever les écailles. Les légumes, évidemment, ça se cuit très bien, comme des brochettes de courgettes, fenouil, aubergines, le tout badigeonné d'un peu d'huile d'olive, relevé d'herbes. Et surtout, on badigeonne régulièrement pendant la cuisson pour ne pas que ça sèche. Et puis, les fruits. Essayez, pourquoi pas, des pêches, des abricots piqués sur une branche de romarin que vous mettez sur la flamme, là aussi. Vraiment une flamme de fin de barbecue. Essayez le melon, juste marqué, ou la pastèque, vous allez voir, c'est vraiment délicieux.
4: Merci pour toutes ces bonnes idées.
3: Ça donne déjà faim très tôt le matin. 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Restez bien avec nous, puisque la pop culture arrive à 7h20.
4: Oui, et ce matin, ma chère Estelle, Mathieu Alterman va nous parler du grand retour d'une grande dame, Madonna.
3: D'une idole, hein.
4: Confessions 2, et puis aussi les 40 ans de True Blue.
3: Et oui, et puis juste avant la pop culture, à partir de 7h12, c'est notre rendez-vous juridique. Ai-je le droit avec Roland Pérez?
4: Et oui, l'avocat Maître Roland Pérez, Maître Pérez, qui va revenir sur un sujet qui nous tient chaud, peut-être même trop chaud.
3: La canicule, bien sûr.
4: Oui, la canicule, hein, elle traîne, elle revient d'ailleurs. Et puis, il faut le savoir que depuis un an, les obligations de votre employeur ont été renforcées en cas d'épisode de chaleur intense. Des patrons qui doivent adapter tout bonnement l'organisation du travail afin de pouvoir protéger la santé, ça se comprend, de leurs salariés, de leurs employés. On en parlera juste après le journal sur Europe 1.
3: A tout de suite.
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4: Et à la une de l'actualité du journal de Margot Siffert, les joueurs de Didier Deschamps qui impressionnent dans ce Mondial 2026. Si les supporters croient plus que jamais en une victoire ce soir face au Paraguay, eh bien les communels sont sur le pied de guerre afin d'éviter tout débordement. Couvre-feu imposé aux moins de 16 ans, ça se passe dans plusieurs villages. On y revient dès le début de votre journal. La France, elle, se prépare dans les prochains jours à une troisième vague de chaleur. Bon courage. En attendant, le mois de juin 2026 a été le plus chaud jamais enregistré dans l'Hexagone. Le nombre de décès a augmenté de près 30% la semaine dernière, soit plus de 2000 morts, principalement des personnes âgées. Les précisions à suivre. Et puis enfin, qui dit premier week-end de juillet, dit aussi premier grand départ en vacances. 68% des Français s'apprêtent à passer leur été, ou ça, en France, tout simplement, dans l'Hexagone. Des vagues de voitures électriques, elles vont déferler sur les autoroutes. Alors cette question, faut-il craindre des files d'attente devant les bornes? Pas si sûr, vous l'entendrez. Mais tout de suite, la tendance météo avec vous, Estelle Lafont.
3: Eh bien, quelques grisailles qui traînent ce matin près de la Manche et du Sud-Ouest, mais hormis ça, prévoyez vos lunettes de soleil, bulletin complet après le journal.
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4: Bonjour Margot Siffert.
24: Bonjour Guillaume, bonjour à tous. La France, grande favorite ce soir de son 8e de finale du Mondial 2026. Elle affrontera dès 23h le Paraguay, vainqueur surprise de l'Allemagne lors des 16e de finale. Alors cette question, comment les supporters français abordent-ils cette rencontre? Charles Bouchain leur a posé la question.
25: Une attaque de folie et une défense centrale en béton, les Bleus impressionnent Jean-Paul.
26: Moi, j'ai jamais vu une équipe de France aussi soudée, aussi forte, aussi belle. Parce qu'en fait, à chaque poste, il y a le meilleur du meilleur. Ah non, c'est une équipe de rêve, franchement.
25: Mais face au Paraguay, le supporter de 52 ans prévient.
26: Ça peut être un piège, un match piège pour moi.
25: Pour de nombreux fans, il faudra se méfier des joueurs paraguayens.
27: Ils sont forts quand même, ils ont sorti l'Allemagne, ils sont très physiques.
28: C'est une équipe qui est vachement défensive et qui aime bien casser. Donc, va falloir faire attention aux joueurs, quoi.
29: Beaucoup de vigilance avant un match comme ça. Surtout pas de mépris vis-à-vis de l'adversaire. Mais ça ressemble pas à Didier Deschamps.
25: Et comme face à l'Irak et la Suède, le match est prévu à 23h, il faudra donc rester éveillé.
30: Ça va à 23h, un samedi soir, il n'y a pas de raison.
31: Il annonce des orages aux États-Unis. Va falloir peut-être rester éveillé plus longtemps que prévu.
30: C'est pas grave, on sera jusqu'à 2h, 3h, 4h, 5h du mat s'il le faut.
25: Un match peut-être jusqu'au bout de la nuit et une victoire forcément attendue.
30: En fait, il y aurait 4-0, ça m'étonnerait pas, quoi.
28: On va la jouer 1-0 pour la France.
32: 2-0, ça serait bien.
25: Tous espèrent aussi que Michael Olise soit enfin récompensé de ses excellentes performances par un premier but dans cette Coupe du Monde.
24: Charles Bouchain pour Europe 1, une rencontre placée sous le signe de la canicule avec jusqu'à 41 degrés attendus dans le nord-est des États-Unis et des possibles coups de tonnerre. Et en attendant, la question du jour, craignez-vous cette équipe du Paraguay? Vous nous donnez votre avis sur le site et l'application Europe 1.
4: En tout cas, plus la Coupe du Monde s'approche de son dénouement, Margot, plus les communes françaises craignent des débordements. Le couvre-feu pour mineurs qui est devenu leur parade.
24: C'est notamment le cas à Denain dans le nord, où un couvre-feu a été instauré depuis le début de la semaine. Il concerne les mineurs de moins de 16 ans non accompagnés. Une mesure en réponse aux différents épisodes de violence lors des matchs de l'équipe de France. Maximilien Carlier.
33: Vitrines brisées, des abribus dégradés, mais aussi des heurts entre forces de l'ordre et plusieurs dizaines de mineurs. Voilà les raisons qui ont poussé la maire PS de Denain, Anne-Lise Dufour-Tonini, à instaurer un couvre-feu après le match des Bleus face à la Norvège.
34: Lorsque vous avez 4-5 vitrines de banque qui ont été largement caillassées et sont quasiment tombées, et puis que des potelets ont été arrachés du mobilier urbain et balancés sur les voitures de police, ça a duré pendant 2-3 heures pendant la nuit. J'appelle ça une mini-émeute urbaine.
33: Avec des jeunes âgés de 11 à 15 ans, souligne l'édile. Conséquence, couvre-feu pour les mineurs non accompagnés jusqu'au 1er septembre. Une mesure saluée par les riverains comme Mustapha et Tiffany.
35: C'est une très très bonne idée. C'était des dégradations partout et puis ça criait des insultes, ça se battait en bas.
36: Être dehors après 22h, c'est problématique hein, parce qu'après, ils sont livrés eux-mêmes, il y a du vandalisme, ils dégradent les biens publics. Qu'est-ce qui va payer? C'est toujours les citoyens.
33: C'est dommage d'en arriver là, ajoute cet habitant, mais ce couvre-feu est nécessaire et les parents doivent être responsabilisés, conclut-il. À Denain, Maximilien Carlier, Europe 1.
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4: Retour dès la semaine prochaine des fortes chaleurs, Estelle va nous en parler. Alors, hors la France, elle se remet tout juste, Margot, d'un deuxième épisode caniculaire qui s'est révélé meurtrier.
24: Et oui, plus de 2000 morts la semaine dernière par rapport à la semaine précédente. C'est une hausse de près de 30% dans l'Hexagone et de 62% dans la seule région parisienne. Et la triste tendance se confirme. Les victimes sont en majorité des personnes âgées décédées à domicile. Caroline Baudry.
2: Les décès à domicile ont doublé la semaine dernière par rapport à la semaine précédente, soit 600 de plus sur l'ensemble du territoire, selon les données partielles de Santé publique France. C'est aussi ce qu'a constaté Frédéric Adnet, chef de service au SAMU de Paris.
6: Ces décès étaient principalement des demandes de constat de décès de patients décédés à domicile. Il faut savoir que les personnes âgées, par exemple, ressentent beaucoup moins la soif que des personnes, on va dire, moins âgées. Et donc, s'il n'y a pas quelqu'un autour d'elle pour les faire boire, pour organiser un petit peu le logement. Cet isolement est vraiment un facteur de risque.
2: Un isolement plus marqué dans les régions très urbanisées comme l'Île-de-France, où la hausse des décès est particulièrement sensible.
6: C'est vrai que dans les immeubles, souvent, les gens ne connaissent pas leurs voisins de palier. L'ARS et les mairies organisent des maraudes et des suivis de ces personnes-là, mais cette expérience montre que c'est insuffisant.
2: Après le choc de la canicule de 2003, les EHPAD ont été climatisés. Selon Frédéric Adnet, il faut désormais mettre fin à l'isolement en période de canicule en organisant des sorties dans des lieux rafraîchis, par exemple pour les plus fragiles qui vivent seuls dans une chaleur mortelle.
24: Caroline Baudry pour Europe 1. Et à noter que l'Hérault et les Pyrénées-Orientales seront placés dès ce midi en vigilance orange canicule. Par ailleurs, 6 départements des Pyrénées-Orientales aux Bouches-du-Rhône ont été placés en vigilance rouge au feu de forêt. Le ministre de l'Intérieur se dit très inquiet pour la saison des feux qui a débuté en France avec un mois d'avance.
4: Et en ce samedi 4 juillet, c'est le premier week-end des grands départs en vacances, Margot, avec une journée qui est classée orange par Bison Futé dans le sens des départs, et même rouge en Île-de-France, en Bourgogne et dans l'Est.
24: Et oui, qui dit congé scolaire dit aussi embouteillage sur les routes, et alors que les ventes de voitures électriques connaissent un coup d'accélérateur, nombreux sont les automobilistes qui vont expérimenter leur premier long trajet dans leur nouveau véhicule. Alors cette question, faut-il s'attendre à des embouteillages aux bornes de recharge ? Bonne nouvelle, les acteurs se veulent optimistes et rappellent les bonnes pratiques. Aurélien Fleureau.
8: Avec près de 200 000 points de charge sur la voie publique, la France fait partie des bons élèves. Le taux d'équipement est amplement suffisant pour les 1 700 000 voitures électriques en circulation. Les aires d'autoroute sont toutes équipées et c'est de plus en plus le cas des aires de repos, indique Jean Gadra, porte-parole du réseau Allego en France.
9: Clairement, c'est là où il y a beaucoup moins de monde. C'est une bonne alternative de dire, tiens, je vais directement aller sur l'aire de repos. Il y a du débit et il y a de la disponibilité. C'est vraiment une très bonne alternative pour l'été 2026.
8: Pour éviter les mauvaises surprises, avec des stations sans place disponible, vous pouvez anticiper grâce aux informations en temps réel fournies par de nombreuses applications spécialisées. Et puis, pour vous faire gagner du temps, des saisonniers sont mobilisés sur certains réseaux, comme l'explique Sarah Woodhouse, directrice France de Fastned.
10: Les capitaines de recharge, ce sont des personnes qui vont accueillir ces conducteurs de véhicules électriques jusqu'à fin août. Ils vont partager, par exemple, la bonne pratique qui est de s'arrêter à 80%. Ça permet d'optimiser le temps d'arrêt et le temps de recharge du véhicule.
8: Puisqu'au-delà de 80%, la charge de votre batterie sera bien plus lente. Mieux vaut privilégier un arrêt supplémentaire de quelques minutes, en ayant en tête que la charge rapide permet en moyenne de récupérer 300 km en 15 minutes.
24: Aurélien Fleureau du service économie d'Europe 1 et par ailleurs Intermarché et Leclerc annoncent lancer ce week-end des opérations à prix coûtant dans leurs stations-service.
4: Les associations féministes et de défense des enfants appellent aujourd'hui à une grande marche citoyenne dans tout le pays contre les violences sexuelles.
24: Une mobilisation qui fait suite à la mort de la jeune Liana. Objectif, rappeler leur demande d'une loi intégrale contre ces violences à Paris. La marche doit s'élancer vers 15h30 de la place de la Bastille vers la place de la Nation et en région. Des rassemblements sont annoncés dans près de 80 villes.
4: Les sports à présent du rugby, la première édition du championnat des Nations, Margot.
24: Une nouvelle compétition qui oppose les équipes de l'hémisphère nord et celles de l'hémisphère sud. Match de prestige ce matin pour le 15 de France qui affrontera dès 9h10 la Nouvelle-Zélande. Christopher Filoc.
11: Fini les traditionnelles tournées d'été et d'automne, place au championnat des nations. Les 6 équipes du tournoi destination face aux 4 équipes de l'hémisphère sud, la Nouvelle-Zélande, l'Australie, l'Afrique du Sud, l'Argentine, plus le Japon et les Fidji. 2 hémisphères, donc 2 groupes de 6 équipes face à face, soit 36 duels nord-sud. Le sélectionneur du 15 de France, Fabien Galthié, emballé par cette nouvelle compétition.
12: C'est une formidable idée, le nord face au sud. Je prédis un grand succès à cette compétition.
11: Et pour le premier match de cette première édition, c'est un gigantesque défi qui se dresse devant le 15 de France, faire tomber les All Blacks. privé entre autres de Thomas Ramos, Louis Bielbiard et ou encore d'Antoine Dupont blessé. Fabien Galthié a dû composer avec les forces en présence.
0: On arrive avec une équipe qui n'est pas l'équipe de France, c'est clairement, c'est la meilleure équipe de France du moment. Mais par contre, c'est une opportunité formidable pour tous les joueurs. Ils ont tous quelque chose à aller chercher.
11: Aller chercher une victoire en Nouvelle-Zélande face à l'une des meilleures équipes du monde, un exploit que les Bleus n'ont plus réalisé depuis 2009.
24: Christopher Chiloc pour Europe 1.
4: Merci Margot Siffert, on vous retrouve d'ici une petite dizaine de minutes pour le prochain journal permanent sur Europe 1. La météo tout de suite. Alors, ça n'a pas échappé aux auditrices, aux auditeurs qui regardent la météo en avance. On a tous le petit coup d'œil par la fenêtre sur l'application aussi. C'est le retour des fortes chaleurs.
3: Oui, alors moins intense que les 40 degrés de la fin juin, mais ces fortes chaleurs reviennent très peu de temps après les précédentes. C'est ce que disait Margot et c'est là que c'est difficile. Le corps s'en remet tout juste. Alors cette fois-ci, elle n'arrive pas par l'ouest, mais par le sud du pays. Pour les auditeurs qui nous rejoignent, les deux départements en vigilance orange aujourd'hui à partir de midi sont les Pyrénées-Orientales et l'Hérault. Ça va remonter, hein, ces chaleurs. On peut atteindre des 30 degrés facilement cet après-midi sur le centre-val de Loire, l'Alsace ou encore la Nouvelle-Aquitaine.
4: Hein.
3: Et c'est que le début, ça continue et ça s'installe dimanche. Cette chaleur doublée de vent dans le quart sud-est maintient les vigilances élevées feux de forêt avec 6 départements en rouge, donc très élevés. La Tramontane a déjà baissé en intensité et le Mistral pas encore. Ce matin, il souffle encore entre 60 et 70 km/h.
4: Alors ça c'est pour la couleur des cartes, mais pour la couleur du ciel dans tout ça?
3: Eh bien du bleu quand même, c'est vrai qu'avec tout ça j'ai pas vraiment parlé du véritable temps. Alors on a du très beau temps sur 96% du territoire, 2%.
4: J'aime bien le 96%.
3: Oui, parce que c'était pour donner un petit peu le change. 2% situé le long de la Manche sur les littoraux du Nord-Bretagne, Cotentin et Haute-Normandie, avec des grisailles basses qui vont se morceler. Et ces deux autres pourcents suivants, donc ce qui fait 4 pour les manquants, c'est au pied des Pyrénées sur le littoral basque, avec des nuages bas là aussi qui peuvent être un petit peu persistants sur le littoral du Pays basque. Les fourchettes de minimale 20 à 25 degrés ce matin sur le golfe du Lion, 9 à 15 ailleurs, et entre 16 et 26 sur le sud-ouest et en vallée du Rhône.
4: Merci Estelle, et mention très bien pour vos pourcentages. Restez bien avec nous, Roland Pérez, avocat chevronné, va lui nous parler de cette nouvelle réglementation qui oblige les employeurs à mieux protéger leurs équipes en cas de forte chaleur. A tout de suite sur Europe.
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3: 7h13, merci d'avoir choisi Europe 1 Matin Week-end pour vous réveiller et vous informer. Le retour de l'info, c'est dans quelques instants, mais d'abord accueillons notre avocat préféré.
4: Oui, maître Roland Pérez, bonjour Roland.
17: Bonjour à tous.
4: Alors la France a traversé la semaine dernière, on s'en souvient encore, une canicule sans précédent, et puis Météo France qui nous annonce encore une forte période de chaleur dans les tout prochains jours, on s'accroche. Alors quand même, cette question d'actualité Roland, en période de canicule, qu'est-ce que votre employeur peut faire, doit faire en priorité pour protéger les salariés?
17: Ouais, c'est une question cruciale. Il doit penser à une chose simple, en fait, protéger la santé des salariés. Le droit du travail lui impose une obligation générale de sécurité. En clair, quand il fait très très chaud, l'employeur ne peut pas simplement dire « faites attention », il doit prendre des mesures concrètes pour éviter les risques pour la santé physique et mentale des équipes. Et d'ailleurs, une nouvelle loi du 1er juillet 2025 est venue renforcer les droits des salariés soumis aux fortes chaleurs dans l'exercice de leur mission.
4: Il doit être force de proposition, il doit être dans le concret, et concrètement, ça veut dire quoi sur le terrain?
17: Alors, il faut s'adapter. En fait, depuis le 1er juillet 2025, les obligations de l'employeur ont été renforcées en cas d'épisode de chaleur intense, ce qu'on appelle la vigilance jaune, orange ou rouge de Météo France. Il doit adapter l'organisation du travail pour protéger la santé des salariés. Et parmi les mesures possibles figurent l'aménagement des horaires, les pauses supplémentaires, la mise à disposition d'eau fraîche, l'adaptation des postes de travail, le recours au télétravail, on en parle souvent lorsqu'il constitue une solution adaptée, mais ce n'est qu'une mesure parmi d'autres, pas une obligation légale.
11: Beaucoup
17: en pratique,
11: de bon sens.
17: Oui, beaucoup de bon sens. En pratique, si les bureaux sont climatisés ou suffisamment frais, l'employeur peut parfaitement refuser le télétravail. Si les locaux sont surchauffés, mal ventilés et présentent un risque pour la santé, un refus de télétravail sans autre mesure de protection peut engager la responsabilité de l'employeur. Et le salarié peut même exercer ce qu'on appelle son droit de retrait, c'est-à-dire ne pas venir travailler si un danger grave et imminent est caractérisé. Donc il va falloir que l'employeur évalue les risques liés à la chaleur et encore une fois réorganiser les horaires si c'est possible, éviter de travailler pour les heures les plus chaudes, offrir des espaces de repos plus frais, fournir des équipements adaptés comme de quoi se protéger du soleil ou mieux ventiler les postes et informer les salariés sur les signes d'un coup de chaleur.
11: Ouais, d'où l'importance de discuter, d'échanger la canicule qui ne suspend pas automatiquement le travail.
17: Ah oui, la chaleur ne veut pas dire on ferme tout. En revanche, elle oblige l'employeur à s'organiser autrement. La vraie question, ce n'est pas seulement la température, c'est aussi la réalité des conditions de travail. Le soleil direct qui frappe sur les vitres, par exemple, l'effort physique, le manque d'eau, l'absence de pause, de locaux étouffants.
11: Alors, le salarié, lui, il peut quand même dire stop à un moment.
17: Oui, mais pas n'importe comment quand même. Hein. Il peut exercer, ce que je vous disais tout à l'heure, son droit de retrait s'il a un motif raisonnable de penser qu'il y a un danger grave et imminent, c'est ce que dit la loi, pour sa vie ou sa santé. Mais attention, la seule canicule ne suffit pas automatiquement. Il faut regarder les conditions concrètes, encore une fois, de travail.
11: Oui, et puis après, c'est une question aussi d'interprétation,
17: bien sûr,
11: je suppose.
17: Hein. D'appréciation.
11: L'employeur peut imposer de travailler malgré la chaleur.
17: Oui, à condition, encore une fois, d'avoir tout mis en place pour protéger les salariés. S'il a pris les mesures nécessaires qu'on vient de voir, il peut laisser les salariés travailler. En revanche, s'il laisse ses équipes travailler dans des conditions dangereuses, sans protection adaptée, là, il peut avoir sa responsabilité engagée.
11: Alors, quand on pense forcément à une grosse canicule, on pense à ces personnes qui travaillent dehors, le BTP.
17: Ah oui, alors le bâtiment est vraiment particulièrement exposé. Sur les chantiers, il faut encore plus anticiper. Eau à disposition, pause suffisante, organisation adaptée et parfois interruption des travaux si la situation devient trop dangereuse.
11: Alors dites-moi, concernant le télétravail, Roland Pérez, est-ce qu'on peut le réclamer quand il fait trop chaud ?
17: Écoutez, vraiment, j'ai regardé partout dans la loi et dans les conventions collectives, c'est vraiment un point important. La canicule ne donne pas un droit automatique au télétravail. Le code du travail ne prévoit pas qu'un salarié puisse l'exiger simplement parce qu'il fait chaud.
11: Pourtant, on entend souvent dire que le télétravail peut être une solution.
17: Oui, mais vous savez, le télétravail il a été posé par un accord collectif. C'est généralement une charte, un accord entre l'employeur et le salarié. Et depuis juillet 25, l'employeur doit davantage adapter l'organisation du travail en cas d'épisode de chaleur intense. Et il peut donc recourir au télétravail.
11: Alors l'employeur peut refuser ?
17: Oui, si les locaux sont suffisamment frais. Donc il peut parfaitement refuser et dire non, il n'y aura pas de télétravail.
11: En une phrase, Roland, le message à retenir ?
17: Très simple. Hein. La canicule ne donne pas automatiquement droit au télétravail, mais elle l'oblige l'employeur à protéger ses salariés. Si la chaleur crée un danger grave et imminent, le salarié peut exercer son droit de retrait.
11: C'est clair, c'est concret. Merci Roland et surtout
17: merci.
11: Très utile pour tout le monde. À demain.
17: À demain.
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11: Marco Super.
24: Les Bleus tenteront ce soir d'atteindre les quarts de finale du Mondial 2026. Ils seront opposés dès 23h au Paraguay, remake du Mondial 98 où les deux équipes s'étaient affrontées à Lens. La France se prépare à une troisième vague de chaleur. Vigilance orange canicule ce samedi dans l'Hérault et les Pyrénées-Orientales, 8 autres départements du Sud et du Sud-Est en alerte jaune. Après l'affaire Liana, mobilisation dans tout l'Hexagone ce samedi pour une loi globale contre les violences sexuelles. Des rassemblements sont annoncés dans près de 80 villes, dont Paris, dès 15h30. Le porte-avions Charles de Gaulle a quitté le Moyen-Orient pour rejoindre son port d'attache de Toulon, annoncé hier soir d'Emmanuel Macron. Un retour motivé par l'accord signé entre Washington et Téhéran. Et puis le Tour de France s'élancera cet après-midi de Barcelone. Première étape atypique, un contre-la-montre par équipe. Si les deux premiers tiers du parcours seront plats, il faudra ensuite grimper la colline de Montjuïc.
11: Merci beaucoup.
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3: Ça arrive, mais on souhaite de bonnes vacances à Alexis de la Fraîcheur, que vous retrouverez bien sûr la semaine prochaine. Vous l'avez entendu, le jingle, c'est la pop culture, mais on peut aussi reparler du journal de 7h30 qui arrive dans quelques instants.
11: Effectivement, avec Alexis Bourdon, ma chère Estelle, tout à l'heure, eh bien, nous allons revenir sur ses premiers départs en vacances. Aujourd'hui, on le voyait rouge notamment en Ile-de-France et dans d'autres régions du pays. Prudence donc au volant avec ces milliers de Français qui vont prendre la route. On va parler aussi du meeting de David Lisnard.
4: David Lisnard, c'est le maire de Cannes qui est candidat à la présidentielle. Il était hier soir en meeting à Saint-Raphaël et puis aussi le grand départ du Tour de France qui a lieu aujourd'hui samedi. Ça se passe à Barcelone.
3: 7h19, donc on retrouve tout de suite Mathieu Alterman qui nous parle aujourd'hui d'une très grande dame.
4: Oui, bonjour Mathieu.
19: Bonjour tout le monde.
2: Bonjour Mathieu.
4: Alors, retour de Madonna ce matin sur Europe 1 avec Confessions 2 et les 40 ans de True Blue.
19: Oui, cette semaine, Madonna fait un incroyable grand écart temporel. D'un côté, elle revient avec Confessions 2, suite de son immense album Dance de 2005. Et de l'autre, on célèbre les 40 ans de True Blue, le disque qui a définitivement fait d'elle la plus grande pop star de la planète.
2: Ça ne vieillit pas.
19: Certaines carrières durent 40 ans. Madonna, elle a eu plusieurs carrières en une seule vie.
4: Alors Mathieu, pourquoi dit-on toujours que True Blue, c'est son grand tournant ?
19: Parce que si avant True Blue, Madonna est déjà une star, après True Blue et ses 20 millions d'exemplaires vendus, elle devient un phénomène de société. Nous sommes en 1986, MTV règne sur le monde. Le clip est devenu aussi important que la chanson. Madonna comprend avant tout le monde qu'une pop star ne vend pas seulement des disques, elle crée un personnage, un style et une époque.

Puis est arrivé Papa Don't Preach, une chanson sur la grossesse adolescente qui déclenche des débats et polémiques. À seulement 28 ans, Madonna sait déjà que provoquer fait partie du spectacle.

0: Et puis il y eut cette magnifique ballade qui a surpris tout le monde. Pour la première fois, on découvre une Madonna fragile, émouvante, presque cinématographique. Quelques mois plus tard, l'apothéose de cette période se déroule en France. En août 1987, elle donne son premier grand concert français au Parc de Sceaux devant plus de 130 000 personnes.
1: Wow.
0: J'y étais avec ma sœur, j'avais 12 ans, et je me souviens encore de cette impression incroyable. On n'assistait pas simplement à un concert, mais c'était un événement de société. Même si à cet âge-là, on sentait qu'on vivait un moment qui rentrerait dans l'histoire de la pop.
2: Bon, en tout cas, souvenir, Mathieu, Madonna qui n'a jamais cessé de se réinventer.
0: Oui, c'est probablement ce qui la distingue de tous les autres. Là où beaucoup d'artistes cherchent à préserver leur image, Madonna préfère la changer régulièrement. En 1998, elle devient mystique avec Ray of Light, puis en 2005, elle revient en dance floor avec Confession on a Dance Floor, un album euphorique, nourri de disco, d'électro et d'un peu d'ABBA.
1: Super body rose dans le clip.
0: Plus de 20 ans plus tard, elle retrouve le producteur Stuart Price pour enregistrer Confession 2. Le disque assume pleinement l'héritage de son prédécesseur, tout en racontant une Madonna plus libre, plus expérimentée et toujours aussi curieuse.
2: Alors Madonna qui a toujours su surprendre et justement se réinventer, elle a travaillé avec des DJ, elle a travaillé toujours avec les meilleurs producteurs. Peut-on encore surprendre Mathieu après plus de 40 ans de carrière ?
0: C'est justement le paradoxe Madonna, elle pourrait vivre uniquement de ses classiques, remplir des salles jusqu'à la fin de sa carrière, mais elle continue d'enregistrer, d'expérimenter, de prendre des risques. Son plus grand talent n'est peut-être pas d'avoir traversé 4 décennies, mais de n'avoir jamais accepté de devenir une statue de musée. Et puisque l'on parle de transmission, permettez-moi de terminer par un coup de cœur, une jeune artiste française qui vient de souffler ses 18 bougies. Elle s'appelle Lila May, elle possède une voix absolument incroyable et publie un premier album d'une maturité bluffante. Si Madonna nous rappelle qu'une immense carrière peut durer 40 ans, Lila May nous rappelle que la pop culture, c'est de se réinventer grâce à une nouvelle génération de talents.

0: La pop, ce n'est pas seulement célébrer les légendes, c'est aussi savoir reconnaître celles qui sont peut-être en train de naître.
1: Merci Mathieu Alterman.
2: Et vous en avez l'habitude après Mathieu, on vous réveille en musique sur Europe 1, c'est vrai, c'est le week-end, vous êtes peut-être déjà sur la route des vacances, et quoi de mieux que de repartir dans les années 70, direction l'année 74, même précisément avec Shirley & Co, Shame, Shame, Shame.

0: Si vous êtes sur la route des vacances, eh bien très très agréable et bonne route à vous. Soyez prudents, c'était Shirley Enco à suivre dans votre prochaine demi-heure. Eh bien c'est par ici les sorties, le trio gagnant.
1: Et on n'a pas honte de vous en parler ce matin. Laurie Choleva qui nous parlera de la Corse avec le film Permis de détruire d'Eric Fraticelli. De la lecture également, les bandes dessinées de Sébastien Bordenave. Il sera question cette fois de Lino Ventura et L'œil de verre. Et puis enfin, grâce à une application, Laura Tenuji va nous permettre de trouver tout ce dont on a besoin dans le train, comme par exemple ce petit chargeur de téléphone
0: qui nous manque très souvent, c'est vrai.
1: Ou alors quand on est parent, la
0: couche pour bébé.
1: Bah voilà, vous le verrez en tout cas, c'est très pratique cette application et c'est donc dans Par ici les sorties.
0: Et puis notre journal également qui arrive dans moins de 2 minutes.
1: Le journal qui arrive avec Alexis Bourdon et Alexis qui va revenir notamment sur le meeting de David Lisnard, maire de Cannes et candidat à la présidentielle. Je le vois là, il vient de me poser les feuilles sur la table. Ce sera donc dans moins de 2 minutes sur Europe 1. A tout de suite.
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1: Bonjour à tous, 7h30, samedi 4 juillet, à la une du journal d'Alexis Bourdon. Début des vacances d'été, des routes chargées, des risques bien réels. Alors que plusieurs millions de Français et de Françaises vont prendre la route, le téléphone au volant reste un réel danger, vous le verrez. David Lisnard lance lui sa campagne présidentielle. Le maire de Cannes qui a dévoilé dans le Var hier soir les grandes lignes de son projet de redressement du pays. On vous en dit plus dans un instant dans ce journal. Et puis

0: Bonjour Guillaume, bonjour à tous. Les coffres pleins, les ceintures bouclées, top départ des vacances d'été. Si plus d'un tiers des Français partiront en train, vous êtes encore des millions à prendre la route. Bison futé, voie rouge sur une partie du quart nord-ouest aujourd'hui. Prudence donc avec tout ce monde. Chaque seconde d'inattention peut vous coûter cher. Selon une enquête scientifique d'assurance prévention, passer des appels au volant augmente considérablement le risque d'accident. Reportage d'Emma Ben Youssef Sudarovic pour Europe 1.
1: Téléphoner au volant grâce à un kit main libre, une action banale et même autorisée, mais qui altère l'attention du conducteur, comme s'en rend bien compte cet automobiliste.
2: Je le fais souvent, mais c'est super dangereux. Vous perdez complètement le fil de la route et boum, percutez la voiture qui est devant, et parfois ça peut être un enfant qui traverse. En fait, c'est super dangereux.
1: En téléphonant avec un kit main libre, vous avez 84% de chances de louper votre sortie, mais surtout, ça multiplie le nombre d'accidents par 3, augmente les excès de vitesse et les freinages brutaux.
3: Et à chaque fois que je suis embêté par un conducteur, c'est toujours à cause des téléphones et je risque ma vie tous les jours à cause des conducteurs qui utilisent le téléphone.
1: Pour éviter tout accident, Eric Lemaire d'Assurance Prévention appelle à la responsabilité de chacun.
4: Lorsqu'on conduit, on ne peut pas faire autre chose. Donc il faut couper son téléphone, éventuellement donner son appareil téléphonique à un passager, parce qu'on ne peut pas rentrer dans sa voiture, prolonger sa vie professionnelle, personnelle.
1: L'inattention au volant est la troisième cause d'accident de la route. Écoute la vie à plus de 400 personnes par an.
0: Emma Ben Youssef Sudarovic pour Europe 1. Et à 8h12, Guillaume, vous recevrez Eric Lemaire, vice-président d'Assurance Prévention, pour évoquer cette étude scientifique et ses risques au volant.
5: Exactement 3 fois plus de risques d'avoir un accident quand on téléphone et pas besoin de l'avoir greffé à l'oreille, hein, juste le kit main libre, ça peut causer des soucis. Alexis Bourdon, en ce début du mois de juillet, si pour certains d'entre vous les vacances commencent, elles sont déjà terminées pour des milliers, millions de personnes dans le sud de la France.
0: Dans les Pyrénées-Orientales, plus d'un millier de campeurs évacués, 3 campings de la région ont été touchés par les flammes. Pour le moment, plus aucun feu ne progresse. Au total, 6 départements du pourtour méditerranéen placés en vigilance rouge au feu de forêt. Cette saison de feux de forêt précoce inquiète particulièrement Laurent Nouniès. Une saison qui démarre avec un mois d'avance selon le ministre de l'Intérieur en déplacement à Pouzol-Minervois dans l'Aude. Là-bas, un feu a parcouru plus de 900 hectares en 2 jours. Et ces incendies qui sont des conséquences directes aux fortes températures avec une moyenne de 22,7 degrés le mois dernier. Jamais un mois de juin n'avait été aussi chaud en France. Et selon les derniers chiffres de Santé publique France, au moins 2000 personnes supplémentaires sont mortes de la précédente vague canicule. Et prudence en ce début de mois de juillet, puisque lui aussi, il s'annonce bouillant. Les Pyrénées-Orientales et l'Hérault en vigilance orange canicule à partir de midi.
5: Allez, on reste dans le sud de la France. David Lisnard, lui, lance sa campagne présidentielle.
0: Le président de l'Association des maires de France a tenu son premier grand rassemblement hier à Saint-Raphaël dans le Var. Le maire de Cannes, candidat du parti Nouvelle Énergie, a tracé les grandes lignes d'un vaste projet de redressement national, comme l'a constaté le correspondant sur la Côte d'Azur pour Europe 1, Frédéric Michel.
6: C'est maintenant que tout commence. Devant 1500 personnes, David Lisnard assume vouloir prendre la main sur l'appareil d'État avec moins de règles et de meilleures règles, des règles fortes et respectées.
7: Comme moi, vous n'en pouvez plus de voir, de subir le déclassement de notre pays, de constater son effondrement éducatif, de ses frontières non tenues, de la répétition de ces drames abominables sécuritaires. Comme moi, vous ne supportez plus l'impunité des voyous, la dégradation du pouvoir d'achat réel.
6: Venu l'écouter pour son premier meeting, ces Français sont convaincus.
8: Il est différent de tous les autres dont on a un peu marre. Tous les sujets non traités, il les affronte sur la lourdeur administrative française, sur les OQTF, sur l'immigration.
9: La sécurité.
10: En matière d'économie aussi, je pense qu'il a des idées. Il sait ce que c'est qu'un budget. Il a été commerçant, il sait ce que c'est que des recettes, des dépenses. Voilà. S'il gère la France aussi bien qu'il gère sa ville de Cannes, eh ben on sera très heureux.
6: Il n'y a pas une seconde à perdre pour porter l'espoir, pour redresser le pays, insiste David Lisnard, qui, déterminé à aller jusqu'au bout, appelle une nouvelle fois à une primaire ouverte à droite.
0: Frédéric Michel, correspondant sur la Côte d'Azur pour Europe 1.
5: Et cela pourrait être l'un des enjeux pour la prochaine campagne présidentielle. Les failles du système judiciaire français après l'affaire Liana.
0: Le meurtre de la fillette de 11 ans a mis en lumière de nombreux dysfonctionnements, notamment en matière de protection des mineurs. Des associations féministes et de défense des enfants appellent à une grande marche citoyenne aujourd'hui dans toute la France contre les violences sexuelles. À Paris, la marche doit s'élancer vers 15h30 sur la place de la Bastille vers Nation. Autre rassemblement cette fois en l'honneur de Louis Louis, le père du garçon de 17 ans lynché à mort, organise une marche blanche à Narbonne. Une seconde marche est prévue demain, cette fois organisée par la mère et la tante de Louis.
5: Et on en vient à cette question, Alexis Bourdon. Si un prestigieux lycée militaire avait décidé d'écarter des élèves issus de certaines écoles catholiques,

0: C'est ce qu'affirment certains parents d'élèves. Alexis de la Fontaine, selon eux, leurs enfants passés par des écoles hors contrat se sont vus refuser la possibilité de candidater via Parcoursup aux classes préparatoires du Pierraté National Militaire de La Flèche dans la Sarthe.
1: Ah oui, tout part d'un document interne signé par le chef d'établissement du Pritanais. Il mentionne parmi les critères éliminatoires le fait de venir d'un établissement hors contrat. Concrètement, certains dossiers n'étaient même pas examinés. Alors, face à cette situation, plusieurs familles ont déposé un référé suspension pour connaître la raison de ces refus. Soutenue par l'association Crée son école, sa présidente Annie Coffinier, contactée par Europe 1, dénonce une rupture d'égalité. Selon elle, tout jeune doit pouvoir concourir pour l'armée, quelle que soit son origine scolaire ou religieuse. En réponse, le ministère des Armées dénonce une situation totalement inacceptable, reconnaît que la mention litigieuse existe bel et bien sur Parcoursup et évoque une erreur individuelle qualifiée d'initiative personnelle regrettable et erronée. Une enquête administrative flash est diligentée pour éclaircir les circonstances de ces agissements et un dialogue est ouvert pour faire modifier ce document à l'origine de la polémique.
0: Alexis de la Fontaine du service politique d'Europe 1.
2: Et le début de l'hommage public à Khamenei, à l'étranger, donc des millions d'Iraniens attendus à Téhéran pour rendre un dernier hommage au guide suprême.
0: Selon les autorités, 15 à 20 millions de personnes devraient participer aux célébrations dans la capitale. 4 mois après sa disparition dans des frappes israélo-américaines qui avaient acté le début de la guerre au Moyen-Orient, le cercueil d'Ali Khamenei sera exposé jusqu'à lundi. Ses obsèques nationales, initialement prévues en mars, mais reportées en raison de la guerre, s'annoncent comme les plus grandes de l'histoire en Iran.
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2: Et direction Barcelone, début aujourd'hui du Tour de France.
0: Pour ce 113e départ, la grande boucle s'élancera de Barcelone. Un homme fait figure de grandissime favori, le Slovène Tadej Pogacar, qui pourrait entrer dans l'histoire de son sport en cas de nouvelle victoire du Tour de France, Axel Mi.
4: À seulement 27 ans, Tadej Pogacar a déjà marqué l'histoire du cyclisme et du sport en général. Depuis son éclosion au plus haut niveau lors du Tour d'Espagne 2019 et surtout lors de la Grande Boucle 2020 qu'il a renversé la veille de l'arrivée, le Slovène est devenu un glouton que rien ni personne ne semble pouvoir arrêter. Certes, cette année, il a peu couru, mais a presque gagné à chaque fois. L'Estrade Bianche, Milan-San Remo, le Tour des Flandres, Liège-Bastogne-Liège, le Tour de Romandie et le Tour de Suisse. Tadej Pogacar.
5: Je n'ai fait que 16 jours de course, mais les kilomètres d'entraînement comptent aussi. Et il y en a eu beaucoup, donc je pense qu'on est prêt.
4: Prêt avec son équipe pour décrocher un 5e Tour de France qui en ferait l'égal sur la grande boucle d'Anquetil, Merckx, Hinault et Unduren. Mais attention à son principal challenger désigné, le Danois Jonas Vingegaard, à moins qu'un troisième homme ne vienne s'inviter à la fête, et pourquoi pas. En tout cas, le public français en rêve, un certain Paul Seixas. Barcelone, Axel Mey, Europe 1.
0: Et départ à 17h05 pour cette première étape sous forme de contre-la-montre par équipe dans les rues de Barcelone.
2: Le journal d'Alexis Bourdon. Petit tour par le ciel, par la météo à 7h39, ce n'est pas une surprise, va encore faire chaud.
3: Tout à fait Guillaume, après l'épisode de fin juin, c'est vrai qu'on a tous les yeux rivés sur les prévisions Météo France qui annonçait déjà une tendance au réchauffement pour cette première quinzaine de juillet, et bien c'est le cas. 2 départements en vigilance orange, Pyrénées-Orientales et Hérault pour la canicule, on en a 6 autour du Golfe du Lion en vigilance rouge pour les feux de forêt, donc soyez très prudents dans la zone, surtout que les vents Mistral et Tramontane soufflent dans la zone entre 60 et 70 km/h. En pointe, sinon, pour ce qui est de la couleur du ciel, le soleil domine plus ou moins toute la carte, avec 2 petites exceptions ce matin, un petit peu du côté de la Manche, sur le Nord-Bretagne, le Cotentin et la Haute-Normandie, avec des petites grisailles, un petit peu pareil au pied des Pyrénées et sur le Pays Basque. Alors, les valeurs.
2: Oui, les valeurs. Parce que c'est chose promise, chose due.
3: Exactement. Alors ce matin, bon, il fait quand même un petit peu frais. Hein. Vous avez 10 degrés ce matin à Beauvais, 12 à Aurillac et Brest, 15 pour Bourg-en-Bresse et Gap. Non, ça va monter. 16 pour Embrun, Angoulême et Dijon, 17 à La Rochelle, Bordeaux et Tarbes, 19 à Biarritz, 20 pour Chambéry, 21 à Mâcon, 23 à Valence et Nîmes et déjà 24 pour Perpignan.
2: Merci Estelle, 7h40, par ici les sorties, c'est dans quelques instants sur Europe 1. Alors on va partir en Corse avec Laurie Choleva pour nous présenter Permis de détruire, film d'Eric Fraticelli. Laurie qui évoquera aussi le film, on l'appelait Robin des Bois. Côté bande dessinée BD, donc Sébastien Bordona va s'intéresser à Lino Ventura et L'œil de verre. puis enfin Laura Tenucci. Encore la bonne application.
3: Une application utile pour cet été, oui.
2: Oui, qu'il va falloir installer rapidement sur votre téléphone.
3: Si vous prenez le train.
2: Le train, exactement, puisque c'est un bon moyen pour trouver ce dont on peut avoir besoin. Par exemple, de trouver une couche pour un bébé.
3: Un chargeur de téléphone.
2: Et puis même si parfois on a envie de bavarder, déjà casser un petit peu, de discuter, de faire passer le voyage un peu plus vite, eh bien pourquoi pas trouver une personne avec qui échanger. Comme ça, le voyage passe plus vite. On en parle dans un instant sur Europe 1, dans Par ici, les sorties.
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3: Merci d'être avec nous sur Europe 1 pour vous réveiller, vous informer. Il est 7h43, il est l'heure eh bien, de retrouver notre trio gagnant par ici les sorties.
2: Pour faire le tour de l'actu ciné et des BD à mettre dans la valise ou encore la bonne appli pour avoir sur son téléphone quand on prend le train. Par ici les sorties, c'est tout de suite avec Laurie Choleva, Laura Tenucci et Sébastien Bordenave. Bonjour.
15: Bonjour Guillaume.
16: À tous.
15: Bonjour Guillaume.
2: Alors, on commence avec vous, chère Laurie, on part direction la Corse.
15: Exactement, avec l'équipe du film Permis de détruire d'Éric Fraticelli, qui nous livre une nouvelle comédie corse explosive, comme il sait si bien le faire. On se rappelle du succès de Permis de construire. Alors, c'est pas vraiment la suite, c'est un autre film qui réunit cette fois Cadmerade et Patrick Timsit. Alors, Patrick Timsit, il joue Dominique, qui lutte pour concrétiser son rêve corse. Cadmerade, lui, c'est Olivier, l'ami psy, qui débarque lui aussi pour refaire sa vie sur l'île de beauté. Et ensemble, ils vont unir leurs forces pour s'intégrer.
17: Je voudrais qu'on fasse sauter la maison du mec de France Énergie. Mais t'as craqué ou quoi? J'ai tout quitté pour venir m'installer ici. Je fais travailler les gens du coin, je suis sympa avec tout le monde. Je suis pro-corse à mort. Et qu'est-ce qu'il faut faire ici pour être considéré comme un corse?
18: Bah faut être corse.
15: C'est une comédie très drôle qui s'amuse des clichés sur la Corse, sur l'humour corse. Les dialogues sont savoureux, les personnages croustillants, tous les personnages secondaires sont absolument incroyables, comme par exemple Tutu le Bègue qui bégaye aussi à l'écrit. Et puis le tandem Timsit Merad qui fonctionne très bien. Et enfin, parce que moi c'est une région que j'aime beaucoup, que je connais bien, la Balagne, la Corse du Nord qui est filmée merveilleusement bien.
2: Alors Laurie, au cinéma, vous parlez de fin d'un mythe.
15: Et oui, malheureusement, les puristes vont être déçus, mais je vous parle de Robin des Bois, grande figure de légende. Son histoire a souvent été racontée, mais on ne parle pas de la fin de Robin des Bois, et c'est ce que propose le film On l'appelait Robin des Bois, qui déconstruit totalement le mythe dans une version violente, dure, sanglante, qui démarre comme un film de guerre pour devenir plus introspectif. Et on retrouve un Hugh Jackman transformé, saisissant, qui joue ce Robin des Bois hanté par son passé et ses crimes.
2: Merci beaucoup, Laurie. Alors on poursuit par ici les sorties avec une bande dessinée parfaite pour l'été et la plage. C'est avec vous, Sébastien.
16: Mais oui, car le sujet, c'est Lino Ventura. Bon, alors, c'est pas le sujet qui fait que c'est parfait pour la plage, mais c'est parce que cette BD vient de sortir en format poche, donc idéal pour la mettre dans son sac entre la pelle et le seau. Et en plus, accessoirement, elle ne coûte que 10 euros. Glénat, la maison d'édition, est super forte pour ressortir des BD comme ça en petit format. Génial pour l'été. Alors, la BD s'appelle Lino Ventura et l'œil de verre. Elle est signée Arnaud Le Gueflec et Stéphane Wary. La première fois que Lino arrive sur un tournage de cinéma, bah, il dit « je veux d'abord serrer la main de Gabin », puis il arrive sur le plateau, il voit la caméra, il dit « oh, on dirait un œil de verre ». Voilà, plein d'anecdotes sur cet acteur à la pudeur légendaire. Il paraît qu'il a embrassé une seule femme au cinéma durant toute sa carrière. Il a été filmé aussi dans un lit une seule fois, c'était avec Françoise Fabian pour Lelouch, mais il a tenu à garder sa montre, il a raison. Quand il mangeait, il faisait du bruit avec sa mâchoire parce qu'en fait, elle craquait à cause de son passé de catcheur. Un acteur qui a passé son temps à dire non tellement il savait ce qu'il voulait. Il a refusé La Chèvre. Ça sera finalement Depardieu. Lino disait « ah ben, je me voyais pas subir les mimiques de Pierre Richard ». Sympa. Et puis, il a aussi refusé Rencontre du troisième tic de Spielberg. Il a dit bon, les petits hommes verts, c'est pas mon truc. Voilà. Dabadi le surnommait l'essuie-glace, tellement il faisait tout le temps non avec son doigt au réalisateur. Chez Glénat, en format poche, 10 euros seulement. Lino Ventura et l'œil de verre, c'est la totale classe.
2: Eh ben, ça, Sébastien, c'est à glisser dans son sac à dos quand on va prendre les transports. Et c'est pour ça que je vais en parler avec vous, Laura. Nous allons voir les voyages en train sous un autre angle.
18: Oui, imaginez que le train puisse redevenir un lieu de rencontre. Je pense qu'on a tous vécu ça. Le téléphone à 3% de batterie. La valise qui est trop lourde sur le quai, la correspondance qu'on manque de rater, bref, des petites galères de voyageurs, on a tous, je suis certaine, une histoire à raconter à propos d'un voyage en train. Et Marion Popek, elle, elle en a fait une application qui s'appelle Win-Win Trip. C'est un réseau d'entraide entre passagers du train, pensé pour transformer ces petits pépins en moments de partage, quel que soit le train, qu'on soit en TGV, TER, Ouigo, Intercité, Lyria, on rejoint la communauté de voyage et on lance un appel. Besoin d'un chargeur, d'un café, d'une info sur un retard ou juste d'un peu de compagnie, Sébastien, être moins seul. Un autre passager répond et la magie opère. Messagerie intégrée, import de billets par QR code, c'est ultra simple. On vous suit jusqu'à destination, même si vous avez des correspondances. Tout est pensé pour rester connecté du premier au dernier kilomètre. Et bien sûr, c'est gratuit, disponible sur Android et iOS. Je rappelle le nom de l'application, Win-Win Trip.
2: Et ça, on aime. Merci beaucoup, Laura. Merci à vous, Laurie. Et puis merci, Sébastien. Bel été à vous.
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2: 7h47, le journal permanent. Alexis Bourdon.
0: Début des vacances d'été, des routes chargées, des risques bien réels. Alors que des millions de Français prennent la voiture, le téléphone au volant reste un danger. Un danger que nous évoquerons à 8h12 avec Éric Lemaire, vice-président d'Assurance Prévention, l'invité d'Europe 1 Matin Week-end. David Lislard lance sa campagne présidentielle dans le Var. Le maire de Cannes a dévoilé les grandes lignes de son projet de redressement du pays. Et puis France-Paraguay, c'est ce soir, 8e de finale de la Coupe du Monde à 23h heure française. Les Bleus, grandissimes favoris, mais craignez-vous cette équipe du Paraguay? Pour répondre, rendez-vous sur le site et l'application d'Europe 1.
2: Merci Alexis Bourdon, prochain rendez-vous avec l'info à 8h. Et dans un instant, nous parlerons de la une du JD News.
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3: Merci d'être avec nous sur Europe 1 jusqu'à 9h. Et on retrouve tout de suite notre chronique immobilière avec l'ami Christophe Bordet.
2: Place à l'Immo. Bonjour Christophe Bordet.
7: Bonjour à tous. Bonjour.
2: Alors, sur Europe 1, comme chaque samedi matin, nous parlons de votre patrimoine immobilier avec vous, Christophe Bordet. Christophe, en janvier dernier, Century 21 laissait entrevoir une excellente année pour les ventes de logements dans l'ancien. Mmh. À l'époque, l'agence immobilière pariait sur une année 2026 avec 950 000 ouais. transactions, ce qu'on appelle un très très bon cru. Mmh. Mais voilà, ces prévisions ne pouvaient pas prévoir et anticiper la guerre en Iran et ses conséquences.
7: Et oui, tout avait bien commencé, vous l'avez dit, les mois de janvier et février 2026 affichaient des ventes dans l'immobilier ancien supérieur à 2025, laissant augurer donc une année d'exception pour le secteur. Mais depuis le mois de mars et le début du conflit au Moyen-Orient, la contraction du marché du logement a douché les espoirs des agents et avec eux des consommateurs bien évidemment. On devrait terminer l'année aux alentours de 890 000 transactions, estime désormais Charles Marinakis, c'est le grand patron de Century 21 pour la France. Et d'ajouter d'ailleurs, c'est moins qu'espéré, moins 60 000, mais cela ne met pas pour autant les professionnels du secteur sur la paille. Bon, ouf, on est rassuré. Il n'empêche, les conséquences de la guerre sont bien là et pèsent sur le moral et le portefeuille des clients, des futurs acquéreurs.
2: Alors justement, Christophe, beaucoup de Français qui réfléchissent plus longtemps avant d'acheter, c'est ce qu'a constaté Century 21.
7: Bah oui, parce que les acquéreurs sont pris en tenaille entre des prix immobiliers qui ne baissent pas assez et des taux qui grimpent à 3,20% en moyenne sur 20 ans, entre 3,50 et 3,70 à la fin de l'année en fonction des décisions de la Banque Centrale Européenne pour faire face à la remontée de l'inflation. Résultat, sur les 6 premiers mois de l'année déjà, un marché flat sans aspérité qui affiche 1% de vente en moins pour les maisons et plus 0,9% pour les appartements au niveau national. Une autre marque, La Forêt Immobilier, que vous connaissez aussi, annonce des ventes également en baisse. Alors l'Île-de-France est l'une des régions où les ventes de maisons souffrent le plus, moins 5,1% en moyenne, tandis que les appartements progressent de 1,7%. À Paris, les prix sont désormais en dessous des 10 000 euros le mètre carré.
2: Ça,
7: c'est une bonne nouvelle. Conséquence quand même du recul du pouvoir d'achat immobilier des ménages. Moins bonne nouvelle. Quant aux investissements locatifs, ils continuent de dégringoler. Conséquence là, notamment de l'encadrement des loyers, véritable repoussoir pour beaucoup de bailleurs en herbe.
2: Effectivement, ça fluctue pas mal, Christophe. Ce qui est nouveau, en tout cas, dans cette année 2026, c'est que les nouveaux propriétaires, ce sont eux qui tirent maintenant le marché immobilier.
7: Et oui, le constat est sans appel. Les ménages propriétaires ne déménagent plus aussi souvent qu'il y a 10 ans. Ceux que l'on appelle, dans le jargon immobilier, les secondo-accédants n'y voient aujourd'hui aucun intérêt financier. Pour cause, alors qu'ils ont pu emprunter à des taux aux alentours de 1%, par exemple, dans les années 2021.
2: C'était la fête.
7: La crise Covid. Alors, c'était la fête, oui, au niveau des taux. Eh bien, ils devraient aujourd'hui, pour des biens dont les prix ont à peine diminué, emprunter à plus de 3%. Exemple, pour déménager d'un appartement de 80 mètres carrés à un appartement de 100 mètres carrés à Bordeaux, soit seulement 20 mètres carrés de plus. C'est pas non plus si extraordinaire que ça. Eh bien, une mensualité moyenne de remboursement peut ainsi passer de 1770 euros à 2528 euros. Cela représente 758 euros en plus chaque mois. Impensable pour la plupart de ces propriétaires qui ne restent plus comme avant 7 ans en moyenne dans leur logement, mais 10 selon les derniers chiffres officiels. Moins de secondes aux accidents, vous l'avez dit, plus de primo-accidents. Ceux qui achètent pour la première fois un logement, ils sont désormais la locomotive du marché, 44,6% des emprunteurs contre 38,7% pour donc les ménages déjà propriétaires. Une dynamique qui s'explique par l'apport du PTZ, le prêt à taux zéro, qui leur est dédié, qui leur permet de financer plus facilement l'achat de leur habitation. L'encours du PTZ est ainsi passé de 46,8 milliards au quatrième trimestre 2025 à combien ? 48 milliards au premier trimestre 2026. Être propriétaire reste l'objectif numéro un de plus de 70% des Français. On aime la pierre.
2: Bienvenue chez vous, l'immobilier, avec Christophe Bordet sur Europe 1. Merci Christophe.
3: Bon dimanche, il est bon samedi, il est 8h05.
2: Et l'heure de retrouver, ma chère Estelle, Louis de Raguenel, le directeur de la rédaction du JD News. Bonjour Louis.
6: Bonjour, bonjour à tous.
2: Alors on s'intéresse bien évidemment à cette une du JD News. Emmanuel Macron l'air très concerné, peut-être consterné, je ne sais pas.
6: Macron concerné. Le choix éditorial c'était un Macron concerné.
2: Macron concerné, donc Macron ce qu'il prépare c'est votre titre en une. Fin de vie Ukraine et puis surtout présidentielle de 2032, il n'aurait pas forcément dit son dernier mot.
6: Exactement, alors on a fait vraiment ce choix éditorial parce qu'au moment où on bouclait le journal, on ne connaissait pas encore les dates de l'élection présidentielle. Figurez-vous qu'elles sont tombées, Emmanuel Macron les a choisies pendant le bouclage du journal.
2: Et elles font déjà polémique.
6: Et en fait, elles font déjà polémique. Et pourquoi elles font polémique ? Parce que précisément, Emmanuel Macron a décidé de placer le second tour de l'élection présidentielle au lendemain du 1er mai. Sauf que la campagne officielle s'arrête la veille du 1er mai. Et donc, ça a fait débat, polémique, parce que la droite reproche à Emmanuel Macron de donner une tribune à la gauche la veille de l'élection présidentielle, alors qu'officiellement, la campagne sera terminée. Et donc, dans ce JD News, on explique ce qu'Emmanuel Macron a l'intention de faire. Vous savez, il a dit qu'il gouvernerait jusqu'au dernier quart d'heure. Donc, ce qu'il a l'intention de faire jusqu'à l'élection présidentielle pour préparer, en réalité, son retour en 2032. Et donc son intention, alors c'est en tout cas c'est ce que disent ses détracteurs, c'est un peu de mettre le chaos, d'essayer de tirer les ficelles, d'organiser un certain nombre de nominations encore jusqu'à la fin de son mandat qui aura lieu le 14 mai prochain, voilà, pour essayer vraiment de mettre le plus de chances de son côté pour pouvoir revenir en 2032. Donc Emmanuel Macron est vraiment concentré sur cet objectif-là.
2: Pour devenir incontournable. Merci beaucoup Louis de Raguenel.
6: Merci beaucoup.
2: Directeur de la rédaction du JD News, à retrouver très vite, on vous le conseille.
3: Et tout à l'heure, comme chaque samedi sur Europe 1, vous retrouvez William Lémergie, 17h-18h pour Balade en France. Et aujourd'hui, direction Carnac dans le Morbihan pour aller voir des menhirs. Rendez-vous donc tout à l'heure, je vous rappelle, 17h-18h sur Europe 1. La suite du programme, Guillaume.
2: Eh bien écoutez, juste après le journal de 8h, on va s'intéresser au départ aux vacances. Et surtout, nous allons parler de la vigilance au volant. Elle baisse même beaucoup quand nous passons un appel en voiture, même quand c'est en kit main libre. On en parlera avec Éric Lemaire, c'est le vice-président d'Assurance Prévention. À tout de suite sur Europe 1.
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3: C'est la Saint-Élisabeth aujourd'hui.
6: Élisabeth du Portugal, exactement. Cette dame devint reine du Portugal au XIVe siècle en épousant le roi Denis du Portugal. Par deux fois, elle le réconcilia avec son fils Alphonse, qui avait pris les armes contre son père. Élisabeth fut admirable pour apaiser les discordes entre les rois et pour sa charité envers les pauvres. Elle termina sa vie chez les Clarisses de Coimbra. C'est au centre du Portugal. Bon réveil avec nous sur Europe 1. Nous sommes le samedi 4 juillet. Soyez les bienvenus, il est 8h.
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6: Et à la une de l'actualité du journal de Margot Siffert, l'équipe de France qui va tenter ce soir de franchir l'obstacle Paraguay pour atteindre les quarts de finale du Mondial 2026. Alors, plus la compétition s'approche de son dénouement, plus les communes françaises, elles, tentent d'éviter les débordements. Nous en parlons dans un instant, dès le début de votre journal. Et qui dit premier week-end de juillet, dit aussi début des vacances d'été. Et l'Hexagone se prépare encore, dès la semaine prochaine, à avoir chaud. Résultat, nombreux sont les Français en quête de fraîcheur à privilégier l'air respirable de la Bretagne. Europe 1 s'est rendu sur place. Et puis rendez-vous symbolique aussi ce samedi pour Marine Le Pen et Jordan Bardella. Ils vont participer à une fête champêtre, ça se passe à Liévin, c'est dans le Pas-de-Calais. Dernière apparition commune avant la décision mardi de la Cour d'appel de Paris qui va déterminer qui des deux sera candidat à la présidentielle. Tout de suite, la danse météo avec vous, Estelle Lafond.
3: Eh bien, vigilance rouge pour 6 départements autour du golfe du Lion, vigilance rouge au feu de forêt. Côté ciel, eh bien, c'est un soleil assez dominant toute la journée. Je vous détaillerai la carte à la fin du journal.
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6: Bonjour Margot Siffert.
14: Bonjour Guillaume, bonjour à tous. Après des débuts qualifiés d'époustouflants, la France n'a pas l'intention de se relâcher. Elle affronte ce soir dès 23h le Paraguay en 8e de finale du Mondial. Alors les Sud-Américains feront tout, Cyril de la Morinerie, pour faire barrage aux Français.
15: Oui, c'est le match piège par excellence. Les Bleus ont reçu une pluie d'éloges en inscrivant la bagatelle de 13 buts depuis le début du tournoi. Mais ils ne devront pas s'endormir sur leur laurier, car en face, c'est le Paraguay. Une formation réputée pour son jeu physique, voire viril, prévient l'attaquant Bradley Barcola.
16: C'est une équipe sud-américaine, on sait qu'ils vont beaucoup mettre deux coups. Mais après, ça reste quand même une bonne équipe de ballon, on l'a vu quand même contre l'Allemagne, ils ont réussi à gagner. Donc on sait que ça va être quand même un bon match de football aussi.
15: Il y a 28 ans à Lens, les Bleus avaient dû attendre les prolongations pour sortir la rugueuse équipe du Paraguay. Laurent Blanc, héros du match, grâce à son but en or, conseille aux Bleus de Kylian Mbappé de s'appuyer sur leur attaque de feu pour contourner le bloc sud-américain, comme il l'a expliqué à Jacques Vendroux.
17: C'est vraiment des gros défenseurs. Donc il faut prendre le match en main, essayer de mettre notre potentiel offensif qui est énorme en 2026 pour pouvoir marquer un but et débloquer le match.
15: Et en cas de victoire face au Paraguay, la France retrouvera en quart de finale le vainqueur de la confrontation entre le Maroc et le Canada, dont le coup d'envoi sera donné à 19h, heure française.
14: Cyril de la Morinerie pour Europe 1. Et la question du jour, craignez-vous cette équipe du Paraguay? Vous nous donnez votre avis sur le site et l'application Europe 1.
6: Bon, en attendant, on se souvient aussi de ces scènes de violence, Margot, dans l'Hexagone lors des précédents matchs de l'équipe de France.
14: Résultat, les communes enjoignent aux parents de garder leurs adolescents chez eux. C'est notamment le cas à Denain, dans le Nord, où un couvre-feu a été instauré depuis le début de la semaine. Il concerne les mineurs de moins de 16 ans non accompagnés, Maximilien Carlier.
18: Vitrines brisées, des abribus dégradés, mais aussi des heurts entre forces de l'ordre et plusieurs dizaines de mineurs. Voilà les raisons qui ont poussé la maire PS de Denain, Annelise Dufour-Tonini, à instaurer un couvre-feu après le match des Bleus face à la Norvège.
20: Lorsque vous avez 4-5 vitrines de banque qui ont été largement caillassées et sont quasiment tombées, et puis que des potelés ont été arrachés du mobilier urbain et balancés sur les voitures de police, ça a duré pendant 2-3 heures pendant la nuit. J'appelle ça une mini-émeute urbaine.
18: Avec des jeunes âgés de 11 à 15 ans, souligne l'édile. Conséquence, couvre-feu pour les mineurs non accompagné jusqu'au 1er septembre. Une mesure saluée par les riverains comme Moustapha et Tiffany.
22: C'est une très très bonne idée. C'était des dégradations partout et puis ça criait des insultes, ça se battait en bas.
28: Être dehors après 22 heures, c'est problématique parce qu'après, ils sont livrés eux-mêmes, il y a du vandalisme, ils dégradent les biens publics. Qu'est-ce qui va payer? C'est toujours les citoyens.
18: C'est dommage d'en arriver là, ajoute cet habitant, mais ce couvre-feu est nécessaire et les parents doivent être responsabilisés, conclut-il. À Denain, Maximilien Carlier, Europe 1.
3: Il est 8h04.
6: Début ce samedi d'un week-end de grands départs en vacances aussi. Les Français qui vont privilégier cette année la France, l'Hexagone et des destinations censées être un poil plus frais pour tenter de fuir la canicule.
14: Oui, comme la Bretagne qui se prépare d'ailleurs à voir débarquer de nombreux Parisiens. Sandrine Priou l'a rencontré pour Europe 1, hôtelier et restaurateur de Saint-Cast-le-Guildo, une petite station balnéaire des Côtes de la Manche.
1: Ciel bleu éclatant, les terrasses se sont prêtes et ça commence même à sentir la crème solaire. Tristan profite d'un dernier instant de répit. Le saisonnier sait que son resto, comme toute la côte bretonne, vont être un magnifique refuge d'ici quelques heures.
2: Ah ben, on s'attend vraiment à avoir une grosse vague de touristes, ça c'est clair. Tous les restaurateurs, là, on s'attend à avoir une grosse vague, alors ça va bosser, quoi. Côte d'Azur, le soleil tape trop fort. Alors comment en Bretagne, là, regardez, on est tranquille, il y a un peu de vent, il fait bon, il y a une petite brise.
1: Oubliez les 30, voire 35 degrés de la cité lorraine de ses étudiants. Place à la fraîcheur de cette petite station balnéaire de la Côte d'Emeraude, les pieds dans l'eau.
4: Bah, on est heureux. Ça fait du bien, bah, franchement, ouais, voilà. Et là, ouais, non, il y a du vent, mais en même temps, il fait bon, bah, c'est parfait, quoi. Parce que l'été, ouais, ça devient invivable dans le reste de la France, donc... nous, on est vers Metz. Moi, j'aime bien quand il fait un peu plus chaud, mais là, c'est vrai qu'avec les températures qu'il y avait chez nous, franchement, c'est plus agréable ici.
1: Un week-end qui s'annonce déjà plus frais, ici, qu'à Paris ou à Metz. 5 à Le Guildo, Sandrine Priou, l'Europe 1.
6: J-3 avant le procès de Marine Le Pen, la triple candidate à la présidentielle qui saura ce mardi si elle peut ou pas concourir une quatrième fois à l'élection suprême.
14: Oui, son sort est entre les mains de la cour d'appel, mais en attendant, la présidente du RN à l'Assemblée nationale sera ce week-end à Liévin dans le Pas-de-Calais en déplacement aux côtés de Jordan Bardella. C'est la dernière fois que les deux dirigeants du parti s'afficheront ensemble avant la date couperet du 7 juillet. Alexandre Chauveau.
7: La fête champêtre de Liévin ne sera qu'un prétexte pour Marine Le Pen et Jordan Bardella. Au milieu des tables assemblées façon banquet et autres stands de nourriture, les deux dirigeants du RN chercheront à afficher leur unité à quelques jours du jugement de la Cour d'appel de Paris. Une réponse aux détracteurs qui scrutent la moindre divergence entre la triple candidate à la présidentielle et le président du parti. En interne, le plan A reste évidemment Marine Le Pen, jugée plus expérimentée, mais Jordan Bardella a eu le temps de se préparer depuis la décision des juges en première instance en mars 2025. Le député européen caracole d'ailleurs dans les sondages à près de 35% d'intention de vote. Tous deux prendront la parole devant les militants, sans pupitre ni discours écrit, pour sans doute leur dernière apparition commune avant de connaître mardi après-midi, à l'issue de la décision de justice, l'identité du candidat RN à la présidentielle. Quel qu'il soit, le binôme restera soudé et fera campagne ensemble. Voilà le message que Marine Le Pen et Jordan Bardella chercheront à envoyer ce soir.
14: Alexandre Chauveau du service politique d'Europe 1.
6: Et dans l'actualité internationale, Margot Siffert, le porte-avions français qui quitte la zone du Moyen-Orient, le Charles de Gaulle, avait été déployé en raison de la guerre, on le sait, entre Washington et Téhéran.
14: Il rentre à son port d'attache de Toulon, a fait savoir hier soir Emmanuel Macron, un retour motivé par l'accord signé le 17 juin entre l'Iran et les États-Unis. La France a dit maintenir dans la zone deux chasseurs de mines tripartites.
6: Et puis sinon, c'est l'un des événements les plus suivis au monde, bien évidemment, le Tour de France qui va s'élancer cet après-midi pour la première fois de son histoire depuis Barcelone.
14: Avec une première étape atypique, un contre-la-montre par équipe. Si les deux premiers tours, les deux premiers tiers du parcours seront plats, il faudra ensuite grimper la colline de Montjuïc. Au total, ce Tour de France comportera 21 étapes, dont 8 de montagne. À noter aussi évidemment la présence du jeune prodige français Paul Sexas, âgé seulement de 19 ans.
6: Merci beaucoup pour ces informations, Margot Siffert. Et puis tout de suite, le temps. Avec, a priori, eh bien, c'est sous le soleil que démarrent ces vacances scolaires.
3: Et oui, pour presque tout le monde. Alors, on a deux exceptions ce matin, mais des exceptions qui ne durent pas, puisque les grisailles et nuages bas se morcellent au fil de la matinée. Ça concerne les côtes de la Manche, entre le nord de la Bretagne et la Haute-Normandie, et plus bas sur la carte, le pied des Pyrénées ainsi que le littoral du Pays Basque. Dans l'après-midi, ça bourgeonne quand même sur le Mercantour et les reliefs sud-ouest de la Corse, donc ça amène parfois une petite averse si vous êtes dans les parages. Si vous avez un parapluie, c'est toujours appréciable, mais pour tout le reste du pays, c'est un grand et beau soleil toute la journée. J'ajoute la présence de vent dans le
6: ajoutez,
3: sud-est.
6: Estelle, ajoutez.
3: Eh bien oui, encore et toujours Mistral et Tramontane, une Tramontane amoindrie, mais un Mistral encore assez vaillant, avec des pointes à 70 km/h encore ce matin. On a l'Hérault et les Pyrénées-Orientales qui sont en vigilance orange canicule à partir de midi, et ce pour toute la journée. Les fortes chaleurs sont de retour par le sud, on l'a compris. On devrait atteindre partout sur le territoire, sauf près de la Manche, bien sûr, les 30 degrés cet après-midi, 35 facilement dans le sud-ouest, 28, 38, pardonnez-moi, dans le sud-ouest, et ce matin, la fourchette, bien bien que plus basse et déjà très douce autour du golfe du Lion avec déjà 20 à 25 degrés.
6: C'est le point complet de la météo avec Estelle Lafond. Merci Estelle. Dans quelques instants, je reçois Éric Lemaire. C'est le vice-président d'Assurance Prévention. L'occasion d'échanger avec lui et de parler surtout du téléphone en conduisant. Autant vous dire que notre vigilance baisse. Là, vous allez me dire, Guillaume, vous ne nous apprenez pas grand-chose.
3: Non, c'est vrai.
6: Par contre, ça marche même quand on utilise un kit main libre. Là aussi, c'est une baisse qui est divisée par 3. Donc, on vous explique tout ça dans un instant sur Europe 1.
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3: 8h12, l'heure d'accueillir le second invité de cette matinale, vice-président d'Assurance Prévention, Éric Lemaire.
6: Oui, bonjour Éric Lemaire.
25: Oui, bonjour.
6: Bonjour Monsieur le Maire. Alors nous parlons ensemble ce samedi matin du danger du téléphone en conduisant. On le sait tous, faut pas le faire, faut pas téléphoner. Alors encore moins puisque maintenant c'est puni par une forte amende si on a le téléphone greffé à l'oreille. Un danger qui ne vient pas seulement par contre que du téléphone en main. Comme le montre une étude d'Assurance Prévention, les défauts d'attention ont été à l'origine de 24% des accidents corporels dans notre pays en 2024. Ça a provoqué 419 décès. Une simple conversation téléphonique, alors donc même via un système intégré au véhicule qui réduit fortement la vigilance, ça augmente le risque d'accident, le conducteur perdrait 2 à 3 fois plus d'informations que lorsqu'il discute avec un passager. J'aimerais vous poser cette question à vous, Éric Lemaire, vice-président d'Assurance Prévention. Pourquoi une simple conversation téléphonique perturbe-t-elle davantage la conduite qu'une conversation, par exemple, avec un passager ?
25: Eh bien, tout simplement parce que lorsqu'on discute avec quelqu'un au téléphone, on a une sorte d'image mentale de la route qui se crée et vous avez une perte d'information très importante parce que vous êtes concentré sur autre chose que la conduite. Alors que lorsqu'on conduit, on doit faire que ça. Le cerveau ne peut pas faire X choses en même temps et notamment se concentrer sur une conversation téléphonique. Vous devez préparer des réponses, réfléchir, etc. À ce moment-là, vous n'êtes plus du tout sur la route. Enfin, beaucoup moins en tout cas.
6: Éric Lemaire, c'est donc interdit d'avoir le téléphone en main en conduisant, interdit aussi de porter des écouteurs, des oreillettes. Bref, comme vous le dites, il faut être très attentif à ce qu'on fait et c'est bien normal. Seul un système intégré au véhicule, comme par exemple le Bluetooth, c'est donc ça autorisé, c'est toléré. Mais voilà, c'est ce que nous apprend cette étude de votre d'Assurance Prévention. Ça ne supprime pas le risque de distraction cognitive.
25: Non, ça ne peut pas. D'ailleurs, aujourd'hui, vous savez, vous l'avez dit, seul le Bluetooth, donc les systèmes intégrés sont autorisés. Mais le problème, c'est pas celui-là. Nous, on a mis dans un simulateur 26 personnes qui ont conduit pendant 2000 kilomètres. Ils ont conduit un trajet départemental, national, autoroute, avec téléphone et un trajet sans téléphone. Et on s'est aperçu, en fait, que ceux qui avaient le téléphone, eh ben, ils avaient une attention détournée. D'ailleurs, ça se voit des clignements d'yeux. Ils clignent des yeux beaucoup plus souvent. Et c'est un signe notamment de déconcentration. Parce qu'en fait, vous n'avez plus l'image visuelle totale. Donc le cerveau se dit, il y a un truc qui ne va pas, je vais essayer de le ramener sur la route. Mais vous êtes en train de discuter. Donc c'est vraiment une perte d'information qui vous amène à faire des choses qui évidemment ne sont pas convenables, des temps de réaction qui sont beaucoup plus longs, plus 14%, vous êtes flashé 2 fois plus, beaucoup plus d'excès de vitesse. Oui, et puis vous avez aussi, et ça c'est terrible, un temps de freinage.
0: Vous avez parlé d'argent, flasher deux fois plus tout de suite, ça fait le PV, ça à mon avis ça peut-être peut être très intéressant.
25: Là ça ramène l'attention, effectivement. Oui, tout à fait.
0: On a des technologies embarquées, donc les commandes vocales, l'intelligence artificielle qui prend aussi de la place dans les véhicules. On peut penser que ça va rendre la conduite plus sûre, mais d'après ce que vous nous dites, ça crée un faux sentiment de sécurité en fait.
25: Oui, en fait, ce qui est dans cette étude, c'est la première en France sur le sujet, et on s'aperçoit bien que le conducteur, il n'est pas tout à fait là quand il conduit. Mais ce qui est pire encore, c'est qu'il ne regarde pas des informations essentielles. Par exemple, le GPS, vous avez 84% d'erreurs supplémentaires. Alors on va dire, bon, c'est pas très grave, je suis pas tourné à droite ou à gauche, etc. Oui, c'est pas ça le sujet. Le sujet, c'est que souvent, ça implique des comportements à risque qui sont beaucoup plus importants. Je vais faire demi-tour en pleine route, je vais freiner brutalement.
0: Enfin, on en voit même qui s'arrête et qui freine sur l'autoroute pour faire une marche arrière et prendre la bonne sortie. Donc ça devient parfois très pénible et surtout très très dangereux.
25: Oui, heureusement qu'ils n'apprennent pas à contresens, vous me direz. Bon, c'est déjà ça. Mais vous voyez, c'est un sujet qui est, en fait, sur tout un tas de risques et une augmentation qui est très importante. Et c'est ça qu'on essaye, c'est pour ça qu'on essaie d'interpeller aujourd'hui, et notamment au moment où on part en vacances, parce que ça va être des trajets qui sont longs et qui sont souvent fatigants. Donc, on voudrait vraiment transmettre, comme on dit, la bonne attitude. Et aujourd'hui, on prouve scientifiquement qu'il y a beaucoup plus de risques effectivement, lorsqu'on a une conversation téléphonique.
0: Alors la bonne attitude, Éric Le Maire qui est vice-président d'Assurance Prévention, la bonne attitude selon vous, c'est quoi ? C'est on met le téléphone dans la boîte à gants, enfin surtout on ne le met pas en lien avec le kit Bluetooth, on s'affranchit totalement du téléphone.
25: Bah, ce qu'il faudrait faire en fait, c'est fermer le téléphone, tout simplement le mettre en mode avion. Alors vous avez d'autres techniques, vous pouvez le confier à un passager qui est avec vous par exemple. Mais je crois que c'est important, c'est de s'arrêter, comme on dit tout le temps, toutes les deux heures, par exemple, pour s'hydrater, se dégourdir les jambes. Et là, vous pouvez prendre votre téléphone, passer un appel, regarder les notifications, parce que vous êtes à l'arrêt, tout simplement. Mais dès que vous le prenez, vous entrez dans une zone de risque qui, malheureusement, peut devenir très grave, parce que vous l'avez dit tout à l'heure, c'est l'inattention au volant, c'était pas le cas il y a quelques années. C'est la troisième cause d'accident corporel, c'est plus de 400 morts, mais c'est surtout des milliers de blessés, parce qu'on oublie toujours les blessés. Mais des milliers de blessés, et souvent des blessés très graves.
0: Europe 1 Matin, nous sommes avec Éric Le Maire, vice-président d'Assurance Prévention, et nous parlons ensemble de cette étude réalisée par Assurance Prévention sur le fait de téléphoner en conduisant. Alors, pas avec le téléphone à l'oreille directement, mais même avec un kit main libre, défauts d'attention qui ont été à l'origine de 24% des accidents corporels en France en 2024, et on parlait des nombres de blessés. Eh bien, ça a fait 419 décès, là, pour le coup, en 2024. Est-ce que, alors là, vous faites appel au bon sens des conduits des conducteurs, est-ce qu'il ne faudrait pas malgré tout carrément interdire toutes les conversations téléphoniques en voiture, même avec un système main libre intégré ?
25: Écoutez, chacun prend ses responsabilités. Moi, je fais de la prévention. Je rappelle juste qu'en 1972, il y avait 16 000 morts sur la route. Il y en a 3 200 aujourd'hui, malheureusement en hausse. 235 000 blessés, dont 16 000 graves. Donc, je pense que chacun peut prendre effectivement ses responsabilités en réfléchissant à ce que ça peut causer à soi, à ses passagers et aux personnes qui arrivent en face. Donc, je pense que interdire, on a interdit beaucoup de choses, et ça a amélioré, c'est vrai. Mais nous, on est juste là pour passer un vrai message de prévention à partir de la première étude en France qui prouve effectivement que vous avez 3 fois plus d'accidents lorsque vous avez une conversation téléphonique et que vous conduisez.
0: Alors avec le maire, justement, vous parliez des plus de 16 000 morts qu'il y avait dans les années 70 par an sur les routes de France. On parle d'adoption aussi de règles de bon sens. On se souvient certainement, il y a plusieurs décennies, c'était très difficile de pouvoir faire porter la ceinture de sécurité aux Français. Maintenant, viendrait personne à l'idée de rentrer dans un véhicule sans s'accrocher, je pense, directement. Est-ce que, justement, il faut encore une période d'adaptation pour les Françaises et les Français pour se dire non, en fait, ce serait du mauvais sens, justement, que de téléphoner ou de passer un appel en conduisant?
25: Nous, on essaie de le répéter. Hein. On est là pour passer des messages. On a d'ailleurs une grande campagne qui commence sur le sujet. Mais vous savez, le sujet, il est très grave sur le téléphone parce que vous avez 85% des conductrices et des conducteurs qui reconnaissent utiliser au moins une fonctionnalité du smartphone au volant. C'est un fléau de la route. faut bien l'avoir en tête. C'est un chiffre énorme, parce qu'aujourd'hui, on ne s'arrête plus. On passe de la vie privée à son véhicule, de la vie professionnelle à son véhicule, on continue les réunions, on veut parler, on veut. C'est un tourbillon, vous voyez ? Et donc, oui, il faut passer des appels, et merci de le faire aussi par cette interview, mais il faut que chacun réfléchisse aujourd'hui aux conséquences du téléphone au volant.
0: Alors justement, vous nous le disiez, hein, vous faites juste un constat. Moi, j'aimerais quand même votre regard, peut-être de conducteur, je ne sais pas, mais les sanctions actuelles contre l'usage du téléphone au volant sont-elles suffisantes pour vous ? Est-ce qu'il faudrait peut-être durcir ou mieux peut-être informer, éduquer, ou peut-être durcir peut-être avec des points en moins sur le retrait de permis, plus rapide, des amendes plus élevées, voire même l'immobilisation du véhicule pour faire comprendre qu'on
25: ne téléphone pas en conduisant ? On a vu que certains préfets ont pris des mesures très importantes sur le sujet. Moi, écoutez, je suis pas là pour faire de la répression. Je trouve que la répression, il en faut, bien évidemment. Regardez, lorsque la sécurité routière est devenue une des grandes causes nationales en 2002, avec Jacques Chirac, on était encore à 8000 morts. Donc c'est sûr que les radars multipliés sur les routes, ça aide. Moi, je suis pour la prévention, pour la sensibilisation, pour le fait qu'on le fasse très jeune, pour que les gens aient des réflexes le plus tôt possible et que chacun, aujourd'hui, effectivement, se responsabilise. Parce que 85% des Français qui téléphonent, ça ne peut pas durer, c'est pas possible.
0: C'est surtout qu'on le disait, hein, la vigilance, l'attention est divisée par 3 lorsqu'on conduit. Alors, vous le disiez, hein, cher Éric Le Maire, plusieurs conseils de base, couper appels et notifications, confier le téléphone, pourquoi pas, à un passager. On règle le GPS une bonne fois pour toutes au départ et après, on ne le consulte plus. On fait des pauses pour consulter son téléphone toutes les 2 heures. Mais il y a aussi quelque chose d'important qu'on ne pense pas, c'est nous, quand on va appeler quelqu'un, se demander si cette personne est sur la route. Et là, aujourd'hui, eh bien, on a pas mal de gens qui vont partir à la mer, par exemple, des personnes qui vont passer 7, 8, 9 heures dans leur véhicule. Si on sait qu'ils sont sur les routes, on ne prend pas le temps de les appeler pour ne pas risquer, justement, de créer du suraccident.
25: Vous l'avez dit, c'est exactement ça. Quand on sait qu'une personne est sur la route, on essaie de ne pas l'appeler. Alors, dans la vie privée, bien sûr, mais aussi dans la vie professionnelle. Et vous savez qu'il y a beaucoup d'entreprises qui ont signé des chartes de sécurité routière pour leurs collaboratrices et collaborateurs. Et notamment, dans ces chartes, il y a quelque chose qui dit, si votre commercial, par exemple, est sur la route, après un rendez-vous, lui téléphonez pas pour lui demander si le rendez-vous a été bien.
0: C'est ça qui
25: voilà, il faut que... Exactement, et tout le monde doit se responsabiliser pour ça, tout à fait.
0: Merci beaucoup Éric Le Maire, je rappelle que vous êtes le vice-président d'Assurance Prévention et je vous souhaite une excellente journée avec nous sur Europe 1.
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0: Avec Margot Tiffer.
14: La France joue ce soir sa place en quart de finale du Mondial. Ce sera face au Paraguay qu'elle a déjà affronté à 5 reprises depuis 1958. Leur dernière rencontre avait été remportée 5-0 par les Bleus en 2017. Une 3e vague de chaleur se profile sur l'Hexagone. Vigilance orange canicule ce samedi dans l'Hérault et les Pyrénées-Orientales. Ces départements également placés en vigilance rouge au feu de forêt. Grande marche citoyenne cet après-midi dans toute la France contre les violences sexuelles. Elle fait suite à la mort de la jeune Liana. Objectif, demander une loi intégrale contre ces violences. Rassemblement prévu dans près de 80 villes, dont Paris, dès 15h30. Et puis, des milliers d'Iraniens attendus ce samedi aux funérailles d'Ali Khamenei à Téhéran. Elles interviennent alors que les États-Unis célèbrent leur 250e anniversaire. L'identité américaine subit, d'après Donald Trump, une nouvelle offensive de radicaux et d'extrémistes sur son sol.
0: Merci Margot Siffert.
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0: Excellent samedi, très bon début de journée, bonne route surtout avec nous. L'info de retour à 8h30 et nous parlerons notamment de pas mal de choses dans l'actualité, notamment eh bien, des Bleus hein, face au Paraguay ce soir. Mais pour l'heure, eh bien, place à...
14: Notre duo de charme pour les balades.
0: Vanessa Zah et Olivier Pouls, bien entendu. Bonjour à tous les deux.
12: Bonjour
13: tout le monde. Bonjour les amis, bonjour Estelle.
0: Alors Vanessa, vous nous avez préparé une balade arty et gourmande, ça se passe sur la véloroute, la traversée bretonne à l'occasion du voyage à Nantes.
13: Oui, parce qu'à vélo, c'est beaucoup mieux.
0: On préfère.
13: Ernest Hemingway le disait, d'ailleurs, c'est la meilleure manière de découvrir un territoire. Alors, la traversée bretonne, c'est cette véloroute qui relie Nantes au Mont-Saint-Michel, 600 km. L'originalité, c'est qu'on pédale au fil de l'eau, au fil de l'art aussi. Hein. On aperçoit soit des œuvres contemporaines, soit des grands ouvrages d'art. Et aujourd'hui, on va faire une pierre deux coups. On commence notre traversée bretonne dans l'estuaire de la Loire, à Nantes, mais tout en participant ce soir à la grande fête d'ouverture du voyage à Nantes. Ça tombe bien, la ligne de départ en fait de la véloroute et de l'événement lieu au même endroit, au château des Ducs de Bretagne.
0: Alors, au château qui va être transformé exceptionnellement en lieu d'embouteillage.
13: Exactement, mais pas celui auquel vous pensez, on n'est pas côté du péage. Là, on parle de l'embouteillage d'une cuvée. Voilà, une cuvée évidemment de muscadet, voilà, qui a été créée spécialement pour l'édition du Voyage à Nantes. Cinq terroirs emblématiques du vignoble nantais vont être donc réunis dans cette petite bouteille. Et ce qui est chouette, c'est que les équipes vont mettre en scène, sous vos yeux, en fait, la machinerie vinicole, notamment donc la mise en bouteille de cette cuvée qui s'appelle la cuvée donc des terres, la cuvée terre.
0: Un bien joli nom, et j'imagine que tout ça dans une ambiance festive.
13: Évidemment, comme d'habitude, hein, DJ set, live, performance, voilà.
0: Alors,
13: la fête.
0: Cette cuvée terre, elle rappelle que le Voyage à Nantes, c'est un voyage culturel et artistique avec un parcours permanent, et puis un éphémère aussi en été.
13: Exactement.
0: Mais aussi culinaire, et ça on aime aussi.
13: Et ça on adore, surtout Olivier. Hein. La cantine du voyage, c'est un lieu aussi que moi que j'adore. C'est la convivialité à l'état pur, au coucher du soleil. 300 personnes autour d'une table, vue sur les anneaux de Buren. Que demande le peuple, comme on dit. Un autre lieu gourmand, le potager de la cantine, qui fait 1000 mètres carrés. Il se visite chaque mercredi cet été. C'est une belle expérience sensorielle au milieu de l'oseille sanguine, de la carotte nantaise, du petit pois de Chantenay, et sous le regard de deux bottes qui font 3 mètres de haut. Mais pas de chance, ce sont deux pieds gauches. On les surnomme donc les invendus.
3: Alors donc, après bon, cette mythe folie à Nantes, vous nous conseillez de filer au petit matin sur la traversée bretonne pour découvrir l'estuaire de Saint-Nazaire.
13: On reprend son vélo dans ce musée à ciel ouvert avec une trentaine d'œuvres, dont la villa cheminée de Tatsunishi, un petit pavillon avec jardinet à 16 mètres de hauteur, posé sur une cheminée où on peut dormir.
3: Magnifique.
0: Merci beaucoup Vanessa. Alors la saison d'été, c'est aussi la saison des barbecues qui est déjà bien lancée, mon cher Olivier Poulpe.
13: C'est le roi du barbecue, Olivier. Hein.
0: Voilà, mais réussir une grillade, ce n'est pas juste jeter une côte de bœuf sur le feu.
12: Non, vous avez bien raison. Et d'ailleurs... petite parenthèse pour tous ceux qui vont faire des grillades, faites très très très très attention en ce moment avec les feux de forêt. Donc on est ultra vigilant, mais c'est vrai qu'il y a 450 000 ans, l'homme a changé sa manière de manger parce qu'il a découvert le barbecue en fait, le feu, exactement. Ben oui, alors d'abord, charbon et ou bois.
0: Et plancha maintenant, mais ça c'est encore autre chose.
12: Alors ça c'est encore autre chose, mais le vrai barbecue c'est pas le barbecue électrique, hein, c'est quand même quelque chose qui se consomme. Alors vous l'avez dit, vous avez raison, il faut maîtriser la braise, maîtriser le feu. Et le premier conseil qu'on peut donner, c'est la patience. Il faut attendre que l'on ait ce que l'on appelle des braises descendantes et non pas des braises montantes pour justement avoir une espèce de caresse de la flamme sur la viande ou sur les aliments, sur les poissons, etc., sans les agresser. Donc, on ne cuit pas trop près de la flamme et on prend son temps. Et surtout, on ne brûle pas les aliments, parce qu'il faut le rappeler là aussi, c'est pas bon du tout pour votre santé quand c'est tout noir.
0: Hein. Braise descendante, précisément.
12: Ben, les braises descendantes, vous savez, c'est quand le feu a terminé d'être ardent que vous avez ces petites, soit vos morceaux de charbon, soit vos morceaux de bois, qui sont simplement rougeoyants. Et puis là-dessus, ben, vous allez pouvoir mettre un peu tout ce que vous voulez. On a parlé des viandes, évidemment, mais des poissons aussi, dans le cas, attention, pas besoin d'enlever les écailles, car elles protègent le poisson et elles empêchent de coller sur la grille. Donc, vous ne faites pas enlever les écailles. Les légumes, évidemment, ça se cuit très bien, comme des brochettes de courgettes, fenouilles, aubergines, le tout badigeonné d'un peu d'huile d'olive, relevé d'herbes. Et surtout, on badigeonne régulièrement pendant la cuisson pour ne pas que ça sèche. Et puis, les fruits. Essayez, pourquoi pas, des pêches, des abricots piqués sur une branche de romarin que vous mettez sur la flamme, là aussi. Vraiment une flamme de fin de barbecue. Essayez le melon, juste marqué, ou la pastèque, vous allez voir, c'est vraiment délicieux.
0: Merci pour toutes ces bonnes idées.
3: Et oui, à 8h28, ça donne déjà très très envie.
0: Et dans moins de 2 minutes, l'information sur Europe 1 avec le journal, et on va parler du match de foot ce soir, France-Paraguay, bien évidemment au Mondial, et peut-être match aussi malheureusement dans les rues ensuite. C'est pour ça qu'il y a, face au risque de débordement, un couvre-feu imposé aux mineurs de moins de 16 ans dans certains villages. A tout de suite sur Europe 1.
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0: 8h30, samedi 4 juillet, à la une du journal d'Alexis Bourdon. L'équipe de France de foot qui joue une place en quart de finale de Coupe du Monde ce soir contre le Paraguay. Les Sud-Américains qui n'ont pour l'instant jamais battu les Bleus en 5 confrontations. De quoi rendre confiants les supporters français, vous l'entendrez dès le début de ce journal. Un nouveau candidat aussi qui entre en campagne présidentielle. David Lisnard lance son premier meeting, un rassemblement durant lequel le maire de Cannes a dévoilé dans le Var les grandes lignes de son projet de redressement du pays. Et puis cette élection présidentielle qui devrait être marquée par de nombreux grands enjeux, sécurité, immigration, mais aussi budgétaire. Dans le bloc central, Gabriel Attal et Édouard Philippe promettent de réduire le déficit. D'abord, la tendance météo avec vous, Estelle Lafont.
3: Écoutez, le beau temps est bien installé pour cette journée de samedi. Ça bourgeonne un peu cet après-midi sur le Mercantour et le relief Corse. Bulletin complet en fin de journal.
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0: Le journal de 8h30 avec vous, Alexis Bourdon. Bonjour Alexis.
17: Bonjour Guillaume, bonjour à tous.

0: Houchin, pas de doute, la France devrait logiquement s'imposer.
1: Une attaque de folie et une défense centrale en béton, les Bleus impressionnent Jean-Paul.
2: Moi, j'ai jamais vu une équipe de France aussi soudée, aussi forte, aussi belle. Parce qu'en fait, à chaque poste, il y a le meilleur du meilleur. Ah non, c'est une équipe de rêve, franchement.
1: Mais face au Paraguay, le supporter de 52 ans prévient.
2: Ça peut être un piège, un match piège pour moi.
1: Pour de nombreux fans, il faudra se méfier des joueurs paraguayens.
3: Ils sont forts quand même, ils ont sorti l'Allemagne, ils sont très physiques.
4: C'est une équipe qui est vachement défensive et qui aime bien casser. Donc, va falloir faire attention aux joueurs, quoi.
5: Beaucoup de vigilance avant un match comme ça. Surtout pas de mépris vis-à-vis de l'adversaire. Mais ça ressemble pas à Didier Deschamps.
1: Et comme face à l'Irak et la Suède, le match est prévu à 23h, il faudra donc rester éveillé.
6: Ça va à 23h, un samedi soir, il n'y a pas de raison.
7: Il annonce des orages aux États-Unis. Va falloir peut-être rester éveillé plus longtemps que prévu.
6: C'est pas grave, on sera jusqu'à 2h, 3h, 4h, 5h du mat s'il le faut.
1: Un match peut-être jusqu'au bout de la nuit et une victoire forcément attendue.
6: En fait, il y aurait 4-0, ça m'étonnerait pas, quoi.
4: On va la jouer humble 1-0 pour la France.
8: 2-0, ça serait bien.
1: Tous espèrent aussi que Michael Olise soit enfin récompensé de ses excellentes performances par un premier but dans cette Coupe du Monde.
0: Charles Bouchain pour Europe 1 et France-Paraguay, c'est à suivre à partir de 23h, heure française.
9: L'actualité, cher Alexis, c'est aussi cette alerte maximale feu de forêt, ça se passe dans le sud de la France.
0: 6 départements du pourtour méditerranéen sont placés en vigilance rouge. Le ministre de l'Intérieur, Laurent Nunez, s'est dit très inquiet pour la saison des feux qui a commencé avec un mois d'avance. Des incendies, conséquences directes des fortes chaleurs. Jamais un mois de juin n'avait été aussi chaud en France, avec une température moyenne de 22,7 degrés. C'est près de 4 degrés de plus que les normales de saison.
9: Et ça, c'est sûr qu'on l'a bien ressenti. La canicule s'est également invitée dans le débat politique, Alexis, et elle pourrait peser sur la prochaine présidentielle.
0: De nombreux candidats en course pour l'Élysée ont critiqué la gestion du gouvernement. C'est le cas de David Lisnard. Le maire de Cannes accuse le gouvernement Le Cornu d'avoir accumulé les normes qui entravent l'installation de climatisation dans le pays. Le président de l'Association des maires de France, qui a tenu son premier meeting hier à Saint-Raphaël dans le Var, un rassemblement auquel a assisté le correspondant sur la Côte d'Azur, Frédéric Michel, pour Europe 1.
10: C'est maintenant que tout commence. Devant 1500 personnes, David Lisnard assume vouloir prendre la main sur l'appareil d'État avec moins de règles et de meilleures règles, des règles fortes et respectées.
11: Comme moi, vous n'en pouvez plus de voir, de subir le déclassement de notre pays, de constater son effondrement éducatif, de ses frontières non tenues, de la répétition de ces drames abominables sécuritaires. Comme moi, vous ne supportez plus l'impunité des voyous, la dégradation du pouvoir d'achat réel.
12: Venu l'écouter pour son premier meeting, ces Français sont convaincus.
13: Il est différent de tous les autres dont on a un peu marre. Tous les sujets non traités, il les affronte sur la lourdeur administrative française, sur les OQTF, sur l'immigration.
14: La sécurité.
15: En matière d'économie aussi, je pense qu'il a des idées. Il sait ce que c'est qu'un budget. Il a été commerçant. Il sait ce que c'est que des recettes, des dépenses. Voilà. S'il gère la France aussi bien qu'il gère sa ville de Cannes, eh ben on sera très heureux.
16: Il n'y a pas une seconde à perdre pour porter l'espoir, pour redresser le pays, insiste David Lisnard, qui déterminé à aller jusqu'au bout, appelle une nouvelle fois à une primaire ouverte à droite.
0: Frédéric Michel, correspondant sur la Côte d'Azur pour Europe 1.
9: Et un autre enjeu devrait peser sur cette campagne présidentielle, c'est le budget.
0: Et ce thème du budget, Gabriel Attal compte bien s'en saisir avec la promesse d'un déficit de 0% à l'horizon 2037. Son rival, Édouard Philippe, promet de ramener le déficit public de 5 à 2% du PIB en 5 ans. Pour y parvenir, le maire du Havre propose d'inscrire une règle d'or budgétaire dans la Constitution. Barthélémy Philippe, en quoi ça consiste réellement ?
17: Eh bien, Édouard Philippe et Gabriel Attal prennent exemple sur notre voisin allemand. Outre-Rhin, le déficit public est maîtrisé. La dette pèse moins de 65% du PIB contre 117% en France. Et la règle d'or budgétaire inscrite dans la Constitution participe à la bonne tenue des comptes publics. Éric Dor est professeur d'économie à l'ISEG.
18: Le grand principe, ce serait de brider le montant du déficit public. Il y aurait une instance qui aurait le droit de retoquer le budget voté aussi longtemps qu'il ne respecterait pas cette règle constitutionnelle.
17: Séduisante sur le papier, la règle d'or encadre strictement l'émission de dette publique et limite drastiquement le déficit à 0,3% du PIB dans le cas allemand. Une règle si exigeante que l'Allemagne s'autorise à y déroger pour affronter les crises. L'an dernier, le gouvernement a fini par assouplir la règle d'or. Les investissements militaires sont désormais exclus du mécanisme et l'atonie de la croissance a poussé le gouvernement à adopter un plan de relance massif, 500 milliards d'euros financés par l'emprunt pour moderniser les infrastructures et booster l'économie.
0: Barthélémy Philippe du service économie d'Europe 1.
9: Direction les États-Unis, le pays s'apprête à célébrer son 250e anniversaire.
0: Et les premières célébrations ont démarré hier depuis le célèbre Mont Rushmore qui affiche les

0: visages de quatre présidents marquants de l'histoire américaine. Donald Trump a donné un discours ultra patriotique. Un 250e anniversaire sous une chaleur étouffante. Jusqu'à 38 degrés sont annoncés sur la côte est aujourd'hui.
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2: Et après le football, une autre équipe de France sera sur le terrain avec du rugby également au programme.
0: Premier choc aujourd'hui du championnat des nations entre la France et la Nouvelle-Zélande. Cette nouvelle compétition voit les 12 meilleures nations du rugby s'affronter, 6 européennes et 6 autres du reste du monde. Christopher Filoc.
3: Fini les traditionnelles tournées d'été et d'automne, place au championnat des nations. Les 6 équipes du tournoi Destination face aux 4 équipes de l'hémisphère sud, la Nouvelle-Zélande, l'Australie, l'Afrique du Sud, l'Argentine, plus le Japon et les Fidji. 2 hémisphères, donc 2 groupes de 6 équipes face à face, soit 36 duels nord-sud. Le sélectionneur du 15 de France, Fabien Galthié, emballé par cette nouvelle compétition.
4: C'est une formidable idée, le nord face au sud. Je prédis un grand succès à cette compétition.
3: Et pour le premier match de cette première édition, c'est un gigantesque défi qui se dresse devant le 15 de France, faire tomber les All Blacks. Privé entre autres de Thomas Ramos, Louis Bielbiar et ou encore d'Antoine Dupont blessé, Fabien Galthié a dû composer avec les forces en présence.
4: On arrive avec une équipe qui n'est pas l'équipe de France, c'est clairement, c'est la meilleure équipe de France du moment. Mais par contre, c'est une opportunité formidable pour tous les joueurs. Ils ont tous quelque chose à aller chercher.
3: Aller chercher une victoire en Nouvelle-Zélande face à l'une des meilleures équipes du monde. Un exploit que les Bleus n'ont plus réalisé depuis 2009.
0: Christopher Filoc pour Europe 1. Et coup d'envoi de cette rencontre, c'est ce matin à 9h10.
2: Merci beaucoup Alexis Bourdon, c'était votre journal. Parlons du temps à présent, les fortes chaleurs qui font leur comeback, leur retour par le sud dès cet après-midi, Estelle.
1: Oui, on a 2 départements qui passent en vigilance orange canicule à partir de midi, les Pyrénées-Orientales et l'Hérault. Alors, c'est moins intense en termes de température, mais sur un sol déjà asséché et des corps fatigués, cette deuxième salve pourrait être plus éprouvante que prévu. D'ailleurs, outre cette vigilance canicule, il existe, vous le savez peut-être, une météo des forêts avec là aussi vigilance pour des feux. Donc, six départements sont en vigilance rouge tout autour du pourtour du golfe du Lion. Restons dans le sud-est avec la présence aussi d'un vent, Mistral et Tramontane, toujours de la partie, un Mistral qui souffle encore ce matin entre 60 et 70 km/h. Côté couleur du ciel, quelques grisailles tenaces peuvent persister côté littoral basque, mais les nuages bas du matin sur le piémont pyrénéen vont laisser place au soleil. Même topo pour le long de la Manche, où au fil des heures, vous allez avoir des petits passages nuageux où les moutons vont devenir blancs. Et puis on note dans le cours de l'après-midi un petit changement sur le Mercantour et les reliefs du sud-ouest de l'île de Beauté, avec des nuages qui vont bourgeonner et amener des petites averses.
2: Et en attendant de vous voir dessiner un mouton, ma chère Estelle, tout le monde a les yeux rivés sur le thermomètre.
1: Oui, profitez-en encore ce matin avant de bien vous couvrir et de rester à l'ombre cet après-midi jusqu'à 38 degrés attendus dans le sud-est, 35 dans le sud-ouest et près de 30 degrés atteints facilement sur tout le territoire, sauf près des côtes de la Manche. Et puis sinon, ce matin, vous comptez sur un thermomètre bien entendu beaucoup plus clément. Vous avez 13 degrés à Nancy, Lorient, Lille, Le Mans et Melun, 15 à Bourg-en-Bresse, Gap, Bourges, Strasbourg, Limoges et Belfort, 16 à Paris, La Roche-sur-Yon, Auch et Grenoble, 18 à Albi et Lyon, 19 à Biarritz, 21 à Ajaccio et Mâcon et 22 déjà à Bastia.
2: Merci Estelle.
1: 8h39, presque 8h40, il est hors de retrouver l'édito politique, signé Alexandre Devecchio.
2: Rédacteur en chef au Figaro Magazine, bonjour Alexandre.
5: Bonjour Guillaume, bonjour Estelle, bonjour à tous.
2: Alors, vous avez voulu nous parler ce matin du suicide français. C'est le livre culte d'Éric Zemmour, il vient d'être réédité en France dans une version augmentée et qui fait l'objet aussi d'une adaptation documentaire diffusée par Canal+. C'est l'occasion de revenir sur le phénomène qu'a représenté cet essai lors de sa parution, c'était déjà il y a plus de 10 ans.
5: Oui, à l'époque, je faisais mes débuts en tant que journaliste au Figaro. Éric Zemmour faisait une chronique pour le service Débat Idée, pour lequel je travaillais sous la houlette de Vincent Trémolette-Villers. Je me souviens qu'il nous avait fait part de ses doutes quant au titre de son nouvel essai, Le suicide français, titre qui avait été choisi par son éditrice, Lise Boël, et qu'il n'aimait pas beaucoup. À l'époque, Zemmour ne se doutait pas de l'immense succès qu'il allait rencontrer avec ce livre et auquel le titre ne serait pas étranger. Celui-ci faisait sans doute écho à l'atmosphère de déclin que beaucoup de Français ressentaient. Nous étions en 2014, 2 ans après l'élection de François Hollande, et le pays commençait de s'enfoncer dans une triple crise à la fois économique, démocratique et identitaire, dont nous ne sommes toujours pas sortis aujourd'hui. Éric Zemmour y décrivait également la transformation de la France sous l'effet de l'émigration massive et de la montée de l'islamisme. La vague d'attentats qui allait ensanglanter le pays peu après la parution du livre a semblé confirmer son diagnostic et conférer une dimension prophétique au suicide français. Vendu à plus de 500 000 exemplaires, celui-ci allait devenir plus qu'un phénomène d'édition, un véritable phénomène de société.
2: Alors Alexandre de Vecchio, le suicide français, ça a aussi marqué selon vous le début d'un vent de révolte.
5: Éric Zemmour l'écrit en conclusion de la nouvelle édition du suicide français. Ce livre est un manifeste pour le réveil de l'Occident. À l'époque, de sa publication, beaucoup ont fait de l'achat de ce livre une sorte d'acte de résistance, une manière de dire non au système, et ont vu en Éric Zemmour un porte-voix de leur colère et de leur inquiétude. Sa parution a également coïncidé avec le début d'une vague de révolte des peuples occidentaux. Le Brexit en Grande-Bretagne, la première élection de Trump aux États-Unis. En France, le Front National allait devenir le premier parti du pays en remportant pour la première fois les élections européennes. Avec le recul, le suicide français semble avoir préfiguré la montée des mouvements dits populistes et la recomposition politique que nous connaissons depuis une dizaine d'années.
2: Bon, alors entre-temps, Alexandre de Vecchio, Éric Zemmour, lui, est devenu un homme politique. Peut-il être l'incarnation de ce réveil de la France et de l'Occident qui l'appelle de ses voeux ?
5: Pour Éric Zemmour, toute la difficulté est de passer du statut de prophète du déclin à celui de sauveur. Après le suicide français, il a gagné ses galons de lanceur d'alerte et beaucoup de Français, même ceux qui ne l'aiment pas, partage son diagnostic. Mais Zemmour reste aussi aux yeux de nombreux d'entre eux celui qui a prophétisé la fin de notre pays, et son image est parfois associée à l'idée que tout est foutu. La révolte, pour être féconde, doit s'accompagner d'espoir. Comme vient le rappeler l'excellent film en deux parties qui lui est consacré, en son temps, le général de Gaulle avait su incarner à la fois une forme de lucidité et une foi inébranlable en la France, au point de transformer la pire des défaites en victoire. Pour entraîner un peuple et renverser la table, la justesse du constat et le courage ne suffisent pas toujours. Il faut y ajouter le souffle et le lyrisme, et même une part de rêve.
2: C'était l'édito du Figaro avec vous, Alexandre de Vecchio, rédacteur en chef au Figaro Magazine.
1: Il est 8h43 et il vient de nous rejoindre en studio pour nous présenter le programme de son émission qu'on retrouve tout à l'heure, 11h-13h. C'est Charles Lhuillier pour Charles Lhuillier et vous.
6: Bonjour les amis, bonjour Guillaume.
2: Bonjour cher Charles. Alors, au menu de ce 11h-13h, on va avoir quoi de beau ?
6: Alors, vous le savez, aujourd'hui, c'est le début des vacances scolaires. Hein, beaucoup, d'ailleurs, de ceux qui nous écoutent.
2: Le grand problème des parents, d'ailleurs, parce que qu'est-ce qu'ils vont faire de leur enfant pendant 2 mois ?
6: Exactement. Souvent, c'est les farcir, donc en camping ou bien sur les villages vacances. Et justement, nous allons parler de ces vacances parce que une statistique vient de tomber. Le budget vacances des Français va être moins important, amputé environ de 300 euros. C'est pas rien. 300 euros.
2: On en fait des choses avec 300 euros.
6: Par rapport à l'an dernier, effectivement, 300 euros, c'est 2 nuits d'hôtel sur la Côte d'Azur. Et encore, je suis très gentil. Alors, l'arrière-pays. Et alors, c'est vrai que nous recevrons Pierre Chasseret de l'association 50 millions d'automobilistes. Il vient de sortir un livre, Balance ton plein, aux éditions Fayard. Et effectivement, nous lui poserons des questions parce que c'est vrai que c'est très étrange quand même. Et vous qui nous écoutez, vous pourrez nous appeler tout à l'heure parce que il y a ce qu'on appelle l'effet fusée-plume. L'effet fusée-plume, en fait, c'est une allégorie. Ça veut dire que les prix des carburants ont augmenté très très vite lors du début de la guerre en Iran il y a quelques mois. Et là, c'est vrai qu'il y a une légère désescalade militaire, une réouverture partielle, je dis bien partielle et timide, du détroit d'Ormuz, et pourtant rien ne se passe ou presque sur le plan des carburants. J'étais tout à l'heure donc près d'une station-service à Paris. Il y a par exemple un litre de sans-plomb à quasiment 2 euros, un litre de gazole à quasiment 1,85 euros, et c'est vrai que ça pèse dans le budget des Français. On parlera aussi des couvre-feux, les villes qui sont de plus en plus nombreuses à prendre des mesures de couvre-feu pour les mineurs jusqu'à la fin de la Coupe du Monde.
2: Et d'autant plus, voilà, avec la Coupe du Monde qu'il y a, avec le match ce soir France-Paraguay, ça risque de un petit peu dégénérer parfois.
1: Et donc ce sera au programme tout à l'heure, 11h-13h. Si vous souhaitez réagir en direct à l'émission, vous le savez, c'est possible, 01 80
6: juste
1: 20
6: Robert
1: 39
6: Pires,
1: 21.
6: Notre invité en fin d'émission, champion du monde 98 et l'un des grands acteurs de France-Paraguay il y a 27 ans.
1: À tout à l'heure, voilà. Charles. Dans un instant, vous retrouvez bien sûr le journal permanent et puis ça suivi de votre rendez-vous drôle d'endroit pour une rencontre avec Naïma Benchemana tout de suite.
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0: Jordan Bardella et Marine Le Pen en duo pour une dernière sortie commune. Le 7 juillet prochain, la Cour d'appel rendra sa décision dans l'affaire des assistants parlementaires européens. Et avant de savoir qui sera candidat pour le RN, les deux ténors du parti ont rassemblé leurs troupes dans le Pas-de-Calais. On est très inquiet pour la saison. On a un mois d'avance sur les départs de feu, les mots de Laurent Nunez. En déplacement dans l'Aude, le ministre de l'Intérieur a assuré que la France avait les équipements nécessaires pour affronter les feux de forêt. Et puis l'équipe de France de football joue une place en quart de finale de Coupe du Monde ce soir contre le Paraguay. Pour cette rencontre, Didier Deschamps devrait aligner le même 11 de départ que celui qui a débuté contre la Suède, à l'exception d'Aurélien Tchouaméni, touché à une cuisse.
2: Merci Alexis Bourdon.
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1: Comme tous les week-ends, 7h06, 8h49, eh bien c'est votre rendez-vous drôle d'endroit pour une rencontre. Naïma Benchemann rencontre un invité et aujourd'hui figure incontournable du rap français depuis les années 90.
2: Passy qui a sorti un nouvel album au printemps, bande originale c'est son nom. Pour drôle d'endroit pour une rencontre, Passy retrouve Naïma Benchemann à Bastille.

0: Bonjour.
1: Bonjour Pessy.
2: Bonjour.
1: Vous êtes une légende du rap français. 35 ans que vous avez montré la voie. Drôle d'endroit pour une rencontre. On est dans le 11e arrondissement de Paris,
2: oui.
1: À quelques pas d'un appartement où vous habitiez à vos débuts, je crois.
2: Voilà, c'est le premier appartement qu'on a eu sur Paris. On vivait à Sarcelles, banlieue parisienne. Enfin, et après, on a commencé à monter de plus en plus à travailler sur Paris.
1: Et quand vous dites « on », voilà.
2: Ça veut dire ça avec Stomy. Stomy habitait, mon premier groupe, c'est Ministère Amer. Donc. Stomy habitait Porte de la Chapelle. Donc, moi, quand je suis monté à Paris, j'ai commencé à beaucoup squatter chez lui avec ma maman. Puis arrive un moment, on s'est dit qu'il faut qu'on prenne un appartement parce que c'était... Et on l'a trouvé là, juste à la rue Sedaine, donc à côté de Bastille. Et donc, on a fait nos premiers albums. On partait d'ici en studio, à droite, à gauche. Toute la construction de nos premiers albums solo s'est faite à partir d'ici.
1: Ici, c'était un peu votre centre névralgique, Bastille.
2: Oui, Bastille, en plus,
1: quartier qui bougeait beaucoup.
2: Un quartier qui bougeait
1: très
2: beaucoup
1: vivant.
2: Plus encore, très vivant avant, avec plein de lieux, de bars, de clubs, d'ambiance le soir, de gens qui sortent.
1: Bastille, vous êtes l'un de ceux sans qui le rap français ne serait pas ce qu'il est aujourd'hui. D'abord en groupe, avec le Ministère Amer, vous y faisiez référence, puis en solo. Mm-hmm. Vos tubes ont marqué des générations. Entre-temps, le secteur A, l'aventure Bissot-Nabissot, vous avez la passion chevillée à l'âme et l'ADN du créateur collé au cœur.
2: Ouais, j'adore créer. J'adore partir d'une idée, partir et puis de la matérialiser. En fait, nos premières années de rap où on a dû se construire, à 15 ans, on a monté notre association, on a fait des radios indépendantes, on a toqué dans les maisons de disques qu'on ne recevait pas, on a fait plein de petits concerts avant d'exister avec le Ministère Amer. Et tout ça, ça nous a permis d'apprendre à produire, à exister, à créer. Et donc, cette passion me tient encore au cœur jusqu'à aujourd'hui.
1: Ainsi, quand on regarde l'évolution de votre carrière, ce besoin d'exister, tantôt en solo, tantôt en meute, on réalise que vous avez, depuis le départ, été un passeur. Un passeur entre les styles, un passeur entre les générations, et précisément, Bande Originale, qui est le nom de votre dernier album, je crois que c'est un peu l'illustration justement de tout ça.
2: Oui, j'ai voulu que cet album reflète un peu tout ça. Plus de 35 ans de carrière, cet album ne pouvait pas qu'avoir une seule couleur. Il y a plein de rythmes différents,
1: de métissage.
2: C'est un album très éclectique. Et au niveau des invités, sur les seniors, je me suis fait un plaisir.
1: Oui.
2: Je me suis invité des rappeurs de ma génération. Ça va de Akash à Neg Marron.
1: Akhenaton.
2: Ouais, Akhenaton, De Ball, Rocking Squat Assassin, Roca, Les Sages Poètes. Yes. Papillon et Neg Marron. Et puis on est arrivé, il y a une génération intermédiaire, il y a du Fianso, du Driver, et une toute nouvelle génération avec Uzi, Liams, AMK.

0: En fait, bande originale, c'est presque la bande originale du rap depuis 35 ans, si on peut dire.
1: J'ai voulu faire une bande originale qui collait, oui, à ma vie, mais avec des invités, oui, ça peut représenter un petit peu la bande originale du rap, oui. Le premier titre est un titre un peu boom-bap, comme on l'appelle. Et je fais un extrait comme ça, des couplets de plusieurs raps à moi qui traversent les années. Donc il y a un peu un rap de l'époque Ministère, un rap de mon époque solo, un rap de l'époque Bissot. Voilà, donc ça.
0: Ça suit l'évolution du rap.
1: Ça suit un peu l'évolution.
0: Ben, si, le courant du hip-hop, il s'est construit sur un discours d'authenticité. En tout cas, je parle du hip-hop dans lequel vous avez débuté. Le hip-hop était la seule culture qui disait la vérité, ça se sent. Vos mots. Qu'en est-il aujourd'hui, justement, sur le hip-hop d'aujourd'hui? Quel regard vous portez? Est-ce que vous trouvez qu'il a toujours ce discours de vérité?
1: Il y a certains artistes qui ont toujours ce discours de vérité, mais avec l'évolution du hip-hop, plus Internet, c'est une culture qui est devenue numéro une. Et donc, oui, il y en a qui le font juste pour le plaisir, pour le fun, pour le style, pour la mode. Il y a plusieurs volets. Il reste toujours certains rappeurs engagés, certains rappeurs qui disent des choses, mais ce n'est plus le haut du panier. Le haut du panier est devenu beaucoup plus commercial aujourd'hui. Il y avait déjà du commercial,
0: oui,
1: à l'époque.
0: Mais aujourd'hui, c'est la majorité.
1: Quand on voit NTM, on voit IAM, Ministère Amer, il y a du combat dans tout ça.
0: Il y a un rap revendicatif.
1: Exactement.
0: Un message.
1: Aujourd'hui, il y a de moins en moins de messages. Les morceaux durent moins longtemps. On est là pour que ça stream, les gens sont là pour que ça stream. Il y a beaucoup, beaucoup, beaucoup de propositions avec Internet, mais il reste quand même des belles plumes qui s'engagent et qui disent des choses.

0: Attaque, toujours un track, toujours un style. Ça braque le mic, pédigré de Mac, boss ou l'anorak. Déjà brillé dans le zoo. Image intacte, l'histoire du rap. Boom, bap, drill, trap, la légende, il sape. J'ai mes gosses à la fac, mes gars à la bac. Est-ce que tu tiendras un coup?
1: Ce genre de musique
2: rassemble
1: et prouve que il y a quelque chose de bien dans ce métissage, dans ce mélange. Et je pense que le monde de demain, pas seulement la France de demain, va être fait de métissage.
2: Un infini merci, Passy, de ce drôle d'endroit pour une rencontre. Merci d'être un sempiternel créateur d'histoires au feu sacré. Pour vous remercier, je vais utiliser deux proverbes congolais qui, je trouve, vous vont comme un gant. Le premier, la force du baobab est dans ses racines. Allez. Et puis le deuxième, le feu qui flambe vite s'éteint. Alors bravo pour votre carrière réussie.
1: Merci.
3: Merci Naïma qui recevait donc Passy. À demain Naïma pour Drôle d'endroit pour une rencontre. Et demain vous recevrez Thibaut Covin, un guitariste fabuleux et prodige. Il a notamment été le compagnon de musique de Mathieu Chédid, alias M. À demain Naïma.
4: 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Il est 8h57.
3: Merci de passer ce début de matinée avec nous sur Europe 1. Bonjour Frédéric Taddeï.
5: Bonjour Guillaume.
3: Alors, quoi de neuf au programme de C'est arrivé cette semaine?
5: Marine Le Pen pourra-t-elle se présenter ou non à la prochaine présidentielle avec toutes les conséquences que ça peut avoir? On va voir ça avec Benjamin Morel. Je recevrai ensuite Frédéric Charillon sur ce qu'il appelle des conflits entretenus au Yémen, en Ukraine ou au Sud-Liban. Et l'on terminera l'émission avec Monique Jeudy-Bellini qui publie un livre sur les faussaires en peinture.
3: Bon programme, à tout à l'heure.
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3: Très bon début de journée, samedi 4 juillet, vous écoutez Europe 1, il est 9h.
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3: Et les informations vous sont présentées par Margot Siffer. Bonjour.
19: Bonjour Guillaume, bonjour à tous. Les Bleus tenteront ce soir d'atteindre les quarts de finale du Mondial 2026. Ils seront opposés dès 23h au Paraguay, remake du Mondial 98, où les deux équipes s'étaient affrontées à Lens. Les Bleus avaient dû attendre les prolongations et un but en or de Laurent Blanc pour venir à bout de leur adversaire. Le champion du monde 98 est revenu pour Europe 1 sur ce grand moment.
20: Moi, je me retrouve face au gardien, donc... J'étais très près, hein. Je devais être à une dizaine de mètres. C'est vraiment une très bonne occasion. Donc, je n'ai pas forcé le tir. Je l'ai pris un peu de l'extérieur. Et j'ai eu relativement de la réussite parce qu'il passe sous le bras de Chilavert. Et enfin, il rentre dans le but. Et aussi, le match est terminé. Fabien Barthez, qui n'avait pas encore compris cette règle, il nous dit « Bon, les gars, on ferme le match. » Mais on lui dit « Fabien, le match, il est terminé. » C'est un très bon souvenir. C'est une des premières fois que je le raconte, mais je m'aperçois que... Je n'ai pas perdu une minute.
19: Laurent Blanc, champion du monde 98, au micro de Jacques Vendroux pour Europe 1. La France se prépare à une troisième vague de chaleur. Vigilance orange canicule ce samedi dans l'Hérault et les Pyrénées-Orientales. Six départements également placés en vigilance rouge au feu de forêt. Après l'affaire Liana, mobilisation dans tout l'Hexagone ce samedi pour une loi globale contre les violences sexuelles. Des rassemblements sont annoncés dans près de 80 villes à Paris. La marche s'élancera vers 15h30 de la place de la Bastille vers la place de la Nation. Le porte-avions Charles de Gaulle a quitté le Moyen-Orient pour rejoindre son port d'attache de Toulon, un retour motivé par l'accord signé entre Washington et Téhéran. La France dit maintenir dans la zone de chasseurs de mines tripartites. Des milliers d'Iraniens ce samedi aux funérailles d'Ali Khamenei à Téhéran. Elles interviennent alors que les États-Unis célèbrent leur 250e anniversaire. L'identité américaine subit d'après Donald Trump une nouvelle offensive de radicaux et d'extrémistes sur son sol. Du sport, mais d'abord du rugby avec la première édition du Championnat des Nations, une nouvelle compétition qui oppose les équipes de l'hémisphère nord et celles de l'hémisphère sud. Le 15 de France affrontera dès 9h10 à la Nouvelle-Zélande. Et puis le Tour de France s'élancera cet après-midi de Barcelone, première étape atypique, un contre-la-montre par équipe. À noter la présence du jeune prodige français Paul Sexas, âgé seulement de 19 ans.
3: 9h03, la météo, Estelle.
4: Eh bien écoutez, on l'a mentionné hein, tout au long de cette matinale, un nouvel épisode de chaleur qui arrive par le sud du pays. L'Hérault et les Pyrénées-Orientales passent à partir de midi en vigilance orange canicule. On a aussi 6 départements en vigilance rouge pour les feux de forêt sur le pourtour du golfe du Lion. Au niveau de la couleur du ciel, eh bien ce matin et toute la journée, c'est un soleil très dominant. On a quelques grisailles ce matin, un petit peu sur les côtes de la Manche et au niveau du piémont pyrénéen, mais ça ne va pas rester. C'est cet après-midi, en revanche, qu'on va noter une petite différence dans le ciel au niveau du Mercantour et du sud-ouest Corse avec des nuages qui bourgeonnent et l'apparition de quelques averses. Attention donc aux chaleurs, je le disais, cet après-midi, on pourra arriver très facilement dans les 38 degrés dans le quart sud-est.
3: Oh là là, 38, j'ai peur. Bonjour, bah merci beaucoup en tout cas, ma chère.
4: On se retrouve demain, Guillaume,
3: Estelle,
4: 6h-9h.
3: Oui, on vous retrouve demain avec Nicolas également, le réalisateur, et nos journalistes Alexis et Margot. Place tout de suite à cette arrivée cette semaine avec Frédéric Taddeï. Très belle matinée sur Europe 1. Bonnes vacances, à demain.
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9: Bonjour, beau week-end. Mardi, on saura si Marine Le Pen peut se présenter ou non à l'élection présidentielle. La campagne va donc vraiment commencer, comme on va le voir tout de suite avec Benjamin Morel. Je recevrai ensuite Frédéric Charillon sur ce qu'il appelle des conflits entretenus, comme en Ukraine, au Yémen ou au Sud-Liban. Et l'on terminera l'émission avec Monique Jeudy-Balini, qui publie un livre sur les faussaires en peinture, intitulé « Peintre de l'ombre ». Bonjour Benjamin Morel.
10: Bonjour.
9: Maître de conférence en droit public à l'université Paris-Panthéon-Assas et l'auteur de deux livres, Le Nouveau Régime ou l'Impossible Parlementarisme chez Passé Composé et Crise Politique, Crise de Régime chez Odile Jacob, deux livres qui ont fait de vous l'un des meilleurs politologues de notre époque. Mardi prochain, nous connaîtrons le verdict de la Chambre des appels correctionnels. Nous saurons si Marine Le Pen peut se présenter à l'élection présidentielle ou non. La campagne pourra commencer, car si c'est Marine Le Pen ou si c'est Jordan Bardella qui défend les couleurs du Rassemblement National, ce ne sera pas la même chose.
10: Non, en effet, ce ne sera pas la même chose. Il faut voir que c'est deux profils très différents et au-delà même du logiciel idéologique. On sait qu'on a un Jordan Bardella qui donne en tout cas l'impression d'être sur un ADN plus libéral, qui parle plutôt à la droite classique, à LR, etc. Là où Marine Le Pen a un profil plus social avec la possibilité d'aller chercher des réserves dans l'abstention. Au-delà de ces divergences idéologiques, vous avez qui plus est des vraies divergences de style. En d'autres termes, Marine Le Pen a construit une épaisseur présidentielle sur plusieurs années. Elle a également un lien particulier avec les Français. Ils l'ont vu grandir, ils l'ont vu souffrir. Et donc elle a construit cette épaisseur dans le roman même qui est le sien. De l'autre côté, pour Jordan Bardella, il y a un pari beaucoup plus sur la jeunesse, sur la nouveauté, sur le renouvellement. Et donc ces deux campagnes qui, sur le fond et la forme pour le RN, et pour ses adversaires également, vont être très différents.
9: Marine Le Pen, si elle est candidate, peut prendre des voix à gauche, Jean-Luc Mélenchon ou Fabien Roussel, mais on perdra droite du côté de Bruno Retailleau, Éric Zemmour ou Sarah Knafo. Tandis que Jordan Bardella, ce serait l'inverse, si c'est lui le candidat, Mélenchon et Roussel risquent de lui prendre des voix, parce qu'il est libéral, mais lui, on peut en gagner du côté de Retailleau, Zemmour ou Sarah Knafo.
10: Alors, c'est un peu plus compliqué que ça. Ce diagnostic, à mon avis, il était très bon en 2017. En 2017, on savait qu'on avait 10% d'électeurs flottants entre le vote Mélenchon et le vote Le Pen. À l'époque, on a un Jean-Luc Mélenchon qui est sur un logiciel beaucoup plus républicain. Souvenez-vous son discours de Marseille, je crois, où il attaque l'immigration. Aujourd'hui, on a un Jean-Luc Mélenchon qui c'est beaucoup plus gauchisé, entre guillemets. Et donc, il y a plus beaucoup d'électeurs partagés. Mais il faut comprendre que, il y a deux partis qui ont des réserves dans l'abstention. L'AFI, avec notamment une réserve de voix dans les banlieues, et de l'autre côté, le RN, avec beaucoup de réserves de voix dans le périurbain et dans le rural. Ces électeurs-là, ils sont très attachés à Marine Le Pen. Et donc, ces électeurs-là, a priori, elle peut aller en chercher d'autres, et elle peut potentiellement les mobiliser de manière plus certaine. Pour Jordan Bardella, il y a en effet une capacité plus claire à aller chercher un électorat de droite classique, plus CSP+, plus conservateur également, et potentiellement les milieux économiques. En revanche, la grande question qui se pose, c'est dans quelle mesure eh bien, l'électorat traditionnel du RN, ces classes pop plutôt abstentionnistes dont on parlait, bah, ne risqueraient pas de se démobiliser. Une récente étude faite par Raphaël Yorca pour la Fondation Jean Jaurès montre qu'au-delà des chiffres qui sont bons pour Jordan Bardella, il y a des vraies failles dans cette candidature. Pour cet électorat, bah, Jordan Bardella, au fond, par sa jeunesse, par son caractère très nouveau, bah, fait un peu penser à Emmanuel Macron il y a 10 ans. Et ça, ça ne plaît pas nécessairement à un électorat qui considère que il faut quelque chose de nouveau et qui a construit un lien avec Marine Le Pen et que par ailleurs, ben Jordan Bardella, c'est pas forcément quelqu'un qui aujourd'hui incarne les classes populaires en politique. Il commence à y avoir un sentiment de trahison, notamment après l'affaire de Monaco, etc. Puis enfin, même si c'est pas forcément dans l'étude, ben il faut bien voir qu'une élection présidentielle en France, elle a comme enjeu sous-jacent à qui allez-vous confier le bouton nucléaire. Est-ce que vraiment cet électorat peut porter au pouvoir quelqu'un de très jeune pour justement eh bien, lui confier demain le bouton nucléaire? C'est une question. Pour l'instant, ça n'a pas été éprouvé en campagne. Le jour où ça rentre dans l'atmosphère, il y a de grosses incertitudes sur la capacité à tenir une campagne, là où la candidature Marine Le Pen, qui part d'un peu plus bas, avec un socle électoral moins certain, mais au moins est plus éprouvé.
9: C'est vrai que Jordan Bardella, au moment de l'élection, aura 31 ans. C'est très très jeune.
10: C'est très très jeune et ce sont des 31 ans sans expérience. D'une certaine façon, il n'y a pas d'expérience ministérielle, il n'y a pas de construction d'un personnage derrière. Ce que dit l'étude que je citais, c'est qu'au fond, il y a dans la personnalité de Jordan Bardella quelque chose d'assez artificiel dans l'opinion, d'assez impénétrable. Il n'y a pas vraiment la construction d'un personnage de roman, d'un personnage de récit, comme peut l'être Marine Le Pen. Marine Le Pen, j'y reviens, c'est quelqu'un que la France entière a vu souffrir lorsqu'elle a dû exclure son père, lorsque son père est décédé. C'est quelqu'un que la France entière a vu grandir. En gros, les Français savent comment elle réagit face aux crises, face aux difficultés. C'est comme ça que vous construisez une confiance avec l'électorat. C'est pour ça qu'on dit souvent qu'on arrive à devenir président au bout de plusieurs tentatives, hein. Mitterrand, Chirac, etc. Qu'est-ce qui fait la force de Mélenchon et de Marine Le Pen aujourd'hui? C'est qu'ils ont déjà été 4 fois candidats à la présidentielle. Donc cette épaisseur, elle se construit dans le temps. Jordan Bardella n'a pas encore le retour du temps. Ce qui fait que, eh bien, une candidature Bardella, c'est une candidature qui part très très fort, mais elle peut également retomber comme un soufflet, là où une candidature Le Pen est construite beaucoup plus sur le temps et sur une certaine fidélité de l'électorat. Donc ça peut marcher, la candidature Bardella, mais il est certain que c'est plus dangereux.
9: Mais ça ne dépend pas ni de Marine Le Pen, ni de Jordan Bardella, ni du Rassemblement National. Ça dépend de 3 juges qui vont prendre cette décision mardi. On fait une pause, Benjamin Morel, et on en parle.
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9: Benjamin Morel est en direct avec nous ce matin sur Europe 1. Revenons sur la peine d'inéligibilité que les trois juges de la Cour d'appel décideront mardi d'appliquer à Marine Le Pen ou non. Ils peuvent décider qu'elle soit longue ou courte. Jusqu'à 2 ans, elle pourra se présenter. Plus de 2 ans, elle ne le pourra pas. Vous trouvez ça normal que ce soit 3 juges qui décident qui peut être élu ou non président de la République? Aujourd'hui, c'est Marine Le Pen, mais demain, ce sera peut-être Jordan Bardella, ou Édouard Philippe, ou Dominique de Villepin, ou François Bayrou. Ils sont tous visés par une enquête actuellement. Jean-Luc Mélenchon l'était encore il y a peu, l'affaire a été classée. Est-ce que c'est véritablement, alors là je m'adresse aux constitutionnalistes, dans l'esprit de nos institutions?
10: Alors, c'est constitutionnel, oui. Et c'est légal, et donc, est-ce que c'est normal? Je tends à penser que l'inéligibilité n'est pas forcément une bonne chose, n'empêche que ceux qui l'ont voulu, c'est pas les juges, c'est d'abord les politiques.
9: Absolument.
10: Et donc, là, il y a un problème de construction politique, du problème dit de la moralisation. Autant l'éthique en politique et la construction de comportements éthiques, autrement dit, la façon de normer des comportements pour que demain, ils ne franchissent pas la limite, c'est quelque chose qui peut m'apparaître sain. Mais l'idée d'une moralisation... En d'autres termes, d'aller chercher dans la punition du politique, mais également de l'électeur, une façon, de dissuader des comportements, ça, c'est problématique. Or là, on a tout à fait affaire à ça. C'est-à-dire que quand on a voulu, pendant des années, à travers les lois Sapin, à travers ce que demandait même le RN, je rappelle que Marine Le Pen, les images sont beaucoup passées, mais demander une inéligibilité à vie pour toute personne condamnée. Là, on est dans quelque chose qui relève du grand n'importe quoi, si vous voulez. En d'autres termes, le but de l'inéligibilité, originellement, il est pensé comme un instrument de préservation de la société. Vous avez quelqu'un qui, fait n'importe quoi. L'objectif, c'est d'éviter qu'il continue ce n'importe quoi avec, par exemple, les fonds publics. Là, il y a 2 limites à ce raisonnement-là. D'abord, il faut juger qu'est-ce qui entraîne l'inéligibilité. Là, clairement, pour Marine Le Pen, elle n'est pas en capacité demain de réitérer ce type de comportement. Et deuxièmement, il y a quand même un choix de l'électeur. Aujourd'hui, on peut considérer que tout ce qu'a fait Marine Le Pen en tant que présidente de groupe au Parlement européen, les Français le savent. Et si les Français le savent, ils peuvent juger si pour eux c'est quelque chose de dirimant ou si ça ne l'est pas. Demander aux juges, sur le fondement de loi, j'y reviens encore une fois, voté par les politiques eux-mêmes, de protéger les Français des conséquences de leur vote, l'idée m'apparaît quand même assez problématique. Pourtant, on a cessé d'accroître à la fois le champ et la profondeur des peines d'inéligibilité. Et ça, pour le coup, ça m'apparaît être une mauvaise réponse aux affaires et aux problèmes qu'elles ont posés.
9: Oui, parce qu'en République, c'est quand même le peuple qui est souverain. Personne ne devrait pouvoir décréter qui est digne d'être élu et qui ne l'est pas. C'est aux électeurs d'en décider et eux seuls. Or, avec la peine d'inéligibilité, les juges peuvent priver ou non des millions d'électeurs du droit d'élire qui ils veulent.
10: Oui, avec ce qu'on appelle un jugement en proportionnalité qui lui-même peut poser problème, parce qu'en fait, quand vous posez une peine d'inéligibilité, vous privez de droit deux types d'acteurs. Alors certes, la personne qui est devant vous et qui est la personne condamnée, vous lui privez du droit de se présenter, mais également l'électeur qui pourrait vouloir mettre un bulletin pour elle, mais qui en fait ne le pourra pas. Et ça, évidemment, quand vous pesez d'un côté les faits et de l'autre côté et les risques que la réitération de l'infraction pourrait, les risques d'une réitération de l'infraction et de l'autre côté ses droits, cette pesée-là, elle est extrêmement, extrêmement difficile à mener. Mais j'y reviens, c'est pas pour dire que les juges font tout bien. On peut toujours critiquer une décision de justice. L'état de droit, c'est pas l'absence de critique de la décision de justice, c'est son respect quoi qu'il arrive. On a le droit de maudire la justice ou de dire que les décisions sont mauvaises. Néanmoins là, vous avez des juges qui sont mis par le politique dans cette situation. On aime à critiquer l'état de droit, les juges, mais vous avez des politiques qui mettent des trucs dans la Constitution. Vous avez des politiques qui mettent des trucs dans la loi, qui ensuite, que font les juges? Ils appliquent la loi. C'est pas eux qui ont inventé notamment la loi Sapin 2. Et une fois qu'ils l'ont appliquée, vous avez une ribambelle de politique qui dit « Mais c'est une horreur, les juges veulent nous empêcher de parler aux électeurs. » Mais qui a mis ça dans la loi? Bah, c'est vous. Et donc il y a un moment où il faudra un courage politique. Et plutôt que de se tordre en deux à chaque fois qu'une panigibilité est prononcée, il faudra se poser la question de est-ce qu'on peut faire évoluer la loi. C'est ce qu'avait tenté de faire le groupe UDR au moment de la décision, la condamnation de Marine Le Pen. Ils n'ont été suivis par personne. Alors peut-être parce que ça venait de l'UDR et les clivages politiques sont ce qu'ils sont. Et pourtant, quand vous parliez dans les couloirs de l'Assemblée ou du Sénat à l'époque, il y a quand même beaucoup de parlementaires qui vous disaient « En effet, on a peut-être été trop loin ». En matière d'inéligibilité, il faudrait peut-être revenir dessus. Seulement, il y a un effet cliqué et on ne peut pas aller dire à nos électeurs maintenant qu'on va démoraliser, entre guillemets, la vie politique. Pourtant, vous avez beaucoup d'électeurs aujourd'hui qui seraient probablement prêts à aller plus loin en la matière parce qu'eux aussi sont victimes de cette débauche de loi qui parfois va trop loin et parfois ne touche pas à son but.
9: Oui, parce qu'il y a toujours eu des règles électorales. Hein. Mais autrefois, sous De Gaulle, sous Pompidou, sous Giscard, même sous Mitterrand, elles étaient objectives. Pour être candidat, il fallait avoir la nationalité française, être majeur et obtenir 500 signatures. Point. Et pour être empêché, il fallait avoir été condamné à la réclusion criminelle, ce qui entraînait automatiquement la dégradation civique, c'est-à-dire l'exclusion de tout emploi ou office public, la privation automatique du port d'armes, du droit de vote et du droit d'éligibilité. Il fallait, en gros, être un assassin ou un gangster pour être inéligible. C'est le nouveau code pénal en 1994 qui a mis le juge au centre du jeu en faisant de la peine d'inéligibilité une peine individualisée que le juge choisit ou non de prononcer.
10: En fait, ce qui se passe à la fin des années 80 ou début des années 90, pas qu'en France, dans l'ensemble du monde occidental, le grand exemple évidemment, c'est l'opération Main Propre en Italie. Hein. On met toute la démocratie chrétienne en prison pour moraliser la vie politique. Résultat, on aboutit à quoi? À Silvio Berlusconi. Donc je suis pas sûr que l'Italie, en termes d'éthique, ait gagné au change. Mais en France, on a la même chose. Affaire Urba, etc. Et donc, on prend deux types de mesures, dont certaines sont très intéressantes. C'est comme ça qu'on arrive notamment au financement public des partis politiques. Et à partir de là, on n'aura plus besoin d'avoir des mallettes de billets. Mais de l'autre côté, on va essayer de plus en plus de moraliser la vie politique avec des vrais effets de bord, parce qu'en fait, plus vous faites de transparence, plus vous avez d'affaires, plus vous avez d'affaires et plus l'opinion perd confiance dans les politiques. Comment est-ce que vous répondez à cette perte de confiance par de nouvelles lois de transparence qui grèvent encore un peu plus la confiance? Et in fine, on a probablement la classe politique, c'est pas populaire ce que je vais dire, mais on a probablement la classe politique la plus honnête aujourd'hui de l'histoire, pas parce qu'elle est composée de gens bien, mais parce qu'en fait, ils n'ont pas le choix. Les règles sont très sévères et les contrôles sont très fréquents. Et en même temps, avec cette classe politique relativement probe, on n'a jamais eu autant de défiance.
9: Merci Benjamin Morel. On fait une pause et je reçois Frédéric Charillon sur ce qu'il appelle les conflits entretenus.
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9: Frédéric Charillon, bonjour.
5: Bonjour.
9: Vous êtes politologue, professeur d'université, vous êtes l'auteur de Géopolitique de l'intimidation chez Odile Jacob. Et dans l'opinion de cette semaine, vous parlez dans votre chronique hebdomadaire des conflits entretenus, cette nouvelle mode dangereuse des relations internationales. De quoi s'agit-il ? Qu'appelez-vous des conflits entretenus ?
5: Alors les conflits entretenus, ce serait, enfin c'est une hypothèse évidemment, mais ce serait des guerres que des États garderaient sous le coude, si vous me permettez l'expression, sans qu'elles se terminent, mais qui permettent de faire monter et baisser la température internationale et d'avoir un certain nombre d'instruments politiques sous la main. Alors, c'est quelque chose d'assez inquiétant parce qu'on avait l'habitude dans l'histoire des relations internationales et même récentes que des États fassent la guerre pour la gagner et le plus souvent, si possible, le plus vite possible et pour imposer un ordre international à leurs mains. Après, là, il semble que si on regarde un peu la situation en Ukraine, si on regarde la situation au Liban, même entre les États-Unis et l'Iran, on a l'impression qu'on a des protagonistes qui cherchent à garder sous la main un conflit qu'on peut ranimer, atténuer, et qui permettent d'avoir un certain nombre d'outils, comme on le disait. Alors, les outils, ça peut être aussi pour des raisons intérieures, ça peut être pour faire oublier des problèmes domestiques, ça peut être aussi pour légitimer ou pour demander l'unité autour d'un gouvernement. Ça peut être pour repousser une élection aussi, puisque souvent on peut dire, ah non, là, tant qu'on est en guerre, on peut pas faire d'élection. Et alors évidemment, c'est quelque chose d'inquiétant parce que la guerre est toujours inquiétante, mais des guerres qu'on entretient comme ça, en faisant en sorte de ne pas éteindre les braises, si vous voulez, c'est quelque chose qui est un pari extrêmement risqué. C'est un pari d'apprenti sorcier, c'est ce que j'essaye de dire dans mon article. C'est-à-dire qu'on a des dirigeants qui s'amusent à ça en se disant, ça sera toujours pratique d'avoir une guerre qu'on peut remonter un peu comme ça sur le devant de la scène à notre disposition. En réalité, la guerre, ça ne se maîtrise pas. Et surtout pas d'ailleurs de la part de ces acteurs actuels qui ne sont probablement pas des très grands stratèges.
9: C'est différent, les conflits entretenus, des conflits gelés, hein, comme à Chypre, au Cachemire ou à Taïwan.
5: Oui, alors le conflit gelé, c'est autre chose qu'on a bien connu dans l'histoire, il y en a toujours. C'est-à-dire, c'est un conflit où les armes se sont tues, ou en tout cas, les affrontements militaires se raréfient. Mais le problème politique persiste. C'est-à-dire qu'à tout moment, ça peut reprendre. Mais là, on cherche une solution quand même, ou en tout cas, on se met d'accord justement pour ne plus se battre. Alors, effectivement, Chypre, quand on va aujourd'hui à Chypre et qu'on passe en zone turque, et d'ailleurs, quand on passe la ligne de démarcation entre les deux parties de Nicosie, qui est la dernière capitale divisée au monde, on voit bien que, bon, voilà, tout le monde se regarde en chien de faïence des deux côtés de la ligne verte, mais enfin, le touriste moyen peut passer. La situation est normale. C'est pas tout à fait le cas au Cachemire, mais enfin, il n'y a plus ces guerres indo-pakistanaises aussi intenses qu'on les a connues il y a quelques années, même s'il peut y avoir des escarmouches. Puis il y a bien sûr le Sahara occidental, où le Maroc est très très très soucieux de cette question et de sa souveraineté sur le Sahara. L'Algérie ne l'entend pas de cette oreille. Ça, ce sont des conflits sur lesquels n'ont toujours pas trouvé de solution politique définitive. Il n'y a pas de traité de paix, il n'y a pas d'accord. On n'a pas trouvé vraiment de consensus. Mais enfin, on ne se bat plus dans des guerres majeures pour ces conflits-là. C'est pour ça qu'on les appelle les conflits gelés. Là, les conflits dont nous parlions tout à l'heure, les conflits entretenus, les guerres entretenues, il y a sans arrêt des escarmouches. Alors, la grande différence peut-être avec les guerres un peu plus anciennes, c'est que dans le passé, on essayait de faire la guerre, de finir la guerre le plus vite possible pour imposer sa paix. Là, on a l'impression qu'on a des acteurs qui refusent de négocier justement pour ne pas arrêter la guerre. Et c'est ce que l'on voit avec Vladimir Poutine en Ukraine, c'est ce que l'on voit aussi peut-être avec Israël aujourd'hui. Et on voit bien l'avantage qu'il peut y avoir pour un certain nombre de dirigeants politiques à garder cet instrument sous la main, parce que, comme on l'a dit tout à l'heure, ça leur donne une marge de manœuvre, ça leur permet d'imposer une sorte d'unité autour d'eux. Et en même temps, c'est très dangereux parce que ces guerres-là, elles peuvent s'embraser bien au-delà de l'endroit où elles ont commencé. Et on le voit évidemment au Proche-Orient aujourd'hui.
9: Mais vous le dites dans votre chronique, Frédéric Charillon, entre le Moyen-Âge et la Seconde Guerre mondiale, la guerre est restée assez conventionnelle. Au fond, on a changé d'arme, mais la guerre est restée la même. C'est l'invention de la bombe atomique qui a changé la donne ?
5: Oui, bien sûr. Il y a eu un tournant majeur parce que pendant... En gros, après l'Antiquité, c'est le début de la stratégie militaire. C'est-à-dire que c'est avec l'Empire romain et d'autres, on commence à essayer de penser la guerre. Mais c'est un peu après, pendant une très très longue période, qu'en fait l'histoire de la guerre se confond un peu avec ce qu'on appelle l'histoire de l'armement. C'est-à-dire qu'on a des innovations, on a des armes de plus en plus destructrices, et la règle du jeu quand même très souvent, c'est que le premier qui trouve une arme nouvelle et plus destructrice que ce qui existait, va l'emporter. Bon, et puis arrive évidemment le 6 août 1945. La bombe atomique sur Hiroshima, suivie par Nagasaki, puis surtout en 1949, l'acquisition de la bombe atomique aussi par l'Union soviétique. Et à partir du moment où on a au moins deux puissances qui sont nucléaires, qui ont les moyens non seulement de frapper l'autre, avec cette fois des moyens de destruction absolument incomparables avec ce qui existait dans le passé, et à partir du moment où chacun a en plus les moyens de riposter, ce qu'on appelle la capacité de seconde frappe. C'est-à-dire que même si on est touché par une frappe nucléaire, on a la capacité de riposter. Alors maintenant, bien sûr, en plus, il y a les sous-marins, lanceurs d'engins, etc. À partir du moment où on arrive à ce niveau-là, d'abord, on a les moyens de détruire plusieurs fois la planète. Dans les grandes heures de la guerre froide, on avait calculé que l'arsenal de l'Union soviétique et celui des États-Unis avaient ensemble les moyens de faire sauter 30 fois la planète. Bon. Et à partir du moment où on arrive là, ça veut dire quoi? Ça veut dire qu'il n'y a plus de victoire possible. C'est pour la première fois de l'histoire, on ne peut plus gagner la guerre. Donc évidemment c'est un tournant parce qu'on fait la guerre pour la gagner normalement. Et à partir du moment où on sait que s'il y a une guerre on ne la gagnera pas, mais ça change tout. Ça veut dire qu'on va avoir des stratégies un peu détournées, des stratégies parallèles. On va faire de la guérilla, on va encourager des proxys comme on dit chez l'autre.

0: possible, bah, toute la nature de la guerre change, bien sûr.
1: C'est ce qui a entraîné la recrudescence des guerres asymétriques, de la guerre hybride, mais les conflits entretenus, vous l'avez dit, c'est encore autre chose, c'est parce qu'un gouvernement y a intérêt sur le plan intérieur, hein, au fond, à entretenir cette guerre, ça change les relations internationales. Moi, je me suis demandé si ça n'était pas également une conséquence du fait que depuis 1945, au fond, on ne sait plus gagner une guerre. Et là, je parle de guerre conventionnelle, pas de guerre nucléaire. Aucune grande puissance ne réussit plus à transformer une victoire militaire en victoire politique depuis 1945. Ni les États-Unis, ni la Russie, ni même Israël ces dernières années.
0: Oui, globalement, c'est tout à fait vrai. Alors, il y a quelques exceptions, mais justement parce que ce sont des dirigeants qui ont su arrêter à temps. Je pense par exemple à la guerre du Koweït, livrée par les États-Unis contre l'Irak en 1991. Là, il y a eu une victoire. Mais pourquoi il y a eu une victoire? Parce que justement, les États-Unis, à l'époque, avec George Bush senior, hein, le père, avaient compris qu'il fallait pas aller jusqu'au bout, il fallait pas changer le régime. Il y avait une mission qui était claire, qui était de restaurer la souveraineté du Koweït. C'est fait, on s'en va. Et on arrête là. Et parce que évidemment, la raison pour laquelle, vous avez raison, c'est très difficile de gagner une guerre aujourd'hui, c'est la différence entre ce que les Anglais appellent le firepower, la puissance de feu, et le staying power, c'est-à-dire la capacité de rester sur le terrain. La puissance de feu, on peut l'avoir. C'est-à-dire on peut frapper un ennemi durement. À partir du moment où on dit maintenant, on va rester sur le terrain pour réorganiser la société, maintenir l'ordre, etc. C'est là que les ennuis commencent. Les États-Unis en Irak en 2003 ont commencé à avoir leurs pertes et ont eu toutes leurs pertes pratiquement après le jour, à partir du jour où le président Bush, cette fois le fils, a dit la guerre est terminée, on a gagné. C'est après ce jour-là qu'ils ont eu toutes leurs pertes. À partir du moment où ils ont détruit l'armée irakienne, ça c'est la puissance de feu, c'est fait. Après, ils se sont dit, on va rester là et on va réorganiser tout sur le terrain. On va refaire un Irak. Et ce jour-là, ça a tourné au fiasco. Même nous, hein, Français, au Mali, on a fait une opération qui était assez saluée généralement dans le monde il y a quelques années sous François Hollande, en 2013. Et cette première opération qui consistait à stopper une colonne djihadiste qui descendait, disait-on, sur Bamako, ça marchait. C'est la puissance de feu. À partir du moment où on a commencé à vouloir se mêler de reconstruire le Mali, de s'occuper de la question Touareg, des élections, etc., bah ça s'est mal terminé, puis on voit où on en est aujourd'hui. Donc effectivement, pour cette raison, ça devient très difficile de gagner une guerre, surtout si on veut gagner la paix après.
1: Et dernière question, Frédéric Charillon, en quoi les conflits entretenus changent les relations internationales aujourd'hui?
0: Ben parce que justement, à partir du moment où on a des acteurs qui ne souhaitent plus gagner une guerre rapidement pour imposer leur paix, mais qui souhaitent éviter la paix pour pouvoir garder la guerre sous la main, c'est d'une certaine manière, c'est encore plus dangereux parce que c'est, alors, on pourrait dire pas forcément parce que c'est plus sporadique, ça n'est pas la guerre totale, ça n'est pas la guerre la plus destructrice, c'est pas sûr. Regardons ce qui se passe aujourd'hui au Proche-Orient. Mais en plus, ils vont essayer d'empêcher les efforts des autres pour faire la paix. C'est-à-dire que vous avez des gouvernements, vous avez des leaders aujourd'hui, qu'est-ce qui deviendrait, honnêtement, si aujourd'hui on disait, allez, tout s'arrange, on est d'accord, voilà la solution, tout le monde signe. Est-ce que Vladimir Poutine, qui a militarisé totalement la société russe aujourd'hui, survivrait politiquement à une situation comme celle-là? Mais même les soupçons sont assez forts sur le cas Netanyahou en Israël. Il y a même beaucoup d'Israéliens et de chroniqueurs et d'observateurs israéliens qui disent à plusieurs reprises il a refusé un certain nombre de négociations clairement pour continuer la guerre parce que c'est une ressource politique pour lui. Donc ça change, si vous voulez, les choses, parce que quand des acteurs veulent gagner une guerre, ils sont aussi plus enclins à faire la paix, qui peut être la paix des braves. À partir du moment où le but du jeu, c'est de garder la possibilité de faire monter le baromètre et le thermomètre de la température internationale pour des raisons personnelles ou en tout cas domestiques, ça devient beaucoup plus dangereux parce qu'on ignore le risque que fait courir systématiquement la guerre extérieure.
1: Merci Frédéric Charillon. Je rappelle que vous n'êtes pas seulement chroniqueur hebdomadaire dans l'opinion, hein, vous êtes également l'auteur de Géopolitique de l'intimidation qui est paru chez Odile Jacob. Merci encore.
0: Merci à vous.
1: On fait une pause et on s'intéresse aux faussaires de la peinture avec l'anthropologue Monique Jeudy-Balini. 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
0: Monique Jeudy-Balini, bonjour.
16: Bonjour.
0: Vous êtes anthropologue et vous publiez Peintre de l'ombre aux éditions Mimesis. C'est une enquête sur les faussaires, ces peintres capables d'imiter à la perfection les œuvres des génies de la peinture. Pourquoi vous ont-ils intéressé?
16: Parce que la question du faux, c'est une question du faux semblant ou du doute sur la réalité. C'est une question que j'ai rencontrée à plusieurs reprises sur mon terrain en Papouasie-Nouvelle-Guinée, puisque j'ai commencé par travailler en Océanie. Puis j'ai fait ensuite une ethnographie dans l'industrie luxe, où parfois les gens s'étonnaient que les créateurs des produits de luxe ne se soient pas inspirés des faussaires qui faisaient des articles apparemment plus créatifs à leurs yeux. Et puis avec une collègue, j'ai enquêté chez les collectionneurs d'art premier, où la question du faux, évidemment, est très importante. Et voilà, il m'a intéressé de me pencher sur cette question dans le registre de l'art proprement parlé, et en particulier la peinture, parce que le faux est un sujet tellement tentaculaire que tous les domaines sont concernés, donc il était impératif de réduire, de restreindre l'étude à un aspect, donc les peintres.
0: Alors moi, ce qui m'intéresse beaucoup, c'est qu'est-ce qu'on leur reproche exactement? Parce que si le tableau est beau, quelle importance qu'il soit d'un tel ou d'un tel?
16: Absolument, bah, c'est bien la question. Le problème, c'est que tout comme pour les collectionneurs d'art premier, l'objet qui est une cause de délectation esthétique, l'objet qui vous parle, que vous avez du plaisir à voir, d'un seul coup, dès que vous savez que c'est un faux ou qu'il y a un doute sur son authenticité, vous êtes incapables de continuer à l'aimer. La plupart, en tout cas, des collectionneurs qu'on a rencontrés fonctionnent comme ça, et des amateurs de peinture de la même façon. Et c'est justement ce qui est très étonnant, c'est que ce qu'on voit est tributaire de ce qu'on croit savoir. C'est-à-dire que j'ai un tableau devant moi, je pense que c'est Van Gogh, et derrière ça, il y a toute une idée. Et si c'est pas Van Gogh, eh bien la matérialité du tableau, son aspect ne fait pas résistance. C'est ça qui est extraordinaire, c'est que l'imaginaire est plus fort, si vous voulez, que la matérialité. Ce qui peut passer pour étonnant dans une société qui se veut rationnelle, cartésienne. Voyez, et c'est la même chose, c'est au principe du pédigré, c'est-à-dire le pédigré, il est invisible, il est immatériel, et néanmoins, le fait de savoir quelque chose qui n'est pas perceptible par les sens, eh bien, donne une plus-value à l'objet. Et tout ça, c'est l'imaginaire. Alors pourquoi effectivement est-ce qu'on est déçu? Pourquoi on... Ça, c'est un grand mystère.
0: Vous dites qu'à la différence d'un peintre célèbre comme Van Gogh, le faussaire, celui qui fait des faux Van Gogh, ne peut compter sur son nom ni sur sa réputation pour être assuré de la reconnaissance artistique de ses futures productions. C'est vrai qu'à chaque fois, il repart de zéro, et d'autant plus si celui qui fait des faux Van Gogh se met à imiter des grands peintres différents, s'il se met à faire des faux Picasso ou des faux Vermeer.
16: Absolument.
0: Et c'est fascinant, parce que c'est la même magie, mais c'est de la magie qui repart de zéro à chaque fois.
16: Voilà, à chaque fois. Et ce qui est étonnant, c'est que justement, dans le monde de l'art, où on sait combien il est important d'avoir un nom, c'est un monde de la communication, on joue beaucoup sur sa signature, le fait que votre excellence en tant que faussaire se mesure à votre invisibilisation, c'est totalement paradoxal. Si vous êtes bon, vous êtes invisible. Si vous êtes mauvais, on vous repère. Voilà. Alors que là, je me suis toujours dit, mais comment, qu'est-ce qui peut se passer dans la tête de quelqu'un qui voit des gens dans un musée attroupés devant sa toile, admiratifs, mais qui ne pourra jamais revendiquer sa créativité propre. Et ça, c'est dans le monde de l'art, c'est plutôt un monde souvent de bling-bling et de publicité, d'autopromotion, c'est très étonnant. Et je dirais que c'est quasiment une performance. Ça tient d'une performance artistique.
0: Alors,
16: l'invisibilité.
0: Autre performance, c'est celle de Giuliano Ruffini, pour moi. Parce que ce n'est pas forcément le faussaire qui fait passer un faux pour un vrai. Giuliano Ruffini n'a jamais prétendu que sa Vénus au voile était un tableau de Luca Cranac. Ce sont les experts, les marchands, les conservateurs de musées qui ont dit que c'était un Cranac. Lui s'est contenté de vendre une représentation de femme. Moi, je ne suis pas un expert, disait-il, à eux d'en prendre la responsabilité.
16: Absolument, et certains faussaires même jouent au personnage totalement inculte en disant par exemple, oh voilà, j'ai trouvé un tableau, c'est drôle comme c'est le style de, on dirait le style de Van Gogh, et le galeriste ou l'antiquaire dit, oh, quel pauvre type, il est vraiment ignorant, il ne se rend pas compte qu'il a un coro entre les mains, voilà. Et c'est pour ça, c'est ce qui permet aux faussaires de dire que en fait c'est un travail collaboratif aussi, ils coopèrent à leur insu, puisque le faussaire, il doit, il ne se contente pas de réaliser une œuvre, il doit lui fabriquer une traçabilité, une histoire qui la crédibilise. Or, pour ça, et ben justement, il y a l'étude, il y a le concours à leur insu des experts et de tous les personnages, qui par ailleurs, parce qu'un des directeurs qui a dirigé pendant 10 ans le Metropolitan Museum of Art de New York, évaluait à 50% le nombre d'œuvres fausses ou suspectes qui se trouvaient au Metropolitan Museum. C'est énorme, 50%.
0: Mais vous êtes sûr que c'était le... Moi, dans mon souvenir, c'était en circulation. 50% des œuvres en circulation. Au Metropolitan, ça me paraît beaucoup, non?
16: C'est Thomas Oving qui a dirigé pendant 10 ans, voilà, qui évaluait à 40% au départ, et après, il a dit en 1996, donc il y a 50%, donc c'était bien placé. Simplement, évidemment, l'expert qui s'est déjugé en assurant l'authenticité d'un tableau, tout le monde a intérêt à ne rien dire, parce que le musée se déjuge, l'expert se décrédibilise, les assurances doivent payer, les fondations doivent parfois, comme la fondation Warhol, sont ruinées, parce qu'elles doivent ce qu'on appelle verser une moins-value, puisqu'elles ont laissé, au nom de leurs parents ou ancêtres, etc., elles ont laissé accrocher une œuvre qui n'était pas celle, par exemple, de Warhol, en l'occurrence. Et donc, elles doivent payer. Donc, l'intérêt, c'est de ne rien dire. Et c'est ce qui fait dire aux faussaires que le monde de l'art est complice.
0: On fait une pause, Monique Jeudy-Balini, et on revient tout de suite au monde fascinant des faussaires.
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0: Nous sommes toujours avec l'anthropologue Monique Jeudy-Balini qui publie Peintre de l'ombre aux éditions Mimesis. Alors l'art du faussaire est d'autant plus troublant quand seule une technologie très poussée nous permet d'établir que c'est l'œuvre d'un faussaire. À l'œil nu, tout le monde s'accorde à dire que c'est un chef-d'œuvre exécuté par un génie, mais des micro-analyses ou lasers par exemple vont nous dire que non, notre œil nous trompe, ce n'est pas un chef-d'œuvre, il n'a jamais été réalisé par un génie, mais par un faussaire, et là on se dit c'est quand même étrange, ça signifie que l'œil n'est pas bon juge en peinture, que les rayons X, l'infrarouge ou le laser sont de meilleures critiques d'art, c'est la fin de tout jugement esthétique.
16: Absolument, absolument. C'est-à-dire que la technologie, elle donne accès à une vérité cachée qui est insaisissable par la seule perception visuelle. Donc, voilà, la seule délectation esthétique ou appréciation picturale est impuissante à atteindre, à dire la vérité de l'œuvre. Alors, ce qui sauve un peu des faussaires, c'est que cette technologie est très onéreuse, hein, mais Néanmoins, effectivement, elle révèle le faux. Et c'est ça qui est troublant, c'est que l'art, la vérité de l'art, elle réside pas dans l'œil du regardeur, mais dans l'œil, si j'ose dire, de la machine.
0: Une fois démasqué, d'ailleurs, qu'advient-il des faux que l'on admirait dans les musées une minute avant et que l'on vomit ensuite une minute après parce qu'ils ne sont pas exactement ce que l'on croyait? Leurs qualités artistiques sont pourtant toujours les mêmes. Alors qu'est-ce qu'on en fait?
16: Alors, on les vomit pas absolument parce que les faussaires de renom, comme Guy Ribes, comme Wolfgang Beltracchi ou Éric Pédoy-Lethieck, par exemple, deviennent des noms et deviennent des signatures et leurs tableaux acquièrent une plus-value. Simplement, alors certains faussaires sont aussi imités par d'autres faussaires. Donc, ils sont obligés de mettre au dos des toiles qui font que ce tableau est authentiquement certifié faux, voyez, et de signer. Et certains ouvrent des galeries. Et en général, les peines de prison, les sanctions sont pas très très lourdes. Et ceux qui doivent purger une peine de prison peuvent juger de l'intérêt qu'on leur porte, puisque l'un d'eux, dans son autobiographie, expliquait que le directeur de la prison, l'infirmier, l'aumônier, lui demandait un Renoir, un Van Gogh, un Corot. Et voilà. Si vous voulez, c'est des gens qui sont vus avec une certaine indulgence parce que c'est des personnages romanesques, voyez, et donc, voilà.
0: Et bourré de talent, et au fond, ce qu'on leur reproche aux faussaires, c'est d'avoir escroqué de l'argent en vendant au tarif des Vermeer des tableaux qui n'étaient pas des Vermeer. Mais voilà, vous citez absolument le cas de Marc A. Landis, qui lui ne vendait pas un seul des faux tableaux qu'il a réalisés durant deux décennies.
16: Oui.
0: Non, lui, sous l'apparence d'un généreux bienfaiteur, il en a fait don, comme d'authentiques tableaux et une cinquantaine de musées, ce qui fait que personne n'a pu le poursuivre en justice.
16: Voilà. Et l'accès au musée, comme ami du musée, lui donnait accès aux archives dans lesquelles il pouvait substituer les photos de ses toiles aux photos originelles. Donc oui, effectivement. Alors il y a parfois, on parle de revanche à prendre. Il y a des faussaires comme Hans van Meegeren, faussaire hollandais, à qui on disait « toi t'es bon qu'à imiter » quand il était jeune artiste. On trouvait qu'il n'était pas créatif et en fait, il a été à la hauteur des critiques qu'on lui portait parce que vraiment, il a imité Vermeer. Vous savez qu'il a été, il a vendu un tableau à Göring et que ça lui a valu d'être jeté devant les tribunaux comme traître à la patrie et de risquer la peine de mort. Et en fait, il a dit « c'est moi qui l'ai fait, ce tableau ». Et personne l'a cru, donc il a dit « apportez-moi un tableau, une toile et puis des pinceaux ». Il s'est exécuté, il a réalisé la toile et du coup, de traître à la patrie, il est passé comme pour un héros, puisqu'en somme, il avait dupé un nazi.
0: Mais comment font-ils ces faussaires pour faire aussi bien que les plus grands génies de la peinture en peignant des chefs-d'œuvre qu'auraient pu peindre les plus grands maîtres, parfois mieux qu'eux-mêmes d'ailleurs, hein. C'est quand même un mystère presque plus grand que celui qui préside à la réalisation d'un authentique chef-d'œuvre, parce que Vermeer fasse un Vermeer, c'est normal, mais que Van Meegeren fasse un Vermeer mieux que Vermeer, c'est presque diabolique.
16: Oui. Et c'est ce qui, justement, ils se plaisent à montrer qu'ils ne sont pas de purs techniciens, mais qu'ils sont ceux des regardeurs récepteurs. C'est-à-dire que c'est eux, j'ai employé une expression triviale en disant qu'ils montrent qu'ils reçoivent la toile 5 sur 5, en somme. C'est-à-dire que la création, ça, c'est un art de la réceptivité. Et les faux qu'ils fabriquent témoignent de la réceptivité à la fois cognitive, intellectuelle et émotionnelle qu'ils font des œuvres. Et donc, ils se voient comme les regardeurs les plus assidus. Parce que les faux, finalement, ça actualiserait leur capacité à capter la beauté d'une toile. Ce qui fait dire certains qui ne peuvent peindre que ce qu'ils aiment. Et que ce faisant, c'est un hommage rendu. Mais ce qui est drôle, c'est que quelqu'un comme Cézanne, qui réalisait des peintures murales dans le style d'Ingres. Et il signait ses peintures Ingres. Et il disait, je les signe Ingres en l'honneur du maître. C'est-à-dire qu'il il apportait témoignage de son admiration. Et donc, ce sont des, voilà, ils se donnent comme des, ils montrent les effets agissants qu'une toile peut avoir sur eux, puisqu'en en gros, c'est la toile, elle est tellement belle, elle les impacte tellement qu'elle leur donne envie d'en faire une semblable dans le même style.
0: Merci Monique Jeudy-Bellini. Je rappelle le titre de votre livre, Un peintre de l'ombre, c'est paru aux éditions Mimesis.
16: Merci à vous.
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0: C'est arrivé cette semaine, c'est terminé pour aujourd'hui, mais on se retrouve demain matin à 9h pour la suite et l'émission ne s'arrête pas pendant l'été. On se retrouvera chaque semaine, le samedi et le dimanche, avec plein de surprises. Passez une très bonne journée sur Europe 1. Dans un instant, ce sera Formidables échecs, présenté par Hervé Matou.
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21: 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Bonjour Martin.
25: Bonjour Estelle, bonjour à tous. Les Bleus tenteront ce soir d'atteindre les quarts de finale du Mondial 2026. Sous la chaleur et avec des risques d'orage, ils retrouveront l'équipe du Paraguay, remake du Mondial 98 où la France s'était imposée 1-0. Un match à suivre dès 23h. La France, elle aussi, se prépare à une troisième vague de chaleur. Vigilance orange canicule ce samedi dans l'Hérault et les Pyrénées-Orientales et 8 autres départements du Sud également en alerte jaune. Une journée encore à risque en matière d'incendie. Selon les pompiers de l'Aude, Météo France place en vigilance rouge l'Aude, les Pyrénées-Orientales, l'Hérault, le Gard, le Vaucluse et les Bouches-du-Rhône. Ce matin, 150 pompiers continuent de lutter dans l'Aude contre un incendie autour de Pouzolles-Minervois. Après l'affaire Liana, mobilisation dans tout l'Hexagone ce samedi pour une loi globale contre les violences sexuelles. Des rassemblements sont annoncés dans près de 80 villes, dont Paris, dès 15h30. Le porte-avions Charles de Gaulle en route vers Toulon, son port d'attache, annonce hier soir d'Emmanuel Macron un retour motivé par l'accord signé entre Washington et Téhéran et, selon le chef de l'État, une désescalade dans la région. Téhéran qui lance aujourd'hui l'hommage public au guide suprême iranien Ali Khamenei. Des milliers de fidèles affluent depuis l'aube sur le site de ses funérailles nationales, des obsèques 4 mois après sa mort dans des frappes israélo-américaines. Aux États-Unis, Donald Trump célèbre l'Independence Day, l'occasion de marquer les 250 ans du pays. Le président américain tient ce soir un meeting politique au cœur de Washington, avant selon lui le plus grand feu d'artifice au monde. En Allemagne, la police en état d'alerte. Des dizaines de milliers de manifestants sont attendus à Erfurt, en Thuringe. Leur objectif, empêcher le congrès de l'AfD. Les assises du parti d'Alice Weidel, au plus haut dans les sondages, s'est imposé comme un acteur majeur du paysage politique en seulement 13 ans d'existence. Retour en France, à 3 jours de la décision de la Cour d'appel de Paris, Marine Le Pen et Jordan Bardella participent ce soir à un banquet champêtre à Liévin, en plein cœur du fief électoral de la patronne du Rassemblement National. Et puis le Tour de France s'élancera cet après-midi de Barcelone, première étape atypique, un contre-la-montre par équipe. Si les deux premiers tiers du parcours seront plats, il faudra ensuite grimper la colline du Montjuïc, le célèbre stade de Barcelone. Et puis 80e édition du plus grand festival du Théâtre Monde, le Festival d'Avignon ouvre ses portes ce matin et verra ses planches chauffées jusqu'au 25 juillet. Sont attendus dans la Cité des Papes pour cet anniversaire Julien Gosselin, Isabelle Huppert ou encore le chanteur anglais Benjamin Clémentine. Voyons à présent les prévisions météorologiques avec vous Estelle Lafont.
1: Ce n'est pas une surprise, il va faire de nouveau chaud après l'épisode de la fin juin. Un nouvel épisode caniculaire entre par le sud. On a 2 départements à partir de midi qui passent en vigilance orange, l'Hérault et les Pyrénées-Orientales. Sinon, pour la couleur du ciel, eh bien, c'est un grand bleu, plus ou moins toute la journée. Petite exception faite pour les départements proches de la Manche, la Haute-Normandie, mais également le nord de la Bretagne, avec quelques petites grisailles qui s'évacuent en cours de matinée. On a également un petit peu de grisaille sur le piémont pyrénéen et le littoral basque, qui pourrait aussi un petit peu rester en deuxième partie de journée. Et dans l'après-midi, ça bourgeonne un petit peu sur le Mercantour et les massifs sud-ouest de la Corse, avec quelques petites averses très anecdotiques. Sinon, le soleil, lui, domine partout toute la journée. Comptez toujours sur un Mistral et une tramontane dans leur domaine, à 60-70 km/h en rafale. Pour ce qui est des valeurs, ce matin, comptez entre 17 et 18 degrés sur la plupart du pays. On a déjà entre 20 et 25 sur le quart sud-est, et cet après-midi, on atteindra facilement les 30 degrés un peu partout, sauf près de la Manche, et jusqu'à 38 degrés dans le quart sud-est.
25: Merci Estelle.
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25: 10h04 sur Europe 1, retrouvons Hervé Matou et Formidables Échecs.
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5: Bienvenue à toutes et tous. Une fois n'est pas coutume, Formidables échecs accueille aujourd'hui une sportive, mais qui, au fil des années, est devenue bien plus qu'une sportive, une femme de télévision, une femme d'influence. Elle a mis le pied dans la porte pour imposer la présence sur les plateaux télé de consultantes avec un E et un S, c'est-à-dire des spécialistes de sexe féminin qui commente le sport masculin. Et cette porte, leur boulot, puisque c'est d'elle qu'il s'agit, elle n'a pas fait que l'entrouvrir, elle l'a défoncé, elle a enlevé les gonds, au point d'être devenue incontournable et d'être aujourd'hui source d'inspiration pour plein de jeunes filles. Bonjour leur boulot.
6: Bonjour.
5: Ex-footballeuse internationale, oui, vous avez joué
6: moi.
5: Des Coupes du Monde, des championnats d'Europe, vous avez participé aux Jeux Olympiques, vous êtes aujourd'hui consultante sur Canal+. Notamment dans des émissions excellentes que je connais bien, le Canal Football Club, le Canal Champions Club, vous connaissez le principe de Formidables échecs. On parle pas mal des cailloux dans les chaussures, des difficultés rencontrées et surmontées sur le chemin de la réussite, ce qui bien souvent fait des leçons de vie. Est-ce que vous êtes disposé, leur boulot, à nous partager vos moments, même les plus difficiles de votre parcours ?
6: Oui, je le suis.
5: Alors, bienvenue dans Formidables échecs. Avant toute chose, je crois savoir que vous étiez toute petite déjà, mauvaise perdante dans les parties de cartes, dans les jeux, et puis ensuite teigneuse sur les terrains. J'ai l'impression que c'est un point commun pour tous les sportifs de haut niveau. Est-ce qu'il faut être mauvais joueur? Est-ce qu'il faut détester la défaite? Est-ce qu'il faut détester absolument l'échec pour devenir un champion ou une championne?
6: Je dirais que... Alors oui, déjà, vous êtes bien renseignée parce que depuis petite, déjà j'ai deux grands frères et c'est vrai que j'ai toujours détesté perdre, mais vraiment. Et je pense que ça m'a accompagnée aussi pendant toute ma carrière. Mais après, je sais pas si c'est aussi puissant chez tous les athlètes de haut niveau. Je sais que chez moi, c'est particulièrement virulent. Mais je pense qu'il faut juste pas aimer perdre. Je mettrais ça comme nuance, dans le sens où c'est un tout petit peu différent. Alors que moi, c'est vraiment une haine vraiment énorme de la défaite où j'ai du mal à m'en remettre, j'y repense, même quand j'étais petite, quand on joue au ping-pong, c'était l'enfer, quoi.
5: Ouais, ouais. Vous devinez quoi? Bougonne, agressive?
6: Je quittais pas le jeu par contre, contrairement à mes frères, à qui je rends hommage aujourd'hui, qui étaient dans le même état d'esprit. Par exemple, sur le tennis de table, je smatchais fort exprès en dehors de la table, enfin, une fois que je savais que j'avais perdu. Donc c'est une façon quand même de refuser, en fait, finalement. Ouais. J'échoue parce que je fais exprès d'échouer, mais c'est pas vrai du tout. C'est parce qu'en fait, j'avais...
5: Comme si vous aviez la maîtrise de l'échec, quoi.
6: Exactement.
5: Manipulation.
6: Ouais. Ouh, mauvaise.
5: Et ça vous a servi ou pas, cette haine de l'échec?
6: Oui, je pense que ça m'a servi parce que j'étais douée quand même, mais j'étais une joueuse plutôt besogneuse, je le dis souvent à la télé. Et je jouais à un poste où, déjà, j'étais défenseur. Donc je pense que c'est aussi très important de détester perdre, de détester
5: s'accrocher.
6: Perdre, s'accrocher dans le duel aussi avec son adversaire. Et ça m'a vraiment, disons que ça fait partie de mon ADN et je pense que ça m'a aidé à ne rien lâcher, même quand j'ai eu aussi des instants plus difficiles, les blessures, etc. Donc j'ai senti au fond de moi que j'avais quelque chose que m'ont donné mes parents, qui m'ont permis d'avoir des vrais assets pour devenir l'athlète que j'ai été, quoi.
5: Le paradoxe, c'est que lorsqu'on fait du sport de haut niveau, ce qui était donc votre cas, toutes les semaines, on est exposé à l'échec, ouais, à la défaite. C'est pas comme dans certaines professions où éventuellement on va faire le bilan à la fin de l'année. Non, dans le foot, le verdict du travail de la semaine, c'est chaque week-end, ça tombe. Et donc, il faut savoir l'apprivoiser, cet échec, finalement.
6: Ouais, et ça s'apprend au fur et à mesure d'une carrière. C'est vrai que quand je vois l'évolution en 15 ans, par exemple, de carrière, j'avais pas du tout la même méthode et la même appréhension après les défaites en fin de carrière qu'au début. Au début, ben, c'est vrai que j'avais la boule au ventre pendant quelques jours. J'arrivais pas à m'en remettre. J'avais une remise en question, mais qui était excessive. Enfin, je veux dire, à un moment donné, il faut passer à autre chose. Et c'est vrai que, au fur et à mesure, quand on connaît aussi d'autres échecs, on apprend à la digérer un peu mieux. J'ai aussi eu la chance de jouer avec des étrangères qui m'ont apporté leur façon de vivre les échecs, notamment les Américaines qui sont à l'opposé de nous, en fait. Et je me suis dit que c'est vrai qu'un reset de temps en temps après des échecs, ça fait du bien. Et d'assumer ces échecs aussi et la part de responsabilité qu'on en a, ça fait plus de bien que de mal, en fait.
5: Je rappelle votre pédigré sportif, Laure Boulot. 13 ans au Paris Saint-Germain, 65, sélection en équipe de France. Mais si on se penche sur votre palmarès, on lit Ligue des Champions, finaliste, battue, donc en finale. Championnat d'Europe U19, finaliste, battue en finale. Championnat de France, vice-championne, une fois, deux fois, trois fois, quatre fois, cinq fois, six fois, à chaque fois devancée par Lyon. Coupe de France, oui, vainqueur, deux fois.
6: Ah, je l'attendais.
5: Mais aussi
6: quand
5: deux
6: même.
5: Finales perdues. je suis juste.
6: Ouais, je me suis dit, va-t-il parler des victoires ?
5: Bien sûr, et puis il y a aussi des éliminations prématurées dans les grandes compétitions avec l'équipe de France. Comment, avec le temps, analysez-vous ce palmarès qui est fait de beaucoup de victoires approchées, mais rarement atteintes ?
6: J'ai un peu de déception quand je regarde un petit peu mon palmarès. J'ai plus de respect pour... ce que j'ai fait sur la longévité en club, par exemple, d'être resté toute ma vie dans le même club, et sur ma longévité quand même aussi en équipe de France, parce que j'ai été appelée pendant plus de 10 ans en équipe de France A, et chez les jeunes j'ai fait toutes les sélections aussi. Et c'est vrai que ça, j'en suis, en fait, limite sur le, quand je jouais, j'avais l'impression que c'était normal, mais maintenant que j'ai arrêté, j'en suis quand même fière. Je dis, ah ouais, j'ai fait deux coupes du monde. Quand j'en parle à des gens qui sont pas très foot, ils sont là, ouais, t'as fait deux coupes du monde.
5: Ouais, ouais.
6: Donc je suis hyper fière de ça, mais c'est vrai que j'ai un palmarès qui est vraiment faible, mais parce que j'ai choisi, en fait, c'est moi qui ai voulu aussi ce palmarès-là. En équipe de France, on aurait pas pu faire mieux parce que, bon, de toute façon, c'était l'élite. Après, c'est moi qui ai souhaité aussi rester dans ce club parce que j'avais un contexte favorable, parce que je faisais mes études ici, parce que c'est vrai que de partir, c'est aussi une mise en danger et j'ai pas voulu l'affronter. Et on m'a demandé plusieurs fois d'aller à Lyon.
5: Oui.
6: Et aujourd'hui, si j'étais allé à Lyon, j'aurais eu un palmarès bien plus élevé. C'est
5: parce que vous êtes resté dans l'équipe, effectivement, qui était toujours devancée par
6: Exactement.
5: Lyon. Donc, sollicité
6: Exactement.
5: Par l'Olympique Lyonnais, vous avez dit non, alors qu'il y avait la possibilité, effectivement, d'aller gagner
6: trois
5: des choses.
6: Trois fois, moi, à Lyon, j'ai dû refuser l'appel du pied d'Olas, ce qui n'est pas facile, parce qu'il a des arguments, quand même. Hein,
5: ouais.
6: Hein, mais c'est vrai que, je ne sais pas pourquoi, mon instinct me disait que c'était une bonne chose pour moi de rester dans cet esprit de loyauté vis-à-vis de mon club. Je sentais un amour, petit à petit, au fur et à mesure des années, grandissant. Et ce qui m'a aussi poussé à rester, c'est que j'ai senti que à partir de 2012, avec l'arrivée du Qatar au PSG, qu'ils avaient investi en fait dans le club, et je me suis dit, putain, c'est maintenant qu'on va y arriver, et c'est pas maintenant que je vais quitter le navire, quoi.
5: Est-ce qu'il y a des défaites qui vous ont fait plus de mal que d'autres ?
6: Oui, la finale contre Francfort en Ligue des Champions en 2015. Parce que on fait un parcours exceptionnel, que je suis un peu dans la forme de ma vie. En plus, physiquement, enfin, on a éliminé Wolfsburg qui était tenant du titre, on avait éliminé Lyon. Enfin, je veux dire, c'était pour nous, quoi. Et en plus de ça, le PSG garçon n'avait pas encore gagné à cette époque-là, donc ça avait beaucoup remué les médias en disant, est-ce que c'est les féminines qui vont ramener la première Ligue des Champions au club, quoi. Et en fait, cette finale, trois jours avant, je prends un mauvais tacle à l'entraînement. Et donc, je joue cette finale diminuée. Je suis pas bien. J'avais vomi toute la nuit. Enfin, en fait, du coup, j'ai pas du tout profité de cette finale. On a perdu 2-1. On a pris un but en plus à la 87e. Enfin, le match était horrible, quoi.
5: Et ça, donc, il y a plus de 10 ans, vous y pensez, j'allais dire, le matin en vous rasant,
6: non.
5: Mais vous y pensez souvent ou pas ?
6: Ma petite moustache. non, mais c'est vrai que j'essaie rarement, enfin, je pense rarement aux défaites parce que je suis plutôt du genre optimiste, mais si on me demande vraiment des défaites qui m'ont brisé le cœur, celle-là en fait partie. En plus, j'ai fait ma meilleure Coupe du Monde derrière parce que, et je pense que l'échec que j'ai vécu à cette finale, la frustration que j'ai eue de pas être à 100% pour cette finale, ont certainement joué sur ma très bonne Coupe du Monde dans la foulée au Canada.
5: Ça sert à ça aussi, les échecs, avoir encore faim, avoir envie de
6: faire
5: mieux, de se rattraper derrière. Vous avez dû surmonter des épreuves, enjamber des échecs, et ce notamment que rencontre une petite fille qui rêve de faire du foot à une époque où ce n'est pas du tout évident. On est dans Formidables Échecs. Merci d'être fidèle à Europe 1. On continue de parler avec vous dans un instant.
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25: Merci d'avoir choisi Europe 1. Vous retrouvez tout de suite Formidables échecs. Hervé Matou reçoit aujourd'hui Laure Boulot, ancienne joueuse de football et consultante sur Canal+.
27: Vous grandissez en Auvergne, oui. À côté d'Orion, à la campagne. En gros, vous dites d'ailleurs que ça a longtemps été un complexe, oui. De dire « je viens de la campagne ».
6: Au début, je me souviens que comme je suis montée très tôt à Paris, j'ai vite voulu dire « non, mais je viens de Paris, je joue à Paris ». Et j'ai eu un complexe de dire que je venais d'Auvergne parce que j'avais l'impression qu'on ne nous prenait pas au sérieux. C'est horrible, hein, mais j'ai l'impression que tu dis que t'es d'Auvergne, on te prend pour un bouseux, quoi. Et j'ai toujours complexé de ça parce qu'en fait, c'est vrai que dans le football, de venir de la campagne, c'était pas tendance, quoi. Enfin, je trouve que
27: on vient plus souvent des cités que de la campagne.
6: Et du coup, je me suis dit, ben, ça peut peut-être être même pris pour une faiblesse, quoi. Limite, tu peux pas comprendre le foot, en fait, si tu viens de là-bas. T'es avec des vaches. Tu peux pas comprendre le foot de la rue. Ouais. Donc, c'est vrai que j'ai souvent mis ça dans une case en mode, je le cache. Et aujourd'hui, retournement de situation, je me dis que finalement, franchement, c'est dur de sortir de son épingle du jeu quand on vient de ces régions-là, franchement. Les recruteurs, ils viennent pas sur les terrains au milieu de la cambrousse. Donc en fait, de sortir d'une région isolée, je dis pas que c'est plus facile que de sortir de la cité, enfin pas du tout, c'est d'autres problématiques. Mais finalement, maintenant que je suis grande et que j'arrive à avoir d'autres raisonnements, je me dis, punaise, c'est quand même fort d'être sortie d'une région où il y a plus de vaches que d'humains et qu'il n'y a pas de terrain de foot et que j'ai dû faire du foot sur des lavoirs au milieu de mon village pour travailler ma technique, quoi. C'est pas courant.
27: Est-ce qu'à l'époque, vous êtes un peu garçon manqué, pour utiliser l'expression des années 80? Je vous rassure, les garçons manqués font les filles réussies. Hein. Vous en êtes la preuve vivante.
6: J'aime bien cette expression. Oui, j'étais garçon manqué. Bon, après, peut-être parce que j'avais deux grands frères. Eux, ils sont nés en 82-83, donc hyper proches. Donc, moi, je suis né en 86. Et je pense que j'ai un petit peu souffert de leur proximité. Puis moi, comme je suis une fille, bon bah, ils étaient plus entre eux qu'avec moi. Et donc du coup, j'avais l'impression que c'est des suppositions, mais je me dis que peut-être que c'est aussi ça qui a fait que je voulais m'appeler Philippe. Je mettais mes cheveux en arrière.
27: Ah oui.
6: J'étais petite et tout. Ouais.
27: Philippe Boulot.
6: Philippe Boulot. Je me rappelle, je sortais de la douche et tout, je mettais le peigne et tout, je mettais les cheveux en arrière, je voulais des baskets.
27: Et pendant la récré à l'école, en tant bonne fille qui veut envie d'être un garçon, vous jouez au foot dans la cour et il y a un surveillant qui vous repère et qui va en parler au club local, c'est ça l'histoire?
6: Tout à fait. Ouais. En fait, je suis en quatrième et je joue au foot dans la cour parce que c'est le sport que qui est pratiqué par le plus grand nombre, mais surtout par mes copains. Et j'adore le foot. Il y avait eu la Coupe du Monde aussi. Il y a eu quand même l'amorce de la Coupe du Monde 98 qui a fait que je me suis dit ce sport est fantastique. Ça nous a généré des émotions incroyables. Il faut absolument que je fasse ce sport. En fait, j'ai eu une vision. Je me suis dit il faut que je porte le maillot de l'équipe de France. Donc j'ai commencé à faire du foot partout. C'était obsessionnel. Genre, j'en faisais partout. Quand je disais sur le lavoir, sur le mur du petit cabanon, enfin c'était même toute seule, aucun problème. Mm-hmm. Le mur, c'était mon copain. Et donc j'arrive à l'école. Chaque minute comptait, c'est chaque récré, j'allais pas manger le midi, je jouais qu'au foot. Et donc il se trouve qu'en plus, donc j'ai quand même progressé assez rapidement, j'étais assez douée. Et donc du coup, j'ai commencé à jouer et jouer qu'avec des garçons, donc ça m'a en plus endurci. Au départ, ils disaient on va pas jouer avec elle. Et puis en fait, après, j'étais la première choisie dans les équipes et tout, c'était trop drôle. Et c'est là effectivement qu'il y a un surveillant entraîneur au FC Rayon, donc juste à côté. Et en fait, il m'a amené, c'est lui mon petit trèfle à quatre feuilles de ma carrière.
27: Votre premier agent, finalement.
6: Ouais, ouais.
27: Mais on est d'accord que donc aller arriver dans un club, ça veut dire jouer avec les garçons, assumer d'être la seule fille ou presque au milieu de plein de garçons.
6: Ouais. Mais comme je l'avais fait dans la cour d'école, quand je suis arrivée dans le club, ça a été franchement une formalité. C'était plus le fait de devoir m'imposer dans un club qui était en DH quand même.
27: Division d'honneur.
6: Ouais. Et de devoir m'imposer. Mais ça s'est fait vraiment assez vite. J'ai pas eu trop peur. Enfin, je voulais juste. Je connaissais pas du tout le niveau, en fait. Donc, il a fallu que j'arrive au premier entraînement. Et dès le premier entraînement, j'ai senti que j'étais pas égarée, au contraire. Et donc, du coup, j'ai senti que j'avais le niveau et ça m'a donné envie de. Voilà. Il y avait juste ça, appréhender le niveau que j'allais trouver dans le club.
27: C'est quoi réussir sa vie dans la tête de la petite Laure qui a 11-12 ans, là?
6: À 11-12 ans, moi, je voulais juste porter le maillot de l'équipe de France. Il y avait que ça qui m'intéressait.
27: Ah oui.
6: C'est celui-là, c'est ça le rêve de ma vie.
27: Vous auriez pu aller à la chorale, hein?
6: Non, ouais, mais là, je voulais vraiment porter ce maillot bleu, faire comme Zizou et Bichente, qui étaient mes premières idoles.
27: 98, donc. Ouais. Faut croire que vous êtes assez bonne, puisque effectivement, on vous propose d'intégrer le pôle d'élite du foot français. Et on est d'accord qu'on parle d'une période où la perspective d'être professionnel n'existe pas. Non. C'est-à-dire qu'on fait des sacrifices énormes pour l'amour du sport, pour l'envie de performer, mais sans se dire que ça pourrait être un projet professionnel.
6: Non, ouais, complètement. C'est juste un projet de faire partie de l'élite du sport français, de faire des compétitions, encore une fois, de porter le maillot de l'équipe de France. Et je pense que dans plein de sports, c'est ça l'amorce. C'est ça qu'on a perdu aujourd'hui.
27: Mais dans la famille, papa, maman, ils vous disent pas « Attention, pense à ton avenir, tu vas peut-être sacrifier ton avenir professionnel juste pour jouer au ballon, finalement. »
6: Pas du tout. Ma mère, en fait, déjà, elle était... Elle a lancé sa carrière un peu professionnelle à ce moment-là, donc elle était en mode focus. Donc je pense que si je lui disais que je faisais un sport-études équitation, elle aurait dit vas-y aussi. Et mon père, il adore le sport, donc lui il était trop content. Et moi j'ai toujours rêvé aussi de faire un sport-études. De quitter la maison, ça me posait pas de problème, non pas que c'était tendu à la maison, mais je sais pas, d'avoir déjà mon indépendance.
27: D'accord.
6: Ouais.
27: Vous parlez de sport-études, mais on est un peu plus qu'un sport-études, hein, puisque c'est le sport-études élitiste des meilleurs français. Quand vous arrivez à Clairefontaine, là, est-ce que vous êtes stressé? Vous comparez aux autres? J'imagine.
6: C'est pas pareil que dans mon club de foot, Parce que pour rentrer dans ce centre de formation, il y a des concours d'entrée. Il y a, je pense qu'il y a deux ou trois concours où ils écrèment à chaque fois. Donc malgré tout, j'avais déjà connu une pression. Et en arrivant, c'est vrai, c'est déjà de cohabiter avec d'autres filles qui ont un très bon niveau, voir le niveau qu'il y a à l'entraînement. Tout de suite me comparer, est-ce que je vais être au niveau. Et puis moi, être avec que des filles, je connais pas non plus quoi. Donc là, je découvre un nouveau milieu.
27: Et c'est quoi le secret pour j'essaie de transposer ça partout dans la vie pour ceux qui nous écoutent, lorsqu'on se compare et que on voit fatalement qu'il y a des gens qui sont moins bons que vous et d'autres au-dessus, comment on fait pour garder le cap?
6: Le seul cap, enfin en tout cas le cap que j'ai trouvé à ce moment-là, c'était de travailler pour combler certaines lacunes que j'avais, par exemple, en fait, au lieu d'en faire un complexe, j'en ai fait juste une source de motivation supplémentaire pour être encore plus performante. Et puis d'un autre côté, j'aimais aussi, ça te force à chercher aussi la différence que t'as par rapport aux autres. C'est-à-dire que moi, par exemple, techniquement, j'avais peut-être moins d'aisance qu'une Louisa Nessy, parce que j'étais avec elle à Clairefontaine. Alors elle, c'était exceptionnel.
27: Donc, grand numéro 10.
6: Voilà, hein. Quand t'arrives, tu dis, tu prends une claque.
27: C'est la Zidane des femmes, on va dire.
6: Exactement. Mais par contre, je sais que sur les tests de vitesse, les tests d'endurance, j'étais une machine. Donc en fait, ça aussi, ça force à aussi faire un état des lieux de ce que tu es toi et des valeurs et des points positifs que tu as.
27: Ça, c'est intéressant. Effectivement, c'est une vraie leçon de vie de savoir voir ce qu'on a en plus, accepter ce qu'on a en moins. D'accord. Et bien se juger pour avancer. Parce que la compétition interne, elle est féroce. Chaque année, il y a le couperet qui tombe pour certaines d'entre vous.
6: Ouais, est-ce qu'à ce moment-là, certaines qui sont pas gardées, quoi.
27: Vous envisagez justement l'échec que serait d'être renvoyé chez vos parents, renvoyé en Auvergne parce que pas assez forte.
6: Bah horrible, d'autant que moi, j'ai les croisés.
27: Blessure donc dès votre arrivée.
6: Ouais, j'ai eu ma première blessure en janvier, ma première année, et ma deuxième blessure en août. En fait, je pense que déjà jusqu'en janvier, je leur ai vraiment montré des choses qui ont suffi à ce qu'ils se disent, faut qu'on la garde. Donc déjà ma première année, j'ai pas eu trop le stress qu'on me garde pas, même si je m'étais dit à la fin de l'année, bon, j'espère quand même qu'ils vont pas se dire que je vaux plus rien maintenant que je me suis blessée. Mais je revenais en fait, j'avais déjà repris l'entraînement en fin d'année et même en revenant des croisés, j'étais très bien à l'entraînement. Bon, il se trouve que je me pète en août, le deuxième. Donc là, j'étais déjà au centre. Donc c'est-à-dire que là, pour le coup,
27: oui, la deuxième année était en
6: la deuxième engagée. Année, la pression, elle est arrivée au moment où je suis revenue sur les terrains. Je pense. Ça devait être en janvier, février, quoi. Et donc là, ça n'a fait que de me pousser pour remontrer mon talent pour être conservé en année 3.
27: Parce que pendant la période de blessure, donc l'activité pendant 10 mois, il y aurait pu avoir la tentation de se dire, bon, je retourne, tant pis, voilà.
6: Impossible.
27: Deux fois de suite, je me blesse, je retourne chez moi et je fais l'école normale, quoi.
6: Impossible.
27: Non, pas possible. Non. Je crois que vous n'avez pas toujours été heureuse dans cette vie collective, et pour pas dire collectiviste. Non. Comment était l'ambiance ? Parce que, encore une fois, et c'est la spécificité du sport de haut niveau, on doit vivre, manger, parfois partager sa chambre avec une concurrente directe. On sait qu'il y en aura peut-être une des deux qui partira parce qu'on ne prendra que la plus forte.
6: En fait, moi, le collectif m'a toujours fait souffrir parce que je pense que je suis une super sensible et j'aime quand tout se passe bien et je ressens aussi la douleur des autres. Et en fait, malgré tout, quand on est dans un sport co mais qu'on a aussi une carte perso à jouer, parfois, même quand c'est nous qui gagnons notre place, on a de la peine aussi pour l'autre qui reste sur le côté. Il n'y a pas que le côté où c'est toi qui es moins bonne et que du coup, tu dois... Moi, limite... Franchement, d'avoir une fille au-dessus et de devoir pousser, c'est presque plus facile pour moi que d'écraser quelqu'un, quoi.
27: On va continuer de parler de tout cela, d'autres embûches, bien sûr, puis on évoquera votre nouveau monde désormais. Le monde de la télé, Laure Boulot est avec nous pendant une heure. 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Formidables échecs revient juste après cette pause.
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27: Formidables échecs, toujours avec mon invité d'aujourd'hui, l'ancienne footballeuse Laure Boulot, devenue l'une des figures du sport à la télévision, mais qui est encore joueuse de foot au moment où nous en étions dans notre échange. Est-ce que vous vous souvenez, Laure Boulot, de votre premier match? Disons le premier match où vous avez ressenti une forme de pression.
6: C'est mon premier match en équipe de France U17, donc c'était ma première sélection.
27: Jamais de pression avant cela?
6: Mais là, on parle d'une pression énorme, c'est-à-dire que là, ouais. Je me bats pour justement... En fait, avant, je prenais ça un peu comme un jeu. Et le jour où je suis appelée pour la première fois, mais je suis jeune, hein, j'ai 15 ans, hein, donc c'est quand même tôt.
27: Oui, l'équipe de France des jeunes. Donc,
6: oui, oui. Hein, ouais. Donc déjà, quand je suis sur la liste et tout, émotion de malade, mais émotion, mais en même temps, crainte, peur d'être à la hauteur. Est-ce que je vais y arriver? Ça y est, je suis en train de toucher du bout du doigt ce pourquoi je fais tant de sacrifices depuis que je suis petite, quoi.
11: Je vais enfin devenir Pigente Lizarazu.
27: C'était votre modèle, hein, qui jouait au même poste que vous.
6: Oui. Et en fait, on jouait l'Allemagne en plus, donc à l'époque, c'est déjà une énorme nation, mais à l'époque encore plus. Donc c'est un stage franco-allemand, et donc c'est vrai que là, je me dis, là j'ai peur, quoi, parce que je me dis en face, elles font toutes deux têtes de plus que moi, c'est des monstres et tout. Je me suis dit, ouais, là je me sens vraiment inférieure à mon adversaire, direct même.
27: C'est-à-dire que

0: fait, j'ai fait plutôt un beau match, je me suis bien accrochée, j'ai joué latéral gauche, alors que c'est vrai que depuis que je suis petite, on me met un peu plus haut, milieu gauche. En fait, on vient vraiment de trouver un poste idoine pour moi, c'est-à-dire attaquer et défendre en même temps, ce côté un peu grinta que j'avais depuis que je suis petite. Et en fait, je suis plutôt confiante pour la suite.
1: Vous êtes du genre stressée, traqueuse avant un match, d'une manière générale, oui.
0: J'ai toujours peur de ne pas être à la hauteur. Et je me souviens que, par exemple, des filles comme Camille Abili, qui est une des meilleures joueuses, une des plus capées de l'équipe de France, me disaient « Mais Laure, mais pourquoi tu stresses ?» En fait, je le disais pas, mais bon, ça se voyait certainement que j'étais stressée. Elle me dit « Punaise, mais bon, déjà, techniquement, il y a rien à dire. Mais surtout, tu vas vite et tu cours pendant 10 ans. Donc, t'as trois poumons et tu vas vite. Il n'y a aucun problème à... Enfin, il n'y aura pas de stress, quoi. » Et en fait, je pense que j'avais tout le temps cette volonté d'être parfaite et donc, du coup, je stressais pour vraiment être la meilleure possible, quoi. Je ne supporte pas l'incompétence. C'est un truc que je ne supporte pas non plus aujourd'hui. Et je me dis, je ne supportais pas perdre un ballon, perdre un duel. Donc voilà, j'ai toujours été un peu stressée, ouais.
1: Mais j'imagine que si vous avez fait la carrière que vous avez fait, c'est que vous aviez réussi à surmonter ça. Oui. Vous aviez quoi, des ressorts personnels que vous avez trouvés au fil des temps?
0: Oui, j'ai eu comme une méthodologie que j'ai après aussi continué dans mon métier aujourd'hui à la télé. Maintenant, à l'époque, en tout cas dans le foot, j'avais trouvé des... C'est un peu de la superstition, mais c'est aussi des rituels qui permettent d'oublier en fait l'enjeu du match. Donc déjà, j'avais mes petits trucs,
1: petite routine,
0: ma petite brassière, mon petit truc, mes chaussures. Après, quand je suis sur l'échauffement, j'adore. Je relâche la pression. Je faisais des exercices avec une de mes meilleures copines qui techniquement me mettait bien en confiance. Et en fait, au début du match, après, je me suis vraiment focalisée sur mes trois premiers duels et je me rendais compte que mon amorce du match allait déterminer mon match dans la foulée, donc je me concentrais à mort. En fait, c'était presque plus cérébral que technique. Ouais.
1: Réussir le début de match, etc. Ouais. Il y a beaucoup de ressorts qui sont cérébraux, hein, plus que techniques, effectivement.
0: Exactement.
1: Il faut trouver sa routine pour se mettre en
0: confiance. C'était une de mes routines. Après, bon, vous allez me dire, premier duel, je le perds, patatras.
1: Mais, c'est non, un risque, oui.
0: Ça peut être un risque, mais en tout cas, ce qui est sûr, c'est que je me focalisais sur ces trois premiers duels défensifs. Parce que souvent, on pense tout le temps à la première relance, il faut pas perdre le ballon. Mais en fait, je me disais, si je gagne mes trois premiers duels, à la limite, si je réussis pas ma première relance, c'est quand même plus important de montrer à ton adversaire direct que tu récupères le ballon. Et si je perdais le premier duel, je me disais, c'est pas grave, je vais gagner le deuxième. Mais malgré tout, je me concentrais là-dessus pour être déjà dans mon match, quoi.
1: Et quand on fait une boulette, alors boulette c'est votre surnom, mais pas pour celle que vous faisiez sur le terrain.
0: J'en ai fait quelques-unes au foot, hein, quand même.
1: Voilà, j'imagine que vous avez fait quelques erreurs. Quand on fait une grosse erreur qui coûte un but ou pire, qui coûte un match, comment on vit ce genre d'échec ponctuel?
0: Ça, c'est vraiment dur. La boule au ventre, envie de se cacher... La tête baissée dans le vestiaire, parce que je me dis, si je croise les regards des filles, même si elles vont pas le vouloir, je vais ressentir finalement cette culpabilité d'avoir un petit peu enfoncé l'équipe, quoi, alors que si une fille fait une erreur, il faut l'assumer en équipe aussi. Mais malgré tout, je refusais de croiser le regard de mes coéquipières, même à la mi-temps, ou si après le match, encore pire, on avait perdu. En fait, c'est un peu plus facile quand il reste encore de temps, parce que je me dis, j'espère qu'on va, parce qu'au pire, on gagne 2-1, on n'en parle plus de la boulette, quoi. Mais quand ce qui est pire, c'est après match, où on perd 1-0 et on va dire, on n'a pas bien défendu sur une action, ou même pire, on a fait une passe en retrait et ça va marquer. Ça m'est pas beaucoup arrivé. C'est pour ça que j'ai
1: pas de souvenir comme ça de vraiment très précis d'une énorme erreur où vous coûtez le match.
0: J'ai fait un CSC, ce qui n'était vraiment pas agréable.
1: Contre son camp, hein, pour les non-initiés.
0: J'ai fait un but contre mon camp, mais c'était un match, je veux dire, c'était contre Montpellier en championnat. C'était pas sur un match ultra important où je coûtais le titre, quoi. J'ai pas le souvenir en équipe de France d'avoir fait vraiment une énorme boulette, parce que je pense que je me concentrais tellement à pas les faire, parce que je me suis dit, j'assumerai jamais derrière de faire une énorme erreur. Mais si c'était arrivé, puisque ça m'est arrivé en club, j'aurais eu cette culpabilité énorme d'avoir tué mon équipe, quoi. Donc je pense que j'aurais mis au moins même un ou deux jours à... Mais déjà, quand je faisais pas un très bon match, je me souviens que j'étais pas bien à l'hôtel, au petit déjeuner, j'osais pas lever la tête, je me disais, putain, les filles, elles vont penser que je suis pas à la hauteur. Je m'auto-infligeais des... Comment expliquer ça? C'était vraiment dur, quoi. Je me rabaissais alors que je

0: On est déjà suffisamment rabaissé quand on fait une erreur, mais je m'en rajoutais des caisses, quoi. Et c'est ça d'avoir rencontré, c'est ça que je racontais en début, c'est que d'avoir joué avec des étrangères qui avaient une meilleure digestion de l'échec, ça m'a permis de faire reset et de dire bon, là il faut passer à autre chose, parce que s'infliger une culpabilité pendant deux jours, la boule au ventre, ça va me faire rater le deuxième match en fait.
1: Et ça, vous évoquiez les Américaines notamment. Ouais. Qu'est-ce qu'elles vous ont enseigné?
0: En fait, elles me l'ont enseigné. J'ai même pas demandé. C'est déjà juste en les observant. C'était incroyable. Incroyable, je me suis dit, c'est pas possible. On fait un bon résultat à Rodez, je me rappelle, avec le PSG. On avait un entraîneur en plus qui était vraiment sévère. Donc, c'était horrible. Dans le bus, je me souviens, c'était, mais elle aurait dû me faire la passe comme si, mais c'est à cause d'elle qu'on a perdu, enfin, que des trucs. Parce que ça aussi, c'est un truc qui pourrit un collectif, c'est qu'après une défaite, c'est jamais de la faute de certaines, quoi. C'est-à-dire que, il faut toujours trouver le coupable.
1: Certains se défaussent.
0: Voilà. Certains. Et en fait, je me suis rendu compte que, les Américaines, tout de suite, je les sentais plus relâchées. Elles mettaient leur musique, elles se calmaient. Et ensuite, on a discuté. Elles me disaient, putain, la France, vous êtes trop dans le jugement. Il faut passer à autre chose, parce que de toute façon, il va y avoir un match dans 5 jours. Donc, c'est le meilleur moyen de se rattraper. Finalement, nous, on a de la chance de pouvoir se rattraper. Encore plus dans des sports comme le basket, où ils ont un match tous les 3 jours. C'est magnifique. C'est-à-dire, s'ils font un mauvais match, 3 jours après, ils peuvent dire, regarde. Et en fait... Pour elle, en tout cas, ce que j'ai compris, c'était que l'échec faisait partie du développement, et que de rester sur un échec ne faisait que de ralentir le développement. Donc, c'était hyper instructif. Après, même les filles nordiques, j'ai joué avec des Suédoises, des Allemandes, qui avaient aussi, elles, plus la notion du collectif et aussi la notion de assumer son erreur. Chose qu'on ne faisait pas bien, en tout cas, moi, ce que j'ai ressenti en France, c'est que quand on a une erreur, en fait, on assume tellement pas notre échec qu'on préfère le donner à quelqu'un d'autre. Et ça m'a fait tellement souffrir plein de fois. Et j'aime bien j'ai vraiment beaucoup plus accepté mes erreurs après avoir joué avec toutes les nationalités différentes de mes équipes.
1: Vous avez été assez vite, assez médiatisé en tout cas, peut-être plus médiatisé que certaines de vos coéquipières qui avaient parfois un statut plus important que vous sur le terrain. Est-ce que ça a généré des tensions, des jalousies ?
0: Énorme. Quand je parlais tout à l'heure de mes souffrances dans un collectif, ça aussi, ça fait partie des souffrances que j'ai eues, parce que limite, j'étais contente d'avoir des sponsors, j'ai été la première fille sponsorisée en France, et d'un autre côté, je me retrouve après en équipe de France et je sens bien que j'étais pas encore titulaire, moi, et je sens bien qu'il y a des filles qui sont là en mode mais pourquoi elle a ça et nous on l'a pas, et en fait, même si c'est des filles qui pouvaient bien m'aimer, je sentais que juste le fait qu'elles le pensent, ça me faisait du mal, quoi. Et c'est pour ça que j'ai eu beaucoup de jalousie pendant toute ma carrière sur des sponsors que j'ai pu avoir, ou sur l'intérêt des médias aussi, au-delà de ça, des interviews dans l'équipe, dans le Parisien, enfin dans tout, quoi. Et en fait, je me rendais compte que ça me générait plus de problèmes que de bénéfices, et ça m'a fait vraiment du mal. Et du coup, et c'est pour ça que maintenant, j'ai plein de côtés que j'ai envie d'oublier de ma carrière, parce que ça, c'est vraiment des super mauvais souvenirs.
1: C'est formidable, les échecs sur Europe 1. On se retrouve après une courte pause.
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17: 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Restez bien sûr Europe 1, dans moins d'une minute, c'est le retour de Formidables échecs présentés par Hervé Matou.
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17: Merci d'avoir choisi Europe 1. Vous retrouvez tout de suite Hervé Matou en compagnie de l'ancienne joueuse de football Laure Boulot, consultante pour Canal+. Et elle raconte dans cet épisode de Formidables échecs, eh bien, son œuvre en tant que sportif, mais également ses ratés.
1: Vous avez évoqué la fin de votre carrière que vous n'avez pas choisie, hein, qui est survenue donc, suite à une ultime blessure qui était la blessure.
0: Survenu quand même, hein, Hervé.
1: De trop. Vous êtes revenu quand même.
0: J'ai joué un an.
1: D'accord, mais c'était trop
0: horrible.
1: Dur.
0: Bah, c'était horrible.
1: Ça faisait trop mal.
0: Ouais. Jouer un an en comprenant qu'on ne reviendra jamais à son meilleur niveau, c'est une des pires leçons de ma vie, mais c'est une leçon qui fait partie de celle que j'ai apprise aussi. Et parfois, ça ne fonctionne pas. Il faut se rendre aussi à l'évidence. Et ça m'a permis peut-être cette année-là de pouvoir anticiper mon après, justement. Parce que je sentais bien que je ne prenais plus de plaisir. Il fallait que je m'échauffe une heure. Il fallait que je fasse une heure de kiné tous les jours. Le plaisir que j'avais de la petite fille dans la cour d'école qui voulait faire que jouer, courir, c'était complètement dissipé. Il n'y en avait plus. Il n'y avait plus aucun plaisir. Je pensais que, est-ce que je ressens une douleur? Ah, j'ai mal. Il faut que je la cache parce que le coach, il va voir que j'ai mal. Donc, il va me prendre pour une faible. Voilà. Donc, évacuation de toute cette année. Vraiment, c'était la pire année de ma carrière. Mais malgré tout, je me dis que j'ai pas terminé en ne pouvant pas jouer un match de foot. J'ai quand même joué des matchs avec le PSG. J'ai joué la finale. Enfin, j'étais en finale de Coupe de France. On a terminé sur un titre. Donc je regrette pas cette année de souffrance, mais il fallait que ça s'arrête.
1: On appelle ça la petite mort, la fin de la carrière des sportifs. Et c'est vrai que c'est très différent de ce que peuvent vivre, par exemple, les artistes, hein, les comédiens, qui peuvent avoir une baisse d'attractivité. Mais là, c'est radical, c'est fin, c'est finito, plus rien. Il faut entamer une nouvelle page, et vous l'avez entamée dans les médias, à la télévision, un saut dans le vide, hein, quand on n'a fait que du foot jusque-là. Ouais. Comment la télé arrive-t-elle dans votre vie ?
0: Alors la télé, elle était déjà présente pendant ma carrière parce que j'ai fait quelques télés en fait avant d'arrêter ma carrière, par exemple sur des euros masculins. Je me rappelle que j'avais été approchée par des chaînes. J'ai aussi fait des émissions. Ma première émission, c'était avec Darren Tulette. Ça s'appelait Sport Night.
1: L'anglais de Bein Sport.
0: Yes. Je sentais déjà que de toute façon, j'avais une appétence pour les médias, pour les après-matchs. L'attaché de presse, elle m'envoyait tout le temps au casse-pipe quand on avait les défaites, parce que j'aimais bien déjà m'exprimer et j'aimais bien maîtriser ma comme aussi à moi, plutôt que quelqu'un parle pour moi. Donc quand j'ai commencé à me dire qu'à la fin de l'année j'allais devoir arrêter parce que j'avais trop de souffrance physique avec cette blessure et que en plus de ça j'arriverais jamais à retrouver mon niveau. Donc qui dit pas retrouver son niveau dit ne pas retrouver l'équipe de France qui était aussi mon objectif de vie. Quand on perd l'équipe de France, on perd quelque chose. Et donc du coup je me dis bon ben on est en janvier, je me dis que à la fin d'année il va falloir prendre des décisions et arrêter. Et donc pendant toute cette période, déjà je rencontre le club, je rencontre le PSG pour leur dire que à la fin de l'année j'allais certainement arrêter. Donc déjà on propose une première reconversion aussi au sein du club. Mmh. Et les médias, j'étais accompagnée par un agent qui est plus là aujourd'hui malheureusement, mais qui m'avait déjà fait rencontrer bon nombre de personnes. D'où aucun regret sur ma loyauté au Paris Saint-Germain, parce que ça m'a permis aussi de construire tout mon réseau pendant ma carrière.
1: Parce que les médias sont beaucoup à Paris.
0: Tout le monde est là, tout le monde est ici. Et donc en fait, finalement, quand on a glissé un petit peu dans l'oreille que j'allais arrêter, c'est comme un... comme quand on jette la canne à pêche dans l'eau avec un énorme ver de terre, toutes les chaînes se sont un petit peu dit ah, ça serait super. Donc là j'ai rencontré plusieurs chaînes, dont Canal+, et j'ai rapidement compris que j'allais aller vers Canal+, déjà parce qu'il y avait un historique avec la chaîne, le groupe qui diffusait les matchs de l'équipe de France. À l'époque c'était Direct 8, mais c'est le même groupe, et ils nous ont diffusé alors qu'on valait pas grand chose, et j'ai toujours gardé ce petit truc en me disant franchement c'est cool.
1: Forme de fidélité.
0: Ouais, un peu comme au PSG. J'ai toujours gardé ce petit truc. Et puis la ligne éditoriale, pour moi, c'était la meilleure. Enfin, sans dire que l'émission de Hervé Matou, ici présent devant moi, était aux manettes d'une émission énorme et respectée de tous. C'est vrai que c'était un rêve. Mais au départ, il n'était pas question que je sois dans l'émission le Canal Football Club. Hein. C'était juste...
1: Alors moi qui...
0: C'est arrivé rapidement. Alors quels sont les bruits de couloir ?
1: C'était prévu que le gros ver de terre termine dans la grosse émission à côté de la grosse chenille.
0: On m'a pas prévenu tout de suite. J'ai passé un entretien avec des personnes de Canal à l'époque. Et je leur avais juste dit, je me rappelle, j'étais surprise de moi-même parce que je m'étais dit que j'étais allée avec beaucoup d'aplomb.
1: Oui.
0: Je sais pas si je sais pas, j'étais sans pression. Et je leur disais non, mais moi je veux pas être dans la case genre foot féminin, parce que le Canal avait signé le foot féminin. Donc du coup, je comprenais.
1: Les gens associaient votre recrutement avec ça.
0: Pas de problème. Bien sûr, foot féminin, évidemment, je connais ça par cœur. Mais je connais tous les foot. Enfin, je veux dire, je peux très bien faire du foot masculin. Et je l'avais glissé à l'oreille. Est-ce que ça a orienté ou pas orienté, ou est-ce que le ver de terre avait déjà été croqué ? J'en sais rien.
1: Ouais.
0: Mais on m'a appelé 2 semaines après pour me dire « T'es dispo les dimanches soirs à 19h ?» Ouais. Et j'ai dit « Bon, bah, j'ai compris, quoi. »
1: Les gens misent sur vous. Ils se disent « On pense que tu as un avenir dans ce rôle. » Mais ça peut aussi effrayer, parce qu'on est au centre d'attente alors qu'on a... soi-même aucune certitude, c'est quelque chose qu'on n'a jamais fait.
0: Jamais fait. Et d'ailleurs, je me souviens de la différence entre... Donc ça, c'était en juin, l'entretien avec Canal, et dans la foulée, ah, t'es libre le dimanche et tout. Donc là, je me dis, putain, mais ils vont me prendre dans le CFC, mais c'est une dinguerie, genre, mais qu'est-ce que je vais faire et tout. Et donc, sur le coup, je dis, bah, bien sûr, excitation, j'appelle mon père, j'appelle ma mère, j'appelle toute ma famille. Et après, je me souviens qu'à partir de juillet, je comptais les jours en me disant, dans un mois et demi, l'émission commence, dans 1 mois et 20 jours, dans 1 mois et 2 jours. Et donc, en fait, là, c'était plus, mais si je me plante, mais je suis foutue, quoi. Ouais, c'était ça que je m'étais dit.
1: Alors justement, il y a la première émission, le Canal Football Club. J'étais aux premières loges, hein, puisque j'animais cette émission. Vous avez fait vos tout premiers pas officiels, on va dire.
0: Je me souviens de tout de cette soirée.
1: Dites-nous, parce que moi, j'étais pas dans votre tête pour le coup. Comment vous avez vécu ce moment ?
0: J'étais très stressée. Je me souviens juste que quand je suis arrivée, déjà je me souviens exactement comment j'étais habillée, donc on m'avait mis une robe verte, enfin je me sentais bien déjà comment j'étais, et en fait il y a tout ce côté avant émission que je découvre, on me maquille, on me coiffe, et ça, ce moment-là me détend, je ne sais pas pourquoi, mais en tout cas ça me détend, donc déjà ça m'enlève une forme de pression, je me sens jolie, j'ai l'impression d'oublier un petit peu l'enjeu, un peu comme ma routine d'avant-match,
1: ouais. Finalement, oui.
0: Donc là ça devient une routine d'avant-émission. Et donc on descend, et là par contre la pression monte à partir du moment où j'arrive. Il y avait Alain Roche ce jour-là, je me rappelle. Il me dit « Ah bah c'est le baptême, allez, bonne première !» Et je me souviens que j'avais eu les thèmes de l'émission, évidemment, comme à chaque fois, donc et j'avais tout préparé, ça faisait deux semaines, comme c'était la première, en plus on avait le temps de préparer, quoi. J'arrive sur le plateau, on s'installe, les lumières, le public, donc déjà la pression monte, là je sens mon cœur qui bat à fond. Le jingle est lancé et je me dis, bon, je vais essayer de remettre mes idées en place, quoi. Ce que je vais dire, il n'y avait pas un mot qui sortait dans l'ordre. C'est-à-dire, genre, la phrase, il n'y avait pas le verbe, il ne sortait pas et tout. Je me disais, mais ça va être une catastrophe.
1: C'est vraiment parce que je n'ai pas ressenti ça, moi.
0: Non, mais parce que vous me posez une première question, ça me met franchement super à l'aise, quoi. En fait, c'est un peu grâce à vous, quand même. Parce qu'en fait, moi, je m'étais dit tout de suite que la première question, ça serait un truc hyper technique. Et en fait, non, c'est avec toute l'intelligence relationnelle et émotionnelle, vous êtes venu me chercher sur quelque chose où j'ai pu mettre un peu de sourire, ce qui est un petit peu ma marque de fabrique, quand même. Mmh. Et ça m'a lancé dans l'émission. Et puis après. Toutes mes idées se sont remises, mon cerveau s'est remis dans le bon sens, quoi.
1: Et après,
0: et ça s'est bien passé.
1: On apprend, ça s'est bien passé, très bien passé, je confirme. Et puis, on progresse de jour en jour. Est-ce qu'aujourd'hui, être du côté de ceux qui commentent, ça vous fait relativiser l'importance des échecs, des défaites qui sont souvent dramatisées quand on est un acteur, justement ?
0: Oui, c'est pour ça que je pense que je suis un peu la plus douce sur l'analyse d'un joueur qui passe à travers ou. Parce que moi j'ai gardé, en tout cas c'est pas le cas de tous les anciens joueurs, mais j'ai gardé ce côté empathique aussi, où je sais que parfois ben soit on a des douleurs, soit on a des problèmes aussi personnels. Je trouve que souvent on oublie qu'un joueur c'est pas qu'un mec qui joue au foot, quoi, c'est aussi un mec qui a une famille, des problèmes familiaux, qui peut avoir malheureusement quelqu'un qui est malade, enfin, et ça agit immédiatement sur la performance, selon moi. Et ça, je pense que, comme on le sait pas, c'est pour ça qu'il faut toujours faire attention quand on, un mec, il s'amuse pas à être nul, il a pas envie d'être nul. Donc, enfin, il y a rien de, d'en rajouter une couche, je pense que ça l'aidera pas à devenir meilleur. J'écoute toujours ce côté où quand j'étais dans un collectif, quand j'avais une joueuse qui passait au travers, moi, j'avais pas envie de l'enfoncer, et souvent, je me suis pris le bec un peu sur le plateau, où c'est arrivé que un coéquipier dise à son gardien, par exemple, mais qu'est-ce que tu fais? Fallait pas relancer court et tout. Et en fait, je me souviens des joueuses qui faisaient ça, moi, qui parlaient mal. Et en fait, je me souviens que moi, quand on me parlait mal, ça faisait tout l'effet inverse. C'est-à-dire qu'après, j'avais la boule au ventre, j'osais plus. Et en fait, souvent, moi, je défends ce côté où il faut toujours avoir, même quand, oui, mais il faut dire les choses en face. Oui, mais en fait, il faut aussi faire attention à la manière dont on juge l'autre, parce que ça peut être contre-productif pour un collectif. Et j'ai toujours gardé ça, et je pense que je le garderai toute ma vie, de toute façon.
1: Vous étiez exposée comme joueuse, vous l'êtes comme aujourd'hui femme de média. Est-ce que dans le sport, on a plus de pression quand on est une femme qu'un homme, selon vous ?
0: Je raisonne de façon différente sur ce sujet. Déjà, la première, c'est que je me sens quand même chanceuse d'avoir été une femme, parce que c'est aussi grâce à ça que je suis montée vite à la télé. Et ça, je l'oublierai jamais. Et je pense que c'est pas rabaisser ma compétence, mais c'est aussi être lucide sur le fait que... souvent on dit d'être une femme c'est difficile, bon, en l'occurrence un mec qui veut faire le CFC, parfois il doit faire 2-3 ans.
1: Le CFC, c'est Canal Football.
0: Pardon. Un ancien joueur consultant, parfois il va pas tout de suite être lancé dans le Canal Football Club, il va devoir faire d'autres émissions avant, et moi j'ai été projetée tout de suite sur une émission à grand public qui m'a aussi ça a été une opportunité exceptionnelle pour moi. Ensuite, c'est vrai que j'ai senti par contre que j'avais quelques lumières rouges sur mon front au moment de commencer, et j'ai senti cette forme de pression au-delà de ma petite personne, d'être à la hauteur, comme quand on veut faire un bon match. J'avais l'impression aussi un devoir d'être compétente pour les autres femmes qui allaient arriver derrière, pour aussi avoir ce ouvrir des portes plutôt que de les refermer, quoi. Donc c'est vrai que j'ai eu beaucoup de pression, mais cette pression ça a été la même chose que quand j'étais joueuse, c'est-à-dire qu'elle m'a forcée à travailler 100 fois plus certainement que les autres consultants qui étaient à ma table, qui étaient très bons. Mais comme j'ai beaucoup travaillé, et ben du coup ma compétence n'a fait que se développer.
1: Alors Bolo, je crois que votre passage dans Formidables Échecs est réussi.
0: Ah,
1: merci.
0: Réussite.
1: Merci d'avoir partagé vos souvenirs, ces réflexions avec les auditeurs d'Europe 1. Merci à toutes et tous. Merci à Fabien Duchesne, Agnès Vaudin et Raphaël Krasniqi. Vous êtes sur Europe 1, le point info dans un instant et la suite des programmes. Profitez bien de votre été. Salut.
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37: Il est 11h, merci d'être avec nous sur Europe 1. Et à 11h, le flash avec Martin Delavenne. Bonjour Martin.
38: Bonjour Charles, bonjour à tous. Les Bleus tenteront ce soir d'atteindre les quarts de finale du Mondial 2026 à Philadelphie, sous la chaleur et avec des risques d'orage. Ils retrouveront l'équipe du Paraguay. Aurélien Tchouaméni, touché à une cuisse, a été contraint de déclarer forfait pour ce huitième de finale. La France, elle aussi, se prépare à une troisième vague de chaleur. Vigilance orange canicule ce samedi dans l'Hérault et les Pyrénées orientales et huit autres départements du Sud également en alerte jaune. Une journée encore à risque en matière d'incendie selon les pompiers de l'Aude. Météo France place en vigilance rouge six départements du Sud de l'Hexagone. Après l'affaire Liana, mobilisation dans tout l'Hexagone ce samedi pour une loi globale contre les violences sexuelles. Des rassemblements sont annoncés dans près de 80 villes, dont Paris, dès 15h30. Le porte-avions Charles de Gaulle en route vers Toulon, son port d'attache, annonce hier soir d'Emmanuel Macron un retour motivé, selon le chef de l'État, par l'accord signé entre Washington et Téhéran. Téhéran, où des milliers de fidèles affluent depuis l'aube sur le site des funérailles nationales d'Ali Khamenei, des obsèques 4 mois après sa mort dans des frappes israélo-américaines. Aux États-Unis, Donald Trump célèbre l'Independence Day, l'occasion de marquer les 250 ans du pays. Le président américain tient ce soir un meeting au cœur de Washington et célébrera l'identité américaine. En Allemagne, la police sur le pied de guerre. Des dizaines de milliers de manifestants sont attendus à Erfurt, en Thuringe. Leur objectif, empêcher le congrès de l'AfD qui débute aujourd'hui. En 13 ans d'existence, l'AFD s'est imposé comme un acteur majeur du paysage politique outre-Rhin. Au moment où l'Europe durcit sa politique migratoire, le pape Léon XIV est arrivé ce matin sur la petite île italienne de Lampedusa, 13 ans après la visite historique du pape François. Le souverain pontife a débuté sa visite par un temps de recueillement dans un cimetière abritant des tombes numérotées de migrants non identifiés. Retour en France à 3 jours de la décision de la Cour d'appel de Paris. Marine Le Pen et Jordan Bardella participent ce soir à un banquet champêtre à Liévin, en plein cœur du fief électoral de la patronne du Rassemblement national. GPA, la Cour de cassation impose à la France de reconnaître la filiation entre les parents d'intention et les enfants nés d'une mère porteuse. Dans un communiqué, la Haute Cour a précisé l'interdit français de la gestation pour autrui ne permet pas à lui seul de refuser la reconnaissance de filiation. Et puis à 17h, lancement du 113e Tour de France depuis Barcelone. Une première étape atypique, puisque la grande boucle débute par un contre-la-montre par équipe. Les 184 coureurs se battront pour le gain du premier maillot jaune. Autre bataille, celle du maillot blanc, du meilleur jeune. 3 prétendants, Del Toro, Ayuso et le français Paul Sexas, âgé de 19 ans.
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38: Il est 11h03 sur Europe 1 et on retrouve Charles Lullier et vous.
1: Merci Martin de Lavenne. Et vous, on vous retrouve, je pense, aux alentours de 11h30, hein, c'est ça ?
4: Midi
1: cette
4: prochain
1: fois-ci. D'accord, prochain point sur l'info. Bah, ça tombe bien, on va pouvoir développer davantage les sujets que nous avons au programme aujourd'hui parce qu'ils sont nombreux.
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1: Bon été à tous. Ce samedi marque le début des départs, le début des vacances scolaires. Bon courage d'ailleurs si vous êtes sur la route, car tout ne sera pas simple pour vous cet été. Le budget vacances des Français, votre budget, vous qui nous écoutez, sera amputé de 287 € cette année. Moins 287 €, c'est beaucoup. C'est un repas pour 3 personnes au restaurant, donc 3 repas. C'est 2 nuits en chambre d'hôtel. C'est 4 ou 5 jours dans un camping pas très cher. Ce budget des Français pour les vacances est au plus bas depuis 4 ans. Le prix des carburants, même s'il est en baisse depuis quelques jours, n'est pas étranger à ce phénomène. Pierre Chasseret de l'association 40 millions d'automobilistes sera donc parmi nous aujourd'hui. Il nous présentera son dernier livre, Balance ton plein. Dans cette émission, nous nous poserons aussi une question. Peut-on encore faire la fête tranquillement? Pourra-t-on, en cas de victoire de l'équipe de France ce soir face au Paraguay, sortir en toute sécurité dans les rues, en famille, avec nos enfants? Oui, sans doute, dans ces nombreuses villes qui ont opté pour le couvre-feu durant cette Coupe du Monde. On fera en revanche bien plus attention au Puy-en-Velay. C'est une petite commune en Auvergne. Le couvre-feu dans cette ville, décidé par la mairie, vient d'être suspendu. La faute à qui? La faute à la Ligue des droits de l'homme, mesure liberticide, selon la LDH. Sauf que le Puy-en-Velay a été le théâtre de nombreux débordements les soirs de match depuis un mois et que la population a peur. Nous recevrons un policier sur place qui nous dira ce qu'il pense de cette suspension. Et puis le football sur le terrain, cette fois-ci on en parlera. Invité exceptionnel en troisième partie d'émission, il est champion du monde, champion d'Europe, vainqueur de la Coupe des Confédérations en 2001 et a été l'un des meilleurs milieux de terrain de sa génération. C'est Robert Pires, il viendra nous voir et nous reviendrons avec lui sur le match France-Paraguay de ce soir et sur celui d'il y a 27 ans, en 98, car il était sur la pelouse du Stade Bollaert lors de la victoire face au coéquipier de José Luis Chilavert. Ce sera en compagnie de Jacques Vendroux. Estelle, vous m'accompagnerez tout au long de ces 2 heures.
4: Bien sûr, ainsi que nos 2 invités. Je sais que Georges Fenech y fut en 98. Alors, vous n'étiez pas sur la pelouse, hein, mais vous avez bien pu apercevoir peut-être les joueurs, vous avez pu profiter de cette victoire.
7: J'ai joué contre eux.
4: Vous avez joué contre
1: eux. Ah oui, parce qu'il fait partie d'une variété. On va y venir dans un
4: instant. Désolé, j'ai voulu lancer trop vite.
7: J'ai joué contre Laurent Blanc.
1: Mais là, attendez, on va en parler dans un instant. Allez, on va peut-être marquer une petite virgule et puis on se retrouve tous ensemble. À
37: Allez, alors, Georges Fenech, je vais quand même présenter nos deux débatteurs, hein, quand même autour de la table. Georges Fenech, ancien magistrat, merci infiniment, Georges,
2: bonjour,
37: d'être
2: Charles.
37: Avec nous. Et puis,
2: Estelle.
4: Bonjour, oui. Georges.
37: Mathieu Hoc, secrétaire général du Cercle de réflexion, le millénaire. Bonjour, Mathieu Hoc.
2: Bonjour, Charles. Bonjour.
37: Alors, Georges Fenech, c'est quoi? On y reviendra en fin d'émission, mais vous avez joué.
4: Ça vous a intrigué, ça.
37: Bah, ça me passionne. Jacques Vendroux, c'est ça, le Variété Club de France. Vous avez joué contre les plus grands, en fait.
2: Oui, je ne me suis pas rendu compte dans quoi je m'engageais. Et quand je me suis retrouvé sur la pelouse face à Lizarazu, Makelele et tout ça, j'avais les genoux qui tremblaient. Vous voyez, vraiment.
37: Je peux comprendre, oui.
2: Et c'était, comment s'appelle-t-il, le sélectionneur qui est décédé maintenant, qui était très connu à l'époque.
37: Gérard Rouillet.
2: Non, ce n'était pas Gérard Rouillet. C'était, son nom me reviendra.
4: J'avais Aimé Jacquet.
37: Henri Michel, oui.
2: Non, pas Henri Michel.
37: Alors, parce qu'Aimé Jacquet est toujours vivant, hein, vous savez.
2: Oui, bien sûr.
4: Ah oui, pardon, j'ai dit Aimé Jacquet, mais oui, Aimé Jacquet est vivant, pardonnez-moi.
2: Bon, écoutez, moi, je jouais à l'aile gauche. Heureusement que nous avions Basile Boli avec nous, parce qu'on a été battu 9-0.
4: Ah, quand même.
2: Ça aurait pu être plus grave encore.
37: Il y avait qui dans votre équipe dénoncé?
2: En fait, il y avait des députés, des ministres. Il y avait Cahuzac, je me souviens, un ministre qui était avec nous. Moi, j'ai été sorti au bout d'un quart d'heure. Il m'a sorti, le sélectionneur m'a sorti parce que j'arrivais pas. Je voyais passer Lizarazu à une vitesse telle, j'essayais de le rattraper, j'arrivais pas.
4: Il y a des yeux.
2: Je jouais bien au foot.
37: Avec votre taille, on ne peut pas compter sur vous sur les corners, hein, pardonnez-moi.
2: Franchement, et j'ai été remplacé par notre ami, son nom m'échappe aussi, qui était député, qui fut ensuite ministre, qui était à l'aile gauche à ma place. Ouais. Et je garde un grand souvenir.
4: Un bon souvenir, je
2: Vraiment, c'est un moment exceptionnel.
37: Vous n'avez pas été fiché de marquer un but face à ces champions du monde?
2: Non, j'ai pas.
37: Qui était dans les buts de votre côté, j'entends, dans votre équipe?
2: Comme gardien, non, je me souviens pas.
37: Bon, dans l'équipe adverse, Fabien Barthez.
2: Mais oui, il y avait huit joueurs qui avaient gagné la Coupe du Monde.
4: C'est quand même exceptionnel. Ça faisait un petit peu les Avengers contre une équipe de poussins.
2: C'était Eric Woerth qui m'a remplacé.
37: Ancien ministre du budget, effectivement.
2: C'était Giroud qui était le sélectionneur.
37: Giroud est bien en forme, et bel et bien en forme.
2: Absolument.
37: Il coule des jours heureux du côté de la Bourgogne.
2: À
37: Auxerre, précisément. Voilà, Giroud, on l'aime énormément, Giroud, parce qu'il a conduit l'équipe d'Auxerre du statut amateur au début des années 80 à la Ligue des Champions.
2: Absolument.
37: Donc, au milieu des années 80.
2: Rappelons que le Variété Club, c'est un but caritatif. Les hôpitaux, notamment.
37: Et grâce à Jacques Vendroux, d'ailleurs, on recevra en fin d'émission avec Robert Pires. Bon, merci pour ce petit revival, cher Georges Fenech. Alors, je reviens à nos moutons, quand même, parce que on pense à tous ceux qui nous écoutent depuis peut-être les bouchons, d'ailleurs, bison futé, voie rouge, dans le sens des départs un peu partout en France, en ce début de vacances scolaires. Et les Français prévoient de dépenser moins cet été en vacances. Ils partiront moins loin, feront moins d'activités ou des activités un petit peu moins coûteuses. En moyenne, je le disais en préambule, le budget vacances sera amputé d'environ 300 euros par rapport à l'an passé. Et le prix des carburants n'est pas étranger à ce phénomène. C'est terrible parce qu'on s'aperçoit qu'aujourd'hui, à peu près 40% des Français ne vont pas partir en vacances. Georges Fenech, Mathieu Hoc, cette année. Alors, il y a toujours eu une partie des Français qui ne partaient pas en vacances, mais là, ce chiffre est encore plus important que d'habitude. Et évidemment, le prix de l'énergie, le prix de l'électricité, le prix des carburants n'est pas étranger à ce phénomène, Georges Fenech. Il y a un réel problème à ce niveau-là.
2: Bien sûr. Et vous savez, nous avons pas été capable de faire ce qu'ont fait par exemple les Italiens qui ont baissé.
37: Oui. Les Espagnols aussi.
2: Les Espagnols, tout ça pourquoi? Parce que nos caisses sont vides, on paye toutes les factures comme l'on dit, mais je pense que M. Chasseret nous expliquera tout à l'heure ce qu'il en est, mais c'est vraiment une pénalisation de nos concitoyens les plus fragiles qui vont être privés effectivement d'une partie de leur congé. Et ça, c'est tout à fait regrettable.
37: Et vous parliez de ces citoyens les plus fragiles. D'ailleurs, je les invite à nous appeler parce que vous qui nous écoutez, vous êtes peut-être concernés, vous partirez peut-être moins loin cet été en vacances. Voire pas du tout, parce que à ce prix des carburants se rajoute le prix du péage qui ne va pas en baissant. Et c'est vrai que c'est un énorme budget le déplacement, et encore plus que d'habitude. J'aimerais qu'on accueille Pierre Chasseret pour son livre « Balance ton plein ». Bonjour Pierre Chasseret.
3: Bonjour Charles, bonjour à Georges. Et Georges, il me semble que le sélectionneur était le regretté Gérard Rouillet, qui devait être présent. C'était Gérard Rouillet, je pense.
37: Bon, d'accord. Merci pour
4: cette
37: précision importante, Pierre Chasseret, parce que voilà. Ça nous renvoie à ce que nous disions donc en début de cette émission. Alors, je rappelle que vous êtes le porte-parole de l'association 40 millions d'automobilistes. Vous publiez « Balance ton plein » chez Fayard. Alors, ce n'est pas que ça, hein, Pierre Chasseret, mais c'est en fait une galerie de portraits sur ces Français qui, selon vous, à qui on enlève un bout de liberté à cause du prix des carburants. C'est ça.
3: Alors, cher Charles, c'est plus que ça. J'ai voulu démarrer ce livre, qui est un véritable pamphlet de vérité. J'ai voulu le démarrer en partant de ce qui fait la force et la puissance de la France, c'est-à-dire tous les Français qui m'ont contacté, que j'ai contacté, à qui j'ai pu parler dans le cadre de mes fonctions, suite à cette augmentation constante de la fiscalité sur les carburants. Car il faut le savoir, en 2026, on a augmenté la fiscalité sur les carburants, et pas d'un peu. On a augmenté ça, notamment à travers les certificats d'économie d'énergie, une taxe écolo, ça représente 18 centimes d'euros en plus par litre par rapport aux années précédentes. Donc j'ai voulu que chacun puisse s'identifier, se reconnaître dans des histoires à travers Monique, à travers Léa, à travers Marion, à travers des infirmières libérales, à travers un artisan, que chacun puisse dans un premier chapitre se reconnaître et s'identifier. Parce que cette France, c'est notre France, c'est la France d'un autre regretté, celle de celui qui réussissait à faire des scores d'audience extraordinaires parce qu'il était proche des Français. Et lui, c'est vraiment le plus grand regretté pour moi de la télévision, c'est Jean-Pierre Pernaut. Jean-Pierre Pernaut avait ce talent de donner la parole aux Français. Très humblement, j'ai voulu le faire dans le premier chapitre de ce livre, dans Balance ton plein, pour ensuite pouvoir détricoter toutes les contre-vérités que j'entends partout, sur
37: Alors,
3: tous les médias.
37: Quelles sont-elles, ces contre-vérités, Pierre Chasseret? Quelles sont-elles? Un exemple.
3: La plus importante serait la France n'a pas les moyens de baisser les taxes. Ça, c'est la pire des contre-vérités que j'ai entendues. Alors effectivement, on en a beaucoup parlé avec Georges Fenech d'ailleurs, effectivement, la dette de la France existe, c'est une réalité. La nier, c'est être un imbécile. En revanche, ce qu'il faut comprendre, et ce qui est justifié par tous les économistes, c'est que lorsque vous augmentez la fiscalité sur les carburants, vous allez amputer la mobilité des Français. Lorsqu'ils se déplacent moins, ils consomment moins. Lorsqu'ils consomment moins, on entraîne la France dans ce qui se passe aujourd'hui, un État à un taux zéro de croissance, c'est-à-dire à la limite de la récession. Je vais vous donner un exemple, Charles. L'augmentation du nombre de petits colis ces derniers temps depuis l'augmentation des carburants. On a vu une augmentation ces trois derniers mois de 20% des petits colis remis en boîte aux lettres. C'est énorme, 20%. Pourquoi ? Parce que certains Français ne se sont plus déplacés. Le coût du déplacement était trop élevé. Au final, qu'est-ce qui se passe ? On va moins dans les centres commerciaux.
37: Et les petits commerçants, Pierre Chasseret, les petits commerçants trinquent et sont les victimes un petit peu collatérales de ce phénomène dont vous allez nous parler. On vous retrouve dans quelques secondes, à peine. On marque une courte page de publicité. Puis on accueille également les auditeurs, Estelle Lafont, qui nous parleront de leurs vacances. Est-ce que vous dépensez moins ? Est-ce que vous faites attention ? Est-ce que vous partez moins loin ? Tout cela fera partie des questions.
4: Venez nous en parler dans votre émission. Charles Huillier et vous en direct jusqu'à 13h01 80 20 39 21. Il est 11h15.
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4: Dans moins d'une minute, Charles Lhuillier vous revient avec le premier sujet de ce samedi. Le budget des vacances des Français, amputé de près de 300 euros. Avez-vous changé, voire annulé vos projets de vacances? Vous nous appelez pour en parler au 01 80 20 39 21. A tout de suite.
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4: 11h19 sur Europe 1, merci de nous rejoindre pour cette émission en direct jusqu'à 13h. Votre émission Charles Lhuillier et vous, émission notamment de débat autour de ce premier sujet de samedi qui va de pair avec ce début de vacances scolaires, le budget vacances des Français, réduit de près de 300 euros et le prix de l'essence n'y est pas étranger. Alors appelez-nous pour nous parler de votre situation, 01 80 20 39 21. Nous sommes toujours en direct avec le délégué général de l'association 40 millions d'automobilistes, Pierre Chasseret.
37: Oui, Pierre Chasseret, balance ton plein, sous-titre, quel est le prix de la vie d'un Français? Alors Pierre Chasseret, vous nous disiez il y a quelques minutes que ces prix des carburants avaient une conséquence, notamment sur les centres-villes, les petits commerçants. Cette désertion des centres-villes, qui ne date pas d'hier, mais qui est allée de mal en puits depuis quelques années, Pierre Chasseret, fait-elle partie finalement de ces conséquences concernant le prix des carburants, justement, Pierre Chasseret?
3: Bien sûr, toute entrave à la mobilité, d'ailleurs quand on se pose et qu'on essaie d'y réfléchir, taxer la mobilité n'a strictement aucun sens. Si vous taxez la mobilité, vous taxez le déplacement. Et là, s'applique ce que j'appelle de manière un petit peu ironique le syndrome d'IKEA. Vous savez, quand on va chez IKEA, ce qui se passe, c'est qu'on n'a strictement rien à acheter. Mais au final, on va sortir, une fois qu'on s'est déplacé, on sort toujours avec 3 Schmulblück et 4 Christlouk, un truc comme ça. Et oui, on a toujours dépensé quelque chose. Le principe du déplacement, c'est qu'il permet de générer une activité et une vie économique. On le voit bien en ce moment, il fait beau. C'est une bonne nouvelle d'ailleurs pour le commerce, le beau temps, parce que ça permet permet de consommer. Lorsque vous avez un frein à la mobilité, surtout sur la taxe, il y a quand même, pardonnez-moi Charles, mais il n'y avait quand même pas besoin de sortir de Saint-Cyr pour comprendre que lorsque l'on enlève, on ampute une part du budget et du reste à vivre des Français pour quelque chose d'aussi stupide que la taxe sur les carburants, on se doute bien que ça se retrouve dans l'économie. Et ce qui me gêne encore le plus là-dedans, c'est que vous savez, on dit toujours, Pierre Chasseret, c'est un anti-véhicule électrique. Je consacre un chapitre complet de ce livre à justement défendre ceux qui seront les électrocutés de demain. Comment voulez-vous qu'un État qui est en train de devenir un toxicomane de la taxe, qui est en train de dire qu'il ne peut pas se passer de 50 milliards de taxes de carburant parce qu'on les a quasiment doublé ces taxes carburant depuis 15 ans. Comment voulez-vous que cet État, du jour au lendemain, puisse se passer de fiscalité sur le véhicule électrique? On tabassera à coups de taxes les véhicules électriques comme on tabasse actuellement tous les Français qui roulent à l'essence, au diesel ou autre.
37: Alors, vous évoquiez, Pierre Chasseret, ces recettes liées au carburant. J'entends les recettes fiscales. Elles ont reculé, d'ailleurs, sur les 10 premiers jours du mois de mai. C'est important de le dire. Les recettes fiscales liées au carburant ont reculé d'environ 300 millions d'euros. Est-ce que c'est un petit peu le résultat de la démonstration que vous faites sur ce ruissellement, en réalité ?
3: C'est exactement cela. Vous voyez, le calcul de l'État a été extrêmement mauvais parce qu'à ne pas vouloir baisser la fiscalité, on a des Français qui se sont moins déplacés, tellement moins déplacés que l'État lui-même n'y trouve plus son compte en termes de fiscalité parce qu'il y a eu moins de consommation de carburant. C'est précisément la courbe d'un économiste excellentissime américain qui s'appelle Arthur Laffaire. La courbe de Laffaire démontre bel et bien ce qui vient de se passer en France. Et vous voyez, je l'avais anticipé un petit peu dans le livre parce que j'avais bouclé les pages. C'était déjà à l'impression. Je n'avais pas encore les chiffres des recettes de l'État et j'avais déjà anticipé ce phénomène. Mais pas parce que je ne suis ni brillant, ni économiste. Je suis juste quelqu'un qui regarde ma société avec pragmatisme et qui parle aux Français. Et quand on parle aux Français, eh bien dans ces cas-là, vous le savez comme moi, vous les avez eu à l'antenne, tous les auditeurs d'Europe 1.
37: Et on va les avoir à l'antenne là tout de suite.
3: Et voilà.
37: Voilà, parce qu'on accueille Wilfried. Et nous restons avec vous, Pierre Chasseret. Wilfried, bonjour Wilfried. Bonjour Wilfried. Ben déjà, je vais vous présenter, dire que vous habitez à Bordeaux. Vous êtes dans quel quartier à Bordeaux, Wilfried? Parce que vous habitez.
0: Moi, je suis dans le Médoc, à l'Istrac.
37: D'accord, très bien, parfait. Bon alors vous, Wilfried, cette année, pas de vacances en fait, c'est ça ?
0: Ah non, de toute façon je peux pas, et ça fait maintenant 2 ou 3 ans que c'est dur les vacances, de partir en vacances, donc là je peux pas cette année, parce que la vie est chère, parce que les choses sont chères, et puis et pourtant ma femme en aurait besoin, parce que moi je travaille pas, je suis handicapé, mais ma femme elle a 2 travails, elle travaille 7 jours sur 7, elle a non-stop, elle fait 2 boulots pour pouvoir subvenir à nos besoins, et franchement, c'est de plus en plus dur.
37: Est-ce que, Wilfried, je peux être très indiscret et vous demander combien vous gagnez avec votre femme par mois?
0: Moi, je gagne 1040 euros avec la hache et ma femme gagne 2300 euros, mais en faisant plus de 80 km par jour aller-retour pour aller travailler. Parce qu'elle travaille dans une EHPAD à la Croix-Rouge et elle travaille aussi comme AESM au lycée.
37: Comme AESM, effectivement. Et alors, vous avez des enfants, Wilfried, avec votre femme?
0: Oui, qui est étudiante, qui est à Aix-en-Provence.
37: Ah donc en plus, il faut la loger.
0: Eh oui, voilà, c'est ça.
37: Donc ça veut dire que vous avez à peu près, je prends des notes en vous écoutant, Wilfried, parce qu'on dresse un petit peu le portefeuille.
0: À 3 500 euros par mois, mais je paye l'assurance de la voiture à ma fille, j'aide ma fille pour ses études, on tire la couenne tous les mois.
37: Et c'est-à-dire qu'avec 3000 euros par mois à deux, 2+1 parce qu'il y a votre fille à Aix-en-Provence où les loyers là-bas sont pas donnés, à 3000 euros par mois, Wilfried, vous êtes ric-rac. Est-ce que vous faites partie de ces quasiment 50% de Français qui sont à découvert à la fin du mois?
0: Alors on n'est pas à découvert parce qu'on fait très attention, on se prive. Oui. Et on n'est pas à découvert parce que je veux pas avoir de frais de notaire, de frais de banque, parce que déjà les frais de bancaire ça coûte un pot des fesses. Oui. Donc on fait très attention à ça, mais on ric-rac. Alors je vais vous expliquer comment je survis. C'est-à-dire que moi j'ai quand même la chance d'avoir la maison de ma famille, d'avoir un héritage. Donc ma maison elle est payée et j'ai du jardin, donc je fais du potager, je fais de l'élevage. Et voilà, je me débrouille comme ça à la campagne.
37: Et c'est-à-dire que vous ne partirez pas, parce que là c'est le début des vacances, quand vous voyez, alors je ne veux pas remuer le couteau dans la plaie, Wilfried, mais quand vous voyez, parce que vous êtes une région quand même très touristique, hein, le Médoc c'est absolument superbe, quand vous voyez tous ces Français qui partent en vacances là, et vous, ben, vous restez chez vous, c'est dur ça ou pas, Wilfried ?
0: Oui, c'est dur, je me demande comment ils font les gens, je me demande, vous voyez, moi, la voiture à ma femme, elle a 300 000 km. Là, on vient de faire des travaux parce qu'il faut qu'elle passe au contrôle technique. On n'a pas les moyens d'acheter une voiture.
37: Courage, Wilfried, merci.
0: La voiture de ma fille, c'était mon ancienne voiture. Elle a pareil, 400 000 km.
37: Une voiture de 400 000 km, d'accord, ben c'est une voiture très résistante. Bon, voilà. Merci beaucoup Wilfried, bon courage à vous. Passez un bon été malgré cette absence de vacances, hein, mais en tout cas, rassurez-vous, vous habitez une magnifique région, c'est la région de Bordeaux, et bon, alors imaginez, hein, quelqu'un qui n'a pas de vacances, qui habite en Seine-Saint-Denis, c'est peut-être encore plus compliqué dans ces moments-là. Voilà, on se rassure comme on peut, Wilfried, et on est de tout cœur avec vous et avec votre femme. Merci beaucoup Wilfried. Pierre Chasseret, on va marquer une courte pause dans quelques minutes, mais j'imagine que ce discours, que ce témoignage, hein, parce que sur Europe 1 ce matin, nous recueillons le témoignage des Français, ce discours vous révolte, j'imagine, ce témoignage vous révolte, Pierre Chasseret. Pierre Chasseret.
3: Oui, parce que Wilfried, c'est la France qui dépense 10 euros par jour pour son carburant. 10 euros par jour de carburant. Voilà, c'est ce que dépense Wilfried, soit 200 euros pour avoir le droit de bosser. C'est ce que dépense sa femme. Et là, on n'est pas sur son budget carburant. On est sur le budget qui permet à son épouse d'aller travailler pour payer le plein, C'est un mythe de Sisyphe des temps modernes où on ne pousse plus un caillou par-dessus la montagne. On paye juste son plein pour avoir le droit de bosser.
37: Et vous restez avec nous, Pierre Chasseret. Nous recevrons dans un instant un autre auditeur. Il s'appelle Charles. Il habite Paris et lui non plus ne va pas partir en vacances cet été. À tout de suite.
4: Si comme Charles et Wilfried, vous souhaitez réagir en direct à l'émission, c'est au 01 80 20 39 21. C'est un appel non surtaxé. On vous donne la parole dans Charles Huillier et vous jusqu'à 13h. À tout de suite.
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4: 11h31 tout juste sur Europe 1. Merci d'être avec nous, de nous rejoindre en ce samedi matin jusqu'à 13h. Vous écoutez Charles Huillier et vous. Et en ce début de vacances scolaires, de nombreux Français annulent ou revoient à la baisse eh bien, leurs vacances, toujours en compagnie de notre duo d'éditorialistes de ce samedi, Georges Fenech et Mathieu Hoc, qui est également en ligne avec nous, Pierre Chasseret, délégué général de l'association 40 millions d'automobilistes.
37: Qui publie Balance ton plein chez Fayard. Pierre Chasseret, vous évoquez, parce que j'ai lu votre livre passionnant, vous évoquez aussi, hormis les témoignages et tout ce que vous racontez, vous évoquez la déconnexion des élites. Je vais citer quand même ce que vous écrivez, c'est à la page 35. Vous parlez en fait des journalistes. C'est vrai qu'il faut aussi balayer devant notre porte éditorialistes, rédacteurs en chef, journalistes. Vous les appelez ces menteurs du 20h. Pourquoi, Pierre Chasseret ?
3: Ben bon, vous me connaissez, j'ai pas ma langue dans ma poche et je me suis pas trompé, j'écris pas pour des journalistes, j'écris pour les Français et j'écris pour changer la méthode de fonctionnement et la méthode de pensée de nos politiques qui nous emmènent droit dans le mur. Il est vrai que j'entends beaucoup de journalistes répéter un discours officiel, le fameux « la France n'a plus les moyens », on en a parlé au début. Une autre chose aussi une autre contre-vérité sur laquelle je reviens dans ce livre, vous n'imaginez pas le nombre de fois où j'ai lu et écouté des journalistes expliquer qu'en France, eh bien, les prix des carburants n'étaient pas si chers que ça parce que, par exemple, en Allemagne, en Suède, les prix étaient plus élevé. Et j'ai voulu revenir sur ces contre-vérités, notamment celle-ci, pour
37: démontrer... Pardon Pierre Chasseret, je suis obligé de vous répondre que quand on compare le prix de l'essence au montant du SMIC il y a 50 ans...

0: pays en Europe, on paye le plus cher notre plein, et pas que d'un peu, hein, c'est 25% plus cher, eh bien c'est la France. Sur la deuxième, contre-vérité que vous avancez, mais qui est beaucoup plus juste celle-ci. Il est vrai que si on remonte 50 ans en arrière, le budget carburant était plus important par rapport,
1: au revenu, au temps de travail, comme on dit.
0: Mais par contre, la grande différence, c'est que la société a considérablement évolué. Les besoins au quotidien qui sont les nôtres aujourd'hui, et je parle bien de besoins, qui imaginerait pouvoir travailler sans son smartphone? C'est pas possible. Eh bien, le smartphone est un abonnement contraint qui fait partie maintenant du budget des Français. Qui imaginerait se passer d'Internet à son domicile? C'est impossible. Eh bien, ce budget Internet fait aussi partie intégrante de la vie des Français. Nos sociétés changent, on ne peut pas tout comparer. En revanche, ce qui est bien, et c'est comme ça qu'on doit fonctionner en études économiques, toute étude économique doit se faire toute chose égale par ailleurs. Cette phrase veut dire que l'on doit comparer une société actuelle par rapport à des voisins européens dans les mêmes conditions. Et à ce jeu-là, la France est le pays qui taxe, qui fracasse le plus la mobilité des Français. Je vais même aller un peu plus loin. J'ai essayé aussi de mettre pas mal de traits d'humour dans ce livre parce que je veux qu'il se lise bien. Je veux qu'à l'intérieur, je veux faire sourire aussi les gens qui me lisent. Je reviens sur Fantomas. Vous savez, Fantomas avait inventé l'impôt sur le droit de vivre. Vous vous souvenez avec l'inénarrable Jean Marais et Louis Funès qui sont extraordinaires. Eh ben, on n'a pas fait mieux aujourd'hui. Le plein de carburant est devenu un impôt sur le droit de bosser. Un impôt sur le droit de se déplacer. Eh bien, moi, je me dis que Fantomas n'aurait même pas osé augmenter la fiscalité sur les carburants au point où on est aujourd'hui.
1: Bon, Pierre Chasseret, merci infiniment d'avoir été parmi nous ce matin. Je rappelle le titre de votre livre, Balance ton plein, quel est le prix de la vie d'un Français aux éditions Fayard, même si les lendemains sont durs, hein, parce que on rappelle cette statistique qu'on annonçait en début d'émission, hein, en ce début de vacances d'été, parce qu'on est donc le premier week-end du mois de juillet, eh bien le budget vacances des Français est amputé de 287 €, c'est terrible. Merci Pierre Chasseret. Vous avez suscité des appels au standard et on va accueillir les auditeurs en direct pour qu'ils nous livrent leurs témoignages, toujours très concernants. Merci Pierre Chasseret et à très vite sur Europe 1 et sur CNews. Voilà, on va accueillir Charles en direct qui nous appelle de Paris. Bonjour Charles.
2: Bonjour. Alors, je suis très heureux de vous avoir au téléphone.
1: Bah moi aussi, Charles.
2: Ça fait un moment que j'essaye de vous joindre et j'avoue que la plupart de vos reportages sont, concernants et concernent en réalité la majeure partie des Français. Alors, je ne sais pas si vous m'entendez bien. Mon histoire est très particulière.
1: Oui, je vous entends très bien, Charles.
2: Je fais partie des 9 millions de Français qui vivent sous le seuil de pauvreté, j'ai envie de dire. Ouais. Et ça, c'est terrible dans un pays comme la France, où il y a tant de richesses, où il y a tant de gens et de bonne volonté. Moi, lorsque il y a eu la guerre et lorsqu'il y a eu des problèmes géopolitiques qui ont fait augmenter le carburant, ça m'a mis dans une panade.
1: Racontez-nous, Charles, parce que vous habitez Paris, vous êtes retraité et vous ne partirez pas en vacances, en fait, à cause de ces histoires.
2: Ça fait 2 ans que je pars en vacances. Auparavant, ma fille m'aidait donc un petit peu parce qu'elle habite dans le sud. Ouais. Donc elle me disait, bon, t'inquiète pas, on va s'arranger et tout. Donc j'étais logé. Ça me coûtait en fait que le prix de l'autoroute et de l'essence.
1: Ce qui n'est pas
2: mais
1: rien.
2: Mais même là. Mais comment ?
1: Ce qui n'est pas rien. Charles, j'ai fait un calcul avant l'émission. Paris-Fréjus, il n'y en a rien qu'en essence et sans compter le péage. En essence, avec une Clio, une C3, une Sandero, une 208, voilà, j'ai cité tout le monde, il y en a pour 143 € d'essence, rien qu'en carburant, sans compter le péage, pour aller dans le Var. Vous voyez, Charles, un petit peu ?
2: C'est ça. Bah, en réalité, moi, ça représente que le chiffre que vous venez d'annoncer représente 10% de mon budget, donc je vous laisse calculer combien je gagne par mois. Et en réalité, là, si je pars en vacances, si je partais, je décidais de partir en vacances, ça représenterait en gros entre 35 et 40% de mon budget, ce qui n'est pas gérable. Ce qui est
1: mais bien sûr, et là, alors du coup, vous ne partez pas en vacances, Charles, mais que faites-vous de votre été ? Vous êtes où à Paris, Charles ?
2: Je suis Porte d'Italie.
1: Ok, je peux connaître le montant de votre loyer ?
2: Mon loyer est de 631 € par mois.
1: Bon, alors,

0: pardon Charles, je me permets, et c'est grâce à votre travail, Charles, j'insiste, mais vous avez une retraite de 1400 euros. À Paris, c'est très compliqué, 1400 euros. Mais une retraite de 1400 euros, je pense que vous êtes au-dessus de la moyenne du montant des retraites, hein, légèrement.
1: Oui, sous toute réserve que l'État vous foute la paix.
0: Oui.
1: Moi, j'ai été victime de ce qu'on appelle une doublette, donc j'ai eu des PV qui ne m'étaient pas imputés.
0: Okay.
1: Donc ils me saisissent directement 280 euros sur une retraite qui est ridicule. Donc je vais t'imaginer.
0: Bien sûr.
1: C'est pas gérable. Moi, je suis très en colère après ces politiques qui sont hors sol. Je vous raconte tout, mais je ne pense pas que vous avez le temps, parce que vous avez beaucoup d'auditeurs.
0: Charles, vous savez quoi, Mathieu Hoc, l'un de nos chroniqueurs, est particulièrement touché par votre témoignage et souhaiterait vous interpeller. Mathieu.
2: En fait, ce que révèle profondément le témoignage de Charles comme de Wilfried, c'est qu'on a une France qui est aujourd'hui une France de la débrouille, parce qu'on subit un grand appauvrissement. Et c'est ça l'enjeu clé, c'est la crise du pouvoir d'achat de manière structurelle. Depuis 2017, les salaires et les rémunérations en général n'ont pas augmenté en valeur nominale. Or, le problème, c'est que vous avez en France des salaires qui sont structurellement faibles parce qu'ils sont écrasés de charges, d'impôts, etc. Et vous avez une différence entre le super brut, c'est-à-dire ce que coûte un salaire, et le super net, c'est-à-dire ce qui reste derrière les charges et les impôts.
0: On va vous répondre qu'il y a des services publics, qu'il y a la sécu,
2: qui fonctionne de
0: quand on va à la pharmacie, Mathieu Hoc, on commande tout un tas de médicaments, on a un sac rempli, on paye 2 euros, voilà, c'est ça aussi.
2: Mais le problème, c'est que les services publics...
0: Les raisons que vous décrivez.
2: Exactement, mais le problème, c'est que les services publics ne sont de moins en moins au niveau.
0: Vous avez
2: l'école, le niveau s'effondre. Au niveau de la santé, c'est compliqué. La sécurité sociale, il y a 9 millions de pauvres aussi. Et là où je voulais juste en terminer, c'est que...
0: Charles pourra me répondre,
2: mais les salaires et les rémunérations, et même les pensions de retraite, n'augmentent pas. Et pour autant, avec l'inflation et l'augmentation des dépenses contraintes qui ont explosé depuis 2017, le logement,
0: loyer,
2: l'électricité...
0: Charles, répondez à Mathieu Hoc pour conclure.
1: Je vais répondre à ce que je viens d'entendre.
0: Oui.
1: Si les retraites augmentent, moi, ils m'ont augmenté ma retraite l'année dernière, de 2,5%, ce qui fait que je dépasse les seuils sociaux pour avoir... J'avais le droit à la CMU avant.
0: Oui.
1: À cause de ces 2,5%, en fait,
0: vous êtes victime des effets de seuil qui sont terribles et vous n'avez plus le droit à la CMU. C'est terrible, ça, Charles. Oui.
1: C'est juste inhumain.
2: Ah oui.
1: Ce qui fait qu'ils m'ont supprimé la CMU, moi, à 70 ans. J'ai un certain nombre de pathologies, plus à l'âge, ce qui est normal. Mais le problème, c'est que si j'ai été obligé de souscrire une mutuelle qui me coûte 80 euros par mois.
0: Et encore,
1: sinon,
0: si je peux me permettre, à votre âge respectable, Charles, 70 euros, 80 euros par mois pour une mutuelle, c'est pas si cher que ça. Hein, voilà.
1: Vous m'avez mal entendu. C'est 70 euros par mois.
0: Oui, c'est effectivement un budget pour vous. Je vous remercie infiniment, Charles, d'avoir été parmi nous ce matin. Merci beaucoup. Je vous souhaite malgré tout de passer un bon été. Porte d'Italie, ce sera pas facile. Vous pourrez aller au canal Saint-Martin. Mais bon, c'est pas très bien fréquenté.
3: Méfiez-vous de la douane.
0: Voilà. Charles, n'allez pas donner 2 euros à la douane au canal Saint-Martin. Promettez-le-moi, d'accord ?
1: Non, ça reste pas.
0: Bon, je vous embrasse, Charles. Merci infiniment de nous avoir appelés. Bon, avec grand plaisir. On va retrouver.
1: Une bonne émission et continuer comme ça.
0: C'est adorable, Charles. Je vous fais plein de bisous. On va retrouver Xavier juste après, parce que Xavier, lui non plus, ne part pas en vacances cet été. Et pourtant, il est restaurateur et il travaille très très bien.
4: 11h42 sur Europe 1. Restez bien avec nous pour la suite de Charles Huillier et vous jusqu'à 13h. Je vous rappelle le numéro si vous souhaitez réagir en direct à l'émission 01 80 20 39 21. À tout de suite.
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4: Bientôt 11h47 sur Europe 1. Merci de nous rejoindre. Dernière partie de cette première heure d'émission. Une première heure entièrement consacrée au départ en vacances, parfois avorté pour certains Français comme Charles ou Wilfried qui nous ont appelés au 01 80 20 39 21. Et le postulat de départ, c'était ce chiffre, 270€. C'est la somme amputée du budget vacances des Français cette année.
0: Ouais, voilà, c'est le budget le plus bas depuis 4 ans. Et une bonne partie des Français, presque la moitié, ne partira pas en vacances cet été. Et on va accueillir d'ailleurs Xavier. Bonjour Xavier.
29: Oui, bonjour à toute l'équipe.
0: Bonjour Xavier.
29: Sur la chaîne.
0: Ben, moi, je suis ravi de vous accueillir. Xavier, vous êtes où en Bretagne?
29: Du côté de Fougères.
0: C'est près de Rennes, ça, c'est ça?
29: C'est ça.
4: Il y a un très joli château à Fougères.
0: Oui, le château de Fougères, exactement, pas loin de voilà. Guichen, de Rennes. Donc c'est l'Ille-et-Vilaine, ça, c'est ça?
30: Oui.
0: Oui, d'accord.
29: Oui, c'est 35.
0: Voilà, ouf. Xavier, vous ne partirez pas en vacances cet été. Et pourtant, vous, je crois que les affaires vont bien. Hein.
29: Alors, elles vont bien. Je travaille normalement pour payer tout ce qu'il y a à payer, entre les charges, l'essence. L'impôt sur la société également.
0: Oh là là, terrible.
29: Voilà. Oui, non mais après, vous voyez, donc on en est à aujourd'hui pour mon côté, je travaille avec mon épouse, nous on se paye, moi je me paye fiscalement seulement moi 1 050 euros, le minimum, pour deux. Et après, on paye l'IS. Donc, vous voyez, il y a l'incohérence qu'il y a quand même.
0: L'impôt sur les sociétés, tout à fait. Vous ne vous versez que 1050 euros par mois, vous et votre femme, ou bien...
29: C'est ça.
0: Pour tous les deux.
29: On a un total, pour tous les deux.
0: Mais alors, c'est terrible. Et vous avez des enfants ?
29: On a une fille qui fait des études. Oh. Après, on se débrouille. Alors, on se débrouille... J'ai acheté mon restaurant, en fait, si vous voulez, je vis au-dessus. Donc j'ai fait en sorte que c'est l'argent qui rentre qui paye mon loyer.
0: Oui.
29: On peut le rajouter, si vous voulez, au salaire.
0: Parce que, Xavier, l'avantage pour vous, alors corrigez-moi si je me trompe, Xavier, c'est qu'à Fougères, près de Rennes, c'est quand même très éloigné de l'agglo, les loyers sont peut-être un peu moins élevés que dans la ville de Rennes.
29: Oui. Moi, j'ai en gros un T2, c'est les 600 euros par mois.
0: 600, d'accord, ce qui n'est pas rien, hein, mais bon, on a déjà vu pire. Et vous, alors, pas de vacances cet été, Xavier, mais alors...
29: Mais ça fait 12 ans que je ne prends pas de vacances.
0: 12 ans, d'accord, donc ça veut dire que vous, même avant cette crise que nous avons traversée à cause du prix des carburants, vous étiez déjà touché, en fait.
29: C'est pour ça que votre sujet m'intéressait, parce qu'il n'y a pas que le carburant. Alors, ça fait des années que cela dure.
0: Oui, je vous écoute, Xavier, qu'est-ce qu'il y a alors, à part ça?
29: Entre le carburant, tout ce que je vous disais, toutes les charges que nous pouvons avoir, qui sont de droite et de gauche, on ne peut pas. On vit, le restaurant fonctionne bien, mais il faudrait qu'on fasse beaucoup plus. Il faut avoir les clients où on est obligé même de refuser parce qu'on travaille qu'à deux. Si je prends un salarié, je ne peux pas le payer. Du moins, je peux le payer, mais c'est moi qui ne me paye plus.
0: Ben, bien sûr, parce que Mathieu Hoc évoquait avec beaucoup de justesse l'hyperbrut, en réalité, il y a quelques minutes. Mmh. Et en fait, vous, si vous voulez embaucher... déjà, alors, il faut que vous trouviez le type qui va vouloir être cuisinier dans votre restaurant et qui va accepter un SMIC. Alors, ça, c'est... Mais on y viendra, c'est intéressant,
29: sujet.
0: Xavier. Mais en plus, vous, si vous le payez au SMIC, honnêtement, je ne pense pas que vous allez trouver un cuisinier au SMIC. Hein, mais admettons qu'il faille le payer au SMIC. Ça va vous coûter en hyperbrut, comme on dit, quasiment 2000 euros, c'est ça?
29: C'est un petit peu plus quand même. Mais bon.
0: Ouais, 2200, oui.
29: Bon. Voilà, donc bon, moi le dernier que j'ai eu, il était un peu plus que le SMIC pour garder, mais bon, ça convient pas non plus, quoi. Bon, le travail de restauration est difficile, c'est des à-coups, hein, faut tenir debout, faut avoir des épaules. Mmh. Voilà, quoi, il y a des moments où on travaille pas, et quand ça travaille, vous pouvez avoir 30 à 40 personnes dans mon petit restaurant qui arrivent tout de suite.
0: C'est-à-dire qu'il vous arrive de faire 30 à 40 couverts par service et vous peinez à être rentable.
29: C'est ça.
0: Bon, Xavier, merci beaucoup d'avoir été parmi nous, d'avoir décroché notre téléphone. Témoignage extrêmement éclairant, mais très inquiétant aussi. Alors, à Fougères, vous êtes...
29: Alors, je ne suis pas du tout en colère.
0: Oui.
29: J'en ai juste marre.
1: Bien sûr.
0: Je comprends.
29: Oui, voilà.
0: Comme le sujet de l'émission, c'est quand même les vacances, vous n'êtes pas loin de Saint-Malo, vous n'êtes pas loin des Glénans, pas loin du Guilvinec, de Quimper. Est-ce que vous vous permettez quand même si votre travail est très prenant, j'imagine, Xavier, mais est-ce que vous vous permettez quand même des petits week-ends comme ça à Dinan
29: Vous avez trouvé, on va sur Dinan, Dinard, on peut aller sur Granville. Voilà.
0: Granville, donc ça c'est plutôt en Normandie, c'est ça?
29: Oui, mais bon, pour moi c'est pareil, hein. Il y a un quart d'heure de différence de route.
0: Oui, d'accord. Bon, voilà, et donc ça vous sauve un petit peu les vacances et vous pouvez, comme ça, vous ressourcer et sortir un petit peu de la torpeur et du train-train quotidien que, bon, ben voilà. Écoutez, si vous voulez, on pourra appeler Philippe Etchebest pour vous aider dans votre restaurant. Non, c'est pas...
29: Pourquoi pas, s'il veut m'aider à faire voir comment c'est.
0: Bon, très bien. Je vous remercie infiniment, Xavier, d'avoir décroché votre téléphone.
29: Une belle journée, un bon week-end et
0: allez,
29: bonnes vacances.
0: À bientôt et bonnes vacances à vous, Xavier, en Bretagne, malgré tout. J'aimerais, messieurs, conclure déjà ce sujet sur le départ en vacances, le budget vacances amputé par le prix des carburants, malgré la baisse récente, le prix des carburants donc reste élevé. Et j'aimerais faire un pas de côté pour évoquer un thème d'actualité. l'actualité, parce que vous le savez, en ce moment, c'est la Coupe du Monde. Je rappelle qu'on est avec Georges Fenech et Mathieu Hoc, avec vous, Estelle Lafond, et qu'on va embrayer sur un sujet d'actualité, le couvre-feu pour les mineurs non accompagnés. Est-il le seul moyen de faire la fête tranquillement ? France-Paraguay, c'est ce soir, 23h, nous sommes à la moitié de cette Coupe du Monde. Et dans plusieurs communes de France, on opte pour le couvre-feu, seule solution pour beaucoup de maires, de garantir une sécurité les soirs de match. Toulouse, Calais, Liévin, Oudin, Denain entre autres, voici ces villes qui ont choisi de franchir le pas. Alors, ça n'arrive pas comme un cheveu sur la soupe. Hein. À Calais, par exemple, des affrontements entre jeunes et forces de l'ordre ont eu lieu lors du match face à la Norvège, il y a quelques jours. À Denain aussi, Denain c'est près de Valenciennes. Au Puy-en-Velay, c'est en Auvergne, le couvre-feu a été suspendu. La cause, la Ligue des droits de l'homme a obtenu le retrait de ce couvre-feu. On y reviendra. Alors à Denain, Mathieu Hoc et Georges Fenech, c'est un maire socialiste. Un maire socialiste.
1: Une maire.
0: Une maire, effectivement, vous êtes bien renseigné, Georges Fenech, une maire socialiste qui a choisi d'instaurer ce couvre-feu parce qu'il y a eu de gros débordements lors du match face à la Norvège le 26 juin. Là, on est le 4 juillet, donc il y a quelques jours. Et je vous propose d'écouter un reportage de Maximilien Carlier, correspondant d'Europe 1 dans le Nord, donc à Denain, près de Valenciennes.
2: Vitrines brisées, des abribus dégradés, mais aussi des heurts entre forces de l'ordre et plusieurs dizaines de mineurs. Voilà les raisons qui ont poussé la maire PS de Denain, Anne-Lise Dufour-Tonini, à instaurer un couvre-feu après le match des Bleus face à la Norvège.
3: Lorsque vous avez 4-5 vitrines de banque qui ont été largement caillassées, sont quasiment tombées, et puis que des potelés ont été arrachés du mobilier urbain et balancés sur les voitures de police, ça a duré pendant 2-3 heures pendant la nuit. J'appelle ça une mini-émeute urbaine.
2: Avec des jeunes âgés de 11 à 15 ans, souligne l'édile. Conséquence, couvre-feu pour les mineurs non accompagnés jusqu'au 1er septembre. Une mesure saluée par les riverains comme Mustapha et Tiffany.
5: C'est une très très bonne idée. C'était des dégradations partout et puis ça criait des insultes, ça se battait en bas.
6: Être dehors après 22 heures, c'est problématique hein, parce qu'après, ils sont livrés eux-mêmes, il y a du vandalisme, ils dégradent les biens publics. Qu'est-ce qui va payer? C'est toujours les citoyens.
2: C'est dommage d'en arriver là, ajoute cet habitant, mais ce couvre-feu est nécessaire et les parents doivent être responsabilisés, conclut-il. À voilà. Denain, Maximilien Carlier, Europe.
0: Maximilien Carlier, effectivement, à Denain, près de Valenciennes. Georges Fenech, même une maire socialiste désormais est obligée de mettre en place ce couvre-feu. C'était plutôt, on va pas faire de langue de bois sur Europe 1, c'était plutôt une mesure qui au départ a démarré dans les communes plutôt à droite, je pense à Béziers, chez Robert Ménard. Là désormais, même les socialistes sont obligés de se rendre à l'évidence en fait.
1: Bien sûr, vous avez raison Charles, mais... on peut que regretter d'ailleurs ce type de mesure, qu'on soit obligé de mettre des couvre-feux aujourd'hui pour des mineurs. C'est vraiment l'échec d'une société qui va mal, hein, c'est sûr. Oui. Mais pour autant, il faut bien prendre des mesures. Donc c'est une mesure qui est limitée dans le temps, c'est de telle heure à telle heure, qui s'adresse à une population bien ciblée, les mineurs de 16 ans.
0: Non accompagnés.
1: Non accompagnés, qui a sa justification compte tenu de tout ce qui s'était passé précédemment. Et je ne comprends pas la décision du tribunal administratif.
0: Du Puy-en-Velay.
1: Du Puy-en-Velay,
0: et on va y venir, justement. Voilà. On va y venir. Ouais. Dans 10 secondes à peine, allez, une minute à peine, j'accueillerai, eh bien, Christophe, ou en tout cas, non, Cyril Gallet. Cyril Gallet, délégué permanent Unité Police autour de Valenciennes, donc là où se trouve Denain. Et il nous dira pourquoi c'était important d'instaurer ce couvre-feu. A tout de suite sur Europe 1.
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0: Il est midi, bon appétit à tous sur Europe 1. Le Flash, à midi, c'est avec Martin Delavenne. Rebonjour Martin.
20: Rebonjour Charles, bonjour à tous. Les Bleus tenteront ce soir d'atteindre les quarts de finale du Mondial 2026 à Philadelphie, sous 40 degrés et peut-être sous les orages. Ils retrouveront l'équipe du Paraguay comme en 98, sans Aurélien Tchouaméni, forfait. Vous retrouvez à la fin de ce journal le champion du monde, Robert Pires, invité de l'émission Charles Lullier et vous. Comme les États-Unis, la France se prépare à une troisième vague de chaleur. Vigilance orange canicule dans l'Hérault et les Pyrénées-Orientales et 8 autres départements du Sud également placés en alerte jaune. Une journée encore à risque en matière d'incendie selon les pompiers de l'Aude où 6 départements du Sud de l'Hexagone sont en vigilance rouge. Après l'affaire Liana, mobilisation dans tout l'Hexagone ce samedi pour une loi globale contre les violences sexuelles. Des rassemblements sont annoncés dans près de 80 villes, dont Paris, dès 15h30. À l'étranger, le pape Léon XIV en visite sur la petite île italienne de Lampedusa. 13 ans après la visite historique du pape François, le souverain pontife s'est recueilli devant des tombes anonymes de migrants et a exhorté l'Europe à agir davantage pour protéger les migrants. Après avoir été déployé au Moyen-Orient pendant la guerre entre l'Iran et les États-Unis, le porte-avions Charles de Gaulle en route vers Toulon, son port d'attache, annonce hier soir d'Emmanuel Macron un retour motivé, selon le chef de l'État, par l'accord signé entre Washington et Téhéran. Téhéran, où des milliers de fidèles affluent depuis l'aube sur le site de ses funérailles nationales, d'Ali Khamenei, des obsèques 4 mois après sa mort dans des frappes israélo-américaines. Les autorités iraniennes disent attendre entre 15 et 20 millions de participants. Aux États-Unis, Donald Trump célèbre l'Independence Day, l'occasion de marquer les 250 ans du pays. Le président américain tient ce soir un meeting au cœur de Washington et célébrera l'identité américaine. En Allemagne, la police sur le pied de guerre. Des dizaines de milliers de manifestants sont attendus à Erfurt, en Thuringe. Leur objectif, empêcher le congrès de l'AFD qui débute aujourd'hui. En 13 ans d'existence, l'AFD s'est imposée comme un acteur majeur du paysage politique outre-Rhin. Puis retour au sport avec du rugby. À Christchurch, en Nouvelle-Zélande, la France débute le championnat des nations par une défaite 34 à 32 chez les All Blacks. Les Bleus, sans leur leader Antoine Dupont, se sont montrés solides, de bon augure, avant d'affronter l'Australie dans une semaine. Et puis à 17h, lancement du 113e Tour de France depuis Barcelone. Une première étape atypique puisque la grande boucle débute par un contre-la-montre par équipe. Les 184 coureurs se battront pour le gain du premier maillot jaune. Autre bataille, celle du maillot blanc du meilleur jeune. Trois prétendants, Del Toro et Ayuso, et le français Paul Sexas, âgé seulement de 19 ans.
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20: Midi, passé de 3 minutes sur Europe 1, on retrouve la suite de Charles Lullier et vous.
0: Merci Martin Delavenne, et quant à vous, on vous retrouve à 13h, hein. voilà, 13h, Martin Delavenne, la suite du fil info et de ce fil rouge toute cette journée sur Europe 1. Allez, on continue.
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0: Avec Georges Fenech, avec Mathieu Hoc, avec Estelle Lafond, nous sommes très heureux d'être avec vous et de passer cette seconde heure en votre compagnie sur Europe 1. Je rappelle que juste avant que nous nous quittions, nous évoquions le couvre-feu et surtout, ces nombreuses exactions qui ont conduit à la mise en place de ces dispositifs dans plusieurs villes de France, notamment dans le Nord. Et nous parlerons dans quelques minutes de ce qui se passe au Puy-en-Velay, parce qu'une pareille mesure a été prise au Puy-en-Velay, mais elle a été retoquée et suspendue à cause de la Ligue des droits de l'homme. Et puis j'ajoute qu'en seconde partie d'heure, aux alentours de 12h30, 12h30, nous recevrons Robert Pires. Robert Pires, champion du monde 98, champion d'Europe 2000, vainqueur de la Coupe des Confédérations en 2001, et puis riche carrière avec l'Olympique de Marseille, avec Arsenal. Eh bien, Robert Pires et Jacques Vendroux seront avec moi donc dans la seconde partie de cette émission d'ici 25 minutes afin de faire le point déjà sur le match de ce soir 23h France-Paraguay 8e de finale de Coupe du Monde, et puis de faire un flashback sur ce match que nous n'avons pas oublié, un calvaire il y a 27 ans au Stade Bollaert de Lens face aux Paraguayens de José Luis Chilavert. De tout cela nous parlerons avec Robert Pires, Jacques Vendroux et donc Georges Fenech, Mathieu Hoc et Estelle Lafond. Mais tout de suite, Estelle, on parle du couvre-feu et on continue d'en parler.
23: Bien sûr, avec Cyril Gallet, qui est délégué permanent unité Valenciennes Agglomération, donc c'est au sud-est du département du Nord.
0: Bonjour Cyril Gallet, bonjour et bienvenue.
24: Bonjour à vous tous sur le plateau et bonjour aux auditeurs d'Europe 1.
0: Ouais, merci d'être avec nous en ce dimanche. Délégué permanent unité Valenciennes Agglomération, hein, c'est-à-dire que cette commune de Denain qui compte environ 20 000 habitants, vous la connaissez. Alors couvre-feu à Denain, couvre-feu à Liévin, couvre-feu à Calais, couvre-feu à Oudin. Voici un petit peu dans votre grande région, dans les Hauts-de-France, les communes qui sont concernées, Cyril Gallet. Mais plus précisément à Denain, parce que c'est la ville que vous connaissez le mieux. Ce couvre-feu s'imposait, Cyril Gallet, vu ce que vous avez vécu, notamment, je crois, le soir de la victoire du PSG en Ligue des Champions. C'était l'apocalypse, je crois.
24: Alors oui, tout à fait, il y a eu beaucoup de débordements lors de ce match du PSG, mais c'est surtout suite au France-Norvège du vendredi 26 que la décision a été prise de mettre en place ce couvre-feu à partir de 22h. En effet, il y a eu six gardes à vue, dont 4 mineurs de 15 ans et 2 majeurs de 30 ans. Il y a eu des comparutions immédiates qui ont été demandées pour des faits de dégradation de biens publics en réunion et des violences sur des agents fonctionnaires de police par des jets de cailloux. À un moment donné, c'est plus acceptable. Ça met en danger mes collègues. Là, une mesure alternative, on va dire, qui permet à mes collègues en amont de pouvoir procéder à des contrôles et en tout cas écarter ces mineurs isolés, comme M. Fenech l'a expliqué tout à l'heure, concernant le couvre-feu de 22h et l'organisation. Je pense que c'était une solution qui permet de donner une alternative supplémentaire de moyens à mes collègues sur le terrain.
0: Bon, ce sont des jeunes de 11 ou 12 ans, parfois, qui, avant la mise en place de ce couvre-feu, notamment lors du 26 juin dernier face à la Norvège, ce sont des jeunes de 11 ou 12 ans, parfois, qui ont, j'ai lu, pris des poteaux et ont cassé des vitrines avec. On en était là.
24: Tout à fait, tout à fait. Et c'est ça qui est dramatique. Hein. On se rend compte que les dégradations et puis les auteurs de ces faits sont de plus en plus jeunes. Et puis, mes collègues, il faut bien qu'ils puissent intervenir de manière optimale et afin de mettre ces jeunes désorientés et esselés à l'écart de la foule et éviter cet effet de meute, puisque un va casser une vitrine, l'autre va rigoler, le troisième va donner un coup de main et après tout le monde s'y met. Ces débordements-là qu'il faut cadrer. Et je pense que le couvre-feu, c'est tout simplement du bon sens que les parents devraient avoir avec leurs propres enfants. On ne devrait pas en arriver là. Je pense que des parents qui laissent leurs enfants après 22 heures esselés lorsqu'il y a des matchs de foot où on sait qu'ils risquent d'avoir des débordements, ou en tout cas des gens qui font la fête, peut-être légèrement alcoolisés, moi en tant que papa, ça m'alerte.
0: Bien sûr. Et Cyril Gallet, donc délégué permanent unité police pour Valenciennes agglomération. Est-ce que ces jeunes de 11 ou 12 ans, parce que voilà, je le répète, parce que peut-être que je ne l'ai pas dit assez clairement, mais 11 ou 12 ans, des jeunes dans la rue à Denain, petite commune de prime abord sans histoire, de 20 000 habitants.
1: Hein.
0: On est à Denain, on n'est pas à Clichy-sous-Bois, à Romainville ou bien à Cergy-Pontoise. On est à Denain, près de Valenciennes. Des jeunes de 11 ou 12 ans, Cyril Gallet, est-ce qu'ils s'attaquent à vous, ces jeunes de 11 ou 12 ans, ou bon, à 11 ou 12 ans, on commence d'abord par les vitrines et puis on verra pour les flics après. Pardon, je m'excuse, mais je le dis un petit peu à dessein.
24: Oui, c'est un petit peu l'idée générale. En tout cas, c'est parler vrai en parlant ainsi, puisque mes collègues sont confrontés à ces jeunes qui sont désorientés, qui sont seuls. Donc forcément, j'ai envie de dire que font les parents, que font les parents. Mais bon, là, il y a eu des violences sur AFP, vulgairement, donc sur des agents forces de police avec des jets de cailloux. Ça devient un jeu. Moi, mes collègues ne jouent pas en fait. Ils se les prennent, les cailloux. Et derrière les uniformes, il y a des êtres humains qui ont des familles, il y a des citoyens qui sont comme, en sortant de leur boulot, sont des citoyens comme tout le monde, avec une vie de famille. Et on peut plus faire courir des risques comme ça à nos collègues.
0: Et puis donc le risque aussi, Cyril Gallet, le risque pour vous, c'est que, admettons, alors je vais pas avoir l'indiscrétion de vous demander où vous êtes localisé, pour votre sécurité, je ne vous poserai pas la question, mais il y a des collègues qui, ne sont plus en sécurité, même lorsqu'ils ne sont plus en service, parce que reconnus, lorsqu'ils vont faire leurs courses, lorsqu'ils vont sortir leurs chiens. Enfin, ça, c'est une réalité également de ce que vous vivez, Cyril Gallet.
24: Mais c'est tout à fait ça. C'est le problème, c'est que ces jeunes, comme je dis, désorientés et esselés, n'ont rien à perdre. Sauf que moi, mes collègues ont une vie à côté. Et en effet, parfois, certains collègues vivent à proximité ou en tout cas même sur la même commune dans laquelle ils travaillent. Et ça peut poser des problèmes dans la vie personnelle. Et parfois, ils sont reconnus. Et puis, les familles subissent.
0: Ouais.
24: Les familles subissent, les époux, les épouses, les conjoints, les conjointes, les enfants. Des fois, ont une pression aussi. Dès qu'on est à l'école, forcément, quand on sait que le papa ou la maman est policière ou policier, ça pose problème. Parfois, nos enfants subissent également cette petite pression. Et puis, c'est pas évident. Je sais que j'ai certains collègues à l'école préfèrent dire à leurs enfants, tu dis que papa est fonctionnaire ou maman est fonctionnaire.
0: Bien sûr.
24: Et on précise pas foncièrement de police.
0: Vous vous rendez compte? Quand j'étais petit, Cyril Gallet, quand un camarade de classe me disait que son papa était policier, j'étais admiratif, effectivement. Aujourd'hui, 30 ans plus tard, en fait, parce que c'était il y a 30 ans pour moi, 30 ans plus tard, aujourd'hui, le gamin, il ne dit plus que son papa est policier. La France de 2026, Cyril Gallet.
24: Tout à fait, c'est générationnel. Alors je ne sais pas quel âge vous avez, mais moi j'étais élevé également dans la peur du gendarme, dans la peur du policier, mais surtout dans le respect en fait des autorités et puis des adultes. Et là en fait j'ai l'impression que tout ça c'est parti à volo. Et ce qui m'inquiète le plus, c'est par exemple même pour nos copains qui sont pompiers ou les policiers municipaux qui interviennent pour rendre service, ils se font payer assez aussi.
0: Cyril Gallet, ils sont parfois les pompiers victimes de guet-apens. Hein. On déclenche des feux. Bon, alors, on s'est un petit peu éloigné de notre sujet principal, parce qu'on parlait du couvre-feu, Cyril Gallet. Là, le couvre-feu chez vous, à Denain, a été mis en place donc le 26 juin dernier, c'est-à-dire il y a un peu plus d'une semaine. Entre-temps, il y a eu donc le 16e de finale contre avec le match de l'équipe de France contre la Suède, 3-0. 0. Est-ce que ça s'est mieux passé parce que vous étiez sous couvre-feu contre la Suède?
24: Tout à fait.
0: Est-ce qu'on a vu la différence? On a vu la différence ou pas? À Denain.
24: Oui, tout à fait, parce que on voit par exemple que comment dirais-je, les interpellations qui ont été faites et puis les infractions qui ont été relevées, il y a eu 3 AFD pour la détention de stupéfiants, il y a eu une interpellation pour la détention de protoxyde d'azote, il y a eu 2 interpellations pour usage et détention de mortier, mais pas de dégradation.
0: Voilà.
24: Mais il y a eu plus d'effectifs, il y a eu un couvre-feu, les collègues ont été confrontés à moins de choses à gérer.
0: Donc le couvre-feu, Cyril Gallet, vous dites très clairement que ça vous a aidé.
24: Tout à fait.
0: Voilà,
24: tout
0: pour le match contre la Suède. Donc il y a fort à parier pour que ce soir contre le Paraguay, ce soit plus simple à gérer également comme contre la Suède. Je vous remercie infiniment, hein, Cyril Gallet, délégué permanent, unité police dans la région de Valenciennes, donc qui comprend cette petite ville de Denain, théâtre donc d'exaction. Hein, je le répète, on est à Denain et on casse des vitrines avec des enfants de 11 ou 12 ans parfois. Alors on le disait en début d'émission. Mission, j'aimerais qu'on aille également au Puy-en-Velay, Georges Fenech, oui. Mathieu Hoc, le Puy-en-Velay où il y a eu d'abord effectivement un couvre-feu, un couvre-feu hein, depuis plusieurs semaines, et ce couvre-feu a été suspendu grâce ou à cause, pardon, de la Ligue des droits de l'homme, parce que mesure liberticide. L'ancien juge d'instruction que vous êtes, l'ancien magistrat plutôt, Georges Fenech, qu'est-ce qu'il en pense de ça?
1: Vous dites grâce à la LDH, bien sûr, ou à cause, comme on voudra, mais c'est quand même une décision de justice. C'est quand même
0: bien
1: le
0: sûr.
1: tribunal administratif qui
0: effectivement.
1: A été saisi effectivement par la Ligue des droits de l'homme, mais c'est quand même des juges, avec toute leur indépendance et leur sagesse, qui ont pris cette décision d'invalider cet arrêté municipal qui correspond à une nécessité aujourd'hui. On a entendu Cyril Gallet tout à l'heure, et on doit rendre hommage aux forces de police qui vraiment... donne un très, très lourd tribut à notre sécurité. Quand je pense que le ministre de l'Intérieur a dit, après les événements qui ont suivi le PSG...
0: Le 30 mai dernier.
1: Tout a été sous contrôle, alors qu'on avait 230 policiers qui ont été blessés.
0: Bien sûr.
1: Un certain nombre hospitalisés, voyez-vous. Donc moi, je ne comprends pas que des magistrats de l'ordre administratif, aujourd'hui, ne valide pas ces arrêtés qui sont, de mon point de vue, parfaitement dans les clous, puisque c'est dans un temps limité, 22h, 7h du matin. On ne voit pas d'ailleurs ce que des gamins de 11 ans feraient dans la rue après 22h.
0: Ça, c'est la principale question,
1: voilà,
0: effectivement.
1: Voilà, qu'on s'appuie, on motive ces décisions aussi par ce qu'on a vécu précédemment, ce qui a été le cas à Denain. Et d'ailleurs, M. Cyril nous a dit très bien que la nuit où il y a eu le couvre-feu, il y a eu beaucoup moins et très peu de dégradation. Donc vraiment,
0: c'est triste.
1: J'espère d'ailleurs que le maire fera appel de la décision devant le Conseil d'État.
0: Il réfléchit effectivement. Mathieu, qui on va marquer une courte pause avant de rejoindre quelqu'un qui est dans le Puy-en-Velay.
2: En quelques secondes, et ce qui est doublement insupportable, c'est que vous avez de plus en plus dans notre pays des associations subventionnées par l'argent public. Il faut rappeler que la Ligue des droits de l'homme est subventionnée à hauteur de 500 000 euros, 230 000 par l'État, 270 000 par les collectivités locales, donc subventionnée par l'argent du contribuable, et qui entrave l'action publique. C'est-à-dire que là, la maire a pris un acte administratif, donc un arrêté de couvre-feu, et la Ligue des droits de l'homme prend en otage la justice en déposant un recours. Et effectivement,
0: et le tribunal
2: administratif n'est pas obligé de le suivre.
0: Prend en otage aussi la liberté individuelle,
2: exactement.
0: Parce que c'est le couvre-feu qui permet aux familles, les soirs de match, de pouvoir fêter dans la rue, en toute quiétude, la victoire d'une équipe.
2: Complètement, et de ne pas avoir de casse, parce que c'est triplement du coup même insupportable, parce qu'ensuite, après, le coût de la casse, dégrader un abribus,
0: Mais je pense pas qu'il y ait de commerçants à la Ligue des droits de l'homme.
2: Ça coûte à l'État, ça coûte donc aux contribuables, donc à nous, ça coûte 20 000 euros, 30 000 euros par abribus. Nous, on avait produit une étude.
0: On a eu la note là pour ce qui s'est passé à Paris, la note que ça a coûté ou pas, le 30 mai, finale de Ligue des champions. On n'a pas eu le coup.
2: Si on avait travaillé, nous, on avait sorti une étude, on avait fait un reportage avec CNews, et j'en avais parlé aussi sur Europe 1 avec Elliot. On a chiffré ça à 105 millions d'euros, les dégradations.
0: Rien que pour Paris.
2: Rien, non, toute France entière,
0: effectivement.
2: Sur les deux matchs de Ligue des Champions, donc le 7 mai 2025 et le 30 mai du coup
0: de la demi-finale 2026, et la finale.
2: Exactement, okay. 105 millions d'euros supportés par le contribuable.
0: On va rejoindre effectivement dans une poignée de secondes Christophe Paul. Il est donc délégué Alliance, donc pour le département de la Haute-Loire. Le département de la Haute-Loire, en fait, c'est la ville où il y a le Puy-en-Velay. Hein, voilà, je vais être très simple pour que tout le monde comprenne. Et il va nous dire ce qu'il pense de cette suspension de couvre-feu au Puy-en-Velay, où il y a eu des exactions nombreuses et où ce soir, pour France-Paraguay, il n'y aura pas de couvre-feu. A tout de suite.
23: Ce sera dans un instant sur Europe 1. Il est midi 18. Restez avec nous pour la suite de Charles Lully et vous en direct jusqu'à 13h.
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23: À tout juste midi 20 sur Europe 1, merci d'être avec nous, nous rejoindre pour cette deuxième heure de Charles Huillier et vous. On continue d'aborder ce sujet en parallèle de la Coupe du Monde de football, de nombreux couvre-feux décrétés en France dès 22h pour les mineurs non accompagnés. Un couvre-feu suspendu dans la ville de Puy-en-Velay par la Ligue des droits de l'homme
0: qui l'a suspendu.
23: Exactement, Christophe Paul.
0: Qui a en tout cas effectivement mené une action dans le but de suspendre.
23: Et pour en parler avec nous, nous serons Christophe Paul, délégué Alliance de la Haute-Loire.
0: Tout à fait, bonjour Christophe Paul.
24: Oui, bonjour, bonjour à tous.
0: Bonjour Christophe Paul. Alors, nous le disions tout à l'heure, le couvre-feu au Puy-en-Velay, en Auvergne donc, vient d'être suspendu. C'était donc avant-hier qu'on a appris cette suspension. C'est la Ligue des droits de l'homme qui a obtenu cette suspension grâce au tribunal administratif, hein, on va le dire simplement. Alors Christophe Paul, qu'est-ce que vous pensez, vous, de cette victoire finalement, hein, pour la Ligue des droits de l'homme? La Ligue des droits de l'homme aura-t-elle une responsabilité si ce soir, au Puy-en-Velay, de nouvelles émeutes urbaines ont lieu, Christophe Paul?
24: Alors déjà, si vous me le permettez, je voudrais un petit peu contextualiser l'arrêté en lui-même. Ce qui s'est produit, comme un peu partout sur le territoire, à l'issue de la finale de la Ligue des Champions le 30 mai, donc il y a eu effectivement sur la ville du Puy-en-Velay des rassemblements de personnes pour fêter la victoire.
0: Le 30 mai, PSG-Arsenal, finale de Ligue des Champions.
24: Tout à fait, voilà. Donc on est DDPN 43, donc ville du Puy, 20 000 habitants, la circonscription police, un peu moins de 40 000. Et si vous voulez, mes collègues se sont retrouvés donc face à des manifestations de victoire, entre guillemets, et qui ont, si vous voulez, contrairement à tout ce qui s'était passé précédemment sur le département, parce que
4: Effectivement, ça s'était jamais produit sur des victoires de sportives. Les gens se sont rassemblés et mes collègues, les témoignages que j'ai recueillis de mes collègues, c'est qu'à un moment donné, ils se sont retrouvés face à des jeunes individus qui étaient très nombreux et qu'ils ont senti, mes collègues, qu'à un moment donné, il y avait un point de bascule entre le côté festif et le côté...
0: Très concrètement, Christophe Paul, au-delà de la poésie, ça veut dire quoi un point de bascule? Qu'est-ce qui s'est passé?
4: Alors, un point de bascule, c'est qu'à partir du moment où mes collègues ont senti que le côté festif commençait à s'estomper et que les personnes commençaient à monter sur les voitures et à commettre des dégradations, à se retrouver de plus en plus nombreux en face d'eux, ils ont commencé à se poser des questions sur comment ça allait tourner. À l'issue de ça, il y a eu des plaintes le lundi déposées pour des dégradations commises en centre-ville.
0: Ouais. Vos confrères, vos collègues ont été aussi victimes de menaces, j'imagine. Ça, c'est la routine, malheureusement.
4: Alors ça, c'est effectivement la routine. Sur ce point précis, ce jour-là, on n'a pas eu de collègues blessés. Mais pour une ville comme la nôtre, en fait, ce qui a été assez symptomatique, et voilà, c'était de voir qu'à un moment donné, même une ville comme la nôtre était concernée par ce genre de choses.
0: Ben donc, oui. À l'issue alors, de ça, il y a 18 000 habitants, Puy-en-Velay. Hein, je le dis pour tous ceux qui ne connaissent pas le Puy-en-Velay, Christophe Paul. 18 000 habitants, vous êtes grosso modo hein, entre Clermont-Ferrand et Grenoble, hein, pour voir très très large.
4: Plutôt entre Clermont-Ferrand, à côté de Saint-Étienne voilà. Aussi, à 75
0: km. Et c'est vrai que vous êtes normalement une ville sans histoire, Christophe Paul, non?
4: Alors, effectivement, initialement, on est quand même un petit peu préservé, bien que ça tende à l'être de moins en moins, comme partout sur le territoire, j'ai envie de dire. Et ça, ça a été la preuve qu'effectivement, tout ce qui se passe dans les grandes villes peut justement arriver sur des villes moyennes comme la nôtre. Le point positif dans tout ça, c'est qu'à l'issue, il y avait une prise de conscience du maire du Puy-en-Velay, une prise de conscience de l'autorité préfectorale, y compris du parquet du Puy, qui allait, tout le monde allait globalement dans même sens en disant effectivement il faut faire quelque chose de préventif avant tout et la présence de mineurs de moins de 16 ans elle n'est pas normale.
0: Couvre-feu qui a été mis en place donc suite au match du PSG donc le 30 mai et donc bon vous avez vécu un début de Coupe du Monde à peu près tranquille parce que si je comprends bien Christophe Paul pour que tout le monde puisse appréhender la situation chez vous, vous avez démarré la Coupe du Monde et les premiers matchs de l'équipe de France avec le couvre-feu dans votre ville. On est d'accord?
4: Tout à fait.
0: Et donc comment ça s'est passé? Ouais, comment ça s'est passé alors?
4: Jusqu'à maintenant, voilà, tout s'est relativement bien passé. Il n'y a pas eu de soucis particuliers sur les matchs d'équipe de France.
0: Grâce
4: maintenant,
0: au couvre-feu.
4: Grâce au couvre-feu, en tout cas aussi possiblement sur le côté tardif des matchs à l'heure actuelle.
0: Okay.
4: Maintenant, par rapport à l'arrêté, moi la question quand même que j'aimerais poser, est-ce qu'on doit en déduire du coup après tout ça qu'il est normal que des mineurs de moins de 16 ans qui ne sont pas accompagnés soient dans la rue entre 22h et 7h du matin?
0: Oui, effectivement,
4: c'est ce que... C'est une vraie question qu'on peut se poser.
1: Bien sûr.
0: Et Christophe Holl, vous posez une vraie question. Ah, et la question que je pose à l'ancien magistrat qui est Georges Menec, c'est est-ce que, par exemple, s'attaquer au porte-monnaie parce que là, théoriquement... oui, Christophe Holl, je vous pose une question très concrète. C'est combien pour les parents si un mineur non accompagné est vu ce soir après 23h dans les rues à déambuler? Alors c'est combien l'amende pour les parents?
4: Ce soir actuellement il y a plus d'arrêté.
0: Alors voilà. Donc, mais théoriquement jusqu'ici c'était combien?
4: Jusqu'ici je pense que ça s'est pas trop produit puisque il y a mais pas eu
0: théoriquement
4: après l'arrêté, je ne sais même pas. Je peux pas vous dire combien
0: c'était
4: exactement.
0: C'était une centaine d'euros. Je vous le donne la réponse. C'était une centaine d'euros. Georges Fenech,
4: est-ce que c'est gênant dans tout ça, c'est globalement que mes collègues, s'ils doivent, vous comprenez bien, ramener chaque mineur de moins de 16 ans au commissariat, autant vous dire qu'il y aura plus grand monde sur le terrain.
0: Je comprends tout à fait, Christophe Paul. Oui, tout à fait. Est-ce que vous avez peur pour ce soir, parce que ce sera votre premier match de la Coupe du Monde face au Paraguay, sans couvre-feu? Est-ce que vous craignez les débordements ce soir au Puy-en-Velay?
4: Alors, disons que ça va être un test, puisque maintenant, il n'y a plus le couvre-feu et que ça va être la première fois depuis le début. Ça va être un test intéressant à observer. Donc, à voir. Maintenant, la vraie... question aussi, c'est est-ce que ceux qui ont pris ce genre de décision se sentiront responsables face aux dégradations commises, s'il y en a, quoi.
0: Ben, voilà. S'il y a dégradation, pardon Christophe Paul, mais on se posera des questions concernant la responsabilité ou pas de la Ligue des droits de l'homme. Je ne dis pas n'importe quoi en disant ça, Christophe Paul.
4: Non, ça me paraît effectivement approprié. Après, le problème, c'est qu'on est souvent face à des personnes qui agissent par dogmatisme. Voilà. Donc,
0: Effectivement, mais vous avez entièrement raison, Christophe Paul, délégué Alliance pour le département de la Haute-Loire. Merci infiniment d'avoir été parmi nous. On est pris par le temps, hein. Excusez-moi de vous remercier de manière un peu expéditive, mais c'est vrai que le temps file. Et c'était passionnant, hein, ce chapitre donc sur les conséquences du couvre-feu et donc sur cette suspension, hein, du couvre-feu du côté du Puy-en-Velay. C'est terrible, Georges Fenech.
1: Vous imaginez qu'il y a un accord sur cette décision entre le procureur, le préfet, qui
0: est là. Mais à quoi sert le préfet, Georges Fenech?
1: Le maire qui prend.
0: À quoi sert le préfet?
1: Le préfet, il est là aussi pour vérifier la légalité des arrêtés du maire. Là, non seulement c'est légal, mais en plus c'était souhaité par le représentant de l'État. Finalement,
0: le préfet, s'il y a des exactions ce soir au Puy-en-Velay.
1: On ne comprend pas pourquoi le juge administratif, contre l'avis du procureur, contre celui du maire qui a la charge de la tranquillité dans sa commune, contre le préfet qui, lui, a la charge de la légalité, nous disent, dans son petit coin, c'est une décision qui porte atteinte à la liberté de
0: circulation. Tous ces gens-là devront rendre des comptes, si ce soir, face au Paraguay, je sais bien que
1: vous
0: du côté des magistrats, l'autocritique n'est pas la première des qualités.
1: Vous n'avez qu'à faire appel de ma décision, ils vous répondront.
2: Allez, mais après, c'est vrai qu'il y a un point quand même sur le couvre-feu des mineurs.
0: Non, on doit... Pardon, Mathieu, je vous donne la parole dans un instant, pardonnez-moi. On va parler du vrai football et du football sur le terrain parce qu'on accueille Robert Pires. C'est pour notre plus grand bonheur parce que France-Paraguay, c'est ce soir.
23: Midi 29 sur Europe 1, restez bien avec nous pour la dernière demi-heure de Charles Lhuillier et vous. On sera avec Robert Pires et Jacques Vendroux pour parler justement avant match France-Paraguay et de la Coupe du Monde en général. À tout de suite.
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23: Midi 32 sur Europe 1. Merci d'être avec nous, de nous rejoindre pour cette dernière demi-heure d'émission. Une dernière demi-heure plus en légèreté avec de légendes,
0: non,
23: si c'en est, qui viennent de nous rejoindre.
0: D'inviter Robert Pires.
5: C'est du lourd.
0: C'est très lourd. Même s'il est très lourd, Robert Pires. Pour 50 ans, bonjour Robert Pires.
23: Accompagné de Jacques Vendroux, bien sûr.
0: Accompagné de Jacques Vendroux.
5: On est des trompettes, nous.
23: J'allais vous présenter, Jacques.
0: Laissez-nous le temps.
5: Une belle trompette.
0: Bon, France-Paraguay, ce soir, 23h, 8e de finale de Coupe du Monde, et effectivement, il est champion du monde 98, il est champion d'Europe 2000, il a été meilleur joueur de la Coupe des Confédérations 2001. Vous jouiez milieu défensif en 2001.
6: Exactement.
0: Voilà, Coupe des Confédérations, pas votre poste de prédilection, et pourtant, meilleur joueur, je me rappelle d'un but contre le Brésil.
23: Je vous ai dit, il a bien révisé.
0: Attendez, mais j'ai pas besoin de réviser, moi. Je connais mon Robert Pires.
5: Ça veut dire que nous, on a besoin de réviser.
0: Pas vous, Jacques Vendroux, mais les autres, oui.
5: Ça commence bien.
0: Reprise de volée extraordinaire face au Brésil. Et je me rappelle du but, Robert. C'est l'un de vos coéquipiers qui, je pense que c'est Marcel Desailly qui vous, sur un corner, met en retrait de la tête pour vous. Vous êtes à l'entrée de la surface de réparation et vous, d'une reprise de volée.
5: En fait, il est champion du monde.
6: Si, je m'en souviens, mais il y a très peu qui s'en souviennent.

0: Olivier Dacour, qui était
1: effectivement
0: qui était
1: à la Strom, je crois qu'il était,
0: qui était prédit à jouer à ce poste-là avec Pat Vira.
1: Effectivement. Bon, alors je reviens au thème qui nous intéresse parce que France-Paraguay, c'est ce soir 23h et évidemment Robert Pires. Et ça aussi, je m'en rappelle. France-Paraguay sous un soleil de plomb en juin 98 au Stade Bollaert. Thierry Henry se blesse à la 65e minute de jeu. Je crois que c'était même une entorse à la jambe droite.
0: Exactement.
1: Et vous rentrez, Robert Pires, vous avez 22 ans, vous êtes joueur au FC Metz, vous vous apprêtez à partir à l'OM, et vous rentrez dans ce match sur le côté droit, et c'est vrai que vous rentrez alors que le match est quand même pas mal engagé, mais que l'équipe de France, depuis une heure de jeu, se heurte à un mur paraguayen. Jacques Vendroux, c'est également votre souvenir, hein, parce que vous étiez au Stade Bollaert.
2: C'est tout à fait ça, rien à ajouter, vous êtes parfait.
1: Robert Pires, vous entrez, et c'est vrai que c'est un match dont vous vous rappelez. Est-ce que c'est un bon ou un mauvais souvenir pour vous? Parce que l'issue est favorable, mais pour y arriver, ça a été compliqué.
0: Bah, pour y arriver, ça a été très compliqué. Et ce que je veux dire, c'est que ce que l'on a vécu et ressenti en 98, c'est ce qui va se passer ce soir. Parce que ça va être le même style de match, parce que c'est la même équipe, parce que c'est la même agressivité qui va nous tomber dessus. C'est ce qu'on appelle un mur sur lequel il va falloir travailler, il va falloir le fissurer, il va falloir travailler cette défense paraguayenne qui déjà à nous à l'époque nous avait vraiment mis en difficulté. Leur objectif, peut-être un peu comme ce soir, ça va être le même. C'est le même
3: de
0: style de jeu,
3: bus.
0: C'est d'aller au tir au but.
1: Parce que ils n'ont pas arrosé Louis Chilavert.
0: Non, mais ils ont un très bon gardien.
1: C'est vrai.
0: Qui s'appelle Hill. Ouais. Donc attention, parce que c'est une équipe qui a beaucoup, comme on dit en Espagne, beaucoup de grinta.
1: C'est vrai.
0: Donc c'est un peu leur
1: de
0: mode
1: fougue,
0: leur mode de fonctionnement. Et puis, ce qu'il faut savoir, c'est que après la quali face à l'Allemagne, leur sélectionneur a quand même dit des mots importants. C'est-à-dire qu'il avait en face de lui pas des joueurs, mais des guerriers. Donc ça veut tout dire, quand on emploie ce terme-là, ça veut dire que ce soir, ça va être... Bon, c'est peut-être pas le mot à employer, mais...
1: Ça va être la guerre.
0: Ça va être la guerre, parce que ça va être difficile. Donc 98, bien évidemment, c'est un très bon souvenir pour nous, parce que l'issue, elle est favorable, parce que c'est un but en or, et puis parce que c'est à ce moment-là, c'est Laurent Blanc qui nous permet d'aller en quart de finale.
1: Lorsque je vous écoute, Robert Pires, c'est très intéressant, parce que, en fait, en 27 ans, l'ADN de cette équipe paraguayenne n'a pas changé.
0: Pas du tout. Pas du tout, mais après c'est comme ça. Il faut faire en fonction de vos adversaires, de leur mode de fonctionnement.
1: Je pense que l'équipe fait aussi en fonction de ses moyens, sans être péjoratif.
0: Non, voilà. Mais c'est pas question d'être péjoratif. Mais chacun a ses joueurs, chacun a ses armes, chacun, vous l'avez dit, a son ADN. Le Paraguay en 98, c'était comme ça. Aujourd'hui, c'est la même chose. Peut-être même qu'à la différence, je serais pas surpris que le sélectionneur passe à 5 défenseurs, vraiment pour dire voilà.
1: Pour bétonner.
0: On bétonne, on vous attend. Si on a 3-4 opportunités, attention, parce qu'on est capable de le faire. Et on l'a fait, justement, face aux Allemands. Bon, même si les Allemands, c'est pas la force de frappe que l'on peut avoir, que ce soit offensivement, mais aussi défensivement. Donc, voilà, toujours cette notion, et je connais Didier, d'avoir cette notion de respect, de discipline, de travail. Mais surtout, ce qui va être hyper important ce soir, c'est un peu ce que l'on a vécu, nous, en 90, c'est d'être vraiment patient et de pas tomber dans le piège de la provocation.
1: Alors voilà, parce que le risque, et c'est vrai qu'en 98, vous n'êtes pas tombé dans ce piège, mais le risque, c'est d'avoir, et là je m'adresse aussi à Jacques Vendroux, d'avoir ce soir des joueurs qui vont faire en sorte de nous énerver, je parle des joueurs français, hein, et de faire en sorte que nous ne finissions pas la rencontre à 11 contre 11. Ça fait aussi partie du jeu.
0: Mais ça fait partie du jeu et c'est ce qui risque d'arriver. Je serais même pas surpris de voir un joueur au marquage individuel sur Michael Olise. Ça, c'est aussi possible. Pourquoi pas? Parce que aujourd'hui, je vais vous dire très honnêtement, si je suis sélectionneur du Paraguay, alors bien sûr, il faut neutraliser Mbappé, il faut neutraliser Ousmane Dembélé. Mais vraiment le chef d'orchestre,
1: le métronome,
0: c'est Michael Olise. Donc moi, si je suis sélectionneur, je sacrifie un joueur et je lui dis écoute, voilà, tu t'occupes de Michael Olise.
1: Bien sûr.
0: Oui, non mais parce que chacun joue avec ses armes. Ouais. Nous on a une frappe de force qui est exceptionnelle aujourd'hui. Cette équipe de France, elle me fait penser à celle de 2000 dans laquelle j'ai eu vraiment ce privilège.
1: Sans doute l'une des meilleures équipes de France de l'histoire.
0: Donc c'est pour ça. Après, il faut je suis pas là pour comparer, mais disons que j'ai eu un privilège de jouer en 2000 avec cette génération qui était dorée, qui était forte. Aujourd'hui, on a la même chose. Quand je vois ce que offensivement il

0: capable
1: il
0: de proposer.
1: Faut, ce qu'il nous propose, le jeu qu'il propose, cette technique, cette vitesse, cette complicité aussi entre certains joueurs, ça m'amène à dire que normalement, je dis bien normalement, on devrait passer. Mais il y a toujours cette notion de prudence, parce que le football, parfois, il est bizarre.
2: Robert Pires, est-ce que vous allez, et je m'excuse pour cette question, en 98, c'est une très jeune équipe de France, notamment en attaque, qui s'est frottée au Paraguay. Est-ce que ça vous a aussi porté préjudice, et est-ce que c'est aussi à cause de ça, malgré les Didier Deschamps, les Laurent Blanc, les Marcel Desailly, les Lilian Thuram, qui étaient des joueurs un peu plus capés, mais est-ce que c'est aussi à cause de ça que vous vous êtes aussi longtemps heurté à cette défense en 98?
1: Oui, peut-être, parce que on n'était pas non plus habitué à jouer au très haut niveau en ce qui me concerne. Ouais. J'étais au FC Metz. Bon, c'était une nouvelle expérience pour moi. C'était ma première Coupe du monde.
2: Vous avez fait les JO quand même avant.
1: Oui, j'avais fait les JO, bien sûr. Mais disons que là, c'est pas pareil. C'est la Coupe du monde, et en plus la différence, enfin vous le savez tous, c'est qu'on était à domicile.
2: C'est
1: donc
2: vrai.
1: La pression n'est pas la même. Le maillot, on le dit souvent nous les joueurs, c'est que le maillot de club, ok, il est très bien, mais le maillot de la sélection, il est différent, il est lourd.
2: Vous aviez une dizaine de sélections en fait à l'époque.
1: Oui, en plus voilà, j'étais jeune, et puis bon, bah quand je suis lancé dans le bain par Aimé Jacquet.
2: Ouais. Contre qui, la Turquie, je crois, c'est ça, ou le Portugal?
1: Mon premier match,
2: ouais.
1: La Turquie.
2: Ouais, c'est ça. Voilà.
1: Mais je veux dire sur
2: 4-0.
1: Ce match, 4-0, bravo. Ah, il se souvient tout.
2: Moi je rigole pas.
1: Je vois ça. Mais mon premier match, mon premier, c'est au Parc des Princes contre le Mexique.
2: Ouais.
1: La Turquie, c'est mon premier but.
2: Premier but, effectivement.
1: Exactement.
2: Oui, oui.
1: Mais ce que je veux dire, c'est que voilà, c'est le Paraguay, quand tu rentres dans un match comme ça, et en plus, tu vois comment tes collègues, tes partenaires, ils galèrent, et c'est dur, on commence à s'énerver, il y a de la crispation.
2: Oui.
1: Tu trouves pas la solution. Et quand Aimé me dit, voilà, Robert, tu rentres, essaie de provoquer, fais ce que tu sais faire depuis que t'es à Metz. Bon, j'essaye, mais c'est pas si évident que ça.
2: Et Jacques Vendroux a été interviewé, Laurent Blanc, qui se souvient très bien de ce match et qui parle de la prestation de Robert, justement.
1: C'est vrai?
2: Et
3: caviar.
2: Oui.
4: Non, mais
2: et
4: Laurent Blanc.
2: Marquer la pause et on l'écoutera après, si vous voulez, Jacques.
4: D'accord,
2: c'est vous.
4: Non,
2: attendez, je veux pas vous couper la parole.
4: Non, mais c'est vous, vous inquiétez pas, c'est vous le patron de l'émission.
2: Arrêtez, Jacques,
4: pas de soucis.
2: Allez, à tout de suite.
4: Pas de soucis.
0: Midi 41 sur Europe 1, restez avec nous pour la dernière partie de Charles Lully et vous. On écoutera, bien entendu, ce que l'ami Jacques Vendroux a à nous dire. Vous voyez, on lui coupe pas la parole. À tout de suite sur Europe 1.
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0: 1h moins le quart, merci d'être avec nous pour cette dernière partie de Charles Huillier et vous. On est consacré bien sûr au football. France-Paraguay, c'est ce soir.
1: Il se moque de moi, parce que c'est vrai qu'on délivrait des anecdotes à n'en plus finir pendant la pub.
4: En fait, ils ont Jacques Vendroux.
0: En fait, c'est ça.
4: Ils ont joué ensemble.
0: Et donc, ben oui. Vous l'avez reconnu, hein, Jacques Vendroux, qu'on ne présente plus, grande voix d'Europe 1, et nous fait le plaisir aussi d'être en studio avec nous ce midi, Robert Pires.
1: Ah, Robert Pires. J'aimerais que nous évoquions quand même le match d'il y a 27 ans. Jacques Vendroux, j'ai extrait plusieurs sons d'une interview que vous avez réalisée avec Laurent Blanc cette semaine.
4: Hier matin.
1: Et Laurent Blanc.
4: Je me suis réveillé hier matin et j'ai dit c'est pas normal que Laurent Blanc soit pas sur l'antenne d'Europe 1 par rapport au match France-Paraguay. Voilà. Donc j'ai appelé Laurent Blanc. Il m'a dit rappelle-moi. Je l'ai rappelé.
1: Très bonne idée, mon Jacques.
4: Voilà, c'est tout.
1: Je te félicite.
4: C'est pas normal.
1: Laurent Blanc, pardon, Jacques, je le rappelle, c'est lui qui, à la 114e minute, inscrit le but en or. Et je vous propose d'écouter peut-être Laurent Blanc lorsqu'il évoque.
4: Ah oui, c'est votre émission.
1: Ce but.
4: Hein.
1: Alors, mais. Jacques, bon, ben écoutons Laurent Blanc qui raconte le but, son but, à la 114e minute.
31: Robert a une qualité de dribble importante sur le côté droit, je me rappelle. Il a centré dans la surface de réparation. J'ai vite compris que David Trezeguet ne pourrait pas concrétiser lui-même puisqu'il était dos au but. Et je savais que David était un joueur très bon dans la surface de réparation et qu'il avait une intelligence qui lui permettrait, s'il me voyait dans l'espace, de me mettre la balle. Et c'est ce qu'il a fait parfaitement. Et moi, je me retrouve face au gardien, donc sans pratiquement de joueurs paraguayens entre moi et le gardien. La première chose que je me suis mis dans la tête, c'est une fraction de seconde, c'est de dire « Bon, ben Laurent, n'essaye pas de tirer en force, essaye de cadrer surtout. » Et enfin, il rentre dans le but.
1: Et c'est vrai, Robert Pires, que vous êtes directement impliqué. Alors, vous allez me dire que non, mais si, parce que vous n'êtes pas passeur décisif, mais c'est vous qui voyez David Trezeguet dans la surface de réparation. Racontez-nous ce but, parce que c'est vous qui êtes le déclencheur quand même. Voilà.
32: Bah, disons que la passe D, elle est pour David, ouais. et on l'a entendu, c'est que Laurent l'explique bien. Après, je joue un peu le rôle de ce que je faisais, que ce soit à gauche ou à droite. C'est-à-dire, et c'est ce que me demande Aimé Jacquet quand je rentre sur la pelouse de Bollard. Après, je récupère le ballon aux 20 mètres. Et en fait, je sais pas pourquoi. C'est pour ça que parfois le football il est fait d'instinct. Ouais. C'est-à-dire que je récupère le ballon et là, au lieu de rentrer dans l'entonnoir, je décide de me décaler un tout petit peu et de me déporter sur la droite, et en même temps je regarde où sont placés Bon, attention, ça va vite. Hein. Ouais. Où sont placés mes partenaires? Et là, je vois que David, en fait, il est seul. Et c'est pour ça que quand je me décale, bah, je fais un centre un peu en cloche pour que personne n'intercepte le ballon.
2: Point de pénalty, à peu près.
32: Point de pénalty. Oui. Bon, le ballon arrive sur la tête de David. Après, David, il fait le reste. Parce que c'est un enchaînement. Et c'est cette combinaison qui nous permet de passer.
2: Vous, alors là, je vous pose des questions peut-être trop précises.
32: Je vous écoute. Hein.
2: Mais vous, quand vous centrez, c'est pour que David, très aigué, conclue de la tête, ou c'est parce que vous voyez qu'il peut y avoir une combinaison avec Laurent Blanc derrière et la déviation?
32: Très honnêtement pour vous, c'est qu'à partir du moment où j'adresse le centre pour David, c'est juste pour lui.
2: Ok. Il fait ce qu'il veut.
32: Et après, il fait ce qu'il veut. Mais en fait, mon idée, c'était de lui mettre sur la poitrine, et après il enchaîne, parce que c'est un attaquant.
2: C'est
32: ça. Et dans ce domaine-là,
2: il en a mis des tonnes.
32: Il en a mis beaucoup, que ce soit en match, mais aussi, je peux vous le garantir, à l'entraînement. Donc voilà, l'objectif, c'était vraiment c'était la cible. Après, une fois qu'il a le ballon, bon, bah, c'est lui qui décide, il fait ce qu'il veut. Mais c'est vrai qu'il a cet instinct de buteur, mais aussi de passeur. C'est-à-dire que quand il voit qu'arrive lancer Laurent Blanc, bon, bah, lui, il estime que le mieux,
0: c'est de lui donner, de lui distribuer.
32: Et puis après, c'est à Laurent Blanc de finir le travail.
2: Bon, et Laurent Blanc, interviewé par Jacques Vendroux hier pour Europe 1, je le rappelle parce que j'ai écouté l'interview en intégralité qu'on a découpée, effectivement, mais l'interview est passionnante. Jacques, merci infiniment. Et Laurent Blanc livre.
5: Hein? Qu'est-ce qui se passe?
2: Je m'ouvre à vous, mon cher Jacques.
5: J'aimerais bien entendre Jacques. Hein.
2: Oui, je vous en prie. Jacques, expliquez-moi un petit peu, parce que Laurent Blanc a désobéi à Lilian Thuram et Marcel Desailly. Parce que Didier Deschamps, à la mi-temps, a dit quand même aux défenseurs de l'équipe de France, les gars, n'allez pas à l'abordage, ne faites pas les fous, hein. Vous les défenseurs, vous restez derrière, parce que en contre, ils sont très très rapides, Jacques. Et Laurent Blanc vous le dit. Non mais Jacques Vendroux.
5: Mais non mais comme vous l'avez dit.
2: Ah bon bah alors.
5: Non, mais d'accord, vous l'avez dit.
2: Écoutons Laurent Blanc.
5: Je vais pas répéter ce que
2: Laurent Blanc
5: dit.
2: A désobéi.
5: C'est juste. Ok. C'est vrai. C'est
2: bon,
5: bien.
2: Laurent Blanc a désobéi à Lilian Thuram et Marcel Desailly.
31: Moi, à un moment donné, je me suis dit, bon, on va essayer de mettre un petit peu sa qualité de jeu de tête sur un centre à droite, à gauche ou sur un corner. Donc, je vais quand même monter un petit peu plus. Et je laisse mes deux compères, Lilian Thuram et Marcel Desailly. Il n'y avait pas de joueurs paraguayens, donc ça risquait rien. Mais ils disaient, mais Laurent, on revient parce qu'il faut qu'on assure notre solidité défensive. Je leur ai dit, il n'y a pas de joueur paraguayen. Qu'est-ce que vous voulez assurer de quoi que ce soit? Donc je leur ai dit, écoutez, vous savez quoi? Marquez-vous l'un et l'autre, comme ça tout va bien. Et puis nous, on va aller voir un petit peu ce qui se passe dans la surface de réparation.
2: Voilà, vous voyez, Jacques Vendroux, c'est vrai que Laurent Blanc a donc désobéi.
5: Il n'a pas désobéi, c'est-à-dire que c'est vrai qu'il fallait rester aller soudé, solide sur le plan défensif pour ne pas prendre un but en compte. Et comme disait Laurent Blanc, hier dans l'interview, il a dit, tout le monde me demandait de rester, Fabien, Didier, enfin toute la bande, et surtout, il ne fallait pas que je monte pour essayer de marquer, il fallait que je reste à mon poste. Parce qu'il y avait des attaquants qui pouvaient éventuellement venir contrer une contre-attaque de l'équipe du Paraguay, sauf qu'il n'y avait pas d'attaquants, ils étaient tous en défense.
2: Oui.
5: Alors, il y a Laurent qui disait, mais ça ne sert à rien que je reste. Il n'y a personne à marquer. Je ne vais pas rester avec vous pour le plaisir de rester avec vous.
2: Ce qui est vrai.
5: Bon, il faut savoir aussi, ça, je suis content de le dire, moi je la connais bien, cette équipe, il y avait un esprit extraordinaire.
2: Bien sûr, une solidarité.
5: Et donc, s'ils ont gagné, c'est parce que, d'abord, ils étaient forts, et deuxièmement, on peut le dire longtemps, à vie. C'est-à-dire que c'est une équipe qui était solidaire, sympa, et dans cette difficulté de France-Paraguay, il fallait pas lâcher, il fallait pas les faire la moindre erreur. Il y avait une solidarité incroyable dans cette équipe de 90.
2: Thierry Henry frappe le poteau en première mi-temps.
5: Oui.
2: C'est ce qui sauve un petit peu le Paraguay. Parlez-nous de Robert Pires, parlez-nous de Chilavert, parce que vous avez tenté plusieurs frappes durant ce match. Je me rappelle d'une frappe à 25 mètres qui était plutôt pas mal, mais
32: assez molle. Ouais.
2: Bon, je me permettrai pas, mais
32: je vous le dis, vous n'avez pas de problème.
2: Bon, est-ce que c'était dur de faire face à lui, vous qui étiez sur le terrain?
32: Oui, bien sûr, mais de toute façon, on le savait. Mais Jacquet, dans son discours d'avant-match, nous avait averti que c'était en face de nous et qu'on allait trouver un grand gardien. Donc, parce que c'est un grand gardien, parce qu'il a une envergure qui est importante quand il se déploie. D'ailleurs, sur le but qu'on marque, il a failli la toucher. Donc c'est pour ça que c'était pas facile déjà de trouver la faille. Et de toute façon, on l'a dit tout à l'heure, c'est que pour eux, l'objectif du sélectionneur et des joueurs, c'était de nous amener au tir au but. Mmh. Parce qu'ils savaient pertinemment qu'ils avaient de grandes chances de nous battre dans cette séance de tir au but. Donc, Chilavert, très bon gardien, et c'est vrai qu'il nous a fait un petit peu peur et on a eu du mal à trouver l'ouverture.
3: Je veux pas faire de football fiction, mais si vous alliez au tir au but, est-ce que ça aurait été compliqué? Psychologiquement, j'entends. Moi, parce qu'il avait les gants, il était chaud, hein, le Chilavert.
32: Très honnêtement, je pense qu'on serait pas passé.
0: Non, il n'y aurait pas eu France-Brésil en finale.
32: Oui, parce que il y a cet aspect psychologique qui rentre en jeu. Les gens, en fait, c'est ça qui est marrant, c'est qu'on peut. En fait, les gens ne comprennent pas qu'on puisse louper un pénalty. Mmh.
0: Ouais, ce qu'on dit, on est à 9 mètres, c'est pas possible.
3: Ce qu'on dit, c'est qu'un pénalty loupé est un pénalty mal tiré. C'est ce qu'on dit. Bon, voilà.
32: Oui, mais parce que, en fait, la différence, c'est que les gens, c'est ça l'avantage qu'on a, c'est que nous, on sait ce qui se passe à ce moment-là. On sait. Les gens peuvent pas. En fait, les gens ne peuvent pas ressentir la pression que l'on a quand il faut tirer.
3: C'est exactement ce que dit Didier Deschamps. Alors, sur la différence, sur le fait que ça ne sert à rien de s'entraîner à tirer des pénaltys, parce que le contexte en match est totalement différent.
32: Ben voilà. Ça n'a rien à voir. À l'entraînement, il n'y a personne. En match, là, t'es en 8e de finale.
0: Un stade entier qui retient son souffle.
32: T'es chez toi. Même si t'es chez toi, justement, parfois, c'est compliqué.
3: On était à Bollard. Même ça,
32: mais non, mais
3: au tir au but.
32: C'est compliqué.
3: Chilavert avait un ascendant sur vous.
32: Oui. Ah, je pense que psychologiquement, il avait un ascendant sur nous. Alors, même si ce qui est paradoxal, c'est que le match d'après, on gagne au tir au but à domicile.
3: Voilà.
32: Mais parce que, voilà.
3: C'était pas Guyuka. C'est pas Chilavert.
32: Non, mais bien sûr. Mais ce que je veux dire, c'est que parce que c'est un Italien qui a tiré sur la transversale et qui nous permet d'aller en demi. Mais ce que je veux dire, c'est qu'une séance de tir au but, croyez-moi, c'est très, très compliqué à négocier.
3: Luigi Di Biagio. Voilà,
32: exactement.
3: Celui qui donc tire sur la transversale. Jacques Vendroux, Barthez, ce jour-là, il fallait lui expliquer quelques règles, je crois.
4: Non, ce qui est très marrant, c'est que quand...
3: Je ne sais pas si vous vous souvenez, Robert Pires.
4: Robert est au courant, enfin je veux dire, il l'a vécu mieux que moi. Il se trouve que Laurent marque et que Fabien reste dans ses buts. Ouais. Et c'est quelqu'un qui va lui dire, maintenant on est qualifié. Mais on est qualifié de quoi?
32: Il n'avait pas compris.
4: Il n'avait pas compris l'histoire du but en or. Et donc, après, bon, il s'est lâché, il a été embrassé tout le monde. Mais il faut dire aussi, mais je le dis avec beaucoup d'affection, Fabien est quelqu'un de très attachant.
32: Bien sûr.
4: Et il est un peu lunaire. Il y a un côté lunaire. Mais il a un côté décontracté.
3: Chez tous les génies, il y a un côté lunaire. Et Fabien était le meilleur gardien du monde, effectivement.
4: Il a.
3: De Fabien Barthez.
4: Ah bon, d'accord.
3: Effectivement.
4: Non, je pensais que vous parliez de moi.
3: Ben ouais. Mais aussi. Mais effectivement, oui. Oui, tout à fait.
32: Ben ouais, je pensais qu'il allait te citer.
4: Ben oui, normalement.
32: Et encore, désolé. Je vous coupe, mais vous n'avez pas vu sa préparation avant la séance de tir au but face à l'Italie.
3: Alors, apparemment.
32: Lunaire.
3: Avec Philippe Bergerot, c'est ça?
32: Oui, exactement.
3: Oui.
32: Ouais, parce que.
4: Je crois qu'il est blessé.
32: Non, c'est que, non. En fait.
3: Philippe Bergerot lui donne des notes qui tire où généralement.
32: Mais bon, il le calcule.
3: Il s'en fout.
32: Oui. Ben non, il est dans son monde, il n'y a que lui, il ne faut même pas lui parler. Et c'est sa façon et c'était son mode de fonctionnement.
3: Bon, on vous retrouve. Merci infiniment. C'était un honneur pour nous tous.
4: Et ce soir,
3: d'être avec vous.
32: Merci beaucoup.
3: 22h. Ce soir, 23h.
4: 23h,
3: effectivement. Robert Pires, merci infiniment.
4: Et attention. Les conditions météorologiques sont très mauvaises.
0: Le match
4: peut être éventuellement. Je le dis pas, c'est pas une information exclusive. Mais il y a des bruits actuellement aux États-Unis en disant que le match pourrait éventuellement être décalé. À cause des orages, attention.
3: Séquence promo quand même, parce que Canal+, Robert Pires, consultant, ça se passe très bien, on aime vous écouter.
32: Je renvoie
3: aussi au podcast Athlète de Dieu, avec Cyril Delamorinerie, que vous pouvez écouter sur Europe 1.fr. C'est passionnant avec Cyril, ce podcast Athlète de Dieu, et Robert n'est pas le seul invité, il y en a bien d'autres. Merci beaucoup, puis on dit allez le Portugal aussi hein, quand même. Parce que c'est votre nation de cœur.
32: Ouais, mais c'est gentil, mais ça va être la guerre chez moi.
3: Je sais bien.
32: Bah oui, parce que.
0: Ah, l'Espagne-Portugal.
32: Ah ouais, mon père est portugais, ma mère est espagnole. Ne me demandez surtout pas de choisir. Là, il se débrouille. Comme on dit souvent, pour faire un peu la langue de bois, que le meilleur gagne.
3: Bon, merci Pires, on vous aime. On vous aime, Robert. Merci infiniment.
32: Merci à vous.
3: Et bon match à vous.
0: Merci également à Jacques Vendroux et à Mathieu Hoc et Georges Fenech qui étaient nos chroniqueurs de ce samedi. On se retrouve demain, bien sûr, 11h, 13h et tout de suite. Vous retrouvez Martin Delavenne pour un nouveau point sur l'info.
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0: 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Avant de retrouver Face à Michel Onfray, voici les informations.
36: Bonjour Laurence, bonjour à tous. Les Bleus tenteront ce soir d'atteindre les quarts de finale du Mondial 2026 à Philadelphie, sous 40 degrés et peut-être sous les orages. Ils retrouveront l'équipe du Paraguay comme en 98, sans Aurélien Tchouaméni, forfait remplacé par Manu Koné à l'entrejeu. Selon le sélectionneur Didier Deschamps, la chaleur n'aura pas d'incidence sur le fait d'attaquer ou de défendre. De son côté, le sélectionneur du Paraguay, Gustavo Alfaro, a qualifié à 10h du coup d'envoi la France d'orage. Comme les États-Unis, la France se prépare à une troisième vague de chaleur. Vigilance orange, canicule dans l'Hérault et les Pyrénées-Orientales et 8 autres départements du Sud également placés en alerte jaune. Une journée encore à risque en matière d'incendie selon les pompiers de l'Aude où 6 départements du Sud de l'Hexagone sont en vigilance rouge. Après l'affaire Liana, mobilisation dans tout l'Hexagone ce samedi pour une loi globale contre les violences sexuelles. À l'appel de la Fondation des Femmes et l'association Move Enfants, des rassemblements annoncés dans près de 80 villes, dont Caen à 14h30 ou à La Ciotat à 18h30. Et puis, plus que 4 heures avant le lancement du 113e Tour de France depuis Barcelone, une première étape atypique puisque la grande boucle débute avec un contre-la-montre par équipe. Les 184 coureurs se battront pour le gain du premier maillot jaune. Autre bataille, celle du maillot blanc, celui du meilleur jeune. Trois prétendants, Del Toro et Ayuso et le français Paul Sexas, âgé seulement de 19 ans.
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36: Il est 13h03 sur Europe 1. On retrouve Laurence Ferrari face à Michel Onfray.
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0: Bonjour à tous, bonjour à toutes, bienvenue dans Face à Michel Onfray sur CNews et sur Europe 1. Bonjour Michel.
1: Bonjour Laurent.
0: Vous allez bien ?
1: Très bien.
0: Avant-dernière émission de la saison, on va évidemment balayer toute l'actualité de la semaine. Mon cher Michel Onfray, les dates de l'élection présidentielle sont donc connues, 18 avril, 2 mai 2027, second tour, donc au lendemain du 1er mai, Michel, un jour où la gauche manifeste massivement dans les rues. Est-ce une façon pour vous de contourner la loi du silence électoral qui prévaut sous la 5e République ? On entendra ce que vous en pensez. La famille du jeune Louis, 17 ans, lynché à mort il y a 15 jours à Narbonne, organise un dernier hommage en sa mémoire dimanche. Ça s'appellera la dernière marche. Ils appellent tous les responsables politiques à venir pour prouver et montrer qu'ils veulent travailler ensemble pour faire changer les choses et travailler à la protection de l'enfance afin de rendre la justice des mineurs plus efficace. Vous avez été aussi intéressé, Michel, par les nombreuses incivilités montrées par les médias et qui se sont déroulées dans le secteur du canal Saint-Martin à Paris, où de nombreux jeunes, poussés par la canicule, plongent, se baignent pendant ces périodes de chaleur intense, malgré les interdictions et malgré les interventions de la police. Il y a aussi un jeune de 12 ans qui attirait votre attention, mais qui n'est finalement que le symptôme de ce laisser-aller ambiant. Pourquoi est-ce que vous trouvez ça symbolique ? Vous nous expliquerez. Autre fait qui vous a surpris, les tests de dépistage de drogue demandés par Sébastien Lecornu dans les cabinets ministériels, eh bien, ils ne seront pas rendus publics. Mon cher Michel, tiens, tiens, pourquoi ? Vous avez votre idée sur la question. Vous avez vu au cinéma le second épisode du film sur le général de Gaulle, qui parle de ce qui était prévu au départ, après le débarquement en Normandie, de l'Amgote, de la vassalisation de la France par les États-Unis. On nous en a déjà parlé, mais là, vraiment, le film est absolument impeccable et magistral sur ce point. Enfin, le point philo, John Stuart Mill, de la liberté, ceux qui se disent progressistes se permettent d'interdire en se réclamant de l'état de droit. C'est un livre qui, pour vous, défend la liberté, qui garantit contre tous les totalitarismes. C'est un sujet d'actualité, je crois. On commence, Michel, par ces dates de l'élection présidentielle. Ce n'est pas un hasard, 18 avril pour le premier tour, 2 mai pour le second tour, avec évidemment le 1er mai, ces grandes manifestations traditionnelles qui sont dédiées aux syndicats, à la fête du travail et à la gauche. Est-ce que c'est un hasard ou pas ? Je vous pose la question, on va juste écouter la réaction en colère de Bruno Retailleau, qui est candidat LR à la présidence de la République.
2: Ce choix des dates, puisqu'il y avait deux choix, nous avons été consultés en début de semaine au ministère de l'Intérieur, ce choix n'est pas neutre. Il y a une grande règle pour les élections, c'est qu'on termine la campagne à minuit, qui précède le premier ou deuxième tour, le second tour, à minuit le vendredi. Donc évidemment, le 1er mai, ce sera le samedi. Qu'on ne me fasse pas croire que dans les cortèges, dans les prises de position, il y aura aucun écho politique. Le choix de la gauche, c'était le choix qu'ont fait mon successeur Laurent Nunez et le président Emmanuel Macron. Une fois de plus, ce gouvernement a obtempéré. Et le choix du gouvernement, ça a été le choix de la gauche, parce que la gauche pense que une second tour après le 1er mai, eh bien, ça l'avantagera.
0: Alors, quel est votre avis, Michel Onfray ? On vient d'entendre Bruno Retailleau. Est-ce que ces dates ne sont pas choisies au hasard ? Il y avait d'autres possibilités, toutes courant avril. Là, il y a ce choix du 2 mai pour le second tour. Qu'est-ce que vous en pensez ?
1: Il y a une jurisprudence, souvenez-vous, Emmanuel Macron disait « j'ai envie d'emmerder les Français ». C'est une citation, c'est lui qui parle de cette manière-là. Et c'était à l'époque du Covid. Et je pense qu'il a ça en tête en permanence. Donc il y a une détestation de la France, mais il y a aussi une détestation de la République. Il y a des règles du jeu avec la République, notamment la sérénité. Il y a une campagne présidentielle qui commence le soir où le président de la République est élu. Ça recommence. Il y a déjà des travaux du genre, dans 5 ans, comment on va s'y prendre, etc., etc. Il y a un cabinet dont le métier consiste à ne faire que ça. Donc évidemment, ils ont cogité en disant comment est-ce qu'on peut le mieux nuire à la France, le mieux nuire à la République.
0: Vous croyez que c'est vraiment ça ?
1: Vous plaisantez. C'est leur métier de fabriquer ce genre de choses. C'est de la politique politicienne. C'est vraiment comment est-ce qu'on peut tromper le peuple. Tromper le peuple et trahir le peuple.
0: Le gouvernement dit que c'est la Constitution. Il y a un délai légal entre...
1: Oui. Voilà,
0: donc c'est pas du tout une polémique. C'est la Constitution.
1: Il y a un créneau. Et il choisit dans le créneau ce qui est le pire. Ouais. Puisque Bruno Retailleau nous apprend, enfin moi il me l'apprend, qu'ils ont été consultés, qu'il y avait des dates possibles.
0: Exactement.
1: Et que dans les dates possibles, c'est celle-ci qu'il a choisie. Donc c'est un choix politique. Ce monsieur ne fait que des choix de politique politicienne. Jamais un choix de politique digne de ce nom, avec un P majuscule, mais toujours la petite politique avec un P minuscule. Et on le sait très bien, il faut une espèce de sérénité, il faut que tout tombe. Pendant 5 ans, il y a une campagne présidentielle à chaque fois, à chaque fois, à chaque fois. Et on nous dit, maintenant, vous allez voter. Donc, du calme pendant 24
0: heures. Réfléchissez.
1: Pensez, réfléchissez, voilà. Analysez.
0: Regardez les programmes.
1: Voilà, lisez les programmes. Parlez-en avec vos amis, avec vos copains, et avec votre famille. Et puis, ce temps de réflexion, de calme, de silence. Moi, plus le temps passe, plus j'ai besoin de silence, de solitude, parce que ça fait du bien, ça répare. Le calme, le silence, la solitude, pas de bruit, pas de gens, pas de... Et là, c'est important, on choisit le destin de la France dans cette aventure. Et là, c'est jusqu'au bout, on va permettre à un camp de pouvoir vociférer dans la rue. On sait que la droite n'a pas une tradition vociférante dans les rues et qu'il n'y a pas de manifestation de droite. Il y en a eu quelques-unes sur le mariage pour tous, sur l'école privée, enfin, c'est assez rare. Mais il y a une culture de la rue, il y a une culture de la grève, il y a une culture du 1er mai, etc. Donc on le sait très bien, et il le sait très bien.
0: Donc ce que vous redoutez, c'est des violences, en fait, le 1er mai, qui pourraient... impacter le scrutin, c'est ça, Michel ?
1: Oh, oui, d'abord, dès qu'il y a une manifestation aujourd'hui en France, il y a de la violence possible et potentielle. Et puis vous avez ce qu'on appelle des black blocs. On ne sait pas qui ils sont. On est incapable de les arrêter, on est incapable de les empêcher. Il n'y a plus de tenue de ce genre d'individus dont c'est le métier de fabriquer la révolution à petits pas. Et là, il prend le risque de ça. Mais moi, je pense qu'il est prêt à tout, Emmanuel Macron. Vous savez, ce n'est pas quelqu'un qui est un républicain. C'est un narcissique qui pense que le pouvoir...
0: En quoi il n'est pas républicain, Michel ?
1: Ah ben, on consacre l'émission entière, si vous voulez. Déjà, quand il perd les élections et qu'il dit qu'il les a gagnées. Déjà, quand il nous dit « je dissous l'Assemblée
0: nationale ».
1: Oui, il dissout l'Assemblée nationale. Mais ça, c'est la jurisprudence de 2005.
0: Oui, oui.
1: C'est-à-dire qu'on dit au peuple « votez », parce que nous sommes républicains, état de droit, etc. On nous fait des grands trucs avec force trompette. Et puis quand...
0: C'est pas le premier, d'autres l'ont fait avant lui. D'autres présidents l'ont fait, on est d'accord.
1: Oui, d'autres, mais pas tous. On pourrait s'entendre là-dessus. C'est-à-dire, dès que Mitterrand commence avec la... Dès que Giscard pense éventuellement qu'il peut y avoir... Enfin, eux, au moins, ils respectent. C'est-à-dire, quand Mitterrand a perdu les élections législatives, il n'a pas dit « je les ai gagnées et je maintiens mon groupe au pouvoir ». Il a nommé Balladur, il a nommé Chirac 2 fois, et Chirac a perdu quand il a perdu.
0: Une majorité plus claire.
1: Voilà des gens qui disent « vous avez voté non pas pour moi, mais pour d'autres, et je vais nommer quelqu'un qui n'est pas de mon bord politique ». Rappelez-vous, Chirac avec Jospin. Bon, moi, je suis contre. Dans l'esprit gaulliste, la cohabitation, ça n'est pas possible, ça n'est pas pensable. Le général lui-même a fait savoir que le pouvoir bicéphale n'était pas possible et n'était pas pensable. Donc tout ce qui peut éviter le peuple, évincer le peuple, du moins le vieux peuple, ce que j'ai appelé le peuple old school, alors celui-là, évidemment, on se débrouille pour qu'il ne puisse pas s'exprimer. Dès qu'il descend dans la rue, je parle des gilets jaunes, je parle des paysans, je parle des agriculteurs, ou je parle d'un certain nombre de gens qui travaillent et qui voudraient qu'on les aide à bien travailler ou à travailler correctement. Ces gens-là, ils se prennent des camions, des jets d'eau, ils se prennent des blindés, etc., etc. Donc on sait très bien que Macron, il joue la rue contre le peuple, et une certaine rue, la rue de Mélenchon, la rue de la Nouvelle France, on voit bien que la France Nouvelle, enfin, on voit bien comment c'est pensé de cette manière-là. Et c'est moi ou le chaos. Et comme ce ne sera pas lui, puisqu'il ne peut pas, reprendre, lui, il a envie d'un chaos. Il pense que le chaos fait son jeu, parce que du chaos pendant 5 ans, ça lui permet d'arriver en disant, avec ses lunettes de soleil, vous avez vu, je suis toujours disponible pour la République, j'aime tellement la République, j'aime tellement la France, j'ai tellement les Français. Et puis le vieux truc, le vieux couplet du « j'ai mûri, j'ai compris, ces 5 années m'ont permis de comprendre des Français, j'ai beaucoup lu, j'ai beaucoup médité ». Enfin, on connaît le truc.
0: Mais à contrario, Michel, s'il se passe des événements, et on ne le souhaite pas, dramatiques, ou en tout cas violents le 1er mai, ça peut aussi desservir la gauche et peut-être jouer en faveur de tel ou tel autre candidat.
1: Ça, c'est l'immaturité d'Emmanuel Macron qui ne comprend pas qu'en jouant avec le feu, il peut mettre le feu. Mmh. C'est-à-dire que quand vous avez décidé de dissoudre l'Assemblée nationale, c'était le cas de Jacques Chirac sous l'influence de M. Villepin, vous pouvez la perdre, cette élection. Cette façon de dire « je dissous parce que je vais me refabriquer une majorité », c'est une façon de passer par-dessus la tête du peuple. Mais demandez au peuple, puisque vous avez dissous. Et quand vous avez dissous, à ce moment-là, le peuple, il dit quoi ? Et s'il dit le contraire de ce que vous avez souhaité, vous avez perdu. Il ne perd jamais, Macron. À chaque fois qu'il perd, il dit qu'il gagne. À chaque fois qu'il a perdu les européennes, il a dit qu'il les avait gagnées. À une époque, il dit on ne peut pas du tout les perdre. Et quand il les a perdues, il a dit on les a perdues de si peu que ça s'appelle gagner. Mais il y a des sophistes en permanence chez ce monsieur qui n'aime pas la démocratie, qui n'aime pas la France, qui veut rester au pouvoir, qui veut revenir au pouvoir. Et qui ne veut pas dire demandons au peuple ce qu'il souhaite. C'est tout le général de Gaulle, ça, de demander au peuple. Je demande, le peuple tranche. Là, je demande, le peuple n'a pas tranché en ma faveur, je mets les élections à la poubelle. Mais elle a raison de préciser que c'est une vieille coutume depuis 2005.
0: Un tout petit mot, Michel Onfray.
1: 2008.
0: Oui, de ce qui va se passer la semaine prochaine, le 7 juillet, Marine Le Pen connaîtra son sort, les juges vont se prononcer. Elle a dit encore que cette semaine qu'elle ne voudrait pas faire campagne si elle a été condamnée à porter un bracelet électronique. Est-ce que vous comprenez cette prise de position? Et est-ce que, encore une fois, le fait que les juges puissent décider de l'affiche présidentielle est quelque chose qui vous interpelle?
1: Ben, ça fait partie de ce dont nous parlons, c'est-à-dire l'éviction de la démocratie, la fin de la République et la façon de donner le pouvoir à des gens qui n'aiment pas le peuple. Si on aime le peuple et qu'on requiert le référendum régulièrement et qu'on obéit au référendum, alors on est dans une démocratie, on est même très précisément dans la République du général de Gaulle. Mais là, pas du tout. On demande à des instances, on demande à des conseils de ceci ou à des conseils de cela. On demande à des magistrats qui sont nommés par des copains, etc. Alors vous nommez vos copains, puis vous demandez aux copains qu'ils vous disent le droit ou qu'ils vous disent...
0: La justice, c'est indépendante, Michel.
1: En fait. Ah oui, bah sur le papier, bien sûr. Je vais pas redire La Fontaine, qui lui nous a dit très précisément qu'elle ne l'était évidemment pas, la justice. Et c'est ainsi. Même Marx l'a fait savoir. Ça, c'est la justice, c'est une justice de classe. On peut ne pas citer La Fontaine pour le coup, mais Marx nous dit que la justice est une expression de rapport de force dans les rapports de classe. Et donc, je souscris à ça. Il est bien évident que la justice chez Poutine, c'est pas la justice chez Trump, qui n'est pas la justice chez Macron, mais que ce ne sont pas forcément des justices justes. Ce sont des justices qui sont au pouvoir. Des hommes de pouvoir qui ont le sens de la justice au point de dire « je respecte le peuple, quand le peuple ne veut plus de moi, je m'en vais, je démissionne », etc. Il y en a pas beaucoup. Voilà pourquoi le général de Gaulle est aimable au sens étymologique.
0: Absolument. Michel, on ferait une pause. On se retrouve dans un instant sur Europe 1. À tout de suite.
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0: On est face à Michel Onfray sur CNews et sur Europe 1. Michel, on va évoquer cette violence des mineurs, à la fois contre eux et entre eux, et c'est ça qui est vraiment très symptomatique dans les chiffres officiels qui sont sortis cette semaine, qui montrent une explosion de la violence contre les mineurs et entre les mineurs. On a déjà évoqué le meurtre de Louis, 17 ans, qui était lynché à mort par 5 jeunes, dont 3 mineurs. L'agression a été filmée, bien entendu, postée sur les réseaux sociaux pour en rajouter dans l'abomination. Et sa famille a décidé d'organiser demain une dernière marche, un dernier hommage, parce qu'ils disent on en a ras-le-bol de ces marches, il faut que ça s'arrête. On va juste écouter la tante de Louis qui s'exprimait cette semaine sur Europe 1, et puis je vais vous poser la question de ce que ça représente pour notre société en termes d'ensauvagement.
22: Le drame qui arrive à notre famille a été une récupération politique. Ce que j'ai expliqué hier, c'est que nous, on ne fait pas de récupération politique. Donc les politiques doivent s'en saisir eux-mêmes. Et comme on l'a dit, ils sont tous évidemment les bienvenus, le 5, tous les soutiens de tous les Français. Voilà ce qu'on veut. Les marches blanches, on en a ras-le-bol. D'accord ? Donc nous, on a décidé que ça s'appellerait la dernière marche, parce qu'on veut que Louis, en fait, soit le dernier enfant assassiné. Et on a décidé que ça suffisait. Et ma sœur, voilà, avec beaucoup de dignité, a eu cette idée de dire « Non, Louis, ce ne sera pas une énième marche blanche. » On lui a promis qu'on allait se battre. C'est pour ça que je suis là aujourd'hui, parce que j'ai fait une promesse à mon neveu sur son lit de mort. Et je lui ai dit qu'on était des guerrières et que sa mort, elle ne serait pas vaine.
0: Voilà pour la tante de Louis qui s'exprimait chez notre amie Christine Kelly sur Europe 1. Vous comprenez que les familles des victimes disent « il y en a marre des marches blanches, il y en a marre des bougies, il faut agir maintenant, protéger nos enfants ».
1: D'abord, cette femme est formidable. C'est une qualité d'expression, une qualité de pensée, une qualité d'analyse, une qualité éthique, une qualité morale, une hauteur de vue incroyable. Moi, quand je parle du peuple, je parle d'un peuple constitué par des personnes comme ça, avec une intelligence incroyable. Et avec un bon sens incroyable aussi. Alors je sais qu'aujourd'hui, le bon sens est mal vu. Descartes disait qu'il était la chose du monde la mieux partagée. Là, je ne le crois pas. Peut-être l'a-t-il été, mais il ne l'est plus. Et cette dame, elle nous dit des choses qui sont d'évidence. Ce n'est pas un discours idéologique. C'est un discours éthique, moral, qui nous dit que ça ne peut pas durer. Et de fait, et on le voit bien, vous parliez tout à l'heure de ce petit garçon du canal Saint-Martin qui est un symptôme. La question n'est pas de juger ce garçon, mais de dire qui l'a produit. Il est le produit de quoi, cet enfant? Plutôt que de dire, ah, vous avez vu, il est rigolo, on lui met le micro sous le nez, et puis c'est devenu une vedette. C'est pas ça le problème, c'est quelle école a fabriqué cet enfant? Et quelle famille a fabriqué cet enfant?
0: Et c'est pareil pour les assassins de Louis.
1: C'est la même chose. Mm-hmm. C'est la même chose, on sait rien sur ces enfants. D'abord, mm-hmm. on va pas modifier la vérité, parce que la vérité est gênante. Si la vérité est gênante, changeons de vérité, et faisons de telle sorte que ce ne soit plus les vérités d'aujourd'hui qui fassent la loi. Je pense que ces gens sont fabriqués. Quand vous avez 13 ans, et que 12 ans, 13 ans, et que vous êtes en train de régler des problèmes avec des couteaux, mm-hmm. que vous portez vous-même des couteaux, que quand il y a des vérifications de sacs, enfin des descentes de police dans les collèges, on trouve des couteaux. Qu'est-ce qu'on fait avec ça? Rien, on fait rien. Moi, l'autre jour, dans le train, j'ai vu passer une brigade anti-drogue et le chien s'est mis à renifler mon sac. Vous permettez, monsieur, m'a dit le. Je vous en prie, bien sûr, j'ai rien à me cacher, j'ai jamais consommé de drogue, on trouvera pas de traces, il y a évidemment aucun problème. Mais quand on veut, on peut. Bien sûr qu'on peut régler ce genre de problème en disant, mais ce petit garçon, il a été fabriqué par qui? Alors évidemment, après, il y a une école.
0: On va en parler dans un instant, voilà. De ce jeune. Juste sur le mot d'ensauvagement, parce qu'il représente quelque chose. On va écoutez, Laurent Nunez, ministre de l'Intérieur, lui qui refuse pour l'instant de parler d'ensauvagement. Écoutez ce qu'il a dit à l'Assemblée nationale, puis on va revenir avec vous sur la signification du non-emploi de ce mot.
5: Sur le mot que vous avez employé et que vous me renvoyez, puisque j'ai refusé de l'employer, sur le mot d'ensauvagement, monsieur le député, je vais vous dire, je préfère, c'est un mot qui est connoté politiquement, vous le savez, moi je suis ministre de l'Intérieur, je préfère des mots d'objectivité, un choc d'objectivité à des chocs de mots. Personne ne nie, et je ne l'ai jamais fait, qu'il y a une montée chez certains jeunes d'une violence qui est insupportable et qui se manifeste dans plein de domaines. On le voit dans les homejacking, on le voit dans les vols violents, on le voit dans plein de thématiques. Et malheureusement, on l'a vu ici au cas d'espèce. Et franchement, c'est ignoble. Et tout est fait, évidemment, pour confondre les auteurs et les enquêtes se poursuivent.
0: Voilà, pour le ministre qui dit, c'est connoté politiquement. J'ai le droit de ne pas employer ce terme après tout.
1: Si les signes vous changent, si les signes vous choquent, quand vous choqueront les choses signifiées, dira Blais. Et à un moment donné, où on est dans la sémantique. Monsieur ne veut pas utiliser un mot. Si le mot n'est pas utilisé, la chose n'existe pas. L'affaire est réglée.
0: Non, parce qu'il dit que ça existe et qu'il y a une montée de la violence chez les jeunes. Mais il ne veut pas employer ce mot-là,
1: oui,
0: parce qu'il dit que c'est connoté extrême droite.
1: Voilà, ouais. Il ne veut pas. Mais connoté extrême droite. La climatisation est d'extrême droite. Des mots sont d'extrême droite. Le barbecue est d'extrême droite. Enfin, c'est devenu n'importe quoi. Pas dans la bouche d'un ministre de l'Intérieur. Après ça, on va dire, mais est-ce que les baskets sont de droite ou d'extrême droite, les baskets sont de gauche, les chips c'est de droite ou de gauche, enfin, où va-t-on? Nommons les choses, et quand on nomme les choses, des mots comme ensauvagement, on
0: dit ça. C'est le bon mot pour vous?
1: Oui, bien sûr, ça me paraît évident.
0: Barbarie, ensauvagement.
1: Mais barbarie, mais bien sûr, et puis on discute pas de manière sémantique, on voit bien ce qu'il y a derrière. Si vous enlevez le mot pour voir la chose directement, vous dites, oui, il y a le signifiant, il y a aussi le signifié, alors vous effacez le signifiant, c'est-à-dire le mot qui dit la chose, et vous avez aboli le signifié, c'est-à-dire la chose qui se trouve ainsi dite. C'est une pensée magique d'imaginer ça comme ça. Souvenez-vous, quand Chevènement, très longtemps, peut-être même au siècle dernier, on était dans les années 90, probablement du 20e siècle, où il parlait des sauvageons. Or, Jean-Pierre Chevènement est extrêmement cultivé, et notamment en matière d'horticulture. Et c'est lui d'ailleurs qui m'avait appris que sauvageon est un terme d'horticulture. C'est-à-dire que
0: c'est une pousse d'arbre qui part.
1: Il n'y a pas de greffe. Il n'y a pas eu de greffe et ça part en
0: il n'y a pas de tuteur.
1: C'est sauvage, il n'y a pas de tuteur. Et par définition, vous n'aurez pas de fruits dans cet arbre. Donc évidemment, c'était trop compliqué pour un certain nombre de gens. Il y avait d'ailleurs Bernard-Henri Lévy et quelques autres à l'époque qui disaient, mais comment peut-on utiliser ce genre de mots, traiter les gens de sauvages? Sauvageon et sauvageon en termes d'horticulture, ça veut dire que si vous ne vous occupez pas de votre vigne ou de votre rosier, eh bien, vous n'aurez pas de fleurs, vous n'aurez pas de fruits, vous n'aurez rien du tout. Il faut s'en occuper, d'où l'éducation, d'où la possibilité de donner à des enfants des règles de vie. Il y avait jadis des règles de vie données par les instituteurs. Aujourd'hui, on apprend le tri sélectif. Il y avait des règles de vie données par les prêtres. Aujourd'hui, on apprend à accueillir toute la misère du monde. Jadis, il y avait des...
0: La famille aussi, quand même. Aussi.
1: Alors, on peut ajouter.
0: Elle a sans doute démissionné en partie.
1: Dans les familles, il y avait effectivement une autorité. Aujourd'hui, l'autorité est contestée. Et puis après, vous aviez un père, une mère. Et puis aujourd'hui, vous avez des familles recomposées. Et vous voyez arriver, alors là, on est dans des logiques édipiennes, une femme qui n'est pas votre mère, un homme qui n'est pas votre père. Et vous dites, mais t'es qui, toi, pour te permettre de me donner des leçons? Moi, j'ai un père. Et oui, mais le père, il est parti. Et là, je suis, non, t'es pas mon père, etc. Donc là, on se dit, bah, évidemment, s'il n'y a pas non plus la possibilité de fabriquer une famille, quand y a-t-il possibilité de faire de telle sorte qu'il y ait une greffe qui va rendre possible une belle fleur et un beau fruit? Quand on voit un certain nombre de gamins, ils sont perdus, ils sont paumés, mais les adultes sont coupables d'avoir fabriqué ce genre de petits monstres. Et qu'est-ce qu'on fait? Alors on peut rire du petit garçon, on peut se moquer du petit garçon, on peut agresser le petit garçon, c'est pas le sujet, le petit garçon. Le sujet, c'est quelle société a rendu possible cet enfant. Et il y a une société permissive, pas, tous azimuts, dans laquelle on n'a pas dit ça c'est le bien, ça c'est le mal. Le petit garçon, il dit très précisément, je fais rien de mal.
0: On va en parler dans un instant. Mais c'est vrai que c'était important de mettre les mots sur les choses en sauvagement. Voilà, oui. Qu'est-ce que ça veut dire et qu'est-ce que ça représente pour notre société aujourd'hui, ces jeunes qui s'entretuent et qui sont eux-mêmes victimes d'une violence de la part des adultes. Nous, on l'a vu à travers le scandale de la pédophilie qui est absolument incroyable et insupportable.
1: Oui, mais on a fabriqué aussi des enfants avec un virtuel qui est devenu plus réel que le réel. Vous avez des enfants qui passent presque tout leur temps libre sur un écran. Mm-hmm. Et ils ont des relations, non pas avec le monde, mais avec des images qui leur disent le monde. Mais ils sont sur TikTok, ils sont sur des petites choses comme ça, où très rapidement, vous avez besoin de 3 neurones et de 4 secondes pour avoir une information, et puis on passe à une autre information, puis on passe à une autre information. Et on fabrique de manière très addictive des cerveaux qui sont devenus incapables de penser. Mm-hmm. Alors quand vous n'avez plus la réflexion, quand vous n'avez plus non plus les informations qui permettent la réflexion, jadis, on apprenait par cœur des choses.
0: Mais on écrivait surtout, là, il n'y a plus la civilisation d'écrire en train de disparaître.
1: Bien sûr, et puis vous avez des gens qui écrivent une écriture instinctive, m'a-t-on expliqué l'autre jour. Oui, quasiment, oui. Et donc, plus d'écriture, plus de lecture, plus de pensée, plus de réflexion. J'étais à Tocqueville avec François-Xavier Bellamy l'autre jour, et il m'a appris qu'il avait un grand-père qui lui avait offert un jour l'anthologie de la poésie française de Georges Pompidou.
0: De Pompidou, merveilleux.
1: Et qui lui avait dit, tous les jours, tu apprends 2 vers. Et François-Xavier dit, moi, j'en ai appris 4 tous les jours. Alors évidemment, la dame qui posait la question dit « Ah bon, alors vous savez des choses par cœur, pourriez nous dire ?» Oui, oui, à une époque, je connaissais l'anthologie par cœur. « Ah bon, pourriez-vous ?» Ah oui. Pourriez-vous ? Oui, bien sûr.
0: Je connais l'anthologie, mais pas par cœur.
1: Non, l'anthologie, par cœur.
0: Incroyable.
1: Et il a commencé par un poème de Victor Hugo. C'était très drôle, on était tous les deux sur scène, et j'ai dit « Je ne peux pas savoir, François-Xavier, mais c'était un poème que mon père me disait, pas aussi long, mais du moins, j'ai entendu mon père me dire ces poèmes qu'il avait appris à l'école. » Républicaine, quittait l'école à 12 ans, mon père. Et donc, la mémoire, ça existait à l'époque. Si vous avez de la mémoire, vous avez des informations. Si vous avez des informations, vous pouvez les mettre en relation. Vous pouvez donc avoir une intelligence, et ça fonctionne. Si vous avez une intelligence, vous avez un jugement. Si vous n'avez pas de mémoire, vous n'avez pas d'intelligence, vous n'avez pas de jugement, et d'où l'intérêt de pouvoir dire des bêtises, comme disent souvent les jeunes, sur plein de sujets, sur l'écologie, sur le climat, sur la Palestine, sur le bien, le mal, la droite, la gauche, les fascistes, les néo-nazis, les nazis, etc. Là, vous pouvez dire n'importe quoi, puisque de toute façon, vous ne pouvez pas avoir une discussion ou un débat sur un sujet historique en disant « Ah bon, c'est quoi le nazisme? Qu'est-ce qu'un néo-nazi ?» Et vous pensez vraiment que, par exemple, les chaînes de Vincent Bolloré sont des chaînes fascistes. Est-ce qu'on peut s'entendre sur ce qu'est le fascisme? Alors là, non. Vous avez l'insulte, puisque vous n'avez pas la capacité de penser. Quand vous ne pouvez plus penser... vous frappez. Et quand vous frappez, vous insultez, ce qui est un peu la même chose. Et ces enfants, là, quand on les voit devenus violents, et qu'on leur met le micro sous le nez et qu'on leur demande de parler, vous avez vu la qualité du français, pas d'analyse, pas de réflexion, de la grossièreté, beaucoup de scatologie, merci. Les fameux machins ta mère, là, etc. Il y a toujours une espèce de scatologie, ils sont obsédés comme les enfants qui ont quelques années par leur matière fécale. Quoi. Il y a un moment donné où il y a une espèce de régression. Mm-hmm. Alors quand on a un ministre de l'Intérieur qui, lui, voit tous les jours arriver ce qui se passe en France et qui lui dit « je ne veux pas qu'on utilise le mot ensauvagement. Bah, lequel ? Qu'il nous dise lequel. S'il nous a dit, il y a une espèce de construction intellectuelle là, qui était à rigoler, il y a probablement un cabinet qui lui a expliqué qu'il y avait des chocs contextuels de caractère civilisationnel, mais que ce qui s'appelle un coup de couteau en temps normal.
0: On va faire une petite pause, Michel Onfray. On se retrouve dans un instant, on va continuer à évoquer ces violences. On parlera aussi du film de De Gaulle, que vous avez adoré, le deuxième tome. Il faut vraiment aller le voir, et là on le dit à nos téléspectateurs et nos auditeurs. Et puis les tests de dépistage de drogue qui ne seront pas rendus publics. Tiens, ça vous interpelle. A tout de suite sur CNews et sur Europe.
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0: On se retrouve pour la seconde partie de Face à Michel Onfray sur CNews et sur Europe 1. Michel, un dernier exemple de cette espèce de laxisme généralisé. On a évoqué à plusieurs reprises ce qui s'est passé autour du canal Saint-Martin. C'est à Paris, c'est un endroit où évidemment il y a un canal, de l'eau. Il y a eu l'endroit où la baignade était autorisée. Puis il y a plein d'autres endroits où la baignade est interdite. Il y a des ponts sur lesquels il ne faut pas plonger. Et évidemment, malgré les barrières, malgré la police, des jeunes en permanence plongent, se mettent en danger parce qu'il y a évidemment des accidents avec beaucoup de choses qui sont rouillées au fond de l'eau. Et on a découvert aussi un jeune personnage qui brandit un pistolet à eau, qui se met un peu en scène, et c'est vrai qu'il faut faire attention à ne pas non plus trop l'exposer. Ça dit quoi en fait de l'état de notre société, ça, cette espèce de laxisme, je disais encore généralisé, où ce qui est interdit est permis en réalité, et donc tout est permis.
1: Tout n'est pas permis. Il y a des gens à qui on permet tout et d'autres à qui on ne permet rien. Je pense que là aussi, il faut voir les choses. C'est-à-dire qu'on pourrait dire que ce n'est pas l'effondrement de l'État, parce que si vous ne payez pas vos impôts, si vous traversez un village à 60 à l'heure alors que c'est limité à 50, il n'y a aucun problème. L'État, ça marche très bien. Vous allez recevoir l'amende dans votre boîte aux lettres et puis vous allez devoir la payer. Donc il y a effectivement deux poids, deux mesures. On sait très bien que si vous interdisez des manifestations à certains, eh bien, il n'y aura pas de manifestations. Et puis si vous interdisez des manifestations à d'autres, il y aura des manifestations. Et souvenez-vous qu'en défense d'Adama Traoré, dont on connaissait quand même le passé et le passif, il y avait eu des manifestations en temps de Covid, alors que les sorties étaient interdites pendant le Covid. Et qu'on avait à l'époque M. Castaner qui nous faisait savoir qu'il était d'accord et que finalement la morale était supérieure au droit et que, etc., etc. Donc il y a effectivement toujours des individus, parce que moi si je vais me baigner dans la rivière de mon village natal, d'abord je vais me casser le crâne parce qu'il y avait 1 cm d'eau, depuis que les écologistes ont ouvert les vannes pour que les saumons qui n'existent pas puissent remonter. Mais là, je vais avoir de la police qui va venir me voir et qui va...
0: Ah oui,
1: bah, toujours, vous savez très bien que les fameux puissants et misérables existent toujours aujourd'hui, et il y a ceux qu'on ennuie, puis ceux qu'on n'ennuie pas. Moi, je pense toujours à la place de la France dans le monde et à l'idée que le monde se fait de la France en fonction des informations qui sont données. Le monde entier estime, d'ailleurs Trump l'a très précisément dit, mais que la France est dans un état de décadence avancée. C'est-à-dire que nous ne sommes pas capables de rendre à la raison un petit garçon avec son pistolet à eau, et nous devrions pouvoir négocier avec Poutine, avec Trump, avec Xi Jinping. Qu'est-ce qu'ils pensent ces gens-là de nous? Qu'est-ce qu'ils pensent de la France quand ils se disent, regardez, ils sont même pas capables de faire de telle sorte qu'au canal Saint-Martin, les choses puissent se passer correctement? Ou on a les moyens d'interdire et on interdit, on n'a pas les moyens d'interdire, on n'interdit pas. Si on dit vous n'avez pas le droit de nager et que les gens nagent et qu'on ne peut rien faire contre les gens qui nagent, ça veut dire qu'il n'y a plus de droit, il n'y a plus de crainte du policier. Le petit garçon, il nous dit, mais moi, le police, je fais rien de mal, je leur envoie de l'eau dessus et puis et c'est quoi le problème? Et il rentre dans une voiture de police et puis il s'enfuit de la voiture de police et puis il se jette dans le canal, et puis la police va le chercher de l'autre côté, et puis il va se passer quoi? Rien du tout. Mmh. Donc le petit garçon, c'est juste un symptôme de ce qui se passe, c'est-à-dire l'effondrement de l'autorité pour certains, pendant que la même autorité, elle est très violente. Je vous assure que s'il s'agit d'un marin-pêcheur, s'il s'agit d'un paysan ou s'il s'agit d'un gilet jaune, il y a de l'autorité, il y a de l'ordre, il y a de la police, il y a de la décision de M. Nunez. Dans ces cas-là, il est capable d'envoyer les canons à eau, d'envoyer les blindés. Mmh. On envoie les blindés contre les gilets jaunes, je rappelle.
0: Et les agriculteurs, hein.
1: Les agriculteurs. Enfin, je parle des mêmes, les gilets jaunes, les agriculteurs, les gens de la France profonde qui, eux, travaillent et demandent juste, et même on peut ajouter à ça peut-être des médecins qui se plaignent ou des infirmières, ou enfin tout le monde du travail qui demande juste que les conditions de travail soient meilleures, et y compris même les notaires quand ils descendent dans la rue en disant mais on n'est pas des percepteurs, etc. Enfin, il y a plein de gens qu'on est capable de mater.
0: Ouais. Autre sujet qui vous a interpellé, Michel, les tests de dépistage de drogue demandés par Sébastien Lecornu, au nom bien sûr de la lutte contre la drogue, dans les cabinets ministériels,

0: notamment des ministères. Ils invoquaient le risque d'instaurer de la défiance. Et aussi, je rajoute pour terminer, que les députés avaient demandé à ce que ça soit étendu à l'Assemblée nationale. Certains députés l'avaient demandé. On pourrait avoir des surprises si c'était à l'Assemblée nationale, mais je pense que ça n'aura pas lieu. Alors, le fait de ne pas rendre public ces tests antidrogue, ça dit quoi pour vous ?
1: Ça dit qu'ils ont dû avoir un paquet de gens testés positivement et que peut-être même au plus haut niveau...
0: Ça, on ne sait pas. Mais eux, ils disent, voilà, on ne sait pas un tribunal.
1: Peut-être même. J'ai dit peut-être même. Je n'ai pas dit au plus haut niveau.
0: Vous savez, nous faisons l'éloge de la nuance toutes les trois semaines.
1: Il y a une espèce d'hypocrisie sur la question de la drogue. Et on fait semblant d'avoir de la morale et de la vertu. Nous allons faire des tests. Les tests arrivent et on se dit, c'est positif, et il y en a quand même beaucoup. Imaginez que le ministre de l'Intérieur sniffe de la coke.
0: Qui nous étonnerait.
1: Pourquoi ça vous étonnerait? La sainteté n'étant pas de ce monde, tout est possible. Et donc, il faut pas dire qu'on va faire des choses quand on n'assume pas jusqu'au bout. Moi, j'aurais été... qui avait pris la décision de ça? Le Premier ministre, je crois.
0: Oui, c'est Sébastien Lecornu qui avait demandé, au titre de l'exemplarité.
1: C'est ça. Je n'aurais pas eu l'audace de dire ça en sachant que je ne serais pas allé jusqu'au bout. Sinon, le ridicule est considérable.
0: Non, mais il dit qu'ils vont quitter leur poste. Ceux qui sont
1: positifs, ils vont quitter leur poste. Comme on ne saura jamais qui le quitte...
0: On essaiera de savoir.
1: On ne le saura pas, parce que personne ne quittera son poste.
0: Donc ça ne sert à rien.
1: Ça ne sert à rien. Okay. Ce sont des effets d'annonce, et on dit, c'est formidable. Et puis, dans la logique macronienne, c'est on fait un pas en arrière maintenant. Mais moi, je suis pour, que je vous dis, quand dans le train, on vient fouiller, les chiens viennent fouiller mes affaires, il n'y a aucun problème. Puis ils peuvent même venir chez moi, la police peut venir, et puis voilà, il n'y a aucun problème. Moi, je n'ai rien à me reprocher. Et alors, où on dit, on fait vraiment une campagne contre la drogue, et à ce moment-là, on y va partout. Et puis, la consommation de base, en passant par les membres des cabinets divers et multiples, etc. Donc, si vraiment on veut combattre, on combat véritablement, et pas seulement en disant, on va aller chercher les petits dealers, les gamins qui font de la surveillance, ça s'appelle le chouf.
0: Voilà. On peut effectivement aller chercher ça,
1: mais il y a aussi des consommateurs, enfin, tout se tient. Il y a des États, il y a des pays, il y a des gens dans le showbiz, il y a des acteurs sociaux importants, il y a des gens qui ceci, qui cela. Enfin, puis quand on réfléchit, on a une petite liste en tête. Vous la voulez?
0: Non, on l'a gardée. On est en face à Michel Onfray sur CNews et sur Europe 1. Michel, on va revenir sur ce qu'on a dit la semaine dernière dans cette émission. On évoquait la canicule et le réchauffement climatique, évidemment, parce que c'est deux questions qui sont intimement liées. L'association Cota Climat a déposé un recours devant le Conseil d'État et demande une sanction à l'ARCOM, qui est le régulateur des médias, concernant les propos que nous avons tenus dans cette émission concernant le réchauffement climatique. Vous avez estimé, Michel, que l'on parlait beaucoup du réchauffement climatique. Je vous ai interrogé là-dessus. Dû aux hommes, ce que vous n'avez pas nié, au contraire, on va écouter ce que vous avez dit. Et puis vous avez aussi estimé qu'il fallait parler peut-être d'autres facteurs, vous avez fait appel à l'astrophysique. Une chose est que l'astrophysique nous enseigne qu'il y a un réchauffement climatique qui est dû à ce qu'on appelle les plurivers, les multivers, les interactions entre les univers. Voilà ce que vous avez dit. Et voilà ce qui nous vaut donc une saisine du Conseil d'État et une demande de sanction de l'ARCOM, qui, l'ARCOM, a estimé qu'il n'y avait pas de manquement aux exigences d'honnêteté et de rigueur qui incombent à notre chaîne. On va juste réécouter ce que vous avez dit quand même, Michel, parce que vous n'avez pas nié le fait que le réchauffement climatique était dû à l'activité de l'homme. On écoute.
1: Je ne nie pas l'implication des hommes, disons-le pour être très précis, c'est-à-dire ce qu'on appelle la part anthropique, anthropos, l'homme. Oui, il y a une part anthropique, et de fait, notre comportement n'est pas terrible pour la planète.
0: Voilà ce que vous disiez, Michel. Cet épisode, il dit quoi? Il dit qu'il est de plus en plus difficile de s'exprimer librement dans les médias et qu'il y a une forme de censure qui est à l'œuvre en permanence.
1: Oui, avec une théorie du prélèvement qui est très facile. C'est-à-dire que, d'abord, j'improvise, je n'ai pas de notes, je peux commettre des erreurs de formulation, des imprécisions, c'est le risque. Parce que je pense qu'on est mieux dans l'improvisation que dans la lecture d'un texte. Donc voilà, première chose. Deuxième chose, quand on parle, vous avez un raisonnement. Donc on commence et puis on termine, et entre deux, on a fait avancer un certain nombre d'idées, on n'a pas forcément le temps de démontrer. On a peu de temps, 2 fois 20 minutes, je ne sais pas, 7 sujets, on coupe un peu, enfin on a 2-3 minutes par sujet, c'est beaucoup, en télévision, mais c'est pas beaucoup quand on a le besoin de développer, de présenter. Je pourrais effectivement construire mon propos, avoir un petit 1, 2, petit 2, etc., puis faire un propos
0: qui... Thèse, antithèse, synthèse.
1: Ça, je sais le faire. Je l'ai fait pendant 15 ou 16 ans d'université populaire. J'avais des synopsis, j'avais un cours rédigé, j'improvisais à partir d'un synopsis, etc. Bon, c'est pas le même exercice ici. Il faut que les gens puissent écouter

0: facilement, comprendre facilement. On n'est pas au Collège de France ici. Donc, quand vous prélevez, vous dites, oui, bien sûr, il y a un réchauffement climatique, il est dû à l'activité humaine, c'est anthropique, c'est-à-dire c'est l'homme qui en est responsable. Je l'ai dit.
1: Vous l'avez dit.
0: Donc, je ne peux pas ne pas l'avoir dit, parce que j'ai en tête cette idée que je savais que si je ne le disais pas, on me reprocherait de ne pas l'avoir dit, et de n'avoir dit que la deuxième partie de mon raisonnement, qui était, oui, les hommes sont responsables, et je dis, en partie, disant laquelle. Et je dis, il y a aussi des réchauffements qui n'ont rien à voir avec les hommes. La preuve, depuis que la planète est planète, il y a eu des réchauffements et des refroidissements alors que les hommes n'étaient pas présents sur la planète.
1: Donc,
0: et je dis donc,
1: ça, on n'a
0: si
1: pas
0: vous
1: le droit
0: faites...
1: de le dire, en fait.
0: Eh ben non. Mm-hmm. Voilà. C'est-à-dire que si vous... D'abord, imaginez que c'est une hypothèse. Mais imaginez que mon hypothèse soit fausse. On dit il a tort parce que, et puis on s'en vient m'expliquer que pendant les millions d'années où il n'y a pas eu d'homme et où il y a eu des réchauffements et des refroidissements, c'était l'homme qui était responsable. Il n'y avait pas d'homme, mais c'était l'homme qui était responsable. Ça s'appelle débattre. On dit vous avez tort, vous dites n'importe quoi, je suis moi-même astrophysicien, vous dites des sottises, je suis moi-même géologue, vous dites des bêtises, et j'apprendrai de la part de ces astrophysiciens, de ces géologues, parce que je n'ai pas la science infuse. J'ai lu de la des livres de géologie ou d'astrophysique, je me suis fait des idées en me disant, bah oui, j'ai même renvoyé à Emmanuel Leroy-Ladurie, qui a écrit un livre qui s'appelle L'histoire du climat depuis l'an 1000, en disant pendant 1000 ans, alors qu'il y avait peu d'hommes sur la planète et de toute façon aucun moteur, il y a eu des réchauffements et des refroidissements. Alors vous, qui portez plainte contre moi, donnez-moi votre hypothèse. Moi, je donne une hypothèse astrophysique. Elle est fausse. D'accord, débattons, faisons un débat. Et expliquez-moi pourquoi j'ai tort. Et puis, le problème, c'est pas de m'envoyer en prison. C'est pas de m'interdire de parole. C'est pas d'interdire ces news. C'est pas de fermer la chaîne. C'est-à-dire que le débat est possible. J'ai mis une hypothèse. On la falsifie, comme on dit, falsifions-la, et que les gens disent, Michel Onfray a tort, parce que quand il n'y avait pas d'hommes, c'était pas les hommes, il y avait quand même des refroidissements. Comment on explique le refroidissement? J'en sais rien, j'aimerais bien qu'il m'explique. Moi, je sais pas comment on peut expliquer que les réchauffements qui ont duré des millions d'années alors que les hommes n'étaient pas là, sont tout de même responsables des hommes. Je dis simplement que quand, c'est ce dont on parlait tout à l'heure, je disais pas de mémoire, pas d'intelligence, pas de jugement, pas de possibilité, il y a après, la possibilité d'insulter les gens, ou de les envoyer, devant les tribunaux, en disant, on va porter plainte. Et on va porter plainte parce que vous avez dit, et j'ai dit quoi d'ailleurs? J'ai dit deux choses. J'ai dit oui, il y a une part anthropique, et puis il y a aussi une part qui, quand elle n'est pas anthropique, est probablement en relation avec ce que l'astrophysique nous apprendrait, car nous ne savons pas grand-chose sur les plurivers et les multivers. Et on dit condamnation, tribunal, plainte, fermer la chaîne, censure, etc. Ça devient problématique parce que on a envie d'une espèce de télévision. Ces gens-là ont envie d'une télévision coréenne, nord-coréenne, ou iranienne, ou chinoise. Vous avez quelqu'un qui est là en train de lire un prompteur parce que le responsable du parti a écrit ce qu'il fallait dire sur le climat, sur l'immigration, sur tous les sujets. Orwell est vraiment d'actualité.
1: Michel Onfray, une pause. On se retrouve dans un instant sur Europe 1. À tout de suite.
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1: Michel Onfray, on est dans votre émission sur CNews et sur Europe 1. On va prendre un peu de hauteur, on va respirer, on va parler de De Gaulle, le deuxième opus du film d'Antonin Baudry. Vous l'avez vu, la première partie c'était L'âge de fer, la deuxième c'est J'écris ton nom. Vous êtes toujours aussi dithyrambique sur le film.
0: Oui.
1: Donc là, c'est la deuxième partie, c'est 1943-1944. Et alors, ça vous intéresse au plus haut point, parce qu'il parle de ce que avaient prévu en réalité les Alliés, qui était à la fois, oui, libérer la France, mais surtout la vassaliser. On va écouter juste une toute petite archive du général de Gaulle, qui date de 1965, qui revient sur la relation entre les Américains et les Français. Et on voit qu'il n'est pas dupe. À la fois, il sait que ce sont des Alliés, mais il a bien compris qu'il fallait être toujours sur ses gardes. Écoutons-le rapidement et je vous passe la parole.
4: En 1940, ils n'étaient pas là. Et nous avons été submergés par Hitler. Et ce n'est qu'en 1941, parce que les Japonais ont coulé une partie de la flotte américaine à Pearl Harbor, que les États-Unis sont entrés dans la guerre. Loin de moi l'idée de méconnaître l'immense service qu'ils ont rendu à eux, au monde et à nous-mêmes, en entrant dans la guerre en 1917 et en entrant dans la guerre en 1941. Je le sais bien. Mais enfin, je ne dis pas qu'ils sont anti-français parce qu'ils ne nous ont pas accompagnés toujours. Eh bien, je ne suis pas anti-américain parce qu'actuellement, je n'accompagne pas les Américains toujours. Et en particulier, par exemple, dans la politique qu'ils mènent en Asie. Il est tout à fait vrai que je ne les en approuve pas.
1: Voilà pour le général de Gaulle en 1965. On voit bien que cette histoire avec les Américains, elle n'est pas aussi évidente que ce que l'on dit aujourd'hui, Michel Onfray. Et ce film le retrace.
0: Elle est évidente. Pour ceux qui savent, et moi je voudrais rendre hommage à mon père, que j'ai beaucoup aimé et que j'aime toujours, parce que c'est lui qui m'a appris ce qu'était l'AMGOT. L'AMGOT est l'apostrophe AMGOT, Administration Militaire des Territoires Occupés, et qui m'avait offert quelque chose qui ne quitte jamais mon portefeuille.
1: Ah, qu'est-ce que c'est ?
0: En mémoire du général de Gaulle et en mémoire de mon vieux père.
1: C'est quoi ?
0: C'est ça, un billet de l'AMGOT.
1: Un billet de l'AMGOT. C'était un billet de une monnaie, donc c'est ça, oui. Je le dis pour nos auditeurs.
0: C'est un billet que les Américains ont fabriqué en disant vous nous avez, les nazis nous ont attaqués, il y a eu Pearl Harbor, etc., etc. Enfin, on connaît l'histoire qui fait que les Américains rentrent dans la guerre. Et quand ils rentrent dans la guerre, c'est pas du tout parce qu'ils nous aiment. C'est pas du tout, c'est ce que dit le général, c'est pas du tout parce qu'ils ont envie de tuer un certain nombre de jeunes garçons qui, à 19 ans, 18 ans, arrivent sur la plage et se font tuer parce qu'ils aiment tellement la liberté, puis après ils repartent. Non, ils viennent parce qu'ils viennent s'installer en Europe. Je rappelle que l'opération du 6 juin s'appelle Overlord, et qu'Overlord, ça veut dire vassalisation, il y a donc un suzerain derrière tout ça, et c'est mon père, ouvrier agricole, qui m'a appris ça, et qui m'avait dit, tiens, voilà la preuve de ces choses-là, l'AMGOT. Et ils avaient prévu, dans une université qui s'appelait Charlottesville, de recycler les préfets, les sous-préfets vichistes, les Américains, parce qu'ils se disaient, au moins ceux-là, ils sont anticommunistes, et on aura besoin d'eux pour un combat qui n'ira pas jusqu'à Berchtesgaden et Berlin pour Hitler, mais qui ira jusqu'à Moscou. Il se fait que la guerre, elle était prévue pour libérer l'Europe du nazisme et du communisme. En fait, ils se sont arrêtés là où l'on sait, il y a eu Yalta et le partage du monde. Et évidemment, le général de Gaulle a dit, mais pas du tout, la France n'est pas une colonie américaine. Et on voit bien dans le film, d'ailleurs, il y a une photo de la France qui est défigurée, où on la voit avec tel que les Américains la prévoyaient, oui. C'est-à-dire vraiment comme une colonie, amputée de sa partie est, etc. Et le film est formidable parce qu'il montre très bien comment tout ça se joue, comment les Américains viennent pour vassaliser la France, et d'ailleurs Jean Monnet est l'homme de la vassalisation, et Jean Monnet est l'homme de Mitterrand, et les Maastrichtiens sont les hommes de Jean Monnet et de Mitterrand, c'est-à-dire des gens qui n'aiment pas le général de Gaulle, et ce film montre très bien quelle part jouent les vichistes. Dans cette aventure, parce que les Américains jouent la carte vichiste. Ils n'ont rien contre Vichy. D'ailleurs, ils viennent pas pour défendre les Juifs. Les Américains n'ont rien à faire des Juifs. Et Ford est même pro-nazi. Donc, il n'y a pas eu du tout le souci. Ils connaissaient d'ailleurs la solution finale. Les Américains n'ont pas bougé. Ils ont laissé faire. C'était pas leur problème. Donc, quand ils ont décidé de venir, c'était parce que leurs intérêts étaient en jeu, qu'il y avait des sous-marins qui étaient au large des États-Unis et qu'il y avait des bombes, une bombe atomique était en train de se préparer avec avec d'ailleurs Werner von Braun, qui est un homme qui a travaillé après pour les Américains, qui leur a permis d'aller sur la Lune. Enfin, il faut écrire l'histoire, et ce film le fait, magnifiquement.
1: Une deuxième fois, on leur dit d'aller le voir.
0: Oui, et le général Giraud, qui est cet homme qui avait choisi les Américains, en disant, parce qu'il était vichiste, et qu'il venait de Vichy, du moins, disons-le comme ça, pour éviter les ennuis, j'ai déjà eu des propos, des lettres de cette famille qui ne veut pas qu'on dise ce qu'il a été véritablement, et le général de Gaulle a réussi, et on voit dans le film comment il réussit à évincer cet homme dont les Américains ont dit, voilà, les Anglais ont dit ce sera Giraud, les Américains ont dit ce sera Giraud, et Vichy a dit ce sera Giraud, et De Gaulle, non, ce sera moi. Et il y a, des moments de films extraordinaires où on voit comment le général De Gaulle, très malin, fait de la politique, et avec un vote à main levée, il évince Giraud, et il devient le général De Gaulle qui dit non à la vassalisation de la France. Depuis 1992, il y a d'autres individus qui ont souhaité la vassalisation de la France et qui y sont parvenus.
1: Et c'est un sujet qui vous est cher.
0: Et voilà pourquoi c'est un film de résistance.
1: Voilà. Le point philo, Michel, vous nous conseillez un livre de John Stuart Mill, de la liberté. Expliquez-nous d'abord qui est cet auteur et que dit ce livre.
0: C'est un philosophe anglais qui a beaucoup aimé la France, qui a vécu d'ailleurs un peu en France, qui a écrit un très beau livre sur l'asservissement des femmes, livre féministe, 19e siècle, contemporain de Tocqueville, ils étaient d'ailleurs très amis. Et ce livre de la liberté, vraiment, il faut le lire pour comprendre tout ce qu'on vient de se dire. C'est-à-dire les gens qui veulent aujourd'hui interdire, et qui n'ont à la bouche que le mot droit nouveau, quoi. C'est au nom des droits nouveaux qu'ils veulent interdire des paroles libres. Et dans ce livre sur la liberté, il nous dit, Stuart Mill, qu'il faut absolument que la liberté fasse la loi partout. C'est-à-dire que les Américains ont fait une révolution pour la liberté, peut-être au détriment de l'égalité, et nous, les Français, nous avons fait une révolution pour l'égalité, et sûrement au détriment de la liberté. Et on voit aujourd'hui d'ailleurs comment les prétendus égalitaires, qui veulent absolument que tout soit égal, qu'une chaise égale une pomme de terre, qui elle-même égale un livre, qui lui-même égale un stylo, on dit mais quel rapport, l'égalité entre tous ces objets-là. Et lui, il nous dit, Stuart Mill, il faut une liberté totale, générale, d'expression, de parole, de pensée, de conscience, d'éducation. Il veut des écoles dans lesquelles on puisse débattre sur un principe très simple qui est que la vérité doit être débattue et qu'elle doit être le résultat non pas de quelqu'un qui nous dit c'est ainsi qu'il faut penser, mais d'un consensus qu'on obtient quand on aura discuté. On discute, on débat. Et voilà pourquoi il faut de la pluralité, vraiment de la pluralité, c'est-à-dire des chaînes diverses et multiples, des journaux divers et multiples, et pas des journaux qui sont tous payés par, la plupart du temps subventionnés par l'État, et qui in fine, que ce soit le Figaro, Libération ou l'Humanité, vont finir par nous dire pour qui il faut voter. Et comme par hasard, ce sera toujours le même candidat. Et donc cette liberté libérale, elle fait le pendant à tous ces républicains, je n'aime pas beaucoup flétrir ce beau mot, mais les républicains à la Rousseau, qui estimaient que le contrat social supposait que ceux qui étaient minoritaires, on les contraindrait à la liberté. La volonté générale, dit Rousseau, ce n'est pas la volonté particulière mise bout à bout, mais ce sont des volontés particulières qui s'expriment en tant qu'il faut viser l'intérêt général. Et Rousseau dit, et ceux qui ne sont pas d'accord, qu'est-ce qu'on en fait? Il dit, on les forcera à être libres. Et ça veut dire la guillotine, ça veut dire la prison, ça veut dire les tribunaux, ça veut dire etc. etc. Et il y a chez Tocqueville et chez Stuart Mill une conception de la liberté qui n'est pas du tout la même. Donc ils ne veulent pas qu'il y ait une tyrannie de la minorité, ils ne veulent pas qu'il y ait une tyrannie de l'opinion, mais ils veulent des journaux libres, des écoles libres, des presses libres, des débats libres, où on n'est pas d'accord et où on est capable de s'entendre. Je rappelle, et je le dis souvent, que Bernard Pivot avait un jour invité Maurice Bardèche, fasciste notoire, lui pour le coup était un fasciste, et il s'est réclamé encore dans les années 70, c'est Bernard-Henri Lévy. Et que ce débat a eu lieu, il a été rude, mais en même temps, on n'interdisait pas même le principe du débat. Et on n'a pas mis à la porte Bernard Pivot parce qu'il avait réuni ces deux hommes-là, qui se sont dit des choses, c'était rude, mais c'était bien d'entendre ça. Et ça n'a pas rendu fasciste des gens qui auraient entendu l'un ou antitotalitaire à la BHL, ceux qui auraient entendu l'autre. C'était simplement le principe que si vous débattez, si vous laissez les opinions libres, alors surgira la vérité. Moi, j'ai quelques limites sur ce sujet, quelques réserves sur ce sujet, parce qu'aujourd'hui, quand vous avez les réseaux sociaux, les fake news, vous pouvez tout dire et le contraire de tout, et parfois, les gens préfèrent des mensonges qui les sécurisent à des vérités qui les inquiètent, d'où le triomphe du complotisme. Mais ça fait du bien de lire un éloge de la liberté comme celui-ci, parce que je pense que nous en avons besoin et que c'est la vertu la plus en péril ces temps-ci.
1: Merci. John Stuart Mill, de la liberté. On adore la liberté, la liberté d'expression notamment. Merci Michel Onfray, on se retrouve la semaine prochaine pour la dernière de la saison. Bonne journée.
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1: Merci beaucoup Laurence, on vous retrouve dès lundi pour Punchline entre 18h et 19h sur CNews et Europe 1. 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Avant de passer à la suite et de retrouver Grégory Turpin pour Cœurs et Âmes, on va écouter Funky Town du groupe Lip Sync.

0: C'était Funky Town à l'instant sur Europe 1, signé Lips Inc. Tout de suite, vous retrouvez les infos de 14h suivies de votre émission Cœurs et âmes, présentée par Grégory Turpin.
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9: Dans Cœurs et âmes cet après-midi, on va parler d'un prêtre qui a été tué dans son église un matin de juillet 2016, mais surtout de sa sœur qui a décidé de ne pas répondre par la haine. Roselyne Hamel est avec nous, restée sur Europe 1. Il est 14h sur Europe 1. Un point sur l'information avec Martin Delavenne. Bonjour Martin.
10: Bonjour Grégory. Bonjour à tous. H-9, les Bleus retrouvent l'équipe du Paraguay en 8e de finale du Mondial à Philadelphie, sous 40 degrés, peut-être sous les orages, sans Aurélien Tchouaméni, forfait remplacé par Manu Koné à l'entrejeu. Selon le sélectionneur Didier Deschamps, la chaleur n'aura pas d'incidence sur le fait d'attaquer ou de défendre. De son côté, le sélectionneur du Paraguay, Gustavo Alfaro, a qualifié l'équipe de France de « orage ». Comme les États-Unis, la France se prépare à une troisième vague de chaleur. Vigilance orange canicule dans l'Hérault et les Pyrénées-Orientales et 8 autres départements du Sud également placés en alerte jaune. Une journée encore à risque en matière d'incendie selon le SDIS de l'Aude où 6 départements du Sud de l'Hexagone sont en vigilance rouge. Après l'affaire Liana, mobilisation dans tout l'Hexagone. Après ce matin, ce samedi, une loi contre les violences sexuelles à l'appel de la Fondation des Femmes et l'association Move Enfants. Des rassemblements qui se poursuivent cet après-midi dans près de 80 villes, à 15h à Compiègne ou à 16h à Lyon. À l'étranger, le pape Léon XIV en visite sur la petite île italienne de Lampedusa. 13 ans après la visite historique du pape François, le souverain pontife s'est recueilli devant les tombes anonymes de migrants et a exhorté l'Europe à agir davantage pour protéger les migrants. Après avoir été déployé au Moyen-Orient pendant la guerre entre l'Iran et les États-Unis, le porte-avions Charles de Gaulle en route vers Toulon, son port d'attache, annonce hier soir Emmanuel Macron un retour motivé, selon le chef de l'État, par l'accord signé entre Washington et Téhéran. Téhéran, où des milliers de fidèles se sont réunis depuis l'aube sur le site des funérailles nationales d'Ali Khamenei. Des obsèques 4 mois après sa mort dans des frappes israélo-américaines. Les autorités iraniennes disent attendre entre 15 et 20 millions de participants. Aux États-Unis, Donald Trump célèbre l'Independence Day, l'occasion de marquer les 250 ans du pays. Le président américain tient ce soir un meeting au cœur de Washington et y célébrera l'identité américaine. Retour au sport avec du rugby à Christchurch en Nouvelle-Zélande. La France a débuté le championnat des nations par une défaite 34-32 devant les All Blacks. Les Bleus, sans leur leader Antoine Dupont, se sont montrés solides de bon augure avant d'affronter l'Australie dans une semaine. Puis le pronostic de Thierry Léger pour le quintet de cet après-midi à Enghien. Le prix d'Orgeval à 15h15, 15 partants. Le numéro 8 est forfait. Les favoris, le 1, le 3, le 7, le 5, le 11, le 13, le 12 et le 4.
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10: 14h passées de 3 minutes sur Europe 1. On retrouve Grégory Turpin et à cœurs et âmes.
9: Merci Martin, on se retrouve dans une heure pour un nouveau point sur l'actualité.
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9: 26 juillet 2016, église Saint-Étienne-du-Rouvray près de Rouen. Il est un peu plus de 9h du matin. Un prêtre de 85 ans vient de célébrer la messe. Deux jeunes hommes entrent et le tuent près de l'autel. Ce prêtre, c'est le père Jacques Hamel. Et au milieu de l'horreur, il a ces mots qu'on rapportera plus tard. Va-t'en, Satan. 10 ans plus tard, ce qui parle de lui, c'est sa petite sœur, Roselyne. Une dizaine d'années d'écart entre eux et un lien que la mort n'a pas refermé. Roselyne Hamel aura eu toutes les raisons de haïr. Elle a choisi autre chose. « Je n'ai pas de la haine, dit-elle. C'est une grâce que Dieu m'a offerte. » Elle est allée plus loin que les mots. Elle a demandé à rencontrer la mère de l'un des assassins de son frère. Cet après-midi, on ne va pas s'arrêter sur l'horreur. On va parler du chemin. Comment on tient debout après ça? Comment on refuse que la haine ait le dernier mot? Et où vient se loger la foi, parfois bousculée dans tout ça? C'est ce dont nous allons parler avec Roselyne Hamel dans Cœurs et âmes, bienvenue à tous.
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9: Et pour traverser cette heure ensemble, Corentin Dugas, bonjour Corentin.
12: Bonjour Grégory, bonjour à tous les auditeurs.
9: C'est la dernière de la saison.
12: Eh oui.
9: On est heureux de vous avoir parmi nous. Vous allez dans un instant nous parler de notre invitée, Roselyne Hamel, dans une petite chronique dans quelques instants. À côté de vous, Antoine de Surmain. Bonjour Antoine.
13: Bonjour Grégory.
9: Alors, vous avez prévu un été bien chargé, avec plein de voyages ou...
13: Bien chaud, bien chargé, avec des voyages, avec du travail aussi. Ouais. J'ai toujours du mal à distinguer les deux. Est-ce que c'est un voyage, est-ce que c'est du travail?
9: Ah bah voilà. Ça, c'est comme Moustaki qui disait, vous savez, je sais pas si je voyage pour chanter ou si je chante pour voyager.
13: C'est exactement la même chose.
9: Bonjour Père Yves Arnaud Kirchhoff, vous êtes prêtre du diocèse de Créteil, merci d'être avec nous.
14: Eh bien merci de m'accueillir.
9: Alors vous allez nous parler de ce Père Hamel qui est devenu quand même un modèle pour beaucoup de prêtres, pour ce qu'il a vécu. On se rappelle il y a 10 ans de cet attentat horrible et cet assassinat au pied de l'autel de son église. Vous allez nous en parler dans quelques instants, mais est-ce que vous traversez la canicule de manière apaisée ou est-ce qu'au milieu de vous, dans votre paroisse...
14: Alors, moi, personnellement, j'ai pas de chance. J'ai fait une trentaine de coups de chaleur dans ma vie. Alors, vous imaginez la semaine dernière. Voilà. Non, de fait, on sent qu'il y a eu beaucoup de personnes âgées, fragiles, qui ont eu des difficultés, quoi.
9: Ouais, c'est très, très compliqué. Mais quand même, les églises sont souvent fraîches. Donc, on peut conseiller aux gens d'aller plus souvent dans les églises.
14: Il faut qu'elle date d'un certain âge,
9: quoi. Oui, voilà, c'est ça. Il faut qu'il y ait des grandes pierres. Et à côté de vous, Roselyne Hamel, bonjour.
15: Bonjour, bonjour à tous.
9: C'est une vraie joie de vous recevoir. Vous allez nous parler de votre frère, mais aussi vous, de votre parcours, comment vous vivez depuis 10 ans, depuis son départ. C'est quand même une aventure incroyable qui vous est arrivée, puisque vous avez décidé d'aller à la rencontre de la maman d'un de ceux qui ont assassiné votre frère. Exactement. Comment on fait ça? Comment on va jusque-là?
15: Il faut déjà, au lendemain de cette tragédie... Une fois revenu sous notre toit, seul, chacun, chez soi, il faut se poser la question, comment je vis maintenant? Comment je vais trouver la force pour rester debout? Chaque jour qui suit, ce sont ces mêmes questions qui tournent en boucle dans ma tête. Et j'en arrive pendant des semaines, voire quelques mois, à parler seul, poser des tas de questions et je m'adresse à Dieu aussi de façon pas très, je qualifierais de pas très catholique.
9: Vous étiez en colère.
15: Mais c'est surtout que je n'arrivais pas à comprendre.
9: Bien sûr.
15: Où était Dieu ce jour-là, dans ce moment-là? Pourquoi lui, alors qu'il célèbre la passion du Christ? Et à peine avoir fini de célébrer et de prier pour la paix, il subit son martyre. Alors, oui, mes questions à Dieu de façon pas très généreuse, c'était pourquoi un religieux
9: qu'avait-il? Un homme de paix.
15: Un homme de paix. En fait, qu'est-ce que Dieu attendait de nous?
9: Bien sûr.
15: Qu'est-ce qu'il attendait de lui? Et aujourd'hui... Donc ce jour-là, cette semaine et ces mois durant, je cherchais, au milieu des questions, je lui demandais de me donner un chemin de vie qui ait du sens.
9: Ouais.
15: Parce que mon frère, mon grand frère, religieux, un homme de paix, qu'on assassine de façon aussi violente, comment devais-je analyser tout ça pour trouver un chemin de vie avec du sens pour lequel j'aurais la volonté de rester debout.
9: Oui. Alors, Roselyne Hamel, on va revenir sur le parcours de votre frère. On a envie de le connaître mieux, de savoir. C'est vrai que vous avez été un peu propulsée aussi devant les caméras à parler de votre frère alors que vous n'étiez pas destiné à ça, mais vous avez pris ce rôle parce que je pense que vraiment votre frère avait un parcours assez exceptionnel et en même temps très simple d'un prêtre de paroisse qui a essayé de servir simplement et qui est confronté à ce martyr. Alors le mot martyr pour les chrétiens, il a un sens tout particulier. Père Yves Arnaud, ça veut dire quoi être martyr pour les chrétiens?
14: Si on prend l'événement de l'assassinat du père Hamel, il y avait une confrontation de deux notions totalement différentes du martyr. Il y en a un qui se revendiquait martyr en faisant le mal, et un autre qui ne se revendique pas martyr et qui l'a subi. Pour le chrétien, un martyr, c'est celui qui est le témoin. Le témoin jusqu'au bout, en l'occurrence, comme le Christ, mourir sur la croix. Lui a subi le martyr, et finalement, le père Hamel a subi un martyr aussi, il est mort au nom de sa foi. C'est ça être un martyr, témoin au nom de sa foi, et toujours sans le vouloir.
9: Alors depuis, Roselyne Hamel, on parle de votre frère à Rome, ça va jusqu'à Rome, où ce qu'on appelle un procès de canonisation est en cours, c'est-à-dire qu'on reconnaît qu'il a donné sa vie pour sa foi. Qu'est-ce que ça vous fait, vous, en tant que sœur, de savoir que votre frère, un jour, qui a été assassiné au pied d'un autel, pourra être élevé sur les autels?
15: Eh bien, c'est une situation auquel j'ai du mal à m'habituer, vu la vie simple de mon frère, notre vie de famille simple aussi, qu'il soit prévu, qu'il soit élevé à ce rang de béatification, ça nous a donné quand même à réfléchir à la place de Dieu dans cette tragédie, à réfléchir de quoi avait besoin Dieu en nous impliquant dans cette souffrance. Et j'ai du mal à m'habituer à l'idée qu'il devienne
9: bien heureux.
15: Vu sa simplicité de vie.
9: Mais est-ce que c'est pas ça la sainteté justement? Est-ce que c'est pas cette simplicité de vie? Est-ce que c'est pas, je crois que c'est pas quelqu'un qui a couru après les honneurs. Il a été au service, il a été un homme de paix. Est-ce que c'est pas ça la sainteté? Est-ce que c'est pas l'image du prêtre qu'on a envie d'avoir?
15: Oui, mais en fait, je découvre cette image de sainteté dans la simplicité de vie, dans la générosité. Et dans la foi au Christ.
9: Je vois que le père Yves Arnaud hoche la tête. Qu'est-ce qui vous inspire dans la vie du père Jacques Hamel?
14: Comme prêtre de paroisse, moi aussi, c'est exactement ce que vous venez de dire, Grégory. C'est-à-dire simplicité, le service, être présent des fois dans des tâches rébarbatives ou au contraire joyeuses. Faire sa vie, sa mission, sa vocation de prêtre, tout simplement. Les honneurs, c'est pas ça qui est important. Qu'est-ce que cherche Rome à travers tout ça? Mais il cherche justement cette authenticité de la vie d'un prêtre. Et c'est ça qui est pour nous marquant, enfin pour moi, voilà, un prêtre simple, qui a été jusqu'au bout.
9: Corentin, vous, l'image du prêtre à travers Jacques Hamel, qu'est-ce qui vous inspire?
12: On en a parlé un petit peu, j'ai eu la chance de partager un petit trajet, et puis on a échangé avant l'émission avec Roselyne. C'est vrai que en fait, ce qui me marque beaucoup avec le père Jacques, c'est que c'est finalement le curé de campagne qu'on connaît tous un petit peu dans nos villages, quoi, très simple, qui effectivement ne cherche pas les honneurs, ne cherche pas la lumière, qui a accompli son ministère fidèlement jusqu'au bout, et le fait qu'il soit assassiné comme ça de 48 coups de couteau, quand même, l'événement est atroce au cœur de la messe, si j'ose dire. manifeste bien tout ce cheminement qu'il a vécu, où il s'est configuré au Christ. Et quand on regarde la vie du Christ dans les évangiles, c'est pas quelqu'un qui a cherché les honneurs, c'est pas quelqu'un qui a cherché à être le plus grand, le plus beau, le plus fort et le plus riche. Et je crois que c'est pour ça que ce prêtre touche autant à la fois les prêtres, mais aussi les laïcs, parce qu'il incarne finalement une sorte d'idéal de l'évangile.
9: Alors on va faire une courte pause dans Cœurs et âmes et on vous retrouve dans quelques instants, Corentin, avec votre chronique.
16: En effet, pour comprendre comment Roselyne Hamel a choisi de ne pas haïr, il faudra remonter en arrière vers une enfance, un grand frère qui devient prêtre. Et ce matin de juillet 2016, et elle en a fait un livre, Jacques, mon frère. On en parle dans un instant en retrouvant Corentin Digat juste après la publicité. Restez avec nous sur Europe 1.
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9: Et nous sommes de retour dans Cœurs et âmes sur Europe 1, toujours avec nous Roselyne Hamel. Tout le monde connaît la fin de cette histoire, presque personne ne connaît le début, le frère, le prêtre, l'homme qui était le père Jacques Hamel. On va revenir dans un instant sur ce parcours, mais tout de suite, juste avant d'être arraché à la vie, le père Jacques Hamel célébrait la messe devant quelques fidèles. Corentin, que nous apprend cette ultime liturgie?
12: J'ai voulu, cher Grégory, relire les textes de la messe du 26 juillet 2016. C'était il y a 10 ans, jour de son martyre. Ce matin-là, 3 lectures résonnaient dans sa petite église, un extrait de l'Ancien Testament, un psaume et l'Évangile, des textes troublants, presque prophétiques, quand on sait ce qui allait s'accomplir quelques minutes plus tard.
9: Alors ces textes qui étaient dits juste pendant la messe, avant qu'il soit assassiné, que disaient ces lectures?
12: La première lecture est tirée du prophète Jérémie. On y lit notamment « Que mes yeux ruissellent de larmes nuit et jour, voici les victimes de l'épée, même le prêtre parcourt le pays sans comprendre. » Le père Jacques a prononcé ces mots sans comprendre. Comment, face à la violence aveugle, face au mystère du mal qui surgit, ne pas être saisi par l'incompréhension? Le mal avance, souvent masqué, profitant de nos distractions. Mais le père Jacques, par sa vie simple et donnée, allait lui opposer une toute autre réalité. Voici les victimes de l'épée. Impossible pour un chrétien de ne pas faire le rapprochement avec la phrase que l'on dit juste avant la communion. Voici l'agneau de Dieu. La vie du père Jacques était donnée, offerte, aux côtés de celui qu'il a tant aimé toute sa vie.
9: Alors rappelons à nos auditeurs que ces textes ne sont pas choisis au hasard par le célébrant. Ils suivent un calendrier liturgique universel, le même partout dans le monde.
12: Oui, et c'est ce qui rend la coïncidence vertigineuse. Vient ensuite le psaume du jour, avec ce verset bouleversant « Ton bras est fort, épargne ceux qui doivent mourir ». Imaginez cette prière murmurée par le prêtre à l'aube de sa propre mort. On pense invinciblement à Jésus au jardin des Oliviers, demandant que la coupe s'éloigne. Le bras de Dieu a-t-il manqué de force ce matin-là? Devant l'apparente victoire du non-sens, il est si humain de douter.
9: C'est le grand mystère de la souffrance. Comment trouver une consolation, une espérance face à ce silence?
12: Alors la réponse est arrivée juste après, dans l'Évangile. « Alors les justes resplendiront comme le soleil dans le royaume de leur Père. »
0: Voilà le cœur de l'espérance chrétienne, celle qui désarme la haine depuis des siècles. Notre existence terrestre est magnifique, tissée d'amour, de beauté, de joie simple, mais elle n'est qu'une étape. Nous sommes des pèlerins en chemin vers une lumière qui ne s'éteindra jamais. La mort n'a pas le dernier mot, et le mal non plus.
9: C'est une vision habitée par la foi, mais que dire à ceux qui traversent la nuit du doute et qui ne croient pas ?
0: Eh bien, j'aimerais, Grégory, leur souffler cette promesse universelle de l'évangile de Jean. Car Dieu a tant aimé le monde qu'il a donné son Fils unique afin que quiconque croit en lui ne se perde pas. Voyez-vous, chers auditeurs, le message est d'une simplicité absolue. Vous êtes aimés, inconditionnellement. Rien de vos fêlures, de vos errances ou de votre passé ne peut vous détacher de cet amour. Ce qui nous est demandé, ce n'est pas la perfection, c'est juste un élan, un soupir dans le silence d'une église, une pensée suspendue dans le tumulte du quotidien ou un regard offert. Si le témoignage du Père Jacques Hamel peut ranimer en nous la certitude que le ciel reste ouvert, alors sa dernière messe continue et continuera de porter du fruit. Et de là où il est, dans la lumière, je pense qu'il se réjouit pour nous.
9: Merci Corentin. Roselyne Hamel, est-ce que vous aviez lu ces textes ?
15: Non, justement, je disais dans la voiture, je n'ai pas ces textes et j'aimerais bien les avoir.
9: Je suis sûr que Corentin va vous les donner parce que c'est incroyable ce qui a été prononcé pendant la messe ce jour-là, qui était comme une prophétie. Lui qui, chaque jour, célébrait la messe, lisait ses textes. Alors, il faut dire à nos auditeurs qu'il y a 77 livres dans la Bible, il y a des milliers de passages, et là, on parlait du martyr, du prêtre.
0: De l'épée.
9: Donc, il y a quelque chose d'un peu incroyable. Merci d'avoir découvert ça, Corentin. Qui était Jacques ? Il est rentré très jeune au séminaire, donc c'était le petit séminaire à 14 ans, c'est ça ?
15: Oui, c'est ça, oui.
9: Quel enfant il était ? Quel souvenir vous aviez de lui ? Vous avez 10 ans de moins, donc vous n'avez pas beaucoup vécu avec lui, vous l'avez surtout connu quand il était rentré au petit séminaire.
15: Oui, j'ai vécu avec lui de ma naissance jusqu'à l'âge de 2 ans et demi,
9: ouais.
15: Donc j'en avais un vague souvenir, parce que moi, à cet âge-là... Quand nous sommes séparés, il avait 12 ans et demi. Donc, de ma petite hauteur, c'était déjà un grand frère.
9: Eh oui.
15: Il avait 12 ans et demi. Et j'ai toujours gardé cette image, cette dernière image, quand on a dû se séparer, de ce petit garçon blond, mais très blond, un peu blond albinos, ses yeux bleus, un regard attentif, comme j'ai toujours connu, et silencieux. Ça, c'est l'image que j'ai gardée de sa très jeune enfance. Et puis, ben, je l'ai retrouvé quand j'avais 7 ans et demi. Lui, il avait 17 ans et demi et poursuivait ses études au séminaire. Question attitude, il n'avait pas trop changé. Il était toujours une attitude observateur, silencieux.
9: Discret. Un peu plus tard, il y a un épisode qui m'a marqué dans la vie du père Jacques Hamel. Il est au service militaire en Algérie. Il a 23 ans. On lui propose le grade d'officier. Il refuse pour ne pas avoir, dit-il, à donner l'ordre à des hommes d'en tuer d'autres. Quand vous repensez à ce refus-là, est-ce que vous y voyez déjà l'homme qu'il est devenu ? Parce qu'il déjà, il refusait les honneurs.
15: Ben,
9: et puis,
15: oui. En fait,
9: c'était un homme de paix.
15: Il m'a parlé de... En fait, il ne nous racontait pas beaucoup sa vie au séminaire, sa vie en Algérie. Il racontait pas. Si on lui posait une question, ben, il nous répondait. Mais de lui-même, il racontait pas ce qu'il vivait. Et il m'a fait part de ses épisodes de vie. Je crois que c'est après sa retraite. C'est en venant en vacances périodiquement pendant les petites vacances scolaires où je passais 8 jours avec lui et nous adorions jouer au Scrabble. On passait des heures à jouer au Scrabble, on en oubliait. J'en oubliais de faire la soupe. Et donc, c'est à ce moment-là que, dans un état de détente, de fou rire, parce qu'il me faisait des farces avec ces mots savants que moi, je ne comprenais pas. et quand on s'arrêtait, notamment pour le goûter, où je lui préparais, on se préparait un petit goûter entre deux. Là, il me racontait ses épisodes de sa vie en Algérie. Et c'est là que je découvrais ce discours. Parce que, ah oui, je lui, au fait, je posais vraiment une question auquel il fallait qu'il s'explique. Mais pourquoi n'as-tu pas accepté de faire cette école des officiers? C'est honorable. Ton neveu, mon fils aîné, a fait cette école des officiers. Et oui, mais il dit, c'était pas la même période, là, on était en Algérie et le grade d'officier, bah, ça demande d'avoir un commandement. Et comment aurais-je pu demander à mes hommes de tuer d'autres hommes?
9: Ça montre beaucoup de lui, tout ça, de ce qu'il, déjà ce qu'il portait,
15: voilà.
9: De cet homme de paix, de cette discrétion. Quand vous vous êtes rapproché, peut-être à cette période de la retraite, comme vous venez de dire, vous avez beaucoup plus parlé, mais vous l'avez aussi connu en tant que prêtre. Comment il était avec les gens, avec ses paroissiens? Comment il était perçu?
15: Bien, disons, quand il débutait dans une paroisse, les gens le voyaient comme quelqu'un d'assez distant, de froid. En plus, il était très svelte, très maigre. Jamais une bonne mine, pas comme moi, sa sœur. Et après, ces paroissiens dont je faisais connaissance, à chaque paroisse dont on lui avait confié, me disaient, il gagne à être connu quand même, votre frère. Hein. C'est quand même, il gagne à être connu parce que quand on parle avec lui et qu'on l'entend prêcher, quand on l'entend faire ses homélies, ça nous parle vraiment, ça nous parle beaucoup. Et les réunions qu'on a avec lui, les questions qu'on lui pose sur n'importe quel sujet, problème, en fait, il est parlant.
9: Ouais.
15: Et donc, à chaque paroisse, nouvelle paroisse, j'avais la même réflexion. Ce qu'il avait, mon frère, c'est que, pour devenir prêtre, il a dû, ces deux dernières années d'études, lutter contre une timidité maladive dont lui avait confié le supérieur du séminaire à mon père, en lui disant, je ne sais pas si Jacques y va arriver jusqu'au bout, parce que il a une timidité vraiment presque maladive, et parler en public... Les rares expériences qu'il faisait pour lui...
9: C'était difficile. Et un prêtre doit dire des homélies tous les dimanches. Donc,
15: Et donc, bah, mon frère lui a confié la conversation qu'il avait eue. Et je pense que pendant les deux dernières années, il a beaucoup travaillé sur cette faiblesse qui fait que, dans ses paroisses, chacun me disait... Il gagne vraiment à être connu, votre frère.
9: Eh oui, on prenait le temps de le découvrir et ensuite il était aimé. Alors on va faire une courte pause dans Cœurs et âmes.
16: Dans un instant, Rosine Hamel va revenir sur cette rencontre, celle d'une femme qu'elle aurait pu haïr toute sa vie, la mère de l'un des deux jeunes qui ont tué son frère, le père Jacques, il y a quasiment 10 ans. Restez avec nous sur Europe 1.
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9: Nous sommes de retour dans Cœurs et âmes sur Europe 1, toujours avec nous Roselyne Hamel, la sœur du père Jacques, ce prêtre tué dans son église il y a bientôt 10 ans. On a parlé du frère, on va maintenant parler aussi de ce qui a fait chez vous, Roselyne, cette force qui vous a donné cette force de pardonner. Et on va parler de cette rencontre avec la maman d'un des assassins. Vous me disiez hors antenne pendant la pause que votre frère en Algérie a survécu à une fusillade. Et puisqu'il n'avait pas fait l'école d'officier, il était devenu le chauffeur de l'officier. Et en fait, il a survécu.
15: Oui. Pendant que ses compagnons ont laissé la vie.
9: Qu'est-ce que ça a marqué chez lui, cette... C'est pas une anecdote, c'est vraiment...
15: Une culpabilité d'être... Pourquoi lui? Pourquoi suis-je resté vivant? Alors je lui ai dit, c'est parce que t'as une mission. Il dit non, ma mission, c'était d'être prêtre, donc je la fais, ma mission.
9: Ouais.
15: Je dis, on ne sait pas.
9: C'est marrant quand je vous entends, Roselyne, vous dites que Jacques Hamel disait « Pourquoi moi ?» à cette époque, et vous dites « Pourquoi lui ?» il y a 10 ans, « Pourquoi lui ?» Donc, on est quand même face à la mort, face à l'impensable, et vous dites, et moi je trouve que cette phrase est formidable, « Je n'ai pas de haine, c'est une grâce que Dieu m'a offerte. » Comment on peut arriver au bout de 10 ans, à prononcer cette phrase et à aller rencontrer cette femme, Nassera, qui est une des mamans d'un des assassins.
15: Eh bien, au bout d'un an de réflexion et de recherche d'un chemin de vie qui est un sens, lasse de poser des questions à Dieu, une ultime question m'est venue. Mon Dieu, dites-moi, qui peut souffrir plus que moi? Et les jours suivants, de façon obsessionnelle, je me suis mis à penser à cette dame, cette maman, et me mettre à sa place en disant, c'est vrai, mais si c'était moi la maman dont le fils aurait fait cet acte, quelle serait ma douleur? Et en imaginant sa douleur, je me suis dit, je ne peux pas la laisser comme ça. Il faut que je trouve le chemin pour la rencontrer. Et c'est comme ça que ça a commencé. J'ai cherché le moyen de trouver son chemin, ce chemin qui mènerait vers elle, d'abord par le téléphone, où elle a accepté que nous communiquions pendant quelques mois, puis au bout de ces quelques mois où la conversation devenait plus importante, plus partagée, je lui ai demandé, Madame, si je reviens à Saint-Étienne-de-Rouvray et que je frappe à votre porte, est-ce que vous voulez me rencontrer? Elle m'a répondu, mais Madame, il y a bien longtemps que je vous attends.
9: Waouh! Ça a dû être un choc pour vous, parce que finalement, elle aussi est une victime.
15: Tout à fait.
9: Comment elle le vivait à ce moment-là?
15: Elle le vivait très mal, comme moi. Elle cherchait à rester debout. Donc, ses enfants la maintenaient comme ils pouvaient, tous adultes, aussi chacun chez soi, et comme pour moi d'ailleurs. Et quand nous nous sommes rencontrés, nos enfants, de part et d'autre, ont dit, du moment que ça te tient debout, que tu restes debout, que tu trouves la force, nous, ça nous convient.
9: Mais est-ce qu'elle a vécu quelque chose aussi, peut-être un apaisement? Parce que savoir que vous pardonniez, ou savoir en tout cas que vous acceptiez de vivre en paix avec le mal qui a été fait, qui vous a été fait à travers votre frère, est-ce que pour elle, ça a été aussi une étape d'apaisement?
15: Ensemble, nous avons retrouvé la paix du cœur. Et comme ça, nous avons pu avancer ensemble, gérer notre douleur ensemble. Et ce parcours s'est prolongé jusqu'à maintenant, durant 8 ans, où nous sommes devenus sœurs de douleur.
9: Oui. Alors, on parle souvent du pardon dans Cœurs et âmes. C'est un sujet qui revient souvent. Pourquoi ? Parce que on sent bien que c'est le cœur de quelque chose, que c'est dans le pardon que l'on arrive à avancer, que l'on arrive à surmonter beaucoup de choses. Je me tourne vers chacun d'entre vous autour de cette table, peut-être le père Yvarno. Comment on réagit à ce témoignage si fort de Roselyne qui nous explique à quel point ça a été un chemin d'apaisement que de pardonner à cette femme qui, elle aussi, finalement, était une victime.
4: J'aime bien, dans le mot pardon, il y a pardon. Quelque chose de surnaturel dans le pardon. Humainement, on aurait envie de se venger, de prendre ce qu'on nous a pris. Et il se passe quelque chose qui fait qu'on se transforme. Pour moi, c'est lié à ce qu'on disait tout à l'heure, c'est-à-dire nous sommes faits pour aimer. Il y a un psaume, le psaume 84, qui dit « Amour et vérité se rencontrent, justice et paix s'embrassent ». On ne peut pas aimer sans vérité, sans justice et sans paix. Ces quatre-là se tiennent ensemble. Et du coup, le pardon se niche là. Le pardon, ce n'est pas oublier. Hein. Pardon, c'est faire la vérité. C'est vouloir la justice et travailler sur la paix, comme vous le disiez. C'est-à-dire, on est en paix à la fin. J'ai le souvenir de témoignages

0: grand dans le pardon. On trouve cela dans le Notre Père, traduction grecque, remets-nous nos dettes comme nous remettons les dettes. Et j'aime bien ça, parce que pour moi, c'est qui fait un peu de comptabilité. C'est simple, c'est de l'actif et du passif. Des fois, le passif est trop lourd, et si vous gardez le passif trop lourd, et bien l'actif, il peut plus avancer. Donc, il y a un moment, on fait une croix sur le passif pour pouvoir continuer à avancer. Voilà. Et donc, remets-nous, je remets, je n'oublie pas. Le pardon, c'est vouloir créer l'amour, la vérité, la justice et la paix.
1: Antoine, Corentin, quand vous entendez un témoignage de pardon aussi fort, ça remet en perspective nos propres pardons. Qu'est-ce que ça vient toucher en vous ?
2: Beaucoup, beaucoup d'admiration. Merci pour votre témoignage, Madame Hamel. Je me souviens avoir entendu une fois sur ce plateau, à l'occasion d'une autre émission sur le pardon, que pardonner, ça ne se faisait pas comme ça. Il fallait d'abord demander le désir de pardonner. Puis après le désir venait la capacité, demander la capacité de pardonner, et qu'ensuite, en dernier recours, venait le pardon. J'ai l'impression que c'est un processus qui est relativement long, et moi j'aimerais juste savoir combien de temps, à partir de quel moment vous vous êtes dit « je pardonne à l'assassin de mon frère ».
3: En fait, le mot « pardon » ne m'a même pas effleuré l'esprit. Je pense qu'il était dans cette démarche d'aider cette maman dans la souffrance, parce que quand je suis arrivée chez cette dame, qu'elle m'a ouvert la porte, la première chose qu'elle m'a dite, pardon, pardon. Et j'ai pas supporté qu'elle me demande pardon. On s'est prise dans les bras et je lui ai dit, je ne suis pas venue pour vous demander un pardon, je suis venue pour vous proposer de gérer ensemble notre douleur. Donc, voilà, était-ce une forme de pardon, mais ce n'était pas comme ça que je voulais l'exprimer. Parce que elle n'est pas fautive. Le pardon... si vous avez lu le livre, le deuxième livre, je l'ai adressé à son fils quand je suis allée sur sa tombe. Et quand j'ai relu ce que j'avais écrit, parce que je lui ai donné ce petit mot, cette petite carte avec elle sur la tombe de son fils, dans un plastique, j'avais mis sous les petits cailloux de sa tombe, parce que c'était pour lui. Et en fait, 8 ans après, elle le ressort pour donner à l'édition IXO pour qu'il paraisse dans le livre. Et quand j'ai vu que c'est écrit dans le livre, je lui dis, mais enfin, tu l'as enlevé, c'était pour ton fils. Elle dit, oui, mais ça se serait abîmé, ça aurait été dommage. Donc, je l'ai rentré chez moi. Et du coup, et quand je l'ai relu, je me suis dit, c'était 2 ans plus tard, après la tragédie, je me suis dit, mais comment ai-je pu trouver ces mots que je pensais ? Mais j'étais encore dans une telle souffrance, une telle douleur, et même en écrivant ces mots, comment mon frère les a mis au bout du stylo ? C'est pas possible autrement. Je les ai pensés, ces mots. Mais j'étais dans une telle souffrance, pour moi, j'étais très étonnée de la qualité de cette sincérité du pardon que je lui offrais de la part de mon frère.
1: Roselyne Hamel, quand on vous entend, on est tous bouleversés sur ce plateau. Vous venez d'évoquer quelque chose. Est-ce que votre frère ne vous a pas porté de là-haut pour arriver à faire ce chemin, nous qui sommes chrétiens, on pense qu'il est près de Dieu. Est-ce qu'il n'y a pas quelqu'un qui vous a porté, en particulier lui ?
3: Par rapport à ce que je disais précédemment, ces mots que j'ai écrits sur cette carte, oui, depuis que je l'ai relu, il y a juste avant que le livre « Sœurs de douleur » sorte, oui, j'ai

0: j'en ai conclu que mon frère me portait dans cette direction de chemin de paix.
1: Père Ivarno Kirchhoff, pour terminer, j'aimerais que vous puissiez nous dire, est-ce que c'est une prière que vous auriez envie de faire aussi à ce Père Jacques qui a donné sa vie de prêtre? C'est ça qui est assez exceptionnel, c'est que il donne sa vie de prêtre. Il y a des martyrs qui ont pu aider, faire de, par exemple, de l'humanitaire. Il y a des gens qui sont partis à l'autre bout du monde pour faire de l'évangélisation, mais lui, il était simplement en train de célébrer la messe.
2: Ben, c'est vrai que ce qui est troublant, c'est qu'il devient martyr en célébrant la messe, qui est le lieu de célébration de la mort du Christ, de la passion du Christ et de sa résurrection. C'est-à-dire que c'est aussi porteur d'une promesse, comme vous l'avez bien dit au début de cette émission, mais quelle puissance, quoi. C'est ce moment précis où il devient martyr. Et en fait, toute sa vie vient rejoindre celle du Christ, quoi. Pour moi, c'est extrêmement fort, comme prêtre. Quand je célèbre la messe, je pense pas à la mort physique devant moi, ou même de moi. Et là, il y a comme un don total, absolument pas voulu, mais qui vient rejoindre celle du Christ. On pourrait se dire, où est-ce qu'était Dieu dans tout ça? Mais justement, Dieu, en Jésus-Christ, a choisi de donner sa vie, et un truc qui est complètement incompréhensible pour nous. Donner sa vie, mourir, est le signe de l'amour de Dieu. Et ça, nous, on peut pas le comprendre naturellement. C'est impossible. On est tellement attaché à notre vie, ce qui est normal. Que penser de l'histoire du peuple d'Israël? Que penser de la Shoah? Certains disent, justement, Dieu était là présent dans celui à qui on retire la vie. Eh ben, je crois que c'était ça pour le Père Hamel. Il était présent là, en la personne du Père Hamel, parce que on lui a retiré la vie. Avec la promesse de la résurrection qui vous a porté. Moi, je crois qu'effectivement, il était là, il est là pour vous porter.
1: Merci beaucoup, Roselyne Hamel, d'avoir été avec nous pendant cette émission. Vous allez rester avec nous pour cette dernière partie d'émission. Sachez qu'elle est un peu plus... On va entendre Antoine de Surmain qui va nous faire voyager un petit peu. On va, le sujet était fort et important. On va prendre un peu plus de légèreté si vous voulez bien. On se retrouve dans un instant.
3: 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C'est juste après la pause sur Europe 1.
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1: On se retrouve pour la dernière partie de Cœurs et âmes, mais surtout le dernier quart d'heure avant les vacances. Et on parle de vacances, on pense forcément à Antoine de Surmain. Antoine de Surmain qui nous a fait découvrir toute l'année un coin de France, une histoire, une tradition de notre beau pays. Alors Antoine, qu'allez-vous faire cet été ? Est-ce que vous allez partir en vacances ?
8: Eh bien, il s'agit de ma dernière chronique, effectivement, avant la longue pause estivale. Et dans un premier temps, je tenais à vous remercier, cher Grégory, pour cette belle émission que j'ai plaisir à partager avec vous chaque samedi. Donc merci à vous, merci aussi à toute l'équipe présente sur le plateau, merci à celle présente en régie. Et puis surtout, merci à la France, en fait, qui ne cesse de m'inspirer jour après jour depuis tant d'années. Des chroniques, j'en ai peut-être écrit une soixantaine, je pense, depuis le début de Cœurs et âmes. Et celle-ci, donc, a une saveur toute particulière, puisque c'est la dernière. Alors, je ne vais pas vous dresser une liste des 10 destinations à cocher absolument cet été pour fuir la canicule. Je souhaitais plutôt rendre hommage à notre pays, mais aussi à l'exploration au sens large. La semaine dernière, rappelez-vous, je vous ai emmené avec moi pour suivre la transhumance de 2000 brebis sur le mont Lozère. Et même si cette transhumance n'a duré que 48 heures, je suis resté un peu plus longuement sur place, suffisamment longtemps pour comprendre certaines choses.
1: Et qu'avez-vous découvert en Lozère ?
8: Je me tenais dressé au bord des gorges du Chassezac. Ce nom ne vous dit certainement rien, ce sont des gorges...
1: Enfin, moi, oui.
8: Qui sont... Ah, bah oui, mais ça, c'est parce que vous suivez toutes les chroniques sur Cœurs et âmes depuis bien longtemps. Mais ces gorges-là sont assez méconnues, en réalité, puisque la plupart d'entre nous connaissons uniquement les gorges du Tarn, du Verdon, de l'Ardèche, qui sont parmi, bien sûr, les plus connues. Mais en me tenant là, devant ces gorges, j'ai réalisé, non sans une pointe de vertige, à quel point je connaissais encore bien mal la France. Pourtant, depuis 7 ans, je m'applique rigoureusement à découvrir le pays, vous le savez. Mais plus je cherche à le découvrir, plus je me rends compte de l'ampleur des richesses que j'ignore encore. J'étais donc sur un promontoire rocheux, à contempler ce paysage qui semblait vierge de toute présence humaine, lorsque je me suis remémoré les paroles d'un jeune enfant qui m'avait adressé un message un jour sur les réseaux sociaux, il y a quelques années. Que voici. Tu ne peux pas être explorateur puisque tout a déjà été exploré, il n'y a plus rien à découvrir.
1: Oui, et d'une certaine manière, il a raison puisque la totalité de la surface du globe a été découverte.
8: Effectivement, il n'existe plus aucune terra incognita de nos jours, mais si l'on pousse plus loin la réflexion de ce jeune garçon, eh ben la Lune aussi a été explorée, et puis la surface de la planète Mars, par des robots qui nous rapportent des images en ultra haute définition, donc nous avons l'impression de connaître ces lieux car nous en connaissons l'aspect visuel. Mais que connaissons-nous personnellement et individuellement de tout cela ? Le propre de l'exploration, c'est d'éprouver physiquement un lieu dans sa chair. C'est une démarche personnelle qui invoque tous nos sens. Vous voyez à présent où je veux en venir lorsque je vous avoue méconnaître l'immense majorité de notre pays. Lorsque je me tenais devant ces gorges dont je n'avais jamais entendu parler, j'ai réalisé soudain que mes yeux se posaient pour la première fois sur ce paysage et que cette découverte n'avait donc rien envié à celle de l'Amérique par le conquistador du 15e siècle.
1: Alors finalement Antoine, est-ce qu'il reste encore des explorateurs aujourd'hui ?
8: Eh bien je crois que oui, Grégory. Simplement nous avons une vision un peu faussée de ce qu'est l'exploration. Nous imaginons des caravelles affrontant l'océan, des aventuriers traversant des jungles hostiles ou des astronautes marchant sur une autre planète. Bien sûr tout cela c'est de l'exploration. Mais elle commence bien avant. Elle commence au moment où l'on accepte de sortir de ce que l'on connaît. Alors cet été, des millions de Français vont parcourir des centaines de kilomètres pour rejoindre leur lieu de vacances, que ce soit en France ou à l'étranger. Et je leur souhaite sincèrement de passer un merveilleux été. Mais j'aimerais aussi leur lancer une invitation, une seule. Arrêtez-vous dans un petit village dont vous ignorez jusqu'au nom. Prenez parfois la petite route plutôt que l'autoroute. Visitez cette petite chapelle, indiquée par un vieux panneau rouillé au bord de la route. Montez sur cette colline qui attire votre regard. Discutez avec les habitants, laissez place à l'imprévu, parce que les plus belles découvertes ne sont pas toujours les plus lointaines. Je crois même que l'exploration n'est pas une question de distance, mais une question de regard, parce qu'on peut traverser la planète sans jamais vraiment explorer quoi que ce soit, et l'on peut, à l'inverse, découvrir un monde entier à quelques kilomètres de chez soi.
1: Merci beaucoup Antoine de Surmain, ça donne envie. Alors on vous souhaite de bonnes vacances, oui.
2: Chez les scouts, on parle d'exploration. Pour le moment, on envoie les jeunes tout seuls aller découvrir. Pour eux, c'est une véritable exploration.
8: Oh, oui, exactement. Oui.
1: Roselyne Hamel, est-ce qu'il y a un lieu comme ça que vous aimez particulièrement, vous aimez vous ressourcer, un paysage qui est important pour vous ?
0: Bien moi, avec mon frère et mes enfants, on aimait beaucoup l'Auvergne.
1: Ah voilà, c'est magnifique l'Auvergne. Et on poursuit cette émission avec un homme qui a fait un choix radical, le père Will Conquer. est prêtre des missions étrangères de Paris. Il vit aujourd'hui au Cambodge où il annonce l'évangile dans une culture, une histoire, une langue différente de la nôtre. Il est venu nous partager son parcours il y a quelques temps et il revient en France pour faire la promotion d'un de ses nouveaux livres, Philibert Vrault et Camille Vrault, des entrepreneurs au paradis, publié aux éditions Première Partie. Bonjour mon père.
20: Comment ça va Grégory?
1: Mais très bien, je suis très heureux de vous retrouver. Le Cambodge ne vous manque pas trop?
20: Toujours, dès que je
1: Toujours.
20: Le quitte.
1: Alors, vous revenez avec un nouveau livre. Vous aviez envie de mettre à l'honneur des entrepreneurs qui ont eu une vie assez exemplaire.
20: Absolument, l'Église depuis 2000 ans donne des modèles de sainteté. On a des rois qui sont devenus saints, on a des soldats qui sont devenus saints. Mais en fait, la plupart d'entre nous, la plupart de nos chrétiens à l'Église sont des gens qui travaillent, des gens qui entreprennent des projets qu'on appelle des entrepreneurs. Et on s'est demandé, mais qui peut être leur modèle ? Récemment, les jeunes n'avaient personne, on leur a donné Carlo Acutis. Mais les entrepreneurs aujourd'hui, il faut dire la vérité, ils n'ont pas vraiment de modèle. Quel est le modèle du créateur d'entreprise? Quel est le modèle du chef d'entreprise? On a, depuis quelques mois, grâce au pape Léon, un nouveau bienheureux qui s'appelle Enrique Chau, qui vient d'Argentine. C'était un entrepreneur, mais plutôt un employé d'entreprise, un grand chef d'entreprise qui avait une grande entreprise. Et c'est un modèle assez intéressant, mais ça vient d'Argentine, c'est assez loin. Et c'est vraiment juste quelqu'un qui était un employé, un dirigeant, on va dire. Mais on a trouvé en France deux gars qui étaient des beaux-frères, Philibert Vrault, Camille Ferron-Vrault, qui avaient ce qu'on appelle le philo chinois, c'était une grande filature du nord de la France au 19e, et qui ont été, peut-être qu'on ne le sait pas très bien, mais des grands chrétiens et des grands missionnaires sur leur lieu de travail.
1: Alors qu'est-ce qu'ils ont fait pour faire cette différence, justement, en tant qu'entrepreneurs chrétiens?
20: Alors déjà, ils ont réussi à bien gérer leur entreprise. Parce qu'un chrétien, un bon entrepreneur, c'est avant tout quelqu'un qui gère bien son entreprise. Et donc, c'est une entreprise qui marchait bien, qui a réussi à avoir un développement extraordinaire dans la deuxième moitié du 19e siècle. Ensuite, ils l'ont géré de façon chrétienne. Ça veut dire qu'ils avaient de la considération. À l'époque, le pape Léon XIII et pas le pape Léon XIV, ils créent ce qu'on appelle la doctrine sociale de l'Église. Ça veut dire des conseils, des sortes de principes qui vont nous aider à gérer notre entreprise de façon chrétienne. Et eux, ils arrivent à appliquer ces principes avant même qu'ils soient formulés. Et en fait, ils vont aider, avec d'autres gars comme Léon Armel, ils vont aider le pape Léon à établir ces choses nouvelles, Rerum Novarum, pour nous aider dans l'entreprise à devenir missionnaire.
1: Alors, Philibert Vrault et Camille Vrault, qu'est-ce qu'ils ont d'actuel et qui parle à notre génération, à cette nouvelle génération d'entrepreneurs, puisque les conditions ne sont pas tout à fait les mêmes aujourd'hui. Notre société a quand même énormément changé. Qu'est-ce qui fait que leur témoignage est actuel?
20: Il est actuel. Moi, j'ai écrit ce livre parce que j'ai pensé à des amis entrepreneurs, à François, à Nicolas, à Pierre, à Paul. Ce sont des amis qui travaillent et qui me disent parfois la difficulté qu'ils ont à trouver du sens dans leur travail. Aujourd'hui, il y a une expression qui est malheureuse, les gens parlent de « bullshit jobs ». C'est horrible de voir son travail comme ça. Il n'y a aucun travail qui est aussi mauvais, qui mérite cette qualification-là. Le travail peut trouver du sens, mais il faut que ce soit une mission qu'on reçoive. Que tu sois boulanger, que tu sois pâtissier, que tu sois dans le tertiaire, que tu sois entrepreneur, eh bien tu peux te dire, en fait le Seigneur il m'a confié une partie de son royaume. Et je vais faire dans mon entreprise, dans mon travail, dans mes 35 heures ou mes 45 heures que je fais, eh bien quelque chose qui a du sens pour le royaume. Et c'est ce qui est magnifique quand on est entrepreneur, et c'est ce qu'ont fait Philibert et Camille Vrault. Les gars, ils faisaient une filature, ils avaient un sweatshop. Mais ils se disaient, en fait, ce qu'on fait, on construit le royaume. Dans la justice des relations qu'on a, dans le respect qu'on a pour les travailleurs, dans le salaire qu'on paye de façon juste à la fin du mois, eh bien, ils ont trouvé une façon de dire, on construit un royaume de justice et de paix.
1: Alors, père Will Conquer, vous vivez au Cambodge. Est-ce qu'il y a un lien entre les entrepreneurs que vous croisez au Cambodge et les entrepreneurs qui vivent en France, que vous avez connus quand vous viviez ici?
20: Alors, ce qui m'a intéressé en Asie, je suis aumônier d'un mouvement qui s'appelle UNIAPAC, la Fédération des entrepreneurs catholiques en Asie du Sud-Est. Et donc, on est en train de monter un réseau parce que les chrétiens en Asie sont minoritaires. Et donc, ils se disent, mais comment est-ce que je fais, moi, comme catholique, dans un milieu qui est musulman ou bouddhiste ou bien athée, pour vivre ma foi? Et on s'est dit, en fait, en politique, c'est difficile parce qu'on perd tout le temps. Mais dans l'entreprise, tu peux gagner. Tu peux gagner la cause de l'évangile et te dire, en fait, moi, dans mon entreprise, je veux qu'on respecte le repos du dimanche. Dans mon entreprise, je veux qu'on respecte la place des femmes. Je veux qu'on respecte les droits des entrepreneurs. Je veux qu'on respecte la liberté de créativité dans une entreprise. Et en fait, créer une ambiance chrétienne. Et mes amis en Asie se posent les mêmes questions qu'on se pose aujourd'hui en France, dans un pays où la compétition, ou bien parfois les lois, nous nous inhibe et nous empêche vraiment de vivre notre foi au travail, eh bien, comment trouver cette liberté comme chrétien de se dire, ben moi, dans mon entreprise, du lundi au vendredi, j'attends pas le dimanche pour être catholique. Je vais être catholique dans mon entreprise et je vais pas avoir peur d'incarner ma foi dans le travail que je fais.
1: Alors, Will Conquer, vous avez aussi au Cambodge des jeunes qui viennent parfois passer un an, donner du temps pour s'occuper de ceux qui sont les plus pauvres. Qu'est-ce que vous diriez à un jeune qui dit « Mais moi, aujourd'hui, en France, j'ai à peu près tout ce que je veux quand même. Je suis dans une société où on offre beaucoup de choses, mais j'aurais envie d'aller aider ceux qui ont un peu moins. » Qu'est-ce que vous leur diriez ?
20: Que la chose la plus belle que vous avez, c'est le trésor de votre foi. Aujourd'hui, il ne faut pas penser qu'on va en Asie pour sauver des gens qui meurent de faim. Il y a des pays, malheureusement, en Afrique ou bien au Moyen-Orient avec la guerre, où il y a des situations dramatiques. Si vous allez en Asie, c'est porteur d'un trésor qui est celui d'être aimé. Il y a combien d'enfants aujourd'hui qui n'ont jamais entendu parler d'un Dieu qui est amour ? On n'est pas né par hasard, on n'est pas né par nécessité, on est né par amour. L'amour d'un père et d'une mère, mais surtout l'amour d'un père éternel qui nous a voulu, qui nous a désiré de toute éternité. Et ça, c'est ce que je veux dire aujourd'hui. Si tu as la chance d'être né, d'être tombé dans la marmite comme Obélix, et toi tu es tombé dans le baptistère depuis que tu es petit, eh bien dis-toi que tu as un trésor que tu veux partager, une potion magique qui est celle de la foi. Et cette passion, c'est la mienne aujourd'hui, et c'est ce que je fais de ma passion en fait. Ma passion pour l'évangile, eh bien ça me donne beaucoup de joie, et aujourd'hui on accueille beaucoup de volontaires comme ça, qui veulent faire l'expérience de la mission. Ils partent 6 mois ou 1 an avec différentes organisations, parfois les missions étrangères, parfois Enfants du Mékong ou d'autres mouvements, et en fait ils peuvent vraiment goûter à cette expérience missionnaire de façon brève, et je pense que ça peut transformer une vie, et quand tu rentres chez toi, tu te dis en fait, eh bien je garde cette ouverture missionnaire, je garde cette sensibilité, en fait, à une vocation que je peux m'approprier dans mon travail.
1: Alors, Père Will Conquer, vous avez été un des premiers biographes de Carlo Acutis, avec votre livre Carlo Acutis, un geek au paradis, vos éditions première partie. Aujourd'hui, vous venez avec une nouvelle biographie, Philibert Brault et Camille Ferrombrault, des entrepreneurs au paradis, toujours aux éditions première partie. Un livre à découvrir. Merci d'avoir été avec nous.
20: Merci Grégory.
1: Merci à vous, Roselyne Hamel, d'avoir été avec nous, pour votre présence, pour votre simplicité et pour ce que vous montrez cet après-midi, qu'on peut traverser le pire sans laisser la haine décider à notre place. On vous suit dans Sœurs de douleur, écrit avec Nacera et Samuel Liévin. Et dans Jacques, mon frère, vous portez aussi la mémoire de votre frère à travers le prix qui porte son nom et qui est décerné chaque année à un auteur. Merci à vous. Merci à chacun d'entre vous d'avoir suivi l'émission. Je vous souhaite de bonnes vacances, Corentin.
3: Bonnes vacances à tous, et à la rentrée, j'espère.
1: Oui, Antoine de Surmain, bonnes vacances.
21: Merci à vous aussi, cher Gabriel.
1: Yves Arnaud Kershaw, vous reviendrez l'année prochaine ?
2: Oui.
1: Ah, merci.
2: Enfin, je dis oui comme ça.
1: Vous serez invité. Et merci à vous qui nous écoutez chaque samedi sur Europe 1 ou en podcast. C'est grâce à vous que cette émission existe. Un mot aussi parce que c'est la dernière émission de la saison Cœurs et âmes et qu'on prend nos quartiers d'été. On dit un grand merci à notre réalisateur Guillaume qui va pour d'autres cieux l'année prochaine. Merci d'avoir été avec nous toute cette année, d'avoir vraiment réalisé ces émissions avec amour et professionnalisme. Donc merci infiniment. On remercie aussi Apolline Marie qui est en régie et qui a sûrement quelques annonces à nous faire.
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1: Merci Apolline Marie. Et puis vous pouvez retrouver les émissions de Cœurs et âmes pendant tout l'été sur l'application Europe 1 ou bien sûr sur les plateformes de podcast. Très belle fin de journée à tous. Un bel été à l'écoute d'Europe 1, la radio libre.
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7: 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Le flash, les dernières informations avec vous. Martin Delavenne, bonjour Martin.
9: Bonjour Romain, bonjour à tous. Lancement du 113e Tour de France depuis l'Espagne. Une première étape atypique avec un contre-la-montre par équipe. Un parcours de 19,6 km dans les rues de Barcelone qui décidera du premier porteur du maillot jaune. La première formation à s'élancer partira à 17h05 dans les rues de la capitale catalane. Autre bataille, celui du meilleur jeune. Un maillot blanc qu'espère revêtir le jeune Français Paul Seixas. Encore 8 heures avant que les Bleus retrouvent l'équipe du Paraguay en 8e de finale de la Coupe du Monde de football. À Philadelphie, sous 40 degrés, peut-être sous les orages. Sans Aurélien, Tchouaméni, forfait, remplacé par Manu Koné à l'entrejeu. Selon le sélectionneur Didier Deschamps, la chaleur n'aura pas d'incidence sur le fait d'attaquer ou de défendre. De son côté, le sélectionneur du Paraguay, Gustavo Alfaro, a qualifié de France d'orage l'équipe nationale française. Comme les États-Unis, la France se prépare à une troisième vague de chaleur. Vigilance orange canicule dans l'Hérault et les Pyrénées-Orientales et 8 autres départements du Sud également placés en alerte jaune. Une journée encore à risque en matière d'incendie selon les pompiers de l'Aude où 6 départements du Sud de l'Hexagone sont en vigilance rouge. Après l'affaire Liana, mobilisation dans tout l'Hexagone ce samedi pour une loi globale contre les violences sexuelles. À l'appel de la Fondation des Femmes et l'association Move Enfants, des rassemblements annoncés dans près de 80 villes, dont un rassemblement à Gap à 15h30 ou un autre à Annecy à 17h. À l'étranger, le pape Léon XIV en visite sur la petite île italienne de Lampedusa. 13 ans après la visite historique du pape François, le souverain pontife s'est recueilli devant des tombes anonymes de migrants et a exhorté l'Europe à agir davantage pour protéger les migrants. Après avoir été déployé au Moyen-Orient pendant la guerre entre l'Iran et les États-Unis, le porte-avions Charles de Gaulle en route vers Toulon, son port d'attache, annonce hier soir d'Emmanuel Macron un retour motivé selon le chef de l'État par l'accord signé entre Washington et Téhéran. Téhéran où des milliers de fidèles affluent depuis l'aube sur le site des funérailles nationales d'Ali Khamenei. Des obsèques 4 mois après sa mort dans des frappes israélo-américaines, les autorités iraniennes disent attendre entre 15 et 20 millions de participants. Retour au sport avec la Formule 1 et le Grand Prix de Grande-Bretagne. Le classement de la course sprint voit Kimi Antonelli devancer Lewis Hamilton. Un Grand Prix demain à suivre à partir de 16h sur Canal+.
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7: Il est 15h passé de 3 minutes sur Europe 1. On retrouve Marie-Estelle Dupont et Romain Desarbres. 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
10: Merci Martin. Rendez-vous à 16h. À tout à l'heure.
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10: Les meilleurs moments de « Et si on en parlait » avec Marie-Estelle Dupont. Bonjour Marie-Estelle.
21: Bonjour Romain.
10: Votre regard de psychologue clinicienne tous les jours sur Europe 1 et le samedi, ce sont donc les meilleurs moments. Marie-Estelle, vous vouliez revenir sur l'émission de lundi dernier. Nous recevions Michel Odoul pour un échange passionnant autour des liens entre le corps et l'esprit.
21: Oui, il était déjà venu, il revient pour son livre « Un corps pour me soigner, une âme pour me guérir » et beaucoup d'auditeurs d'Europe 1 avaient envie de prolonger cet échange. Alors on en reparle ce week-end. Bonjour Michel.
26: Bonjour Marie-Estelle.
10: Bonjour
21: Merci
10: Michel Odoul.
21: Merci d'être avec nous.
10: Merci d'être là.
21: Je présente publiquement mes excuses à Michel Odoul dont on a décalé l'horaire de passage sur Europe 1, ce qui est ennuyeux pour tous les gens qui le suivent. Donc je vous présente mes excuses.
10: Ça avait été annoncé il y a une quinzaine de jours, une dizaine de jours et finalement on est aujourd'hui le 29 juin.
21: Et puis on est le 29 juin. Je rappelle quand même pour les auditeurs d'Europe 1 que Michel Odoul, vous êtes le fondateur et le directeur de l'Institut français de Shiatsu depuis 1996. que beaucoup d'auditeurs connaissent, Dis-moi où tu as mal, je te dirai pourquoi, qui est un de vos grands best-sellers. Je crois que malheureusement, on ne peut même plus parler de best-seller dans votre cas, parce que c'est tous des best-sellers.
12: Oui, c'est ce qu'on dit, on appelle un long-seller aussi, oui, parce qu'il a quand même quelques heures de vol.
21: Il dure. Et puis, Dis-moi quand tu as mal, je te dirai pourquoi, hein, sur les cycles de vie et mythologie corporelle, qui m'avait beaucoup marqué quand j'étais jeune. Donc, vous parlez de ces liens entre les maux du corps et les maux de l'âme, le moment d'émergence d'une maladie, et vous avez publié au mois de février chez Albin Michel, un corps pour me soigner, une âme pour me guérir. Et vous revenez aux sources de la guérison, puisque vous faites aussi un tour d'horizon de ce que c'est que le psychisme et de comment fonctionne l'esprit, comment fonctionne la conscience. Voilà, donc on va avoir une heure pour en parler.
10: Marie-Estelle Dupont, vous avez choisi d'inviter à nouveau Michel Odoul, car vous vouliez revenir sur cette prise en charge globale de la maladie et ce lien entre le corps et l'esprit. Expliquez-nous.
21: Oui, alors d'abord c'est très égoïste parce que quand vous êtes venu la première fois, comme tout le monde m'a dit merci de vous avoir invité,
10: on va recommencer, on va renouveler
21: l'expérience. Oui, alors ce qui est très intéressant dans ce livre, il ne commence pas tout à fait comme vos livres précédents, vous commencez quand même par poser un constat collectif, parler de l'environnement collectif et notamment parler de la violence aujourd'hui.
12: Les temps barbares aujourd'hui.
21: La violence qui prend peut-être pas la forme de la violence lors de la préhistoire ou au Moyen-Âge, mais elle est insidieuse, elle est là finalement, elle est même constamment là, pas seulement après des matchs de foot, elle est dans une violence intériorisée du rapport à soi et du rapport à l'autre, très individualiste, très utilitariste. Ça m'a beaucoup touchée, puisque c'est quelque chose dont je parle souvent dans cette émission, que ce bain sociétal, ce bain collectif dans lequel on est tous trempés, il finit par déteindre évidemment sur notre physiologie aussi, sur notre stress, sur notre humeur. Et d'ailleurs, je vais vous citer en guise de première question. Vous écrivez « La violence de nos sociétés modernes n'a rien à envier à celle des premiers âges de l'humanité. Elle reste physique et latente, comme on peut le constater lors des incidents sporadiques récurrents dans les banlieues des grandes villes occidentales, mais également lors de toutes les incivilités, voire des agressions devenues presque banales. Dans nos pays sécurisés et nantis, elle est cependant surtout de nature psychologique, la négation de l'invisible, le caractère marchand de tous les actes rendent la vie brutale, parfois même insupportable, par manque de sens. Cette négation est une rupture à la conscience et de la désespérance qu'elle engendre naît le terrain propice à la maladie. » D'abord, je voudrais vous remercier pour ces lignes essentielles. Qu'est-ce que vous pouvez en dire aux auditeurs d'Europe 1 ?
12: En dire déjà, d'abord, une première chose, c'est qu'effectivement, la première partie de ce livre, comme vous le disiez, n'est pas habituelle chez moi, parce que je suis sur un ton qui est plutôt brutal et interpellant. Oui. Parce que j'ai voulu le présenter, le construire à la manière avec laquelle quelqu'un qui reçoit l'annonce brutale d'une maladie grave, il reçoit de la brutalité, il reçoit de la violence. Il est en état de tétanie, il est en état même de sidération au moment où on reçoit cette nouvelle. Et puis ensuite, on va rentrer dans un deuxième temps qui est celui où on va commencer à, parce que le choc, l'état de choc est un peu dépassé, on va rentrer dans le moment de la réflexion et de se poser des quelques questions. Mais qu'est-ce que c'est? Pourquoi ça m'arrive? Et enfin, ça va être la troisième partie de l'ouvrage. Où y a-t-il des clés? Où y a-t-il des issues? Où est-ce que je vais pouvoir chercher une réponse à ce qui vient de m'arriver? Et dans ce qui est la question sociétale que vous évoquez, effectivement, et dans mon propos, je ne mets personne, je n'exclus et je n'excuse personne de rien. Nous sommes présents dans cette violence et cette brutalité parce que la négation des individus, elle commence par la nécessité absolue de correspondance à des présupposés et à un consensus mou et général qu'on retrouve dans les réseaux sociaux qui laminent les enfants et les jeunes. J'ai été obligé de développer pour les praticiens de mon institut des protocoles particuliers pour traiter la désespérance des ados, qui est quelque chose d'absolument terrible. Qu'est-ce que c'est qu'une société qui fabrique un monde dans lequel les enfants ont envie de mourir? C'est quand même, il y a une interpellation qui est brutale. On peut pas dire ça en faisant de la poésie. Il faut nommer vraiment les choses. Et donc, j'essaye d'aller vraiment dans le propos. Et je montre que cette brutalité, cette barbarie, elle commence avant dans la manière dont on se nourrit, dans la manière dont on élève les animaux, dans la manière dont on éduque les enfants, dans les propositions qu'on leur fait, dans l'exemplarité qu'est la nôtre ou pas, etc. C'est-à-dire qu'il y a tout un espèce de schéma, comme vous parliez d'un bain dans lequel nous sommes, et ce bain sociétal, eh bien, ma foi, il est toxique. Et cette toxicité, il y a effectivement des structures individuelles, des proximités, des environnements familiaux, la culture, c'est-à-dire tous les éléments qui vont permettre à un individu d'essayer de s'extraire de cela pour essayer de construire un rapport à lui, un rapport à la vie qui va être un petit peu différent et dans lequel on ne va plus simplement regarder en bas, dans la profondeur ou dans l'avidité, mais où on va essayer de construire quelque chose et d'élever un peu le débat. Et c'est là où j'ai voulu après amener quelques éléments, comme vous disiez, sans aucune prétention, mais qui permettent de comprendre un peu comment fonctionne le psychisme d'un être humain, comment il se construit, qu'est-ce qui fait qu'à un moment donné, face à un fait, nous sommes dans des moments où les faits n'ont plus aucune objectivité, ils ne sont que des interprétations. Et ces interprétations, ben, elles vont dépendre des clés que l'on a acquises, des références qui sont les nôtres, et des objectifs que l'on peut avoir ou non dans la vie, à partir de la conscience qu'on a de soi ou pas. Et c'est là qu'on arrive ensuite après à la, dernière partie de cela. Mais je tenais absolument, et à nouveau dans mon propos, je ne m'exclus dans rien, c'est-à-dire que nous participons tous malheureusement à ce qui se passe.
13: À cette fabrique du désespoir.
12: Oui.
13: Qui fait qu'effectivement des enfants ont envie de mourir, les mineurs surconsomment des psychotropes.
12: Désespoir et puis le culte d'une facilité avide, d'une appropriation des choses, c'est terrible de voir cela, c'est-à-dire vous parliez tout à l'heure de morcellement. Nous sommes dans un morcellement qui est absolument incroyable, où nous n'avons une focale que sur l'objet du désir de l'instant, sans aucune mise en perspective avec la question du sens, ou sans aucune projection, on va dire, des conséquences de nos actes ou de nos pensées.
13: Bien sûr.
12: Sauf que nos enfants, ils grandissent comment ? Et ils grandissent en voyant ce que nous faisons.
13: Oui.
12: C'est pas la peine de leur faire de la morale si on jette un papier par la fenêtre de la voiture. Ce sont sur plein de petits détails comme ça. Qu'est-ce que l'on voit quand on voit toutes ces personnes en vélo avec les enfants derrière et qui grillent des feux rouges ? Qu'est-ce que l'on voit avec ces gens qui s'engagent sur les clous, etc., etc. Et nous sommes tous là dans une espèce de nivellement vers le bas qui fait que l'être humain, qui était quand même une verticalité, qui était quand même, on va dire, ce que j'appelle une âme, à un moment donné, on verra, on évoquera peut-être cette notion, cette différence entre l'âme, l'esprit et la conscience, mais qui est quelque chose qui vibre et qui existe autrement que par la simple satisfaction de quelques leviers biomécaniques et de cette nutrition de ce que nos sens basiques attendent. Parce que nos sens, ils ne produisent qu'une seule chose, éventuellement c'est du plaisir,
13: oui.
12: Mais ils provoquent, ils ne produisent jamais du bonheur. Parce que le plaisir, il va être quelque chose qui va être connoté par la manière avec laquelle on s'approprie ce que l'on rencontre. Mmh. Que ce soit une saveur, une situation ou autre. Le bonheur est obligatoirement un partage. Et c'est ça qui fait la valeur de l'humain.
13: Y compris le fait de se rencontrer soi-même, d'ailleurs. C'est le bonheur de l'introspection pour quelqu'un qui découvre des clés alors qu'il se pensait simplement condamné à l'absurde.
12: Mais oui, ça n'est possible que si on accepte de se regarder dans la glace de la salle de bain. Et avec un regard le plus juste possible, et pas simplement une espèce de projection de soi ou une espèce de vision idéale que l'on voudrait avoir, parce que nous avons tous des peurs, nous avons tous des zones de fragilité, nous avons tous des zones de sensibilité. Mais les fuir n'a jamais rien résolu. Et comprendre lorsque quelque chose nous arrive, combien nous avons à en faire une matière de croissance. Jung disait, les symboles qui ne sont pas compris deviennent des symptômes. Et c'est vraiment quelque chose de très vrai.
13: On est vraiment dans la société et l'époque du symptôme. Hein. C'est-à-dire que tout est psychiatrisé et plus rien n'est symbolisé.
12: Tout est hystérisé.
13: C'est pour ça que moi, je m'érige vraiment contre... J'ai parlé de la dégradation de la santé mentale, mais en disant vraiment le problème serait de psychiatriser ces symptômes et de les désymboliser, de les réduire à une réponse moléculaire au lieu de comprendre que c'est l'expression d'un mal-être, d'une demande de sens, d'une demande de lien.
12: Oui.
13: Parce que la société individualiste et marchande qui chosifie le corps, qui chosifie l'être, qui chosifie les affects, qui chosifie l'amour, c'est une société qui détruit les liens. Et si on détruit les liens,
12: qui morcelle.
13: On n'a plus que des petits narcisses cannibales qui ne peuvent ni se rencontrer eux-mêmes, ni rencontrer l'autre, et qui vont donc tout faire pour se faire croire qu'il n'y a pas de vulnérabilité et qu'ils sont tout puissants.
12: Oui,
13: c'est ce qui rend la société très violente aujourd'hui. On le voit d'ailleurs dans la manière dont les tout-petits ne sont pas accueillis.
12: Mais pas simplement ça, on le voit même dans la manière avec laquelle on traite les crises. Dans la crise, on va toujours diaboliser l'autre. Même si c'est une crise, un match de foot, vous parliez tout à l'heure, mais que si c'est une crise sanitaire, etc. C'est toujours l'autre qui devient un problème. Il y a toujours à se protéger de l'autre. Alors que nous sommes des êtres d'altérité. Nous ne pouvons pas exister sans le rapport à l'autre.
13: Non, mais ça, c'est ce que les jeunes nous disent en allant mal. C'est qu'ils nous disent, moi, je ne peux pas me construire, je ne peux pas trouver mon identité sans les autres. Et on est en train de me proposer, la proposition du monde adulte est une proposition qui nie l'altérité. Oui. Alors, je voudrais quand même, pour les auditeurs d'Europe 1, qu'on revienne à une distinction fondamentale, quand même, que vous décrivez bien dans le livre, c'est la distinction entre l'âme et l'esprit.
12: Oui. L'âme, très globalement, dans la plupart des philosophies qui existent, l'âme est considérée comme étant une sorte de fil, de tuyau qui relie l'être humain à une dimension qui est un champ du subtil qu'on va appeler l'esprit avec un E majuscule. On confond souvent esprit dans nos cultures avec mental, avec conscient, avec cortex. Mm-hmm. Alors que l'esprit est une dimension beaucoup plus vaste. Et je fais une analogie, et j'utilise une image que j'ai construite autour d'un scaphandrier qui descend dans les profondeurs, donc qui lutte contre les courants, donc qui avance avec plus ou moins de pénibilité sur le chemin de la vie, etc. Mais qui est nourri par un tuyau qui descend et qui lui amène l'oxygène et l'air qui vient du ciel et qui vient du dessus et qui vient de la surface. Et c'est ce tuyau qui est l'âme. Ce tuyau qui est l'âme qui vient nourrir cette enveloppe qui est autour de nous, qu'on va appeler le soi, qu'on va appeler une certaine représentation de soi, une certaine idée de soi. Et l'esprit qui est au-dessus, eh bien c'est ce qui insuffle. Et d'ailleurs, qui rentre et qui participe dans la première fonction physique qui s'active chez un individu, qui s'appelle la respiration, et qui est ce qui, à tout point de vue, physiquement et spirituellement, est essentiel, c'est la capacité à se laisser inspirer. C'est-à-dire, on dit même, d'ailleurs, en médecine chinoise, parce que ça n'a rien à voir, ça a à voir avec un champ spirituel, mais pas religieux, mais que la maladie apparaît dans le corps lorsque la conscience qui habite l'organe le quitte, et que le ciel ordonne et la terre exécute. C'est-à-dire, c'est parce que nous serons en capacité de recevoir ce que les champs du subtil, qu'ils soient internes ou éventuellement externes, après à chacun de mettre les termes et les mots qu'il vaut, eh bien viennent nous nourrir. Et ce fil qui nourrit ça et qui permet ça, c'est ce fil de l'âme, c'est la conscience que l'on a, c'est ce supplément d'âme dont parlait, je crois que c'était Sagan qui avait utilisé cette formule, qui est celle qui fait qu'on voit ça dans le visage, dans le regard, dans l'expression d'un individu, si l'âme elle est là et elle est présente. D'ailleurs, dans les outils de diagnostic et de repérage de la médecine traditionnelle chinoise, le regard et la brillance du regard est ce qui est porteur de la présence et de l'étincelle de l'esprit qui est porté par l'âme de l'être. Et que si le corps il devient malade, le véhicule qui est censé recevoir cette âme va malheureusement la maltraiter. Et l'essentiel est donc de pouvoir lui permettre de respirer à nouveau pour aller faire ce qui convient pour que le véhicule soit à nouveau bien traité.
10: Vous écoutez les meilleurs moments de « Et si on en parlait » avec Marie-Estelle Dupont sur Europe 1. On se retrouve dans quelques instants. À tout de suite.
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10: Les meilleurs moments de « Et si on en parlait » avec Marie-Estelle Dupont. Mardi dernier, place à un débat consacré à l'école. Marie-Estelle Dupont, vous receviez Joachim Le Floch-Imad pour évoquer les difficultés de l'éducation nationale et le naufrage, hein, il faut le dire, du système scolaire français.
13: Oui, la baisse au classement PISA, l'impact que ça peut avoir aussi sur le chômage, l'impact sur l'économie française, bref, la violence des mineurs, la baisse de l'instruction et la situation économique sont intimement liées et on est revenu avec Joachim Le Floch-Imad sur ce triste constat. Bonjour Joachim Le Floch-Imad.
17: Bonjour Marie-Estelle Dupont et merci pour votre invitation.
10: Bonjour Joachim.
13: Alors je rappelle quand vous avez reçu en août l'année dernière, tout début de la saison, pour la sortie de votre livre, qui va ressortir à la rentrée en version augmentée, Main basse sur l'éducation nationale aux éditions du Cerf.
17: Oui. J'aurais été extrêmement heureux, Marie-Estelle, de venir dans votre émission aujourd'hui pour vous expliquer que le diagnostic que j'avais formulé en août dernier dans mon ouvrage Main basse sur l'éducation nationale n'était plus d'actualité. Je crains malheureusement que l'essentiel de mes analyses ait été confirmé au cours des 12 derniers mois et je ferai trois remarques en ce sens. La première, c'est que tous les maux qui rongent notre système éducatif se sont aggravés. Alors, vous en avez cité un certain nombre, hein, l'effondrement du niveau, l'explosion des violences, la maltraitance des professeurs par l'institution. On aura, je crois, l'occasion d'y revenir plus en détail pendant l'émission. La deuxième remarque, c'est que l'impuissance du politique et son muselage, parce que j'ai appelé l'État dans l'État, se sont exacerbés, si bien qu'auparavant, je disais dans Main Basse sur l'éducation nationale, qu'on avait une technostructure qui gouvernait dans l'ombre, que maintenant elle gouverne en pleine lumière, puisqu'on a mis un bureaucrate en la personne d'Edouard Geoffrey, à qui je ne fais aucun procès d'intention. C'est un individu, je crois, sincère, extrêmement vif intellectuellement. Simplement, je constate qu'il n'y a pas les mains libres, que dans la configuration politique actuelle, il ne peut rien faire d'autre qu'organiser l'immobilisme et gérer les affaires courantes, non sans une certaine difficulté d'ailleurs à être le maître de son administration. On a vu cette semaine encore comment les consignes données sur la notation au baccalauréat et la prise en considération de l'orthographe ont été détricotées académie par académie. Et la troisième remarque que je formulerai, c'est que les politiques de rupture que j'appelais de mes voeux pour arracher notre école au suicide n'ont pas du tout été mises en œuvre et qu'on a passé l'année, encore une fois, à débattre du sexe des anges pendant que l'école s'effondre. De quoi a-t-on parlé ? On a parlé d'éducation à l'alimentation, d'éducation à la sexualité. On a un obscur conseil, le Conseil supérieur de l'éducation, qui a proposé de rebaptiser les vacances de Noël et les vacances de la Toussaint. On a pondu des normes. 300 modifications du code de l'éducation depuis l'arrivée au pouvoir d'Emmanuel Macron. Est-ce qu'on n'a pas l'impression que le code de l'éducation n'est pas assez saturé comme ça et qu'il ne faudrait pas réhabiliter les fondamentaux ? Voilà toutes les questions que je pose. Et je conclurai ce propos liminaire par un message très rapide. C'est que cette situation, vous l'avez dit, Marie-Estelle, ne peut plus durer, que la crise de l'école n'est pas une crise parmi d'autres, mais qu'elle est une véritable bombe à retardement pour la nation et qu'il y a une urgence au sursaut, que cette urgence est plus impérieuse que jamais.
10: 01 80 20 39 21, si vous voulez échanger avec Marie-Estelle Dupont. On parle aujourd'hui du naufrage du système scolaire et nous recevons Joachim Le Floch-Imad. Vous l'avez dit dans votre édito, Marie-Estelle Dupont, hein, à force de vouloir s'occuper de tout, l'école finit par oublier l'essentiel, à commencer par la transmission du savoir. Marie-Estelle Dupont, qu'est-ce que vous inspire ce constat de ce naufrage de l'école en France, vous qui parlez souvent de l'école, du niveau de l'instruction, quand on aborde la santé mentale et notamment la violence des mineurs d'ailleurs.
21: Il m'inspire un mélange de tristesse assez profonde et de colère. Alors de colère quant à ceux qui pensent que c'est un problème d'incompétence. Moi, je pense que c'est pas un problème d'incompétence et que c'est un peu comme les dysfonctionnements de la justice avec le périscolaire. C'est pas un dysfonctionnement en fait. C'est la conséquence de nos choix depuis 40 ans. Une profonde tristesse parce que je crois que savoir des choses. Savoir penser, apprendre à penser, aimer apprendre, c'est le fondement même de la joie, de la confiance en soi, de la résilience, et puis ça rend aussi capable de vivre avec d'autres. Et que, évidemment, retirer à nos enfants cette exigence, retirer à nos enfants la possibilité de lire, de penser, de critiquer ce qu'ils lisent, c'est saper les conditions mêmes de la paix sociale, c'est le terreau de la violence, c'est le terreau d'un effondrement de la santé mentale qui n'est plus approuvé. On sait qu'un enfant qui vit des difficultés dans sa famille, c'est parfois l'intellectualisation, la lecture et le savoir qui vont lui permettre de s'échapper au malaise. Et c'est évidemment saper la démocratie, parce que pour qu'il y ait une démocratie, il faut des individus pensants, et que quand l'école fait l'objet d'une gestion du troupeau statistique et comptable, elle ne peut que conduire à des individus très manipulables, mais aussi très repliés sur eux-mêmes et très manichéens dans les débats. On voit bien que le débat public est hystérique aujourd'hui. Il est hystérique parce que les personnes ont du mal à argumenter leur point de vue. Donc, quand j'appose un autre point de vue, ça devient une agression. Et donc, ça diabolise le débat public au lieu d'y faire un lieu d'expression d'une pensée riche avec des nuances. Et s'il n'y a plus de nuances dans le débat, c'est parce qu'on a des adultes qui n'ont pas été instruits. Ça me semble tout à fait évident. Ça, c'est la première chose que ça m'inspire. C'est une grande tristesse, un grand gâchis et une grande tristesse aussi pour les enseignants, parce que tous ceux qui ont embrassé cette profession par vocation ont le sentiment aujourd'hui, un sentiment qui est identique aux soignants à l'hôpital et à certains magistrats dans la justice, qu'ils ne peuvent pas faire le métier pour lequel ils ont une vocation, justement, du fait de cette pesanteur administrative, du fait de cette démagogie, du fait qu'on demande aux enseignants d'être des animateurs et plus des personnes dont la fonction de transmettre le savoir est sacrée et respectée. Donc ça crée beaucoup de tensions. On a régulièrement des auditeurs qui nous disent « moi je suis prof mais j'en ai marre parce qu'il y a trop d'agressions, parce que je passe 18% de mon temps de travail à faire de la discipline et que finalement c'est une lose-lose situation, c'est-à-dire que les élèves n'apprennent pas et les enseignants sont dans un sentiment d'impuissance acquise et d'absurdité. » Vous allez donc publier une version augmentée de votre livre, hein, Joachim. Ma première question, j'en ai beaucoup. Est-ce que la technostructure n'a pas finalement, comme pour l'hôpital, fini par détourner l'école de sa mission première ?
17: Je le crois tout à fait. Déjà, il faut expliquer à nos auditeurs ce que c'est qu'une technostructure. Une technostructure, une bureaucratie, c'est pas fait pour s'adapter à des problèmes nouveaux. C'est fait pour organiser l'immobilisme, c'est fait pour gérer les affaires courantes, c'est fait pour produire toujours plus de normes. Et une technostructure, elle vit nécessairement dans une sorte d'entre-soi sociologique comme idéologique. La fonction première de l'école, vous l'avez rappelé, Marie-Estelle, c'est la transmission, c'est l'instruction des savoirs, c'était le mot magnifique d'Albert Camus, rendre chaque élève digne, juger chaque élève digne d'accéder à des mondes nouveaux. Il avait écrit ça dans son ouvrage Le Premier Homme. On voit que la technostructure s'est éloignée de ça, puisqu'elle vit sur un logiciel qui consiste à dire qu'il ne faut pas transmettre des savoirs, mais qu'il faut transmettre des compétences, des savoir-être et des savoir-faire, ce qui nous éloigne des fondamentaux qui nous sont chers. C'est toute la philosophie du New Public Management, mais c'est aussi toute cette philosophie du pédagogisme qui consiste à dire, pour être un peu schématique, que les méthodes d'enseignement priment sur les contenus, qu'il faut privilégier l'enfant apprenant à l'élève, c'est-à-dire non pas transmettre des compétences. On n'est pas du tout sorti de cette philosophie dans l'éducation nationale. Alors certes, les discours à la tête du ministère, ils sont un peu moins caricaturaux aujourd'hui qu'ils ne l'étaient il y a une quinzaine, une vingtaine d'années. Moi, je me souviens, je me suis politisé contre la réforme du collège de Najat Vallaud-Belkacem. Heureusement, on est très loin de cette époque-là quand on écoute Édouard Geoffrey parler du baccalauréat. Maintenant, qu'est-ce qu'on constate ? On constate que les processus en cours, tout à fait délétères, poursuivent leur cours, si bien qu'il y a toujours plus de désespoir dans le pays. Hein. Désespoir des professeurs en première ligne, vous l'avez rappelé. Désespoir de la jeunesse, 25% des jeunes qui ont des troubles dépressifs, 1,4 million de ce qu'on appelle les NEET, donc ce sont des jeunes qui ne sont ni en études, ni en formation, ni en emploi, 1,4 million. Je ne sais pas si vos auditeurs se représentent ce chiffre. C'est autant, c'est le même volume que le nombre de soldats qu'on a perdu pendant la Première Guerre mondiale en France. Voilà. Donc, et il y a un désespoir immense par ailleurs chez les familles qui en sont à chercher à leur échelle des espaces pour résister aux désastres, aux naufrages. Ça peut être l'éducation hors contrat, ça peut être la scolarisation à l'étranger, ça peut être l'instruction en famille. Moi, je comprends ces familles-là, évidemment. Maintenant, je leur dis aussi que le sursaut, il ne peut être que collectif et il passe par une reprise en main politique d'un ministère, d'une administration qui est devenue rétive à tout changement, qui est plus puissant que jamais et qui s'est autonomisé du politique et donc de la démocratie. Je pense que c'est un vrai problème.
21: Ce qu'il y a, c'est qu'on a les ministres de tutelle, mais finalement, ils changent. Je crois que le chiffre n'est pas exact à la virgule près, mais globalement, on a eu en 180 ans, 197 ministres de l'Éducation nationale. Je crois que c'est moins d'un an à la tête du ministère. Donc, on entend bien que c'est finalement l'administration qui gère l'Éducation nationale. Ça n'est pas le ministre, quelle que soit sa bonne volonté.
17: C'est l'administration qui gère l'éducation nationale, mais je crois qu'il n'y a aucune fatalité à cela, et que si l'administration a pris le pouvoir, c'est aussi que le politique y a consenti en amont, si vous voulez. Pourquoi est-ce que je dis ça ? Je dis ça parce que la thérapie de choc que je préconise dans mon ouvrage, qui consisterait à reprendre la main sur l'administration en faisant un dégraissage massif dans la bureaucratie, en faisant appliquer le principe de neutralité et de loyauté qui est inscrit dans les textes officiels, ce qui n'est jamais fait aujourd'hui, hein, puisqu'il n'y a jamais de sanctions contre les fonctionnaires qui désobéissent et qui sont récalcitrants à mettre en œuvre les réformes. Ce que je préconise aussi, c'est des rotations stratégiques à tous les postes clés du ministère, le DGESCO, donc c'est le principal directeur d'administration, les recteurs, le directeur général des ressources humaines. Tout ça, on voit que ça n'a jamais lieu, puisqu'on a depuis des décennies à peu près les mêmes personnes au poste clé. On a ce que Laurent Laforgue, qui était un médaillé Fields, qui était membre du Haut Conseil à l'éducation avait appelé une nomenclature à l'éducation nationale. Et Laurent Laforgue, il avait dit quoi à l'époque ? Il avait dit que faire confiance aux experts de l'éducation nationale pour réformer ce ministère, c'était comme faire confiance aux Khmer Rouges pour promouvoir les droits de l'homme. Donc vous voyez bien que tant qu'on continue à vivoter dans cet entre-soi, on ne pourra pas s'en sortir. D'où la nécessité d'une reprise en main politique du ministère. Je vais employer une métaphore très simple et je m'arrêterai là. C'est que l'éducation nationale est devenue pareille à un camion qui roule sans chauffeur, qui file à toute allure sur l'autoroute vers le ravin, en semant toujours plus de dégâts sur sa route. Moi, je pense qu'on peut proposer aux Français, il faudra le faire à l'occasion de l'élection présidentielle à venir, de remonter dans l'habitacle et de reprendre le contrôle de ce ministère, ce qui n'a jamais été tenté depuis 5 décennies, d'où les résultats toujours plus mauvais qu'on voit.
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10: Et si on en parlait sur Europe 1 avec vous, Marie-Estelle Dupont, jeudi dernier, retour sur un sujet qui parle à tous, évidemment, la vie de couple pendant les vacances. Pourquoi cette période censée être synonyme de repos et de retrouvailles peut aussi faire naître quelques tensions? On voit à peu près de quoi on parle, Marie-Estelle.
13: Bah, les retrouvailles pour le meilleur et pour le pire, hein. C'est le moment du bilan, c'est le moment parfois aussi où on s'aperçoit qu'on est plus synchronisé, que les envies ne sont pas les mêmes, mais c'est aussi le moment où on peut s'offrir du temps pour dialoguer. Écoute, la semaine du 15 août chez ta mère à Noirmoutier, vraiment je pense que je vais la passer toute seule dans la Drôme, mon chéri. J'ai envie de lire au calme et de me reposer. Juliette venait de casser l'ambiance, d'un coup. Le sacro-saint jambon de Parme, melon, rosé du retour de plage avec des enfants pas douchés, le maillot rempli de sable sur le canapé rocher beaubois de belle-maman levant les yeux au ciel, le beau-frère Furax d'avoir perdu au tennis après un an de sédentarité absolue, le coffre du SUV ouvert avec 8 sacs de course, histoire que les yaourts arrivent bombés et périmés dans le deuxième frigo de la cave, et les chicoufs, ravis d'entasser 5 enfants dans une chambre où giseraient tout l'été des pyjamas dépareillés. Tout cet univers extrêmement rassurant se fissura brutalement pour le mari de Juliette. Trêve de plaisanterie, jeune ou moins jeune, nous avons tous observé autour de nous ces étés qui grincent des dents, quand le soleil vient révéler les mascarades, les faux-semblants, la confusion des sentiments, quand l'amour est mort parfois, mais que la peur des conséquences maintient collés les morceaux d'un vase brisé. Les vacances ne sont pas seulement des moments de retrouvailles, mais aussi des moments de vérité. Opportunité merveilleuse, bien sûr, de faire le bilan, de retrouver de la complicité, de s'accorder du temps à deux et en famille, de partager des envies communes. Les vacances sont aussi le moment où tout ce qu'on a mis sous le tapis réapparaît sur la serviette de plage, bien en évidence entre les kilos en trop et les raquettes de paddle. Le répondeur de mes confrères est toujours saturé fin août. Je vois Romain Desarmes qui rigole parce que les images lui viennent. Bonjour Marie-Estelle, c'est Aline. Pierre m'a trompée. Bonjour Marie-Estelle, c'est Thomas, je suis tombée amoureuse cet été et ça me fait très peur. Bonjour Marie-Estelle, c'est Jean-Loup, je crois que j'ai assez fait l'autruche et qu'il est temps de prendre des décisions. Et si on en parlait ?
10: Vous avez le sens du détail, Marie-Estelle Dupont, c'est comme si on y était. Je vous écoutais, effectivement.
13: J'ai quelques années d'observation, voilà. Et évidemment l'humour est toujours bienveillant chez moi, hein. Attention, il n'y a
10: évidemment.
13: Pas de...
10: Évidemment.
13: Il n'y a aucune moquerie.
10: Le plein au supermarché qui reste au soleil avec les yaourts bombés et périmés, ça, je ne sais pas si vous l'avez vécu, mais en tout cas, on voit tous ce à quoi vous faites allusion. Alors, Marie-Estelle, j'ai eu l'occasion de m'apercevoir tout au long de cette année que vous étiez très à cheval sur le sens précis des mots. Il ne s'agit pas d'utiliser un mot à la place d'un autre, et vous avez d'ailleurs parfaitement raison. Voilà. Et si on commençait à ce sujet par l'étymologie du mot « vacances » ? Qu'est-ce que ça veut dire « vacances » et ça vient d'où ?
13: Oui, c'est vrai, je peux être un petit peu pointilleuse. Vous
10: ça
13: m'avez dit
10: arriver.
13: Très gentiment d'ailleurs un jour, elle ne lâche rien, et je l'ai pris comme un compliment.
10: Bah, bien sûr.
13: Le mot vacances, en fait, au singulier, sans le S, ça vient du latin vacare. Le singulier vacances, ça désigne en fait l'interruption des tribunaux et aussi les congés des écoliers qui correspondaient, et c'est pour ça qu'il y avait une longue vacance à la période de la récolte. On avait besoin de petites mains pour faire le travail dans les champs. Et donc, je crois qu'on peut aussi s'inspirer de ça pour comprendre ce que c'est que les vacances pour le couple. C'est ce moment de relâchement par rapport au rythme habituel où on va récolter. Donc, on va soit récolter bah, que tout ce qu'on a mis sous le tapis, derrière la logistique, les enfants, le travail, bah, on ne peut plus le fuir. Ou alors on va récolter que bah on est fier de ce qu'on a fait et on a envie de s'accorder du temps pour se retrouver, pour se regarder aussi de manière plus romantique et plus sereine que dans la frénésie du quotidien. Et donc, c'est aussi un moment de vérité, évidemment, les vacances, avec parfois une vraie transformation, une vraie évolution du couple, et puis parfois un bilan un peu douloureux où on sait qu'on ne va pas pouvoir continuer des années comme ça. Et puis, il y a aussi l'étymologie du mot couple,
10: oui.
13: Qui vient du latin copula, qui signifie lien, chaîne ou attache. Et donc, c'est très intéressant parce que le couple, c'est à la fois un mot extrêmement beau, c'est le lien, mais évidemment, quand il va mal et qu'on n'en prend pas soin et qu'on ne le guérit pas et qu'il souffre, c'est une chaîne. Et la chaîne, c'est l'emprise. Voilà. Alors, parfois, c'est, comme me le disait une patiente, l'emprise d'un pardon que j'ai pas posé sur le divorce de mes parents et donc je ne veux pas divorcer parce que je ne peux pas me regarder dans la glace en faisant vivre à mes enfants ce que mes parents m'ont fait vivre. Mais en même temps, je n'arrive pas à faire en sorte pour mes enfants que ça aille bien dans notre couple et donc je me sens coincée là-dedans, dans ce ni l'un ni l'autre. Voilà.
10: L'été est souvent présenté comme une période de détente et de rapprochement, on va en parler. Beaucoup de couples vivent des tensions importantes pendant les vacances aussi, on va en parler aussi. Pourquoi les vacances d'été mettent-elles les couples à l'épreuve, j'ai envie de dire, Marie-Estelle Dupont ?

0: On doit gérer le planning de l'année scolaire, on doit gérer la carrière, il faut faire avancer sa vie professionnelle. Et donc, on se contente de ça, c'est déjà pas mal, je peux pas être sur tous les fronts à la fois. Et très souvent, du coup, c'est le couple d'amants, c'est les amoureux qui en pâtissent. Mais là où c'est un mauvais calcul, c'est qu'à partir du moment où ce couple racine qui a fondé la famille est délaissé, finalement, c'est toute la famille qui, à un moment donné, va en pâtir, soit parce qu'il y en a un qui va faire une dépression, soit parce que les enfants vont sentir que l'ambiance est délétère. Et en fait, les vacances, c'est aussi cette opportunité de réassainir les choses et de dire on n'a plus les possibilités de fuite, on n'a plus le travail, l'école, la logistique pour éviter le conflit. Donc, qu'est-ce qui reste de notre lien? Comment on se parle? Comment on se parle de ce qu'on ne voit pas de la même manière? Comment on appose nos points de vue sans chercher à avoir tort ou raison, mais simplement en parlant de ses besoins? Parce qu'il n'y a pas de, par exemple, dans les vacances, il n'y a pas de tort ou raison entre celui qui veut sortir tous les soirs et celui qui a besoin de calme. Il y a une personnalité extravertie, une personnalité introvertie. Comment est-ce qu'on coordonne ça, en fait? Et donc, quand le quotidien s'allège, évidemment, il joue plus son rôle d'éloignement, il joue plus son rôle d'alibi. Et donc, tout ce qui ne va pas refait surface et apparaît. Et on aborde parfois les vacances avec beaucoup d'appréhension parce qu'on sent que les dossiers sensibles vont refaire surface. Mais qu'en même temps, on a peur de parler à l'autre parce qu'on a peur que ce soit explosif. Et c'est pas rare que des patients me confient, des patients ou des patientes, qu'ils appréhendent cette période de vacances et qu'ils marchent sur des œufs parce qu'ils arrivent à contourner les obstacles dans l'année, mais qu'ils vont devoir organiser les journées, être énormément ensemble, socialiser tous ensemble, que les enfants seront tout le temps là, donc ils ne sauront pas comment avoir les discussions difficiles sans que les enfants les entendent, et que finalement, c'est pas évident pour eux. Mais à contrario, c'est aussi un moment où on peut retrouver une certaine gratuité, sans recherche de performance, et on peut justement s'accorder du temps pour traiter les dossiers sensibles.
1: Vous avez parlé des enfants. Les enfants, alors toute l'année, mais particulièrement en vacances, sentent tout, sentent quand les parents et quand le couple s'aime, et sentent également les éventuelles failles.
0: Oui, bien sûr que les enfants sentent tout. En fait, ça sert à rien d'essayer de mentir ou de jouer la comédie à nos enfants. Ils le perçoivent. Parfois, c'est même les enfants quelque part qui demande aux parents d'arrêter de jouer la comédie, un adolescent qui une année va vous dire mais j'ai pas envie de partir en vacances avec vous deux en fait, un adolescent en consultation qui va dire mais c'était génial parce qu'en fait on est parti une semaine plus tôt avec papa ou avec maman, l'autre n'était pas là et du coup mon père ou ma mère était beaucoup plus naturel parce qu'il y avait pas les crispations conjugales. Donc ça c'est sûr qu'on peut pas mentir aux enfants, on peut pas tricher, ça ne sert à rien. En revanche, je pense que les couples qui ont des très jeunes enfants font parfois l'erreur pour bien faire de dire là, il n'y a pas le travail, donc on ne prend pas d'aide, on s'en occupe à 100% du temps des enfants. Et les jeunes couples se fragilisent en faisant ça parce qu'un jeune couple, il est fatigué, il manque de sommeil, il a travaillé toute l'année. Parfois, il y a encore un petit qui est allaité. Et en réalité, je crois que il faut vraiment pas du tout se culpabiliser de prendre de l'aide dans la mesure du possible. Alors parfois on peut emmener une jeune fille au père, parfois on a un neveu ou une nièce un peu âgée qui a envie de se faire de l'argent de poche, parfois les grands-parents peuvent prendre le relais, mais finalement comprendre qu'on s'occupera d'autant mieux de nos enfants, qu'on peut avoir des bras en plus et du relais pour le couple et pour avoir des moments à deux où on se sent pas en stress si on a envie de traîner un petit peu plus tard, si on a envie d'aller boire un pot après le tennis, si on a envie de sortir le soir. Tous les patients qui l'ont fait me disent mais ça a été un game changer par rapport à l'été dernier parce que du coup on se faisait pas de reproches parce qu'on n'était pas fatigué, on n'était pas à cran et on avait vraiment des moments pour nous qui n'était pas négociable. Donc voilà, le temps calme après le déjeuner des enfants. De toute façon, il y avait une nounou qui était là, il y avait une babysitter qui était là 2 heures par jour. Nous, on avait notre temps à nous. Et en réalité, ça désamorce beaucoup de conflits et ça permet de rester amoureux à un moment où on est surtout parents. Donc moi, j'invite vraiment les couples qui partent avec des jeunes enfants à trouver des petits systèmes D, parce que tous les modes de garde ne coûtent pas très cher, mais avoir une petite jeune fille au père, une petite voisine à côté qui est contente de s'acheter, de se financer un stage de ceci ou de cela en échange de services rendus. Essayez de le faire parce que l'ambiance dans le couple, elle en sort très très améliorée.
1: Voilà, c'était un extrait de « Et si on en parlait ?». 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Restez bien avec nous, on se retrouve dans quelques instants, à tout de suite.
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7: Les meilleurs moments de Et si on en parlait. Pour conclure cette sélection qu'on vous propose aujourd'hui, on voulait réécouter un extrait de l'émission de vendredi, l'émission d'hier. Marie-Estelle, vous receviez Karine Buisson à l'occasion de la parution de son livre « Maman, je ne suis pas malade ».
8: Un témoignage bouleversant sur ce rôle d'aidant avec un enfant qui souffre de troubles mentaux. Bonjour Karine et merci beaucoup d'être avec nous.
9: Bonjour et merci de m'avoir invitée.
7: Bonjour Karine Buisson. On est ensemble pendant une heure. Voilà, on va parler des aidants familiaux et notamment des aidants familiaux, ce que vous êtes, d'un enfant atteint de troubles psychiatriques. C'est ce que nous a dit Marie-Estelle Dupont. Déjà, Marie-Estelle, pour planter les bases de cette émission, vous nous dites, et on c'est ce que vous vouliez, ce sur quoi vous vouliez insister en début d'émission, vous me l'avez dit, c'est un angle mort, la question des aidants, de personnes malades psychiatriquement. On n'en parle pas assez.
8: Alors, la question des aidants familiaux, c'est à peu près 10 millions de Français qui sont quand même aidants familiaux. Ça commence à émerger. On a oui. fait plusieurs émissions dessus. Moi, j'ai dirigé un livre sur ce sujet qui est sorti en octobre dernier. Mais à l'intérieur de cette question qui commence seulement à émerger et dont on commence seulement à comprendre les enjeux multiples, le retentissement sur la santé de l'aidant. Il y a quand même 18% des aidants d'un proche Alzheimer qui meurent avant le malade qu'ils accompagnent. Tout l'écosystème familial qui est touché, il y a cette spécificité d'être l'aidant de son propre enfant. Et d'un enfant qui n'est non pas touché par une maladie organique, ce qui est socialement plus acceptable. C'est-à-dire que les gens auront moins de difficultés à vous dire « ma pauvre, as-tu besoin d'aide ?» quand il y a une difficulté qui peut être réductible à du somatique. Rien n'est réductible à du somatique. On sait que toutes les maladies, même strictement organiques, elles ont aussi une composante émotionnelle et affective. Mais enfin, on a ce regard-là. Quand c'est un trouble psychiatrique, un autisme, une dépression, une anorexie, il y a en plus cette triple peine d'une espèce de difficulté à le dire, de culpabilité, de suspicion, peut-être que la famille n'est pas normale, etc. Et donc, les parents se retrouvent à la fois très peu outillés, très peu accompagnés, mais aussi très peu soutenus, parce qu'il y a encore une grande difficulté à le dire, à demander de l'aide. Et puis, on va pouvoir en parler longuement dans l'émission. Je ne vous dis pas le parcours du combattant, par exemple, pour avoir une AVS en milieu scolaire, avoir une auxiliaire de vie scolaire, et pour que ses enfants soient dignement accompagnés. Donc, c'est un vrai sujet. Et je pense que dans l'épuisement de l'aidant, qui est évidemment en hypervigilance parce qu'il a peur pour son enfant, se rajoute aussi le niveau d'impuissance à communiquer sur les difficultés, à communiquer sur les besoins. Bah, quand on a un enfant qui se drogue, quand on a un enfant qui développe un trouble psychotique, comment expliquer la psychose à des gens qui n'ont pas fait d'études de psychologie ou un trouble des conduites alimentaires? Donc c'est pour ça que je voulais recevoir Karine Buisson, parce qu'elle a à la fois cette histoire, c'est 9 années depuis 2017 où vous accompagnez votre fils qui a fait une bouffée délirante paranoïaque, mais aussi... aujourd'hui un parcours de père aidante, c'est-à-dire que face à toutes ces difficultés, vous vous êtes dit il y a vraiment un maillon manquant en France, et donc vous êtes devenue à votre tour une référente pour d'autres parents qui ont des enfants malades, et vous intervenez, on va pouvoir en parler, vous êtes formée, vous intervenez au GHU Paris Psychiatrie et Neurosciences. Pour que les auditeurs d'Europe 1 se situent bien, on pourrait dire que tout commence en 2017. Vous avez une belle carrière chez Stellantis, et puis votre fils fait une bouffée délirante paranoïaque. Et vous dites, ça m'a beaucoup frappée en ouvrant votre livre, il y a ce déchirement du moment où il entre à l'hôpital et où il me dit « Maman, ne me laisse pas ici ». Mais quelque part, à la fin de l'hospitalisation, j'ai l'illusion que c'est comme si on l'avait opéré de la jambe, c'est terminé, le mauvais souvenir est derrière. Et malheureusement... 2 ans plus tard, en 2019, je me rends compte que... en 2019, il part en Australie, et quand il revient au moment du confinement en mars 2020, je me rends compte qu'en fait, il redécompense et qu'il n'est pas du tout stabilisé. Est-ce que vous pouvez nous raconter votre histoire et celle de votre fils ?
9: Bien, en effet, ça démarre brusquement. À aucun moment, j'avais vu de signes avant-coureurs, donc... J'ai été complètement en état de sidération et je ne connaissais strictement rien à la psychiatrie. Je ne connaissais même pas le mot bipolarité. Et à l'époque, on ne parlait pas de santé mentale. Il n'y avait aucun site dédié à ces sujets-là. Donc je suis arrivée dans un univers comme dans un pays dont je ne connaissais pas la langue. Et je ne me suis pas rendue compte en fait, de la gravité de ce qui arrivait, puisque après sa première hospitalisation, qui a été quand même très bouleversante et marquante pour lui et pour nous, je pensais que ça allait reprendre son chemin, comme vous le disiez tout à l'heure.
8: Et donc, il y a ce double choc de l'enfant qui est malade avec toutes les questions que ça soulève, et le choc de vous apercevoir que vous êtes très démuni, que vous ne parlez pas la même langue que les gens qui le prennent en charge, qu'après ce moment de très hors du temps de l'hospitalisation, du jour au lendemain, l'enfant est dans la nature et que finalement, les parents ne savent pas comment se positionner, avec toutes les répercussions que ça a aussi, j'imagine, sur sa sœur, puisque vous avez une fille qui est...
9: Tout à fait.
8: Qui voit son frère aller mal alors qu'ils étaient très très proches.
9: C'est ça. C'est en fait, quand la maladie psychique arrive dans une famille, tout le monde est bouleversé. On perd nos repères, on a quand même des sentiments assez étranges parce que nous-mêmes, on ne sait pas comment réagir et on a besoin d'aide. Et c'est un moment où, soit en état de sidération, soit en état de choc encore. Et en tout cas, pour revenir à ce que vous disiez au tout début, on est dans le tabou. On est parfois dans la honte. Et donc, on se renferme tout doucement dans on n'en parle pas. Et de toute façon, personne ne nous en parle parce que ce sont, et encore aujourd'hui, et c'est pour ça que j'ai voulu écrire ce livre, des maladies tabous, cachées, quel que soit le milieu social dans lequel on vit.
7: Comment vous dites on n'en parle pas, mais comment fait-on pour ne pas en parler alors qu'elle est là, vous devez presque la toucher, cette maladie. Vous la constatez, votre fils, vous voyez qu'il y a quelque chose qui est différent, qui a changé.
9: Bien sûr, surtout quand il y a des hospitalisations, on n'en parle pas parce qu'on ne la comprend pas, parce qu'on ne sait pas comment la gérer. Et c'est là toute la problématique, et c'est la raison pour laquelle aujourd'hui, on invite les aidants à tout de suite aller se faire aider pour avoir des bases, pour mieux fonctionner, mieux communiquer avec son proche et oser en parler à son entourage.
8: Oui, puis même des éléments très pédagogiques de psychopathologie, c'est pas du tout pareil d'avoir un enfant qui fait une bouffée délirante paranoïaque, on peut avoir une bouffée délirante paranoïaque sans avoir d'hallucinations. Enfin, il faut tout ça, c'est aussi complètement, c'est un univers qui nous paraît évident. Et qui, pour expliquer à sa sœur, pour expliquer aux proches, pour expliquer aux enseignants, nécessite d'avoir un lexique et un certain nombre de connaissances.
9: Exactement.
8: C'est ce qui vous a... Allez-y, oui, allez-y.
9: Et à chaque pathologie, ses référentiels.
8: Bien sûr.
7: Marie-Estelle Dupont, qu'est-ce qu'on sait de ce qui déclenche une maladie psychiatrique ? Est-ce qu'on sait pourquoi elle se déclenche à 14, 15, 16 ou 17 ans ? Quel âge avait votre fils ?
9: Le mien, 18 ans, mais je vois qu'aujourd'hui, au sein de l'hôpital, il y a des jeunes qui ont 14, 15 ans, qui commencent à déclencher des maladies psychiques sévères.
7: Oui, à l'adolescence. Oui, pardon Marie-Estelle Dupont.
8: Alors, il y a différents types de troubles psychologiques. Il y a les troubles de la personnalité et puis il y a les maladies mentales. Dans les maladies mentales, ça peut être un épisode dépressif, ça peut être une schizophrénie, etc. etc. L'étiologie des maladies mentales, elle est complexe. Il y a un soubassement biologique, mais en fonction des maladies mentales, le déterminisme biologique est quand même assez variable. On sait que la schizophrénie, par exemple, et la bipolarité sont les pathologies dans lesquelles la dimension génétique est la plus importante. Donc on fait des recherches. Moi, j'étais dans une unité INSERM, on faisait de la recherche sur les aspects génétiques de la schizophrénie. Donc ça, on sait qu'il y a des marqueurs génétiques. Donc dans une fratrie, on va avoir des particularités génétiques qui vont faire que bah, chez l'un des membres de la fratrie, la schizophrénie va s'exprimer, pas chez les autres, mais par contre, ils auront des points communs dans le traitement de l'information, dans un certain nombre de mécanismes cognitifs, dans la manière de processer l'information et de la traiter. Donc, voilà. Après, par exemple, un épisode dépressif, il va avoir des particularités biologiques, une diminution de la sérotonine, etc., etc., mais il n'est pas déterminé génétiquement. Vous voyez, on va avoir peut-être dans la famille, un marqueur court de la sérotonine, ce qui fait qu'on est plus enclin à faire des épisodes dépressifs, mais c'est pas une étiologie strictement biologique. Beaucoup moins que dans la schizophrénie, en tout cas. Donc, la part biologique, elle est variable. Elle est surtout forte dans la schizophrénie et dans la bipolarité. Après, vous avez des maladies psychiques qui sont déclenchées par un trauma. Quand on a un trouble alimentaire très grave avec des scarifications, etc. à l'adolescence, nous, on sait qu'il faut, dans l'anamnèse, aller rechercher s'il n'y a pas éventuellement un trauma, un trauma d'abandon, un trauma d'inceste. Donc, la part traumatique, elle est réelle, cette composante, dans le déclenchement de maladies mentales. On voit bien que après les confinements, il y a eu plus de symptômes psychologiques chez les jeunes parce qu'il y avait un retentissement sur leur santé mentale des mesures qui avaient été prises, que le fait d'être désocialisé, etc., avait aggravé l'anxiété, par exemple. Il peut y avoir aussi des phénomènes d'identification. C'est-à-dire que si vous vivez avec un parent qui a une maladie mentale, si vous vivez avec un parent qui est très déprimé ou qui est très anxieux, bah, par identification, vous êtes dans un bain d'anxiété, un bain de dépression, un bain d'idées paranoïaques qui va faire que par identification, vous êtes plus à risque, je dirais. Mais il faut vraiment comprendre que la maladie mentale, elle est rarement univoque. Il y a toujours une pluralité de facteurs. Et le moment du déclenchement... Alors, par exemple, les troubles alimentaires, ils se déclenchent souvent au moment de la puberté ou à la fin de l'adolescence. Les troubles psychotiques, qui sont des troubles de rupture avec la réalité, on les voit apparaître, bah, comme pour votre fils, hein, 17-18 ans, une entrée dans une psychose, c'est tout à fait classique. Mais parfois, on s'aperçoit, au moment où on prend en charge, qu'en reconstituant toute l'histoire du patient, parfois, il y avait eu, dans la petite enfance, des petites bizarreries qui étaient passées sous les radars, qui étaient passées inaperçues, parce que quand c'est notre enfant, on le prend avec sa singularité. Et finalement, l'environnement familial, il s'adapte, il est très souple à la singularité de l'enfant. Puis quand la maladie apparaît véritablement, qui décompense vraiment, on se dit « Ah mais oui, c'est vrai, il réagissait pas comme ses frères et sœurs. Tiens, quand il était exposé à la foule, il avait pas les mêmes réactions. Mais on a minimisé, on s'est adapté, on n'a pas vu. » Voilà, mais c'est intéressant quand même de reconstituer toute l'histoire du patient parce que parfois, il y avait des signes avant-coureurs. En tout cas, il faut sortir de la culpabilité. Hein. C'est pas un parent qui est responsable à 100%. On est sorti de ça quand même. Dans les années 60, on pensait que l'autisme, c'était de la faute des parents. Ça a fait des catastrophes. Des parents ont été quasiment poussés au suicide avec ces idées-là. Faut déculpabiliser les parents. Une maladie mentale, c'est une plaie. Alors bien sûr, parfois, ça arrange certaines familles perverses de dire « mon enfant est malade mental » pour pas se remettre en question alors que l'enfant est maltraité, mais là, on parle pas du tout de ces cas-là. Moi, j'invite vraiment à déculpabiliser les parents parce que les pauvres, ils portent déjà quelque chose de très lourd.
9: Et je pense que dans le déclenchement des troubles, il y a aussi toutes les addictions. Et aujourd'hui, avec toutes ces drogues de synthèse et toutes les drogues qui courent partout, dans toute la France, il y a de plus en plus de jeunes qui développent des maladies psychiques. Et je pense qu'il faut, oser aussi en parler. Certes, il y a ces parties génétiques potentielles, pas toujours. Dans des schizophrénies.
8: Assez peu.
9: On a en effet les traumas, et là, moi, je le vois très, très souvent. Mais les drogues, aujourd'hui, sont les drogues, l'alcool, mais surtout les drogues, font des ravages.
8: Oui, c'est important de le souligner. Merci de le rappeler, parce que vraiment, la prise de substances toxiques est extrêmement fréquente chez les adolescents qui arrivent aux urgences psychiatriques avec une bouffée délirante aiguë. Il n'y a pas d'antécédent, il n'y a rien dans le dossier médical. Sauf qu'ils prennent des drogues qui sont tellement mélangées. On est dans des phénomènes de polytoxicomanie aujourd'hui. Donc, le cerveau se retrouve avec un cocktail molotov de drogues de synthèse, puis de cannabis, puis d'alcool, qui font effectivement des ravages sur des cerveaux encore immatures, avec une forte imprégnation hormonale à cet âge-là. Et ça peut effectivement faire flamber un symptôme, un trouble psychotique et installer une vraie rupture avec la réalité.
9: Ouais.
8: Et des conduites dangereuses, hein, parce qu'ils peuvent être vraiment dangereux dans les moments de crise pour eux-mêmes ou pour les proches.
7: Alors, on a évoqué la découverte de la maladie de votre fils. Et Marie-Estelle Dupont, vous vouliez revenir sur le parcours de Karine Buisson. Vous avez quitté votre travail pour, j'allais dire, changer de vie professionnelle. Hein.
9: Oui, en fait... À l'époque, j'étais directrice de création dans l'industrie automobile et j'avais beaucoup de responsabilités. J'étais investie et je me suis dit que si je n'avais plus ma place, il fallait que je m'occupe de mon fils, que je sois près de mes enfants. Il s'avère qu'il y avait un plan de départ volontaire que j'ai pris volontiers. Peut-être que s'il n'y avait pas eu ce plan, je n'aurais pas... Je ne serais pas partie aussi facilement, mais ça m'a permis d'être au plus près et de mieux comprendre, de tout voir, puisque je travaillais à la maison à cette époque-là.
7: Voilà, dans quelques instants, le carillon, le célèbre carillon d'Europe 1, annoncera 16h. Dans un instant, les histoires d'amour extraordinaires avec Sophie Davant. 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Et à partir de lundi, Marie-Estelle Dupont, tous les jours, les auditeurs d'Europe 1 pourront vous écouter tous les jours entre 15h et 16h. Voilà, toutes les émissions les plus fortes de l'année, c'est vous qui les avez sélectionnées. On vous retrouvera et on nous retrouvera entre 15h et 16h du lundi au dimanche, Marie-Estelle. Hein.
8: Oui, je vous ai préparé 52 émissions et donc vous allez avoir le plaisir d'entendre aussi Romain Desarbres qui sera là, même s'il est en vacances parce qu'il a le don d'ubiquité.
7: Voilà, on a tous les deux ce don. Donc voilà, tous les jours entre 15h et 16h. Et si on en parlait sur Europe 1 avec Marie-Estelle Dupont, très bel été à vous.
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10: Je vous raconte aujourd'hui l'histoire d'amour extraordinaire entre Madame de Staël et Benjamin Constant. C'est juste après les infos. Il est 16h sur Europe 1. Le Flash avec Martin Delavède. Bonjour Martin.
11: Bonjour Sophie, bonjour à tous. Lancement du 113e Tour de France depuis l'Espagne, une première étape atypique avec un contre-la-montre par équipe, un parcours de 19,6 km dans les rues de Barcelone qui décidera du premier porteur du maillot jaune. La première formation à s'élancer partira dans une heure dans les rues de la capitale catalane. Autre bataille, celui du meilleur jeune, un maillot blanc qu'espère revêtir le jeune français Paul Sexas. Encore 7 heures avant le match des Bleus face à l'équipe du Paraguay en 8e de finale de la Coupe du Monde de football. À Philadelphie, sous 40 degrés et peut-être sous les orages. Sans Aurélien Tchouaméni, forfait remplacé par Manu Koné à l'entrejeu. Selon le sélectionneur Didier Deschamps, la chaleur n'aura pas d'incidence sur le fait d'attaquer ou de défendre. Comme les États-Unis, la France se prépare à une troisième vague de chaleur. Vigilance orange canicule dans l'Hérault et les Pyrénées-Orientales, alors que l'Aude et 6 départements du sud de l'Hexagone sont en vigilance rouge incendie. Après l'affaire Liana, mobilisation dans tout l'Hexagone ce samedi pour une loi globale contre les violences sexuelles. À l'appel de la Fondation des Femmes et l'association Move Enfants, des rassemblements annoncés dans près de 80 villes, dont un à Annecy à 17h. Un drame dans les Yvelines, selon des sources policières, un homme de 29 ans a poignardé mortellement sa femme à Limay ce matin dans les Yvelines avant de se suicider. Selon les dernières données de la mission interministérielle pour la protection des femmes, 107 femmes ont été tuées par leur conjoint ou ex-conjoint en 2024 contre 96 en 2023. À l'étranger, le pape Léon XIV en visite sur la petite île italienne de Lampedusa, 13 ans après la visite historique du pape François. Le souverain pontife s'est recueilli devant des tombes anonymes de migrants et a exhorté l'Europe à agir davantage pour protéger les migrants. À Téhéran, des milliers de fidèles réunis depuis ce matin sur le site des funérailles nationales d'Ali Khamenei, ancien guide de la République islamique. Des obsèques 4 mois après sa mort dans des frappes israélo-américaines, les autorités iraniennes disent attendre entre 15 et 20 millions de participants. Retour au sport avec du rugby à Christchurch en Nouvelle-Zélande. La France débute le championnat des nations par une défaite 34 à 32 face aux All Blacks. Les Bleus, sans leur leader Antoine Dupont, se sont montrés solides, de bon augure avant d'affronter l'Australie dans une semaine. Et puis la Formule 1 et le Grand Prix de Grande-Bretagne, le classement de la course sprint voit Kimi Antonelli devancer Lewis Hamilton. Un Grand Prix à suivre demain à partir de 16h, heure française, sur Canal+.
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11: Il est 16h passé de 3 minutes sur Europe 1, on retrouve Sophie Davant et les histoires d'amour extraordinaires.
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10: Bonjour à toutes et bonjour à tous. Place à l'amour sur Europe 1 le samedi et le dimanche de 16h à 17h. Depuis leur rencontre en Suisse en 1794, Germaine de Staël et Benjamin Constant ont vécu une relation libre et passionnée. Ensemble, ils ont parcouru toute l'Europe, fuyant Bonaparte, puis Napoléon, afin de ne pas renoncer à leur combat commun pour la liberté. Ils ont aimé ailleurs, mais ne se sont jamais vraiment quittés. Je vais vous raconter cette histoire d'amour aussi mouvementée que l'Europe en cette fin du XVIIIe siècle. Et pour en parler, je recevrai tout à l'heure Stéphanie Genant, autrice du livre sorti il y a quelques jours aux éditions Perrin, Germaine de Staël, le prix de la liberté. Mais tout de suite, place au récit.
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Au moment de sa rencontre avec Benjamin Constant, Germaine de Staël est déjà la personnalité la plus en vue de la vie intellectuelle parisienne. Brillante et charismatique, elle tient un salon où se pressent écrivains, philosophes et hommes politiques. Elle partage sa vie entre Paris et la Suisse, où vit son père, auquel elle est très attachée, Jacques Necker. Ce jeune voix fut le ministre des Finances de Louis XVI et surtout celui dont le renvoi provoqua la colère du peuple et la prise de la Bastille. Ayant grandi aux côtés d'un tel homme, la jeune femme de 23 ans ne supporte pas les injustices et n'aspire qu'à une chose, la liberté. Mais nous sommes à la fin du XVIIIe siècle et il est quasiment obligatoire pour une jeune femme de se marier. Seulement, Germaine n'est pas d'une beauté fracassante. Les Necker, très protestants, ne souhaitent pas donner la main de leur fille à un catholique. C'est donc en Suède qu'ils vont chercher un époux avec le titre et le nom qui conviendraient à la famille. Vu la fortune de l'ancien ministre, les candidats ne manquent pas. Les parents de Germaine étudient toutes les propositions. Le beau Fersen est un temps pressenti, mais il se retire sous la pression de Marie-Antoinette, dit-on. Un autre prétendant aura plus de chance. Il a 18 ans de plus qu'elle, aucune fortune, mais faire entrer dans sa famille le baron Erik Magnus de Stahlholstein, ambassadeur de Suède en France, est flatteur pour les Necker.

Germaine Necker devient donc Germaine de Staël. Elle qui voulait un prince charmant est déçue et se transforme en séductrice. Pour elle, pas question de faire le deuil du sentiment amoureux. Son mari, elle le méprise et cela lui donne le droit de le tromper ouvertement. Toute sa vie, elle aimera plusieurs hommes, aura des enfants de plusieurs pères qu'Éric de Staël acceptera généreusement de reconnaître. On l'a compris, entre les deux époux, il n'y a ni amour, ni relation physique. Il faut dire que Germaine de Staël n'est pas très jolie, avec sa figure ronde, ses dents mal rangées, une taille épaisse et des bras trop ronds. Mais ses yeux brillent d'une telle passion lorsqu'elle parle qu'aucun homme ne lui résiste. Ça tombe bien, car Germaine est d'une sensualité débordante. Certains de ses amants diront même qu'elle est une ogresse. Pour elle, le plaisir physique doit se conjuguer avec l'intellect. Le vicomte et général Louis de Narbonne va lui offrir ce qu'elle attend. Les deux amants ne se quittent plus, mais Narbonne est le modèle du libertin du XVIIIe siècle et après la passion, vient le temps de la guerre. Pourtant, de cette liaison ardente naîtront deux enfants, Albert et Auguste. Le complaisant mari les reconnaîtra et leur donnera généreusement son nom de Staël.

Mais après 4 années de passion et d'orage, elle rencontre un beau jeune homme romantique, épris d'idéal. Le comte Ribbing, un Suédois auquel elle va proposer 1 million de francs pour qu'il divorce. Mais le jeune homme refuse. À cette époque, la France vit l'une des pires périodes de son histoire avec ce qu'on appellera la terreur et ses centaines d'exécutions sommaires. Madame de Staël ne doit son salut qu'à l'immunité diplomatique de son époux. C'est pendant cette période si agitée qu'elle va rencontrer l'homme le plus important de sa vie, après son père. Le 18 septembre 1794, une soirée est donnée sur les hauteurs de Lausanne. Parmi les invités, un jeune prodige de retour d'Allemagne, Benjamin Constant. Alors que le soleil se couche sur le lac Léman, il fait la connaissance de l'une des femmes les plus célèbres de Suisse. Est-ce ce décor romantique qui lui fait battre le cœur si fort ? Il est ébloui par le charisme de cette femme. Germaine, encore sous le charme de Ribbing, s'amuse de l'émoi qu'elle provoque chez ce drôle de garçon, qu'elle trouve laid, avec ses cheveux rouges, son teint blafard et ses lunettes vertes, cachant des yeux d'albinos. On est loin de l'image du prince charmant, mais elle est flattée de trouver un interlocuteur si passionné. Il a beaucoup d'esprit, mais il est pénible à regarder. Avoue Germaine à Ribbing, espérant peut-être ranimer la flamme de la jalousie chez son amant.

0: Comme Germaine, Benjamin connaît une vie sentimentale chaotique. Pour vaincre son ennui, il avait épousé en 1789 une jeune fille laide et pauvre, dont il divorce quand il apprend qu'elle le trompe. Il se réfugie dans les bras d'une femme mariée, la baronne Charlotte de Hardenberg, qui deviendra la grande rivale de Germaine de Staël, mais n'anticipons pas. Germaine est finalement séduite par la personnalité de ce jeune homme qui maîtrisait l'alphabet grec à 5 ans et écrivait son premier roman à 12 ans. Il va devenir un habitué du salon que tient Germaine dans son château familial de Coppé, près de Genève. Il est convenu qu'il viendra tous les soirs et s'en ira au 12e coup de minuit. Un soir, il fait semblant d'oublier l'heure. Elle lui rappelle qu'il est minuit passé. D'un geste théâtral, il jette sa montre par terre et la brise. Impressionnée, Germaine note cette scène spectaculaire dans son journal et accepte de loger Benjamin à Coppé. Madame de Staël aime sa compagnie, mais elle confie de nouveau à une amie « Sa figure est un invincible obstacle ». Et puis surtout, son cœur est encore hanté par Ribbing, qui, lui, ne pense qu'à se débarrasser de cette amante trop exigeante. Constant en profite. Il ne va pas hésiter à user de tous les stratagèmes pour parvenir à ses fins. Mariée, mais multipliant les amants, Germaine de Staël fait la rencontre de Benjamin Constant, qu'elle trouve intelligent, mais particulièrement laid, ce qui ne l'empêche pas d'entamer avec lui une vraie passion physique et intellectuelle. Restez bien avec nous sur Europe 1 si vous souhaitez découvrir la suite de ce récit.
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0: Il voulait conquérir la femme la plus brillante de son époque, alors Benjamin Constant a faim de mourir pour elle. Elle a failli ne pas se laisser attendrir, mais elle a cédé. C'est le début d'une passion absolue.
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Nous sommes le 25 mars 1795. Si Germaine de Staël et Benjamin Constant ont de plus en plus de plaisir à partager leurs idées de liberté et leur détestation pour Bonaparte, cela ne suffit plus au jeune homme. Il en veut davantage. Un soir, Benjamin va tenter une stratégie osée. Il appelle un domestique et lui dit avec une voix d'outre-tombe, se tordant de douleur, « Allez dire à Madame de Staël que je meurs pour elle. » Le domestique part en courant dans les couloirs en criant « À l'aide ! Monsieur Constant s'est empoisonné !» Arrivé dans la chambre de Madame de Staël, il la supplie d'aller au chevet du mourant qui la réclame. Germaine fait demander un médecin et tient à rester seule avec Benjamin. « Mon ami, quelle folie ! Vivez, vivez, cher monsieur Constant !»« Puisque vous l'ordonnez, je tâcherai de vivre, » répond le mourant qui ressuscite en quelques instants. Cette guérison miraculeuse n'est pas du goût de Germaine, qui parle de conduite inqualifiable. « Vous m'inspirez une profonde aversion. Qu'importe, puisque je vous aime, je ne vous demande rien que pouvoir vous contempler tous les jours. » Germaine est finalement touchée par ce geste si romantique et lui dit doucement en sortant « Nous verrons demain. » Elle semble rendre les armes. La manœuvre de Benjamin a porté ses fruits. À force de patience, il a fini par gagner le cœur de cette femme d'exception. C'est le début d'une vie de passion et d'errance.

Si l'accord de leur esprit est évident, ils forment un couple atypique. Lui est maigre, pâle, long, aux cheveux rouges. Elle est petite, forte, avec des cheveux noirs. Mais qu'importe le physique, leur complicité est impressionnante. Ensemble, ils vont écrire des livres. Et bien malin, celui qui saura distinguer qui a écrit quoi. C'est un homme d'un esprit très supérieur et il en est peu qui, comme société, conviennent autant à mes goûts de conversation et surtout en littérature. Quant à ses qualités, il m'est dévoué comme aux conditions que je lui impose, aucun homme sur la terre ne le serait. Au printemps 1796, elle l'oblige à signer un pacte amoureux secret dans lequel il doit s'engager seul à un amour éternel. Nous promettons de nous consacrer réciproquement notre vie.

jurent de rester liés toute leur vie. Promesse qu'ils tiendront, transformant leur passion en amitié. Mais en signant ce pacte, Benjamin ignore ce qui l'attend. Car Minette, comme il l'appelle, ne supporte pas qu'on lui fasse endurer ce qu'elle impose aux autres. Elle peut avoir des amants, mais demande l'exclusivité aux hommes qu'elle aime. Follement amoureux, Benjamin cesse immédiatement sa relation avec la baronne de Charrière. Mais très vite, Germaine lui fait mener une vie infernale. Elle est capable de hurler jusqu'à 2 heures du matin si elle le soupçonne d'infidélité. Et il en est réduit à se bourrer d'opium pour dormir. Malgré cette vie sentimentale houleuse, Germaine et Benjamin partent à l'assaut de Paris. Germaine a réussi à faire nommer ministre l'un de ses premiers amants, le célèbre Talleyrand. Tous les espoirs sont donc permis pour le jeune ambitieux. Même si Germaine est une féministe avant l'heure, elle sait que la politique est une affaire d'hommes en cette fin du XVIIIe siècle et que cet univers est trop violent pour une femme. Elle a failli perdre la vie le 2 septembre 1792, soupçonnée de transporter son amant Narbonne, alors que les ennemis de la Révolution sont tous abattus. Elle n'a dû son salut qu'à son statut d'épouse d'ambassadeur. C'est pour cela que le 23 mai 1795, elle s'apprête à rentrer dans Paris avec appréhension. Benjamin, lui, est enthousiaste. Il voyage avec la femme qu'il aime et cela fait plusieurs mois qu'il rêve de participer à la reconstruction politique de l'après-Robespierre. Après le coup d'État du 18 Brumaire qui signe la fin du Directoire et le début du Consulat, Minette parviendra à faire nommer Benjamin au tribunat. Mais les craintes de Germaine vont s'avérer justifiées.

0: Robespierre a été exécuté un an plus tôt, mais ses idées n'ont pas disparu, pas plus que ses partisans. Germaine est confrontée à une violente campagne de presse. On lui reproche d'être suisse et royaliste, ce qui la rend doublement ennemie de la République. Elle se défend en niant toute trahison de l'idéal républicain. En cette fin d'année 1795, où la Convention nationale a laissé la place au Directoire, Germaine et Benjamin sont plus complices que jamais. Ils passent toutes leurs soirées ensemble, apprennent à se connaître et à supporter les défauts de l'autre. Germaine se sait exigeante. « Je ne sais rien être à demi », dit-elle d'elle-même. Elle est aussi sincère. « Si j'ai une qualité au monde, c'est la franchise », assure-t-elle encore. Elle est aussi mélancolique. Benjamin, lui, est un travailleur acharné, mais doute en permanence. Leurs différences les rapprochent, ils ne se marieront jamais, mais resteront unis jusqu'à la mort. Ils l'appellent Minette, elle l'appelle le Diable Blanc. Bientôt, Madame de Staël tombe enceinte. Albertine naît le 24 décembre 1796. Germaine et Benjamin ne sont plus un homme et une femme, mais une seule et même intelligence. Le couple va devoir se battre contre ces gouvernements qui passent, mais ne les lâchent pas. On reproche à Benjamin de ne pas avoir la nationalité française. Alors que Madame de Staël est de retour à Copé, elle reçoit une interdiction de quitter la Suisse. Les autorités redoutent sa participation à un complot. Elle paie ses convictions qu'elle ose afficher ouvertement. Mais Germaine de Staël n'est pas femme à se laisser faire. Alors qu'ils sont totalement complices, Germaine de Staël et Benjamin Constant s'apprêtent à se lancer dans un combat politique dont ils n'imaginent pas encore les conséquences sur leur vie et sur leur couple. On se retrouve dans un instant pour la suite de ce récit sur Europe 1.
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0: En Benjamin Constant, Germaine de Staël a trouvé un être complémentaire. Ensemble, ils écrivent et pèsent sur la politique française. Mais l'influence de Germaine sur l'homme public qu'elle fait de Constant va leur jouer des tours.
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J'aimerais mieux mourir que ne pas vivre en France. Maintenant qu'elle est assignée à résidence, la Suisse ne lui a jamais paru aussi ennuyeuse. La seule chose qui la retient ici, c'est d'être aux côtés de son père. Mais dès qu'elle obtient l'autorisation de retourner en France, elle n'hésite pas à laisser ses deux petits garçons à son cher papa, car sa vie parisienne n'est pas compatible avec son rôle de mère. L'indépendance avant tout, mais parfois à géométrie variable, car elle veut conserver la tendresse de son mari. Il peut la tromper, mais en sauvegardant les apparences. Éric de Staël, lui aussi, est jaloux de la place occupée par Benjamin Constant. Il préférait l'époque où elle papillonnait entre plusieurs amants. Pourtant, depuis quelques années, il entretient une liaison avec une actrice star de l'époque, Mademoiselle Clairon. Cela n'empêche pas Germaine de venir s'installer chez son mari, rue du Bac, quelques semaines avant la naissance de sa fille, le 7 juin 1797. Éric est le premier à féliciter la mère de l'heureux événement et la petite fille porte son nom puisque Benjamin n'assumera jamais cette paternité.

Germaine, elle, assume de vivre l'amour libre et d'endosser parfois le rôle d'un homme. C'est grâce à ces relations que Benjamin est nommé au tribunat, l'une des trois assemblées créées en 1799. Le 5 janvier 1800, soutenu par son amante, il s'apprête à prononcer le discours le plus important de sa carrière. Il demande à ce que le tribunat ait un vrai rôle, sous peine que la France devienne une chimère et la risée de toute l'Europe. Comme à leur habitude, Germaine et Benjamin ont écrit ensemble ces quelques lignes qui vont provoquer la colère de Bonaparte. Alors, premier consul. La veille de son discours, Benjamin confie son inquiétude à Germaine. « Votre salon est rempli de personnes qui vous plaisent. Si je parle demain, il sera désert. Pensez-y. »« Il faut suivre sa conviction, » répond-elle.

Hélas, Constant avait raison. Le soir même, sûr du retentissement du réquisitoire de son amant, Germaine organise un grand dîner. Elle fait dresser la table, fait son plan de table. Le couple est prêt à recevoir les convives. On sonne à la porte. C'est un premier désistement, suivi d'un deuxième, d'un troisième. Tous les invités se sont fait excuser. Madame de Staël est devenue la femme à abattre, car tout le monde a compris que les mots de Constant lui avaient été dictés par sa maîtresse. Benjamin est furieux. « C'est de votre faute, vous m'avez poussé à me positionner dans l'opposition dès mon premier discours. » Il se rend compte un peu tard qu'il est allé trop loin. Il claque la porte, elle reste seule, effondrée dans un canapé. Elle comprend que derrière cette humiliation se cache Bonaparte, qui a détesté cette forte femme dès leur première entrevue. Pour avoir laissé sa maîtresse tirer les ficelles dans l'ombre, Benjamin va être entraîné dans sa chute. Le 17 janvier 1802, Constant est exclu du tribunat et va devoir se tenir écarté de toute carrière politique pendant 13 ans. En octobre 1803, Bonaparte chasse Madame de Staël de Paris, un affrontement qui passionne l'Europe entière.

Dans le couple, quelque chose s'est brisé. Leur belle harmonie s'est fragilisée depuis cette sombre soirée où le silence est tombé sur le salon de Madame de Staël. On s'éloigne, on chuchote sur son passage. De la fin de l'année 1803 au printemps de 1804, Madame de Staël fait avec Benjamin Constant un voyage de plusieurs mois en Allemagne. C'est lui qui lui a donné envie de se rendre en Allemagne. Il connaît déjà ce pays où il a fait ses études. En Allemagne, elle est reçue dans les cours princières comme un véritable chef d'État. Mais si son orgueil de femme publique a été blessé, c'est la femme privée qui s'apprête à souffrir. Le 9 avril 1804, Jacques Necker, ce père adoré, rend l'âme à Genève. Accompagné du domestique de Necker, Constant fait ce long voyage pour adoucir le chagrin de Germaine. Il est mort. Que deviendra-t-elle? Je vais la retrouver, la consoler, ou du moins la soutenir. Pauvre malheureuse. Mais de retour à Copé, elle sent que Constant lui échappe. Il l'aime comme une sœur désormais, et pour elle, c'est insuffisant. Elle remplit son château d'amis pour pouvoir supporter son deuil. Aux côtés de Benjamin, qu'elle appelle l'être le plus cher, une petite cour essaie de la divertir. Elle a toujours aimé le théâtre et donne des représentations qui vont attirer chez elle un public choisi, mais nombreux. Benjamin est son partenaire privilégié, mais quand la pièce est finie, elle sent qu'il lui échappe.

0: Benjamin Constant en profite de ses séjours à Paris pour renouer ses liens avec Charlotte de Hardenberg. Elle lui apporte un réconfort et une tendresse qu'il ne trouve plus dans les bras de Germaine. Le 5 juin 1808, Constant se marie secrètement avec Charlotte. Germaine ne l'apprendra que le 9 mai suivant. C'est une trahison qui finit de lui briser le cœur. Quelques années auparavant, la liaison entre Benjamin et Charlotte avait fait éclater de violentes scènes de jalousie. Dans son journal, Constant évoque une furie qui poursuit l'écume à la bouche et le poignard en main, des chantages au suicide. Elle persiste à dire qu'elle se tuera si je l'abandonne. Leur correspondance a disparu, mais une lettre a survécu, preuve de cette passion dévorante. « Benjamin, je suis loin de vous. Venez à l'instant. Je l'ordonne. Je le veux. Je suis à genoux. Ma fille est à mes côtés. Je vous implore. Si tu hésites, je la tue. Je me donne la mort. Toi seul seras coupable de notre destruction. » On comprend mieux pourquoi Benjamin a tenu son mariage secret, inquiet de lui porter ce coup fatal. Germaine n'a pas de mots assez durs pour son amant. Elle l'accuse d'être un barbare, un fantôme plutôt qu'un homme. « J'aimerais mieux qu'il me brûle la cervelle plutôt que de m'abandonner. » 15 ans d'une liaison orageuse s'achèvent dans les cris et les larmes.
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0: Après la passion, arrive le déchirement. Germaine de Staël et Benjamin Constant s'éloignent, mais ils ne s'oublient pas et conserveront une amitié fidèle jusqu'à la mort de Madame de Staël.
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Mais Germaine est une femme de caractère. Malgré l'exil, la trahison en amitié et en politique, elle parcourt l'Europe avec ses trois enfants et continue à se battre pour la liberté en faisant paraître des ouvrages sulfureux que Napoléon fait interdire. Elle a tout de même besoin d'une aide, celle de l'opium, dont elle augmente dangereusement la consommation, ce qui lui provoque des insomnies, une paralysie musculaire. En 1811, elle est assignée à résidence dans son château de Copé. Pendant cet hiver genevois, elle fait connaissance d'un soldat, John Rocca. Sur les terrains militaires, c'est un héros que rien n'effraie. Dans les salons, il lui manque les qualités d'écriture et l'art de la conversation à la hauteur de Constant.

Plusieurs visites de Benjamin ce même hiver 1811 lui font reprendre espoir. Malgré toutes les épreuves, elle lui est restée profondément attachée. Il est toujours dans mon cœur. À jamais, ce qu'on a vraiment aimé n'en peut sortir. Elle lui reproche son mariage dissimulé, ses fuites à répétition. Rocca, lui, ne se dérobe pas. Il l'aime et il va le prouver. Le 6 mai 1811, piqué par la jalousie, il défie Benjamin en duel. Germaine, prise de panique, fait tout pour éviter ce combat. Elle y parvient et, sans se battre, Rocca remporte la victoire. Touchée par ce jeune homme prêt à mourir pour elle, elle l'épouse secrètement le 1er mai 1811 au sein du château de Coppet. C'est là que va bientôt se dérouler une scène digne d'un film d'aventure.

Nous sommes le 23 mai 1812, il est 14h. L'espion chargé de surveiller les allées et venues de Germaine de Staël ne constate rien d'anormal quand il voit sortir Germaine et ses deux enfants. Elle est sans bagage, avec seulement un éventail à la main. Elle annonce très fort qu'elle sera de retour pour le dîner. Un détail aurait pu alerter le garde. Ses domestiques versent des larmes quand elle s'éloigne. Son entourage a bien remarqué son ventre énorme, mais elle se dit hydropique. Et les méchantes langues prétendent qu'il s'agit d'une hydropisie de 9 mois. Le soir même, elle ne revient pas, ni le lendemain. Le 2 juin, un rapport de police admet sa fuite. Elle s'est évadée sous leurs yeux. Elle a préparé sa fuite pendant plusieurs semaines, mais même Benjamin, qui ne l'a jamais vraiment abandonnée, n'était pas au courant. Madame de Staël est partie. « mon Dieu !» écrit-il le 4 juin. Dans le plus grand secret, elle a mis au monde un petit Alphonse. Elle a 44 ans, son mari 24. Une fois encore, elle s'est affranchie des règles. Elle confie le bébé à une famille d'accueil pour pouvoir continuer sa course folle en Europe. Il voyage incognito, évitant les grandes villes. Elle reprend une correspondance avec Benjamin. Ni les années, ni les trahisons n'ont pu totalement les séparer. Nos esprits seront toujours en sympathie l'un avec l'autre, dira-t-elle.

0: Les années suivantes ne vont pas l'épargner. Elle souffre d'angoisse, d'insomnie. De Londres, elle écrira « Je suis abîmée de spleen ». L'âge et l'inquiétude pour le sort de la France ont eu raison de sa santé. « Je voulais vous revoir si je dois mourir bientôt », écrit-elle à Constant. Le 18 juillet 1813, elle apprend que son fils Albert est mort en duel pour une dette de jeu. Une mort peu glorieuse qui laisse Germaine totalement accablée. L'abdication officielle de Napoléon, le 6 avril 1814, arrive trop tard. Les portes de Paris s'ouvrent pour elle après 11 années d'errance, mais elle a perdu le désir de revanche. L'exil m'a fait perdre les racines qui me liaient à Paris et je suis devenue, par mes goûts, européenne. Constant dira « Elle a changé du tout au tout. Elle est distraite, presque sèche, pensant à elle, écoutant peu les autres, ne tenant à rien, à sa fille même, que par devoir. À moi, pas du tout. » La jalousie, comme la tristesse d'avoir raté leur relation amoureuse, explique l'échec de leur retrouvaille. À l'image de la Révolution, le couple n'a pas tenu ses promesses. Frappée de paralysie en février 1817, elle meurt à Paris à l'aube du 14 juillet. Un véritable symbole pour la fille de Necker et la fervente partisane de la liberté. Elle s'éteint dans son sommeil, veillée par ses deux enfants, après 4 mois de souffrance ininterrompue. Constant accourt aussitôt pour la veiller. Son corps est embaumé et rapatrié à Copé. Par une matinée ensoleillée, le cercueil est conduit au bout du parc où l'attendaient ses parents. Des centaines de fidèles lui rendent hommage. Benjamin Constant, terrassé par le chagrin, accompagne pour son dernier voyage cette femme qu'il a aimée comme un amant, puis comme un frère, avec laquelle il a parcouru l'Europe et rêvé à un monde meilleur. Merci à Daniel Moreau pour l'écriture de ce récit. La réalisation est signée Boris Paczynski.
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0: Pour en discuter, je reçois Stéphanie Genant, autrice du livre sorti il y a quelques jours aux éditions Perrin, Germaine de Staël, le prix de la liberté. Ce n'est pas le premier livre. Bonjour Stéphanie Genant, vous
3: Bonjour.
0: Êtes universitaire, vous travaillez sur le 18e siècle et ce n'est pas le premier livre que vous consacrez à Germaine de Staël. Cette femme vous fascine. En quoi ?
3: Effectivement, elle me fascine par sa passion de la liberté, déjà, les combats qu'elle mène aussi bien comme femme, comme individu, pour la liberté des femmes, le droit de divorcer, le droit d'aimer intensément plusieurs hommes, d'avoir
0: au 18e siècle.
3: Au 18e
0: c'est
3: siècle.
0: Pas rien, hein.
3: Effectivement, à la fin du 18e siècle, et puis des combats pour la liberté comme citoyenne, puisqu'effectivement, Staël est contemporaine de la Révolution, donc d'un grand moment politique.
0: Alors, on va revenir avec vous pour parler de sa vie privée, et aussi bien de sa vie privée que de ses convictions politiques, mais on peut dire que dans sa vie privée, elle était libre.
3: Oui, elle était libre. Disons, elle a fait en sorte de l'être dès son mariage, qui n'est pas un mariage d'amour, comme ça se fait beaucoup à l'époque. C'est ses parents qui choisissent son mari, Éric de Staël, qui lui donne son nom. Elle s'appelle Necker, Anne-Louise Germaine Necker. Et très rapidement, elle va avoir le courage, à 20 ans, de dire à son mari ce qu'aucune femme à son époque ne disait, c'est-à-dire on ne s'aime pas, c'est pas ça l'amour. C'est un truc beaucoup plus fort que ce qu'on vit tous les deux, qui s'appelle une tendresse un peu vague. C'est un adjectif qu'elle utilise beaucoup. Donc, on va chacun vivre notre vie, parce que moi, j'ai besoin de passion. Donc, il va falloir que tu me laisses vivre ma vie.
0: Et donc, en général, ce sont les hommes qui prennent ce genre de liberté. Ça se fait tacitement, on n'en parle pas.
3: En tout cas, elle prend l'initiative, et du coup, de faire une espèce de contrat libre avec son mari. Et ensuite, du coup, elle va aimer librement de son côté, lui aussi.
0: Alors, on va en parler dans quelques instants sur Europe 1. Vous allez rester avec nous, Stéphanie Genant. On revient tout de suite pour parler de Germaine de Staël et de Benjamin Constant. A tout de suite sur Europe 1.
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10: Chaque samedi et chaque dimanche, de 16h à 17h, je vous raconte une histoire d'amour extraordinaire. Aujourd'hui, je vous ai raconté l'histoire entre Germaine de Staël et Benjamin Constant. Et pour en parler, je suis avec une universitaire spécialiste de Germaine de Staël, c'est Stéphanie Genant, autrice du livre sorti il y a quelques jours aux éditions Perrin, Germaine de Staël, le prix de la liberté. Donc, dès 20 ans, vous nous avez dit qu'elle avait choisi la liberté d'aimer et de vivre ses passions. On la décrivait un peu comme une ogresse, Germaine de Staël. Elle avait de gros besoins amoureux, manifestement.
3: Alors, ce mot d'ogresse, il est compliqué, parce que c'est un mot accusateur, en fait, qui a toujours tendance à reprocher aux femmes d'avoir des demandes affectives, alors que par ailleurs, elles sont parfaitement banales, voire institutionnalisées du côté des hommes. Donc Staël, elle est juste une femme comme les autres, qui assume sa différence, c'est-à-dire qu'elle a de forts besoins affectifs. C'est une femme fragile, en réalité, qui a besoin d'être aimée, qui a besoin d'être rassurée, et elle est très lucide là-dessus. Elle dit, j'ai un rapport à l'amour qui est un peu déréglé. Mmh. Elle a trop besoin. Depuis qu'elle est enfant, elle
10: a vécu... Pourquoi elle a manqué de regard de son père?
3: À l'inverse, elle a eu beaucoup, beaucoup trop d'amour quand elle était petite, et il y a un surinvestissement. Elle est fille unique, ses parents lui vouent une espèce de passion à tour de rôle compliqué, et du coup, elle arrive dans l'âge adulte avec un besoin de passion que personne ou peu de gens seront capables de combler.
10: Comment vous la décririez physiquement?
3: Elle est hors du canon de l'époque. On l'a dit, laide, mais là encore, c'est quelque chose à déconstruire. Elle n'est pas du tout conforme au code de la beauté de son époque, c'est-à-dire qu'il faut avoir à l'époque la peau claire, être blonde et avoir
10: plutôt
3: les traits
10: girondes.
3: Fins. Ouais, voilà. Elle a les traits plutôt, elle est plus enveloppée, elle a un corps plus massif, elle a la peau mate et elle est brune, donc elle ne coche aucune des cases de la beauté de l'époque. Donc on lui dit, elle est laide. Qu'elle est laide, et elle le dit elle-même. Elle dit, je suis une femme laide, donc pour plaire, ça va être compliqué pour moi. Mmh. Elle l'intègre très tôt dans sa vie.
10: Et en général, elle choisit des hommes plutôt bel homme.
3: Alors ça, c'est son critère.
10: Bah oui, c'est en général les femmes qui se considèrent comme laides, elles choisissent de très beaux mecs.
3: Oui, c'est vrai que c'est assez drôle, ça Staël, pour elle, c'est vrai. Alors ça suffit pas à son bonheur, mais d'emblée, il faut que les hommes soient beaux. C'est comme si pour elle, il n'y avait aucun intérêt à être un homme qui ne soit pas beau. Ça, ouais. C'est assez drôle, elle en parle beaucoup. Ouais.
10: Et alors pourtant, elle va tomber sous le charme de ce Benjamin Constant, qui n'est pas très bel homme.
3: Non, c'est même d'ailleurs le drame quand ils se rencontrent. Alors lui, il tombe raide amoureux d'elle immédiatement. ans.
10: Pourquoi ? Qu'est-ce qu'elle a de plus que les autres ? Elle est particulièrement vivante ?
3: Oui, c'est ça. Quand ils se rencontrent, on est en 1794, on est à Lausanne, Stahl a 26 ans, par là, 28 ans. Elle est magnifique, elle est au sommet de sa gloire, elle est, en termes de rayonnement intellectuel, de liberté, elle est au sommet. Sa mère vient de mourir, ce qui pour elle est une libération. Et comme la mère a interdit l'amour, la mort de la mère va déclencher chez elle un besoin d'aimer un peu volcanique. Donc, Constant la rencontre au moment où elle assume complètement qui elle est, une femme de passion. Donc, ils tombent complètement sous son charme. Et puis, intellectuellement, il est fasciné. Elle le trouve brillant, mais laid. Elle le dit. Et donc, d'emblée, il y a quelque chose qui l'attire intellectuellement, mais qui l'empêche aussi, d'abord, d'avoir une histoire d'amour avec lui.
10: Alors, qu'est-ce qui va finir par la séduire et la convaincre ?
3: La persévérance généreuse de Constant qui va l'accompagner d'un bout à l'autre de ces années-là, lui, elle va lui dire « Ok, je te tolère à côté de moi, mais on verra ce que ça donne. » En même temps, pour discuter politique, t'es quand même l'homme le plus intéressant. Donc, elle va passer beaucoup de temps avec lui. Comme elle a besoin d'une présence, elle a besoin d'être rassurée, sa sollicitude va finir par l'emporter. Deux ans plus tard, elle reconnaît être amoureuse de lui et ils ont une fille ensemble, Albertine, la fille de Stahl.
10: Alors, ils ont une passion intellectuelle, là, une complicité intellectuelle, mais aussi une passion physique ?
3: Oui, alors on a quelques détails là-dessus. Alors, ce n'est pas forcément les choses sur lesquelles Stahl est la plus loquace, et ce n'est pas les choses sur lesquelles qui sont les plus simples pour elle. Benjamin Constant, lui, tient un journal intime, donc on a tous les détails de leur vie sexuelle de son côté à lui. Mmh. Et lui, il a de forts besoins sexuels dont il n'arrête pas de parler. Mmh. Stahl, ce n'est pas le cas. Donc, lui, très rapidement, est obligé d'aller chercher ailleurs de quoi satisfaire des pulsions assez dévorantes, alors que Stahl est quand même un peu plus troublé avec ça. Mais enfin, ils ont quand même une relation sexuelle, puisqu'il y a un enfant qui naît. Mais ce n'est pas le cœur de leur passion. Le cœur de leur passion, c'est les discussions politiques, c'est la constitution, c'est ça qui les excite. Enfin, il y a différentes manières d'exister comme couple. Eux, ils sont un couple intellectuel, c'est sûr.
10: Et la jalousie ?
3: La jalousie, c'est partagé et compliqué. Stahl admet que Constant puisse coucher avec d'autres femmes, par exemple, parce qu'elle a l'intelligence depuis le départ de comprendre qu'un couple, pour durer, doit se contractualiser, doit faire des concessions. Donc la sexualité n'étant pas forcément le ressort le plus important pour elle, elle admet très bien qu'on puisse avoir des aventures ailleurs. En revanche, la fidélité affective, l'engagement fort, ça, elle doit rester la priorité. Par exemple, pour Stahl, quand on meurt, voilà, il y a un homme à qui on doit demander de nous fermer les yeux. Ça, pour elle, c'est prioritaire. Qu'il ait couché avec la terre entière auparavant n'a pas d'importance. Mais il y a des moments plus importants.
10: Politiquement, intellectuellement, qu'est-ce qui s'apporte ? En quoi elle est influente ?
3: Ils ont les mêmes idées. Stahl est une femme qui pense la politique à la même hauteur que Benjamin Constant. Elle démontre par leurs échanges et tous les textes qui en restent aujourd'hui que le fait d'être une femme n'interdit pas de penser de la politique. Et donc, ils partagent une œuvre en commun. Ils ont les mêmes idées, les mêmes phrases, ce qu'on voit très bien quand on travaille sur leurs manuscrits. Mais Stahl sait qu'à son époque, une femme ne peut pas publier de textes politiques. Donc, elle a là encore l'intelligence de dire à Constant, toi, tu vas publier une œuvre. Mais par contre, cette œuvre, on la conçoit à deux. Mais moi, comme femme, je ne peux pas signer un texte politique dans l'espace public.
10: Mmh. Elle a beaucoup souffert des attaques de Bonaparte, puis de Napoléon à son endroit, qui l'a conduite à l'errance. Il a été très présent, lui, Benjamin Constant, auprès d'elle.
3: Oui, il a été très très présent dès 1803-1804, qui est la date à laquelle Stahl est obligé de quitter Paris, puisqu'effectivement Napoléon lui a interdit le séjour à Paris, donc elle part en Allemagne, c'est très douloureux pour elle, son père âgé est toujours vivant, il va mourir 6 mois plus tard. Et donc là, Constant, qui n'est plus en passion amoureuse avec elle, l'accompagne par devoir, par reconnaissance, alors qu'ils ne sont plus dans les termes aussi exaltés qu'ils étaient auparavant. Donc c'est vrai qu'il est présent à chaque moment douloureux et important de sa vie. C'est ça pour Stahl le plus important.
10: Et il a par ailleurs eu un enfant avec une autre. Elle a du mal à vivre cet épisode.
3: Alors c'est surtout le drame qu'il se soit marié avec une autre.
10: Une sorte de trahison.
3: Une trahison. Parce que le mariage est un engagement solennel. Stahl y croit. Ça veut dire que Constant, elle ne sera plus la femme la plus importante à ses yeux. Et puis surtout, Constant lui a dissimulé ce mariage. Donc il y a une double trahison à la fois dans le geste
10: lâche.
3: Et dans la.
10: Oui, un peu la lâche, lâcheté. Constant.
3: C'est la palme d'or de la lâcheté, quand même, ça, c'est sûr.
10: Mais pour autant, il restera auprès d'elle, de loin ou à ses côtés, mais il ne la lâchera jamais vraiment.
3: Non. En fait, c'est un couple paradoxal qui ne marche que dans le conflit. C'est-à-dire qu'à chaque fois que dans leur vie, il y a eu une situation qui permettait une union, un rapprochement, voire un projet de mariage, parce qu'ils l'ont envisagé, ils ont fait en sorte, soit l'un soit l'autre, que ça se casse. Mmh. C'est comme si leur couple devait rester impossible. En revanche,
10: comment vous l'expliquez, ça ?
3: C'est leur construction psychique à tous les deux qui sont complètement fracassés dès l'entrée. Stahl a un rapport à l'amour qui est compliqué, un peu toxique, on pourrait dire aujourd'hui, un peu pathologique. En tout cas, quand on lit ce qu'elle écrit sur l'amour, c'est une définition de l'amour qui est sous le signe de la souffrance, sous le signe de la dépendance. C'est pas à jamais un amour heureux. Donc pour elle, l'amour est une torture, et pour lui aussi, pour d'autres raisons. Et donc leur rencontre, paradoxalement, juxtapose deux névroses, qui fait que leur couple n'est jamais aussi épanoui que lorsqu'il est dans la torture. Et donc quand ils ont l'occasion d'être heureux, bah, ils se déchirent. Et donc ça garantit la longévité, mais ça garantit aussi la douleur dont ils ont paradoxalement tous les deux besoin. Ils ont besoin de se haïr pour se rapprocher.
10: Cela dit, c'est assez fréquent.
3: Ça n'a rien d'original, mais ils l'analysent, c'est ça qui est bien.
10: Ouais. Merci beaucoup en tout cas d'être venu répondre à mes questions. Et pour en savoir plus sur Germaine de Stahl, bah, j'invite nos auditeurs à découvrir vos deux livres. Le premier s'intitulait comment ?
3: La Chambre Noire, Germaine de Stahl, La Pensée du Négatif, Sympathie de la Nuit, il y en a eu deux autres, et puis donc Germaine de Stahl, Le Prix de la Liberté, la biographie qui vient de sortir.
10: D'accord, c'est donc le troisième que vous lui avez consacré. Merci à vous d'être venu.
3: Je vous en prie, merci à vous.
10: Ici à Europe 1. Merci de nous avoir suivis. Je vous retrouve demain à 16h sur Europe 1 pour une autre histoire d'amour extraordinaire, celle du couple de comédiens John Cassavetes et Gina Roland. Merci de nous avoir suivis. Je vous laisse avec William Lémergie et toute son équipe pour Balades en France.
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25: Bonjour William, bonjour à tous. Lancement du 113e Tour de France depuis l'Espagne avec un contre-la-montre par équipe, un parcours de 19,6 km dans les rues de Barcelone avec une première formation à s'élancer à partir de 17h05, dans 5 minutes donc, dans les rues de la capitale catalane. Sur les rangs pour remporter le premier maillot jaune de la grande boucle, Tadej Pogacar, Jonas Vingegaard et le français Paul Sexas. Encore 7 heures avant le match des Bleus face au Paraguay. Un huitième de finale de la Coupe du Monde de football à Philadelphie sous 40 degrés et peut-être sous les orages. Sans Aurélien Tchouaméni, forfait remplacé par Manu Koné à l'entrejeu. Selon le sélectionneur Didier Deschamps, la chaleur n'aura pas d'incidence sur le fait d'attaquer ou de défendre. Comme les États-Unis, la France se prépare à une troisième vague de chaleur. Demain, 7 départements du Sud passent en vigilance orange canicule, annonce Météo France. Des pointes à 40 degrés sont attendues en Ardèche, dans l'Aude, dans la Drôme, le Gard, l'Hérault, les Pyrénées-Orientales et le Vaucluse. Je vais me battre pour que tu ne sois jamais oublié. C'est avec ces mots que le père du jeune Louis a ponctué la première marche blanche en souvenir du jeune homme de 17 ans battu à mort à Narbonne il y a une semaine. Derrière une banderole, Louis, on t'aime, environ 500 personnes ont parcouru le centre-ville de la préfecture audoise. Demain, une seconde marche blanche organisée par sa mère en présence de nombreux politiques partira à 11h de la mairie de Narbonne. Un autre drame s'est déroulé ce matin dans la commune de Limay, dans les Yvelines. Selon des sources policières, un homme de 29 ans a poignardé mortellement sa femme avant de se donner la mort. Selon le collectif Nous Toutes, 71 féminicides ont eu lieu en France au premier semestre 2026. À l'étranger, le pape Léon XIV en visite sur la petite île italienne de Lampedusa. 13 ans après la visite historique du pape François, le souverain pontife s'est recueilli devant les tombes anonymes de migrants et a exhorté l'Europe à agir davantage pour protéger les migrants. Retour au sport avec du rugby à Christchurch en Nouvelle-Zélande. La France débute le championnat des nations par une défaite 34 à 32 devant les All Blacks. Les Bleus, sans leur leader Antoine Dupont, se sont montrés solides, de bon augure, avant d'affronter l'Australie dans une semaine. Et puis la Formule 1 et le Grand Prix de Grande-Bretagne, le classement de la course au sprint voit Kimi Antonelli devancer Lewis Hamilton et le Britannique Lando Norris qui complète le podium avant le Grand Prix demain. Un Grand Prix de Silverstone à suivre à partir de 16h sur Canal+.
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25: Il est 17h passé de 3 minutes sur Europe 1. On retrouve William Lémergie et Balade en France.
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0: Madame, monsieur, bonjour, soyez les bienvenus dans Balade en France. Voici quelques sites remarquables que l'on offre à votre curiosité, qui est immense, je le sais. Vous pourrez toujours les visiter, ces lieux, quand il y aura un peu plus d'air frais. C'est le cas, là, un peu. Mais hélas, ça menace.
1: Ça menace.
0: Alors aujourd'hui, je ferai ça comme d'habitude avec mes complices Sarah Doraghi, Gavins Clément et Ruiz. Commençons par un petit sommaire. Tiens, bonjour Gavins. Où irons-nous en premier?
1: Bonjour William, bonjour à tous. En premier, on vous propose un site très insolite. C'est à Beaune, c'est chez un ancien horloger suisse qui vous propose un atelier de découverte horlogère.
0: Autrement dit?
1: Eh bien, autrement dit, il vous propose à démonter, comprendre le mécanisme d'une montre et la remonter.
0: Ah oui, rassurez-moi.
1: C'est assez original.
0: On remonte après.
1: Quand même. Et tout le monde peut le faire, en plus.
0: Oui, et puis en plus, à Beaune, on pourrait rester. Il y a pas mal de caves à visiter.
1: Oui.
0: Une autre expérience, elle aussi, tout à fait originale et qui témoigne du savoir-faire des hommes à toutes les époques. Je dis bien toutes les époques.
1: Ah ouais. Là, vous allez aller à Carnac
0: et
1: vous allez apprendre comment on a érigé les menhirs il y a quelques 6 ou 7 siècles avec les instruments de l'époque. C'est à la fois très amusant et très instructif aussi.
0: Ensuite, la balade sémantique avec Sarah Doraghi. Et là, alors là, il s'agit d'un mot qui n'est pas très mystérieux pour une fois, mais qui mérite quand même des explications. Bonjour Sarah.
2: Bonjour à tous. Bonjour William. Oui, ce mot, c'est vernissage. Ah, bien sûr, vous l'avez déjà entendu. On sait que ça concerne une séance de présentation au public d'un ou plusieurs tableaux. Mais pourquoi ce vernis? Pourquoi faire ça en public? À quoi ça sert et pourquoi ça perdure?
0: Oui, un vernissage depuis le 18e siècle. On sait que c'est un événement mondain. Ensuite, en partenariat avec le magazine Ça m'intéresse, nous vous proposons un voyage à la fois culturel et physique.
1: Eh oui, parce que Ça m'intéresse propose un dossier sur les merveilles de nos montagnes. Direction alors le parc de Mercantour pour voir de près un site où se trouvent près de 40 000 gravures rupestres qui datent de 5000 ans, William.
0: Beaucoup
1: de chiffres.
0: Oui, là vous marcherez. Oui, il faut des belles chaussures. Dans ce paysage sublime, pour y découvrir l'un des plus grands sites archéologiques à ciel ouvert d'Europe. Et tout à l'heure, à la fin de l'émission, une exposition pour le moins originale, Sarah.
2: Oui, ça se passe au musée d'art moderne de l'abbaye royale de Fontevraud, William. Et c'est une exposition, écoutez bien, consacrée aux 200 ans de la photographie et surtout à la rivalité qui a souvent opposé la photographie à la peinture, bien sûr. Deux arts qui se sont jalousés, concurrencés et pourtant aimés.
0: Oui, c'est un sommaire ce que vous venez d'entendre là. Et les balades commencent maintenant.
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0: Pour la balade insolite, direction Beaune en Bourgogne, nous irons dans une chambre d'hôte pour dormir, mais en fait on sera chez un horloger, c'est ça?
1: Oui, c'est exactement ça, vous n'avez pas la berlue, on va aller passer la nuit dans une chambre d'hôte tenue par un ancien horloger, c'est ça l'originalité, et il va vous apprendre en même temps à démonter une montre mécanique, mais pas seulement,
0: c'est
1: William.
0: C'est bien ça, on veut pas ça tous les jours. Hein.
1: Non.
0: Oui, et puis on va, je suppose aussi, mais on va lui demander, comprendre le fonctionnement, la remontée, pour en savoir plus, nous sommes en ligne avec Christophe Daniel, car c'est de lui dont il s'agit. Bonjour Christophe.
4: Bonjour.
1: Bonjour.
0: Vous avez longtemps travaillé dans l'horlogerie suisse, mais d'où vous est venue cette idée de transmettre de votre savoir-faire de cette façon-là? Je me suis demandé si les montres mécaniques, car il s'agit bien de cela, hein, que vous démontez, ce sont les vôtres ou éventuellement celles qu'on amène avec nous, quoi, qui sont à notre poignet?
4: Non, en fin de compte, voilà, ça fait 30 ans que j'ai travaillé en Suisse. Et l'idée est venue par rapport à deux clients que j'ai eu passionnés de montres et désireux de faire partager un savoir-faire qui depuis plusieurs années pour découvrir ce qui se cache derrière un cadran souvent impénétrable par les non-initiés.
0: Ah oui, ça je vous le confirme.
4: Et puis les mouvements qu'on démonte, ce sont les miens. En fin de compte, c'est les pièces à moi qu'on démonte.
0: Ah d'accord. Bon, très bien. Voilà. Non, mais j'ai rien contre, mais je me disais, peut-être qu'il fait ça avec les montres des gens qui viennent et qui voient leur montre démontée entièrement.
1: Désossée
0: sur la table. Bon, très bien.
4: Ça, c'est comme ça, voilà. C'est mes mouvements. Moi, ils sont désossés, s'ils n'ont pas fini ou des fois, ils n'arrivent pas à remonter.
0: Ah oui.
4: Au moins que ça, c'est moi qui les remonte.
0: Il faut mieux, oui.
2: Quand vous dites démonter une montre, c'est-à-dire que vous isolez, en fait, chaque élément qui constitue la mécanique de la montre?
4: Oui, tout est démonté, toute la pièce.
2: Vous expliquez à quoi sert chaque élément?
4: On explique à quoi servent les éléments, quelles fonctions ont dans la montre.
2: Génial.
0: Mais vous travaillez avec... C'est tout petit. Vous travaillez avec une pince, vous travaillez avec...
1: Une loupe.
4: Avec Bruxelles, petit tournevis, avec loupe.
0: Avec quoi avant?
2: Bruxelles.
0: Bruxelles, c'est quoi ça?
4: C'est des petites pinces, on va dire, pour en termes horloger, pour prendre les pièces.
0: Il me semblait que c'était ça parce que Louis XVI travaillait avec ça, figurez-vous.
4: Voilà. oui. des tournevis et puis des loupes.
0: Ah, des loupes, oui, c'est bien.
1: Et pour pas grossir. Christophe, dans une montre mécanique classique, il y a combien de dizaines de pièces? Il faut quand même aimer la technique. Alors moi, j'avoue, je suis pas très adroit. Est-ce que ça peut marcher quand même?
4: Oui, bien sûr. Vous voyez, à peu près sur une montre normale, là, comme je fais de démonter, il y a 50 pièces dedans.
1: 50 pièces?
4: Oui.
0: Ah oui. À peu près en moyenne dans n'importe quelle montre mécanique, c'est ça?
4: Voilà, dans les premiers, la simple mécanique, il y a à peu près une cinquantaine de pièces.
2: C'est quand même sublime, hein, vous démontez et remontez le temps. C'est beau.
0: Ah oui, on l'a jamais fait là.
2: Mais c'est poétique. Ah non, c'était pas pour faire un jeu de mots, trouve que c'est très poétique en même temps, ce travail.
0: Et justement, Sarah.
2: En fonction de votre habileté, hein, ou de l'habileté des uns et des autres, est-ce que vous vous adaptez aux compétences des débutants comme à celles des passionnés?
0: Et oui, parce qu'il faut être patient.
4: Oui, bien sûr, là, je m'adapte parfaitement. Et en plus, moi, j'ai été formateur pendant 20
0: ans. D'accord. Ah, bon, ça va.
4: Donc, je suis un peu. Voilà, on a eu des personnes qui n'étaient pas très habiles, mais on y arrive tant bien que mal. Il y a une ou deux pièces qu'ils n'arrivent pas à remonter parce que c'est un petit peu fragile. Donc là, moi, je les remonte et après, ils peuvent continuer la montre.
0: Mais alors, il y a combien de personnes autour de vous quand vous faites ça, Gavin?
1: Oui, c'est ça. Et ça dure combien de temps, l'atelier? On peut faire
4: alors, l'atelier, il dure à peu près, en général, il commence comme là, vers 9h, 9h30, puis il finit vers les 14h, 15h.
1: Ah, mais c'est pas mal quand même.
0: On dort avant, on passe la nuit après le démontage ou avant la veille?
4: Tout dépend comme les personnes y veulent. Donc, il y a les personnes qui arrivent la veille. Donc, ils dorment le soir. Après le petit déjeuner, ils font l'atelier. Ou j'ai des personnes là, qui sont arrivées, qui ont fait l'atelier, dormi le soir, et puis après, ils sont repartis le lendemain.
1: C'est la carte.
4: La carte. Ou autrement, j'ai des personnes qui viennent qu'à la journée, que ceux qui habitent pas bien loin, 1h, 2h, ils viennent le matin, ils repartent le soir.
0: Vous avez travaillé à l'origine chez des horlogers suisses, mais au fond... Oui. Il me semble, dites-moi si je me trompe, qu'à l'origine de l'origine, ce sont des professionnels français qui ont traversé la frontière et qui ont un peu formé les Suisses et non pas l'inverse.
4: Alors, en fin de compte, l'histoire de la montre, les premiers qui ont inventé les premières montres, c'est des horlogers anglais.
0: Ah, c'est anglais? Allons bon.
4: Oui, il date de 17e siècle.
0: Ah bon, je croyais que c'était des Français qui étaient pas loin de la frontière suisse et qui ensuite ont traversé. Mais les Suisses, ils se sont inspirés quoi de ce que faisaient leurs collègues français quand même, un peu?
4: Voilà, un peu, mais au début, ils sont surtout bien impressionnés, ils sont faits par rapport à ce que les Anglais ont construit au début. Quoi.
0: Ah bon, d'accord. Bon,
2: trouvez quelque chose que de français pour faire plaisir à William, s'il vous plaît. Bien un truc français qui les a...
4: Oui, donc en fin de compte, il y a eu un petit truc français, c'est qu'il y a des anciens paysans, on va dire, dans la vallée du Jura. Et c'était des horlogers plus... en fin de compte, l'hiver, parce que l'hiver, ils n'avaient rien à faire.
0: Ah oui.
4: Donc les Suisses leur apportaient des choses à faire et après ils leur redonnaient au printemps.
0: Je rappelle, il s'agit de dormir dans une chambre d'hôte, mais aussi de suivre surtout un cours d'horlogerie, c'est-à-dire de découvrir ce que l'on n'a jamais vu de près. Et vous ferez ça avec Christophe Daniel. Je rappelle que ça se passe à Beaune, vous serez hébergé dans cette chambre d'hôte dans laquelle vous prendrez également vos repas, puisque cet endroit, je l'ai pas dit, ça fait également table d'hôte, chambre et table d'hôte. Hein, c'est bien ça, Christophe.
4: Okay. C'est bien ça, on fait des produits régionaux et on fait toute notre charcuterie,
0: Et puis alors, Christophe, c'est facile pour vous parce qu'il va se ravitailler dans les caves à vin, il y en a une pas loin chez vous, alors ça va.
4: On en a à côté, niveau vin, ça, il n'y a pas de souci.
0: Oui, non, il n'y a pas de souci.
4: Non.
0: Bon, on va vous indiquer à quel prix, là je parle aux éditeurs d'Europe 1 dans un instant. Au revoir Christophe, merci beaucoup, bonne fin de journée.
2: Au revoir, merci.
0: Alors, Gavin, quelques infos utiles.
1: Eh bien oui, pour cette expérience originale, ça va vous coûter à partir de 120€ la nuit et l'atelier inclus, ça va, c'est correct. Toutes les informations sont à retrouver sur le site l'instant-bonheur, jeu de mots,
0: bonheur.
1: Et bien sûr, n'ayez crainte, on met tout aussi sur europe1.fr.
0: Dans un instant, alors une première expérience tout à fait étonnante, on la multipliera tout à l'heure, c'est un site du savoir-faire. Français. Était-il français à l'époque? Mais là, on va vous proposer de revenir 6 siècles en arrière. La France n'était pas ce qu'elle est aujourd'hui. Et vous allez voir que ça non plus, si vous le faites, vous ne le ferez pas tous les jours.
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0: Pour cette balade maintenant, direction la Bretagne, à Carnac, dans le Morbihan. Vous connaissez probablement au moins de nom les alignements de Carnac, où se dressent, alors ça vous n'avez peut-être pas, c'est quelques 3000 menhirs, et cela évidemment c'est sur plusieurs kilomètres. Mais alors, il ne s'agit pas simplement de se balader là, et de les regarder.
1: Mais non, William, vous allez apprendre comment on les a construits. Et ouais, à l'époque, grâce à cette expérience qui est appelée apprenti bâtisseur.
0: Oui, apprendre, mais c'est pas le guide qui est là avec vous ou l'historien qui vous dit, voilà, il vous explique. Non, on le fait avec votre petite mimine. Ah, oui. Alors justement, nous sommes en ligne avec Jean-Michel Bonvalet, qui est responsable du service culturel et éducatif de la Maison des Mégalithes, ça s'appelle comme ça, de Carnac, et animateur de cet atelier. Bonjour, Jean-Michel.
13: Bonjour.
2: Bonjour. Bonjour.
0: Alors, on va commencer par le plus simple. Qu'est-ce que c'est que Carnac? Alors, ça se situe à quelle époque? Et est-ce que les hommes qui y vivaient, à ce moment-là, possédaient déjà le feu? Et est-ce qu'ils avaient déjà construit des instruments pour tailler la pierre, par exemple?
13: Alors, ça fait beaucoup de questions. Carnac, c'est tout simplement la plus grosse concentration de mégalithes conservée au monde, tout simplement. Ça se situe chronologiquement à la toute fin de la préhistoire. C'est une période qu'on appelle le néolithique, très exactement. Et à cette époque-là, qu'on situe, allez, pour faire simple, dans notre région, entre moins 5000 et moins 2200 à peu près. Ça fait déjà des centaines de milliers d'années que l'homme maîtrise le feu.
0: Ah bon,
13: et taille
0: bien.
13: Des outils en pierre.
0: Ah bon, ben ça va. Donc c'est la fin de la préhistoire, vous aviez raison de situer. Et est-ce que l'on sait aujourd'hui, maintenant, pour quelles raisons ces hommes-là avaient érigé tous ces, monuments, Pierre, oui, ce sont des monuments.
13: Oui, ce sont des monuments, il s'agit d'une architecture complexe, hein, c'est un assemblage de pierres levées, les fameux menhirs. Alors la raison exacte de la construction des alignements de Carnac, pour être tout à fait sincère, ça nous échappe encore un petit peu. On a trouvé pas mal de réponses à pas mal de questions, mais celle-là, elle est encore non résolue.
0: Mais il y a des hypothèses qui tiennent la route.
13: Oui, il y a eu tout au long de l'histoire plusieurs hypothèses qui se sont effondrées les unes après les autres. Et c'est le principe de la science, c'est-à-dire que demain, on peut faire une découverte qui change le point de vue.
0: Oui, vous avez raison, oui, bien sûr. Ah, au fait, on parle des hommes qui érigeaient ces médias. Est-ce qu'on sait s'il y a des traces du travail de femmes qui ont participé?
13: Alors, quand on dit en préhistoire et en archéologie, quand on utilise le mot homme, en général, ça s'écrit avec une majuscule, ça veut dire l'humanité, c'est-à-dire qu'on a besoin de tous les bras, de tout le monde.
0: Ah bon, y compris des femmes. D'accord. Sarah ?
2: Oui, alors, on n'est pas sûr de comment ils faisaient pour tailler peut-être toutes ces pierres, mais est-ce qu'on sait comment ils les manipulaient pour les porter, pour les dresser ? Et est-ce qu'on va faire un peu la même chose dans votre atelier ? C'est-à-dire qu'on va essayer de faire un peu, de se mettre dans la même situation ?
0: Dans la peau de...
13: Oui, c'est exactement le principe, évidemment. C'est quasiment une immersion en préhistoire. Apprenti bâtisseur, le principe, c'est un atelier qui est conduit depuis plusieurs années maintenant, hein, par le Centre des Monuments Nationaux qui administre le site.
0: Super.
13: On transporte, on déplace, parce que c'est quelque chose qui fait un peu fantasmer le visiteur de base. Certains menhirs, leur poids dépasse les 15, 16, 20 tonnes. Et en fait, sur plusieurs sites, on a retrouvé des traces archéologiques qui permettent d'imaginer plusieurs techniques possibles.
0: Ah, d'accord. Mais vous allez chercher la pierre, vous ne travaillez pas avec les menhirs qui sont déjà debout, eux, ça va, c'est fait. Vous allez chercher, il y a encore des pierres qui traînent pas.
13: Alors on a fait venir des pierres effectivement pour notre atelier qui sont installées sur des modules de déplacement et on a 6 techniques différentes qui permettent de déplacer des pierres beaucoup plus modestes pour l'atelier.
0: Ah,
13: elles tournent autour de 2 tonnes quand même.
0: Oh oui, ça va.
1: C'est tout.
13: Non, bah, 2000 kilos.
0: Oui, bah, je vais venir avec 2 copains. Gavin.
1: Avant l'atelier, Jean-Michel, c'est ça qui est aussi très intéressant. Vous accompagnez les visiteurs à la maison des mégalithes pour bien comprendre ce que vous venez de nous expliquer. Ce qui permet ensuite de bien comprendre aussi ce qu'on va faire plus tard.
13: Le point de départ, effectivement, c'est de s'immerger un petit peu dans le sujet. La maison des mégalithes, le bâtiment d'accueil, permet d'apporter des réponses à un certain nombre de questions. Le quand, par exemple, le qui, le comment. Mais l'atelier en lui-même propose d'abord une visite au sein des alignements pour se rendre compte de la réalité du monument. Et ensuite, on passe à la phase, on retrousse les manches et puis on essaye de déplacer des menhirs de 2 tonnes pour essayer de comprendre. Et on finit par essayer d'en dresser un.
0: Oui.
13: Le déplacer, c'est assez facile, le redresser, c'est l'opération la plus complexe.
0: Oui,
13: en fait.
0: Mais alors effectivement, le déplacer, vous mettez, il y a des rondins par terre, mais alors c'est le coup de la corde. Moi, comment ils les tiraient à l'époque ? Ils avaient tressé des cordes ?
13: Non. Oui, c'est exactement le principe de l'atelier aussi. L'animateur, le conférencier, fait une démonstration de tressage de fibres végétales.
0: Ah.
13: La corde existe depuis très longtemps aussi à cette époque-là, c'est parfaitement maîtrisé. Donc il y a plusieurs possibilités. On utilise bien sûr de la corde pour tirer, tracter la pierre qui, grâce au rondin, vous avez raison, peut se déplacer plus facilement. Mais on a des techniques de déplacement aussi sans corde, avec des leviers en bois.
0: Ah bon ? Oui, alors attendez, une fois que le menhir est taillé, je ne sais pas pourquoi ils le taillaient de cette sorte, et ils se ressemblent quasiment tous. Ils avaient donc un plan, une idée. C'est pas des mégalithes, il y en a un qui est comme ci et l'autre il est comme ça. Ils se ressemblent un peu quand même.
13: Alors, ils se ressemblent dans le sens où ce sont tous des pierres en granit à Carnac, mais aucun n'a exactement la même forme, puisqu'ils arrachent des blocs de pierre aux affleurements naturels. Donc, ils se ressemblent tous, mais ils sont tous différents malgré tout. Et on les tracte ensuite pour les amener jusqu'à l'endroit où on voulait les ériger.
0: Attends, encore des questions sur ces hommes-là, Sarah.
2: Comme les hommes et les femmes, on se ressemble tous, mais on est un peu différents. Est-ce que justement ces hommes, les hommes et les femmes, on sait qu'ils existaient à la fin de la préhistoire, mais est-ce que c'était plutôt des cueilleurs-chasseurs où en étaient-ils et qu'est-ce qu'ils savaient faire d'autre ? J'imagine qu'ils savaient faire beaucoup de choses.
13: Alors l'homme de la préhistoire, donc pour le grand public, c'est celui qui fait les peintures dans les grottes. Le nôtre, en fait, il vit différemment. C'est le premier paysan, c'est-à-dire que c'est un agriculteur-éleveur qui s'est fraîchement sédentarisé. Il vit dans des habitats collectifs, regroupés. Les premiers villages apparaissent à cette époque-là. Et la liste des savoir-faire de ces populations, elle est sans fin. C'est la maîtrise de la céramique, c'est l'invention du métier à tisser, c'est la charpenterie. Bref, ce sont des gens qui sont très bien installés, très bien organisés et surtout très bien dirigés, puisque on voit apparaître une élite sociale très marquée.
0: Quand il y a un chef de chantier, il y a un chef de tribu, quelque chose comme ça.
13: C'est exactement ça, c'est-à-dire qu'il y a un donneur d'ordre, il y a celui qui veut le monument, qui donne l'ordre à une personne qui est susceptible d'arriver au résultat. Okay. Nous, on l'appelle l'architecte, celui-là.
0: Ouais.
13: Et l'architecte, lui, il constitue ses équipes, il y a des chefs d'équipe, tout le monde est un peu spécialisé dans un domaine. Force est de constater que ça marchait plutôt bien, puisqu'ils sont arrivés quand même à des résultats assez bluffants.
0: Dernière question, une fois qu'il est debout, il est érigé, mais ils ont fait un trou pour l'enfoncer un peu quand même. À peine.
13: C'est une question récurrente. De combien c'est enfoncé dans le sol un menhir? C'est même pas 10% en fait. Il tient par son propre poids. Il faut se méfier. Un menhir, c'est plus fragile qu'il n'y paraît.
0: Mais c'est-à-dire que vous avez l'air de dire s'il y a une belle tempête, le menhir, il se...
13: Non, la tempête, ça va, ça passe.
1: Bon, ça, Gavis. Oui, Jean-Michel, je me demandais, quand on visite l'exposition et quand après on apprend sur le terrain à fabriquer un menhir, on en a pour combien de temps à peu près et à quel prix?
13: Alors l'atelier dure 2h30. Le plein tarif c'est 14€, le tarif réduit c'est 8€. On a 3 rendez-vous par semaine sur tout l'été, ce sont les lundis, les mercredis et les vendredis, en après-midi, 14h30, 17h30. Les gens sont contents en partant et ils sont surtout un peu épuisés parce qu'on se rend compte que c'est quand même un peu de travail tout ça.
0: On est par groupe de combien ?
13: Maximum une quinzaine, une vingtaine D'accord. de personnes.
1: Ok. Moi j'ai un copain qui l'a fait, il a adoré. Hein. Il est revenu avec des muscles en acier. Hein.
0: Et puis la région, c'est magnifique, Carnac, tout autour. Oui,
1: c'est sublime pour les vacances, c'est top. Bravo Jean-Michel.
0: Ben oui, finalement, ce qu'on découvre là, il faut bien comprendre, c'est un monument, certes, mais c'est aussi de voir à quel point ces hommes-là, ces femmes, vivaient il y a plus de 6000 ans et faisaient preuve d'intelligence dans leur façon de vivre au quotidien et dans leur croyance. Oui, il croyait à quelque chose. Peut-être que ça a un rapport avec cette pierre érigée aussi, d'ailleurs.
13: Ouais, il y a certainement une dimension un peu spirituelle hein, dans la motivation collective, c'est évident.
0: Mais en faire autant, alors, c'est là où ça me bluffe. Voilà. Bon, en tout cas, merci beaucoup, Jean-Michel Bonvalet. Voilà. Au revoir. Bonne fin de journée à vous.
2: Au revoir. Merci
13: beaucoup et à très vite à Carnac. Alors,
1: merci. Au revoir, Jean-Michel.
13: Bonne fin de journée.
0: Gavis, vous nous rappelez l'objet de cette balade?
1: Eh ben oui, si vous avez toujours rêvé de comprendre comment on déplace un menhir de plusieurs tonnes, on a entendu hein, jusqu'à 2 tonnes pour vous, en utilisant simplement des cordes, des pierres
0: taillées. Oui, mais c'est pas la corde qu'on achète.
1: C'est la corde tressée que vous allez pouvoir apprendre à tresser. Il faut aller vivre cette expérience à Carnac. On met toutes les informations qui sont à retrouver sur menhir-carnac.fr et bien sûr sur europe1.fr.
0: Et dans un instant, la balade sémantique de Sarah Doraghi autour d'un mot dont pour une fois on connaît l'origine à peu près, mais on ne sait pas ce que ce mot recouvre exactement, vous allez voir.
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0: Tout de suite, c'est la balade sémantique avec Sarah Doraghi et un mot que l'on connaît assez bien finalement, Sarah.
2: Oui, surtout vous, William, je sais que vous adorez les vernissages, et c'est le mot vernissage qui nous intéresse, ouais, parce que vous vous intéressez à l'art.
0: Ah oui.
2: Et quand on dit ça, on pense évidemment à une galerie de tableaux qui invite un ou des artistes à présenter leurs œuvres à quelques invités. Alors aujourd'hui, c'est une manifestation qui est devenue quand même voilà, très très mondaine, on va pas se mentir.
0: Ok, mais ça a commencé comment, cette pratique-là, à quelle époque et pourquoi on faisait ça?
2: Alors d'abord, vernissage, ça vient du verbe vernir, oui. Et depuis le 15e siècle, on sait que des artistes peintres appliquent en fait une dernière couche comme ça de vernis sur leur tableau réalisé avec de la peinture à l'huile.
0: Bon.
2: Ce qui permettait de protéger évidemment le tableau contre toutes sortes de pollutions qui pouvaient le dégrader, la fumée, la poussière, etc.
0: À partir de quand donc ce vernissage est devenu une affaire public, parce que sinon on faisait ça à l'atelier.
2: Oui, alors traditionnellement les peintres, vous avez raison, faisaient ça dans leur atelier, mais à partir du 19e siècle et l'ouverture en fait, des grands salons de peinture en France, bah, les artistes étaient autorisés, si vous voulez, à présenter leurs œuvres dans les galeries ou les salons avant l'ouverture au public,
0: ça,
2: pour
0: ouais.
2: leur permettre d'effectuer comme ça les dernières retouches et ensuite procéder au vernissage.
0: Alors, ça, on ne le savait pas, ça. C'est qu'à l'époque, ils venaient avec leur pot de peinture, et s'il y avait une petite chose qui leur déplaisait en disant un petit. Et c'était pas gênant, parce qu'il y avait là des copains, ou des collectionneurs, ou des galéristes. Mais à ces moments-là, étaient réservés à qui?
2: Bah justement, vous venez de le dire, vous en avez nommé certains, donc les collectionneurs,
0: oui.
2: mais des personnalités, des VIP, comme on dirait, des journalistes et d'autres artistes, évidemment.
0: Oui.
2: Ça permettait à ces privilégiés, d'abord, de considérer qu'ils faisaient partie d'une élite, ça c'était bien, ça gonflait leur ego, et d'autre part, bah, de pouvoir parler affaires directement avec les peintres exposés.
0: Alors finalement, c'est devenu un événement mondain, on l'a dit, mais pas seulement.
2: Oui, les historiens de l'art expliquent que c'est pendant justement ces vernissages que se jouaient certaines réputations. Parce que tous les gens qui comptent dans le monde de l'art du moment étaient là. D'ailleurs, le mot vernissage a été employé à partir de ce moment-là, parce que c'était là que ça se passait et non plus dans les ateliers. Donc le terme vernissage est attesté au XVIIIe siècle dans ce contexte précis des salons parisiens. Et puis le mot a progressivement quitté l'atelier pour désigner la réception elle-même.
0: Merci Sarah, à tout à l'heure. Alors, à tout à l'heure pour une balade culturelle avec vous sur une. Alors, c'est une exposition justement sur la peinture et la photographie. Je ne connaissais pas encore ça, c'est très très bien. C'est une bonne association pour voir comment la peinture et la photo, comment l'un et l'autre se sont opposés, je dis bien. Mais d'abord, la balade du patrimoine.
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0: Et pour cette balade du patrimoine en France, nous nous sommes associés avec le magazine Ça m'intéresse pour vous parler de leur dossier consacré aux merveilles de nos montagnes, aux merveilles au pluriel bien sûr, et à l'une d'entre elles en particulier, Gavin.
1: Eh ouais, le choix n'a pas été facile,
0: non.
1: William, il y en a beaucoup. On avait le choix entre les Calanques de Marseille, le Cirque de Gavarni, les Gorges du Verdon, la Dune du Pilorée, j'en passe.
0: Ah, oui,
1: et on s'est arrêté, alors j'avoue que c'est quand même Maryse Jacquet, notre chère programmatrice, qui a choisi, elle a choisi le parc national du Mercantour.
0: Elle est née là-bas?
1: Je crois qu'elle a envie d'aller là-bas cet été.
0: Ah,
1: surtout,
0: y aller,
1: voilà, c'est ça. Elle a envie d'aller, et donc elle voulait avoir quelques informations supplémentaires, et on va pouvoir ensuite découvrir dans ce parc national du Mercantour, la Vallée des Merveilles, située à une cinquantaine de kilomètres de Menton, dans la montagne bien sûr.
0: Bon alors, c'est un paysage spectaculaire, je vous préviens, qui va s'offrir à vous, et vous allez croiser des gravures rupestres.
1: Ah oui.
0: Vous me direz, c'est pas tous les jours qu'on voit ça, et c'est pas simplement dans des grottes, comme on le dit parfois. Non, elles sont là aussi, qui datent de plus de 5000 ans. Alors, c'est l'un des plus grands sites archéologiques à ciel ouvert d'Europe, et pour en savoir plus, nous sommes en ligne avec Alain Lanthéry-Minet, qui est accompagnateur en montagne. C'est un monsieur qui vient avec vous, allez, viens, on va se balader, au sein des merveilles, gravures et découvertes. Bonjour Alain.
3: Bonjour.
0: Alors, première question, où irons-nous exactement, à quelle altitude, et pourquoi d'ailleurs le nom de Vallée des Merveilles?
3: Alors, elle se situe
4: situe, disons, au-dessus de 2000 mètres. Les gravures se situent au-dessus de 2000 mètres.
0: Oui.
4: Il y a deux sites principaux, mais c'est de la même époque, hein, le même type de gravure. La Vallée des Merveilles, proprement dite, et le vallon de Fontanalbe, qui est à côté, plus facile d'accès.
0: D'accord.
4: Alors, les merveilles, ce serait une traduction pas très fidèle du patois ou du vieil italien meraviglie,
0: ah,
4: qui
0: si.
4: Signifie plutôt les choses étranges,
0: ah, si.
4: Mystérieuses, vous voyez.
0: Maravilloso, c'est bien ça qu'on dit, non?
4: Oui, mais vrai, c'est comme les contes merveilleux d'autrefois en vieux français.
0: Oui.
4: C'est pas forcément beau, quoi, voilà.
0: Ah, bon.
4: Mais bon, ça a été traduit, ça a été bien traduit, c'est porteur parce que le site est formidable.
0: Alors, il faut expliquer, ce sont, arrêtez-moi si je me trompe, des signes qui sont c'est gravé dans la roche, avec quoi vous allez nous le dire, depuis des siècles. Alors, il y a des messages, c'est un peu mystérieux. Qui est-ce qui a dessiné ça?
4: C'est un peu mystérieux, effectivement. Il y a plusieurs interprétations, mais je trouve qu'au fil des années, la connaissance progresse. Il y a à peu près 30 ou 40 000 signes. Tout a été relevé, mais selon qu'on s'intéresse aux signes significatifs ou aux signes dont on n'a pas encore d'interprétation, voilà, le chiffre varie de 30 à 40 000. Et donc, ça a été gravé par des populations qui ne vivaient pas sur place. Hein. Il semblerait que le climat ait été le même que maintenant, c'est-à-dire qu'il y a de la neige 8 mois sur 12. Mais les gens montaient là-haut, c'était déjà des pâturages du néolithique.
0: Très bien. Sarah.
2: Et ces gravures étaient réparties sur combien de kilomètres?
4: Oh, sur une bonne trentaine de kilomètres carrés, si on compte tous les. Parce qu'il y a plusieurs endroits à côté des deux sites principaux, mais inutile d'aller les visiter. Les deux sites principaux sont de loin les plus intéressants.
2: Mais on peut en voir combien, par exemple, si on marche pendant, une heure?
4: Alors, une heure à partir du point de départ, qui est soit le refuge des merveilles, le refuge de Fontanalbe. En une heure, c'est le début de la visite. Il y en a déjà autour, bien sûr, mais non, il faut prévoir la journée au départ des deux refuges.
0: Voilà,
2: une heure, c'est des petits joueurs.
0: Non, sac à dos, casse-croûte et chaussures.
1: C'est la balade à faire.
0: Oui.
1: Et Alain, ces gravures, est-ce qu'elles ont toutes la même taille? Est-ce que l'on sait si elles ont été taillées par différents artistes et avec quoi elles ont été gravées?
0: Voilà.
4: Elles n'ont pas la même taille, elles ont été gravées par une technique de microcupule, c'est-à-dire que les hommes de la préhistoire, parce que le néolithique c'est encore la préhistoire, les hommes de la préhistoire ont martelé des grandes dalles de couleur, enfin ce qu'on appelle des schistes, mais il faut dire des pélites en géologie, des pélites bleu-vertes, mais qui ont rouillé en surface, elles sont orangées. Et donc en tapant dessus, en martelant, ils enlevaient des petits éclats de rouille, et la gravure, le dessin apparaissait en bleu-vert sur un fond orangé. C'est assez joli.
0: Mais vous pensez que c'était des hommes et des femmes qui venaient d'un même endroit ou c'était de villages voisins? C'est curieux qu'ils se sont tous retrouvés à ce même endroit pour faire ça. Et on sait le sens de tout cela?
4: On ne sait pas le sens de tout cela, mais il y a pas mal d'hypothèses. On pense que c'était quand même un haut lieu cultuel, voire religieux.
0: Ah oui.
4: Ils exprimaient leurs soucis. Mais il faut dire aussi que le mont Bégo, d'après les archéologues, c'est une montagne sacrée parce que le mont Bégo attire beaucoup les orages. Effectivement, il est riche en minerais. D'ailleurs, il y a des mines à la base du Bégo, des mines qui sont plus exploitées maintenant, mais il y avait du plomb argentifère, il y avait du zinc. Et puis dans le site, on trouve des lignes entières de nodules polymétalliques. Il est évident, et puis on s'en rend compte, que le Bégo attire les orages.
0: Ça devait
4: marquer l'époque antique.
0: Tout ce qu'on voit, ça ressemble à quelque chose ou à quelqu'un ou... C'est quand on le regarde, c'est j'allais dire des gravures.

0: le cite depuis 40 ans.
1: Oui.
0: Il dit que c'est le dernier stade avant l'écriture.
1: Ah,
0: c'est très schématique. Les trois quarts des gravures, c'est ce qu'on appelle des cordiformes, c'est-à-dire, on dirait une tête de taureau. En fait, c'est l'animal vu de dessus. On ne sait pas si c'est vache, taureau ou bœuf.
1: Ah.
0: Certains pensent même que ça symbolise les chèvres et les moutons. Mais vu de dessus, parce que les gens dessinaient pour les dieux qui sont là-haut, au ciel.
1: Donc il y a une intention, c'est-à-dire, c'est destiné à... C'est pas destiné à des collègues qui vont monter. Non, c'est pour les dieux. Ah oui, d'accord, ça va. Sarah.
2: Quand on est sur place, on est quand même à une haute altitude. Qu'est-ce qu'on voit tout autour ? C'est des fleurs, des lacs, des animaux, de la végétation ou tout ça à la fois ?
0: Tout ça à la fois. Alors, le site de Contanal, qui est plus facile d'accès, tout en étant à la même altitude, il y a beaucoup de forêts de mélèze, de verdure, des lacs et des pâturages. Et les merveilles, c'est très minéral. C'est un peu spécial. Personnellement, je préfère. C'est beaucoup plus mystique, disons, en tout cas plus spirituel. On sent qu'il y a quelque chose, quoi. Et apparemment, ils dessinaient pas exactement les mêmes choses. Les merveilles, c'est plus spirituel, disons, d'après certains, alors que Fontanalbe, il y a beaucoup plus des représentations de la vie de tous les jours, des scènes de labour, ce qu'on appelle des cadastres, donc des représentations de maisons simplifiées en vue aérienne, des cadastres, avec des sentiers qui les relient et des parcs avec des cultures. Enfin, c'est vraiment des belles représentations.
2: Donc en fait, scènes spirituelles et scènes de la vie quotidienne, quoi.
1: Ouais.
0: Oui, absolument. Avec très peu de fantaisie. Et il n'y a pas une seule fois un corniforme, donc une vache, faite vue de profil. Donc il y avait des... Est-ce que c'était des spécialistes qui gravaient ? C'est bien possible, vu le manque d'originalité.
1: Ah non, mais c'est comme dans toutes les communautés. Il y a les artistes et puis il y a les autres, comme dans les grottes, je suppose.
0: Oui, absolument, oui, c'est ce qu'on pense. Hein.
1: Et la randonnée, elle est assez facile. On n'est pas obligé d'être un athlète.
0: Non, elle est assez facile, surtout Fontanalbe. On y monte en 2 heures depuis le hameau de départ, c'est Castirino, donc la route est goudronnée jusqu'à Castirino. Et puis après, on prend son sac à dos, on monte jusqu'au refuge de Fontanalbe. Il faut compter 2 petites heures, hein. Voilà. Mais les merveilles, c'est un peu plus. Hein. Il faut compter 3 heures, 3 heures et demie pour arriver au refuge.
1: Bon,
0: étant donné que le point de départ, c'est le refuge.
1: D'accord. Merci beaucoup, Alain. Au revoir.
2: Merci beaucoup.
1: Merci.
0: Je peux rajouter un mot ?
1: Oui, si
0: je peux rajouter un mot.
1: Oui.
0: Pour visiter, je conseille de prendre les visites guidées de l'association Merveille Gravure Découverte. Il y a une délégation de services publics. Ils font des visites à heure fixe, avec un prix fixe. Même s'il n'y a qu'une personne, la visite a lieu. Et c'est beaucoup plus intéressant que visiter tout seul. Tout seul, c'est très décevant. On rate les plus belles gravures. On ne peut pas quitter le sentier. Il faut vraiment prendre les visites guidées et aller au musée des temples.
1: Merci beaucoup, en tout cas.
3: Merci Alain
1: Thérébinet, merci, au revoir, bonne fin de journée à vous.
0: Merci, au revoir.
1: Gavis, quelques infos utiles.
3: Eh bien,
1: donc.
3: Oui, grâce à ce reportage que l'on a fait et grâce au magazine Ça m'intéresse, on peut aller visiter la Vallée des Merveilles. Et il faut avoir de bonnes chaussures, un appareil photo et pourquoi pas un guide comme Alain qui va nous aider à comprendre les mystères de ces gravures vieilles de plusieurs millénaires. Toutes les informations sont à retrouver sur mercantourparcnational.fr et bien sûr sur europe1.fr.
1: Et là, dans un instant, toujours dans votre émission préférée, la balade culturelle de Sarah Doraghi pour une exposition, vous allez voir, c'est assez original. Vous allez voir s'affronter, comme c'est le cas depuis plusieurs dizaines d'années, la peinture et la photographie.
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5: Vous êtes toujours dans Balade en France sur Europe 1, et juste avant la balade culturelle, je vous laisse en compagnie de Oria. Ça s'appelle Soirée mondaine.

0: Voilà, c'était Soirée mondaine, ça s'appelle comme ça, et l'interprète c'est Oria.
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0: Et justement, pour cette balade culturelle, après les balades très physiques que nous avons vécues aujourd'hui et que vous vivrez, j'espère, bientôt, voici maintenant une expo à l'abbaye royale de Fontevraud, s'il vous plaît, Sarah.
3: Oui, William, ça se situe entre Angers et Tours, dans le Maine-et-Loire. C'est un lieu absolument magnifique, chargé d'histoire, qui abrite également le musée d'art moderne de Fontevraud. Et c'est là qu'est présentée une exposition en partenariat avec Europe 1 pour montrer à quel point la peinture et la photo se sont opposées depuis le 19e siècle. Ça s'appelle « Chambre noire, toile blanche ».
0: Ça pourrait être l'objet d'une chanson de Claude Nougaro, par exemple. Et pour en savoir plus, nous sommes en ligne avec Dominique Gagneux, qui est la directrice, justement, du musée d'art moderne de Fontevraud. Bonjour, madame la directrice.
4: Bonjour, William.
0: Bonjour, Dominique.
4: Bonjour à tous.
0: Vous êtes également, je signale, la commissaire de l'exposition. Ça tombe bien, c'est de ça dont nous allons parler. Alors, dites-moi, combien de peintures et de photographies vous présentez ?
4: Alors nous avons près de 300 œuvres qui sont présentées dans cette exposition, des photographies majoritairement, car j'ajouterai à ce titre « Chambre noire, toile blanche » un sous-titre qui est « La photographie face à la peinture ».
0: Ah oui, et qui se sont affrontés. Et est-ce que c'est dès le début de la photographie qu'il y a eu cet affrontement, et pour quelles raisons on les a opposées, et combien de temps ça a duré cette affaire ?
4: Alors, elles se sont opposées, mais elles sont aussi très amies.
0: Ah oui.
4: En fait, elles se sont regardées l'une l'autre. L'invention de la photographie a évidemment invité les peintres à revoir leurs copies, si je puis dire, et à ne plus essayer de représenter le réel, si toutefois la peinture représente le réel. Et d'ailleurs, on peut se poser la question aussi, est-ce que la photographie représente le réel ? Mais ça, c'est un autre sujet. En tout cas, ce que nous avons fait dans le musée, c'est d'associer des photographies, des photographes, et ça depuis le début, depuis les années 1850, à des peintures qui leur ressemblent.
0: D'accord.
3: Dominique, est-ce que vous pouvez nous citer dans l'exposition des œuvres qui illustrent particulièrement bien cette rivalité ou cette influence réciproque ? Par exemple, une photographie qui ressemble particulièrement à un tableau ou un peintre qui s'est clairement inspiré d'une photographie, ou c'est toujours les photographes qui s'inspirent beaucoup d'un tableau ou d'un peintre dont l'œuvre ressemble à une photo ?
4: Non, alors en fait, on a vraiment les deux, on a des allers-retours constants et c'est très amusant aussi de confronter les deux. Nous avons par exemple une photo de Julia Margaret Cameron qui est en regard d'une peinture qui vraiment lui ressemble beaucoup. Et nous avons également des pictorialistes qui ont beaucoup regardé la peinture, même si évidemment ils s'en sont éloignés. Et puis nous avons aussi Maurice Guibert qui a travaillé avec Toulouse-Lautrec et qui l'a beaucoup photographié, par exemple.
0: Justement, je voulais dire aussi que parmi toutes ces œuvres que vous présentez, il y a des noms très connus, Gavin.
5: Oui, on a entendu Toulouse-Lautrec, mais il y a aussi Degas, si je ne m'abuse, et des photographes comme Cartier-Bresson ou Brassailles, Manet, qui étaient les deux.
4: Et Douaneau.
5: Et pourquoi ces artistes étaient-ils incontournables dans cette histoire pour vous ?
4: Parce que ce sont ceux qui ont aussi permis à la photo de s'émanciper. C'était vraiment intéressant de les confronter. Alors en tout cas, Cartier-Bresson, qui lui vient de la peinture, il était élève d'André Lhote, donc il y a beaucoup de photographes, et même au tout début aussi de l'exposition, nous avons une photographie de Charles Nègre, qui était aussi un peintre. Ils ont beaucoup des formations de peintres, et donc c'était vraiment intéressant de les confronter, et aussi de confronter les genres de la peinture, que ça soit la peinture d'histoire, le paysage, la nature morte, et de présenter également des photographies en regard. Et j'avoue qu'il y a aussi ce petit clin d'œil que nous faisons en permanence, parce que nous associons parfois aussi la photographie ancienne et la peinture ancienne à de la photographie contemporaine.
0: Non mais là,
4: et puis ensuite,
0: pardon, continuez.
4: Non, pardon. Et puis ensuite, il y a un moment où le rapport s'inverse et nous présentons de grands ensembles photographiques de photographes contemporains que nous ponctuons de quelques associations avec des peintures de la collection.
0: Mais ce qui serait amusant chez soi quand on a les moyens, c'est d'avoir la photo puis le tableau à côté qui c'est avec le fameux aller-retour dont vous parlez. Mais pour vous, ça a dû être un boulot terrible parce qu'il faut faire son choix parmi des siècles de création photographique et picturale. Vous aviez des critères précis ?
4: Oui, alors notre critère était déjà notre collection. C'est-à-dire que la collection du musée, qui est celle qui a été donnée par Martine et Léon Kligman, existe, et c'est à partir de cette collection que nous avons choisi les photos. Bon. Comme tout à l'heure, Cameron avec Jeanne Carrière, ou par exemple également Maurice Denis. Nous avons un petit Maurice Denis qui est un très joli Maurice Denis, que nous avons associé à une photographie de Maurice Denis, puisqu'il y avait aussi des peintres qui étaient photographes.
0: Sarah.
3: Et 200 ans plus tard, est-ce que les photographes continuent encore à regarder du côté de la peinture comme au début de la photo, ou maintenant c'est un art à part?
4: Alors ça, vous le saurez évidemment venant voir l'exposition, parce que nous avons vraiment sélectionné les photographes et les photographies dans ce rapport à la peinture. Nous avons aussi une peinture de Richter, en fait, puisque nous avons, à deux reprises, montré des peintres qui s'inspiraient de la photographie, qui sont Richter et François Boiron.
5: Ce qui est bien aussi dans l'exposition, Dominique, c'est que vous avez réuni des portraits, des paysages, des nus, des natures mortes. Il y a plein de figures très différentes. Est-ce que ces genres-là racontent bien les échanges entre la photographie et la peinture ?
4: Oui, complètement. En fait, cette hiérarchie des genres, évidemment, qui n'existe plus depuis longtemps. Mais on se rend compte que les photographes, y compris les photographes contemporains, et sous de très nombreuses formes, en fait. Vous verrez que dans cette exposition, on est loin de l'image qu'on peut avoir d'une photographie qui est un petit rectangle en noir et blanc. Ouais. Il y a vraiment des expressions extrêmement diverses, des techniques très divers, des formats qui sont très différents. Et ce qui est intéressant aussi, c'est que dans cette exposition, c'est qu'elle a quitté le musée aussi, et qu'elle est sortie des murs du musée, et nous avons une très belle installation de Bill Viola, puisque nous avons cette extension de la photographie et la vidéo présentée dans le cœur de l'église abbatiale. Puis nous avons aussi investi le grand dortoir avec des photographies monumentales et des vidéos. Voilà, il y a un petit appartement, l'appartement de la grande prieure, et vous verrez que là nous avons placé des photographies qui sont très référencées.
0: On va y revenir à cet aspect de l'abbaye qui est partie prenante, évidemment. Sarah, encore.
3: Alors, le petit truc en plus de la photo par rapport à la peinture, c'est le fait de pouvoir saisir le mouvement. En fait, dans l'instant. Et je me rappelle que, par exemple, les nuages dessinés par Eugène Boudin face aux photographies de Man Ray, il y a vraiment en fait une histoire où on voit comment les peintres ont commencé à saisir en fait le nuage qui était forcément en mouvement et qui changeait de forme.
4: Oui, tout à fait. C'est même une des grandes interrogations de Claude Monet, c'est d'arriver à saisir l'instant. Et d'ailleurs, il y a une photographie de Cartier-Bresson qui est très célèbre, hein, qui est cette photographie où on voit ce personnage qui saute, qui est derrière la gare Saint-Lazare, et qui va sauter dans cette flaque qui, un quart de seconde plus tard, va devenir toute brouillée si jamais il ne prend pas ce moment-là précis de l'instant.
0: Bon, oui, juste pour terminer, donc rappeler qu'il y a certaines œuvres qui sont exposées également dans l'abbaye, mais enfin aller au musée d'art moderne de Fontevraud sans voir l'abbaye, ça serait une insulte. Donc il faut faire les deux, franchement.
3: C'est une exposition extraordinaire, hein. Parce que c'est les 200 ans de la photographie, c'est pas une exposition qui se manque, si vous êtes dans les parages.
0: Alors sur la fiche que je vois Andy Warhol. Mais alors qu'est-ce qu'il a dans les bras? C'est un lapin, c'est quoi?
4: C'est un lapin. Oui, c'est un lapin. C'est Andy Warhol photographié par Elisabeth Lennart, qui est une photographie peinte.
0: D'accord. Oui. Sarah, une dernière question, allez.
3: Oui, est-ce que l'ère du numérique a changé quelque chose à la concurrence ou à la collaboration entre peinture et photographie?
4: Alors, c'est la technique, évidemment, qui est venue apporter. Il y a beaucoup de tirages numériques, évidemment, aujourd'hui. Il y a beaucoup de possibilités aussi de refabriquer des images avec le numérique. C'est autre chose. Nous avons aussi des œuvres de Hockney dans l'exposition qui montrent David justement Hockney. Travail avec le numérique, ce travail assez pictural avec le numérique.
0: D'accord.
3: Exactement.
0: Bon, je crois qu'on a tout dit et il n'y a plus qu'à y aller. Merci beaucoup, Dominique Gagneux, pour cette exposition très originale, hein, entre ces deux mondes-là que nous connaissons un peu, que sont la peinture et la photographie. Bravo, bien joué. Au revoir, bonne journée à vous.
4: Merci à vous.
0: Au revoir.
3: Merci, au revoir.
0: Sarah, avant de nous quitter, un petit rappel des infos pratiques.
3: Avec joie, l'exposition Chambre noire, toile blanche, la photographie face à la peinture est présentée au Musée d'Art moderne dans l'Abbaye royale de Fontevraud jusqu'au 4 octobre 2026 en partenariat avec Europe 1. Et j'en profite pour vous conseiller de visiter l'abbaye aussi. Toutes les informations sont à retrouver sur europe1.fr.
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0: Voilà, merci à tous de nous avoir écoutés, mais toute cette saison, et puis on va continuer pendant l'été, comme vous
5: tout
0: le savez.
5: L'été.
0: Tout l'été, comme vous le savez probablement. Merci donc à vous, mes chers camarades, Sarah Doraghi et Gavitz Clémenté Ruiz. Bisous
3: merci
0: à vous pour les balades du jour. Merci bien sûr à Maryse Jacquet, notre programmatrice, Christophe Pirot, le réalisateur, Sarah Burle qui tape tous ces textes-là, qui nous permettent de vous présenter ces merveilles. Si vous avez manqué le début de l'émission, tiens, par exemple, pour écouter le podcast, on en a un, nous aussi, non, mais sans blague. Et toutes les précédentes émissions aussi, ça existe, ça, sur le site internet et l'application d'Europe. Bon, voilà, passez un bon week-end, une bonne semaine et on se retrouve, non pas samedi prochain à 17h, mais avec les nouveaux horaires pour cet été. Notez bien sur le tableau de bord de votre voiture quand vous vous déplacerez. Nous serons présents chaque samedi et chaque dimanche de 10 à 13h. Et ça dure, ça n'en finit pas, c'est 3h. Alors je vous dis à samedi prochain, ça sera à 10h pétante. Dans un instant, vous allez retrouver Laurie Choleva pour Clap, et elle reçoit aujourd'hui un beau duo, Patrick Timsit, Cadmerad, pour Permis de détruire. Alors numéro 2, Permis de détruire, numéro 2, et Louane pour La fille dans les nuages. Au revoir.
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15: 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Tout de suite. suite l'essentiel de l'actualité avec Martin Delavenne. Bonsoir Martin.
10: Bonsoir Laurie, bonsoir à tous. Lancement du 113e Tour de France depuis l'Espagne avec un contre-la-montre par équipe. Un parcours de 19,6 km dans les rues de Barcelone. Sur les rangs pour remporter le premier maillot jaune de la grande boucle, Tadej Pogacar, Jonas Vingegaard et le français Paul Sexas. Huitième de finale de la Coupe du Monde de football à Philadelphie. La France retrouve le Paraguay sous 40 degrés, peut-être sous les orages. C'est ce soir à 23h sans Aurélien Tchouaméni, forfait remplacé par Manu Koné à l'entrejeu. Selon le sélectionneur Didier Deschamps, la chaleur n'aura pas d'incidence sur le fait d'attaquer ou de défendre. Comme les États-Unis, la France se prépare à un troisième jour, une troisième vague de chaleur. Demain, 7 départements du Sud passent en vigilance orange canicule, annonce Météo France. Des pointes à 40 degrés sont attendues en Ardèche, dans l'Aude, la Drôme, le Gard, l'Hérault, les Pyrénées-Orientales et le Vaucluse. Je vais me battre pour que tu ne sois jamais oublié. C'est avec ces mots que le père du jeune Louis a ponctué la première marche blanche en souvenir du jeune homme de 17 ans battu à mort à Narbonne il y a une semaine. Derrière une banderole « Louis, on t'aime », environ 500 personnes ont parcouru le centre-ville de la préfecture audoise. Demain, une seconde marche blanche organisée par sa mère en présence de nombreux politiques partira à 11h de la mairie de la ville. Un autre drame s'est déroulé ce matin dans la commune de Limay, dans les Yvelines. Selon des sources policières, un homme de 29 ans a poignardé mortellement sa femme avant de se donner la mort. Selon le collectif Nous Toutes, 71 féminicides ont eu lieu en France au premier semestre 2026. À l'étranger, la guerre en Ukraine s'étend une nouvelle fois au territoire russe. Une attaque massive de drones et de missiles ukrainiens a visé la nuit dernière la région de Saint-Pétersbourg. Moscou a annoncé de son côté avoir pris la ville clé de Kostiantynivka, ce que dément Kiev. Retour au sport avec de la Formule 1 et le Grand Prix de Grande-Bretagne. Aujourd'hui, la course sprint est remportée par Kimi Antonelli devant Lewis Hamilton et le Britannique Lando Norris complète le podium avant le Grand Prix. Demain, un Grand Prix de Silverstone à suivre à partir de 16h sur Canal+.
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15: Merci Martin, prochain point sur l'actualité dans une heure.
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15: Bonsoir à tous, soyez les bienvenus sur Europe 1. Je suis ravie de vous retrouver pour Clap, votre rendez-vous cinéma. Mais je suis aussi très émue car c'est notre dernière émission de la saison. Alors rassurez-vous, de la saison. On revient bien sûr à la rentrée en pleine forme. Alors au programme pour cette dernière, comme chaque samedi, les news de la semaine, le journal des sorties et puis nos invités. Et pour fêter cette dernière, eh bien ils sont nombreux. On va recevoir Louane, mais aussi Cadmerad ou encore Patrick Timsit. On retrouvera également le JT d'Hollywood de Didier Alouche. Et puis à mes côtés, Franck Vallière et Caroline Vier pour cette dernière qui a encore une fois un très beau t-shirt. Bonsoir à tous les deux.
16: Eh ben bonsoir Laurie.
17: On s'est dit on va venir, il va peut-être y avoir un coup à boire.
16: Oui, voilà, moi j'ai mon eau.
15: Oui, c'est vrai qu'on va terminer l'émission, on sera à l'heure de l'apéro. On va pouvoir fêter ça.
17: Ça fait longtemps que j'avais oublié ça.
15: Cet apéro.
17: Ben oui, lors de l'apéro. Oh, on peut commencer tout de suite.
15: On pourrait. Non, garçon, c'est pas sérieux.
17: S'il vous plaît.
15: On va faire l'apéro à l'eau. Alors, un titre de film pour décrire l'humeur du jour.
16: Plein soleil.
15: Ouais.
16: J'ai claqué. J'ai l'impression d'être une petite chose toute en sueur. Et je le suis d'ailleurs.
17: Alors moi j'ai la chance d'être sous le zinc et pour essayer de lutter contre les canicules que nous venons de passer et celles qui arrivent dès la semaine prochaine, a priori. Je me suis maté en boucle la scène de l'avalanche de Snow Therapy en mettant mes deux ventilateurs sur ma commode. Ça marche pas.
15: On va parler aussi des sorties salles. C'est une petite semaine pour les sorties salles.
16: Ça arrive.
15: Vous avez des coups de cœur ?
16: Alors j'aime beaucoup In Wave, qui est un film d'animation magnifique sur des surfeurs et une jeune femme malade qui va vivre ses derniers et meilleurs moments sur sa planche de surf. C'est magnifique.
15: Voilà pour le programme de Clap qui commence maintenant.
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0: L'été dernier, Our Last Summer, bande originale de Mamma Mia, film qui sent bon l'été d'ailleurs, hein, ça me donne envie de le revoir. Avant de parler de nos news de la semaine, d'ailleurs, quel est votre film préféré à voir en été?
1: Oh là là.
0: Je vous prends dépourvu.
1: Ah non mais ça c'est impossible. C'est impossible. Le film à voir de l'été.
2: Oh bah je revois toujours Spinal Tap, le film de Roy Reiner sur ce faux groupe de rock. Ça met toujours de très très bonne humeur l'été. On en profite pour le montrer aux gens qui ne l'ont pas vu et c'est une bonne chose.
0: Moi voilà. J'aime bien Point Break.
1: Point Break.
0: Point Break.
1: Ah bah oui, mais j'imagine les raisons. On salue Grégory s'il nous écoute.
0: Non, Grégory c'est mon mari.
1: Oui.
0: Mais vous faites allusion à Patrick Swayze. Keanu Reeves.
1: Ou même les autres. Hein,
0: oui, c'est vrai.
1: Il y a de quoi se régaler quand même.
0: Alors, Franck, voir l'été.
1: Moi, j'ai un enfant qui a 10 ans. Et oui. Si vous voulez, en ce moment, il est très Louis de Funès. En ce moment, c'est la série des gendarmes. Mmh. Et forcément, Médouidou, Saint-Tropez, c'est un truc qui, évidemment, bien avant que j'ai un enfant.
0: Oui, c'est vrai aussi.
1: Depuis tout petit, à un moment, quand les beaux jours arrivent, je pense inévitablement à cette saga.
0: Alors si je vous pose la question, c'est parce que pour cette dernière émission de la saison, on voulait faire un point sur les films à ne pas manquer tout au long de l'été au cinéma. Alors on va commencer dans l'ordre et par une ressortie. Bah, je pense qu'il va faire plaisir à tout le monde. And when I arrive at my destination, I am gonna kill Bill. Oh là là, c'est l'un de mes films préférés, c'est l'un de mes réalisateurs préférés, c'est bien sûr Kill Bill de Quentin Tarantino, avec une version intégrale de plus de 4h30 qui va rassembler les volumes 1 et 2 de Kill Bill au cinéma avec un entracte de 15 minutes. Ça sera le 8 juillet.
1: Et en plus, ça tombera encore une fois dans une vague de chaud, donc ceux qui veulent rester au frais.
0: Oui. Non mais vraiment, voilà. C'est une expérience de dingue.
2: Il y a un petit ajout en animation dans le film qui n'était pas dans les versions précédentes, donc c'est vraiment à voir. Quel bonheur.
0: Oui, toujours le 8 juillet, préparez-vous au pire, au gore et à l'horreur avec
1: Evil Dead.
0: Burn,
1: yes.
0: Remake de la saga culte de Sam Raimi.
1: Et c'est en partie français,
0: attention,
1: madame.
0: Attention, voilà, c'est là.
2: Un film français.
0: C'est là où je voulais venir. Réalisé par Sébastien Vanitschek, qui avait réalisé Vermin. On en a beaucoup parlé dans l'émission. Énorme coup de cœur. Et qui co-écrit donc ce film avec Florent Bernard. Et Florent Bernard, c'est le réalisateur de Nous, les Leroy, avec Charlotte Gainsbourg et José Garcia. Tout à fait. Franchement, ça fait partie de mes sorties les plus attendues de l'été.
1: Et en plus, il suffit de voir la bande-annonce pour se convaincre de vouloir y aller, parce que faut rappeler quand même qu'en France, c'est nous qui avons inventé le grand guignol, c'est-à-dire rire de l'horreur. Mmh. Et il y a une scène dans la bande-annonce, que je ne spoil rien, mais il suffit que vous alliez
0: sur Internet,
1: et vous verrez une scène avec un lave-vaisselle qui est déjà à hurler de rire, mais aussi
0: c'est
1: de douleur.
0: Culte. Vous êtes toujours à l'écoute de Clap, votre émission cinéma sur Europe 1 et on vous parle des films très attendus de l'été. Évidemment, on pense aux enfants et on pense à ce film d'animation qu'on aime beaucoup, Vaiana, film d'animation culte de Disney sorti en 2016 qui a désormais le droit à sa version en image réelle. Ça marche toujours très bien, hein, ces versions de... Le Roi Lion, ça avait cartonné.
1: Ah, mais c'est un des plus grands succès.
0: Sous, c'est vrai.
1: Mais Blanche-Neige, c'était lamentablement retrait.
0: Blanche-Neige, c'était plus
1: 550
0: difficile.
1: Millions de dollars.
0: Oui, mais c'est vrai.
2: Là, il y a A.A. qui est le coq, qui est absolument merveilleux. Il est bête comme ses pieds, bête comme sa crête, et je l'adore. Alors, ça, je l'attends.
0: Ça s'appelle du live action. Il y a aussi Dwayne Johnson dans la peau de Maui. Non, mais franchement. Ah non, moi, j'attends la date de sortie avec impatience. J'en ai mes enfants.
2: Parce que A.A., il est trop mignon.
1: Voilà. Le problème, c'est que ça joue avec un sentiment très commercialisé, quand même. C'est-à-dire qu'on a aimé la version animée, vous aimerez la version live action, bientôt la version Lego.
0: Laissez-vous bercer par le plaisir, arrêtez de tout intellectualiser. Moi, je peux vous dire que j'attends la sortie avec impatience pour emmener mes enfants. Je vous propose qu'on écoute un extrait.
3: Maui, demi-dieu du vent et de la mer.
4: Idole des hommes.
3: Hein ?
4: Il faut dire Maui, métamorphe, demi-dieu du vent et de la mer, idole des hommes. Ah, et des femmes. Des femmes aussi. Idoles des hommes et des femmes.
3: T'es incroyable.
4: Je te le fais pas dire.
0: Et voilà, sortie incontournable de cet été, Vaiana en live action. Vous êtes toujours à l'écoute de Clap sur Europe 1. On vous parle des films que vous pourrez découvrir tout au long de l'été. On fait le grand écart, puisque maintenant, je voulais qu'on évoque l'Odyssée de Christopher Nolan. Alors, je ne sais pas si vous avez eu l'occasion de voir quelques images. Moi, je vous encourage à aller sur Internet découvrir la bande-annonce de cette super production. qui a l'air complètement dingue.
1: Ça va être forcément très bien. Non seulement l'idée de se replonger dans un monument, parce que c'est quand même une histoire qui est fondatrice de à peu près tout ce qu'on voit au cinéma, hein, depuis que le cinéma existe, et même en termes de littérature, etc. Et en plus, arriver avec le talent de Nolan pour vulgariser, en faire un truc super populaire, c'est la meilleure idée de l'année. Avec De Gaulle, l'adaptation de...
2: La même chose, quelque part.
0: Qui est encore au cinéma, hein, De Gaulle.
2: Oui. Ah oui, qu'il faut absolument aller voir, parce qu'on peut penser comme ça à la louche que ça va être casse-pied, ça ne l'est pas du tout. Non. Voilà, c'est bien de faire un peu d'histoire. L'histoire n'est pas ennuyeuse.
1: Il ne s'agit pas de dire que ça remplace l'éducation nationale. Pas du tout. Il s'agit de dire qu'il y a moyen d'attirer par un prisme différent une jeune génération qui aurait tendance un peu à s'en battre.
2: Les steaks.
1: Voilà.
0: Pour en revenir à l'Odyssée, 250 millions de dollars de budget, un casting XXL, Matt Damon, Anna Taouet, Tom Holland, Zendaya, Robert Pattinson, Charlize Theron et bien d'autres.
1: Le casting, laisse tomber le casting.
0: Je ne sais pas si vous avez vu, il y a une news qui est passée, les avant-premières du film seront interdites aux influenceurs et uniquement réservées aux critiques de cinéma.
2: Oui, alors il faudrait qu'on m'explique.
0: Qu'est-ce qu'on en pense de ça ?
2: On en pense qu'il faudrait qu'on m'explique ce que c'est qu'un influenceur, déjà, pour savoir à qui c'est interdit.
1: Caroline est une influenceuse, elle influence.
2: Elle est journaliste. J'espère bien que j'influe.
0: Elle influe, mais elle est journaliste. En fait, aujourd'hui, les limites sont quand même très très fines entre
2: l'influence,
0: les critiques et les journalistes au cinéma. Néanmoins, on écoute un extrait du film.
2: Oui.
5: Mon père retrouvera sa maison pour accomplir sa vengeance la plus terrible.
6: Allez ! Ce monde est fini.
5: Se dresser entre moi et ma patrie, pas même les dieux.
0: On continue, parce qu'il y a énormément de sorties qui sont prévues tout au long de l'été.
2: Il y en a qu'une seule de vraiment bien.
0: De la comédie française.
2: Oui, c'est ça.
0: On en parle au Festival de l'Alpe d'Huez.
2: Ça, c'est merveilleux. Ça, c'est un grand film. Si vous devez aller en voir qu'un, ce soit celui-là.
1: Ah, oui.
2: Déjà, parce que c'est vraiment très, très drôle. Ensuite, parce qu'il y a Laurence Stocker, que j'adore, et qui est vraiment formidable. Et puis, tous les autres acteurs et actrices de la comédie française, il ne faut pas croire que ça va être casse-pied. C'est drôle, c'est marrant, c'est génial. C'est le film à voir cette année.
0: Ça sort le 22 juillet, réalisé par Martin Darondeau et Bertrand Huskla, avec Pauline Clément.
1: Ne soyez pas freinés par l'idée d'aller voir des gens de la comédie française.
0: Non.
1: C'est à hurler de rire. C'est sans doute le film français qui va créer une bonne surprise cet été.
2: Il faut.
0: Faut penser aux petits aussi, le 5 août, avec La Patte Patrouille 3, Mission Dino, les petits shows qui repartent pour une grande aventure avec la participation vocale exceptionnelle des L5. Vous connaissez les L5 ?
1: Toutes les femmes de ta vie.
0: Voilà. Et voilà les L5, c'est ça, on aime bien toute notre jeunesse, en tout cas la mienne. Plus sérieusement, en août, on attend aussi deux films qui étaient présentés au Festival de Cannes. Soudain, prix d'interprétation féminine pour les deux actrices, Virginie Efira et Tao Okamoto. Ça sort le 12 août, et puis La Palme d'Or de Christian Mungiu. Fjord avec Renate Rensve, Sébastien Stan, prévu pour le 19 août. Oui, mais le film,
1: je dis ça parce que c'est
0: sublime.
1: Il va faire chaud, la clim.
0: Est-ce que vous voyez d'autres sorties que j'aurais oubliées?
2: De la comédie française, c'est vraiment bien.
0: Oui, on n'a pas en parlé.
2: Non, je crois pas.
0: Ouais, ok. Oui. On va tout de suite retrouver notre Didier Alouche pour son JT d'Hollywood.
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8: Salut Laurie, salut à tous. Pour la dernière de la saison, j'ai de bonnes nouvelles. Enfin, presque. Le box-office en Amérique cartonne. Entre le triomphe de Super Mario, de Michael, de Toy Story ou encore de Projet Dernière Chance, les recettes sont en hausse, déjà plus 15% par rapport à l'an dernier. Et vu les films qui arrivent, l'Odyssée, le nouveau Spider-Man, Les Mignons qui vient de sortir, ou encore plus tard dans l'année Dune 3 ou Jumanji 25, la courbe ne devrait pas infléchir. Pour autant, cela signifie-t-il plus de monde dans les salles ? Pas sûr. En effet, si en France, on comptabilise les recettes en nombre d'entrées en salle, aux États-Unis, c'est compté en dollars rapportés. C'est donc un peu trompeur puisque le prix des billets n'a cessé d'augmenter à travers les années. Aujourd'hui, le prix moyen d'un ticket de cinéma en Amérique est de 16,08 $, soit deux fois plus d'il y a à peine 10 ans. Les recettes sont donc bonnes, mais pas obligatoirement les admissions, le nombre de tickets vendus. Une étude a récemment été publiée là-dessus. Elle est plutôt rassurante. Depuis le 1er janvier 2026, 349,4 millions d'Américains ont acheté un ticket pour aller au cinéma. Les spécialistes estiment qu'à la fin de l'année, ils seront 800 millions à peu près, soit environ 10% de plus que l'an dernier. Des chiffres encourageants qu'il faut pourtant modérer, puisque en box-office comme ailleurs, il y a un pré- et un post-Covid. Avant la pandémie, il se vendait plus d'un milliard de tickets par an et parfois même 1,5 milliard en Amérique. La chute est donc drastique et les spécialistes s'accordent à dire que le retard ne sera jamais comblé, à moins que le retour des jeunes au cinéma, avec des films comme Backrooms ou Obsession, change tout. Ces deux films ont prouvé une vieille maxime de Fields of Dreams, un film avec Kevin Costner des années 80. If you built it, they will come. Si tu le construis, ils viendront. Hollywood a enfin compris que s'il laisse la parole aux jeunes cinéastes, alors le jeune public viendra. Et ça, c'est une bonne nouvelle. Sur ce, bonnes vacances à tous et n'oubliez pas d'aller au cinéma.
0: Merci beaucoup Didier. Je voulais juste, avant de clôturer ces news de la semaine, vous rappeler le palmarès du festival Nouvelle Vague de Biarritz, qui est un jeune festival que l'on soutient. C'était la 4e édition. Le jury était présidé par l'actrice et réalisatrice Kristen Stewart, qui a mis une ambiance absolument folle lors de la cérémonie de clôture. On l'a vu danser sur scène. Bref, elle a récompensé de son grand prix le film néo-zélandais Big Girls Don't Cry, un teen movie dans le début des années 2000 sur la découverte du désir et d'Internet. Et il y a eu un prix d'honneur qui était décerné à l'acteur Rami Malek. On va tout de suite passer à notre journal des sorties sur Europe 1.
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0: Bienvenue si vous nous rejoignez, c'est Clap qui continue sur Europe 1 avec mes journalistes Franck Vallière et Caroline Vier. C'est l'heure de notre journal des sorties. Au programme, Hugh Jackman dans la peau de Robin des Bois, mais aussi un très beau film d'animation sur la maladie. On parlera d'un documentaire original sur les derniers moments d'une vie et d'une super-héroïne qui vole la vedette à Superman. Alors, on l'appelait Robin des Bois, on commence notre journal des sorties avec cette version violente, dure, sanglante de l'histoire de Robin des Bois qui démarre donc comme un film de guerre pour devenir beaucoup plus introspectif. C'est Hugh Jackman qui incarne ce héros dans les derniers jours de sa vie. Hanté par son passé et ses crimes, il est recueilli et soigné par une femme mystérieuse après avoir cru mourir dans un dernier combat. Il est en quête de rédemption.
16: J'aide ceux qui viennent sur cette île.
17: J'ai tué tellement de gens que je ne peux pas les compter. C'est une malédiction.
0: Franck Vallière.
1: Bon, alors, c'est maintenant, Laurie, la façon dont vous en avez parlé, on sent qu'il y a d'une certaine manière la validité du matriarcat en marche pour se faire rendre compte au patriarcat qu'il a quand même fait bien des bêtises, mais qu'il est trop tard, et donc il va mourir dans d'atroces souffrances. Merci.
2: Bah, c'est ça, en fait.
1: Bah, oui.
2: Oui, c'est ça, en fait.
1: C'est un peu ça.
2: Alors, Hugh Jackman est très bien, voilà.
0: Oui. Nous ne sommes pas en retard, hein, les amis. Vous avez le temps de parler sur les films.
2: Ça donne pas très. Enfin, voilà, c'est vrai que.
0: Mais attendez, excusez-moi, vous avez aimé, vous n'avez pas aimé? Qu'on y voit un peu plus clair.
2: Ça pousse pas à la vindicte, ça pousse pas à l'enthousiasme non plus. Si on est fan de Hugh Jackman, on en a pour son argent, sinon on s'ennuie un peu.
1: Moi, ce qui m'embête un tout petit peu, c'est que le film lorgne, tente de lorgner vers un monument cinématographique qui est Valhalla Rising, le guerrier silencieux, de Nicolas Winding Refn, qui pour moi est une sommité de réflexion sur la violence et la psychologie. Et donc là, forcément, on a l'impression d'avoir un petit peu déjà vu. Mais c'est quand même A24 qui produit, avec Hugh Jackman, donc c'est une boîte de prod qui a tendance à soulever des problèmes métaphysiques, soit à déconstruire les mythes. Et alors là, clairement, le mythe de Robin des Bois, il en prend plein la gueule. Du coup, à renverser la vapeur pour essayer de proposer d'autres versions. C'est l'originalité des 24 généralement.
0: On va écouter tout de suite la réaction des spectateurs à la sortie des salles de cinéma.
10: L'histoire revisitée, pas mal. Je suis fanatique de la première version avec Kevin Costner. Monsieur Tabouin.
18: Très déçu par le film. Très, très violent.
19: J'avais beaucoup aimé le précédent film du réalisateur. Pig. C'était Pig, voilà, avec Nicolas Cage. C'est ce qui m'a le plus intéressé. C'est la connexion entre les deux. Hugh Jackman, je vais pas dire qu'il est sous-estimé, mais il cherche une performance.
0: On continue avec un film d'animation franco-belge présenté au dernier Festival de Cannes en ouverture de la semaine de la critique. Ça s'appelle In Waves. L'histoire se passe à Los Angeles lorsque AJ, un skateboarder, rencontre Kristen, passionnée de surf. Le coup de foudre est instantané. Malheureusement, Kristen tombe malade.
20: Ils t'ont dit quoi à l'hôpital ?
21: On a de la chance. On l'a vu à temps et c'est encore très localisé.
22: J'ai tellement peur.
23: Il y a une série de vagues qui arrivent.
20: Hey, t'en fais pas, on est là avec toi.
0: Caroline.
2: Ah bah c'est sublimement beau. Alors c'est beaucoup moins plombant qu'on pourrait l'imaginer. C'est un film qui est assez solaire, qui est tiré d'un roman graphique. A.G. est réellement écrit, et Kristen aussi. Ça m'a beaucoup émue et en même temps, ça a un côté extrêmement galvanisant. Si vous pouvez le voir dans une salle avec un bel et grand écran, toutes les scènes de surf sont absolument magnifiques.
0: On va écouter les réactions du public.
24: Bah, c'est un très beau film d'animation. J'en avais entendu parler de la BD, je ne l'ai pas lu. C'est magnifique.
25: Très émouvant, j'ai pleuré 4 fois devant. C'est très très beau. L'animation est très belle, la bande-son j'ai beaucoup aimé.
26: Alors, vu que c'est un dessin animé, je m'attendais pas du tout à ce que ce soit aussi poignant. Et non, j'ai été vraiment bien cueilli par cette histoire.
27: C'est touchant, c'est bien fait, c'est à voir.
0: Vous êtes toujours à l'écoute de Clap sur Europe 1. On vous parle des films, on vous les présente, ces films à découvrir au cinéma dès ce week-end. Et cette fois, un documentaire très original. Ça s'appelle André is an Idiot, produit par les studios A24.
1: Encore.
0: Alors, on sait ce qui nous attend d'emblée. Hein. André est un quinquagénaire un peu dingue, immense crinière grise, qui nous dit qu'il veut immortaliser les derniers moments de sa vie. Il n'a jamais fait de coloscopie et se retrouve avec un cancer du côlon.
28: Mm-hmm. Si je devais définir André en un mot, ce serait...
29: unique, cinglé.
28: Marrant, talentueux, taré.
30: Mon plan, c'était de récupérer son ADN pour la cloner. Bon,
28: André est un brillant idiot.
30: C'est vrai, je suis un putain d'idiot pour pas avoir fait de coloscopie à 50 balais.
0: Avec la voix française de Kian Kojandi.
1: Oui. Franck. Moi, je conseillerais plutôt de le voir en VO, pas pour le manque de talent de Kian, c'est qu'en fait, on parle d'un sujet très... Vous voyez, tout à l'heure, on disait qu'A24 a l'habitude de remuer et de secouer à l'inverse de ce vers quoi on tendrait habituellement avec un sujet. Là, on parle d'un type qui a décidé de mettre en image avec sa femme et ses enfants les dernières années de sa vie, sachant qu'il a raté une coloscopie, qu'il a maintenant un cancer en stade 4 qui va le mener là vers l'inexorable. Bon. Et que faire de cette matière-là ? Il l'a documenté lui-même. Il faut savoir néanmoins qu'il s'agit d'un publicitaire californien en mode punk, le genre de type qui fait pas des bises à ses enfants mais qui leur fait des doigts d'honneur, ou qui fait pas trop de câlins mais pas fausse pudeur. C'est vraiment un publicitaire punk qui s'est filmé jusqu'à ses derniers jours. Et plus on approche de l'inexorable, plus les choses deviennent sensibles à un moment. Parce qu'on a beau se défendre de se dire... et c'est important parce qu'il fait finalement un très beau cadeau à ses enfants, c'est qu'il leur permet de faire leur deuil avant. C'est-à-dire qu'il reste toujours dans la joie, dans la blague, et sauf que là où ça devient ambigu, c'est que les dernières semaines, les blagues, elles deviennent de plus en plus rares.
2: Oui, et puis à la fin, ils feront de leur coloscopie, hein, parce que c'est quand même pas... c'est drôle, effectivement, c'est quand même épouvantablement tragique. Oui. Surtout qu'on sait d'avance ce qui va lui arriver, et que c'est ce qui arrive. Et
0: voilà, alors c'est important pour la prévention, pour parler du cancer du côlon et de l'importance du dépistage, et je crois que c'est aussi pour cela que Kian Kojandi a vraiment voulu s'impliquer et prêter sa voix. Mais il faut quand même... c'est pas le film le plus joyeux pour...
1: Pour
2: cet été. Un peu quand même.
1: Et si, quand même.
0: Il y a quand même de l'humour, ok, on n'est pas plombé.
1: En tout cas, il s'agit de sortir un petit peu du déni.
0: Pour avertir nos auditeurs.
1: Coloscopie.
0: Ah oui, ça, voilà.
1: Voilà.
0: Mais ceux qui n'ont pas envie d'être plombés, ils peuvent juste aller faire leur coloscopie.
1: Oui, mais
0: ils sont pas forcés d'aller voir le film.
1: Je pense véritablement que personne ne sera plombé en sortant de ce film. Ça reste, malgré tout, malgré la thématique, quelque chose de solaire et de positif.
2: Oh, bah c'est marrant, l'écoloscopie, c'est super chouette. Enfin,
0: mais c'est bien de le préciser, parce que le cancer au cinéma, ça fait peur. On termine maintenant avec une super-héroïne en costume. Supergirl, film assez attendu après l'apparition du personnage dans Superman l'année dernière. C'est un petit... Bah on va écouter peut-être la bande-annonce et puis on en parle après.
3: La vengeance, ça fera pas disparaître la douleur.
4: Tu as des yeux magnifiques quand tu pleures. J'y vois de la peine et de la souffrance.
0: De la peine et de la souffrance.
2: Ah, ça donne envie, Caroline, tout de suite. Moi, alors, je préfère la coloscopie, hein, on va pas se mentir.
0: Est-ce qu'elle vous a convaincu, cette Supergirl?
2: Bah, ça ressemble exactement à ce qu'on en attend. Donc moi, ça m'a cassé les pieds. On l'a déjà vu 30 fois. Il y a ce phénomène aux États-Unis qu'on appelle la super-héros fatigue. C'est-à-dire qu'on commence à en avoir un petit peu assez. C'est toujours la même histoire. Après, c'est proprement fait. Pareil, ça.
0: L'actrice est bien, hein. Oui, Millie Alcock, qu'on a vu dans la série House of Dragon.
2: Très bien, oui, oui, on lui demande pas grand-chose. En même temps, elle porte très bien un costume dans lequel beaucoup de gens seraient grotesques. Après, voilà. In Waves, c'est un meilleur film, et plus tard, de la comédie française, c'est beaucoup mieux.
0: Oui, le 22 juillet, hein, le ça 22 sort juillet, au cinéma, la comédie de Bertrand Huskley et Martin Darondeau, on l'aura compris. Franck,
1: si rapidement. Jamais, comme moi, vous en avez marre des acteurs en collant dans des films ridicules, vous pouvez peut-être... Alors, la proposition est un petit peu radicale, mais il y a un film assez sympathique qui s'appelle Entroncamento, un film portugais, qui parle de petites frappes qui vivent de deal, mais ce sont des jeunes qui erre au milieu du Portugal par une chaleur écrasante pour essayer de trouver des moyens de s'en sortir autrement qu'en faisant des petits trafics, mais sauf qu'on leur propose des salaires de misère, 450 balles par mois. Et du coup, c'est comment vont-ils s'en sortir ou pas, mais pas du tout dans une ambiance romantico-morbide comme celle que Scorsese nous a très joyeusement développée depuis des années. Là, on reste beaucoup sur les regards et les regrets de ces jeunes qui se disent « Oh là, putain, on va jamais s'en sortir, en fait. » Et ce regard-là est très intéressant.
0: Vous l'aurez compris, vous avez du choix, d'autant que la bataille de Gaulle, deuxième partie, est sortie et que vraiment, nous, ici, on soutient ce film. Que,
2: oui, ça vaut vraiment
0: deux
2: la peine.
0: Avec vos les deux parties tout, sont encore au cinéma. Allez-y,
2: ça vaut vraiment la peine, oui.
0: Merci à tous les deux, c'est la fin de ce journal des sorties, le dernier de la saison. Je vous retrouve à la rentrée. Vous revenez ?
2: Ah bah oui. Plutôt deux fois qu'une.
1: Si
2: on
1: est Dieu d'accord. Nous prête vie.
0: Oh là là, un peu d'optimisme, Franck. Voyons.
2: Non, il faut aller faire la coloscopie, Franck.
0: On vous garde et en bonne santé. Mais Clap n'est pas terminé dans un instant. Cadmera, Patrick Timsit et Louan seront dans l'émission. À tout de suite sur Europe 1.
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0: On va continuer à parler cinéma avec Louane Cadmerade ou encore Patrick Timsit. Ils sont pas tous là d'ailleurs pour le même film. Je vous en parle dans un instant. Tout de suite, une pause musicale avec le retour de Grégoire que j'aime beaucoup. On se trouvera un endroit. C'est une nouveauté Europe 1.

0: trouvera un endroit. Nouveauté Europe 1 signé Grégoire. Vous avez rendez-vous demain avec Nicolas Carreau de 18h à 19h, hein, comme tous les dimanches. Vous connaissez ce rendez-vous par cœur. Il recevra Pauline Clavière pour son livre Spécimen, que j'ai adoré, et il vous emmène dans la bibliothèque du chef pâtissier Julien Alvarez. Quant à moi, je pars à la rencontre de Louane. On a évoqué il y a quelques instants les sorties de l'été. Eh bien justement, elle va nous parler d'un adorable film d'animation qui sort le 22 juillet. À tout de suite sur Europe 1.
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0: Merci d'être à l'écoute de Clap pour notre dernière émission de la saison, mais avant de se retrouver bien sûr en septembre. Et pour terminer en beauté, eh bien on est ravis de parler d'un adorable film d'animation, La fille dans les nuages, qui sort au cinéma le 22 juillet. L'histoire de Providence, une jeune fille de 11 ans dont la vie bascule lorsqu'elle découvre une plume magique capable de rendre réel tout ce qu'elle écrit. Et cette jeune fille, Providence, eh bien c'est toi, Louane.
2: Absolument.
0: Merci d'être là, je suis ravie de te recevoir.
2: C'est assez rigolo, elle a l'âge de... Elle a quasiment l'âge que j'avais quand on s'est rencontrés, Providence.
0: Mais c'est vrai.
2: C'est fou, hein.
0: C'est vrai, parce qu'il faut dire à nos auditeurs que je présentais une émission à l'époque qui s'appelait L'École des Stars. Oui. Et qu'un jour, j'ai vu arriver une petite fille au casting sublime, avec une voix en or. Et c'était Louane. Voilà. J'ai eu ce privilège de te découvrir avant tout le monde, tu sais.
2: Avant tout le monde.
0: Moi, le directeur de casting de l'époque. Alors, pour revenir à cette aventure, qu'est-ce qui t'a séduit, toi ?
2: Beaucoup de choses. Déjà, le fait que le rêve et l'imagination se soient mis en avant et que ce soit tourné comme quelque chose de gratifiant dans le film, c'est quelque chose qu'aujourd'hui, dans notre société actuelle, c'est pas si simple. Ensuite, parce que c'est une histoire avec une petite fille qui porte énormément de messages que je trouve très, très importants. Effectivement, l'idée que le rêve et l'imagination sont des choses extraordinaires, mais aussi que chaque acte a des conséquences, que effectivement c'est extraordinaire d'avoir du pouvoir, mais qu'il faut savoir l'utiliser à bon escient, et que le monde et la planète aujourd'hui, c'est quelque chose de primordial, d'important, et auquel on doit faire attention et qu'on doit protéger coûte que coûte. Et tous ces messages-là sont dans ce film à la fois apportés avec une légèreté et quelque chose qui fait qu'on est absolument happé par cette histoire. Donc ouais, ça m'a plu tout de suite.
3: Cette plume rend réel tout ce qu'on écrit avec. En écrivant, j'ai déclenché une terrible catastrophe.
4: On ne peut pas sauver le monde à 11 ans.
5: C'est impossible.
6: Voler aussi, c'est impossible.
7: J'y crois pas, Airbag. On vole.
8: Ouais, je sais, c'est bien ça mon problème.
9: On ne rigole pas avec le pouvoir de la plume.
8: Mais ça va pas. Mais vous êtes tous malades ici.
10: Mes parents voulaient sauver le monde.
11: Aucun enfant ne doit vivre pour le rêve de ses parents.
10: Ce rêve, c'est tout ce qui me reste d'eux.
0: Un extrait de La fille dans les nuages, notre film coup de cœur dans Clap sur Europe 1. Et j'en parle en compagnie de Louane, qui double le personnage de Providence. J'imagine, quand le personnage de Providence dit « Mes parents voulaient sauver le monde, je dois suivre leur exemple », j'imagine que ça te parle particulièrement. Toi aussi, tu as perdu tes parents jeunes.
2: Oui, bien sûr.
0: Cette notion d'héritage, de rendre ses parents fiers.
2: Alors bon, moi mes parents ils essayaient pas de sauver le monde, on va pas se mentir. Mais ouais, bien sûr, je comprends. Forcément, c'est quelque chose qui me touche. Moi, à mon échelle, c'était quand même vachement plus facile de rendre fiers mes parents. J'ai pas eu à essayer de sauver le monde. Mais ouais, bien sûr, c'est quelque chose qui me touche beaucoup dans le perso. Et à la fois, je sais pas si c'est ça qui, bizarrement, même si on pourrait se dire que c'est l'une des choses qui me touche le plus chez elle, c'est pas ça qui me touche le plus chez elle. Ce qui me touche le plus chez elle, c'est que petit à petit, elle grandit, elle apprend à avoir confiance en elle et elle se rend compte que depuis le début, en fait, son instinct, c'était le bon. Et ça, c'est quelque chose qui me plaît beaucoup.
0: La confiance en soi.
2: Ouais, ma fille de 6 ans, à la fin du film, elle m'a dit, mais maman, moi aussi, j'ai envie d'être Providence. Et j'ai trouvé ça génial parce que pour le coup, c'est un vrai modèle.
0: Tu y penses d'ailleurs maintenant quand tu acceptes ce genre d'aventure où justement tu peux montrer à ta fille, et c'est des films qui permettent aussi de lancer un dialogue. Tu y penses, ça joue dans la balance pour accepter ?
2: En fait, ça dépend du projet. Là, pour le coup, c'était même pas une question, tellement c'est un film qui est primordial pour notre société aujourd'hui. Donc oui, bien sûr que forcément là, ça m'a donné envie de dire oui.

0: D'être comme un personnage.
1: C'est trop chouette.
0: J'ai trouvé ça génial.
2: Avoir la tête dans les nuages, ça te parle ?
0: Bah, plus que plus qu'il y a beaucoup de monde, hein, je pense.
2: C'est bien sûr. Quand la dernière fois que tu as eu la tête dans les nuages ?
0: Bah, je pense que j'ai la tête dans les nuages tout le temps. Très souvent. Je suis hyper rêveuse. Je pense à plein de choses tout le temps. Mais je pense que le moment où j'ai le plus la tête dans les nuages, c'est quand je suis sur scène quand même. Il y a un truc où.
2: Ouais. Le temps reste suspendu.
0: Ouais, ça reste méga irréel. Et ça a beau faire 12 ans que je fais ça, ça reste super irréel.
2: Mais c'est génial.
0: C'est trop cool.
2: Je n'ai jamais blasé.
0: Vraiment. Il y a deux jours, j'étais en concert et j'ai fini mon concert et dans ma tête, et je m'en rappelle parce que c'est, je sais pas, ce moment-là, il m'a marqué. Je me suis dit, putain, qui est-ce que j'ai de la chance de faire ce métier? C'est incroyable.
2: Ah, c'est beau, hein.
0: Et du coup, ouais, je pense que j'ai souvent la tête dans les nuages, en fait.
2: Qu'est-ce que tu te disais alors à l'âge de Providence? Comment est-ce que tu voyais le monde?
0: Bah, tu m'as vu, hein.
2: Oui,
0: je voulais chanter des chansons.
2: Avec de la chanson.
0: Déjà. Ah ouais, je voulais chanter
2: avec de la musique.
0: Je voulais chanter des chansons. Je voulais juste chanter des chansons. Et je pense que c'est cool parce que j'ai pas trop changé là-dessus. Je veux chanter des chansons.
2: Tu as rajouté je veux la comédie aussi.
0: Ouais, ouais. Mais franchement, c'est mieux d'avoir rajouté des petits trucs petit à petit que d'avoir arrêté ça, tu vois.
2: Ce que j'aime aussi dans le film Louane, c'est que ça nous rappelle que les enfants regardent le monde différemment.
0: Absolument.
2: Et ça, j'aime. Parce qu'on le perd parfois. On est happé par un quotidien et on oublie un peu cette âme d'enfant, la mentalité qu'on avait lorsqu'on était enfant. Le regard des enfants sur le monde.
0: Et cette envie d'aventure. Et à la fois le fait d'avoir des dilemmes et de devoir choisir ce qui est bon ou non. Effectivement, dans le prisme des yeux d'un enfant, c'est vrai que c'est un film qui fait du bien. Et c'est con, et je le dis il y a deux secondes, et je l'ai un peu radoté jusqu'à maintenant, mais c'est pour ça que je suis trop contente que ma fille ait aimé à ce point et qu'elle ait envie de.
2: Est-ce qu'elle a aimé aussi le cochon d'Inde Airbag?
0: Mais
2: qui est doublé par Jamel Debbouze.
0: Je pense que c'est le rêve de sa vie que qu'un de nos chats se mette à lui parler.
2: Ouais, c'est ça.
0: Clairement.
2: Et qui amortit aussi les catastrophes de Providence.
0: Ah bah c'est pour ça qu'il s'appelle Airbag.
2: C'est ça.
0: Parce qu'il ne fait que tomber. Le pauvre, elle le maltraite. Elle sait pas qu'elle le maltraite. Et à la fois, elle le maltraite pas vraiment parce qu'elle le fait pas exprès.
2: Mais non, elle est comme ça aussi. Elle est jeune, elle a la fougue en elle.
0: Mais c'est ça qui est extraordinaire, c'est que il va devenir un peu sa conscience. C'est un peu son Jiminy à elle.
2: Oui.
0: Et il est vachement plus drôle que Jimmy.
2: Bah déjà avec la voix de Jamel Debbouze.
0: Ouais,
2: franchement,
0: c'est absolument
2: génial.
3: Confier la plume à une gamine. On devrait le radier de la confrérie, celui-là.
4: Vous faites partie de la confrérie ?
3: Ça t'étonne. Les sorcières fréquentent les forces invisibles autant que les moines, les poètes.
4: Je vous signale que je fais partie de la confrérie, moi aussi. Vous devez m'aider.
3: Au lieu de dire des bêtises, dis-moi où est la plume.
4: Je sais rien, je l'ai perdue.
2: Voilà un extrait de La fille dans les nuages, film d'animation adorable qui sort le 22 juillet, l'histoire de Providence qui veut sauver la planète. Alors Louane, si tu avais justement comme Providence un stylo magique qui pouvait rendre réel tous tes dessins, qu'est-ce que tu aurais envie de dessiner ?
0: Qu'il faut sauver la planète. Voilà.
2: Oui. Urgemment.
0: Vraiment, là c'est le moment les gars.
2: Je le disais, c'est pas ta première expérience de doublage. Qu'est-ce que tu aimes dans cet exercice ?
0: La liberté que t'as dans le doublage. Déjà, en fait, il n'y a pas de caméra. Donc il y a une liberté de corps qui est vraiment extraordinaire. Et ce que j'aime aussi dans le doublage, c'est le fait d'être vraiment quelqu'un que tu peux pas être. C'est-à-dire que dans un film, je peux pas avoir 11 ans.
2: Non.
0: Non. Et je trouve ça absolument génial de pouvoir... avec un travail vocal, évidemment, mais être
2: forcément
0: quelqu'un de complètement différent. C'est quelque chose qui me plaît beaucoup.
2: C'est lequel, alors, à part Providence, le personnage qui te touche le plus ?
0: Airbag. Bah, bien sûr. Mais j'aime bien Tonton Jason, quand même. Bah,
2: c'est ce que j'allais dire.
0: Tonton Jason, il est...
2: Oh, il est aimant.
0: Ouais, il est flippé. En fait, Tonton Jason, c'est un vrai parent. Évidemment, c'est son tonton et il
2: l'élève.
0: Il l'élève parce qu'elle a perdu ses parents. Mais il a un truc vraiment du vrai parent où il va tout faire pour elle et en même temps, chaque pas qu'elle fait, il respire pas tellement il a peur pour elle. En fait, je trouve ça hyper drôle. C'est ça.
2: C'est drôle.
0: C'est vraiment une mère poule. Et je l'adore. Il est tellement mignon.
2: C'est quoi ton point commun avec Providence ? Est-ce que tu te reconnais en elle ?
0: Ouais, moi petite, pas moi aujourd'hui, mais ouais, moi j'étais aussi beaucoup enfermée dans les livres, à rêver d'aventures, donc...
2: Rêveuse.
0: Ouais, très rêveuse, très rêveuse. Moi aussi, en fait, je retire ce que j'ai dit.
2: Toi encore aujourd'hui.
0: Ouais, absolument.
2: C'est quoi alors aujourd'hui ton plus grand rêve ?
0: mon rêve de tous les jours,

0: C'est que ma fille soit bien. Je pense que ça, c'est mon rêve numéro un, tous les jours.
1: D'ailleurs, depuis que tu émerges, j'imagine que tous ces films d'animation, tu les revois avec un autre regard.
0: Mais tu vois, je me suis jamais posé la question, pas vraiment. Mais par contre, j'adore les regarder avec elle. C'est trop cool.
1: Partager.
0: Parce que, pour le coup, moi, je sais que je ne le reverrai pas. Donc, oui, c'est cool de pouvoir... Je sais qu'elle, elle regarde parfois... Genre sa mamie, elle lui montre les films d'animation que j'ai fait ou ce genre de trucs. Moi, pas trop, parce que j'aime pas trop m'entendre. Voilà. C'est un peu comme au ciné, j'aime pas trop me regarder, j'aime pas trop m'entendre. Pareil, une fois qu'un album est sorti, je réécoute pas mes chansons, c'est un peu bizarre. Mais quand c'est pas encore sorti et qu'on le regarde ensemble la première fois, c'est particulier, j'aime bien.
1: C'est trop mignon.
0: C'est cool.
1: Est-ce que tu lui as montré La Famille Bélier?
0: Elle a vu La Famille Bélier, ouais.
1: Alors?
0: Je lui ai pas montré moi,
1: mais elle l'a vu.
0: Et bah, déjà, ça a été compliqué pour elle de comprendre que du coup, j'étais ado et que c'est pas une adulte dans le film.
1: Eh oui.
0: Mais c'est pareil, PTDR, elle a ce rapport-là qui est trop trop drôle. Elle a vu pour la première fois Les Choristes parce que dans sa classe, pour le spectacle de fin d'année, il faisait une danse sur une chanson des Choristes. Et je lui ai dit que j'étais un peu copine avec JB, avec Jean-Baptiste Monnier. Et elle a pas compris que c'était un adulte. Elle a mis vraiment du temps à comprendre.
1: Mais
0: que
1: oui,
0: maintenant,
1: c'est ça.
0: Il était grand. C'était très drôle. Il m'a fait hyper rire d'ailleurs. Il m'a dit, si tu veux, je lui envoie une photo de mon fils. Elle va y croire.
1: C'est génial.
0: C'est très drôle. Ça m'a fait vachement rire.
1: La transmission.
0: Bah oui.
1: Ça, c'est beau. Merci beaucoup, Louane. Je rappelle donc la sortie La Fille dans les nuages le 22 juillet. Le film d'animation à aller voir en famille. Et puis tout de suite, je vais vous parler de la comédie corse de l'été en compagnie de Kad Merad et Patrick Timsit sur Europe 1.
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1: Merci d'être à l'écoute de Clap sur Europe 1. C'est notre film coup de cœur cette semaine, Permis de détruire, actuellement au cinéma. On en parle avec Kad Merad et Patrick Timsit. Bonsoir à tous les deux.
14: Bonsoir.
4: Bonsoir Laurie.
1: Alors vous êtes embarqué dans cette nouvelle aventure Corse. Déjà, qu'est-ce que la Corse vous évoquait avant de faire ce film?
14: Bah, la Corse, moi je la fréquente, hein, la Corse depuis un moment. Je
1: la fréquente. Corse du Nord ou Corse du Sud?
14: J'ai fréquenté un peu toute la Corse, mais je ne connaissais pas à ce moment-là la Balagne. Et la Balagne a rassemblé tout ce que j'aime en Corse. C'est-à-dire aussi bien la mer que là, 20 minutes après, on est dans la montagne. Et vraiment, un côté très humain, peut-être beaucoup moins touristique que le
1: bien
14: Sud.
1: Sûr.
14: Ah ben voilà.
1: Je suis d'accord avec vous. Bah, de toute façon, moi je suis pro-Corse du Nord.
14: Ah ouais, ben bah, voilà.
1: Cap Merad. Cap Corse, c'est bien aussi.
4: Oui, alors moi j'adore l'île Rousse. Moi,
5: moi j'avais tourné Le Flambeau avec Jonathan Lambert, on avait tourné dans toute cette région-là aussi, à Calvi aussi. Moi j'aime bien ce coin-là. Après, pour moi, Porto Vec, c'est y a un peu trop de monde. C'est un peu trop. Après,
1: c'est
5: moi je suis.
1: La frime.
5: Je suis plus sauvage que ça. Et puis ce qu'on aime en Balagne, c'est faire 20 minutes de route et monter là dans les villages.
1: Se perdre.
5: Vous allez, vous vous perdez là. Et puis c'est sublime. C'est merveilleux comme destination. C'est à côté. C'est.
1: Et voilà. C'est facile. On sort de l'aéroport, on a une voiture, on peut louer la voiture en face et on part et on a des décors paradisiaques. Vous retrouviez.
5: C'est bon, on a bien fait la pub pour la Corse, c'est bon. Allez, bonne soirée à tous, au revoir.
1: On n'est pas payé par l'Office du Tourisme Corse. Juste, on vous aime, les Corses.
14: Oui,
1: et on aime
14: partage.
1: Eric Fraticelli, avec lequel vous aviez déjà tourné, Cadmerade.
5: Moi, il a tourné dans mon film.
1: Oui, c'est ça.
5: Oui, Eric a. En fait, j'ai
1: réalisé
5: un film qui s'appelait Marseille, que j'ai écrit avec Patrick Bosso et Judith Telzain. Et Patrick, un jour, on cherchait pour une scène bien précise du film, il a tourné une scène dans le film, qui est une scène qui est devenue la bande-annonce de mon film. J'explique en même temps à Patrick. C'est une scène où j'ai demandé à un acteur de raconter, à l'acteur, donc à Eric Fraticelli, de raconter à un taxi marseillais, dans la scène, le film Gravity, qui passait la veille. Évidemment, Gravity vu par un Corse, avec l'accent et tout, c'était une vision de Gravity magnifique, et c'est devenu la bande-annonce du film. C'est comme ça que j'ai rencontré Eric, grâce à Patrick Timsit. On a fait un tour de Corse ensemble, en moto aussi, avec Patrick et Eric, et donc on a lié quand même... On est un peu amis, un peu plus que collègues. Et puis longtemps, il m'a proposé ses films, j'ai pas pu, pour des raisons d'emploi du temps, et puis là, la chance a voulu que je tourne, et que j'ai eu la chance de tourner avec Patrick, moi.
1: Et parce c'est un duo inédit. C'est la première fois que vous tournez
14: absolument
1: ensemble,
14: hein, Cadmerade, Patrick
1: Timsit.
5: C'est la dernière fois, bien sûr.
14: C'est ça, on a fait deux films en un, le premier et le dernier.
1: Voilà. C'est pratique.
5: Plus jamais ça. Le prochain s'appellera Plus jamais ça.
14: La vie, c'est ça. On s'entend, on s'entend pas.
5: Voilà.
15: Je voudrais qu'on fasse sauter la maison du mec de France Énergie. Mais t'as craqué ou quoi? J'ai tout quitté pour venir m'installer ici. Je fais travailler les gens du coin, je suis sympa avec tout le monde. Je suis pro-Corse à mort. Et qu'est-ce qu'il faut faire ici pour être considéré comme un Corse?
16: Bah faut être Corse. On va quand même pas laisser deux pinsouilles plastiques à une maison sans rien faire. On va passer pour qui?
15: Un. Deux. Trois.
16: C'est quoi qui a sauté?
1: Patrick Timsit, donc votre personnage, il débarque sur l'île Corse, donc rejoint par son ami psychiatre incarné par Cadmerade. Vous êtes donc deux Pinzoutous dans le film. Les Pinzoutous, hein, c'est ceux qui viennent du continent, qui ne sont pas corses. Est-ce que maintenant, après avoir fait ce film, vous maîtrisez la magagne?
14: La magagne,
1: en Corse.
14: Mais pour l'avoir pratiqué même avant la Corse, donc le charriage, la chambre, même si on était un titi parisien ou on est un titi parisien, mais la magagne, c'est un sport, ils le disent, un sport national. Donc on va balader l'autre, on va le promener par le bout du nez. Plus on l'embarque et moins c'est ma vie, quoi. Ça, j'ai toujours vécu avec la magagne.
1: Vous l'aviez en vous.
14: Ouais.
1: Alors votre personnage, hein, il dit dans le film, la Corse, ça se mérite. D'ailleurs, lui, il essaye d'établir sa vie en Corse. Mais c'est pas simple.
14: Non seulement c'est pas simple, mais il est tombé dans ce piège de vouloir de tout faire pour être accepté. De vouloir...
1: ouais.
14: Et quand on est trop volontaire...
1: Mais il est plus corse que les Corses.
14: Voilà. En fait. Et il y a cette volonté comme ça, qu'est-ce que je peux faire de mieux? Et en fait, dans la vraie vie, avec les vrais Corses, c'est pour ça que le bonheur de tourner avec un Corse comme Eric Fraticelli, c'est-à-dire qu'il y a ce regard, il y a ce recul, mais il n'y a pas de moquerie.
1: Non.
14: On est vraiment dans le sentiment. Et il faut laisser faire le temps. Et le temps va faire que vous êtes accepté ou pas, et vous y êtes. Et ça se mérite pas. C'est une évidence ou ça n'est pas. C'est pas plus grave que ça.
1: Ils aiment l'authenticité en Corse.
14: Exactement.
1: En fait. Alors, vous, Cadmerade.
5: Bonsoir, oui, bonsoir.
1: Bonsoir. Après, bienvenue chez les Ch'tis. Bienvenue en Corse.
5: Oui,
1: elle était
5: pareil,
1: très facile, celle-là. C'est pas évident d'être psy en Corse.
5: Hein? Ah non.
1: On est d'accord?
5: Les
1: parce
5: Corses
1: que.
5: Ils ne se livrent pas beaucoup.
1: Bah voilà, c'est ça.
5: C'est pas leur truc. Hein.
1: Chez nous,
5: ils sont un peu fermés.
1: Pas au premier venu.
5: Voilà,
1: mais le problème, c'est que normalement, devant un psy, on doit se confier.
5: Oui, alors ça fait partie des bonnes idées du scénario. Évidemment, imaginez un psy qui en plus un pinzoute à qui
1: plus.
5: On doit confier nos problèmes. Alors là, donc ça, c'est vrai que c'est les bonnes idées, évidemment. Donc oui, c'est très agréable de jouer un psy.
1: Des répliques, j'ai noté, les psys expliquent tout ce qui est compliqué et ne comprennent pas tout ce qui est simple.
5: Ouais. Déjà, j'ai pas compris cette. c'est ça. Ouais. C'est ça, ouais.
1: Est-ce qu'on est mieux accueilli alors dans le Nord ou en Corse?
5: Attention, il faut que je fasse gaffe quand même. Parce que là, je viens de quitter le Nord pour Baron Noir. Là. On vient de tourner dans le Nord où je suis toujours très bien accueilli. Mais j'ai envie de vous dire, c'est la même chose en fait. Ça peut être des extrêmes en géographie, ça reste des régions pleines de charme, pleines de spécialités, pleines de traditions. C'est des gens très accueillants, vous savez, il n'y a pas de problème. Hein. Et je pense que ce soit dans le Nord ou la Corse, je pense que les gens sont les mêmes. Hein. Ils aiment leur région et ils ont envie de vous la faire aimer. Donc ils ne vont pas mal vous recevoir, au contraire. C'est vraiment une réponse de Normand que je tiens.
10: Non, c'est pas mal.
14: On a l'impression qu'on est braqué comme ça. Alors
5: tu aimes la Corse? Le Nord.
14: Oui, j'aime la Corse. Oui.
10: Est-ce qu'il y a une expression corse que vous avez gardée? Ah oui, c'est bon.
14: Parce qu'il y a...
10: Quand vous rentrez quelque part pour se dire
5: bonjour. Bonjour.
14: Ouais, mais il y a ce qui va avec le c'est le regard. C'est vraiment eux. Et il y a une vraie écoute de la réponse. C'est ça le plus important.
17: Bon, Achille, je te présente mon ami Olivier.
18: Bonjour, monsieur.
17: Oui. Il va bosser avec nous au centre médical. Il est psy.
18: Je me parle psy.
17: Ah bon?
18: Et pourquoi?
17: Comme ça.
18: Ah, ben ça, c'est un argument de poids, ça. Vous en avez déjà eu un?
17: Oui. Quand j'étais ado, il s'est suicidé.
14: Tu m'étonnes.
10: Alors, le film aborde aussi des problématiques actuelles, puisque votre personnage veut empêcher la construction d'une centrale électrique et il va créer le mouvement Corse Verte.
14: Ouais, et il va essayer de motiver, et c'est
10: puisqu'il
14: pour ça
10: qu'il est plus corse que les Corses, voilà, hein, pour le rappeler.
14: On est dans le contre-cliché, justement. On peut imaginer que quand tout d'un coup il va demander aux Corses de tout faire péter parce qu'il y a une centrale électrique qui va s'amener, là non, ils vont lui dire c'est normal, il faut que ça évolue, on est embêté. Il y a les vrais problèmes de la vie.
10: Donc voilà, donc je vous laisse découvrir le film en salle pour voir ce qui va se passer. C'est aussi Cadmérade, un film qui parle d'entraide, qui parle d'amitié, de collectif, et c'est ce qui fait le charme du cinéma d'Eric Fraticelli.
5: J'ai l'impression, oui, bah c'est quelqu'un qui est à la fois qui ressemble à son film en fait. Il a cette chaleur, il a cette générosité, il a ce folklore aussi, et on aime bien, on aime bien les gens comme ça. C'est de l'amitié quoi, de l'humain, beaucoup d'humain. C'est un film d'auteur. C'est un film d'auteur. C'est ce que j'avais dit à Danny Boone quand il m'avait fait lire les ch'tis. En fait, c'est un film d'auteur. C'est un film de quelqu'un qui sait de quoi il parle. Eric sait de quoi il parle. C'est pour ça que malgré tous les clichés qu'il y a dans le film, qui sont des clichés, donc, ils sont pas caricaturaux, en fait. Il y a quelque chose d'assez réaliste et d'assez juste. Et quand on les abat les uns derrière les autres, on est content de finalement se retrouver à la fin dans l'humour et dans l'émotion, voilà. Mais ce film lui ressemble, absolument.
10: Alors, absolument. Patrick Simsit, de Cadmérade, je vous laisse terminer mes phrases. La chose la plus merveilleuse que possède l'écorce, c'est?
5: Un fusil.
14: Non, ça, c'est la plus précieuse. La chose la plus merveilleuse, c'est vraiment quand ils ouvrent la porte de leur maison. Ça veut dire que là, vraiment, vous n'avez pas eu besoin de forcer la porte, vous n'avez pas besoin de... Ils vous l'ouvrent et ça veut dire qu'ils ouvrent le cœur et vous allez passer des moments... Mais
5: donc, c'est des réponses sérieuses. Excusez-moi, moi aussi, je peux dire qu'ils ouvrent le cœur. Moi aussi, ils ouvrent la porte, ils ouvrent le cœur. Toi, tu veux partir encore cette année encore.
14: Mal inspiré.
5: Moi, je n'y vais pas cette année, donc je peux dire
14: si vous pouvez vous ouvrir une maison pour cet été.
10: Avis aux habitants. Par amitié, je suis capable de...
5: De beaucoup de choses.
14: Par amitié, je suis capable d'écouter.
10: Pas mal.
14: Et de répondre.
5: Je suis capable de donner.
10: Ok, bon. Vous m'avez pas donné grand-chose avec la réponse.
5: Ouais,
10: mais
5: ça
10: va,
5: mais bon,
10: on accepte. Ok.
5: Ouais,
14: c'est pour ça que c'est précieux. Là,
5: c'est très intime. Question.
10: Je suis d'accord.
5: Après, tout le monde va m'appeler. Dis-moi, il paraît que tu
10: donnes par amitié.
5: Je suis dans la merde, là, j'ai un problème. Ça va m'arriver, ça, Laurie. Vous savez bien ça.
10: Tourner avec Patrick Timsit, c'est...
5: C'est une chance.
10: Oh, ça c'est beau, Cadmérade.
5: Bien fait pour ta gueule. Bon.
10: Patrick Timsit, tourner avec Cadmérade, c'est...
14: Une rencontre belle.
10: Vous avez vu quand même, vous êtes quand même deux grands professionnels. Hein.
14: Non, c'est vrai. C'est vrai. Professionnels dans le sens où on est vrai. Et qu'on
5: on s'entend bien, c'est bien entendu, ouais. Et ça se voit de toute façon.
10: Oui.
5: Et même là, même s'il a une chaise beaucoup plus petite.
14: Non, mais c'est dingue. Alors, c'est toi qui as demandé
10: faut
14: ça.
10: Quand même préciser aux auditeurs, il y en a un qui a une chaise très petite et un autre qui a une chaise qui
5: très
10: grince.
5: Haute.
10: Oui, et qui grince énormément.
5: Je croyais dans un film.
14: Et qui me demande d'arrêter de bouger.
5: C'est Pierre Richard.
10: Et pour terminer, l'humour corse, c'est...
5: Universel.
14: Tous les jours, tout le temps.
10: Et on en redemande. Merci à tous les deux. Je rappelle que Permis de détruire actuellement au cinéma. Et comme ça fait du bien de rire, j'ai envie de vous dire, allez-y.
14: C'est formidable.
1: C'est la fin de cette émission, dernier clap de la saison sur Europe 1. J'ai déjà hâte de vous retrouver à la rentrée. Merci du fond du cœur de nous avoir suivis tout au long de cette saison. Merci pour votre fidélité. Vous êtes de plus en plus nombreux à nous écouter tous les samedis et ça nous fait bien plaisir. Alors vous savez, une émission, c'est un travail d'équipe. Donc je vais faire quelques remerciements, mais ça va aller vite parce qu'on est une petite équipe, mais d'une qualité inestimable. Donc un grand merci à Agnès Vaudin, notre programmatrice. Merci à Julie Gélinet, notre coordinatrice et journaliste. Merci évidemment à tous mes journalistes, chroniqueurs, Franck Vallière, Caroline Vier, merci à Mehdi Omaïs, merci à Sophie Rosemont, Didier Alouche depuis Los Angeles évidemment, merci à Thibaut Gomez-Léal, merci aux, j'en ai plein, merci à Olivier Benkemoun. Voilà, ce sont toutes les voix que vous entendez chaque samedi. Et puis un remerciement un peu spécial qui nous fait beaucoup de peine, mais en même temps on est très heureux pour elle. Elle nous a supporté pendant 5 saisons, toujours de bonne humeur, toujours à notre écoute. Elle a fait vraiment de cette aventure de clap une aventure très solide, et sans elle on n'aurait jamais pu créer cette émission. Donc voilà, on n'oubliera pas notre réalisatrice qui part vers de nouvelles aventures, Corinne Reich. Et voilà Corinne, tu resteras dans notre cœur, et j'espère que tu continueras à nous écouter, cette fois de façon beaucoup plus paisible que depuis la régie. En tout cas merci, on t'aime fort et je vais te tutoyer donc pour l'occasion. Voilà, je vous donne rendez-vous à la rentrée. Il y a énormément de belles sorties salles prévues. On démarre la saison notamment avec le festival évidemment du film indépendant américain de Deauville. Voilà, j'en perds mes mots. Bah oui, je suis émue moi. Et bonnes vacances à tous et portez-vous bien et continuez de nous écouter sur Europe 1. Merci beaucoup.
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23: Bienvenue dans Europe 1 Soir. Ravie de vous retrouver. Nous sommes ensemble pour 2 heures d'information et de décryptage. Enfin, il est 19h.
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23: À 3 jours de la décision de la Cour d'appel de Paris qui déterminera si Marine Le Pen peut, oui ou non, se présenter à la présidentielle, démonstration d'unité à Liévin où la chef de file des députés RN et Jordan Bardella participent ensemble à un banquet champêtre. Comment le parti se prépare à cette séquence cruciale? On en parle à 19h15 avec Philippe Ballard, mon invité, député de l'Oise, porte-parole du Rassemblement National. Dans l'actualité, vous êtes nombreux à l'attendre. L'équipe de France affronte le Paraguay à l'occasion des 8e de finale de la Coupe du Monde. Coup d'envoi à Philadelphie à 23h heure française. Sans Aurélien Tchouaméni, forfait remplacé par Manu Koné à l'entrejeu. Selon le sélectionneur Didier Deschamps, la chaleur n'aura pas d'incidence sur le fait d'attaquer ou de défendre. À 20h10, Jean-François Pérez, chef des sports du JDD, envoyé spécial aux États-Unis, il sera mon invité. Les États-Unis, d'ailleurs, qui fêtent leur 250e anniversaire de déclaration d'indépendance dans un climat de défiance. On en parle avec nos débatteurs et dans le journal d'Europe 1. La tendance météo avec vous, ma chère Estelle Lafond.
24: Une météo toujours caniculaire dans le sud-est. Le temps, lui, reste calme, sec et très ensoleillé encore demain. Je vous donnerai le détail à la fin du journal.
23: À tout à l'heure, Estelle.
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23: À trois jours de la décision de la Cour d'appel de Paris qui déterminera si Marine Le Pen pourra ou non se présenter une quatrième fois à l'élection présidentielle, la présidente du groupe RN à l'Assemblée et Jordan Bardella sont donc réunis à Liévin, dans le Pas-de-Calais, ce soir. Dernière apparition commune avant la date couperet du 7 juillet. Bonsoir Alexandre Chevaux, vous êtes... Bonsoir.
0: Bonsoir Stéphanie, bonsoir à tous.
23: Et vous êtes sur place donc pour Europe 1. On imagine évidemment que cette décision est dans toutes les têtes des militants qui l'attendent avec beaucoup de fébrilité et d'impatience.
0: Oui, absolument. Alors, on est à Liévin, mairie conquise par le RN en mars dernier, à un peu moins de 15 kilomètres d'Hénin-Beaumont, le fief de Marine Le Pen. Et c'est là, effectivement, que les deux dirigeants s'exprimeront dans un peu plus d'une heure devant les militants de la Fédération du Pas-de-Calais rassemblés pour une fête champêtre en plein air, donc. Alors, évidemment, toutes les conversations tournent autour de la décision des juges mardi prochain et sur le remplacement éventuel de Marine Le Pen par Jordan Bardella comme candidat du RN à la présidentielle. Y a-t-il une différence entre les deux ? Pas vraiment, si l'on en croit Fabien et Corinne, deux militants interrogés il y a quelques instants.
6: On a entre guillemets un capitaine qui est Marine Le Pen, et après on a Jordan qui est en numéro 2, ça, tout le monde le sait, et on verra bien ce qui va se passer la semaine prochaine.
7: Ils sont bien tous les deux, Marine c'est une femme bien sûr, mais Jordan il représente très bien le Rassemblement National, et on a autant confiance à l'un qu'à l'autre, donc ça ne changera rien, enfin en ce qui me concerne ça ne change rien.
0: Voilà, alors les prises de parole de Marine Le Pen et Jordan Bardella se feront dans un cadre assez simple, une dizaine de minutes chacun sur une petite estrade et sans discours écrit. L'objectif est assez clair, montrer que, quelle que soit la décision des juges, le parti sera prêt pour cette présidentielle et que le binôme fera campagne ensemble pour 2027.
23: Alexandre Chevaux, merci à vous du service politique d'Europe 1. La France se prépare à une troisième vague de chaleur, vigilance orange canicule dans l'Hérault et les Pyrénées-Orientales, alors que l'eau des six départements du sud de l'Hexagone sont en vigilance rouge incendie. Les pompiers redoutent en effet une reprise des feux dans la Drôme, a dit en particulier. Le feu déclaré dans la nuit de jeudi à vendredi n'est toujours pas fixé. 115 hectares ont été détruits, presque 250 pompiers mobilisés. La correspondance d'Europe 1, Noémie Loisel, sur place.
8: Chef secteur avant du Papa Charlie, est-ce qu'on peut avoir un point de situation ?
9: Depuis le poste de commandement, les informations du terrain arrivent en continu par radio. À l'intérieur de la salle, le lieutenant-colonel Ramon Navarro, chef du poste de commandement, revient d'un vol de reconnaissance en hélicoptère.
25: On a vu la reprise de feu au centre du flanc gauche. L'hélicoptère bombardier d'eau lourde l'a traité. Les difficultés, on est sur du terrain très escarpé, il fait 36-37 degrés. Le vent s'est levé, notre crainte c'est qu'il y ait des points de réactivation sur des secteurs brûlés ou non brûlés.
9: Avec les fortes chaleurs, les interventions sont particulièrement éprouvantes physiquement pour les pompiers, insiste le lieutenant-colonel Alain Pradon, commandant des opérations de secours.
26: La chaleur amplifie la fatigue, le coup de chaleur. C'est un effort physique très important, c'est tirer des tuyaux sur plus de 400 mètres dans des pentes qui peuvent atteindre 15 à 20%.
9: Dans la Drôme, la sécheresse atteint déjà un niveau habituellement observé début août, favorisant les départs d'incendies.
25: Depuis une dizaine de jours maintenant, dans la Drôme, on observe une augmentation des départs incendies. La saison risque d'être longue et il va falloir faire comme on fait jusqu'à présent, c'est-à-dire tenir bon, rester solidaire, faire face à ce qui nous attend. Avec abnégation.
9: Les pompiers appellent désormais chacun à la plus grande vigilance pour éviter tout nouveau départ de feu. Dit Noémie Loisel, Europe 1.
23: Chaleur et premier week-end de grand départ et début des vacances scolaires. Depuis hier soir, il y a encore du monde sur les routes ce samedi, alors que les ventes de voitures électriques battent des records depuis le début de l'année. Beaucoup d'automobilistes vont expérimenter leur premier long trajet en électrique. Alors faut-il s'attendre à des embouteillages aux bornes de recharge cet été ? Les acteurs se veulent optimistes et rappellent quand même les bonnes pratiques, Aurélien Fleureau.
27: Avec près de 200 000 points de charge sur la voie publique, la France fait partie des bons élèves. Le taux d'équipement est amplement suffisant pour les 1 700 000 voitures électriques en circulation. Les aires d'autoroute sont toutes équipées et c'est de plus en plus le cas des aires de repos, indique Jean Gadra, porte-parole du réseau Allego en France.
28: Clairement, c'est là où il y a beaucoup moins de monde. C'est une bonne alternative de dire, tiens, je vais directement aller sur l'aire de repos. Il y a du débit et il y a de la disponibilité. C'est vraiment une très bonne alternative pour l'été 2026.
27: Pour éviter les mauvaises surprises, avec des stations sans place disponible, vous pouvez anticiper grâce aux informations en temps réel fournies par de nombreuses applications spécialisées. Et puis, pour vous faire gagner du temps, des saisonniers sont mobilisés sur certains réseaux, comme l'explique Sarah Woodhouse, directrice France de Fastned.
2: Les capitaines de recharge, ce sont des personnes qui vont accueillir ces conducteurs de véhicules électriques jusqu'à fin août. Ils vont partager, par exemple, la bonne pratique qui est de s'arrêter à 80%. Ça permet d'optimiser le temps d'arrêt et le temps de recharge du véhicule.
27: Puisqu'au-delà de 80%, la charge de votre batterie sera bien plus lente. Mieux vaut privilégier un arrêt supplémentaire de quelques minutes, en ayant en tête que la charge rapide permet en moyenne de récupérer 300 km en 15 minutes.
23: Aurélien Fleureau pour Europe 1. Europe 1, il est 19h06. Les États-Unis fêtent aujourd'hui leur 250e anniversaire d'indépendance, des commémorations qui ont lieu en grande pompe, dirigées par Donald Trump, évidemment, lui-même. Laura Legault, le président américain, qui souhaite mettre en avant l'histoire et l'identité américaine et tout de même se mettre en scène aussi, personnellement.
3: Oui, Donald Trump s'attribue le premier rôle dans ces célébrations. Dès hier, le président américain a lancé les festivités au pied du mont Rushmore sous les visages de granit de quatre de ses prestigieux prédécesseurs, mettant en avant la grandeur des États-Unis.
4: Avec ses 250 ans, l'Amérique est la plus ancienne république du monde. Nous sommes le peuple le plus libre du monde. Nous avons la constitution la plus juste et la plus durable du monde.
3: Ce soir, il doit tenir un meeting politique sur l'immense esplanade du National Mall au cœur de la capitale américaine. Une allocution suivie par un feu d'artifice le plus grand du monde, selon Donald Trump, avec pas moins de 850 000 fusées lancées pendant 40 minutes. Des célébrations grandioses, l'occasion pour le président américain de se mettre en avant, comme l'explique Yannick Mirror, politologue spécialiste des États-Unis.
11: Il y a un message évidemment politique et une appropriation, une personnalisation de lui-même. Les célébrations qui sont mises en œuvre correspondent au style Trump dans la logique de son message politique, qu'il reprend 250 temps de prestige, de puissance.
3: Pour ces commémorations, le président américain se serait inspiré du 14 juillet français, quelques mois après sa première élection en 2017. Donald Trump avait été convié par Emmanuel Macron sur les Champs-Élysées.
23: Alors, à Logo pour Europe 1, et toujours à l'étranger, le pape Léon XIV en visite sur la petite île italienne de Lampedusa, 13 ans après la visite historique du pape François. Le souverain pontife s'est recueilli devant des tombes anonymes de migrants et a exhorté l'Europe à agir davantage pour protéger les migrants. À Téhéran, des milliers de fidèles réunis depuis ce matin sur le site de funérailles nationales d'Ali Khamenei, ancien guide de la révolution islamique, des obsèques 4 mois après sa mort dans des frappes israélo-américaines. Les autorités iraniennes disent attendre entre 15 et 20 millions de participants. On parle sport avec évidemment du football et la France qui affronte le Paraguay en 8e de finale de la Coupe du Monde. Ce sera ce soir à 23h heure française. Robert Pires, invité exceptionnel de Charles Huillier, et vous ce matin sur Europe 1, livrez son analyse. Le champion du monde 98 s'attend à une solide défense paraguayenne.
12: Ce que l'on a vécu et ressenti en 98, c'est ce qui va se passer ce soir. Ça va être le même style de match, c'est la même agressivité qui va nous tomber dessus. C'est ce qu'on appelle un mur. Il va falloir le fissurer, il va falloir travailler cette défense paraguayenne qui, déjà à nous, à l'époque, nous avait vraiment mis en difficulté. Leur objectif, peut-être un peu comme ce soir, ça va être le même, c'est d'aller au tir au but. Puis, ce qu'il faut savoir, c'est qu'après la qualif face à l'Allemagne, leur sélectionneur a quand même dit des mots importants. C'est-à-dire qu'il avait en face de lui, pas des joueurs, mais des guerriers. Donc ça veut tout dire. Voilà, toujours cette notion, et je connais Didier, d'avoir cette notion de respect, de discipline, de travail, mais surtout ce qui va être hyper important ce soir, c'est un peu ce que l'on a vécu nous en 90, c'est d'être vraiment patient et de pas tomber dans le piège de la provocation.
23: Et voilà pour Robert Pires. Un petit mot de Formule 1 et le Grand Prix de Bretagne. Le classement de la course sprint voit Kimi Antonelli devancer Lewis Hamilton. Et Lewis Hamilton, un Grand Prix à suivre demain à partir de 16h heure française sur Canal+. Tout de suite, c'est un point sur la météo avec vous, Estelle Lafont. Et c'est toujours très chaud demain, Estelle.
13: Et oui, avec la vigilance canicule en cours dans le sud-est, les chaleurs s'installent et les 39 degrés seront facilement atteints du côté de Perpignan demain après-midi. Pour la couleur du ciel, c'est encore une belle dominante de bleu, un petit peu plus variable sur un petit axe nord-est près de la frontière du Benelux et de l'Allemagne, mais la sensation de beau temps sera bien présente. Il faudra aussi composer dans la matinée sur quelques grisailles et nuages bas, encore pour le Pays Basque, le Béarn et le sud des Landes, mais aussi côté Bretagne,
24: Pays Nantais et Basse-Normandie, sauf que sur cette partie de la carte, d'ici 10h du matin, le soleil devrait gagner la partie. On aura aussi quelques petits bourgeonnements de nuages à prévoir en deuxième partie de journée sur le Mercantour et la montagne Corse avec quelques gouttes. Et puis on observe toujours une grande vigilance dans ce quart sud-est avec le vent. Mistral et Tramontane qui soufflent, pas excessivement fort, mais qui rendent le risque de propagation de feux de forêt particulièrement important, notamment autour du golfe du Lion. Côté température, sur le pourtour méditerranéen, prévoyez au réveil 20 à 24 degrés, parfois même 26. Ailleurs, c'est beaucoup plus respirable avec un thermomètre oscillant entre 13 et 20 degrés.
1: Merci Estelle Lafond. Restez avec nous dans quelques instants. J'accueillerai mes débatteurs de la première heure, Hélène Rouet, ce soir avec Antonin André. Puis mon invité, à partir de 19h15, Philippe Ballard, député de l'Oise, porte-parole du Rassemblement National. C'est une semaine évidemment cruciale pour le parti de Marine Le Pen. Marine Le Pen sera fixée sur son sort. Ce sera mardi. La cour d'appel décidera si oui ou non elle peut mener la campagne présidentielle ou non.
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1: Europe 1 Soir Weekend, première partie. J'accueille mes débatteurs de la première heure. Hélène Rouet, journaliste au JDD. Bonsoir Hélène.
17: Bonsoir Stéphanie.
1: Antonin André, chef du service politique du JDD. Bonsoir,
18: bonsoir
1: Antonin.
18: Stéphanie.
1: Privé de Raphaël Steinville ce soir, qui a décidé de partir en vacances.
18: Il a droit à un peu de repos.
1: Bon, c'était un week-end de trop déjà, trop tôt, mais voilà, on salue Raphaël Steinville. On va parler de ce couperet judiciaire qui déterminera l'avenir de Marine Le Pen. Ce sera dans trois jours, démonstration d'unité. En attendant, à Liévin, où la chef de file de la députée RN et Jordan Bardella participent ensemble à un banquet champêtre. Alors comment le parti se prépare à cette séquence crucial. Bonsoir Philippe Ballard.
19: Bonsoir.
1: Vous êtes mon invité, député de l'Oise, porte-parole du Rassemblement National. Première question, dans quel état d'esprit êtes-vous à trois jours de cette décision majeure pour Marine Le Pen, mais aussi pour votre parti ?
19: Il y a vous et Marine Le Pen qui était l'invitée d'une chaîne concurrente que je ne citerai pas, mais enfin vous l'avez vue extrêmement combattante. Voilà, on est comme elle, on attend ce jugement. On n'a pas de prise sur évidemment les magistrats et ce jugement. Donc je crois c'est bien aujourd'hui que Marine Le Pen et Jordan Bardella soient avec nos militants extrêmement nombreux à Liévin. Liévin, c'est un peu un symbole parce que c'est une ville que anciennement gérée par la gauche, par les communistes, même que l'on a conquis, donc le symbole est beau, le symbole est fort, et Marine Le Pen et Jordan Bardella sont avec nos militants, et puis on va attendre mardi.
1: Alors c'est vrai que vous parlez de Marine Le Pen et de sa force de caractère, c'est une décision évidemment éminemment cruciale pour elle qui va déterminer toute la suite de sa carrière, mais aussi pour le parti, parce qu'il faut survivre à la disparition d'un chef, c'est pas toujours chose aisée, on l'a vu par le passé pour d'autres formations politiques.
19: Mais je pense que vous regardez les sondages, vous voyez les sondages pour la présidentielle où Marine Le Pen et Jordan Bardella sont à égalité, donc c'est pas comme si c'est c'était après moi le désert, quoi. Donc, nous, on espère que Marine Le Pen sera notre candidate à l'élection présidentielle. Et si malheureusement elle n'était pas le sens du jugement, eh bien, c'est Jordan Bardella. Là, je refonce des portes ouvertes parce qu'on le dit depuis des mois, qui serait notre candidat.
23: Ce ne sera pas la même campagne, même si on a bien compris qu'au Rassemblement National, les éléments de langage étaient, il n'y a aucune dissension entre les deux, bien sûr, ils affichent une unité, mais quand même, quand on est fin analyste et Antonin André
0: même si on
23: est
0: cite,
23: le premier.
0: Même si on cite Jean-Philippe Tanguy, qui est très proche de Marine Le Pen, lorsqu'on l'interroge, lui, il explique que le bardellisme n'existe pas.
23: Ça ne m'a pas échappé.
0: Et il se pose un peu en garant de la doxa de Marine Le Pen, qui parle beaucoup aux couches populaires, aux classes sociales, et qui se définit comme ni de droite ni de gauche. Et on sent bien que ça tend un petit peu quand même les relations avec et Jordan Bardella, qui lui... et plus sur un positionnement de droite traditionnel. C'est pas une difficulté pour vous,
23: Philippe?
19: Alors là, je suis pas tout à fait d'accord avec Antonin André, pardon.
0: Je vous en prie, Philippe Ballard.
19: On s'est connu dans une autre vie. Non, nous, ce qu'on veut, c'est réconcilier les Français, apaiser les Français. C'est-à-dire faire tout l'inverse de ce que fait Jean-Luc Mélenchon et la France insoumise. Donc on tend, mais c'est toujours ce qu'on dit, on tend la main. Ce peuple de droite qui est un peu orphelin, parce que quand on voit ce qui se passe chez les LR, là, ça devient pathétique. Et puis à ceux qui ont une sensibilité, je parlais d'Yévin, mais qui ont une sensibilité peut-être sociale, mais qui sont sincèrement patriotes, souverainistes. On veut rassembler tout le monde, voilà. Et moi, j'écoutais Jordan Bardella, qui faisait une émission l'autre soir, et qui parlait de patriotisme économique, de préférence dans la commande publique, de protectionnisme intelligent. En entendant ça, je me suis dit, ceux qui arrivent de la planète Mars, ils doivent se dire, il est plutôt une sensibilité sociale. Puis dans le même temps, il y avait Jean-Philippe Tanguy, qui défendait une baisse accentuée sur les impôts de production, la CVAE, la C3F. Mmh. Donc là, c'était lui, le libéral. Non, mais voilà, on a un programme, il est cohérent, c'est évident qu'on va partir dans cette belle bataille des présidentielles, tous unis, avec le programme.
23: C'est vrai que vous parlez vous-même de la question économique. On sent, vous venez de le dire, cette fibre sociale quand même plus présente chez Marine Le Pen, avec un côté quand même plus pro-business chez Jordan Bardella. Ça a pour conséquence notamment peut-être de moins parler de baisse des dépenses publiques du côté de Marine Le Pen. Ça ne rassure pas forcément tout le monde. Il y a quand même une différence là-dessus.
19: Je vous renvoie au contre-budget que l'on a présenté en octobre dernier, et tout le monde a bien conscience. Il faut même que les Français aient bien conscience que là, on est sur une pente, mais c'est terrible. Là. Il y a Kevin Mauvieux, qui est un de nos députés, qui fait une enquête, une commission d'enquête sur la dette publique, mais c'est une situation catastrophique. Et Marine Le Pen le disait il y a un an. Non, mais si on ne fait pas des réformes structurelles sur l'immigration, sur notre contribution au budget de l'Union européenne, sur les énergies intermittentes, sur le train de vie de l'État, mais
23: sur
19: on
23: la
19: va
23: retraite, par exemple.
19: Mais les retraites, oui, c'est un poste important, hein, c'est 400 milliards d'euros, c'est une part importante du PIB. Mais c'est le problème, il n'est pas là. On est d'une fainéantise en France. Depuis 45 ans, on ne s'attaque pas de façon structurelle à notre dette. Donc voilà, moi, quand j'ai été élu député en 2022, la charge de la dette, hein, ce sont les intérêts, ce n'est pas le capital. Mmh. On était à 35 milliards d'euros. L'année d'après, on était à 47. Puis après, on est monté à 56. Puis on est là à 76. Et dans un an ou deux, en fonction des taux d'intérêt, on sera à 95 milliards. Qu'est-ce que ça veut dire, 95 milliards, pour avoir une image quand même? C'est ce que rapporte l'impôt sur le revenu. C'est-à-dire que l'impôt sur le revenu qu'un foyer fiscal sur deux paye, ça servira juste à rembourser les intérêts de notre dette. Il n'y a plus de marge de manœuvre. On ne peut pas continuer comme ça.
23: Mais oui, mais Philippe, alors sur le diagnostic, bon, ça, ce sont des faits factuels.
0: Quand vous parlez,
23: des
0: remèdes, par exemple,
23: comment s'y prendre?
0: Gabriel Attal dit, on va supprimer, je supprimerai 100 000 postes de fonctionnaires. On commence à entendre aussi à dire que les retraités devront faire des efforts, notamment les retraités privilégiés, dont on devra peut-être désindexer les retraites. Où est-ce que vous allez demander des efforts et à qui, concrètement?
19: Mais je viens de vous le dire, nous on va demander des efforts. En train de vivre l'Union Européenne, parce que là, le budget des jets... Non mais, on est contributeur net.
23: C'est pas avec ça que vous allez...
19: Ah ben si, c'est quand même...
0: C'est un one-shot, Philippe Ballard. Structurellement, vous allez devoir faire des économies de structure.
19: Mais tous les ans, on réduira par exemple notre contribution au budget de l'Union Européenne, la politique migratoire. Nous, on est pour la priorité nationale.
0: Mais
19: il faut arrêter de dire ça.
0: Vous n'allez pas.
19: C'est juste l'inverse.
0: C'est quelques milliards
19: d'euros. Non, mais ça a été chiffré. Il y a l'Institut, vous le citez souvent ici, l'immigration et la démographie, a fait une enquête il y a à peu près 7-8 mois. Le coût de l'immigration, c'est 3,4 points de PIB. Un point de PIB, c'est 30 milliards. Alors, je vous dis pas que ça va être 3,4 points d'économiser, mais il y a des milliards, des dizaines de milliards à aller chercher. Les énergies intermittentes.
0: Mais vous toucherez pas aux dépenses sociales, par exemple.
19: Et oui, modèle social. On va déjà faire ce qui est utile. Les énergies intermittentes. Raccorder les éoliennes offshore au réseau sur 10 ans, ça va coûter quasiment 100 milliards d'euros. 100 milliards, 10 milliards par an.
23: Mais Philippe, voilà, alors, vous savez très bien qu'on...
19: Pardon, ils en font depuis des années, des sacrifices. Et alors, il faut quand même nous expliquer qu'avec 44% de prélèvements obligatoires, record du monde, 55%
23: de dépenses
19: publiques...
23: Les dépenses de retraite, de santé, c'est la moitié des dépenses publiques en France.
19: Il y a toujours les gens qui disent du moins tire la langue. Il faut aller en circonscription, rencontrer les gens, vous verrez un petit peu. Mais par contre, il y en a qui sont dans la misère. Voilà, c'est un mot très clair. Donc, on fait des économies structurelles là où on n'a pas besoin de donner de l'argent, tout simplement. Les opérateurs, ça chiffre à 80 milliards d'euros. Donc, mais il y a des dizaines de milliards d'euros à aller chercher. Et puis, il faudra, faire ça sur au moins deux quinquennats. Ouais.
23: Deux quinquennats. Vous êtes déjà parti pour deux quinquennats.
19: Minimum.
23: Hélène Rouet.
6: Moi, j'avais une question sur les coulisses. Comment ça se passe en interne à 3 jours d'un tel scrutin? Est-ce que vous avez le sentiment, parce qu'on se rend compte parfois quand on parle avec des députés, avec des cadres, est-ce que vous avez le sentiment, une forme de soulagement? C'est-à-dire qu'en fait, vous allez sortir aussi d'une certaine torpeur avec, par exemple, les quelques divergences qu'on a évoquées là. C'est vrai que maintenant, a priori, il n'y en aura plus, il n'y aura qu'une seule ligne, un seul candidat. Est-ce que vous avez le sentiment, justement, que ces députés, ces cadres vont sortir d'une torpeur avec un certain soulagement? Et surtout, en termes de coulisses, véritablement, est-ce que des consignes ont été données? Est-ce que vous avez des éléments de langage? Est-ce que vous avez tout ça, là, à 3 jours du scrutin? Quelles sont les consignes données par Marine Le Pen et Jordan Bardella? Du verdict.
19: Du jugement même.
7: Du jugement.
23: Je pense que Philippe Ballard ne va pas nous raconter toutes les coulisses.
19: Il n'y a pas d'éléments de langage, ça je peux vous le dire. Et après, il y a une sorte de, comment on peut dire, de coup près. Le 7 juillet, oui, ça nous pèse. Je ne vais pas vous dire l'inverse. On souhaiterait un jugement.
6: Un soulagement qui arrive.
19: Tel que nous, on le souhaite, mais on va le subir. Et Marine Le Pen l'a dit dans l'émission qu'elle a faite.
23: Et notamment vos équipes, parce que ça ne sera pas les mêmes équipes. En fonction que ce soit falloir... Jordan Bardella ou Marine Le Pen.
7: Je suis pas sûr que Jean-Philippe Tanguy ait le même rôle que Jordan Bardella ou Marine Le Pen.
19: Non, mais il va falloir surtout se mettre en campagne. Parce que c'est quand même au mois d'avril, le premier tour.
23: Mais là, c'est clair, déjà, les équipes autour des uns et des autres.
19: Non, mais ça, il y a Julien Sanchez,
23: si j'ose dire.
19: Non, mais Julien Sanchez est le directeur de la campagne. Vous lui posez la question. Je ne suis qu'un modeste député, si vous voulez.
23: Et porte-parole du Rassemblement National, tout de même, mon cher Philippe Ballard.
0: Si Marine Le Pen ne peut pas se présenter, en fait, c'est plus qu'un épisode juste pour cette présidentielle. C'est la fin d'une époque. C'est-à-dire que pour votre parti, ça va quand même être une sacrée révolution. C'est la première fois qu'un Le Pen ne sera plus associé au nom du Rassemblement National. Donc, c'est pas seulement la question de la présidentielle. C'est-à-dire que ce qui se joue là avec la fin de la vie politique de Marine Le Pen, c'est une nouvelle ère, une nouvelle page à écrire, j'allais dire, pour le Rassemblement National. Est-ce que vous avez le sentiment que Jordan Bardella a l'étoffe de quelqu'un qui peut, dans la durée, continuer à faire grandir ce mouvement et le faire, j'allais dire, larguer les amarres d'une certaine façon avec la marque Le Pen? C'est un sacré défi.
19: Alors moi, je répondrai en deux temps. Marine Le Pen reste encore une fois, il y a ce jugement du 7 juillet, on ne va pas faire la politique fiction, mais c'est une figure, alors le mot m'a valu beaucoup de... c'est une figure tutélaire de notre combat politique. Donc elle sera... c'était le sens
7: elle
19: que je voulais employer.
7: Elle
19: restera auprès de vous. Elle l'a dit, elle sera militante, c'est le mot qu'elle a employé dans l'émission dont on parlait. Donc voilà, c'est une figure, on ne peut pas gommer quelqu'un qui pendant des dizaines d'années a occupé le devant de la scène politique, qui a été candidate à 3 élections présidentielles. Et après, Jordan Bardella, il faut regarder quand même son bilan. Il était tête de liste aux européennes à 2 reprises. Il a fait 22%, je crois, en 2019. Là, il a fait 33%. Et puis, il est, pour reprendre là aussi les mots de Marine Le Pen l'autre soir, il est dynamique, il s'est rassemblé. Oui, il va insuffler quelque chose. Je pense que c'est quelqu'un qui était formaté. Alors là, c'est peut-être mon ancienne déformation de journaliste.
23: Formaté, c'est intéressant comme
19: mot. Il était formaté pour faire de la politique et faire ce qu'il fait et ce qu'il est devenu. Voilà, il y a des gens qui sont, je sais pas moi, Zidane, il était comme ça, Mozart, voilà. C'est des gens qui sont, qui sont doués naturellement.
23: C'est intéressant ce que vous dites, parce que vous, j'entends ce que vous vouliez dire par formaté, qu'il avait une forme de don, c'est ce que vous dites.
19: Oui, mais formaté, il a une forme de don, oui, que... comme voilà, Zidane au foot, ou Mozart à la musique, oui. Et lui c'est pour faire de la politique. Voilà.
23: Alors c'est
19: chacun
23: vrai que les footballeurs
19: domaine.
23: Ont souvent des carrières très jeunes, les politiques c'est vrai que se font peut-être avec l'expérience, avec le terrain, avec la connaissance des Français, au cœur de la France, partout en France. Est-ce que Jordan Bardella, tout de même, a suffisamment d'expérience, même si c'est certainement un brillant communicant. Par exemple, est-ce que vous vous l'imaginez en face d'un Jean-Luc Mélenchon avec son habileté, sa culture, comme l'a souligné, c'est certainement pas votre maître à penser, mais les mots d'Alain Minc, dire c'est certainement le plus dangereux aujourd'hui, Jean-Luc Mélenchon. Est-ce que un Jordan Bardella fera le poids?
19: Ah bah ça, il est dangereux, Jean-Luc Mélenchon, ça oui, je vous le confirme. Oui, parce que je pense que le poison qu'il est en train de distiller en France est facile à combattre, à contrer dans un débat, et les arguments sont extrêmement faciles à trouver. Oui, je pense que, alors après, l'expérience, mais là aussi, Marine Le Pen l'a dit, oui, il y a l'expérience, et puis il y a le fait d'être dynamique, jeune, de rassembler, d'entraîner des gens, on peut faire les deux. Vous savez, ceux qui ont, parce que c'est toujours ce qu'on entend là, et puis on va encore l'entendre, si c'est Jordan Bardella qui nous représente, alors tout ce que vous avez énuméré là, voilà. Mais tous ceux qui ont planté le pays depuis 45 ans, si vous voulez, ils avaient beaucoup de diplômes, ils avaient géré des villes, ils avaient été ministres, ils avaient fait un tas de choses, puis ils ont planté le pays. Donc on pourrait peut-être essayer de changer un petit peu.
23: En tout cas, la soirée électorale, petit lapsus, la soirée de mardi, pas électorale, mais après la décision de la Cour d'appel, elle est déjà programmée. Marine Le Pen s'exprimera, c'est ça, dans un grand journal?
19: Oui, dans un 20h, oui. C'est ce qui est, moi, je lis la presse aussi, hein, comme vous. C'est ce qui est prévu.
23: Dernière question, Antonin André, peut-être?
0: Non, mais on imagine effectivement la fébrilité. Est-ce que, dans le même temps, le RN se prépare, parce que tout n'est pas gelé, est-ce que vous continuez à vous préparer à prendre le pouvoir, c'est-à-dire à commencer à réfléchir avec qui gouverner, et surtout avec quelle majorité et quel député?
19: Ah bah parce que là fatalement il y aura une dissolution, là je pense que ça, on sera pas surpris comme au mois de juin 2024. Eh ben oui, on fera tout pour avoir la majorité absolue avec nos alliés de l'UDR, et puis encore une fois nous on tend la main à tous ces députés LR qui doivent être morts complètement déboussolés là quand on suit, enfin qu'on essaye, oui, de suivre.
23: Vous avez trouvé
19: LR
23: ça
19: suite et fin là.
23: Quel a été votre regard sur petit appel du pied de Laurent Wauquiez à Édouard Philippe?
19: Non mais j'ai pas été, oui. C'est la fin d'un cycle, c'est voilà, LR suite et fin, donc enfin on rencontre quand même les députés, on se parle entre nous, à buvette ou ailleurs.
0: Il y en a beaucoup,
19: mais
0: qui vous disent,
19: ils nous disent pas on va vous rejoindre, ouais. Mais bon, enfin voilà, ouais. Comme dirait Édouard Philippe, si je dois le citer, ouais. La poutre bouge encore. Et je pense qu'elle a pas fini de bouger. Donc on aura, encore une fois, on accueillera tous ceux qui sont sincèrement patriotes. Ils viennent travailler avec nous, et puis nos alliés, évidemment.
23: Merci.
19: De l'UDR, d'Éric Ciotti.
23: Merci Philippe Ballard, député de l'Oise, porte-parole du RN. Bonne soirée à vous. On se retrouve dans quelques instants avec Hélène Rouet et Antonin André.
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23: 19h30 sur Europe 1, le journal permanent avec vous, Frédéric Joncheret.
3: Bonsoir Stéphanie, bonsoir à tous. La canicule repointe le bout de son nez. 7 départements sont placés demain en vigilance orange canicule. C'est 5 de plus qu'aujourd'hui. Il s'agit de l'Ardèche, de l'Aude, de la Drôme, du Gard, de l'Hérault, des Pyrénées-Orientales et du Vaucluse. Une première marche blanche en hommage à Louis s'est tenue à Carcassonne. Elle était organisée par le père de l'adolescent de 17 ans qui a été lynché à mort par 5 autres jeunes. Elle se voulait apolitique. À la tête du cortège, on pouvait lire sur une banderole « Ni ou ni oubli ni pardon ». Demain, une seconde marche se tiendra à Narbonne, organisée par sa mère et à laquelle participeront des élus du Rassemblement National ou encore Éric Zemmour. Les États-Unis célèbrent leurs 250 ans, une fête de l'indépendance quelque peu éclipsée par son président. Le discours de Donald Trump au pied du mont Rushmore hier ressemblait plus à un meeting. Il en tiendra un de nouveau ce soir au cœur de Washington pour célébrer l'identité américaine. Attaque massive de drones et de missiles ukrainiens dans la région de Saint-Pétersbourg la nuit dernière. Moscou a promis de répliquer à ces frappes qui interviennent quelques jours après des bombardements meurtriers sur Kiev. Le stress monte pour les supporters des Bleus. L'équipe de France de football défie le Paraguay ce soir à 23h en 8e de finale de la Coupe du Monde. Un match une nouvelle fois menacé par les orages. Un terme qu'emploie le sélectionneur sud-américain pour qualifier la France, indiquant qu'elle peut frapper à tout moment. Et notez qu'après une demi-heure de jeu dans le premier 8e de finale entre le Canada et le Maroc, le score est toujours de 0-0. Enfin, sur le Tour de France, le Danois Jonas Vingegaard s'offre le premier maillot jaune de leader après le succès de son équipe Visma dans le chrono d'ouverture à Barcelone.
23: Merci Frédéric Joncheret, à tout à l'heure, 19h45 pour un point sur l'actualité. À tout à l'heure.
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23: Toujours en compagnie d'Hélène Rouet et Antonin André. La guerre des chefs qui semble une nouvelle fois lancée à droite. On en a beaucoup parlé hier, mais j'aimerais avoir votre regard là-dessus, hein, après cette main tendue par Laurent Wauquiez et Édouard Philippe en vue de la présidentielle. Bruno Retailleau qui a fustigé ceux qui retournent leur veste. Il a réagi à nouveau aujourd'hui, Bruno Retailleau, candidat LR à la présidentielle.
4: Je ne veux pas suffisamment de mal pour Édouard Philippe, pour me réjouir que Laurent Wauquiez soutienne, parce que je pense qu'il ne mérite pas ça. Dans la vie, on peut avoir des sensibilités, on peut avoir des convictions qui sont différentes. Mais je pense que le pire de tout, ce qui vraiment dégoûte les Français, c'est de retourner sa veste si souvent. C'est de changer d'avis d'un mois à l'autre. C'est ce qui décrédibilise la parole publique.
23: Bruno Retailleau qui réagissait hier, Antonin André, est-ce qu'on est en train d'assister au démarrage de la machine à perdre de la droite la plus bête du monde?
0: Ça y ressemble un peu, en tout cas, ça a été très mal perçu par Bruno Retailleau qui était furieux de lire l'interview de Laurent Wauquiez dans le Figaro, qui à la fois sous-entend que Bruno Retailleau devrait savoir se retirer et dans le même temps fait un pas vers Édouard Philippe. En même temps, c'est une clarification qui n'a pas tellement surpris Bruno Retailleau, parce que ça fait des mois que ça dure. Laurent Wauquiez, quand Retailleau dit blanc, Laurent Wauquiez dit noir. Et on l'a vu à différents moments, lorsque Laurent Wauquiez disait qu'il n'y avait pas d'automaticité à voter la censure d'un gouvernement socialiste, Bruno Retailleau était en désaccord. Sur la désignation du chef à la présidentielle, il y avait également des désaccords. Laurent Wauquiez n'était pas au meeting de lancement de campagne de Bruno Retailleau. Donc, passé la colère, on se dit chez Bruno Retailleau, c'est une clarification, au moins. Cette fois, les choses sont dites, les choses sont claires. Le problème, c'est que d'autres clarifications pourraient intervenir et à force de vouloir incarner la droite chimiquement pure, Bruno Retailleau risque de s'asphyxier.
23: Est-ce que ça ne vaudrait pas une exclusion quand même? Parce qu'il y a un moment donné, Bruno Retailleau, c'était quoi, 75% quand même d'adhésion. Des voix. C'est la démocratie du parti.
6: Et surtout quasiment par deux fois, parce que la deuxième fois, quand il a demandé effectivement aux adhérents qui il voulait désigner pour la présidentielle, ils ont encore une fois été trois quarts à dire on veut Bruno Retailleau pour la présidentielle. Donc en plus, il a eu cette adhésion véritablement deux fois en l'espace d'un an. Mais surtout, Bruno Retailleau, en fait, les problèmes, on a un peu le sentiment quand même que les problèmes sont en train de s'accumuler. Parce qu'effectivement, il y a eu ça, il y a eu Laurent Wauquiez cette semaine avec ce retournement de veste, comme dirait Bruno Retailleau. Oui. Mais il n'y a pas que Laurent Wauquiez. C'est-à-dire qu'en fait, vous avez aussi les réflexions de Jean-François Copé quand il parle d'un schisme. Déjà, en avril, dans Le Parisien, il critiquait ouvertement Bruno Retailleau et il n'y a eu véritablement aucune conséquence là-dessus. Il peut avoir aussi des grandes divergences avec des figures comme Xavier Bertrand, avec des figures comme Valérie Pécresse qui ne se cachent pas forcément d'une certaine incointance avec Édouard Philippe. C'est vrai qu'on se demande un peu pour ces personnalités-là si finalement ils vont pas tous finir par rejoindre Édouard Philippe. Et à côté de ça, vous avez aussi d'autres personnalités plutôt proches de Bruno Retailleau comme Michel Barnier qui dit voilà, je soutiens Bruno Retailleau, mais en même temps je reste libre. En fait, c'est vrai qu'on se dit Bruno Retailleau s'est lancé dans la campagne présidentielle, sauf qu'en fait au sein de son propre parti, il y a quand même beaucoup de divergences en fait. Et les situations comme ça, on les imaginerait pas par exemple à LFI ou RN. Là où vous avez le leader qui est désigné et en fait il y a
1: certainement leur
6: supériorité. J'ai envie de dire personne mouffe.
1: Antonin André, une fois qu'on a dit que bon, Laurent Wauquiez sort pas grandi quand même de cette affaire. Hein. Je pense que les Français en ont ras-le-bol de ce genre d'attitude. Il n'empêche, c'est vrai quand même que bon, il se justifie dans Le Figaro. Il dit pour l'instant je ne vois qu'une logique ultra puriste mettant en garde contre le scénario d'un candidat donc en dessous de 10% qui se maintiendrait au risque de favoriser la qualification de Jean-Luc Mélenchon au second tour. Avec Marine Le Pen ou Jordan Bardella en face, en l'occurrence. Est-ce qu'il n'y a pas une forme de pragmatisme quand même là-dedans ?
0: Bah, si, ce qui est sûr, c'est que, et ça Bruno Retailleau le sait aussi, si vous avez Bruno Retailleau candidat, Édouard Philippe candidat, un candidat comme Glucksmann candidat qui se dispute le ticket de qualification pour le second tour, il est à peu près certain que le face-à-face entre Marine Le Pen ou Jordan Bardella et Jean-Luc Mélenchon aura lieu.
1: Oui.
0: Bruno Retailleau l'a bien en tête. Simplement, c'est vrai qu'il y a une question de temporalité. Oui, Bruno Retailleau est à 10% dans les sondages. Gabriel Attal à 15% et Édouard Philippe à 19%. Mais enfin, on est juste au mois de juin. On est 10 mois avant la présidentielle. Ce que je veux dire, c'est que même les Français qui dans les sondages, s'expriment sans avoir la tension ou l'imminence de la présidentielle en tête. Donc il faut être à la fois prudent avec les sondages et il ne faut pas non plus enterrer les candidats les uns et les autres trop vite, parce que la campagne elle va commencer en septembre et le dur de la campagne commencera à partir de janvier. C'est là où les Français vont tout d'un coup braquer leur attention sur les candidats et là les sondages seront plus signifiants, j'allais dire. Ça ne veut pas dire qu'ils ne sont pas signifiants aujourd'hui, mais il faut quand même les prendre avec une grande prudence. Donc je trouve que l'empressement de Laurent Wauquiez, on peut le comprendre, et peut-être effectivement un peu excessif et un peu prématuré.
6: Et surtout, je pense qu'auprès des militants LR, c'est vrai que ce genre de réflexion peut mal passer. En fait, c'est vrai que ce qu'a fait Laurent Wauquiez, en plus, vous avez évidemment toute la toile médiatique, sans parler de la toile des réseaux sociaux, qui ressortent le fait qu'il y a un an, il disait précisément l'inverse. Et malheureusement, ça, j'ai un peu le sentiment quand même que c'est tout ce que les Français détestent en politique. Vraiment. En fait, ce côté, en fait, je n'ai pas véritablement de conviction. On sacrifie évidemment mes promesses sur l'autel de mes ambitions.
1: Très individuel, quoi.
6: Tout à fait.
1: Chacun sur sa propre carrière. Non, mais ça suffit.

0: De la présidentielle. Vous avez peut-être suivi ce cercle des économistes, hein, vous qui gérez, enfin qui êtes responsable également des pages éco du JDD, Antonin, je ne sais pas si vous avez suivi ça pour le JDD demain, hein, qui a dévoilé une série de mesures à destination des prétendants à l'Élysée. C'est toujours intéressant un petit peu d'aller voir un petit peu ce qui sort de ce genre d'événement économique. Ça se tenait à Aix-en-Provence. Alors, il y a eu des propositions, notamment pas mal à l'égard de la jeunesse, de la coopération internationale. Ils proposent notamment de doter chaque jeune à sa majorité d'un capital d'investissement de 10 000 euros financé. Alors, ça j'avoue que ça m'a interpellé. J'ai pas eu le détail de la
1: c'est
0: mesure.
1: C'est pas mal,
0: mais
1: hein, 10 000 euros.
0: Oui, mais alors attendez, financé grâce à la fiscalité de l'héritage. Ouais. Non, mais, on perd la tête. Ça, on en revient toujours. Alors, c'était la seule chose qui restait à peu près, vous voyez, intouchée.
2: C'était une façon de faire des transferts de richesses des familles riches, de façon à ce qu'elles profitent à l'ensemble de ceux qui, y compris les jeunes, n'ont pas forcément d'héritage ou de capital de départ.
0: Donc,
2: en tout cas, à travers cette proposition, ce qui, je trouve, est intéressant, c'est que ça souligne le fait que ce pays n'investit pas assez sur sa jeunesse. Et que, on l'a dit à l'instant avec Philippe Ballard, le gros des dépenses sociales en France est fléché sur les retraités.
0: Or,
2: un pays qui veut se renouveler, faire de la croissance, créer de l'emploi, être dynamique, il doit investir sur sa jeunesse. C'est le sens de cette proposition.
0: Mais pourquoi aller chercher dans les héritages
2: Oui, alors on peut sans doute chercher ailleurs, notamment dans la charge que pèsent les retraites et flécher autrement la fiscalité.
0: Vous n'avez pas l'air d'accord, hein, Philippe Ballard, tout à l'heure avec ça.
2: Oui, non, les politiques n'aiment pas trop taper sur les retraités parce que c'est un grand contingent de vote. Donc, de façon générale, ils sont assez timides. Mais ce qui était intéressant à Aix-en-Provence, c'est qu'un certain nombre de politiques ont défilé aussi. C'était le grand oral de certains politiques.
0: Oui, tout à fait.
2: Et on avait un reporter sur place. Et parmi ces politiques, Bruno Retailleau, dont on parlait par exemple, n'était pas forcément le plus mal reçu, si vous voulez. Donc il a eu une semaine, j'allais dire, mitigée. Et c'est vrai que le grand patronat regarde un peu quand même davantage vers la droite libérale, un peu vers Édouard Philippe, que vers d'autres candidats.
0: Vous sentez effectivement que la dette était au cœur quand même des préoccupations.
2: Oui,
0: vous avez vu certains candidats, la règle d'or, voulue notamment par Gabriel Attal, qui veut zéro déficit.
2: Alors,
1: 2037.
2: En 2037, ce qui est une échéance à la fois lointaine et à la fois assez proche.
0: Quand même,
2: Mais il est certain que ce sujet de la dette et de l'endettement va s'imposer dans la campagne présidentielle, parce qu'il ne faut pas se leurrer. Quand nos amis italiens ou espagnols nous regardent, ils disent, mais enfin, de quelle mansuétude la France bénéficie avec un déficit record sans intervention de la BCE ou du FMI. Cette intervention, elle va arriver si on ne fait rien. Elle va arriver, c'est une certitude. On ne sait pas quand, mais elle va arriver. Donc, ça va être un point très dur de cette campagne présidentielle et il faudra effectivement que chaque candidat se positionne sur ce sujet.
0: Oui, enfin, en attendant, certains sondages qui prédisent un deuxième tour Marine Le Pen et Jean-Luc Mélenchon, on ne peut pas vraiment dire qu'au parti LFI, on ait pris la mesure de la dépense publique et de la dette. Hein.
1: Non,
0: c'est le moins qu'on puisse dire.
1: Non, LFI, c'est sûr. Bah, dans ces mesures, dans ces 14 mesures du cercle des économistes, bon, il y a un peu à boire et à manger. Il y en a qui étaient très intéressantes. De toute façon, que des économistes suggèrent des idées, si vous voulez, ça fonctionne un peu comme une boîte à idées et le donne à tous les politiques qui veulent prendre ou pas, c'est forcément toujours une bonne idée. On parlait de la jeunesse avec ce capital, c'est intéressant. C'est intéressant aussi de se dire que c'est un capital, donc a priori vous êtes censé le faire fructifier, donc ça c'est pas inintéressant, c'est une manière aussi de responsabiliser la jeunesse, c'est-à-dire que c'est pas juste une prestation sociale qu'on donne, ça c'est plutôt intéressant. Et d'un autre côté, il parle aussi du CESE, vous savez, le Conseil économique et social, qui est très décrié, notamment par des figures libérales de ce pays, comme vous savez, les agences et les opérateurs qui coûtent extrêmement cher mais qui ne servent à rien. Il y avait une proposition là-dedans, il proposait que 50% des conseillers soient désormais des personnes de 35 ans. En fait, les économistes proposent véritablement un quota, ce qui, pareil, a priori, ne va pas faire sourire aussi les plus libéraux de ce pays, parce que c'est vrai que les quotas, on peut toujours se dire que le principe de neutralité, le principe du mérite n'est pas forcément respecté. Donc c'est vrai que dans toutes ces propositions, il y a des propositions libérales, il y a des propositions qui le sont moins, il y a un peu à boire et à manger. Maintenant, faire fructifier la boîte à idées, on est à un an de l'échéance présidentielle, c'est toujours une bonne chose.
0: Il y a une proposition qui est peut-être passée inaperçue, mais qui me semble très intéressante, c'est il suggère de mettre en place un entretien annuel et d'offrir la possibilité à chaque élève des étudiants, donc de filière générale, professionnelle ou techno, de basculer d'une voie à l'autre, instaurant une sorte de clause de revoyure sur l'orientation. Ça, c'est bien. Alors,
1: c'est plutôt bien.
0: Nous qui avons des adolescents, j'en ai un en l'occurrence qui va en enseignement supérieur, c'est vrai que c'est très opaque là aujourd'hui.
2: C'est un grand problème d'adéquation entre la formation enseignante et le monde du travail. On voit bien que là, on loupe une marche, on rate quelque chose qui fait qu'aujourd'hui, le taux de chômage des jeunes explose et qu'il y a une inadéquation entre le besoin des entreprises et de l'appareil productif et la formation des élèves. Et donc là, il y a probablement une réflexion à avoir aussi pour

0: fluidifier le marché de l'emploi. Et ça, c'est une source de croissance très importante. Mmh. Si vous avez 2 ou 3 points de PIB de plus, la dette, elle se résorbe très vite.
1: Mmh. Restez avec moi, on se retrouve dans quelques instants. On va parler de cet anniversaire qui est célébré en grande pompe aujourd'hui aux États-Unis, 250e anniversaire de leur indépendance. Je crois que c'est la une du JDD demain.
0: Absolument.
1: On en parle.
0: Avec l'interview de l'ambassadeur de France, l'ambassadeur des États-Unis en France.
1: On en parle dans quelques instants sur Europe 1.
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1: 19h45 quasiment, le journal permanent avec vous, Frédéric Joncheret.
8: France-Paraguay, comme on se retrouve, l'équipe de France de football recroise la route de l'Albirroja en 8e de finale d'un mondial. Une équipe rugueuse, jamais facile à aborder. Aurélien Tchouaméni est forfait, remplacé par Manu Koné. À gauche, Digne et Barcola devraient être de nouveau alignés. Coup d'envoi 23h. Et à l'approche de la mi-temps, toujours 0-0 entre le Canada et le Maroc. 7 départements du sud de la France passeront en vigilance orange canicule demain. Météo France annonce des températures comprises entre 35 et 37 degrés, voire des pointes jusqu'à 40 degrés. Cela concernera l'Ardèche, l'Aude, la Drôme, le Gard, l'Hérault, les Pyrénées-Orientales et le Vaucluse. Environ 500 personnes ont participé à la marche blanche pour Louis dans les rues de Carcassonne. Un premier hommage à l'adolescent de 17 ans, mort fin juin des suites d'un passage à tabac. Une manifestation apolitique organisée par son père. Demain, une seconde marche sera organisée par sa mère à Narbonne. 3 jours avant le verdict judiciaire qui déterminera le nom du candidat RN à la présidentielle, Marine Le Pen et Jordan Bardella se montrent soudés. Ils participent à un banquet à Liévin dans le Pas-de-Calais, fief électoral de la patronne des députés du Rassemblement National. Nous serons en direct de l'événement dans le journal de 20h avec Alexandre Chauveau. Kiev dément avoir perdu sa ville clé de Kostiantynivka. Moscou avait indiqué plutôt avoir pris le contrôle total de cette position fortifiée située sur la route menant vers les dernières grandes villes du Donbass. Et au Portugal, plus d'un millier de pompiers luttent contre les flammes. Ils sont mobilisés pour tenter de maîtriser un feu de forêt dans le nord du pays qui a ravagé depuis jeudi plus de 10 000 hectares de végétation et fait au moins 9 blessés.
1: Merci Frédéric Joncheret. À tout à l'heure 20h pour votre journal.
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1: Toujours en compagnie d'Hélène Rouet et d'Antonin André. On parle maintenant des États-Unis qui célèbrent le 250e anniversaire de leur indépendance. C'est un événement en grande pompe. On peut compter sur Donald Trump là-dessus. Événement historique, festif.
9: Et rarement dans la demi-mesure.
1: C'est clair, qui s'étendra sur toute l'année à travers donc le pays, mais quand même dans un contexte de division, hein, parce que tout n'est pas simple. Je vous propose d'écouter le président des États-Unis.
10: Dans toutes les chroniques à travers les âges, jamais aucune nation n'a célébré un triomphe aussi grandiose que celui-ci, celui auquel nous prenons part en ce moment même. Avec ses 250 ans, l'Amérique est la plus ancienne république du monde. Nous sommes le peuple le plus libre du monde. Nous avons la constitution la plus juste et la plus durable du monde. Nous sommes le pays le plus fort et le plus puissant du monde. Et par la grâce de Dieu, les États-Unis d'Amérique sont la nation la plus prospère, la plus accomplie et la plus exceptionnelle qui ait jamais existé dans l'histoire de l'humanité. C'est un immense bonheur d'être votre président.
1: Bon, les plus forts, les plus grands. En attendant, quand même, Donald Trump est accusé d'avoir un petit peu détourné cette fête pour en avoir fait un événement à sa gloire, Antonin André, sur un contexte même de forte division aux États-Unis.
11: Oui, Donald Trump
0: a beaucoup construit son image sur le culte de la personnalité et son image correspond à tous les codes de la virilité, de la puissance. Et il est l'incarnation du héros américain qui voilà qui est qui porte les valeurs de force et de puissance du pays qu'il incarne.
1: Vous avez vu ce qu'il a dit, il va faire environ 41 degrés, je vais faire un discours vraiment long juste pour montrer que je peux le faire, voilà, que je peux tout faire.
0: Il surjoue, mais je pense que c'est en résonance avec une partie de ce que pense le peuple américain, c'est-à-dire que le peuple américain a un sentiment patriotique qui est peut-être encore plus fort que nous en France. Quand vous vous promenez aux États-Unis, il y a des drapeaux étoilés à peu près sur toutes les maisons.
1: C'est une bonne chose, hein.
0: Oui, je ne dis pas que c'est loin. Ouais. Justement, je pense qu'il parle à une Amérique qui, effectivement, est très... Alors ensuite, sur la grande puissance des États-Unis et sur la situation actuelle des États-Unis, c'est vrai que Donald Trump a quand même quelques difficultés parce que cette guerre au Moyen-Orient a quand même eu des impacts sur l'inflation aux États-Unis qui est repartie à la hausse, qui a atteint quasiment 4%. Et pour les Américains, le pouvoir d'achat, ce que vous mettez dans votre caddie quand vous allez au supermarché, c'est un peu le baromètre de votre opinion politique. Oui. Donc, évidemment, le discours de Trump tente d'effacer et de passer par-dessus ces difficultés, mais ces difficultés sont réelles aux États-Unis, même si leur taux d'emploi est encore très élevé. Et on sent bien que l'approche des midterms, ce discours martial de Donald Trump va être fortement relayé et qui va se mettre en scène davantage encore d'ici novembre pour essayer de garder la majorité dans les deux chambres.
1: Hélène Rouet.
9: Oui, mais c'est vrai que c'est très compliqué. Antonin le rappelait, la situation aux États-Unis est compliquée et surtout, en fait, Donald Trump, ni la première ni la deuxième fois, en fait, ne s'est fait élire pour ce qu'il est en train de nous faire depuis un an, c'est-à-dire vraiment se tourner complètement à l'international, alors que dans sa campagne, à deux reprises, c'était America First, c'était « je vais améliorer vos conditions de vie », c'était « vous savez, l'économie, on va gérer », etc. Et en fait, malheureusement, ça fait un an qu'il s'occupe manifestement d'autres choses, c'est-à-dire qu'il déclenche des guerres ailleurs, il déclenche des bras de fer, il déclenche des rapports de force. Et ça, je pense que les Américains sont vraiment en train de se rendre compte qu'il n'a pas du tout la même stratégie qu'au premier...
1: Étude publiée, pardonnez-moi de vous couper, mais ça va dans le sens de ce que vous dites, hein, le Pew Research Center, publié dans le Figaro. 37% des sondés qui ont un avis favorable sur les États-Unis, seulement 42 000 personnes interrogées. Moins de la moitié le voient comme un partenaire fiable. 35% pensaient que l'Amérique contribue à la paix dans le monde et 32% à dire que celle-ci prend en effet les intérêts des autres nations en compte.
9: Je pense qu'aujourd'hui, il y a un certain nombre d'électeurs, en tout cas, qui ont voté pour Donald Trump en se disant qu'il va faire la même chose que la première fois, ou en réalité, international, ils ne s'en étaient pas vraiment mêlés et en fait qui sont aujourd'hui extrêmement déçus. Bon, ça va être très intéressant de voir évidemment les midterms, mais a priori, je veux dire, le revers de la médaille peut être assez élevé.
1: Donc l'événement demain dans le JDD sur ces 250 ans d'anniversaire d'indépendance.
0: Oui, il y a un récit sur le rôle de la France dans la conquête de l'indépendance américaine et un reportage aussi à Philadelphie au cœur des festivités. Et puis nous avons l'interview de l'ambassadeur des États-Unis en France, Monsieur Kutcher, qui est intéressante parce qu'il fait le point un peu sur les relations entre la France et les États-Unis. Et il assume le fait qu'il y ait des divergences entre les deux, notamment sur la guerre en Iran, qu'il y ait des divergences d'opinion. Mais il maintient que la France est quand même un partenaire et que c'est normal d'avoir des divergences avec ses partenaires, mais il trace quand même il trace quand même une vision commune de l'alliance franco-américaine qu'on a encore peu mesurée il n'y a pas très longtemps. C'est vrai que la venue de Donald Trump en France et à Versailles était plutôt un moment d'apaisement et de bonnes relations. Et il y a cette idée quand même, on sent quand même dans les mots de l'ambassadeur que la France reste un partenaire très important. J'ajoute qu'ils suivent les élections présidentielles de très près. Il explique qu'il a reçu un certain nombre de candidats à la présidentielle, l'ambassadeur américain, ce que moi j'ignorais. Alors il précise pas les candidats d'extrême gauche, et en particulier il a un mot quand même très dur sur Jean-Luc Mélenchon, dont il dit vraiment que si Jean-Luc Mélenchon était président...
9: Il y a des politiques antisémites au sein de la France insoumise, et en fait il dit je ne sais pas comment le dire plus gentiment.
0: Voilà.
9: mais c'est vrai que c'est... Et même Charles Kushner, il parle évidemment de la relation donc extrêmement privilégiée quand même entre les États-Unis et la France, et c'est très intéressant, il faut rappeler quand même qui est Charles Kushner, et surtout pour Donald Trump. C'est quand même... Et c'est aussi d'une certaine manière, on peut voir à quel point Donald Trump aussi a une estime de notre pays, quand même grâce à cette simple nomination. Charles Kushner, c'est un très proche de Donald Trump. C'est également le père de Jared, qui est le beau-fils de Donald Trump. Je pense que ça donne aussi une certaine image, c'est-à-dire Donald Trump a une grande estime de la France. Pour mettre un de ses très très proches ambassadeurs, c'est quand même que les relations entre nos deux pays sont excellentes, et Charles Kushner continue de le dire, même s'il y a des soubresauts, c'est très fort depuis 250 ans.
1: On se rappelle toujours que les États-Unis nous ont sauvés, qu'on parle réellement, s'ils étaient là,
9: mais on les a sauvés aussi, c'est le titre de l'interview.
1: J'allais y venir, ma chère Hélène.
9: Les États-Unis n'existeraient pas sans la France.
1: Effectivement, Lafayette et Rochambeau qui étaient aux côtés des États-Unis avec l'entrée officielle de la France dans la guerre, les passionnés d'histoire se replongeront dans ces heures glorieuses de la France. Un tout autre sujet en France à présent, l'accueil des enfants. On a beaucoup parlé de l'aide sociale à l'enfance avec malheureusement la mort de ce jeune Louis, 17 ans, lynché, qui venait d'ailleurs de l'ASE, hein, qui avait été placé provisoirement là-bas. Il y a deux marches blanches aujourd'hui. Et demain à Narbonne. Et ouais. Là, eh bien, vous avez un pavé dans la mare encore. On ne peut pas faire autrement que d'en parler. LFI, c'est sérieux quand même. Ils sont à l'Assemblée nationale, vous voyez, en commission spéciale. Eh bien, LFI veut supprimer l'exclusion automatique des personnes fichées pour terrorisme alors, de l'aide sociale à l'enfance. Alors, c'est une députée LR hein, qui s'en charge de ça. Non, enfin, c'est en l'occurrence la députée LR, c'est Émilie Bonivard qui révèle cette affaire et qui s'en offusque à juste titre.
9: Alors, je vous avoue, moi, je suis tombée de ma chaise quand j'ai vu ça. Maintenant, précisons quand même d'emblée que cet amendement a d'ores et déjà été rejeté.
1: Oui, mais que vous de vouloir le faire, oui.
9: Oui, oui, non, mais tout à fait, vous avez raison. Et en fait, cet amendement, pour essayer de faire relativement simple, il dit que les personnes qui sont aujourd'hui dans un fichier d'auteur d'infraction terroriste devraient pouvoir, en fait, travailler avec des enfants. En gros, c'est ça, c'est-à-dire que avoir son nom à ce fichier-là ne devrait pas vous empêcher de pouvoir trouver justement un métier dans les métiers de l'enfance.
1: On a eu le deal de drogue, la prostitution, les violences sexuelles, il manquait plus que le terrorisme à l'ASE. Non, mais sérieusement.
9: C'est un peu le sentiment qu'on a. C'est un peu le sentiment qu'en fait, on se dit, LFI n'a aucune limite et ne franchira toutes les portes, en fait. C'est vrai qu'on se dit, c'est quand même assez hallucinant. On est sur un des fichiers, a priori, les plus graves de France, c'est-à-dire qu'on parle de terrorisme, avec le dossier probablement le plus vulnérable de France, à savoir la protection de l'enfance, où on se rend compte quand même que le contexte dans lequel on est aujourd'hui, entre le périscolaire à Paris, l'ASE, Liana, Rosa, Louis, si vous voulez, en plus, en termes de contexte, mettre à déposer cet amendement dans ce contexte-là, oui, c'est vraiment, vraiment, vraiment très fort de café.
1: Alors, puisqu'on parle de LFI, il nous reste quelques minutes. Bali Bakayoko, le maire LFI de Saint-Denis, il fait parler de lui par deux fois, puisqu'on apprend quand même qu'il serait intervenu personnellement à deux reprises en faveur de deux frères plusieurs fois condamnés pour trafic de drogue. Alors, c'est Radio France, la cellule d'investigation de Radio France. On ne peut pas soupçonner de d'être à l'extrême droite, comme aime à le dire souvent le parti des insoumis. Enfin, c'est extrêmement étonnant aussi, Hélène Rouet.
9: Oui, c'est alors étonnant. Enfin, je ne sais pas. Il y avait quand même eu, c'est vrai, des alertes. Alors, il n'y avait eu aucune preuve, et c'est la raison pour laquelle, évidemment, c'était pas forcément une bonne idée de le médiatiser à ce moment-là. Mais lors de l'élection municipale, on avait eu beaucoup de sources policières quand même qui s'étaient tournées vers notamment le journaliste Amaury Bucco qui avait dit ça sur CNews et qui avait vu en fait la présence de narcotrafiquants manifestement très connus, qui était dans la ville de Saint-Denis en tout cas, qui s'était rendu à la soirée justement d'élection de Bali Bakayoko. Et donc en fait, certains journalistes ont commencé à se pencher là-dessus en se disant mais qu'est-ce qui se passe, etc. Il y avait eu aussi une élue du conseil municipal, une élue socialiste qui était partie à l'élection de Bali Bakayoko tout simplement parce qu'elle avait vu Bali Bakayoko avec le commanditaire de son agression. Et en fait, à ce moment-là, elle avait dit il est hors de question que je travaille avec ce monsieur qui vient d'être élu. Donc c'est vrai qu'il y avait quand même... Oui. C'était une bonne chose que les journalistes commencent à se penser sur ces potentiels liens. Manifestement, Radio France l'a fait. Bon, bah, ça sera bien.
1: C'est bien. Vous savez qu'il y a eu l'affaire de Marwan Barghouti, quand même condamné pour meurtre, complicité de meurtre, tentative de meurtre, participation lui aussi à une organisation terroriste, citoyen d'honneur de la ville de Saint-Denis. Oui, Antoine André.
0: Non, mais si vous voulez, ça me laisse sans voix, moi. Il y a probablement une forme de clientélisme. D'un maire qui cible une population particulière et qui donc a des liens avec des gens effectivement peu fréquentables.
1: Non, mais on aimerait ne pas en parler, se dire que c'est anecdotique, mais quand même.
0: Oui, mais c'est pas anecdotique parce que c'est un élu de la République. Donc, je pense que s'il y a des investigations à faire et des mises en cause qui doivent être faites, y compris par la justice, et bien il faut que tout cela suive son cours et que M. Bakayoko réponde.
1: Il me reste plus de temps, c'est dommage, je voulais vous parler, figurez-vous, du festival du barbecue. Un spécial d'Antonin.
0: On va vous laisser parce qu'on est en train de faire chauffer les braises là où j'ai aidé. Et moi, je suis chargé des merguez.
1: Ne riez pas, il y a plus de monde au barbecue que dans les meetings politiques.
0: Ça m'étonne.
1: Ils sont 15 000.
0: Ça vous étonne?
1: Non, mais c'est un phénomène de société.
0: Ah, c'est un phénomène de société.
1: Je pense que
0: il y a des championnats du monde de barbecue.
9: Les gens aiment le barbecue.
0: Le salon du barbecue est un lieu extrêmement prisé. Et oui, mais les Français sont des viandards.
1: Vous êtes un bon. C'est tout un art.
0: Non, moi, je suis pas très bon. Je déguste volontiers, mais je suis pas très bon sur la base.
9: Non, c'est vrai que c'est un art. Tout le monde ne sait pas faire.
1: Bon, écoutez, moi non plus. En général, je regarde faire et je déguste. Merci beaucoup, Hélène Rouet. Merci, Antonin André. Et évidemment, merci. On découvre vos pages demain dans le JDD, les 250 ans de l'indépendance des États-Unis. 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On se retrouve dans quelques instants pour la suite de l'émission et le journal de Frédéric Joncheret.
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1: Dans quelques instants, mes débatteurs de la deuxième heure, Alexandre Malafaï et Elliott Maman, on parlera de football. On sera avec Jean-François Pérez, chef des sports du JDD, envoyé spécial aux États-Unis à Philadelphie, puisque la France joue ce soir les huitièmes de finale contre le Paraguay. Ce sera donc à partir de 20h10. Il viendra nous parler de cette ambiance. Et en attendant, c'est le journal avec vous, Frédéric Joncheret. Et justement, mon cher Frédéric, il y a comme un parfum d'été, un certain parfum de 1998 ce soir.
8: Oui, il y a 28 ans, les Bleus d'Aimé Jacquet débutaient la phase finale de leur Coupe du Monde de football. Face à eux, le Paraguay, un adversaire coriace que l'équipe de Deschamps retrouve ce soir. Vos avis dans un instant. Fête champêtre et buffet à Liévin pour les leaders du RN. Marine Le Pen et Jordan Bardella entendent montrer qu'ils sont soudés avant le jugement de la Cour d'appel mardi, qui décidera de leur avenir présidentiel. Nous serons en direct de Liévin avec Alexandre Chauveau. Et appeler au volant, même avec un kit main libre ou via un dispositif intégré, c'est déconseillé. Les explications sur les conséquences de leur utilisation avec Assurance Prévention à la fin de ce journal.
1: Et Stéphane, un mot de la tendance météo pour demain dimanche.
15: Épisode caniculaire toujours en cours, qui se poursuit vraisemblablement demain, avec presque 40 degrés d'atteint du côté de Perpignan dans l'après-midi. Bulletin complet juste après le journal.
1: À tout à l'heure.
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1: Frédéric, le cœur des supporters français commence à battre très fort.
8: C'est aujourd'hui que l'équipe de France de football affronte en effet le Paraguay en huitième de finale de la Coupe du Monde. Les Bleus s'avancent en favoris, mais attention, les Paraguayens ont sorti les Allemands au tour précédent. Comment les supporters français abordent-ils cette rencontre? Charles Bouchain leur a posé la question.
16: Une attaque de folie et une défense centrale en béton, les Bleus impressionnent Jean-Paul.
17: Moi, j'ai jamais vu une équipe de France aussi soudée, aussi forte, aussi belle. Parce qu'en fait, à chaque poste, il y a le meilleur du meilleur. Ah non, c'est une équipe de rêve, franchement.
16: Mais face au Paraguay, le supporter de 52 ans prévient.
17: Ça peut être un piège, un match piège pour moi.
16: Pour de nombreux fans, il faudra se méfier des joueurs paraguayens.
18: Ils sont forts quand même, ils ont sorti l'Allemagne, ils sont très physiques.
19: C'est une équipe qui est vachement défensive et qui aime bien casser. Donc, va falloir faire attention aux joueurs, quoi.
20: Beaucoup de vigilance avant un match comme ça. Surtout pas de mépris vis-à-vis de l'adversaire. Mais ça ressemble pas à Didier Deschamps.
16: Et comme face à l'Irak et la Suède. Le match est prévu à 23h. Il faudra donc rester éveillé.
20: Ça va, 23h, un samedi soir, il n'y a pas de raison.
21: Il annonce des orages aux États-Unis. Va falloir peut-être rester éveillé plus longtemps que prévu.
20: C'est pas grave, on sera jusqu'à 2h, 3h, 4h, 5h du mat s'il le faut.
16: Un match peut-être jusqu'au bout de la nuit et une victoire forcément attendue.
20: En fait, il y aurait 4-0, ça m'étonnerait pas, quoi.
19: On va la jouer humble 1-0 pour la France.
22: 2-0, ça serait bien.
16: Tous espèrent aussi que Michael Olise soit enfin récompensé de ses excellentes performances par un premier but dans cette Coupe du Monde.
8: Et on le souhaite tous, Charles Bouchain. Et notez que dans le premier huitième de finale, le score est de 0-0 à la mi-temps entre le Canada et le Maroc.
1: Et excusez-moi, Frédéric, et dans l'actualité politique à présent, on affiche son unité au Rassemblement National.
8: Et de manière conviviale à travers la fête champêtre de Liévin dans le Pas-de-Calais, Marine Le Pen et Jordan Bardella sont présents dans ce fief électoral de la patronne des députés du Rassemblement National. Nous retrouvons sur place Alexandre Chauveau. Bonsoir Alexandre.
23: Bonsoir Frédéric, bonsoir à tous.
8: Trois jours avant le verdict judiciaire qui déterminera le nom du candidat RN à la présidentielle, les deux principales figures du parti vont prendre la parole.
23: Oui, absolument. D'ici quelques minutes, devant 1200 militants réunis sur un grand terrain en plein air. Alors, l'heure est à la fête si l'on en croit les tubes de la chanson française qui s'enchaînent et les barquettes de frites que les militants se partagent sur les tables. Même s'il y a inévitablement une certaine gravité dans l'entourage de Marine Le Pen. Gravité que l'on ne ressent pas forcément chez les militants. Assez serein à l'idée que Jordan Bardella soit le candidat du RN à la présidentielle. Écoutez Karine et Pedro interrogés il y a quelques instants.
24: Moi spécialement, je tiendrai toujours avec Marine, je suis à fond pour le RN. Et j'espère que c'est elle qui gagnera. Si c'est pas elle, ce sera Jordan.
25: Non, moi j'ai pas de préférence, tous les deux ont leur chance. Que ça soit l'un ou l'autre, le principal c'est qu'on arrive au bout et qu'on arrive au pouvoir. Parce que la France a besoin de nous et il faut que ça avance. Il faut que les choses avancent.
23: Voilà, alors vous le disiez, Marine Le Pen et Jordan Bardella vont s'exprimer d'un instant à l'autre sur une petite estrade, sans notes, cadre assez simple pour finalement presque tenter de dédramatiser la décision de mardi prochain et montrer que le parti sera prêt, quoi qu'il arrive, à concourir pour 2027, même si l'identité du ou de la candidate du RN donnera forcément une couleur à la campagne.
8: Alexandre Chauveau en direct de Liévin dans le Pas-de-Calais pour Europe 1.
1: Et politique toujours, un amendement de la France Insoumise provoque l'indignation à l'Assemblée nationale.
8: Il concerne la protection de l'enfance. Bonsoir Romy Azoulay.
26: Bonsoir Frédéric, bonsoir à tous.
8: Les députés insoumis voulaient retirer le fichier des auteurs d'infractions terroristes des contrôles prévus pour les personnes au contact d'enfants à l'aide sociale à l'enfance, Romy.
26: Oui, lors de la commission sur la protection de l'enfance, lancée après le meurtre de la petite Liana, cet amendement, déposé par la députée LFI Gabrielle Catala, a fait l'effet d'une bombe. L'élue insoumise souhaitait modifier les contrôles imposés aux personnes qui accueillent un enfant à domicile. Alors avec cet amendement, les personnes inscrites au fichier des auteurs d'infractions terroristes, le FIGET, auraient pu se retrouver au contact d'enfants placés à l'aide sociale à l'enfance. Pour justifier cette proposition, le parti de Jean-Luc Mélenchon avance que ce fichier peut aussi viser des personnes mises en examen pour apologie du terrorisme, mais pas formellement condamnées par la justice. Un argument jugé inacceptable par plusieurs responsables politiques, dont la députée LR Émilie Bonnivard.
27: J'ai tout d'abord été estomaquée, puisqu'on a tous en tête des drames que certains enfants ont vécu. C'est évidemment incompréhensible d'imaginer pouvoir confier des enfants déjà fragilisés à des personnes auteurs d'infractions terroristes. Ça dénote la forme de complaisance que les députés de la France Insoumise ont avec certaines pensées un peu radicales. Là, ils sont allés trop loin.
26: L'amendement a finalement été rejeté.
8: Merci Romy Azoulay. Dans le reste de l'actualité, drame conjugal à Limay dans les Yvelines. Un homme de 29 ans a poignardé mortellement sa femme du même âge avant de se donner la mort de plusieurs coups de couteau. Selon la police, l'auteur avait été condamné en 2022 à 2 ans de prison, dont 6 mois avec sursis pour des violences envers sa compagne, alors enceinte. Le premier cas en France d'Ebola est guéri. Le patient est sorti de l'hôpital, indiquait la ministre de la Santé, Stéphanie Rist. Il s'agissait d'un médecin français qui avait été testé positif à la maladie à son retour de République démocratique du Congo au mois de juin. À l'étranger, Kiev dément avoir perdu sa ville clé de Kostiantynivka. Moscou avait indiqué plutôt avoir pris le contrôle total de cette position fortifiée située sur la route menant vers la dernière grande ville du Donbass. Et Londres et Washington continueront à défendre leurs valeurs communes. Déclaration du roi Charles III à l'occasion des 250 ans des États-Unis. Des festivités que Donald Trump s'approprie quelque peu. Dès hier dans son discours, il a semblé surtout vouloir mobiliser son électorat avant les les élections de mi-mandat de novembre. Ce soir, il tient meeting à Washington avant, dit-il, le plus grand feu d'artifice au monde avec quelques 850 000 fusées. Et c'est le top départ des vacances d'été pour des milliers de Français. Il y a déjà du monde en ce samedi sur les routes. À midi, Bison Futé relevé 688 km de bouchons. La prudence est de mise au volant, notamment avec la chaleur qui peut exacerber les comportements. Et selon une dernière enquête scientifique d'assurance prévention, nous sous-estimons également les nombreuses conséquences des appels au volant, même avec un dispositif intégré au véhicule. Les précisions d'Emma Ben-Youssef Sudarovitch pour Europe 1.
0: Téléphoner au volant grâce à un kit main libre, une action banale et même autorisée, mais qui altère l'attention du conducteur, comme s'en rend bien compte cet automobiliste.
4: Je le fais souvent, mais c'est super dangereux. Vous perdez complètement le fil de la route et boum, percutez la voiture qui est devant, et parfois ça peut être un enfant qui traverse. En fait, c'est super dangereux.
0: En téléphonant avec un kit main libre, vous avez 84% de chances de louper votre sortie, mais surtout, ça multiplie le nombre d'accidents par 3, augmente les excès de vitesse et les freinages brutaux.
5: Et à chaque fois que je suis embêté par un conducteur, c'est toujours à cause des téléphones et je risque ma vie tous les jours à cause des conducteurs qui utilisent le téléphone.
0: Pour éviter tout accident, Éric Lemaire d'Assurance Prévention appelle à la responsabilité de chacun.
6: Lorsqu'on conduit, on ne peut pas faire autre chose. Donc il faut couper son téléphone, éventuellement donner son appareil téléphonique à un passager, parce qu'on ne peut pas rentrer dans sa voiture, prolonger sa vie professionnelle, personnelle.
0: L'inattention au volant est la troisième cause d'accident de la route. Écoute la vie à plus de 400 personnes par an.
8: Le reportage d'Emma Ben-Youssef Sudarovitch pour Europe 1. Et pour finir, notez que la 80e édition du Festival d'Avignon est lancée. Le grand rendez-vous international de théâtre se tiendra durant 3 semaines. Les comédiens des compagnies du Festival OFF commencent à déambuler dans la cité papale pour convaincre les spectateurs de venir les voir sur scène.
1: Merci beaucoup Frédéric. À tout à l'heure 20h30 pour votre journal permanent. D'ici là, place à la météo d'Estelle Lafond. Estelle, la météo de demain ressemble beaucoup à celle d'aujourd'hui.
15: Presque trait pour trait, Stéphanie, une grosse majorité de la carte sera sous un beau ciel bleu, un soleil éclatant, un temps sec et calme. D'ailleurs, on a en fait un axe de haute pression qui tire une sorte de ligne entre l'Algérie et l'Irlande, et ça nous épargne en fait des précipitations, et ça donne un temps vraiment très peu changeant qui pourrait durer d'ailleurs jusqu'en milieu de semaine prochaine. Petite nuance, cela dit, encore aux mêmes endroits qu'aujourd'hui. Côté Bretagne, Pays Nantais et Basse-Normandie, on aura un petit régime de grisaille matinale très éphémère. Et ce sera pareil dans le sud-ouest, comme ce matin, sur le Béarn et le sud des Landes. Nouveauté, on a quand même un ciel changeant le long des frontières du nord-est, avec quelques voiles, mais qui n'entameront pas du tout cette sensation de beau temps. Mistral et Tramontane soufflent toujours dans leur domaine, à 60 km/h. Ce n'est pas très violent, mais ça permet en fait d'attirer votre attention encore et toujours sur cette vigilance très marquée de propagation en cas de feu de forêt sur tout le golfe du Lion. Côté température, eh bien c'est déjà très chaud au lever du jour près de la Méditerranée, 20 à 24 degrés, 33 à 37 dans l'après-midi. Sur le reste du pays, le début de journée est encore relativement frais avec 13 à 18 degrés dans toute la moitié nord.
1: Merci Estelle Lafond, restez avec nous dans quelques instants. Juste après la pause, on se retrouve avec mes débatteurs de la deuxième heure, Alexandre Malafaï et Elliot Maman. Mon invité, Jean-François Pérez, chef des sports du JDD, envoyé spécial aux États-Unis à Philadelphie, où se tient ce soir les huitièmes de finale entre la France et le Paraguay des airs de 1998 qui flotte. On en parle sur Europe 1.
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1: Deuxième heure d'Europe 1 Soir Weekend. J'accueille Alexandre Malafaï, fondateur de l'Institut Sinopia. Bonsoir, mon cher Alexandre.
14: Bonsoir, Stéphanie Demuru.
1: Elliot Maman, chroniqueur politique. Bonsoir, Elliot.
17: Bonsoir, toujours un plaisir d'être avec vous.
1: Absolument, mon cher Elliot. Et je suis ravie, moi aussi, une petite spéciale dédicace. On va parler football. Mais je suis sûre que vous n'avez pas le choix. Vous êtes mis à la Coupe du Monde, là.
17: Donc
1: ça
17: je
1: y est. Et puis, ça y est, vous suivez la Coupe du Monde, quand même. Vous avez vu comme ils jouent bien, nos bleus, quand même.
17: Oui, bah, en
1: on
17: tout cas.
1: On peut que tomber amoureux du foot,
17: alors,
1: là.
17: Alors, figurez-vous qu'on m'en parle. J'ai notamment des amis suisses, parce que j'ai grandi en Suisse. Oui. Et mes amis suisses reconnaissent que l'équipe de France est assez exceptionnelle. Et eux-mêmes, hélas, qu'ils s'attendent à ce que la France gagne. Donc, bravo les bleus.
1: Bon, effectivement. Et ce soir, eh ben, 8e de finale de la Coupe du Monde de foot, Philadelphie, 40 degrés. Mais bon, ça ne va pas empêcher les bleus de faire des miracles, des airs pour les plus vieux dans ce studio, n'est-ce pas, Alexandre Malafaï et moi-même, 98 contre le Paraguay, décidément. Je me souviens encore de ce match, d'ailleurs. J'étais jeune, mais je m'en souviens très bien. C'était la question
14: ils
1: du jour.
14: Dangereux,
1: bah, très dangereux. Bon, on n'a plus Chilavert, là, ce colosse là, qui a arrêté tous les buts, qui ramassait, vous vous souvenez, ces joueurs. Voilà. Je suis sûre que je suis en train d'épater Jean-François Pérez qui se dit, mais finalement, Stéphanie s'y connaît en foot. C'est bonsoir, ça. Mon cher Jean-François.
22: Bonsoir à tous.
1: Vous allez bien, chef des sports du JDD, envoyé spécial aux États-Unis à Philadelphie, vous en avez de la chance.
22: C'est vrai.
1: Il fait pas trop chaud ?
22: Si, il fait extrêmement chaud, mais on a de la chance dans la mesure où les stades américains sont faits de telle manière que la plupart des journalistes sont dans ce qu'on appelle des press box. Et en fait, on bénéficie de la climatisation. Alors le problème, c'est qu'on est un peu sourd en termes d'ambiance parce qu'on n'entend pas ce qui se passe pendant le match. Mais en cas de forte chaleur, comme c'est évidemment le cas aujourd'hui, mais on a même dépassé le cas de très forte chaleur. C'est une espèce d'immense canicule. C'est comme une espèce de four à ciel ouvert. En fait, on respire un air brûlant et on souhaite beaucoup de courage aux joueurs. Puisque le coup d'envoi est toujours maintenu à 17h heure locale, 23h heure française, parce que là vraiment ça dépasse les 40 degrés. Ça va être extrêmement difficile de jouer au foot, la pelouse est en train d'être arrosée, mais bon voilà, pour l'instant ça tient. On annonce des orages en fin de journée évidemment ici aussi à cause de la chaleur, mais pour l'instant ça tient, coup d'envoi 17h.
1: C'est vrai que Jean-François, ces conditions climatiques n'ont pas été toujours très favorables pour cette Coupe du Monde, hein, entre les orages qui occasionne des coupures, et là vous dites cette canicule, parce que ça c'est pas la même chose quand même de jouer sous 40 degrés.
22: Bah d'autant moins qu'il y a d'autres concurrents qui évoluent sur la côte ouest où les températures sont moins élevées. Donc fatalement, à la fin du tournoi, cela peut peser sur la décision. Donc oui, en effet, les conditions sont inégalitaires, on le savait. Après, ce qui nous étonne, nous, ici, Européens, ce sont ces stades américains. Alors ils sont extrêmement spectaculaires, ils sont beaux, ils sont majestueux. Mais pour la plupart d'entre eux, ils ne sont pas couverts. Et en fait, l'un des problèmes vient de là. C'est-à-dire que la sécurité des spectateurs étant absolument prioritaire, dès qu'il y a une alerte orage à 10 km du stade, on évacue le stade. C'est comme ça, c'est légal. Donc voilà un problème de plus, on va dire, à gérer pour les organisateurs et puis évidemment pour les équipes qui sont sur le terrain.
1: Bon, et ce soir, donc, quelle équipe ? L'équipe de France contre le Paraguay. Alors, la France privée quand même d'un titulaire important, mon cher Jean-François. Aurélien Tchouaméni, qui ne sera pas là ce soir.
22: Ouais, Tchouaméni qui s'est blessé hier à l'entraînement, il est forfait pour ce match, il le sera peut-être pour un éventuel quart de finale, problème musculaire. C'est important parce que c'est un petit peu la sentinelle, on va dire, c'est la tour de contrôle du milieu de terrain de l'équipe de France, celui qui équilibre le jeu. Donc Aurélien Tchouaméni, qui est un titulaire incontestable des Bleus depuis des années, ne sera pas là ce soir face au Paraguay. Il devrait être remplacé par Manu Koné, qui est un joueur, on va dire, plutonique, qui est plus porté vers l'offensive. Donc Deschamps va devoir un petit peu revoir tactiquement sa copie pour faire en sorte que l'équipe ne soit pas trop déséquilibrée. Mais c'est sûr que ce n'était pas idéal avant de jouer un match aussi important que celui-ci.
1: Alors évidemment, les yeux seront tournés aussi sur le jeune prodige Olise. C'est vrai que je lisais un papier assez intéressant ce matin que j'ai trouvé assez touchant. Olise, c'était vraiment son rêve, hein, l'équipe de France. On lui a proposé maintes fois de jouer pour l'équipe d'Angleterre. Il avait en l'occurrence le passeport français également. Et c'était son objectif depuis petit, en voyant un petit peu, justement, d'ailleurs on va y venir, ces joueurs de 1998 qui lui ont donné envie d'intégrer l'équipe de France depuis toujours.
22: Ouais, Michael Olise, c'est une belle histoire parce qu'en fait, c'est un joueur qui a carrément quatre passeports.
1: Et oui.
22: Passeport français, passeport anglais, passeport algérien et passeport nigérien. Donc il avait vraiment le choix du roi.
1: Oui.
22: Et en fait, depuis tout petit, sa maman le poussait à aller vers la France. Et c'est elle qui a envoyé des vidéos de son gamin à la Fédération française de foot. Les choses se sont faites comme ça. Et Olise, ça tombe bien, adorait les joueurs français de son enfance. Et tout de suite, il a souhaité rejoindre l'équipe de France. Il a débuté sous le maillot des équipes de jeune en 2019, donc ça fait déjà 7 ans. Hein. C'est un vrai attachement qu'il a pour la France, pour les Bleus, même si les origines sont lointaines. Et en effet, il fait la différence ici depuis le début de la compétition. Il est majestueux, il est formidable. Ah, oui. Michael Olise, c'est sans doute le meilleur joueur du tournoi depuis le début de la compétition. C'est vraiment un trésor, un talisman pour cette équipe de France parce qu'il l'a fait jouer différemment avec de l'inspiration. Il arrive à trouver des espaces, comme on dit, qu'il n'existe pas, mais lui arrive à trouver les bonnes passes pour créer des différences. Et puis, il y en a un qui en bénéficie particulièrement, c'est bien sûr Kylian Mbappé, le capitaine, qui a déjà inscrit 6 buts depuis le début de la compétition. Donc oui, en effet, Michael Olise, c'est quelqu'un qu'on ne connaissait pas bien il y a 2 ans. On l'a un peu découvert, on va dire, le grand public aux Jeux Olympiques. Il a obtenu une médaille d'argent avec l'équipe de Thierry Henry. Mais depuis, au Bayern Munich, il est devenu un tout autre joueur et en équipe de France désormais.
1: Je faisais des signes à Alexandre Malafaye qui ne comprenait pas. J'ai dit, vous suivez évidemment cette Coupe du Monde, Alexandre.
14: Je suis toutes les Coupes du Monde de football en général. Je suis en général les grandes compétitions aussi. Je trouve que c'est des moments où il y a un peu de communion à une échelle qui dépasse les frontières. C'est plutôt chouette.
1: Jean-François Pérez, la France favorite quand même, malgré tout, rassurez-nous, face au Paraguay, même si, vous l'avez dit tout à l'heure, Aurélien Tchouaméni ne sera pas de la partie ce soir.
22: Oui, normalement les Bleus, sur ce qu'ils ont montré depuis le début de la compétition, sont favoris de ce match. Maintenant, on va faire attention, évidemment, vous savez, le sport, un carton rouge bête, un gardien en état de grâce, des poteaux, des barres transversales, on sait comment les choses peuvent tourner. Vous avez vu d'ailleurs hier soir l'extraordinaire match entre l'Argentine et le Cap-Vert qui a failli tourner au détriment des champions du monde en titre, en faveur des Cap-Verdiens qui ont fait un match absolument sensationnel. Bon, l'Argentine l'a finalement emporté, mais vraiment de rien du tout. Donc voilà, il faut faire attention, c'est une équipe qui est dure à jouer, c'est une équipe qui, pendant une heure et demie, va se battre, va laisser le moins d'espace possible au talent de l'équipe de France. Le sélectionneur paraguayen, hier en conférence de presse, usait de la métaphore météorologique en disant que voilà, l'équipe de France, c'est une tempête, il y a des éclairs, il y a des orages partout et il va falloir faire en sorte de bien s'abriter pour passer le match le mieux possible. Voilà à peu près où on en est, ça s'annonce quand même déséquilibré. Je pense que l'équipe de France va dominer. Maintenant, il va falloir marquer très vite pour se libérer d'une certaine
1: situation. Alexandre Malafaye.
14: Oui, je reviens un instant sur cette canicule. Quels sont les risques et les conséquences? Est-ce que sur une compétition comme celle-là, la chaleur fait qu'il peut y avoir des accidents, des blessures? Est-ce qu'on peut imaginer sur un plan sportif que Didier Deschamps joue la carte du remplacement? Et puis après, est-ce qu'il y a un sujet sur la récupération? Parce que c'est vrai que c'est quand même très éprouvant de jouer une heure et demie avec des températures comme ça.
22: Alors ce sont d'autant plus des sujets que l'équipe de France a enchaîné depuis le début du tournoi. Entre le premier et le deuxième match, il y a eu 6 jours, c'était pas mal, pour rentrer, pour digérer le décalage horaire. Mais depuis, c'est tous les 4 jours que les Bleus évoluent. Donc c'est vrai qu'on arrive sur ce match en étant, je dirais pas entamé, mais en tout cas c'est le 5e match déjà pour les Bleus. Donc c'est sûr que les organismes ont été sollicités, la chaleur ne va rien arranger. Didier Deschamps, il a droit à 5 remplacements durant le match dans le temps réglementaire. Il a droit à un de plus ensuite pendant la prolongation, donc il a quand même un certain nombre de jokers, on va dire, à sa disposition. Et puis l'éventuel quart de finale, ce sera dans 5 jours, donc le temps de rentrer de Philadelphie à Boston, ça fait à peu près 1h30 d'avion. Ensuite il y aura quand même, on va dire, 48 heures pour bien récupérer des efforts si jamais les Bleus, comme on le souhaite, parviennent à se qualifier pour
14: il y a des risques de blessures particuliers avec la chaleur?
22: Oui, musculairement, ce n'est pas la même chose. Il faut évidemment s'hydrater, il faut boire en permanence. Ça fragilise, bien sûr, le physique. Il y a le côté musculaire et puis il y a aussi le côté coup de chaud, hein, qui peut arriver même sur un terrain, même avec des champions qui sont bien préparés. Donc, il va falloir être très vigilant à ça. Il y aura la post-fraîcheur qui est très discutée, je ne vois pas forcément toujours nécessaire.
1: Oui, non.
22: Mais là, aujourd'hui, en l'occurrence, elle est absolument indispensable. On en mettrait presque 2 par mi-temps.
1: Business first, aux États-Unis, évidemment.
22: Exactement.
1: Évidemment, Jean-François Pérez, française, une affiche, on l'a maintes fois commentée, mais qui rappelle la Coupe du Monde 1998.
22: Ouais, c'était déjà en huitième de finale. C'est quand même un clin d'œil assez étonnant de l'histoire. Ce match face au Paraguay, c'était à Lens. Et en plus, je me souviens, parce que j'avais commenté ce match, il faisait très chaud. Alors pas aussi chaud qu'aujourd'hui à Philadelphie, mais enfin, la température excédait largement les 30 degrés. C'était une après-midi en plein soleil. Et la France avait souffert mille maux, hein, avant de s'imposer 1-0. À l'époque, il y avait un règlement qui a disparu, qui s'appelait le but en or, durant la prolongation. La première équipe qui marquait remportait le match. Et les Français avaient finalement réussi à faire sauter le verrou constitué par José Luis Chilavert, le gardien paraguayen qui avait fait un match absolument incroyable. Mais oui, à la 114e minute, c'est Laurent Blanc qui avait délivré l'équipe de France. Et vous connaissez la suite, hein, derrière l'Italie en quart de finale au tir au but, la demi-finale contre la Croatie et puis la victoire contre le Brésil en finale et la première Coupe du Monde pour l'équipe de France. Donc on espère que c'est un bon présage pour les Bleus.
1: Mais on l'espère aussi. Elliot Maman l'espère aussi, n'est-ce pas, mon cher Elliot?
17: Oui, naturellement. Mais, et d'ailleurs, il y a une chose qui m'intéresse dans les quelques réactions que j'ai lues de la Coupe du Monde, sans avoir suivi les exploits sportifs des uns et des autres, c'est que notamment les touristes européens qui se sont rendus aux États-Unis pour l'occasion se sont rendus compte que le football aux États-Unis, que le soccer comme ils disent, est quelque chose qui se joue dans une espèce d'ambiance bon enfant, où les supporters, notamment américains, sont tous habités par une espèce de sentiment de cohésion qui parfois semble nous échapper un peu en France, notamment en marge des compétitions sportives où on voit une violence qui n'existe pas aux États-Unis. Est-ce que ça, cette différence d'état d'esprit, c'est quelque chose qui vous frappe en effet, soit vous, soit aussi parmi les personnes auxquelles vous avez pu parler depuis le début de cette Coupe du Monde?
1: Et en plus, ce soir, c'est le 250e anniversaire de la déclaration d'indépendance.
17: Absolument.
1: Encore plus bon enfant.
22: Absolument, absolument. Non, non, c'est quelque chose qui est très fort ici, qui est lié au sport américain. Et pour ne rien vous cacher, je suis allé voir un match de baseball il y a quelques jours à Boston. Et ce qui frappe, en effet, c'est l'absence totale d'agressivité par rapport à l'adversaire. C'est-à-dire qu'on se chambre gentiment, mais enfin, au final, on est quand même là pour passer un bon moment. Et dans le sport US, le basket, le foot américain, le hockey et le baseball, qui sont les quatre disciplines majeures, on va dire, ici, c'est comme ça que ça se passe. Et c'est vrai que cette atmosphère-là, elle s'est transposée dans les tribunes. Il n'y a pas eu quasiment le moindre incident depuis le début de la Coupe du Monde lié à d'éventuelles agressions dans les stades. Donc, si vous voulez, les Américains nous regardent un peu de façon bizarre quand on leur dit que chez nous, parfois, supporter une équipe, c'est presque une affaire de vie ou de mort. Ici, c'est pas du tout le cas. C'est d'abord un loisir, c'est d'abord un plaisir, c'est un bon moment qu'on partage avec la famille, les amis, le cercle intime. Et puis, si on a perdu, on a perdu, c'est pas grave. Il y aura un match le lendemain ou le surlendemain et puis on se rattrapera. Voilà un peu comment on vit le sport ici. On adore la performance, mais on est quand même très détaché, on va dire, beaucoup plus que nous vis-à-vis du résultat.
1: Jean-François Pérez, une dernière question. Si la France gagne ce soir, la suite du parcours?
22: La suite du parcours, ce sera à Boston, et ça, c'est une très bonne nouvelle, parce que vous savez que l'équipe de France a son camp de base à Boston, dans le Massachusetts, ça a une petite heure de vol d'ici, je vous le disais tout à l'heure. Ce sera, si jamais c'est le cas, ce quart de finale face au vainqueur du match entre le Maroc et le Canada. Sachez que pour l'instant, à une demi-heure de la fin de cette partie, c'est le Maroc qui a ouvert le score 1-0. Ça serait, on va dire, la répétition de la demi-finale de la Coupe du Monde au Qatar en 2022, hein, France-Maroc. Donc ce serait à Boston, et puis ensuite la demi-finale, ce serait à Dallas, si la logique est respectée. Et si les Bleus sont toujours là, ce serait face à l'Espagne. Et puis ensuite, la finale à New York, peut-être pour retrouver l'Argentine, qui sait, qui s'est qualifiée de justesse hier. Mais ce serait en tout cas, sans doute, au moment où on se parle, l'adversaire le plus crédible, le plus plausible pour les Bleus en finale le 19 juillet. Ah,
1: c'est tout ce qu'on souhaite. Merci beaucoup, Jean-François Pérez, chef des sports du JDD, envoyé spécial aux États-Unis. Bon match, coup d'envoi, donc 23h, heure française, contre le Paraguay, est toujours en compagnie d'Alexandre Malafaï et Elliot Maman. On parlait de cette éventualité d'un France-Maroc, si la France l'emporte ce soir évidemment, et si le Maroc l'emporte face au Canada. Bon, c'est vrai que on a toujours quelques craintes, notamment sur la sécurité après ce type de match. Elliot Maman, vous parliez de sécurité tout à l'heure. Alors on sait qu'il y a des couvre-feux qui ont déjà été mis en place. Pour l'instant, les choses se passent plutôt bien en marge de cette Coupe du Monde, mais c'est vrai qu'il y a toujours cette question qui est présente malheureusement dans notre pays après les matchs de foot et notamment après certains matchs qui affrontent de certaines équipes.
17: Oui, absolument, et c'est ce qui est désespérant quand on voit précisément que non, ce n'est pas consubstantiel au sport, puisqu'il y a plein d'endroits dans le monde où en réalité les matchs de foot peuvent se dérouler sans le moindre incident. Donc c'est assez désespérant, et il est vrai qu'il y a eu cette décision d'un certain nombre de municipalités de contourner un peu le problème en décidant d'appliquer des couvre-feux, notamment pour les mineurs, mais on voit bien que c'est une espèce de sparadrap, vous savez, comme on dit, c'est le sparadrap sur la jambe de bois, parce que ce n'est pas du tout traiter le problème à la source. S'il y a une un tel sentiment d'impunité chez un certain nombre de jeunes délinquants. Peut-être qu'il serait bien de régler cette question-là avant nécessairement d'imposer le couvre-feu, qui est une espèce de réponse précisément pour éviter de directement prendre à corps le problème.
1: Alexandre Malafaille.
14: Ce qui est terrible, c'est qu'en fait, derrière cette problématique-là, c'est qu'on se rend compte que pour les Américains, par exemple, le sport, c'est le sport. Ils vont voir du sport et c'est une compétition. Il y a des règles, ils les acceptent. Et il y a un consentement réel sur le fait que voilà, ça se passe comme ça. Il y a un arbitre, il y a des règles du jeu. Voilà, il y a un gagnant, il y a un perdant. Une fois qu'il y a un gagnant, un perdant, personne casse tout. Quoi.
1: Enfin, parfois, certains pays gagnent et il y a quand même la castagne dans la rue. Enfin,
14: non, mais
1: ce mot un peu désuet.
14: Chez nous, le sport est plus que du sport. Le sport est une occasion d'eux. Le sport est une façon de revendiquer. Le sport est un règlement de compte. Le sport est une confrontation entre les uns ou entre les autres. Et puis le sport est malheureusement le reflet dans cette société française qui va pas bien. La preuve qu'il y a une tension extrême sur notre territoire et qui s'exprime à chaque fois qu'il y a une manifestation.
1: Oui. On en parle d'ailleurs dans quelques instants parce que je voudrais quand même vous faire réagir au Pouilly-en-Velay. L'arrêt municipal couvre-feu pour mineurs de moins de 16 ans a été suspendu par le tribunal. Toujours cette justice qui interfère peut-être parfois dans les objectifs de sécurité. On se retrouve dans quelques instants sur Europe 1.
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1: 20h30 sur Europe 1, le journal permanent avec vous Frédéric Joncheret.
17: France-Paraguay, acte 2, après le duel de 1998 qui avait souri aux bleus, l'équipe de France de football retrouve la formation sud-américaine ce soir, une nouvelle fois en 8e de finale de la Coupe du Monde. Le coup d'envoi sera donné à 23h, Didier Deschamps maintient sa confiance à l'équipe qui a battu la Suède, seul Tchouaméni est forfait, remplacé par Koné. Et dans le premier 8e de finale, le Maroc mène face au Canada 1-0, il reste une vingtaine de minutes à jouer. J'espère une campagne victorieuse. Notre peuple est prêt au changement, vient d'affirmer le président du Rassemblement National à son arrivée à Liévin. Jordan Bardella est aux côtés de Marine Le Pen dans cette ville du Pas-de-Calais. Une manifestation pour afficher leur entente avant le jugement mardi de la Cour d'appel de Paris qui déterminera le nom du candidat du RN à la présidentielle. Des milliers de manifestants se sont rassemblés partout en France contre les violences sexuelles. Ils ont répondu à l'appel d'associations féministes et de défense des enfants pour réclamer une loi cadre intégral sur le sujet. On pouvait entendre notamment pour Liana, on n'oublie pas. Découverte macabre dans le canal Saint-Martin, le corps sans vie d'un trentenaire a été découvert tôt ce matin. Il était très gonflé, ce qui sous-entend qu'il était resté depuis plusieurs jours dans l'eau. L'homme n'avait pas de papier d'identité sur lui. Les funérailles nationales du guide suprême ont officiellement commencé. Des milliers d'Iraniens affluent vers le vaste complexe religieux de Téhéran où repose la dépouille d'Ali Khamenei. Un événement aux allures de démonstration de force après la guerre contre Israël et les États-Unis. Et en Formule 1, Kimi Antonelli s'adjuge la
0: la course sprint du Grand Prix de Grande-Bretagne. Le leader du championnat a ensuite décroché la pole position à Silverstone et partira en tête demain devant les Ferrari de Leclerc et Hamilton.
1: Merci Frédéric Joncheret. À tout à l'heure, 20h45 pour votre journal permanent.
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1: Toujours avec Alexandre Malafaye et Elliot Maman. On va parler évidemment politique parce qu'il y a quelques petites choses à vous faire commenter, messieurs. Mais pour finir sur ce dossier, si j'ose dire, des couvre-feux pour mineurs hein, en marge de la Coupe du Monde, je voulais quand même vous faire réagir sur cette décision de justice, même si, bon, la justice est indépendante, on le sait, mais quand même, on a pu en veler. L'arrêt municipal couvre-feu pour mineurs de moins de 16 ans a été suspendu parce que il y a eu un tribunal administratif qui était appelé à statuer sur un recours déposé par la Ligue des droits de l'homme qui conteste donc ces arrêtés. Et bien le maire n'a pas le droit de faire un couvre-feu pour les mineurs lors des prochains matchs. Ça vous inspire quoi, Elliot Maman?
17: Mais je n'ai pas exactement la connaissance du jugement. Je ne sais pas si c'est parce que le couvre-feu est estimé comme étant illégal par le tribunal administratif ou si c'est parce qu'il est précisément lié à la Coupe du Monde. C'est ça qui serait intéressant de déterminer parce qu'il y a un certain nombre de municipalités qui, Coupe du Monde ou pas Coupe du Monde, ont déjà appliqué un couvre-feu, l'ont déjà testé. Je me rappelle notamment que Robert Ménard à Béziers avait dit que c'était quelque chose qui l'intéressait. Et donc, a priori, c'est pas une mesure qui est intrinsèquement illégale. Donc, peut-être que c'est la motivation spécifique dans cette ville-là qui a été problématique à un moment ou à un autre. Mais c'est vrai que ça nous rappelle que parfois, par rapport à un certain nombre de mesures un peu puissantes que l'État, dont les mesures de la loi souhaiterait prendre, il peut être contraint soudainement par une espèce de ambition excessive d'un certain nombre de ces instances et de ces institutions. Donc c'est un peu regrettable puisque ça peut ensuite donner l'impression aux Français que le problème c'est la démocratie, alors que c'est évidemment pas du tout le cas. Mais des fois il y a un besoin de changer l'état du droit.
1: Alexandre,
14: on pourrait penser qu'au Puy-en-Velay tout va bien, tout est calme, mais il faut se souvenir que c'est au Puy-en-Velay qu'Emmanuel Macron avait vécu un moment extrêmement difficile pendant la crise des Gilets jaunes, et il avait dû partir de manière précipitée, et en pensant que sa sécurité pouvait être mise en cause. Moi, ce qui m'étonne, c'est le comportement de la Ligue des droits de l'homme. C'est-à-dire, personne ne peut nier qu'il y a un problème de violence et d'ultra-violence. Personne ne peut nier que les manifestations sportives, comme le football en particulier, donnent lieu à des débordements qui peuvent générer de la casse, qui peuvent générer des agressions, qui peuvent générer des accidents, qui peuvent provoquer des morts, d'un côté comme de l'autre, forces de l'ordre ou manifestants. Les accidents, ça arrive malheureusement, on en a régulièrement la preuve dans ce type de situation. Qu'est-ce que la Ligue des droits de l'homme vient se mêler d'une décision de l'autorité d'un maire qui estime que pour la sécurité de ses concitoyens et pour l'ordre public dans sa ville, on a le droit de... Ils disent non, vous n'avez pas le droit. Qu'est-ce que c'est? C'est la volonté de participer à une espèce de dynamique de prise de risque d'ensauvagement, de dire après tout, il est interdit d'interdire. Il y a quelque chose que je ne comprends pas sur un plan philosophique. Après, le tribunal, en effet, avant de savoir ce qu'il faut penser concrètement, il faut savoir de quelle façon le jugement a été rendu et quelle est la motivation. Peut-être que l'arrêté a été très mal ficelé et donc quelque part contesté. Mais pourquoi le contester? C'est quoi l'argument? C'est ça que je n'arrive pas à comprendre sur un plan philosophique. On ne peut pas nier que l'insécurité est une réalité, que là, il y a un danger, et donc c'est quelque part une mise en danger. Si j'espère qu'effectivement, il ne se passera rien. S'il se passe quelque chose, je pense qu'il sera quelque part poursuivre la Ligue des droits de l'homme en irresponsabilité.
1: Okay. Messieurs, on parle politique. Je garde ma sérénité, vient de prononcer à la tribune à Liévin Marine Le Pen à 3 jours du couperet judiciaire qui déterminera son avenir professionnel, j'allais dire, mais c'est toute une vie de combat politique qui va être jouée avec cette décision qui réside entre les mains de la Cour d'appel de Paris. Jordan Bardella et elle participent ensemble donc à un banquet champêtre à Liévin donc pendant cette séquence cruciale. C'est vrai que c'est assez vertigineux ce qui repose entre les mains de ces juges, Alexandre Malafaye, parce qu'il y a le destin, je le disais, de Marine Le Pen, mais d'une certaine manière, il y a peut-être potentiellement le destin de la France, puisqu'il est inutile de rappeler que pour le moment, le RN est favori, que ce soit Jordan Bardella ou Marine Le Pen.
14: Oui, c'est très difficile de faire un pronostic.
1: Ah, complètement, mais bon.
14: Sur le principe, c'est vrai que sur
1: du crédit de 2%. Là.
14: Les juges vont bien sûr remettre les compteurs à zéro. C'est un nouveau procès. Le verdict de première instance n'est pas pris en considération. Donc ça, c'est un point qui est important. Après, les plaidoiries ont été ce qu'elles ont été. On verra le résultat. Le point qui me paraît intéressant, c'est que les juges peuvent quand même, en appel, regarder les circonstances dans lesquelles tout ça s'est produit. Et même si la loi est la loi et que des règles ont été enfreintes, ils peuvent en effet tenir compte de ces circonstances. Tous les juges le font. Les circonstances peuvent être aggravantes ou à décharge. Ça, c'est le pouvoir du juge. Donc on peut espérer que le juge, dans sa grande sagesse, les juges, parce que c'est une formation collégiale, ils sont trois, vont considérer que tout ça s'est fait dans un contexte particulier et où il n'y a pas eu, sauf à la marge, peut-être dans certains cas, mais il n'y a pas eu, pas pour Marine Le Pen en tout cas, il n'y a pas eu d'enrichissement personnel. C'est simplement l'utilisation de moyens spécifiques, c'est-à-dire mis par le Parlement européen à la disposition du RN pour l'Europe, qui a été utilisé pour faire de la politique nationale. Mais la réalité, c'est quoi? C'est que la politique nationale, ils n'avaient pas les moyens de la faire, compte tenu du système électoral français qui leur donne très peu de parlementaires ou qui leur donne très peu de parlementaires dans toutes ces années. Ils n'avaient pas de moyens en France ou très peu, donc ils ont utilisé l'argent dont ils disposaient pour représenter finalement leurs compatriotes qui les avaient élus en masse à l'Europe avec un temps proportionnel favorable et en France qui ne leur permettait pas d'avoir de budget. Donc je pense que cette réalité-là, ils peuvent l'apprécier, la pondérer, ça peut donner lieu à une interprétation. Après, ce qui m'inquiète un tout petit peu, c'est des juges qui déjugent autant en appel les magistrats de première instance, parce que pour qu'elle soit éligible, il faut qu'elle passe à moins de 2 ans de prison. Elle a pris 5 ans, je crois. Et donc, ça veut dire que c'est un vrai déjugement des magistrats de première instance. Voilà, mais je dirais tout est possible.
1: Et il y a aussi la question du bracelet électronique avec lequel elle ne fera pas campagne. Elle l'a déjà indiqué. Eliott Mamman, c'est vrai qu'Alexandre Malafaï parlait de la prise en compte d'un contexte quand les faits se sont produits, mais c'est vrai que même si c'est pas du tout la loi, j'ai la première à le savoir, ayant fait

0: dont ils apprécient l'affaire, si vous voulez. Moi, ça ne me surprendrait, ça ne me choquerait absolument pas. Et d'ailleurs, on peut tout de même estimer...
1: Ils ne sont pas supposés le faire.
0: Si, dans une certaine manière, évidemment que sur l'affaire en tant que telle, sur la condamnation et les reconnaissances de culpabilité par rapport à l'affaire qu'ils apprécient, ils ne doivent pas prendre en compte les personnalités. En revanche, à partir du moment où on personnifie la peine d'inéligibilité, on peut tout de même regarder quels sont les effets nationaux qu'aurait une décision plus ou moins étendue. Et d'ailleurs, on avait tout de même... Beaucoup d'experts judiciaires avaient reconnu que décider de mettre 5 ans, c'est-à-dire la peine maximale d'inéligibilité, lors du jugement en première instance, n'était pas non plus une décision complètement anodine d'un point de vue politique, parce que précisément, et c'est ce qui était paradoxal, c'est qu'on n'avait pas nécessairement des peines maximales s'agissant de l'affaire en tant que telle. En revanche, la peine d'inéligibilité qui a été assortie aux peines prononcées pour les accusations de fraude contre le Rassemblement National, elle était maximale. Donc on voit qu'il y avait une asymétrie de ce point de vue-là. Ce serait pas complètement absurde d'estimer que les magistrats pourraient prendre en compte les effets nationaux de leur propre décision. Maintenant, sur la décision, sur l'annonce de Marine Le Pen qu'elle ne ferait pas campagne avec le bracelet électronique, je reconnais avoir été surpris par cette annonce, puisque je pense au contraire que elle pourrait avoir une espèce d'effet de ralliement, que le bracelet électronique pourrait susciter une sympathie chez ses électeurs qui estiment que toutes les institutions œuvrent contre eux. Et finalement, ce bracelet matérialiserait le fait qu'elle se bat pour eux à Paris, là où tout le monde s'oppose à elle, à Paris ou dans les autres instances nationales. Et donc, j'ai été un tout petit peu surpris par cette décision-là. Mais...
1: Alexandre Maire.
2: Oui, c'était juste un point complémentaire par rapport aux motivations des premiers juges en première instance. C'était sur l'inéligibilité, c'était sur le fait qu'il y avait un risque de récidive. Et qu'à sur ce fondement-là, il fallait en effet condamner Marine Le Pen. C'est vraiment un point qui serait intéressant à analyser en appel, parce que finalement, cet élément-là peut être un élément de variable d'appréciation sur le jugement d'appel pour permettre effectivement de prononcer une sanction qui sera peut-être minorée.
1: Alors, c'est vrai que cette décision, elle aura des conséquences, on le dit, on le répète, sur Marine Le Pen, mais aussi sur le parti, hein, parce que c'est... pas forcément chose aisée, même si les sondages montrent que Jordan Bardella est plutôt promis un beau destin, et notamment dans cette campagne présidentielle, et bien de survivre sans chef. On a vu même l'époque du Parti Socialiste, François Mitterrand. Alors bon, c'est compliqué après. Hein, le nom de Le Pen est intrinsèquement associé au Rassemblement National, clairement, Alexandre Malafaye.
2: Ah oui, non, mais c'est une décision qui aura des répercussions sismiques au sein du parti. On a l'impression, voilà, les apparences sont là.
1: Oui, c'est ça.
2: Ce soir encore, une espèce de front uni, de meeting, d'union des sacrés, si je puis dire. Il n'empêche que, il y a vraiment un avant et un après. Ça laissera des conséquences extrêmement profondes. Il est possible que Marine Le Pen se retire complètement aussi. Enfin, on peut imaginer beaucoup
1: elle
2: de scénarios.
1: Elle a dit qu'elle serait aux côtés de Jordan Bardella.
2: Oui,
1: mais bon.
2: Mais comment? Et après, avec quelle influence? Quel sera le schéma possible? C'est vrai qu'on pourrait imaginer plein de choses. Hein. Imaginons que Jordan Bardella soit élu président de la République. Il pourrait très bien choisir de nommer Marine Le Pen Premier ministre. Ça, c'est pas impossible.
0: Ils ont écarté cette affaire-là.
2: Ils peuvent l'écarter. Mais enfin, vous savez, entre ce qui est écarté à un moment donné, voilà,
1: oui,
2: en politique.
1: Laurent Wauquiez nous disait aussi qu'il n'allait pas soutenir Édouard Philippe il y a un an.
2: La parole politique n'engage que ceux qui les écoutent.
1: On est bien d'accord.
2: Voilà. Donc,
1: Eliott Mamman.
0: Oui, disons qu'au moins le Rassemblement National n'aurait pas à vivre une crise de succession, parce que le débat entre Marine Le Pen et Jordan Bardella n'est pas un débat. Personne n'identifie qu'il y aurait deux lignes à l'heure actuelle en tension au sein du Rassemblement National, et que finalement Jordan Bardella chercherait à annihiler l'héritage de Marine Le Pen. Évidemment qu'on s'attarde tous sur les petits éventuels désaccords qu'il pourrait avoir, notamment sur la question des retraites, mais ce n'est pas non plus une...
1: Alors moi je ne suis pas trop d'accord avec vous, pardon de vous couper, mais petit désaccord, il y a quand même un état d'esprit. Déjà, les équipes autour ne seront pas les mêmes, et c'est vrai que sur le plan économique, ils ne sont pas totalement alignés.
0: Oui, mais ce ne serait pas une sécession à la Philippot contre Le Pen, Maigret contre Jean-Marie Le Pen. Donc, on n'aurait pas non plus au sein des électeurs une sommation de se positionner par rapport à celui qu'ils considéraient comme étant leur candidat à eux. Et d'ailleurs, dans les enquêtes d'opinion, on voit que l'intégralité des personnes qui disent pouvoir voter pour Marine Le Pen ne rejette pas Jordan Bardella. Il y a une transmission complète de l'électorat. Donc, c'est quand même quelque chose à noter. Mais et simplement d'un point, parce que c'est vrai, vous disiez que vous aviez fait des études de droit, que vous saviez que c'était la loi, mais que quand même on pouvait être surpris par la l'influence des juges dans cette décision. Il y a plein de démocraties dans le monde où une condamnation peut en effet avoir des conséquences civiques, mais où ce ne sont pas les magistrats eux-mêmes qui prennent la décision. Et donc ça enlève peut-être ce sentiment de subjectivité qui est assez insupportable absolument. Dans le contexte actuel et où simplement une condamnation entraîne l'inéligibilité.
1: Mais et ce ne oui, sont pas les magistrats.

0: toujours ce soupçon de toute manière.
1: De, en plus, de déterminer dans quelle mesure, jusqu'à quand, etc. Et ça, c'est vrai que c'est un peu particulier.
0: Bon, vous restez avec moi, on poursuit nos débats. On parlera un petit peu d'économie parce qu'il y a eu ces cercles des économistes à Aix-en-Provence avec pas mal justement de candidats qui ont défilé. L'économie qui sera évidemment centrale dans cette campagne présidentielle.
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0: 20h45 sur Europe 1, le journal permanent avec vous, Frédéric Joncheret.
9: Tous derrière les Bleus, le stress monte pour les supporters de l'équipe de France de football. Elle défie le Paraguay ce soir à 23h en 8e de finale de la Coupe du Monde. Un match une nouvelle fois menacé par les orages. Un terme qu'emploie le sélectionneur sud-américain pour qualifier la France, indiquant qu'elle peut frapper à tout moment. Et à une dizaine de minutes de la fin du temps réglementaire, le Maroc mène face au Canada 1-0. Mardi, nous allons faire bloc. Déclaration de Jordan Bardella à Liévin. Le président du Rassemblement National est convaincu que son parti va l'emporter en 2027. On va se battre, on va tout donner, indique-t-il. Il vient de passer la parole à Marine Le Pen dans ce rendez-vous d'union avant le jugement sur l'inéligibilité ou non de la patronne des députés RN. La canicule repointe le bout de son nez. 7 départements placés demain en vigilance orange canicule. C'est 5 de plus qu'aujourd'hui. Il s'agit de l'Ardèche, de l'Aude, de la Drôme, du Gard, de l'Hérault, des Pyrénées orientales et du Vaucluse. Une première marche blanche en hommage à Louis s'est tenue à Carcassonne. Elle était organisée par le père de l'adolescent de 17 ans, lynché à mort par 5 autres jeunes. Cette marche se voulait apolitique. En tête de cortège, on pouvait lire « Ni oubli, ni pardon ». Demain, une seconde marche se tiendra à Narbonne, organisée par sa mère. Les États-Unis célèbrent leurs 250 ans, une fête de l'indépendance quelque peu éclipsée par son président. Le discours hier de Donald Trump au pied du Mont Rushmore ressemblait plus à un meeting. Il en tiendra justement un ce soir au cœur de Washington pour célébrer l'identité américaine.
0: On peut compter sur lui de ce point de vue-là. Merci Frédéric, j'oncherai à tout à l'heure, 21h.
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0: On parlera dans quelques instants de cet anniversaire, les 250 ans de l'indépendance des États-Unis. Mais un petit mot quand même sur l'économie. Le cercle des économistes qui a dévoilé une série de mesures à destination des prétendants à l'Élysée. L'événement économique se tenait à Aix-en-Provence. Il a d'ailleurs vu de bon nombre de personnalités politiques, notamment des candidats déclarés à l'Élysée pour 2027 défiler. Alors il y a une mesure, moi, qui a un petit peu attiré mon attention, retenu mon attention, même si je n'ai pas les détails. C'était pas vraiment expliqué. Il propose notamment, ces économistes, de doter chaque jeune à sa majorité d'un capital d'investissement de 10 000 euros. Alors bon, jusque-là, pourquoi pas, mais alors financé grâce à la fiscalité de l'héritage. Hein. Alors je me suis dit, tiens, encore de la fiscalité.
10: On est en France ou on n'est pas en France ?
0: Non, mais attendez. L'héritage, de toute façon, ils ont déjà un petit peu... Certains ont commencé à ambiancer que ça serait bien d'aller piocher dans l'héritage. Mais enfin, bon, écoutez, je vous laisse réagir. Mais moi, j'ai toujours un petit problème avec ça, j'avoue, Alexandre Malafaille.
10: C'est une façon de faire qui... Enfin, en tout cas, le point central qui consiste à dire qu'il faut aider les jeunes à mieux démarrer dans la vie.
0: Ça, d'accord.
10: Soi, pourquoi pas. Et c'est pas nouveau. Ça fait un moment qu'un certain nombre d'idées circulent sur le fait que c'est vrai qu'à un moment ou un autre, quand vous démarrez, si vous partez de zéro, c'est encore plus difficile.
0: Non, mais donc ça, c'est très bien.
10: Après, il faut voir pourquoi, le cas échéant, si on arrivait à mobiliser une telle somme, pourquoi elle serait destinée. Est-ce que c'est 10 000 euros pour payer ses études? Est-ce que c'est 10 000 euros pour faire n'importe quoi? Est-ce que c'est 10 000 euros pour créer une boîte? C'est quoi la finalité? Je pense qu'il faut bien encadrer ça pour éviter quand même les dévoiements. Après, le recours à l'arme fiscale pour dire il n'y a plus d'argent.
0: Oui, non, mais moi, c'est ça qui me gêne. Hein, c'est pas de donner 10 000 euros.
10: On est qu'au début, Stéphanie, de ce qui va se passer de ce point de vue-là. Hein. Comme globalement, il n'y a pas d'argent dans les caisses, si on veut faire quelque chose, il faut aller chercher l'argent là où il est.
0: À quel moment on parle de la baisse de la dépense publique, on n'en parle jamais, c'est déprimant quand même.
10: On en parlera le jour où la classe politique aura du courage et elle sera en mesure de s'attaquer au problème. Mais
0: donc
10: en le faisant
0: la BCE et les petits hommes du FMI ça pourra aller,
10: ou alors il faudra s'y prendre autrement. Il y a certainement beaucoup de ressources et de leviers à mobiliser pour faire beaucoup mieux avec la fonction publique en France, mais il faut s'y prendre autrement. La décision systématique par le haut de faire comme on fait pour faire des réductions de manière autoritaire, en disant on va réduire de 100 000, à chaque fois on fait des annonces, on braque tout le monde a l'impression qu'il va être la victime de la purge budgétaire, et donc tout le monde se rédit, parce que tout le monde se dit c'est, je n'en veux pas moi, comme les impôts, on est d'accord que les impôts augmentent, mais pour les autres, voilà, donc ça c'est vraiment une question de méthodologie, je pense qu'il y a beaucoup de réserves et de ressources possibles, il faut peut-être s'y prendre autrement, mais avoir un vrai courage, et puis le faire dans la durée.
0: Elliott Maman, bon, c'est vrai que la règle d'or sur le déficit, certains en parlent, Édouard Philippe notamment, candidat lui aussi à la présidentielle, Gabriel Attal qui promet aussi un retour à un déficit public de 0% à l'horizon 2037. Bon, pas obligé
1: s'il
0: de le croire.
1: S'il est élu pour une deuxième fois. Au moins, il a de la suite dans les idées.
0: Il ne va pas aimer vous entendre, mais...
1: Non, mais c'est à noter. Peut-être qu'Emmanuel Macron, en revanche, aurait des ambitions d'ici là, donc il faut faire attention à ne pas se heurter à ça. Mais non, ce qui est surprenant, c'est qu'en effet, cette proposition de plus taxer l'héritage pour permettre de donner 10 000 euros à chaque jeune, c'est une proposition du Cercle des économistes, qui est une institution libérale. Donc quand on a ce type de libéraux en France, on comprend dans quelle situation on est ensuite.
0: Vous en savez plus sur cette mesure, parce que moi j'ai un peu cherché, mais quel héritage, forcément les héritages les héritages de tout le monde, j'imagine des plus riches dans ce pays. Mais...
1: J'ai pas lu exactement, mais j'imagine qu'en effet c'est une fiscalité sur l'héritage de manière générale, a priori on va pas taxer les petits héritages de 20 000 euros ou je ne sais pas, mais elle a été formulée dans le cadre des rencontres d'Aix-en-Provence, vous savez, où tous les grands économistes et tous les candidats à la présidentielle se réunissent et qui permettent de donner un tout petit peu le ton de où se situera la campagne, notamment sur les questions économiques. Et ce qui est intéressant, c'est de voir que la France Insoumise et le Rassemblement National sont les deux partis qui, de manière systématique, et ça a été encore le cas cette année, ne sont pas invités à ces rencontres économiques d'Aix-en-Provence, alors même que vous parliez à l'instant de la règle d'or. Jean-Philippe Tanguy avait remis sur la table, qui est donc un député du Rassemblement National.
0: Il avait lui-même dit,
1: exactement, il y a un an, qu'il serait intéressant, du point de vue du RN, de réintroduire la règle d'or sur les dépenses concrètes de l'État. Donc je pense qu'on y exclut le service de la dette, qui est tellement important à l'heure actuelle, mais c'est donc finalement quelque chose qui va dans tous les partis à l'heure actuelle. Je ne sais pas si c'est la priorité.
0: Mais il serait heureux qu'on parle davantage de la baisse des dépenses publiques.
1: Exactement. C'est plutôt ça qui me semble impératif, plutôt que de réintroduire une règle d'or. D'ailleurs, le fait qu'on lui donne ce nom-là rappelle
0: aussi... Sur le fonctionnement de l'État, les normes. Enfin, vous voyez, mais je ne sais pas, c'est peut-être moi, mais j'ai l'impression que ce sujet n'est jamais assez présent.
10: C'est dommage que le Cercle des économistes ne soit pas allé un peu sur ce territoire-là. On a l'impression qu'ils ont pris position à travers ce manifeste et ses 14 positions pour prendre position, quoi, pour envoyer quelques messages, en direction de la jeunesse, avec plusieurs formules, propositions, quelques idées, en soi qui ne sont pas mauvaises. Enfin, après, on peut discuter sur la fiscalité, ça je suis assez d'accord. D'autres pour parler d'Europe, avec là encore des idées, mais qui ne sont pas nouvelles. C'est-à-dire qu'il faut que chaque pays se spécialise dans certains domaines, la France dans le nucléaire, etc. Voilà. Bon, mais on a l'impression que c'est une espèce de prise de position qui vise à dire on est là, on existe. Ils veulent même s'attaquer à la réforme du Conseil économique et social pour faire rentrer des jeunes au CESE. Bon, en soi, c'est une bonne idée. Mais bon, on a vu les difficultés pour réformer cette institution. Emmanuel Macron s'y est presque cassé les dents parce qu'il n'a pas réussi à aller très loin alors qu'il avait une grande ambition pour le CESE. Depuis, le CESE est quasiment sorti du jeu compte tenu de sa nouvelle gouvernance. Voilà. Donc, bon courage pour faire prospérer ce type de mesures. Et je suis pas sûr qu'en effet, sur l'agenda de qui que ce soit arrivera aux affaires en 2027, compte tenu des priorités et des urgences, je ne suis pas sûr que la réforme du CESE soit quelque chose qui ira très vite en besogne. Oui.
0: Alors, messieurs, les États-Unis célèbrent le 250e anniversaire de leur indépendance. Alors, c'est un événement historique et festif qui s'étendra sur toute l'année à travers le pays. Et puis, évidemment, en grande pompe, ce soir, Donald Trump qui salue le peuple le plus libre du monde et le plus tout ce que vous voulez. Écoutez.
11: Dans toutes les chroniques à travers les âges, jamais aucune nation n'a célébré un triomphe aussi grandiose que celui-ci, celui auquel nous prenons part en ce moment même. Avec ses 250 ans, l'Amérique est la plus ancienne république du monde. Nous sommes le peuple le plus libre du monde. Nous avons la constitution la plus juste et la plus durable du monde. Nous sommes le pays le plus fort et le plus puissant du monde. Et par la grâce de Dieu, les États-Unis d'Amérique sont la nation la plus prospère, la plus accomplie et la plus exceptionnelle qui ait jamais existé dans l'histoire de l'humanité. C'est un immense bonheur d'être votre président.
0: Donald Trump, le plus.
10: Ouais, ouais.
0: Non, mais enfin, mais... cela dit, il est quand même un peu accusé de détourner cette fête au profit de sa propre personne, quand même, Alexandre Malafaï.
10: Il restera Donald Trump, il a une personnalité assez développée. Maintenant, quand ils disent quand on entend ce qu'il dit, on peut être d'accord aussi. C'est-à-dire que quelque part, quand même, ce pays qui est parti de rien... Il y a 250 ans, et c'est vrai, c'est la première puissance mondiale, c'est le pays le plus prospère. Alors d'accord, il y a des inégalités, il y a plein de problèmes, et ce pays a plein de défauts. Il n'empêche que c'est une réalité, voilà, c'est une espèce de pays dans lequel il s'est passé quelque chose d'unique en son genre. Hier soir, moi j'avais la chance d'être invité par l'ambassade des États-Unis à Paris pour fêter ses 250 ans. L'ambassadeur Kouchner, qui n'est pas très apprécié en France, a fait un discours que je trouvais assez formidable, dans lequel il a véritablement célébré, au vrai sens du terme, l'amitié entre les Américains et les Français, en remettant l'histoire à sa place, en n'oubliant pas d'où ils viennent.
0: France était aux côtés des États-Unis en 1778.
10: Avec Lafayette et quelques autres, voilà. Et Louis XVI qui a joué un grand rôle également à cette époque-là. Et il ne faut pas oublier ce qu'il a dit hier soir, qui était très important, c'est que la relation entre les Américains et les Français, pour lui, elle n'est pas transactionnelle, elle est civilisationnelle. Et son discours, moi, ce qui m'a marqué, c'est qu'à peut-être à une cinquantaine de reprises, il a utilisé le mot « liberté ». Et c'est vrai que ce mot « liberté » est ce qui relie fondamentalement, finalement, les Européens, les Français et les Américains. Alors, on n'en a pas la même conception, on ne la met pas en œuvre de la même manière, mais nous sommes les derniers espaces du monde dans lesquels la liberté a un sens et elle est protégée par les institutions, par les textes, par ceux qui se battent au quotidien, par l'État de droit, parce que les États-Unis restent un État de droit. Et j'ai trouvé que ce discours était intéressant. Et Bernard Arnault, lui, a enchaîné pour la petite histoire. Il a fait un discours qui était intéressant aussi. Et surtout, il a utilisé une comparaison en disant que le mot entrepreneur était le mot qui avait été inventé par la France, mais que par contre, c'était aux États-Unis qu'il avait trouvé toute son application.
0: Eh bien oui, bien sûr. Elliott Maman.
1: Oui, ce qui fait d'ailleurs référence à un désaccord ou du moins un petit moment d'échange entre deux présidents. Je crois que c'était Bush avec. Ça devait être peut-être avec Chirac ou est-ce que c'était Clinton lorsque précisément le président américain qui était en réalité Clinton, je pense, dit la France devrait plus être gratifiante à l'égard des États-Unis. Vous n'avez rien inventé et Chirac répond, et il me semble bien que c'était Chirac, mais nous avons inventé le terme d'entrepreneur, donc vous devriez être, et je pense que c'était donc une référence à ça. Non, d'abord, une première chose, je suis extrêmement en colère puisque ça fait quasiment 2 ans que j'interviens dans les médias et que je travaille en tant que journaliste et que j'essaye de relever un tout petit peu l'enthousiasme au sujet des États-Unis puisque je suis absolument attiré par l'anti-américanisme d'ambiance, d'atmosphère en France et en effet je n'ai pas été invité par l'ambassade américaine.
10: Parce que c'est un message, Elliott.
1: Exactement, donc je suis très en colère. Non mais ce qui est intéressant c'est en effet de voir à quel point les Américains sont conscients de leur chance d'avoir un système politique aussi efficace que le leur, d'avoir un système de gouvernement déconcentré qui livre tout de même la plupart de ses promesses et d'être dans un espèce de liberté que l'on France, on ne chérit pas toujours. Et ça, c'est quand même quelque chose qu'il nous faut appréhender dans notre maturité civique. C'est peut-être quelque chose qui nous différencie. Il y a une autre chose. Je vais nous donner un point et concéder également un point aux États-Unis. Il y a beaucoup de sondages, évidemment, qui ont été faits ces derniers jours par rapport à l'appréhension des Américains de leur propre nation d'un point de vue politique.
0: Oui,
1: on découvre notamment que la génération Z, donc c'est-à-dire ceux qui ont mon âge, sont plutôt très anticapitalistes. Une majorité d'entre eux l'est, ce qui est assez... qui est un jalon aux États-Unis et que pour autant, la majorité de la génération Z estime que les États-Unis, c'est leur terre d'avenir, c'est leur terre d'opportunité politique. Ça, c'est quelque chose qu'on a perdu en France et c'est quand même bien de le voir.
0: Merci beaucoup Alexandre Malafaï. Merci à Elliott Maman. Et tout de suite, un point sur la météo avec Estelle Lafond. Une fois encore, Estelle, c'est avec la chaleur qu'il va falloir composer le matin dès demain.
12: Particulièrement dans le sud du pays, oui, surtout même sur un petit tiers près du golfe du Lion, on pourra atteindre 39 du côté de Perpignan. Et même le matin, sur toute cette zone méditerranéenne, le réveil va se faire sous une lourdeur 20 à 26 degrés parfois. Plus on remonte sur la carte, plus c'est respirable, avec un thermomètre beaucoup plus clément partout ailleurs. En tout cas sur la moitié nord, avec 13 à 18 degrés. Le ciel, lui, ressemblera demain matin à celui de ce matin. Beau soleil sur une grande majorité du pays, très calme et sans nuages, sauf, là encore, et c'est identique à ce matin, sur le nord-ouest côté Bretagne, Pays Nantais et Basse-Normandie, et dans le sud-ouest côté Béarn et sud des Landes. Nouveauté, on a un ciel un peu plus variable près de la frontière dans le nord-est, et puis l'après-midi, ça bourgeonne, là encore, de nouveau, côté Mercantour et Corse, pour ne donner que quelques gouttes. Le Mistral et la Tramontane restent actifs, mais modérés dans leur domaine. Avec cette extrême chaleur dans le sud et des sols déjà très secs, eh bien, grande vigilance toujours de mise pour les massifs forestiers, toujours en alerte maximale en cas de départ de feu sur le golfe du Lion, tout particulièrement. Pour les températures, je le disais, respirables pour une moitié nord, dans l'après-midi, on aura quand même un maximum de 39 degrés qui pourront être atteints au niveau de Perpignan. Donc protégez-vous bien et restez au maximum à l'ombre.
0: Merci Estelle Lafond. 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Merci d'avoir été avec nous. On se retrouve dès demain pour une nouvelle édition d'Europe 1 Soir Week-end. En attendant, Frédéric Joncheret vous accompagne toute la soirée pour l'info. Et c'est la semaine politique avant aussi avec Alexis de la Fontaine. Excellente soirée à notre écoute. 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
9: Bonsoir Stéphanie, bonsoir à tous. Les seuls capables de défendre la République. Marine Le Pen vient de s'exprimer à Liévin, où elle participe à la fête champêtre aux côtés de Jordan Bardella. « Jordan et moi, une immense amitié », a-t-elle déclaré. Les deux figures du RN entendent jeter toutes leurs forces dans la bataille. La chef des députés du RN a également fustigé la France insoumise. LFI a réussi à entamer l'unité nationale et d'ajouter « Nous devons sauver la France ». Environ 500 personnes ont participé à la marche blanche pour Louis dans les rues de Carcassonne. Un premier hommage à l'adolescent de 17 ans mort fin juin des suites d'un passage à tabac. Une manifestation apolitique organisée par son père. Demain, une seconde marche sera organisée par sa mère à Narbonne. Des élus du Rassemblement National ou encore Éric Zemmour y participeront. On ne peut pas se contenter de cette justice sous-dotée en moyens et qui protège les agresseurs plutôt que les victimes. Déclaration d'Anne-Cécile Maillefer, présidente de la Fondation des Femmes. Elle appelait aujourd'hui, avec d'autres associations de défense des enfants, à dire non face aux violences sexuelles un peu partout dans le pays. 7 départements du sud de la France passeront en vigilance orange canicule demain. Météo France annonce des températures comprises entre 35 et 37 degrés, voire des pointes jusqu'à 40 degrés. Cela concernera l'Ardèche, l'Aude, la Drôme, le Gard, l'Hérault, les Pyrénées-Orientales et le Vaucluse. À l'étranger, Donald Trump s'approprie quelque peu les festivités des 250 ans des États-Unis. Dès hier, dans son discours, le président américain semblait surtout vouloir mobiliser son électorat avant les élections de mi-mandat de novembre. Ce soir, il tient un meeting à Washington avant, dit-il, le plus grand feu d'artifice au monde avec quelque 850 000 fusées. Le pape Léon XIV exhorte l'Europe à agir davantage pour protéger les migrants. Le souverain pontife est actuellement en visite sur la petite île italienne de Lampedusa. 13 ans après le pape François, il s'est recueilli devant les tombes anonymes de migrants. Au Portugal, plus d'un millier de pompiers luttent contre les flammes. Ils sont mobilisés pour tenter de maîtriser un feu de forêt dans le nord du pays qui a ravagé depuis jeudi plus de 10 000 hectares de végétation et fait au moins 9 blessés. France-Paraguay, comme on se retrouve, l'équipe de France de football recroise la route de l'Albirroja en 8e de finale d'un mondial. Une équipe rugueuse, jamais facile à aborder. Aurélien Tchouaméni est forfait, il doit être remplacé par Manu Koné. Et puis sur la gauche, Digne et Barcola devraient être de nouveau alignés, tout comme face à la Suède. Coup d'envoi à 23h et le Maroc quasiment qualifié pour les quarts de finale du mondial. Les Lions de l'Atlas mènent 2-0 face au Canada grâce à un doublé d'Ounani. Le Maroc pourrait donc se dresser sur la route des Bleus en quart de finale. Et puis 3-0 dans le temps supplémentaire, additionnel, donc un troisième but de Rami à l'instant. Le Danois Jonas Vingegaard, premier porteur du maillot jaune du 113e Tour de France. Sa formation Visma a remporté le contre-la-montre par équipe qui se courait dans les rues de Barcelone. 21h03.
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9: Dans un instant, retrouvez la semaine politique avec Alexis de la Fontaine.
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9: Bonjour à tous et bienvenue sur Europe 1 dans la semaine politique. Et tout de suite, réécoutons l'interview du député insoumis Éric Coquerel au micro de Romain Desarbres sur Europe 1 et CNews.
22: 8h13, la grande interview CNews Europe 1 avec Éric Coquerel ce matin. Bonjour Éric Coquerel.
23: Bonjour.
22: Député de la France Insoumise, président de la commission des finances de l'Assemblée nationale. On va parler de la dette, on va parler du budget, évidemment, et on va balayer tous les sujets d'actualité. Je voulais vous entendre tout d'abord sur la canicule. Tous les Français la vivent et la subissent. La France suffoque. Des personnes âgées souffrent, des handicapés, des enfants souffrent avec des chaleurs records, y compris la nuit. Et chez LFI, vous dites que la climatisation n'est pas la solution. Est-ce que vous n'avez pas le sentiment d'être un peu à côté de la plaque ?
23: Ouais, on n'a pas dit ça, pour commencer, on explique que climatiser tous les logements n'est pas la solution. Voilà. Bien évidemment, aujourd'hui, vu la situation, vu qu'on n'a pas pris de mesures pour faire face au dérèglement climatique, pour adapter, on en est maintenant à uniquement prendre des mesures pour rafraîchir, c'est-à-dire pour réparer les choses, on va y venir après. Dans les EHPAD, dans les écoles, dans les hôpitaux publics, bien évidemment, il faut de la climatisation, on ne peut pas faire autrement. Il faut aussi de la climatisation, par exemple, dans ce que nous on appelle les bouilloires thermiques, c'est-à-dire que que ce soit dans les logements sociaux, les logements privés, vous savez, tous ces gens qui habitent, par exemple, sous les toits, qui subissent des températures de 40 à 45 degrés, il faut les repérer parce qu'on ne peut pas faire autrement. Mais globalement, vous le savez, si, par exemple, on avait l'idée de se dire la solution, c'est de climatiser, par exemple, tous les logements parisiens ou tous les logements d'une ville, on pense qu'on augmente à peu près la température entre 2 degrés et 4 degrés, c'est les récentes études qui ont été faites tout autour, c'est-à-dire qu'en fait, en réalité, on va entretenir la question du réchauffement.
22: Jean-Luc Mélenchon a répondu à Marine Le Pen, à son plan climatisation, en disant mais la climatisation, elle fait le contraire de ce qu'il faut faire. Donc vous revoyez un peu votre point de vue.
23: Non. Je vous répète ce que nous avons toujours dit. Nous avons un plan canicule, vous pouvez l'observer, on l'a sorti il y a plusieurs mois, on vient de le ressortir. Et vous allez voir que sur les questions d'EHPAD, d'école et évidemment d'hôpitaux, on est déjà sur les climatisations. Alors, il ne faut pas seulement mettre des climatisations, il faut aussi s'occuper de tout ce qui est isolation au niveau persienne, au niveau écran anti-UV, etc. Parce que là, il y a aussi un vrai problème. Il faut, par exemple, des oasis de fraîcheur dans chaque école. Et figurez-vous, ça coûte très cher. Mais il va falloir le mettre sur la table, tout simplement, parce que aujourd'hui, sinon, c'est invivable. Et ça renvoie à autre chose. C'est qu'à force d'avoir des budgets qui baissent en matière environnementale depuis maintenant des années, à force, par exemple, de baisser le fonds vert, absolument primordial. Le fonds vert, vous savez, c'est l'État qui met de l'argent à disposition des collectivités qui elles-mêmes mettent une autre partie financière pour des investissements en matière écologique. Ça a été créé il y a 3 ans. Ça marchait tellement bien que l'État a décidé de baisser de 67% depuis 2 ans le fonds vert. À force d'avoir une politique comme ça, on se retrouve avec encore plus de réchauffement. On l'a pas prévu, on l'a pas adapté, et donc ça coûte toujours plus cher. Voilà la situation dans laquelle nous sommes aujourd'hui.
22: C'est un vrai impact sur le réchauffement, mais...
23: De quoi ?
22: Le fait que le fonds vert soit moins doté.
23: Bah évidemment que si, c'est un impact.
22: Climat, oui.
23: Si vous avez des politiques qui permettent d'anticiper le réchauffement ou au moins de le freiner maintenant, parce qu'on n'en est plus malheureusement à l'empêcher. Si vous avez des politiques qui permettent d'adapter, bien évidemment, ça a un lien sur le réchauffement. Si par exemple vous faites de l'isolation thermique de manière massive, au lieu d'arrêter MaPrimeRénov' en plein milieu comme ça, quand survient la vague de chaleur, vous avez peut-être des chances d'avoir des logements un peu plus isolés. Ça, chacun va le comprendre. Et en plus, ça ferait marcher l'économie. C'est l'inverse de ce qu'a fait le gouvernement, écoutez-moi bien, depuis 3 ans, les budgets en matière environnementaux, climatiques baissent dans ce pays. Donc, de ce point de vue-là, c'est une politique, moi, que j'hésite pas à... c'est une politique qui ne fait qu'aggraver le problème, alors qu'on voit bien que c'est ça l'urgence des Français aujourd'hui.
22: Éric Coquerel, les écologistes sont pour un congé climatique de 5 jours. Qu'est-ce que vous en pensez? Vous pourriez soutenir, vous?
23: Pourquoi 5 jours?
22: Vous pensez qu'il faut plus?
23: Écoutez, là, vous savez quelle est la moyenne environ d'aujourd'hui de canicule par an?
5: Aujourd'hui, enfin, une dizaine.
23: Vous avez une douzaine de jours. En 2050, on pense qu'on va être à 2 mois. Donc il faut.
5: Il faut s'arrêter de travailler pendant 2 mois?
23: Non, c'est pas ce que je veux vous dire. Je pense qu'il faut un droit de retrait climatique. C'est-à-dire qu'aussitôt que vous êtes dans des conditions de travail qui excèdent 33 degrés, soit vous pouvez faire du télétravail. Soit, si vous ne pouvez pas faire du télétravail, effectivement, vous avez droit à un droit de retrait climatique et avec au moins une réduction du temps de travail, par exemple, par jour. Tous les gens qui, aujourd'hui, sont forcés de travailler dans des conditions absolument dantesques et évidemment dangereuses pour les santé comprendront ce genre de préoccupation. Et ça aussi...
22: Financé par qui?
23: Laissez-moi finir. Ça aussi, ça montre une chose, c'est qu'à force de ne pas avoir anticipé, tout ça coûte plus cher. Vous savez combien coûtera l'inaction climatique en 2050? 11 points de PIB. C'est-à-dire que si vous ne faites rien, si vous ne mettez pas les investissements nécessaires, eh bien, en 2050, chaque année, ça nous coûtera 11 points de PIB.
22: Éric Coquerel, député LFI, avec nous ce matin sur CNews et sur Europe 1. Le rapport après le meurtre de la petite Liana a montré des dysfonctionnements. Gérald Darmanin, le ministre de la Justice, lui-même a reconnu que la justice avait failli, qu'il y avait des responsabilités individuelles. Dans un communiqué sur X, le Premier ministre, Sébastien Lecornu, a reconnu que la chaîne de protection avait failli. Il veut instaurer des mesures fortes, telles que la condamnation à la réclusion criminelle à perpétuité, une vraie perpétuité pour les violeurs en série de mineurs. Est-ce que vous êtes sur cette ligne?
23: Écoutez, moi je ne suis pas forcément sur une ligne du plus... Je ne suis pas sur une ligne où on pense que plus on met du pénal, plus on met du répressif, plus on va régler le problème. D'accord? Je suis d'abord pour essayer d'anticiper les choses. Anticiper les choses, ça veut dire par exemple donner les moyens à la justice pour traiter les dossiers. Vous savez, M. Darmanin a dit il n'y a pas très longtemps, il y a 70 000 dossiers, je m'engage à ce qu'ils soient traités d'ici l'été. On a calculé en gros qu'en termes de nombre de magistrats disponibles pour traiter ces dossiers, ça voudrait dire que chaque dossier est traité pendant quelques secondes. Vous conviendrez avec moi que c'est pas comme ça qu'on traite justement ces affaires où on reproche souvent qu'elles sont classées sans suite parce qu'il n'y a pas suffisamment de personnes qui peuvent se préoccuper de ça. Donc d'abord et avant tout, ce qu'il faut faire, c'est mettre des moyens budgétaires nécessaires, ne serait-ce que par exemple... pour rattraper, faire en sorte que la France rattrape la moyenne européenne. On est très loin, en termes de magistrats, laissez-moi finir, de juges, de parquets, de greffiers, on est très loin de la moyenne européenne. En termes aussi d'officiers de police judiciaire formés. Rien que ça, par exemple, rien que le fait d'atteindre la moyenne, ça voudrait dire qu'on fait un plan d'investissement de 700 millions d'euros, c'est ça qui est nécessaire, plus tout ce qui est nécessaire au niveau EPJ. Par exemple, moi je propose que... on fasse un projet de loi de finances rectificative, on va parler tout à l'heure des budgets. Vous savez que le gouvernement veut essayer de l'éviter, pour faire face à la fois à la question climatique dont on a parlé précédemment, au moins dans ces manifestations les plus extrêmes pour les écoles et autres, et également pour les violences faites aux enfants et aux femmes. Voilà, je pense que ça, ce serait nécessaire. On ne peut pas attendre, on n'a pas attendu pour le Covid, on ne doit pas attendre pour ces actions. Je pense qu'il faut libérer plusieurs milliards pour essayer au moins de rattraper ce retard.
22: Pour le régalien et pour la justice, sur la perpétuité réelle, le taux de récidive des agresseurs et des pédophiles, des agresseurs pédophiles, est extrêmement élevé. Ça veut dire que quand on relâche un pédophile qui a violé,
23: alors,
22: il y a
23: déjà, c'est un pédocriminel, si vous le permettez. L'histoire, ça n'a pas tout à fait les mêmes définitions. Donc c'est un pédocriminel. Allez-y, continuez.
22: Un agresseur qui aime les enfants et qui agresse les enfants, le taux de récidive est extrêmement élevé.
23: Oui, il aime pas un agresseur qui agresse les enfants n'aime pas les enfants.
22: Donc les agresseurs d'enfants que vous libérez vont à nouveau agresser.
23: Mais je vous ai pas dit.
22: Le taux de récidive est extrêmement élevé. Alors, donc est-ce que vous êtes pour ou contre la perpétuité réelle? Quand vous le relâchez, il y a un risque énorme.
23: Eh bien, ça veut dire
22: qu'il recommence.
23: Ça veut dire que Alors donc, vous préconisez quoi? La peine de mort ou...
6: Non, moi, je ne préconise rien du tout, c'est vous, le politique.
23: Justement, ça veut dire qu'une fois qu'on a traité la peine de quelqu'un qui se retrouve dans cette situation, déjà, il y a un suivi nécessaire, absolument drastique, de ce qu'il fait, de où il va. Je vais vous donner un exemple précis, vous allez bien comprendre. Il y a quelques années de ça, alors ce n'est pas par rapport à un enfant, là, c'était par rapport à une femme, il y a quelques années de ça, dans ma circonscription à Épinay, laissez-moi, parce que c'est concrètement les problèmes qui sont posés. Vous avez une personne qui a commis un féminicide. Cette personne n'avait pas le droit d'aller à Épinay, d'accord, tout simplement parce qu'elle devait être à distance de la femme qu'il avait déjà maltraitée pendant des années. Personne n'a prévenu cette personne qui avait pourtant un téléphone de secours que il était sorti de prison. Le bilan, c'est que en quelques jours, il est arrivé, il a tué cette femme. Donc, ce qu'il faudrait, par exemple, par rapport à un dossier comme ça, c'est que vous ayez un suivi. Ne serait-ce à minimum qui prévient la personne que cette personne est sortie de prison et que cette personne qui est sortie de prison soit évidemment, j'allais dire, contrôlée dans ses actes.
6: Donc pas de perpétuité réelle pour les agresseurs et les violeurs d'enfants.
23: Ça, c'est le juge qui décide. C'est le juge qui décide.
6: Oui, mais vous, en fonction, vous en pensez...
23: Non, bien. C'est le juge qui décide.
6: D'accord.
23: Mais c'est le juge qui décide quelle peine doit encourir quelqu'un de ce type-là. Je vous dis qu'après, le problème, c'est que déjà, il y en a peu qui sont repérés, donc ce qui pose un problème de moyens pour faire en sorte qu'il y ait moins d'affaires classées sans suite. Il y a les trois quarts des affaires classées sans suite sur les questions de violence faites aux enfants.
6: Donc vous êtes contre la perpétuité réelle pour les agresseurs et violeurs d'enfants.
23: Et deuxièmement, puisque vous voulez réduire uniquement cette interview à ça, deuxièmement, vous savez, c'est pas le fait qu'il y ait la perpétuité réelle qui va régler la question du fait que des personnes, à un moment donné, et des actions criminelles vis-à-vis d'enfants, de pédocriminalité. C'est pas parce que vous allez faire en sorte, ça c'est assez documenté, que vous pouvez toujours augmenter les peines, c'est pas ça qui empêche qu'à un moment donné quelqu'un passe à l'acte de ce type-là. Donc ce qu'il faut faire, c'est de faire en sorte que ces personnes-là soient davantage
6: suivies. La perpétuité réelle, ça permet d'empêcher qu'ils repassent à l'acte.
23: Si, que par exemple, on les retrouve pas auprès d'enfants dans des écoles, dans des centres de loisirs, etc. Donc ça veut dire qu'il faut y avoir un suivi beaucoup plus important,
6: plaider pour le
23: suivi de la société, bien sûr, a suivi. Quand je dis suivi, ça veut dire également de contrôle, et ça veut dire empêcher, par exemple, d'être au contact des enfants. Ça, absolument, c'est nécessaire, et ça, vous voyez bien que ça renvoie à des problématiques de moyens.
6: La France affrontera la Norvège ce soir à 21h en Coupe du Monde de football. Compte tenu de l'horaire de cette rencontre, est-ce que vous craignez des débordements comme lors du sacre du PSG en Ligue des Champions? Éric Coquerel, l'invité de la grande interview,
23: c'est nous. Non, sauf quand c'est mal préparé.
6: Écoutez, c'est-à-dire
23: ce que je veux dire par là, c'est qu'à force de craindre des débordements, de mettre des forces de police un peu partout, qui ont à certains moments, c'est pas la faute des forces de police, c'est les ordres qu'on leur donne. Moi, j'ai assisté le soir du match Paris Saint-Germain, où on sait que on s'est retrouvé dans des gestions de maintien de l'ordre, un peu comme les manifestations sociales, où pour un oui, pour un non, tout d'un coup, vous avez des charges de policiers, y compris sur des gens qui n'ont absolument rien fait, par rapport à une infime minorité de personnes.
6: Donc vous dites qu'il faut mettre assez... moins de policiers ?
23: Non, je dis que, par exemple, les villes qui sont bien inspirées, par exemple Saint-Denis, le fait, dans ma circonscription, c'est celles qui préparent des fan zones, vous voyez, dans lesquelles on peut faire la fête, dans les fêtes, on peut regarder ensemble les matchs, ça se passe très bien. Voilà, on ferait mieux là aussi de faire en sorte de considérer que après tout, manifester y compris tard, parce que vu le décalage horaire, dans les rues pour supporter toute l'équipe, voilà, c'est festif, c'est agréable, et de pas toujours regarder ça avec uniquement un angle répressif qui fait que j'allais dire, non seulement on ne prévient rien, non seulement on ne règle rien, mais par contre, en général, on gâche la fête. Donc je trouve que, par exemple, si vous voulez mon avis, que les villes organisent des fan zones de ce type, c'est beaucoup plus efficace.
6: S'il suffisait d'organiser des fan zones et qui n'est pas de violence, ça se saurait.
23: Et bien voilà,
6: la question du coût de ces violences à répétition, qui doit payer quand il y a des dégâts? C'est à l'État de payer, aux Français?
23: Qui voulez-vous qui paye? Comment, je comprends pas tellement la question.
6: Quand un voyou se fait arrêter après avoir brisé un abribus.
23: Oui, d'accord.
6: Est-ce qu'il doit payer ou pas?
23: Non, mais qu'est-ce que vous proposez comme solution? Que les gens n'aillent plus dehors?
6: On n'est pas dans un débat. Je vous interroge.
23: Non, mais attendez, ça m'intéresse parce que on est dans une société aujourd'hui où, en réalité,
6: les Français veulent de la responsabilité individuelle.
23: Pas ce que dites les Français. Dites que vous, je vous dis. Peut-être vous, que la manière dont vous les interprétez, mais ça, c'est la vision CNews. Donc, je vous dis simplement, peut-être qu'il faudrait peut-être considérer de manière différente, et vous verriez que les problématiques seraient inversées par rapport à ce qu'on vit aujourd'hui.
6: Donc vous êtes contre le principe du casseur-payeur?
23: le casseur-payeur, vous savez très bien comme moi qu'à un moment donné, vous arrêtez quelqu'un, vous n'avez absolument pas le sou de sa solvabilité. Donc c'est pas la solution pour que les personnes qui ont subi des casses soient payées. Je peux toujours vous dire pour faire plaisir. Ah bah oui, le casseur-payeur, si vous avez quelqu'un qui gagne 2000 euros par mois et qui se retrouve accusé, alors déjà faut-il vérifier parce que la plupart du temps, on n'arrête pas forcément les gens qui produisent ces casses et ça renvoie à la manière de gestion de maintien de l'ordre. Non. Regardez les rendus des tribunaux.
22: Quand tout est filmé, il y a peu de doute.
23: Bah, oui, le problème, c'est que ça se passe rarement comme ça et que les personnes arrêtées sont rarement les bons. Mais bon, ça, c'est une manière de gestion du maintien de l'ordre, justement, qui renvoie. Mais vous savez très bien que ce n'est pas comme ça que vous réglerez la question. Donc, moi, je vous dis, pour faire en sorte qu'il y ait moins de casques, pour faire en sorte qu'il y ait moins de violence, déjà, arrêtons d'amplifier celle-ci, parce qu'en général, on a eu l'impression que sur le soir du match du Paris Saint-Germain, on était les seuls en Europe à avoir ce genre d'événement. Ça a été documenté, il y a énormément de matchs qui se terminent comme ça ailleurs. Mais surtout, faisons en sorte d'anticiper les choses. Encore une fois, je vous le répète, quand c'est anticipé, ça se passe très bien. Voilà, en Seine-Saint-Denis, ça se passe très bien pour employer tous les matchs qui sont regardés dans la joie avec les supporters des différentes équipes.
22: Éric Coquerel, l'invité de la grande interview CNews Europe 1 ce matin. L'Union des droites pour la République d'Éric Ciotti avait, lors de sa niche parlementaire hier, déposé une proposition de loi sur l'interdiction de célébrer les mariages d'étrangers en situation irrégulière sous OQTF. Vous avez déposé des milliers d'amendements pour empêcher que ce texte passe. Pourquoi ?
23: On a gagné d'ailleurs, je suis très content. Pourquoi ? Parce que c'est un texte... Excusez-moi, je pense que là, aujourd'hui, empêcher quelqu'un qui n'est pas en situation régulière en France de se marier avec une personne parce qu'il n'est pas en situation irrégulière, je ne suis pas d'accord. Je ne suis pas d'accord avec cette vision qui laisse à penser que le problème majeur d'aujourd'hui de nos sociétés, c'est le fait que des personnes qui n'aient pas de papier, en tout cas qui ne sont pas en situation régulière, se marient avec quelqu'un parce qu'ils le souhaitent, etc. Voilà, je pense que c'est une mesure raciste pour tout vous
22: en
23: dire.
22: En quoi c'est raciste ?
23: Ah ben parce que, comme d'habitude, ça pointe en réalité l'idée que le problème, principal problème dans notre pays sont les immigrés, et y compris sont les immigrés qui n'ont pas de papier, mais qui, dans la plupart du temps, travaillent, enrichissent le pays et ne demandent qu'à une chose, c'est être régularisé.
22: Là, c'est quelqu'un qui est sous OQTF, à qui l'administration dit qu'il a l'obligation de quitter le territoire français. Ouais, et donc, vous sous-entendez qu'il n'y a pas d'immigration. Il y a une immigration en France. Mais là, ce sont des gens qui ne respectent pas les règles.
23: Je ne vous ai pas dit qu'il n'y avait pas d'immigration en France. Je vous dis simplement, mais quelles règles ? Vous savez qu'aujourd'hui, moi, je vais vous dire une chose. Je me retrouve avec une situation, mais attendez. Non. Je me retrouve avec une situation. Oui, d'accord. Quand les règles de la République sont stupides, on peut quand même s'interroger sur ces règles. Vous savez qu'on a à peu près trois.
22: S'interroger, ça veut dire ne pas les respecter.
23: Vous savez qu'on a.
22: Éric Coquerel, s'interroger, ça veut dire ne pas les respecter.
23: Mais il y a des moments, elles ne sont pas. Je vais vous dire une chose. Elles ne sont pas atteignables. Vous savez pourquoi ? Parce que, par exemple, on a une situation qu'on a tellement durcie sur les OQTF. Qu'on demande à quelqu'un qui est installé dans ce pays, parfois même, qui est enfant de parents français, figurez-vous. Il y a des cas comme ça, hein. On dit, eh bien, cette personne qui est installée dans le pays, soit qui fait des études, soit qui travaille et enrichit ce pays, qui n'a pas d'autre pays en réalité pour vivre, on va tout d'un coup l'expatrier à l'extérieur, là où il n'a pas de vie, là parfois même où il est soit en danger économiquement, etc. Ça ne marche pas, ça ne fonctionne pas. Et même les préfets ne peuvent pas l'appliquer parce que ça n'a pas de, comment vous dire, humainement, c'est absolument terrible, mais en plus, même d'un point de vue des intérêts de notre pays, c'est stupide. Voilà pourquoi il y a beaucoup d'OQTF qui ne sont pas respectés. Pourquoi ? Parce que, par exemple, par rapport à l'Allemagne, on a environ trois fois plus d'OQTF. On a fait une espèce de politique répressive sur la question de l'immigration, alors même que tous les calculs montrent qu'en réalité, par exemple, c'est les travailleurs qui sont aujourd'hui sans papier, qui sont dans le bâtiment, dans la sécurité. Parfois, je ne sais pas, on pourrait peut-être vérifier, vous avez peut-être même dans la sécurité. Enfin, vous, je ne sais pas, parce que vous devez avoir des politiques, à mon avis, encore plus attentives là-dessus. Mais je vais vous dire
22: une chose. Nous, on respecte les règles, effectivement.
23: Oui, bien sûr. Mais ces gens-là, figurez-vous, notre pays en a besoin. Voilà. Et que si tout d'un coup, on faisait en sorte que ces OQTF se réalisent, vous avez plein de secteurs. Là, y compris de gens qui, sous la canicule, sont en train de travailler dans les chantiers, y compris pour isoler peut-être des bâtiments en urgence. Vous avez plein de secteurs qui s'arrêteraient. Donc, c'est une politique stupide. C'est une politique inique. C'est une politique qui est contraire à nos intérêts. Et donc, pour revenir à votre question, quelque chose qui considère qu'aujourd'hui, la priorité, c'est qu'une personne qui est dans cette situation-là ne puisse pas se marier à une personne en France qui est régulière, c'est évidemment pointer des choses qui sont franchement qui vont pas changer la vie des gens, c'est une manière de le faire raciste. Le problème de cette loi, c'est que là, Monsieur Ciotti s'est fait avoir, c'est qu'il avait presque un engagement du gouvernement comme quoi le gouvernement l'appuierait. Bon, c'est finalement pas ce qui s'est passé, heureusement. Et je suis très content, pour tout vous dire, qu'on ait réussi à faire de l'obstruction et faire en sorte que ça ne passe pas.
22: 3536 milliards d'euros de dette, c'est le tout dernier chiffre, cette dette qui augmente. Le service de la dette, donc le remboursement de la dette, coûte de plus en plus cher. J'imagine que vous êtes inquiet en tant que président de la Commission des Finances de l'Assemblée.
23: Oui, enfin, ce qui m'inquiète, c'est plus comment cette dette s'est produite. Alors déjà, première chose, je rassure tout le monde, nous ne sommes pas au bord de la faillite ou, comme le disait le Premier ministre Bayrou il y a un an, au bord du FMI qui menace la France. Voilà, tout ça, c'est des fadaises. On assume cette dette. Je ne dis pas qu'il faut la cultiver pour la cultiver, mais on assume cette dette. Et ce n'est pas moi qui le dis, c'est le ministre Lescure, il n'y a pas très longtemps, qui était à côté de moi, où je préconisais que pour les investissements écologiques, par exemple, ou pour faire face au coût de la guerre, vous savez qu'il va être environ une dizaine de milliards, très vraisemblablement, la France essaie de pousser la Banque Centrale Européenne à faire des prêts directs aux États, comme elle l'avait fait pendant le Covid. La réponse du ministre a été de me dire... On risque d'alarmer les marchés alors qu'il n'y a pas, en substance, j'ai à peu près la phrase de verbatim, il n'y a pas de problème aujourd'hui pour qu'on prête à la France, donc il n'y a pas de problème de dette. Donc, ce n'est pas un problème majeur. Par contre, ce qui est un problème majeur, c'est comment cette dette s'est créée. Créer de la dette pour investir, par exemple, dans l'isolation thermique, dans la bifurcation écologique, c'est très bien. Faire une dette pour faire des cadeaux fiscaux aux plus riches, c'est-à-dire faire en sorte qu'il y ait 100 milliards environ d'euros de recettes en moins pour l'État, par an depuis M. Macron, ça c'est un problème. Donc c'est plutôt à quoi sert la dette qui est un souci aujourd'hui.
22: Éric Coquerel, je voulais vous entendre également sur l'ARCOM. Le président de Canal+ a écrit une tribune dans le Figaro. L'ARCOM fait un reproche particulièrement inquiétant à CNews. L'ARCOM qui écrit « La répétition marquée d'une séquence à l'autre des mêmes commentaires et opinions s'observe principalement s'agissant de l'action de l'exécutif en raison de positions perçues comme insuffisamment fermes et cohérentes. Ça veut dire que critiquer le gouvernement, c'est considéré par l'ARCOM comme un manquement. Est-ce que c'est dangereux,
23: c'est
22: selon
23: pas,
22: vous
23: c'est pas du tout
22: pour la démocratie.
23: L'ARCOM, c'est, vous savez très bien, ce dont il est question par rapport à CNews, et notamment les sorties racistes que vous fréquentez habituellement sur votre chaîne de télé.
22: Il n'y a aucune sortie raciste.
23: Oui, bien sûr.
22: Aucune sortie raciste.
23: Non, ce que vous dites est faux. Vous avez eu des condamnations de plusieurs personnes qui sont passées sur CNews à plusieurs reprises. Donc, on va pas, je vais pas passer, mais ce que vous dites est faux. Et ne serait-ce que les dernières avec Monsieur Onfray sur le maire de CNews. Mais évidemment, pour vous, des propos où on compare le maire d'une grande ville de Seine-Saint-Denis à quasiment un sauvage dans une jungle ne sont pas racistes.
22: Bien sûr.
23: Eh bien, moi, je vous dis l'inverse.
22: Sur la liberté.
23: Et donc, je trouve même que l'ARCOM est beaucoup trop clémente avec vous, si vous voulez me dire.
22: Êtes favorable à la fermeture de CNews?
23: Ah oui, je pense que vu ce qui se passe depuis un certain temps, oui, je pense.
22: Alors que vous venez sur le plateau, vous savez qu'il y a
23: la matinale d'Europe 1, Je suis à la matinale d'Europe 1, mais continuez comme ça, vous allez me regretter de venir à la seule émission où je viens sur CNews, puisque vous savez que je ne viens dans aucun de vos débats. Donc, il y a que deux émissions sur lesquelles, pour l'instant, nous continuons à venir, qui est votre matinale, parce que vous l'associez avec d'autres médias, ou l'émission dominicale avec les échos du dimanche matin. Mais si vous pensez que ça vaut validation de tout ce qui se passe par ailleurs sur CNews, continuez comme ça.
22: Vous assumez de vouloir fermer un média?
23: Mais écoutez, un média qui, sans arrêt, fait en réalité, qui est une machine de propagande pour l'extrême droite, voire l'ultra-droite, avec
22: vous avez une ribambelle depuis 20 minutes
23: non,
22: c'est sur l'antenne de CNews et d'Europe 1, vous êtes une machine de propagande pour je ne sais
23: qui. C'est bien pour ça que nous faisons des exceptions sur votre matinale, voilà. Mais là, vu la manière dont vous me posez ces questions, vous allez finir par me faire regretter. Je vous le dis, tout ce que vous sortez par ailleurs, y compris sur des faits souvent soit gonflés, soit même imaginaires, avec des choses qui ne font que monter les Français les uns contre les autres et qui produisent une vision de la société, une vision raciste, je pense que vous faites le lit de l'extrême droite, oui.
22: En permanence. Je m'inscris totalement.
23: C'est ce que veut d'ailleurs M. Bolloré.
22: Face à ce que vous avez dit, bien sûr. Merci en tout cas d'être venu, Éric Coquerel, et à bientôt, bonne journée.
4: De retour sur Europe 1, écoutons la cellule interministérielle de crise présidée par le Premier ministre Sébastien Lecornu sur la gestion de la canicule en France.
7: Bien, mesdames, messieurs les ministres, mesdames, messieurs les préfets, je ne sais pas si...
15: Est-ce que quelqu'un m'entend ?
7: Moi, je vous entends. Vous le mettez à l'intérieur, c'est bon. Je vous demande de bien vouloir, s'il vous plaît, couper l'ensemble des micros. On est nombreux connectés, évidemment, parce que la CIC se tient à distance. Je voulais avoir quelques mots retransmis par l'intermédiaire des médias pour aussi rendre compte de la mobilisation. On va avoir une réunion importante avec l'ensemble de l'état-major de la zone de défense sud, les différents élus d'ailleurs du Bouches-du-Rhône que je remercie, toutes les forces de sécurité civile et militaire, l'ensemble des forces de sécurité intérieure, sur évidemment la suite des événements climatiques qui nous amènent à devoir traiter très prématurément, il faut bien le reconnaître, des épisodes de feux de forêt assez violents. Alors à la fois, je laisserai la parole sous le contrôle du ministre de l'Intérieur, au directeur général de la sécurité civile dans quelques instants. Ce sont des phénomènes qui sont bien connus, bien planifiés, bien anticipés par l'ensemble des acteurs locaux. On a encore plus à en rendre compte, là, évidemment, ici à Marseille. Mais donc, il faut bien reconnaître qu'ils arrivent pratiquement 15 jours, 3 semaines en amont des périodes habituelles et qui, donc, évidemment, vont nous donner du fil à retordre, c'est le moins que l'on puisse dire, en matière d'endurance. Pratiquement 7000 départs de feu depuis le début de la saison. Déjà 8700 hectares brûlés, dont 1200 seulement hier, non loin d'ici. Et c'est pratiquement chaque jour 2000 sapeurs-pompiers professionnels, volontaires, civils, militaires qui ont été mobilisés aujourd'hui et hier. Et la situation est assez tendue, et notamment à chaque fois en fin de journée. Donc on aura l'occasion d'y revenir. Je laisserai la parole dans un instant au directeur général de la sécurité civile, parce que je vous rappelle que 9 départs sur 10 de ces feux sont toujours d'origine humaine. Alors, volontaire ou involontaire, mais enfin toujours d'origine humaine, 9 sur 10, c'est absolument évidemment considérable. Cette cellule de crise va également nous permettre de faire un point sur la situation de la canicule, évidemment sur la suite du volet sanitaire. On va maintenir le niveau Orsan 3 pour l'ensemble du week-end, pour permettre aux hôpitaux de continuer à traiter dans des conditions les meilleures possibles. En tout cas, nous faisons tout pour. L'ensemble des personnes qui ont été touchées par l'épisode particulièrement violent de canicule la semaine dernière. Et puis, on fera aussi un point avec Météo France, dans lequel on voit bien que la chaleur va repartir ce week-end à la hausse. Mais heureusement, du dernier bulletin qui vient d'être confirmé, sur la moitié du pays, et pas du tout dans les extrêmes chaleurs telles qu'on a pu le connaître la semaine dernière, puisque aucun département devrait être classifié en rouge pour ce week-end. Enfin, il va nous falloir nous rester évidemment être très prudents, puisque on voit bien les prévisions et les différents modèles laissent à voir tout de même une chaleur qui peut repartir dans le milieu de la semaine prochaine. Ce qui nous amènera aussi évidemment à devoir traiter de la question de la sécheresse, des différents impacts, y compris pour notre agriculture, toutes les questions liées aux événements divers et variés qui sont organisés sur le territoire national, et puis aussi bien sûr la question de la ressource en eau. Cette CIC va nous permettre de commencer à endosser les plans qui ont été préparés par les équipes suite aux commandes que j'avais données en début de semaine, notamment la création de ce plan hors sec chaleur extrême, qui va nous permettre aussi d'imaginer un réseau de centres de mise en protection des personnes fragiles. Hein. Je le redis, on a une particularité qui est difficile d'ailleurs à appréhender, c'est que la plupart, en tout cas un nombre important de nos concitoyennes et de nos concitoyens qui sont décédés à leur domicile. C'est en cela d'ailleurs la grande différence avec 2003 où il y avait, on s'en souvient évidemment, la question des EHPAD. Aujourd'hui, on voit bien que, et notamment sur la plaque parisienne, en Île-de-France, beaucoup de personnes seules, c'est aussi un sujet sociétal, social très important, se sont retrouvées livrées à elles-mêmes et sont décédées à domicile. Et donc pour nous, c'est aussi une évolution de la posture, parce que c'est quelque chose qui, pour le coup, est nouveau. Et donc, c'est de sortir ces personnes de leur domicile, si besoin en était, pour qu'elles ne soient pas en danger. Et donc, on y reviendra, parce que beaucoup de choses ont été préparées sur l'identification de bâtiments qui sont rafraîchis, un système de sécurité civile renforcé, des systèmes également d'alerte numérique avec de l'intelligence artificielle pour être capable de venir questionner régulièrement les personnes à domicile. Rien ne remplacera jamais la solidarité de proximité familiale. En tout cas, moi, je crois à la fraternité républicaine, celle aussi des voisins. Enfin, on le voit bien que malheureusement, cette fraternité-là, elle ne fonctionne pas toujours bien pour tout le monde. C'est bon que l'on puisse dire. Et donc, il va nous falloir aussi imaginer des réponses, de nouvelles générations de réponses pour s'adapter à cette situation et de manière la plus rapide possible. On fera également un point sur l'hôpital, où j'avais annoncé l'acquisition de plus de 30 000 climatiseurs dans des délais assez brefs. Et je peux vous confirmer qu'on a déjà 6 000 climatiseurs qui sont en livraison au moment où on se parle, et 7000 ventilateurs. Bon, ça, c'est une priorité absolue, avec aussi une méthode qui a été donnée de confier aux hôpitaux le soin de pouvoir acheter ces matériels. Le ministère va les rembourser, ce qui est là aussi beaucoup plus moderne, de fonctionner en proximité avec des centrales d'achat qui nous permettent de regrouper évidemment ces acquisitions et de les faire à meilleur prix. Voilà, en tout cas, je voulais faire ce point, peut-être laisser la parole au préfet Julien Marion pour adresser quelques mots devant la presse sur la situation et peut-être les questions de prévention liées aux feux de forêt, et après nous pourrons démarrer les échanges avec les différents ministres.
8: Cette CIC est un peu particulière puisqu'elle va nous permettre évidemment de faire un retour d'expérience, comme on dit dans les armées, assez précis de l'épisode caniculaire précédent. Avec Météo France et les équipes, faire un point évidemment sur la situation en cours sur le terrain hospitalier, à venir sur le terrain météorologique. Mais enfin évidemment, je le fais devant les médias, avoir une pensée particulière pour les victimes, non seulement d'ailleurs en France, mais aussi dans désormais beaucoup de pays en Europe, de cette canicule, leurs familles et celles et ceux qui sont évidemment éprouvés par cette crise climatique et de chaleurs extrêmes sur lesquelles on va revenir dans un instant. Je pense que pour cette CIC, je vous propose de regarder de la manière la plus rationnelle possible, globalement, la liste de ce qui a fonctionné. Et beaucoup de choses ont fonctionné. Et d'ailleurs, ce qui a fonctionné globalement est ce qui a été anticipé. Puis les éléments, à mon avis, qui méritent une attention particulière, et je le dis clairement, des choses qui ont moins bien fonctionné et sur lesquelles je souhaite qu'on puisse trouver un certain nombre de réponses. Certaines ont déjà été documentées par les équipes et les ministères, et je vous en remercie, et ça a été remonté, et qu'on puisse prendre un certain nombre de décisions dans les jours qui viennent, étant entendu que la perspective d'une reprise d'un épisode caniculaire est possible, avec la prudence évidemment qu'il convient d'avoir. Sur ce qui a bien fonctionné, je le dis vraiment pour les équipes de Météo France, la directrice générale Virginie Schwartz est là-bas. Je veux le dire parce que globalement, l'ensemble de la chaîne de prévision et ensuite de réaction, au fond des agents de Météo France jusqu'aux agents hospitaliers à l'entrée des urgences de nos hôpitaux en passant par les forces de sécurité civile, l'ensemble de la chaîne a tenu. Et notamment sur la qualité des prévisions. Je me rappelle qu'il y a quelques années, parfois Météo France faisait l'objet de procès un peu faciles, et on voit bien que les différents investissements, la qualité des équipes, nous a quand même permis d'avoir des modèles qui sont solides et qui nous permettent en plus d'avoir des partenariats avec les différents pays qui nous entourent. Donc ça, évidemment, cette réactivité-là nous a permis de notamment traiter aussi la question de la fête de la musique dans des temps records, puisqu'entre le moment où les alertes ont été données, le moment où on est rentré en discussion avec l'ensemble des préfets, des forces de sécurité civile, forces de sécurité intérieure, on a eu une organisation qui a bien fonctionné. La deuxième des choses, c'est évidemment la solidité et la réactivité des capacités hospitalières. Heureusement qu'on a pris les décisions d'Orsan 2, Madame la ministre de la Santé, et d'Orsan 3 dans les temps, avec beaucoup de subsidiarité, qui ont permis de déclencher les différents plans blanc ou bleu aussi pour les établissements médico-sociaux. Enfin, on va y revenir parce qu'il y a de l'inertie, évidemment, sur l'attention hospitalière. Et si les températures sont meilleures, c'est pas pour autant que la situation n'est pas tendue dans les différents hôpitaux. On va y revenir. La troisième des choses, évidemment, monsieur le ministre de l'Intérieur, la réactivité des forces de sécurité civile. Les chiffres sont impressionnants. Je le dis pour le directeur général, l'ensemble de la chaîne, que ce soit les militaires sur, évidemment, Paris et Marseille, mais c'est vrai aussi l'ensemble des 10 du pays, l'activité opérationnelle a été très très forte, et donc évidemment ça pose des questions aussi d'endurance sur les semaines à venir, avec la question des risques des feux de forêt. La quatrième des choses, c'est évidemment, et à la fois ça a fonctionné, mais on va y revenir, c'est pour moi le sujet de préoccupation numéro un, c'est les dispositifs locaux de protection des personnes. Globalement, toute personne fragile confie un établissement spécialisé, je pense très fort aux EHPAD, ça a fonctionné. Je pense aussi à l'hébergement d'urgence. Ici ou là, il y a évidemment toujours des difficultés. Mon propos est national, donc il peut souffrir d'exceptions locales. Ces publics sont connus, il existe des plans, ils ont été déclenchés. La chaîne de commandement, si j'ose dire, a bien fonctionné. Sur les populations, nos concitoyens et nos concitoyens fragiles à domicile, à la fois les plans ont bien été déclenchés. L'exécution de ces plans, j'en dirai un mot dans un instant, a été beaucoup plus difficile, ce qui explique la décision que nous avons prise avec les ministres de cette activation du réseau des facteurs pour permettre de venir ici ou là, venir suppléer les différentes difficultés locales, parce que des mairies parfois ayant un manque de moyens, des centres communaux d'action sociaux qui ont pu être débordés, un réseau associatif qui avait besoin de suppléance. En tout cas, on voit que c'est perfectible, j'en dirai un mot dans un instant. Enfin, de manière plus générique, le système énergétique a tenu. Je le dis parce que parfois beaucoup de contre-vérités circulent ici ou là. Je vous rappelle quand même que globalement, avec la climatisation, on est à 25% de consommation en plus par rapport à la période ordinaire. Quelque chose comme globalement 58 gigawatts. Alors, on est loin des 80 gigawatts des pics de l'hiver. Hein. Enfin, globalement, la tension était là. Et le réseau était non seulement de qualité, mais en plus, on a continuer à exporter de l'électricité pendant toute cette période. J'en parle maintenant parce que c'est un des défis qu'il va falloir relever aussi sur la résilience de ces réseaux dans la durée. Et enfin, un mot pour les transports et la SNCF, dans lequel il y a eu des situations un peu chaotiques au début, mais il y a une réactivité très importante du ministère des Transports et des équipes de la SNCF, il faudra le dire à ces équipes, parce que s'il y a eu vraiment des situations très pénibles, il y a aussi un principe de précaution qui s'est évidemment très vite installé, retrait des rames qui ne sont pas encore climatisées, moyennant quoi ça a créé évidemment des perturbations réelles, mais la capacité à protéger les voyageurs est largement ce qui a dominé, et je crois pouvoir dire que ça a fonctionné. Si j'avance... toute comparaison mécanique, si j'ose dire, et la ministre de la Santé l'a dit, et je pense que les chiffres de Santé publique France viendront encore le démontrer dans les heures qui viennent, toute comparaison mécanique avec 2003 serait assez mal à propos. Je le dis prudemment, c'est un peu tôt, mais on le voit bien, le nombre de victimes à domicile est bien plus important que sur tous les épisodes précédents. Et en clair, la surmortalité à domicile, c'est-à-dire quand les forces de secours

remercie les organisateurs de nombreux événements qui ont accepté les décisions des préfets de gré à gré, ou en tout cas souvent de gré à gré. Mais si on les a prises, ces décisions, c'était pour éviter d'avoir une tension hospitalière plus forte que ce que nous avons connu. Je le dis en revanche tout de suite, sans attendre la CIC, il va sans dire que Orsan 2 et 3 doivent être maintenus dans les jours qui viennent pour laisser la capacité aux différents hôpitaux de maintenir les plans blancs, l'ensemble des scénarios de déprogrammation sur lesquels on viendra dans le détail, les rappels évidemment de personnel soignant avec un message de gratitude particulier, là aussi on en reparlera pour qu'elle ne soit pas oubliée évidemment dans cette période particulière. La deuxième fragilité qui a largement occupé les débats publics, voire politique, pour ne pas dire parfois politicien, c'est la capacité de rafraîchissement des établissements de santé. Donc la ministre m'a fait une proposition qu'on a tout de suite validée avant le week-end de l'acquisition de 30 000 climatiseurs. Les premiers milliers de ces climatiseurs, sous l'autorité de la ministre, vont être livrés en fin de semaine, début de semaine prochaine. Il y a un défi logistique et de priorisation important, mais c'est une priorité pour nous absolue, en cas de reprise du phénomène, d'avoir une situation hospitalière qui soit beaucoup plus douce, beaucoup plus amortie. Et ensuite, les ministres de la Transition écologique et ministres de l'Énergie et ministres de la Santé auront à réfléchir sur des solutions beaucoup plus structurées. Après, je le redis, hein, ces dernières années, c'est sûr, quand on a remis 100 euros sur l'hôpital, c'est davantage la revalorisation des soignants ou le matériel médical qui a été priorisé. Le bâtimentaire faisait partie aussi de ces 100 euros, mais de manière plus résiduelle. En tout cas, on ne peut pas rattraper tous les retards en seulement quelques années. En tout cas, la commande des 30 000 climatiseurs est bien validée et les premières livraisons, en quelque sorte, vont intervenir rapidement. La troisième fragilité, je le disais en introduction, pour moi, c'est la plus préoccupante. Elle dit aussi quelque chose de notre société, hein, sur la question de la solitude, la question des personnes qui vivent seules, des personnes qui vivent seules parce qu'elles n'ont plus de proches. Parfois aussi, je l'ai vu chez moi à Vernon, des personnes qui vivent seules et qui ont des proches qui ne s'occupent plus d'eux, ce qui pose aussi la question du rôle de la puissance publique dans cette affaire. Bon, là, clairement, on a quelque chose qui théoriquement fonctionne bien, mais sur lequel on a vu cette semaine que c'était perfectible. La tenue des registres communaux des personnes vulnérables. Parfois, les fichiers sont de mauvaise qualité. À l'heure du numérique, de l'intelligence artificielle, on a du mal à comprendre. Mais enfin, en tout cas, c'est un défi, s'impose à nous. Et ça, évidemment, il va falloir le traiter. Ce qui explique ce pourquoi, au fond, sur les publics EHPAD ou sans-abri, ça a été plus facile de les mettre en protection que sur des personnes qui sont tout simplement dans leur sphère privée. Et ça, je crois qu'il va nous falloir avancer dans la planification, ce qui est une des grandes différences avec 2003. S'il y en a une, c'est bel et bien celle-ci. Elle va concerner la puissance publique, elle va aussi concerner tout à chacun, parce que, pardon, mais il y a aussi une géographie de cette affaire, davantage en milieu urbain, encore plus d'ailleurs en Île-de-France que dans le reste du pays. Et donc aussi, c'est la question un peu de l'anonymat de ces sociétés, de cette société dans laquelle il y a moins de solidarité. Alors, ça ne veut pas dire que l'État ne va pas faire des choses, mais enfin, je le mets aussi là comme ça, sur une dimension beaucoup plus culturelle peut-être, auquel en tout cas je suis à titre personnel très attaché. La quatrième fragilité, et je le dis, et avec le ministre de l'Intérieur, on a fait notre maximum avec ses équipes, si ça dure, il faut qu'on ait une doctrine générale encore plus claire, les manifestations sportives, les grands événements, etc., que tout le monde arrive à bien comprendre ce dont il s'agit, sans abîmer la subsidiarité et la capacité au niveau local. Je pense que là, c'est un des grands retours d'expérience. Moi, en tout cas, c'est ma culture d'élu local, mais j'y suis très attaché. Doctrine générale, à l'État de prendre les très grands événements. Des questions se poseront s'il y avait une reprise, évidemment, sur un certain nombre de grands événements pour cet été. Mais surtout, ne pas abîmer l'intelligence locale. Et ce sont les ministres, j'ai parfois entendu dire, le gouvernement se défausse sur les préfets. Bon, c'est le béaba, c'est oui. C'est, les préfets sont les représentants du gouvernement. C'est pas grave. En tout cas, moi, je ne peux pas dire que tout est centralisé tout le temps. Et je pense que les ministres délèguent leur pouvoir au corps préfectoral. C'est ce qu'on a appris des dernières crises. Et je pense qu'évidemment, il faut le maintenir. Enfin, évidemment, il nous faut préciser les choses et donner de la visibilité. C'est-à-dire qu'avant même une reprise d'une éventuelle canicule, d'un coup d'un seul, la plupart des acteurs du pays arrivent à comprendre globalement comment ça va s'organiser, qu'est-ce qui va se passer, qu'est-ce qui doit être supprimé, qu'est-ce qui ne l'est pas. Et je crois beaucoup, évidemment, à cette intelligence-là. Ensuite, il nous faudra avancer, mais je ne suis pas trop long, sur la question des remontées territoriales. On a encore des efforts à faire sur les remontées chiffrées. Et c'est un peu Paris, le désert français. Hein. On a beaucoup, beaucoup d'informations qui nous reviennent de la PAC parisienne. Beaucoup d'informations reviennent au système d'information et de données ont parfois un peu de décalage. Et si on se compare avec d'autres pays proches de nous, comme l'Espagne, c'est pas complètement satisfaisant. Et puis enfin, certaines réponses sont en cours, mais on a un enjeu sur les infrastructures. On a beaucoup parlé des écoles qui sont de la responsabilité des communes. J'ai parlé des réseaux de distribution d'électricité, de transport d'électricité et de distribution. On a une électrification de la France d'après-guerre qui a fait notre fierté, mais enfin, on voit bien aussi qu'on a des réseaux qui sont un tout petit peu vétustes. Inversement, les réseaux centraux qu'on a beaucoup entretenu, sur lequel on a mis beaucoup d'argent,

0: vont tenir. C'est moins vrai des petits réseaux de proximité sur lesquels on a un effort à faire. Avec le ministre Tabarot, on a déjà fait ce qu'il fallait sur la régénération des transports ferroviaires, de l'argent a été mis sur la table. Mais on parle d'adaptation au changement climatique. Il n'y a pas que la climatisation, la question des réseaux de manière globale est un sujet très important et qui emporte d'ailleurs plusieurs chefs de file très différents dans la société, civile ou privée. Dernier point, on va l'évoquer en CIC, il y a des impacts économiques, notamment beaucoup sur le monde agricole, sur lequel je souhaite qu'on retrouve, en tout cas qu'on arrive à prendre du temps ce soir pour prendre un certain nombre de décisions pour accompagner nos agriculteurs, sans oublier la question des risques de feux de forêt, qui cette semaine va être particulièrement prégnante et nous amènera aussi à prendre un certain nombre de décisions. Pour finir, moi j'ai demandé au ministre pour cette réunion, et le travail va se poursuivre dans les 48 à 72 heures, qu'on imagine une nouvelle planification pour les chaleurs extrêmes, parce qu'on ne peut pas faire comme si ce qui s'était passé n'était pas extraordinaire, ça l'était. On ne peut pas faire non plus comme si ça ne peut pas se reproduire. Ça va se reproduire. Et donc on va déclencher, construire, et potentiellement déclencher, si besoin en était, un plan hors sec chaleurs extrêmes, qui n'existe pas aujourd'hui, qu'on va créer, qui va emporter les différents acteurs du pays, qui va créer de la subsidiarité et qui va pouvoir clarifier le rôle de chacun, à la fois sur la gestion de crise de court terme, mais aussi sur l'adaptation de plus long terme. Dernier message, sans langue de bois, je veux vraiment remercier l'ensemble des équipes de l'État. Pour avoir géré beaucoup de crises dans ma vie de ministre ou dans ma vie d'élu local, c'est jamais très agréable d'être sous le feu de la critique, qu'elle soit justifiée ou non. Souvent, elle est vécue de manière très injustifiée par celles et ceux qui n'ont pas beaucoup dormi ces jours derniers dans les différentes équipes. Mais comme on dit chez moi en Normandie, il y a les diseux, il y a les feuseux. Et donc je vous propose de continuer de gérer ces différentes crises avec beaucoup de sang-froid, parce que c'est ce que les Françaises et les Français attendent de nous. Voilà. Merci beaucoup. Merci à la presse.
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2: Mesdames et messieurs les députés, mesdames et messieurs, la proposition de loi du sénateur de l'Aisne, Antoine Lefèvre, que je veux ici saluer, monsieur le questeur Lefèvre, que nous examinons, a été adoptée à l'unanimité par le Sénat le 14 janvier dernier. Donner à notre agence de saisie et de confiscation, qui dépend à la fois du ministère de la Justice et du ministère des Comptes publics, les moyens de sa mission face au narcotrafic est un sujet, je le crois, de consensus national. C'est pour cette raison que le gouvernement a engagé la procédure accélérée sur ce texte et souhaité ainsi son inscription rapide à l'ordre du jour de votre Assemblée. Je remercie le rapporteur Jean-Luc Warsmann. Cher Jean-Luc, tout le monde sait ici que vous êtes le père de la GRASC, vous qui avez imaginé les outils de tous les agents courageux interministériels, d'ailleurs ces agents ils viennent de partout, qui sont aujourd'hui dirigés par Charlotte Hennardinger, pour pouvoir permettre que le crime ne paye plus, ou en tout cas que le crime paye beaucoup moins. Je remercie également votre président de groupe, le président Christophe Naegelen, qui a proposé ce texte dans la semaine transpartisane de l'ordre du jour au nom de son groupe politique Liotte. Ensemble, gouvernement et Parlement, nous devons faire œuvre utile pour la GRASC, pour ses agents, pour la justice et pour la sécurité des Français. En effet, la menace que représente aujourd'hui en France la criminalité organisée, le narcotrafic, mais pas simplement, traverse nos frontières, nous le savons, infiltre nos quartiers, s'installe dans notre vie quotidienne et pire encore, dans notre économie. Des communes les plus modestes aux grandes métropoles, chacun sait ici, élu de terrain que nous sommes, que c'est toute la France qui affronte aujourd'hui une violence qui peut être parfois qualifiée d'ultra-violence, mais pas que la France, tous les pays occidentaux connaissent les mêmes difficultés. Une violence économique, d'abord, une contre-société du profit sans loi. Au fond, le narcotrafic, c'est le capitalisme sans les règles, c'est l'ultra-amour de l'argent sans l'état de droit, une société parallèle dont la seule boussole est l'appât du gain, sans scrupule, et comme dirait Florent Boudier, de l'argent qui corrompt jusqu'au cœur des hommes. Car derrière les fusillades et les règlements de compte, il y a une logique claire, celle de l'argent, de l'hyperprofit, à n'importe quel prix, fût-ce celui de la vie humaine, parfois même d'enfants que l'on torture dans les caves parce qu'ils ne rapportent pas assez ou parce qu'ils veulent fuir leurs tortionnaires qui les obligent à tenir des points de deal. C'est le seul visage, au fond, du crime organisé, protéiforme, cynique, obsessionnel, tout ça pour l'argent. Face à cela, nous n'avons pas détourné le regard et nous sommes à la veille du premier anniversaire de la loi visant à faire sortir la France du piège du narcotrafic, très largement adoptée le 13 juin 2025 par votre Assemblée grâce à laquelle cette loi nous avons frappé fort. Ce texte est une réforme de fond, monsieur le rapporteur. Nous avons repensé ensemble notre organisation pour lutter contre la criminalité organisée. Et en plus de la loi narcotrafique qui a armé les acteurs judiciaires, créé le parquet national anti-criminalité organisée, qui désormais a comme objectif de lutter contre l'économie souterraine des organisations criminelles, créer des prisons de haute sécurité, nous devons concentrer nos efforts sur l'argent. L'argent, voilà le nerf de la guerre. L'assèchement des organisations criminelles doit d'abord devenir notre priorité absolue pour suivre l'argent, « follow the money », comme le disait le juge Falcon. Car tant que le crime paye, tant qu'il peut blanchir, réinvestir, transmettre, l'hydre trouve toujours le moyen de renaître. C'est le sens du combat que mènent les magistrats que je remercie, eux qui sont parfois menacés par cette criminalité organisée, les services enquêteurs de police et de gendarmerie, mais aussi de douane ou de l'administration fiscale, et d'abord, avant tout, l'agence de gestion et de recouvrement des avoirs saisis et confisqués depuis sa création en 2010. Cette noble institution, souvent discrète mais essentielle, est devenue un pilier de notre politique pénale. Elle incarne une idée simple mais puissante. Chaque euro du crime doit revenir à la nation. Je peux témoigner dans mes très nombreux déplacements à l'étranger que par ailleurs de nombreux pays souhaitent copier cette invention toute française dont vous êtes le père, je le rappelle, monsieur Warsmann, qui est la grâce et qui permet de pouvoir améliorer les saisies et encore plus encore sans doute améliorer les confiscations. Pour vaincre le crime organisé, nous devons le priver d'oxygène, c'est-à-dire d'argent, couper les flux financiers, saisir les biens, récupérer les profits. C'est ainsi que nous briserons la chaîne de l'impunité. La GRASC est un outil stratégique, performant et désormais indispensable. Le bilan de 2025 atteste que les juridictions sont dans une très bonne dynamique dans la matière. Le rapport d'ailleurs du sénateur Lefebvre au Sénat le démontre en consultation libre sur le site du Sénat. Plus d'1,6 milliard d'euros saisis, 200 millions d'euros confisqués et désormais de très nombreux crypto-actifs gelés pour des montants de plusieurs dizaines de millions d'euros. C'est désormais plus de 200 millions d'euros supplémentaires qu'en 2023, même si nous devons regarder dans le détail, 6 600 biens vendus, 4 600 biens affectés aux services enquêteurs, aux services judiciaires, 188 biens immobiliers confisqués, vendus pour 40 millions d'euros. Le crime ne doit plus payer, mais nous devons améliorer, c'est ce que j'ai dit à la nouvelle directrice de la GRASC, la différence entre les saisies et les confiscations. Ces fonds saisis doivent être restitués à la collectivité, au budget de l'État bien sûr, aux forces de l'ordre, à la lutte contre les addictions aussi, à la lutte contre la traite d'êtres humains et le proxénétisme, et évidemment aussi aux victimes. À titre d'exemple, en 2025, ce sont plus de 4000 véhicules, bien meubles, qui ont été réaffectés aux services de police et de gendarmerie ou du ministère de la Justice. Cette réussite, nous le devons d'ailleurs à la loi Warsmann du 24 juin 2024, qui a fait de la confiscation non plus une exception, mais un réflexe judiciaire. Je vous remercie une nouvelle fois, monsieur le rapporteur, pour votre œuvre en fonction du ministère de la Justice. Il appartient désormais à tous les procureurs de la République d'avoir ce réflexe, et je leur demande à chaque circulaire de politique pénale. Cette efficacité a un prix. La GRASC gère désormais des biens bien plus nombreux, bien plus complexes, bien plus volatiles, comme les crypto-actifs par exemple. Je pense notamment aux véhicules, aux biens de luxe, aux comptes bancaires, aux crypto-actifs avec des participations financières dont le spectre s'est considérablement élargi. C'est pourquoi vous avez raison, je le dis pour le sénateur Lefebvre comme pour vous-même, de lui donner des moyens davantage pour agir, s'adapter, des moyens plus agiles. Et je voudrais vous dire que nous l'accompagnons puisque la GRASC est une des agences qui connaît une augmentation de ses effectifs dans le budget que j'ai l'honneur d'appliquer aujourd'hui. Il faut donc renforcer la GRASC. La proposition de loi répond à cette exigence. Elle apporte des solutions concrètes à des blocages opérationnels connus par les agents bien connus. Lorsque des biens de faible valeur coûtent plus cher à conserver qu'ils ne rapporteront jamais, lorsque des procédures sont trop longues et exposent l'État à des risques financiers ou des contentieux, lorsque la volatilité de certains actifs, notamment numériques, fragilise l'équilibre des procédures, lorsque des décisions de confiscation demeurent inexécutées, faute de mécanismes adaptés. Une mesure importante de cette proposition de loi est l'exécution provisoire des décisions de vente avant jugement de biens meubles corporels, dont je mesure parfaitement les objectifs. Permettre à la GRASC de vendre un bien meuble corporel au meilleur prix, le plus rapidement possible après sa saisie, afin d'assurer sa valeur et d'éviter sa dépréciation. Diminuer les coûts de conservation, de gardiennage. J'ai d'ailleurs en mémoire un immeuble que nous gardons pour quasiment 1 million d'euros par an, monsieur le rapporteur, et je ne pense pas que ce soit une très bonne chose pour les deniers publics, et notamment pour les véhicules automobiles, même si nous avons diminué de 20% le montant de frais de gardiennage en un an de ces véhicules par les juridictions, nous avons encore bien mieux à faire. Diminuer les frais de gestion des biens atypiques, je pense aux avions, je pense aux bateaux, qui pèsent sur les juridictions et sur l'AIRASC. Sur tous ces points, votre texte propose les réponses pragmatiques demandées par les agents de terrain. Elles ne remettent en aucun cas les garanties fondamentales en jeu, mais elles cherchent à mieux articuler l'efficacité pénale, la bonne gestion des deniers publics et la sécurité juridique. Autant de mesures de bon sens qui vous ressemblent, monsieur le rapporteur, et que le gouvernement soutiendra pleinement. Alors, mesdames et messieurs les députés, très concrètement, si ce texte est adopté, l'agence de saisie de confiscation de l'État gagnera en grande efficacité. Notre réponse pénale sera beaucoup plus rapide et beaucoup plus crédible. D'abord pour mieux protéger les victimes, en leur restituant plus facilement les sommes saisies en cas d'escroquerie, en les informant sur la possibilité d'être indemnisés sur les biens confisqués et en les associant dans la détermination des biens ayant servi à commettre l'infraction pour mieux les identifier. Grâce, monsieur le président de la commission des lois, cher Florent Boudier, à votre travail en commission. Nous éviterons ensuite des coûts inutiles en autorisant la destruction des biens de faible valeur plutôt que de payer des années et des années de gardiennage pour des véhicules parfois invendables. Au 30 septembre 2025, je rappelle que les frais de gardiennage des véhicules pour le budget du ministère de la Justice s'élèvent déjà à 27 millions d'euros et nous ne sommes pas encore à mi-année. Les procédures seront donc accélérées. Les juges devront ordonner l'exécution provisoire des ventes sans attendre la fin des recours et vendre notamment les cryptoactifs dès leur saisie pour neutraliser toute volatilité. Ces mesures sont simples, concrètes. Chaque euro sera donc bien confisqué. Chaque décision de justice produira donc bien ses effets. Par ailleurs, monsieur le Président, la Commission des lois a ajouté l'élargissement des bénéficiaires de l'affectation des biens meubles avant jugement à l'ensemble des agents des services placés sous l'autorité de mon ministère ainsi qu'à la douane administrative. C'est une excellente mesure, je pense notamment à l'administration pénitentiaire ou à la PJJ, qu'il faut saluer avec le sens commun de ceux qui font la loi de manière concrète. Le sujet des experts, je sais, est réapparu en commission. Nous aurons sans doute l'occasion d'en débattre, mais nous trouverons, j'en suis sûr, un compromis sur ce point. Le dispositif doit trouver des moyens d'action puissants pour être efficace. Je vous proposerai, monsieur le rapporteur, ainsi un amendement dit numéro 62, visant à transposer dans notre droit la directive européenne du 24 avril 2024 relative au recouvrement et à la confiscation des avoirs. Celle-ci, mesdames et messieurs les députés, doit impérativement être transposée avant novembre 2026. Si notre droit est très largement conforme aux exigences européennes, nous pouvons que nous réjouir que certains ajustements législatifs doivent être apportés, notamment grâce à la législation européenne. La pleine confiscation doit être généralisée pour l'ensemble des délits punis d'un an d'emprisonnement. Les outils de coopération entre les bureaux des avoirs criminels, que sont les plateformes qu'on appelle PIAC, les plateformes d'identification des avoirs criminels, et la GRASC doivent être renforcés. Et en particulier, la PIAC doit pouvoir geler en urgence des biens très très volatiles dans l'attente de la formalisation d'un certificat de gel sur le modèle ce que nous avons déjà mis en place pour Tracfin et son droit d'opposition. Les droits des personnes concernées doivent être renforcés, en particulier en s'agissant du tiers à la procédure qui détient des droits sur un bien saisi ou confisqué. L'ensemble de ces ajustements participent à l'amélioration de notre dispositif de saisie et de confiscation. Enfin, et j'en terminerai par là, cette proposition de loi s'inscrit dans la stratégie plus large de refondation de la lutte contre le narcotrafic et la criminalité organisée.
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1: Bonsoir à tous. Il y a comme un parfum d'été 1998 dans l'air. Didier Deschamps retrouve le Paraguay en huitième de finale de la Coupe du Monde, mais cette fois en tant qu'entraîneur. Les Bleus vont tenter de rallier les quarts face au Maroc à compter de 23h. Les enjeux dans un instant. Nous ne nous découragerons jamais, affirme Marine Le Pen. Elle a affiché son unité avec Jordan Bardella à 3 jours de son jugement et s'est montrée combative. Le point dans ce journal avec Alexandre Chevaux. Un anniversaire en grande pompe. Les États-Unis célèbrent leur indépendance. Un 250e anniversaire où le président Donald Trump tire quelque peu la couverture. À lui, nous y reviendrons. Et nous prendrons une petite tasse de café à la fin de ce journal avec Aurélien Fleureau qui nous parlera des coffee shops qui poussent comme des champignons dans Paris. Et c'est pas toujours un gage de qualité.
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1: C'est ce soir que l'équipe de France de football affronte le Paraguay en huitième de finale de la Coupe du Monde. Après des débuts époustouflants avec des victoires contre le Sénégal, l'Irak, la Norvège, puis la Suède, la France n'a pas l'intention de se relâcher. Mais Christopher Filhoc, l'équipe de France va devoir faire sans son vice-capitaine Aurélien Tchouaméni.
9: Oui Frédéric, mauvaise nouvelle pour l'équipe de France. Aurélien Tchouaméni, habituel titulaire au milieu de terrain aux côtés d'Adrien Rabiot, s'est blessé lors de la dernière séance d'entraînement de veille de match avant cette rencontre entre la France et le Paraguay. C'est donc Manu Koné qui devrait le remplacer, lui qui a déjà joué contre l'Irak et contre la Norvège. Une blessure qui a priori ne devrait pas empêcher Tchouaméni de disputer le reste de la compétition si la France se qualifie pour les quarts de finale face au Maroc. Le reste du 11 français devrait être inchangé par rapport au 16e de finale contre les Suédois. Le duo Lucas Digne et Bradley Barcola devrait être reconduit dans le couloir gauche.
1: Merci Christopher Filhoc. Et écoutons à présent l'avis d'un ancien de France 98, Robert Pires. Le champion du monde est revenu ce matin sur Europe 1, sur leur match face à Chilavert et ses coéquipiers. Un huitième de finale qui s'était achevé sur le but en or de Laurent Blanc.
10: Ce que l'on a vécu et ressenti en 98, c'est ce qui va se passer ce soir. Ça va être le même style de match, c'est la même agressivité qui va nous tomber dessus. C'est ce qu'on appelle un mur. Il va falloir le fissurer, il va falloir travailler cette défense paraguayenne qui déjà à nous à l'époque nous avait vraiment mis en difficulté. Leur objectif, peut-être un peu comme ce soir, ça va être le même, c'est d'aller au tir au but. Puis ce qu'il faut savoir, c'est qu'après la qualif face à l'Allemagne, leur sélectionneur a quand même dit des mots importants, c'est-à-dire qu'il avait en face de lui, pas des joueurs, mais des guerriers. Donc ça veut tout dire. Voilà, toujours cette notion, et je connais Didier, d'avoir cette notion de respect, de discipline, de travail, mais surtout ce qui va être hyper important ce soir, c'est un peu ce que l'on a vécu nous en 90, c'est d'être vraiment patient et de pas tomber dans le piège de la provocation.
1: Robert Pires ce matin en direct sur Europe 1, coup d'envoi de France-Paraguay à 23h, un match une nouvelle fois menacé par les orages. Et notez qu'en 4 victoires de la France face au Paraguay, ce que l'on souhaite vivement bien sûr, nos Bleus recroiseraient la route du Maroc qui a éliminé un peu plus tôt le Canada 3-0, les Lions de l'Atlas que les Bleus avaient battus en demi-finale en 2022. L'actualité politique à présent, nous ne nous découragerons jamais, dit Marine Le Pen ce soir à Liévin, dans le Pas-de-Calais. À 3 jours d'une décision de justice cruciale pour le parti, qui pourrait l'empêcher d'être candidate une 4e fois à l'Élysée, la triple candidate à la présidentielle s'est affichée aux côtés de Jordan Bardella à l'occasion d'une fête champêtre devant les militants du département. Alexandre Chauveau, les deux dirigeants du RN ont réaffirmé leur amitié et leur loyauté respective, un message d'unité 3 jours avant la date couperet du 7 juillet.
11: Oui, à ceux qui doutaient de la solidité de leur binôme, Marine Le Pen et Jordan Bardella ont tenu à réaffirmer qu'ils feraient quoi qu'il arrive campagne ensemble. Jordan Bardella d'abord.
12: Ma chère Marine, dans cette période que nous savons tous difficile, nous allons faire bloc. Nous avons fait ce pacte pour l'histoire de faire campagne ensemble jusqu'au 7 juillet. de faire campagne ensemble après le 7 juillet et de faire campagne ensemble pendant 5 ans.
11: Puis Marine Le Pen, dont l'avenir politique est dans les mains des magistrats.
13: Si la justice m'interdit de me présenter à la présidentielle, alors c'est avec une grande énergie, moi aussi, et une grande conviction et une grande confiance que je soutiendrai évidemment tous les jours et jusqu'à sa victoire, la candidature de Jordan Bardella.
11: Une adresse aux adversaires politiques et aux observateurs qui traquent depuis des mois la moindre divergence entre les deux dirigeants du RN. Une manière aussi de rassurer les militants et tenter de dédramatiser la décision des juges mardi prochain, même si l'identité du ou de la candidate du RN donnera forcément une couleur à la campagne.
14: Alexandre Chauveau dans le Pas-de-Calais pour Europe 1. Politique toujours, un amendement de la France insoumise provoque l'indignation à l'Assemblée nationale. Il concerne la protection de l'enfance. Les députés insoumis voulaient retirer le fichier des auteurs d'infractions terroristes des contrôles prévus pour les personnes au contact d'enfants, à l'aide sociale et à l'enfance, Romy Azoulay.
15: Oui, lors de la commission sur la protection de l'enfance, lancée après le meurtre de la petite Yana, cet amendement déposé par la députée LFI Gabrielle Catala a fait l'effet d'une bombe. L'élue insoumise souhaitait modifier les contrôles imposés aux personnes qui accueillent un enfant à domicile. Avec cet amendement, les personnes inscrites au fichier des auteurs d'infractions terroristes, le FIJET, auraient pu se retrouver au contact de mineurs placés à l'aide sociale à l'enfance. Alors pour justifier cette proposition, le parti de Jean-Luc Mélenchon avance que ce fichier peut aussi viser des personnes mises en examen pour apologie du terrorisme, mais pas formellement condamnées par la justice. Un argument jugé inacceptable par plusieurs responsables politiques, dont la députée LR, Émilie Bonivard.
16: J'ai tout d'abord été estomaquée, puisqu'on a tous en tête des drames que certains enfants ont vécu. C'est évidemment incompréhensible d'imaginer pouvoir confier des enfants déjà fragilisés à des personnes auteurs d'infractions terroristes. Ça dénote la forme de complaisance que les députés de la France insoumise ont avec certaines pensées un peu radicales.
15: L'amendement a finalement été rejeté.
14: Merci Romy Azoulay. Pour Europe 1, et drame conjugal à Limay dans les Yvelines, un homme de 29 ans a poignardé mortellement sa femme du même âge avant de se donner la mort de plusieurs coups de couteau. Selon la police, l'auteur avait été condamné en 2022 à 2 ans de prison, dont 6 mois avec sursis pour des violences envers sa compagne qui était alors enceinte. Découverte macabre dans le canal Saint-Martin, le corps sans vie d'un trentenaire a été découvert tôt ce matin. Il était très gonflé, ce qui sous-entend qu'il était resté plusieurs jours dans l'eau. L'homme n'avait pas de papier d'identité sur lui. Et sur le front des flammes à présent, alors que les fortes chaleurs font leur retour dans le sud de la France, la menace des feux de forêt reste très élevée. Une large partie du pourtour méditerranéen est classée rouge. Dans l'Aude, les pompiers redoutent une reprise des feux. Dans la Drôme, à Die, le feu déclaré dans la nuit de jeudi à vendredi n'est toujours pas fixé. 115 hectares ont été détruits et près de 250 pompiers ont été mobilisés. Le reportage de Noémie Loisel.
17: Chef secteur avant du Papa Charlie, est-ce qu'on peut avoir un point de situation ?
18: Depuis le poste de commandement, les informations du terrain arrivent en continu par radio. À l'intérieur de la salle, le lieutenant-colonel Ramon Navarro, chef du poste de commandement, revient d'un vol de reconnaissance en hélicoptère.
19: On a vu la reprise de feu au centre du flanc gauche. L'hélicoptère bombardier d'eau lourde l'a traité. Les difficultés, on est sur du terrain très escarpé. Il fait 36-37 degrés. Le vent s'est levé. Notre crainte, c'est qu'il y ait des points de réactivation sur des secteurs brûlés ou non brûlés.
18: Avec les fortes chaleurs, les interventions sont particulièrement éprouvantes physiquement pour les pompiers, insiste le lieutenant-colonel Alain Pradon, commandant des opérations de secours.
20: La chaleur amplifie la fatigue, le coup de chaleur. C'est un effort physique très important. C'est tirer des tuyaux sur plus de 400 mètres dans des pentes qui peuvent atteindre 15 à 20%.
18: Dans la Drôme, la sécheresse atteint déjà un niveau habituellement observé début août, favorisant les départs d'incendies.
19: Depuis une dizaine de jours maintenant, dans la Drôme, on observe une augmentation des départs incendies. La saison risque d'être longue et il va falloir faire comme on fait jusqu'à présent, c'est-à-dire tenir bon, rester solidaire, faire face à ce qui nous attend. Avec abnégation.
18: Les pompiers appellent désormais chacun à la plus grande vigilance pour éviter tout nouveau départ de feu. Dit Noémie Loisel, Europe 1.
14: Noémie Loisel, notre correspondante d'Europe 1 dans la Drôme. Au Portugal, plus d'un millier de pompiers luttent contre les flammes. Ils sont mobilisés pour tenter de maîtriser un feu de forêt dans le nord du pays qui a ravagé depuis jeudi plus de 10 000 hectares de végétation et fait au moins 9 blessés. L'actualité à l'étranger, c'est également les États-Unis qui fêtent aujourd'hui le 250e anniversaire de leur indépendance, des commémorations qui ont lieu en grande pompe, dirigées par Donald Trump lui-même. Et Laura Lego, le président américain, souhaite mettre en avant l'histoire et l'identité américaine, mais aussi se mettre en scène personnellement.
0: Oui, Donald Trump s'attribue le premier rôle dans ces célébrations. Dès hier, le président américain a lancé les festivités au pied du mont Rushmore sous les visages de granit de quatre de ses prestigieux prédécesseurs, mettant en avant la grandeur des États-Unis.
21: Avec ses 250 ans, l'Amérique est la plus ancienne république du monde. Nous sommes le peuple le plus libre du monde. Nous avons la constitution la plus juste et la plus durable du monde.
0: Ce soir, il doit tenir un meeting politique sur l'immense esplanade du National Mall au cœur de la capitale américaine. Une allocution suivie par un feu d'artifice le plus grand du monde, selon Donald Trump, avec pas moins de 850 000 fusées lancées pendant 40 minutes. Des célébrations grandioses, l'occasion pour le président américain de se mettre en avant, comme l'explique Yannick Mirror, politologue spécialiste des États-Unis.
22: Il y a un message évidemment politique et une appropriation, une personnalisation de lui-même. Les célébrations qui sont mises en œuvre correspondent au style Trump dans la logique de son message politique, qu'il reprend 250 temps de prestige, de puissance.
0: Pour ces commémorations, le président américain se serait inspiré du 14 juillet français, quelques mois après sa première élection en 2017. Donald Trump avait été convié par Emmanuel Macron sur les Champs-Élysées.
14: Laura Lego pour Europe 1. Kiev dément avoir perdu sa ville clé de Kostiantynivka. Moscou avait indiqué plus tôt avoir pris le contrôle total de cette position fortifiée située sur la route menant vers les dernières grandes villes du Donbass. Les funérailles nationales du guide suprême iranien ont officiellement commencé. Des milliers d'Iraniens affluent vers le vaste complexe religieux de Téhéran où repose la dépouille d'Ali Khamenei. Un événement aux allures de démonstration de force après la guerre contre Israël et les États-Unis. Et le pape Léon XIV exhorte l'Europe à agir davantage pour protéger les migrants. Le souverain pontife est actuellement en visite sur la petite île italienne de Lampedusa. 13 ans après le pape François, il s'est recueilli devant des tombes anonymes de migrants. Retour chez nous, trop de coffee shops pour réellement avoir du bon café. Il en ouvre plusieurs chaque semaine dans toutes les villes de France. Et à Paris, c'est plus de 150 coffee shops qui ont ouvert en moins de 18 mois, selon une étude qui vient d'être publiée. La promesse est de consommer du café de qualité, mais est-elle toujours vraiment tenue? Certains torréfacteurs s'inquiètent des dérives et du phénomène d'opportunité de business. Les précisions d'Aurélien Fleureau.
23: Avec près de 200 000 points de charge sur la voie publique, la France fait partie des bons élèves. Le taux d'équipement est amplement suffisant pour les 1 700 000 voitures électriques en circulation. Les aires d'autoroute sont toutes équipées et c'est de plus en plus le cas des aires de repos, indique Jean Gadra, porte-parole du réseau Allego en France.
24: Clairement, c'est là où il y a beaucoup moins de monde. C'est une bonne alternative de dire, tiens, je vais directement aller sur l'aire de repos. Il y a du débit et il y a de la disponibilité. C'est vraiment une très bonne alternative pour l'été 2026.
23: Pour éviter les mauvaises surprises, avec des stations sans place disponible, vous pouvez anticiper grâce aux informations en temps réel fournies par de nombreuses applications spécialisées. Et puis, pour vous faire gagner du temps, des saisonniers sont mobilisés sur certains réseaux, comme l'explique Sarah Woodhouse, directrice France de Fastned.
25: Les capitaines de recharge, ce sont des personnes qui vont accueillir ces conducteurs de véhicules électriques jusqu'à fin août. Ils vont partager, par exemple, la bonne pratique qui est de s'arrêter à 80%. Ça permet d'optimiser le temps d'arrêt et le temps de recharge du véhicule.
23: Puisqu'au-delà de 80%, la charge de votre batterie sera bien plus lente. Mieux vaut privilégier un arrêt supplémentaire de quelques minutes en ayant en tête que la charge rapide permet en moyenne de récupérer 300 km en 15 minutes.
14: Aurélien Fleureau pour Europe 1. Et terminons par quelques résultats sportifs. Le Danois Jonas Vingegaard, premier porteur du maillot jaune du 113e Tour de France. Sa formation Visma a remporté le contre-la-montre par équipe qui se courait dans les rues de Barcelone. Et en Formule 1, Kimi Antonelli s'adjuge la course sprint du Grand Prix de Grande-Bretagne. Le pilote italien leader du championnat devançait les régionaux de l'étape Lewis Hamilton et ses compatriotes Lando Norris et George Russell. Antonelli qui a ensuite décroché la pole position à Silverstone. Il partira donc en tête demain devant les Ferrari de Leclerc et Hamilton à 16h. Une course à suivre sur Canal+. 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Avant de retrouver l'interview d'Europe 1 Nuit Week-end, place au dernier bulletin météo de la journée. Et c'est avec vous, Estelle Lafond. Bonsoir Estelle. C'est toujours un temps très estival qui nous attend avec le maintien de cet épisode caniculaire dans le sud-est demain.
2: Bonsoir Frédéric, bonsoir à tous. Oui, les fortes chaleurs s'installent dès le lever du jour avec un réveil à déjà parfois 26 degrés localement dans le quart sud-est. On a une fourchette beaucoup plus respirable ailleurs, notamment sur la moitié nord avec 13 à 18 degrés. Portez encore et toujours une attention toute particulière sur ce quart sud-est aux vigilances orange, canicule et rouge pour les feux de forêt. L'épisode se poursuit. Sachant que Mistral et Tramontane continuent de souffler encore demain sur des sols très asséchés, le risque de propagation en cas de départ de feu n'est pas à prendre à la légère. Pour ce qui est de la couleur du ciel, petit bémol au réveil encore sur la Bretagne et le pays nantais, mais passé 10 heures, ce ne sera plus qu'un mauvais souvenir. C'est un petit peu plus voilé aussi sur les frontières du nord-est. Et puis dans l'après-midi, on a une petite évolution du côté du Mercantour et de la montagne corse avec de jolis bourgeonnements de nuages un petit peu humides qui apporteront quelques gouttes très oubliables. Ce qui n'est pas oubliable en revanche, c'est l'extrême douceur, voire même lourdeur au réveil sur le sud-est avec 20, voire parfois 26 degrés dès le lever du soleil. Sur le reste du pays, la journée est encore relativement fraîche le matin. L'après-midi s'annonce toutefois un petit peu plus chaude que la veille sur la région Rhône-Alpes, en Midi-Pyrénées et Nouvelle-Aquitaine avec 32 à 36 degrés.
14: Merci beaucoup Estelle Lafond. Dans quelques instants, Europe 1 Nuit Week-end se poursuit. Nous évoquerons les États-Unis qui fêtent leur 250e anniversaire, leur président Donald Trump. Nous ferons un tour d'horizon de la politique américaine avec Jean-Éric Brana, maître de conférence à l'Université Panthéon-Assas, chercheur au Centre Thucydide et auteur de textes fondateurs de la Révolution américaine aux éditions Ellipse.
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14: Et voici l'heure de votre interview nuit week-end. Nous sommes ce soir en compagnie de Jean-Éric Brana, maître de conférence à l'Université Panthéon-Assas, chercheur au Centre Thucydide et auteur de textes fondateurs de la Révolution américaine aux éditions Ellipse. Bonsoir Jean-Éric Brana.
8: Bonsoir et joyeux 4 juillet, comme on dit aux États-Unis.
14: On doit le dire dans la langue de Shakespeare, j'imagine. Hein.
8: Absolument.
14: Alors c'est aujourd'hui, effectivement, le 4 juillet, le jour de l'indépendance des États-Unis, un 250e anniversaire célébré dès hier par le président Donald Trump à travers un discours au pied du mont Rushmore. Il a été question de patriotisme, de la puissance américaine, de défendre l'identité nationale. Est-ce que ça ressemblait pas plus à un meeting de campagne, Jean-Éric Brana ?
8: Ah, ben vous avez bien compris, puisqu'effectivement, Donald Trump est déjà en campagne et il est en train d'essayer de remonter après une petite chute. Eh bien, désormais, il est en ligne de mire le 3 novembre et tout ce qu'il va faire va être dans le but d'essayer de remonter, comme l'avait fait Nixon d'ailleurs, qui était à peu près au même niveau de pourcentage pour finalement gagner au midterms, donc c'est possible. Et il faut dire qu'il est quand même dans une très bonne phase actuellement, donc... Tout va bien pour lui, ses 250 ans tombent plutôt bien. La Coupe du Monde qui s'ajoute par-dessus tombe également pas mal. Et puis l'OTAN juste derrière va montrer qu'il sait être ferme avec les alliés. Donc les Américains devraient être globalement contents de ce qu'il va faire actuellement, du moins ceux qui sont proches de lui, parce que ses opposants vont trouver qu'il en rajoute et surtout qu'il tire un petit peu trop la couverture à lui et vers son camp et que la façon de présenter le 250e anniversaire n'est pas conforme à ce qu'on attendait normalement dans le pays.
14: Bon, on n'est pas trop surpris, hein, c'est un peu son habitude de tirer à chaque fois les événements, les conflits et autres de vers lui.
8: Oui, il essaie en réalité de faire une politique égale à ce que voulait faire Reagan en 84. Hein, donc il nous parle de patriotisme, de puissance, d'optimisme, de drapeau, d'armée. Tout ça, c'est la célébration nationale, alors que en réalité, les 250 ans devraient célébrer l'histoire américaine, hein, qui se marque en quatre dates, la déclaration d'indépendance, la constitution, la guerre civile et la libération de l'Europe en 45. Voilà, ça c'est les grandes dates de l'Amérique et entre ces dates, il y a des fractures, des difficultés, de l'esclavage, de l'exclusion de minorités, tout cela, et puis les droits civiques, hein, qui ont été une longue lutte, tout ça montre que l'Amérique a toujours su remonter dans ses difficultés. C'est plutôt comme ça que ça se préparait au début. Aujourd'hui, on gomme tout ça, on le met sous le tapis, et c'est ce que reproche l'opposition aujourd'hui à Donald Trump.
14: Et qu'est-ce qu'elle en pense, elle, la population, elle se fait pas un petit peu voler, là, un moment d'histoire ?
8: Elle se fait pas voler un moment d'histoire parce que les Américains, ce qu'ils retiennent, c'est que c'est le 4 juillet, donc ils sont très patriotes et quiconque a été aux États-Unis le sait, il y a des drapeaux partout. Si vous y êtes tombé le 4 juillet, vous avez vu que c'est une fête absolument extraordinaire, les voisins s'invitent les uns les autres, ils font des barbecues géants, il y a des feux d'artifice partout. Cette année, comme c'est une date anniversaire, eh bien, toutes les écoles du pays ont préparé des événements, toutes les associations du pays, les pompiers, la police, enfin, imaginez tous ceux qui peuvent participer d'une façon ou d'une autre. Il y a des fêtes en continu, aujourd'hui le 4 juillet, mais déjà depuis quelques jours, et ça va se poursuivre après, et puis des feux d'artifice, il va y avoir partout, dans tous les jardins également. Hein.
14: Non, pas que celui ce soir à Washington avec 850 000 fusées.
8: Ah ouais, 850 000
14: Le plus grand du monde, paraît-il.
8: Ben oui, ça n'a jamais été fait à ce niveau-là, mais il y en a d'autres qui sont vraiment magnifiques ce soir, ou en tout cas attendus comme tel. Celui du Navy Pier à Chicago va être aussi le plus grand de Chicago, et puis il y a le Macy's Fireworks à New York qui va également marquer parce que là aussi ils attendent un grand événement. Mais c'est en réalité, comme je disais, dans chaque jardin, chaque maison, et c'est tout le pays qui va fêter ce soir la naissance de la démocratie, puisque c'est ce qu'on fête, c'est la déclaration d'indépendance, et puis Jefferson. Mais nous ne nous trompons pas, hein, quand on pense à Jefferson, on pense à Philadelphie, mais quand on pense à Philadelphie, pour les Américains, on pense surtout à Rocky, avant de penser à Jefferson ou Benjamin Franklin. Donc c'est pour ça qu'il faut quand même limiter quand on dit les Américains se font voler leur histoire. Ils ne la connaissent pas si bien que ça, leur histoire, au fond, et ils vont juste fêter la démocratie américaine.
14: Oui, ils connaissent mieux leur filmographie, d'accord.
8: Oui, le cinéma a volé l'histoire, ça c'est clair.
14: Et alors, on a pu voir là dans une récente enquête de Pew Research Center que près de 7 Américains sur 10 se disent insatisfaits de la situation actuelle du pays, et une majorité d'Américains estiment que les pères fondateurs désapprouveraient l'Amérique d'aujourd'hui.
8: Oui, alors, écoutez, les sondages, moi, me gênent toujours un petit peu, parce que ça dépend comment vous posez la question. Hein. Donc, c'est une photographie au moment T, oui, après, que les gens soient insatisfaits au bout de 2 ans d'une présidence, c'est classique, hein. C'est comme ça à chaque fois. Pourquoi ? Parce que, après avoir voté, ben, vous avez les déçus, vous avez les impatients, vous avez les râleurs, et vous avez tous les opposants. Donc forcément, ça fait des chiffres assez importants. Si on regarde la cote de Donald Trump, aujourd'hui, il est à 40% de bonnes opinions, 60% de mauvaises, en schématisant. Hein, il n'atteint pas 60 et il est pile à 40 pour les chiffres que je donnais. Mais ça veut rien dire, parce que ce qui va être important, c'est ce qui va se passer en 4 mois. Et en réalité, c'est ce qui va se passer dans tous les États, puisqu'on parle de midterms. Donc c'est un peu comme si on parlait des municipales en France. On va élire des élus locaux, même si Donald Trump va vouloir nationaliser en essayant de lancer un grand référendum autour de lui. Mais est-ce que ça va marcher ? Parce qu'aujourd'hui, il a quand même quelques problèmes, notamment avec l'inflation. Et c'est ça que les Américains reprochent aujourd'hui, c'est que le prix de l'essence est à 3,80 le gallon. Il est monté jusqu'à 4,50, voire 7 dans certains États, comme en Californie. Mais c'est vraiment trop par rapport à un prix moyen qui est autour de 2 $ le gallon.
14: Est-ce qu'il n'y aurait pas non plus une petite guerre interne au sein des Républicains ? On pense aux sénateurs.
1: Non. Là, par contre, c'est du mauvais reportage. Je le lis comme vous, je l'entends comme vous. Bien sûr, il y a le sénateur Connolly qui est en colère avec Donald Trump. Et ils sont 3-4 qui vont quitter le Sénat et qui sont en colère. Mais en réalité, il y a une vraie unité au Parti républicain. Les opposants diront un alignement. Ce qui n'est pas faux, mais c'est justement pour ça que les Républicains, Donald Trump, c'est parce que avant lui, souvenons-nous, hein, il y avait 7, 8, 9 courants au Parti républicain. On disait, comme en France à l'époque, on parlait de droite la plus bête du monde, et les Américains disaient à peu près la même chose. Aujourd'hui, ils sont très unis, et en réalité, ces midterms se révèlent beaucoup plus serrés qu'on ne pouvait le penser. Il y a encore 2 mois, on disait que Donald Trump allait être balayé. Eh bien, les observateurs sérieux aujourd'hui ne disent plus. Hein. Donc, on va attendre et puis observer l'évolution de la situation.
14: Oui, vous le rappeliez, hein, c'est dans 4 mois, la mi-novembre. Donc, il y a encore du temps. Et là, dès qu'il y a une occasion de pouvoir marquer son programme, ses ambitions, il le fait. Hein.
1: C'est absolument cela, et je parlais d'essence, il est en train de faire une vraie pression sur les pétroliers, il a même lancé une opération judiciaire, puisqu'il a demandé à son ministre de la Justice d'aller regarder s'il n'y a pas collusion entre eux, pour savoir pourquoi le prix de l'essence ne redescend pas plus vite. Bon, il ne peut pas trop libérer la réserve, puisqu'il l'a déjà utilisée, donc ça c'est un peu compliqué, mais... Et c'est vrai qu'il est un peu coincé sur l'inflation, puisque tous les produits logiquement ont augmenté. Ils ont augmenté parce que le coût de transport a augmenté. Et puis n'oublions pas, parce que ces droits de douane ont eu des effets hein, qui sont assez négatifs sur l'inflation américaine. Tout ça a été attendu par les économistes. Donc aucune surprise en ce qui nous concerne. Mais pour Donald Trump, désormais, il va... mettre le pied sur le frein pour son programme. Et puis, il va aussi réappuyer sur ce qui plaît à son électorat, c'est-à-dire sur l'immigration, sur la sécurité. On va beaucoup l'entendre dans les mois qui viennent là-dessus, parce qu'il sait qu'il a des voix à gagner. Et puis, en nationalisant, il va essayer de ramener au vote des gens qui ne votent pas traditionnellement aux élections intermédiaires, puisque les midterms, on vote beaucoup moins qu'aux présidentielles. Et lui, ce qu'il veut, c'est que les gens, comme en 2024, sortent de chez eux pour aller voter Donald Trump contre l'establishment, contre les démocrates. Et il est un peu aidé en ce moment par les démocrates qui sont très divisés, avec une aile gauche qui se fait entendre très fort et qui se montre. On a vu Mamdani qui a fait un discours pour ses 250 ans. C'est assez inattendu. Et tout ça, en réalité, sert beaucoup Donald Trump.
14: Et alors, Jean-Éric Brana, vous écoutez, est-ce que ça voudrait dire qu'il va privilégier surtout la politique intérieure et un peu délaisser la politique extérieure ?
1: Oh, mais il a toujours privilégié la politique intérieure. Vous savez, les histoires, les récits, on les raconte comme on veut. C'est vrai qu'en France, on s'intéresse beaucoup à l'Iran. Je peux vous dire qu'aux États-Unis, on s'y intéresse beaucoup moins, à part dans quelques États où le Moyen-Orient peut être important.
14: Donc, sauf peut-être sur ses conséquences, on disait, sur le pétrole, avec le détroit d'Hormuz.
1: Oui, la conséquence sur le pétrole et sur l'inflation, bien évidemment qu'on s'y intéressait. Mais le sort des Iraniens ou des pays du Golfe, ça intéresse assez peu les Américains. Ceux qui sont politisés ou croyants, je pense aux évangéliques, se sont intéressés au sort d'Israël. Et puis, il y a les éternels faucons hein, qui veulent aller vers une guerre, et eux sont assez mécontents de cette sortie de guerre qu'a voulu Donald Trump. Mais ils sont mécontents, genre frustrés, pas plus que ça. Mais bien sûr qu'il va s'intéresser à la politique intérieure avant tout, et c'est bien pour ça d'ailleurs que l'affaire iranienne pourrait durer un peu 60 jours prévus, parce que les Iraniens savent bien qu'il ne veut pas repartir en guerre et que c'est évidemment une mauvaise opération pour lui s'il redéclenche quelque chose en Iran, parce que les Américains diraient « bon ben maintenant il est peut-être temps de s'occuper de nous et de faire redescendre tous ces prix-là ».
14: Et puis alors pour terminer, Jean-Éric Brana, vous en parliez tout à l'heure, les États-Unis assurent en ce moment dans le mondial de football co-organisé avec le Canada et le Mexique. Ils affrontent la Belgique dans la nuit de lundi à mardi à 2h du matin. Il y a un engouement derrière l'équipe nationale ?
1: Absolument. Incroyable, hein ? Incroyable. Alors l'engouement, il date déjà de...
14: Parce qu'on sait que c'est pas leur sport.
1: Pardon ?
14: Parce qu'on sait que c'est pas leur sport.
1: Eh bien, en réalité, ça commence à l'être un petit peu. Hein. N'oublions pas qu'il y a quand même eu des Coupes du Monde organisées, notamment féminines, à deux reprises aux États-Unis. Et puis, c'est vrai que les Américains commencent à s'intéresser de plus en plus à ce sport. Il y a depuis une dizaine d'années maintenant des clubs qui se sont montés, qui sont de très bons clubs. Et on voit, l'équipe nationale fait pas le figure. Hein. Elle donne un beau spectacle avec un joli football. Et ça a surpris beaucoup d'observateurs, hein, qui pensaient justement avoir affaire à une équipe qui était là un petit peu par hasard.
14: Vous avez un petit pronostic pour donc le prochain match face à la Belgique?
1: Non, je n'ai aucun pronostic. Et puis, je crois que la Belgique est largement au-dessus. Mais c'est quand même...
14: puis l'incertitude du sport, on verra bien.
1: Une très bonne équipe. Je vais pas, bien sûr, les mettre au-dessus et ils m'en voudront pas.
14: Merci beaucoup, Jean-Éric Branat. Je rappelle que vous êtes maître de conférence à l'Université Panthéon-Assas, chercheur au Centre Thucydide et auteur de textes fondateurs de la Révolution américaine aux éditions Ellipse. Très bonne soirée à vous.
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14: 22h30, la libre antenne à présent avec Sana Blanger, et ce jusqu'à 1h du matin.
10: Merci beaucoup Frédéric, on vous retrouve pour l'essentiel de l'actualité à 23h.
14: À tout à l'heure.
10: À tout à l'heure.
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10: Bonsoir à toutes et à tous, bienvenue dans la Libre Antenne sur Europe 1, nous sommes en direct et ensemble jusqu'à 1h du matin. 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
10: Bonsoir François, bienvenue à la Libre Antenne.
12: Bonsoir Sana, vous allez bien?
10: Ça va et vous?
12: Bah écoutez, chaudement, on va dire.
10: Oui.
12: Ça va chaudement.
10: Bon. Encore, les températures sont, pour le moment, je sais pas où vous êtes.
12: Je suis en plein Paris.
10: En plein Paris. Dans
12: le 16e arrondissement, oui.
10: Bon.
12: Oui, les Marocains sont chargés de réchauffer l'atmosphère puisqu'ils sont en train de fêter, de tous venir sur les champs, enfin dans le quartier là, pour fêter la victoire footballistique.
10: Déjà?
12: Eh oui, oui, oui. Oh là, je me suis mis bien à l'abri pour vous épargner les klaxons et le reste de l'enthousiasme.
10: Bon. Alors dites-nous tout ou presque tout, François.
12: Oui.
10: Qu'est-ce qui vous arrive?
12: J'ai pris une décision importante.
10: Ah, alors, j'adore les décisions importantes.
12: C'est vrai, mais elle est pas neutre, cette décision. J'ai besoin d'éclairage. J'ai 59 ans, paraissant moi, hein, bien évidemment. J'ai toujours vécu en couple.
10: Mm-hmm.
12: Je suis homosexuel, mais enfin bon, ça c'est pas rédhibitoire. Et depuis un an, je vis seul dans un grand appartement parisien. Et ma décision est la conjonction de plusieurs facteurs. La première, c'est que Paris, j'en ai soupé des embouteillages que je me tape depuis 40 ans. J'en ai soupé des loyers parisiens qui sont hallucinants, etc. Et même si je pense que Paris m'a apporté beaucoup en termes de rencontres, en termes de culture, de possibilités de sortie et autres.
10: Ouais, je comprends.
12: Aujourd'hui, je crois que j'ai tourné une page. Vous voyez, Paris a changé, mais je crois que c'est surtout moi qui ai changé, en fait. Parce que Paris ravit toujours les trentenaires, les bobos et autres. Hein. Et Paris a tant à offrir. Ça, c'est la première chose.
11: Oui.
12: Et la deuxième, c'est que je souffre d'une solitude qui n'est pas la solitude qu'on a l'habitude d'entendre sur l'antenne. La solitude typique qu'on entend dans la libre antenne, c'est j'ai 60, 63 ans, 70 ans, j'habite à Perpète-les-Oies, je voudrais rencontrer un garçon ou une fille qui habite à moins de 43 km écart parce que mon fils, parce que ceci, parce que cela. Et moi, c'est pas du tout ça, en fait. J'ai pris la décision de partir en province. Pour rencontrer, aller, vous savez, la phrase de Baudelaire, aller au bout de l'inconnu pour trouver du nouveau.
11: Oui.
12: En fait, voilà, je cherche un compagnon de vie. Mais ça ne veut pas dire un homme de préférence, oui, bien évidemment, mais il n'a pas à être homosexuel, pas homosexuel, parce qu'il n'y a aucune notion de sexualité là-dedans. Je cherche un partenaire de vie au sens humain du terme.
11: Un complice, quelqu'un de complice. Donc,
12: voilà. C'est ça, quelqu'un avec qui partager, quelqu'un avec qui voyager, quelqu'un avec qui rire, quelqu'un qui soit là le soir quand on rentre, quelqu'un qui un jour fera dîner, le lendemain c'est moi, etc. Enfin, et je pense qu'il y a plein de gens, entre 40, 60, 70 ans, qui doivent ressentir cette solitude, qu'on de l'espace, qu'on, voilà, et rien ne bouge. Voilà, et je voulais savoir. Alors d'abord, je ne sais pas où chercher, c'est la première des choses, parce que la demande, elle est un peu atypique.
11: Elle est atypique peut-être pour vous, parce que à ce jour, vous aviez quelque chose de... Enfin, vous aviez tout équilibré dans votre vie, une forme oui. peut-être d'harmonie, peut-être de contrôle également, parce que parfois, quand on contrôle, tout nous paraît dans la maîtrise, et peut-être que là, oui. vous êtes en train de nous dire, bah, comme la phrase de Baudelaire, c'est que vraiment, vous allez vers l'inconnu.
12: Oui, c'est et... drôle ce que vous dites, le mot contrôle. C'est parce que ça revient souvent. Dans la peur de l'avion, par exemple, j'ai fait un stage à France que j'avais très peur de l'avion et j'ai été catégorisé en manque de contrôle parce que vous pouvez pas piloter vous-même. Donc, c'est vrai que j'ai fait de la colocation quand j'étais beaucoup plus jeune à l'étranger, en France, mais le bail était toujours à mon nom parce que je pouvais contrôler, vous voyez. Et là, je suis prêt à m'en remettre à l'inconnu. Tout simplement.
11: Mais c'est le sous-titre en fait, c'est pour ça que j'ai utilisé le mot contrôle, parce que c'est ce que j'ai entendu en sous-titre. C'est que il y a vraiment à ce jour, vous maîtrisiez presque tout. Et là, la façon dont vous l'avez abordé, c'était un peu comme avec son bâton de pèlerin, vous voyez, j'avance, mais je ne sais pas du tout où aller. Alors,
12: c'est ça.
11: On va pas non plus tirer à pile aux faces, hein. C'est pas donc je ne sais pas. Je ne sais pas encore comment est-ce que je vais pouvoir vous accompagner sur cette décision. Mais néanmoins, est-ce que vous avez déjà commencé un petit peu à réfléchir à peut-être des endroits ou des appétences ou au contraire des choses que vous ne souhaitez plus?
12: Alors, c'est amusant ça. La question de l'endroit, elle s'est très vite écartée. Parce que la vraie question pour moi, c'est la question de la personne, où qu'elle soit. Vous voyez ce que je veux dire? On s'en fiche. Ça peut être le nord, le sud, mais je m'en fiche, mais complètement, du moment qu'on est bien. Ça, l'idée, c'est d'être bien à deux, avec de la complicité. Et ça ne s'invente pas. Ça naît ou ça ne naît pas, je pense.
11: Ok. Je réfléchis en même temps, hein. Je vous écoute, François, avec beaucoup oui. d'attention. Et je réfléchis à finalement ce nouveau cap, ce changement de vie, parce que là, c'est un changement de vie. Mais il n'y a pas que ça, en fait. J'ai l'impression que c'est également, mais ça n'engage que moi, bien évidemment, qu'il y a c'est plus profond que ça. C'est un état d'esprit. C'est un état d'esprit. Parce que quand vous employez le mot contrôle, est-ce que vous avez le sentiment que ce besoin vous a protégé, le contrôle, ou qu'il vous a parfois empêché de vivre certaines choses?
12: Ah non, il m'a empêché de vivre certaines choses, ça c'est une certitude.
11: Quoi, par exemple?
12: J'ai eu des choix à faire et j'ai parfois choisi la voie la plus raisonnable. Aujourd'hui, je m'en mords les doigts parce que... voilà, qui étaient dans des rencontres affectives, par exemple. J'ai pas eu le courage de scier la branche de peur que je sois assis dessus. Vous voyez ?
11: Je comprends.
12: Voilà.
11: Alors moi, j'ai une piste de réflexion pour vous. Là, je suis en train de me dire que peut-être que vous pouvez vous aider ou orienter votre décision avec une question qui est « Qu'est-ce qui m'a le plus manqué dans ma vie à ce jour ?»
12: Ok.
11: Je ne sais pas ce que vous en pensez, mais ça peut être déjà un bon début de vous dire aujourd'hui « Qu'est-ce qui m'a le plus manqué ?» Et à travers les réponses, ça peut déjà vous orienter vers quelques directions.
12: Oui.
11: Donc ça voudrait dire que vous allez travailler vos envies, vos rêves, vos besoins. Et ça va être intéressant de travailler sur François. Vous allez le rencontrer autrement.
12: Oui.

0: fonctionnait. C'est-à-dire ces espèces de patterns qui étaient constamment sur je contrôle, je maîtrise, j'anticipe, je... parce que c'est un besoin de sécurité, en fait, derrière tout ça.
1: Oui, tout à fait. Tout à fait. Alors, c'est amusant parce que je n'avais pas analysé ça comme ça du tout. Je ne l'avais pas analysé du tout, d'ailleurs. Cette réflexion est arrivée comme une évidence, vous voyez ?
0: Qu'est-ce qui s'est passé ?
1: Ah, ça, c'est une bonne question. D'un seul coup, j'ai dit, allez, hop, on tourne une page. Enfin, c'est même pas de tourner une page, c'est on claque la porte. Voilà, c'est ça l'image que j'ai en tête. C'est on claque la porte d'une vie révolue, et maintenant, on passe à autre chose. Mmh. Allô ?
0: Ouais, non, je vous écoute et je réfléchis en même temps. Alors pour ceux qui regardent, parce que maintenant il y a Europe 1 TV, donc on peut nous voir, si vous me regardez en même temps, je vous assure que je vous écoute et je réfléchis en même temps. Donc c'est pour...
1: D'accord.
0: donc voilà, c'est ce silence, il est lié, je vous rassure, non pas à je ne vous écoute pas, mais au contraire, je suis extrêmement connectée à vous. Et ce sont des silences qui sont aussi volontaires, parce que ça nous permet, vous et moi, et les auditeurs également, de réfléchir tous ensemble.
1: Mais qu'est-ce que vous pensez de cette décision ? Enfin, c'est pas fou comme... Je sais, ça peut paraître un peu fou sur le papier, mais j'ai besoin d'air, quoi. J'ai vraiment besoin de respirer un autre air, en fait.
0: Bah écoutez-vous.
1: Oui.
0: J'ai envie de dire, cette phrase, c'est « Faites ce qui est bon pour vous, François, aujourd'hui.
1: Mmh. »
0: Faites ce qui est bon pour vous. Si vous avez envie de partir et que vous avez cette possibilité-là, cette chance matérielle de pouvoir partir, partez.
1: Oui. Oui.
0: C'est pour ça que vraiment, c'est voilà, la piste de réflexion, c'est qu'est-ce qui m'a manqué à ce jour que je peux me permettre d'obtenir ou de faire. On n'a qu'une vie et elle est courte.
1: Vous avez raison. Ok, je garde cette idée en tête et je vais me creuser les méninges. D'accord, ok.
0: Quand vous projetez, d'accord,
1: oui.
0: Vous faites de la projection sur un mois, vous vous voyez où ?
1: Sur un mois, toujours sur la région parisienne, parce qu'il y a beaucoup de choses à régler. Quand même. Dans les trois mois, déjà, il faut rencontrer la personne, il faut... Parce qu'après, la chose que je pourrais faire tout de suite, c'est trouver une maison quelque part en province, mais ça ne changerait pas le... ça changerait Paris, oui, bien évidemment. Mais ça ne changerait pas la solitude quand on rentre le soir... ça résoudrait pas mon envie de partage, ça résoudrait pas tout ça. Il faut aussi trouver la personne derrière.
0: Vous êtes seul depuis combien de temps ?
1: Oh, ça fait un an.
0: Un an.
1: Mais c'est pas un couple que je cherche. Hein. J'étais en couple avant. Hein.
0: Oui.
1: C'est juste, je vais très bien tout seul. C'est juste qu'à un moment, évidemment, si je veux parler dans Paris, je vais dans n'importe quel bar, je sors, etc. Mais c'est pas ça que je veux. Je veux du partage. Voilà, c'est ça. Du partage.
0: Alors, je vais rétro-pédaler. Parce que j'ai noté quelque chose. Vous avez dit que ce sentiment de maîtrise, de contrôle, etc., vous avez passé à côté de beaucoup de choses et que vous vous en mordiez les doigts.
1: Oui.
0: Alors, qu'est-ce qui vous faisait le plus peur à cette époque ? C'était quoi ? C'était perdre votre sécurité ou regretter plus tard de ne pas avoir essayé ?
1: Non, c'était la peur d'être seule.
0: Donc, qu'est-ce que vous regrettez aujourd'hui ? Que vous pouvez mettre en place demain ?
1: Que j'aurais dû prendre le risque, à l'époque.
0: À l'époque ? Donc, aujourd'hui, qu'est-ce que vous êtes... le risque, qu'est-ce que vous appelez... Qu'est-ce que vous mettez derrière le mot risque ? Vous n'êtes pas obligé de me répondre maintenant. Hein. Je suis en train de semer plein de graines, François. Et en fait, ce que je vais vous inviter à faire, c'est écouter en podcast, dès demain, votre passage.
1: D'accord.
0: D'accord.
1: Okay.
0: Donc là, parce qu'on est en direct sur Europe 1, c'est la libre antenne, et en fait, on n'a pas le temps forcément de passer toute la soirée ensemble, moi j'aimerais bien, à refaire le monde, et à reconstruire, ou construire en tout cas votre avenir, votre futur.
1: Oui.
0: 59 ans, vous êtes jeune, donc franchement, il y a encore de très

0: très belles années devant vous.
1: Bien évidemment, oui.
0: Donc, je reprends, on se mord les doigts sur quoi ? Qu'est-ce que vous avez envie de rattraper ou de récupérer ?
1: D'accord, je réfléchis. Je ne peux pas vous répondre comme ça.
0: Vous avez parlé de regrets aussi.
1: Oui. Oui.
0: Donc il y a forcément quelque chose qui n'est pas encore tout à fait réparé.
1: D'accord.
0: Parce que finalement, le vrai sujet, ça devient comment vivre avec les choix que l'on n'a pas faits.
1: Oui, ça c'est vrai.
0: C'est ça en fait. Hein. Mais oui, c'est comment vivre avec les choix que l'on n'a pas faits. Bah, vous faites une liste. Vous prenez une feuille de papier, l'écriture, c'est une excellente thérapie. Puis ça permet de formaliser aussi les choses et de revenir dessus par la suite. Je vous inonde de questions, je ne sais pas si je vous aide finalement.
1: Ben, je vais réécouter et je vais noter. D'accord. Super. Merci Sana de votre écoute.
0: Ouais, moi j'avais pas fini avec vous. Hein.
1: Ah, d'accord, pardonnez-moi. Non, je veux pas encombrer l'antenne, c'est pour ça.
0: Non, pas du tout. Je suis vraiment en train de réfléchir. Là, je pensais à Lille, je pensais au Nord, parce que c'est très sympa, c'est une ville qui est très dynamique, et puis les gens du Nord sont... Je les adore. Et puis, quitter la région parisienne. Donc, c'est Paris ou la région parisienne ?
1: C'est la région parisienne, mais je suis à Vincennes, donc enfin, franchement, c'est quasi pareil. Quoi. Non, c'est faut changer de vie, faut de l'air, faut du nouveau, faut des rires, faut de la vie. Vous voyez. Je suis en train de m'encroûter, je ne suis pas du tout comme ça, en plus.
0: Dans un mois, région parisienne, dans deux ans, vous vous voyez où ?
1: Ah, dans ma nouvelle vie, dans une nouvelle maison, seul ou pas, c'est ça la question pour l'interrogation. J'espère pas seul, parce que je risque de m'ennuyer. Mais je cherche, parce que dans un premier temps, j'ai commencé à chercher des maisons en province, mais ça résout pas le problème de base, vous voyez ?
0: C'est quoi le problème de base ?
1: Le problème de base, c'est vous rentrez chez vous, vous êtes tout seul. Il y a les chats, hein, ils sont adorables, hein. Très câlins, plein de choses, mais vous mangez seul, mais il n'y a pas de partage, oui.
0: Oui, donc la solitude aujourd'hui, elle vous pèse.
1: Oui, tout à fait. Oui, vraiment, oui. Ouais.
0: Alors, je fais toujours le distinguo entre l'isolement et la solitude.
1: Mm-hmm.
0: Ça n'est pas du tout la même chose.
1: D'accord.
0: Est-ce que vous avez le sentiment que vous êtes plutôt isolé ? Donc, ça vous a échappé et aujourd'hui, vous êtes vraiment seul ? Ou est-ce que cette solitude, vous l'avez cherchée ?
1: Non, je n'ai pas cherché cette solitude. Je me suis isolé petit à petit en sortant moins, en repoussant des invitations, en trouvant toujours un prétexte pour repousser les choses. Mais il y a aussi des raisons pratiques à ça. Hein. Je veux dire, aujourd'hui, je me rappelle, je voulais inviter des gens à dîner. Je ne sais pas si vous avez invité des gens à dîner récemment, mais ça devient très compliqué. Hein. Ah ben moi, je mange que halal. Ah ben moi, j'aime pas ça. Ah ben moi, ceci, ah ben moi, cela. Je veux dire, à la fin, vous voyez, c'est pénible. Quoi. Aujourd'hui, c'est beaucoup plus compliqué qu'avant, je trouve.
0: C'est en tout cas votre ressenti, c'est comme ça que vous vivez aujourd'hui, voilà, votre quotidien, vos amis, vous avez toujours les mêmes amis ?
1: Oh, j'en ai perdu beaucoup, enfin je me suis beaucoup éloigné, oui. Et ça aussi, il faut que je me refasse un tissu relationnel, mais je me suis éloigné pas par volonté, c'est parce que j'ai vécu à droite, à gauche, etc., et que la distance fait que vous perdez les gens, vous voyez. Même si ce sont vos amis, ils disent on viendra te voir, puis ils viennent jamais vous voir.
0: Vous voyez, François, j'ai le sentiment que votre futur, il ne se joue pas forcément sur une carte de France.
1: Oui.
0: Oui. J'ai le sentiment qu'il se joue plutôt dans l'autorisation que vous allez vous donner à vivre autrement.
1: D'accord, ok. Vous pouvez développer ?
0: Eh bien, vous nous parlez de solitude, d'isolement,
1: oui.
0: De personnes dans votre entourage qui ne sont plus là.
1: Oui.
0: Un an que vous avez... je ne sais pas ce qui s'est passé. Je ne sais absolument pas ce qui s'est passé. Je ne sais même pas si vous avez fait le deuil de votre histoire. Parce que vous étiez en couple. Je ne vous ai même pas demandé ce qui s'est passé pour que...
1: Il fallait qu'on se sépare, j'en pouvais plus. Donc non, ça, je veux pas de regret derrière. On avait deux caractères très forts et ça, c'était pas possible.
0: D'accord. Vous ne le revoyez plus non plus ?
1: Ah, un petit peu de temps en temps. Un petit peu de temps en temps.
0: Si, ouais.
1: Oui.
0: Donc, quand je dis que ça ne se joue pas sur une carte de France, c'est bien évidemment une image. Je ne sais pas si vous... C'est vraiment de se dire, voilà, quel sens je donne à ma vie ?
1: Ah, oui.
0: C'est pour ça que je vous disais tout à l'heure qu'il est important de partir sur qu'est-ce qui me manque le plus aujourd'hui.
1: Alors, je vais vous dire le sens de la vie. Alors, parce qu'il y a deux choses. Hein. C'est quel sens on donne à sa vie et quel est le sens de la vie. Le sens de la vie, je ne le connais pas. Je me pose beaucoup de questions quand je me balade au Père-Lachaise, que je vois des tombes de gens qui ont apporté beaucoup à la médecine, à plein de choses complètement vides. Je me demande en effet quel est le sens de la vie et la reconnaissance qu'on peut en avoir de ce qu'on a, des bonnes choses qu'on a faites. Mais le sens de ma vie, que je donne à ma vie, c'était d'aider les autres. Petit problème, c'est qu'aujourd'hui, je suis complètement sec. Il y a à force d'avoir aidé et d'avoir très peu reçu, maintenant, j'ai aussi besoin de recevoir. Et que là, mon schéma, il ne marche plus. Le schéma habituel, vous voyez ?
0: Je comprends.
1: Voilà.
0: Je comprends. Alors, nous avons une auditrice qui souhaite se joindre à nous, qui s'appelle Isabelle.
1: Oui.
0: Est-ce que vous acceptez qu'Isabelle se joigne à nous, François ?
1: Avec plaisir, oui, bien sûr.
0: Avec plaisir, oui.
1: Oui.
0: Bonsoir Isabelle.
2: Bonsoir Sana, bonsoir François.
0: Bienvenue, bonsoir, Isabelle. Bienvenue à la Libre Antenne.
2: Oui, merci de m'accueillir. Voilà, j'ai été tout de suite troublée, perturbée par tous les premiers propos de François. Il était prêt à partir n'importe où, peu importe le nord, l'est, l'ouest, campagne, je ne sais pas quoi. Et puis, il y a une autre chose qui m'a interpellée dans vos propos, tout de suite dès le début. Alors, vous avez dit homosexuel, mais ce n'est pas important. Mais vous avez quand même dit que vous vouliez avoir un homme homosexuel ou pas. Vous n'avez pas précisé une femme, vous n'avez pas précisé soit une personne plus âgée. Vous voyez, quelqu'un ou de beaucoup plus jeune. Donc, je pense que déjà, il y a quelque chose de ciblé inconsciemment. Et quand vous parlez de solitude, que l'amour, bon, moi, je pense que vous êtes en. Attention, c'est une interprétation, c'est juste mon interprétation d'Isabelle. Moi, ce que j'ai entendu, c'est quelqu'un qui recherche de la complicité, de la tendresse et de l'affection, peut-être plus que de l'amour.
1: Ah,
2: et c'est ce que j'entends, je peux me tromper. Alors, en effet, l'amour, la tendresse, on n'est pas obligé de la trouver à quelqu'un. De même âge, du même sexe. Je pense, alors je vais peut-être, je pense que vous brûlez les étapes. Voilà. Je vous dis, moi, comment je sens, attention. Surtout, vous voyez ce que. J'ai 58 ans. Mais vous. Je ne peux pas.
0: On sent beaucoup de bienveillance de votre part, Isabelle,
2: je
0: vous rassure.
2: C'est-à-dire que, quand on a envie de partir, moi j'ai eu envie de partir. Et je me suis posé la question, tu vas tout quitter, pourquoi ? Parce que moi aussi, je rêve comme vous. Oh là là, moi ce qui manque, c'est la complicité, c'est ce que vous dites, ces petits échanges. Mais je me dis, je vais partir n'importe où. Le problème, il viendra pas d'autrui, il viendra de moi en vérité. J'en suis intimement persuadée. Donc, la question que je me pose, j'entends à travers vous et qui fait écho chez moi, c'est de me dire, on part. Mais dans ce cas-là, pourquoi vous ne partiriez pas d'ici dans trois mois? Puis après tout, je ne sais pas, vous mettez une fléchette sur une carte de la France, puis vous partez dans tel lieu et vous allez peut-être rencontrer quelqu'un. Moi, ce que j'entends, c'est que vous êtes prêt à partir, mais déjà avec quelqu'un, voyez. Donc déjà, vous ne voulez pas être seul. Et là, je pense que la meilleure solution, c'est déjà de partir seul dans un lieu. Et là, vous allez rencontrer la personne qui vous convient, et non l'inverse. D'accord. Parce que là, il y a une grosse demande. Affectif, j'entends pas peut-être amoureuse. Affectif, ce qui n'est pas la même chose qu'être accroché dans l'enfance.
1: D'accord,
2: rien.
1: Très bien.
2: Je veux pas, moi, voilà. Mmh. Mais vous avez une très belle voix, par contre, monsieur. Voilà, je vous le dis. Très
1: c'est
2: grave,
1: gentil,
2: très belle.
1: C'est gentil.
2: Voilà.
1: C'est adorable. Merci, Isabelle.
2: Ben voilà, si ça peut, ça peut. Mais prenez votre temps, voilà, c'est ça. Ne partez pas sous un coup de tête. Voilà. Vous savez ce que disait Confucius, hein, quand on part, on emmène ses problèmes avec soi. Ah bah oui, donc voilà, donc il faut peut-être creuser un peu plus loin. Voilà, voilà. Bon, mais je vous laisse, je vous embrasse à toute l'équipe, voilà.
0: Merci,
2: tout le monde.
0: Merci voilà. Beaucoup, Isabelle, et merci infiniment.
1: Merci. Non,
0: je, et puis voilà, peut-être, vous pouvez nous appeler également pour que l'on discute toutes les deux sur les changements de vie, parce que manifestement vous aussi vous semblez avoir eu une période d'introspection.
2: Donc,
0: Oui.
2: Non, mais moi, je sais ce que je ne peux plus, et je sais ce que je veux, et j'aime la qualité, et je suis comme monsieur, je recherche la complicité, la tendresse, l'affection, et c'est pas lié à un physique, c'est pas lié à un corps de métier, c'est pas lié à un revenu, et c'est lié à des gens qui sont dans la bienveillance, gentils, qui ont une écoute, mais qui peuvent aussi me remettre, me dire, attends, là, Isabelle, tu vas un peu trop loin, là, hein. Voilà, c'est ça aussi la bienveillance. C'est savoir dire aux gens qu'on apprécie, écoute, là, non, je ne suis pas d'accord avec toi. C'est discuter sans violence, voilà. Et si François veut mon numéro de téléphone, je suis prête à lui donner, en sachant que moi, je suis hétéro. mais ça peut être une bonne discussion, voilà.
0: Oui, merci infiniment, voilà. Isabelle, merci beaucoup.
2: Voilà, ben, merci pour votre émission, à vous.
0: À très bientôt.
2: Au revoir.
0: Au revoir.
1: Au revoir, Isabelle.
0: Merci beaucoup. François, je vais vous garder avec nous si vous êtes d'accord et puis on se retrouvera juste après les informations pour parler de votre destin et justement en parlant de destin, les destins extraordinaires sur Europe 1, et bien dans son podcast, Destin Extraordinaire, Europe 1 vous raconte les 1000 vies de Lynn Renault qui fêtera ses 98 ans ce jeudi. 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
5: Il est 23h. Tout de suite, l'essentiel de l'actualité avec Frédéric Joncheret.
6: Bonsoir Sana, bonsoir à tous. Retour vers le futur pour l'équipe de France de football. Tout comme en 1998, les Bleus retrouvent sur leur route le Paraguay en 8e de finale. Le coup d'envoi est donné. On espère que nos protégés n'iront pas jusqu'aux prolongations cette fois-ci. En cas de victoire, la France retrouverait le Maroc en quart de finale. Le Maroc qui a sorti le Canada 3-0 un peu plus tôt. Les Lions de l'Atlas que les Bleus avaient battu en demi-finale en 2022. Nous ne nous découragerons jamais, affirme Marine Le Pen. Elle a affiché son unité avec Jordan Bardella 3 jours de son jugement qui décidera de son inéligibilité ou non et s'est montrée combative lors de son déplacement à Liévin devant 1200 militants. Les deux figures du RN entendent jeter toutes leurs forces dans la bataille. Pour Marine Le Pen, ils sont les seuls capables de défendre la République. La chef des députés du RN a également fustigé la France insoumise. LFI a réussi à entamer l'unité nationale et d'ajouter « Nous devons sauver la France ». Nouvelle marche blanche demain en hommage à Louis, 17 ans, lynché à mort par 5 autres jeunes. Elle se tiendra à Narbonne. Elle est organisée par sa mère et verra la participation d'élus du Rassemblement National ou encore d'Éric Zemmour. Aujourd'hui, c'est son père qui donnait rendez-vous à Carcassonne. Elle était apolitique et en tête de cortège, on pouvait lire sur une banderole « Ni oubli, ni pardon ». On ne peut pas se contenter de cette justice sous-dotée en moyens qui protège les agresseurs plutôt que les victimes, déclaration de la présidente de la Fondation des Femmes. Elle appelait aujourd'hui avec d'autres associations de défense des enfants à dire non face aux violences sexuelles un peu partout dans le pays. Le premier cas en France d'Ebola est guéri. Le patient est sorti de l'hôpital, indiquait la ministre de la Santé, Stéphanie Rist. Il s'agissait d'un médecin français qui avait été testé positif à la maladie à son retour de République démocratique du Congo en juin. Donald Trump profite des festivités des 250 ans des États-Unis pour renforcer son leadership. Au lendemain de son discours au pied du mont Rushmore, il tient un meeting à Washington. Il sera toujours question de patriotisme, de la puissance américaine et de défendre l'identité nationale. Ce sera suivi du plus grand feu d'artifice au monde avec quelque 850 000 fusées, selon le locataire de la Maison-Blanche. La canicule repointe le bout de son nez. 7 départements sont placés demain en vigilance orange canicule. C'est 5 de plus qu'aujourd'hui. Il s'agit de l'Ardèche, de l'Aude, de la Drôme, du Gard, de l'Hérault, des Pyrénées-Orientales et du Vaucluse. Météo France annonce des températures comprises entre 35 et 37 degrés. Et voire jusqu'à des pointes à 40 degrés. Et puis enfin, un petit mot de Tour de France. Le Danois Jonas Vingegaard, premier porteur du maillot jaune de la 113e édition. Sa formation Visma a remporté la première étape. Il s'agissait d'un contre-la-montre par équipe qui se courait dans les rues de Barcelone. 23h03, d'ici peu de temps, retour de votre libre antenne avec Sana Blanger.
5: Merci Frédéric, à tout à l'heure, minuit pour le flash.
6: À tout à l'heure.
5: À tout à l'heure.
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5: D'être avec nous sur Europe 1. Bienvenue à celles et ceux qui nous rejoignent. Vous êtes dans la libre antenne et nous sommes ensemble en direct jusqu'à 1h du matin. Depuis le début de l'émission, vous êtes nombreux à appeler mais aussi à réagir par SMS. Continuez à nous écrire au 7 39 21 en commençant votre message par le mot nuit pour nous raconter, nous partager partager. Une histoire d'amour, une relation qui vous fait souffrir, une décision à prendre, un peu difficile, un conflit familial ou simplement le besoin d'un regard extérieur. Appelez-nous au 01 80 20 39 21. Vous pouvez également nous écrire sur la page Facebook de la Libre Antenne ou à libreantenne@europe1.fr. Et si vous prenez l'émission en cours de route, bienvenue à vous. Cette émission sera disponible en intégralité dès demain en podcast sur europe1.fr. Et nous poursuivons la Libre Antenne dans quelques instants. Restez avec nous sur Europe 1.
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5: Nous sommes toujours avec François, il a 59 ans. Il est... Ah, on ne sait pas ce que vous faites, François, dans la vie. Ça, c'est une question... Ah oui, c'est une question que je vais vous poser sous peu. Donc, après une séparation, il y a maintenant un an, vous nous expliquez que vous ressentez aujourd'hui le besoin de donner un nouveau souffle à votre vie. Vous envisagez même de quitter Paris et sa région, avec l'envie surtout de ne plus construire cette nouvelle étape tout seul. Donc vous aimeriez rencontrer une personne complice. Vous nous avez précisé que c'était pas forcément quelque chose dans, pour reprendre vos termes, pas forcément sexuel, hein, c'était vraiment une fusion des âmes, plus qu'une fusion des corps.
7: Oui, c'est exactement ça, oui, tout à fait. Du partage, voilà, le mot partage, c'est vraiment quelque chose d'important pour moi.
5: Alors, la question, que faites-vous dans la vie?
7: J'ai deux métiers. Alors, le premier métier, je suis problème solveur. C'est-à-dire que j'interviens dans des sociétés qui ont des problèmes où il y a besoin d'un regard extérieur. Alors, la dernière fois, ils voulaient faire grève. Donc vous arrivez, vous recevez les gens, je fais mon métier quoi. Ça peut être des problèmes opérationnels, des problèmes de résultats, des problèmes où il faut quelqu'un de l'extérieur pour poser les vraies questions, remettre les choses en ordre. Ça peut être des problèmes de performance aussi.
5: D'accord.
7: Des missions qui durent entre 3 mois et la plus longue a duré 3 ans. Ça, c'est la première chose, parce que mon matériel, c'est l'humain. Alors, l'humain, c'est un truc qui revient beaucoup chez moi. Hein. Et vous allez voir, dans ma deuxième profession, je suis chauffeur VTC. Et ça, c'est un métier fabuleux. Fabuleux quand... il y a des gens qui m'ont fait me remettre en question, il y a des gens que j'ai fait se remettre en question à travers des conversations très nourries. Et même si c'est une course qui dure 20 minutes, vous voyez... Il y a des gens, je les oublierai jamais, ne m'oublieront jamais. C'est certain.
5: Oui.
7: Oui.
5: Oui, vous êtes un révélateur, vous êtes un facilitateur.
7: Oui.
5: Et aujourd'hui...
7: Il suffit de poser la question. Vous savez, parfois vous posez la question que la personne ne s'était jamais posée et la personne va se dire « Ah, il avait raison et je ne l'ai pas vu. » Voilà.
5: Bon, c'est vrai que j'ai été un peu en mode mitraillette ce soir. Je vous ai posé pas mal de questions. Mais je vous ai quand même entendu dire « Ah, elle est bonne, c'est une très bonne question. »
7: Oui,
5: donc j'espère
7: oui.
5: Que, effectivement, ça vous aidera dans votre réflexion. C'est intéressant parce que vous aidez les gens à réfléchir.
7: Oui.
5: Et là, c'est vous qui en avez besoin.
7: Oui, parce que je suis aride. Vous voyez, je suis sec, là. J'ai vraiment besoin de... donc Isabelle, sa solution, c'est « aller où vous voulez ». Qui est une des solutions, hein. Trouver une maison et ensuite là, vous trouverez la personne. Je vais réfléchir à ça parce que c'était une des options que j'avais. Mais je vais y réfléchir plus profondément, en effet.
5: François, vous sortez demain, d'accord ?
7: Oui.
5: Vous sortez demain et vous rencontrez quelqu'un à Paris.
7: Oui.
5: Vous rencontrez quelqu'un à Paris et cette personne correspond exactement à ce que vous recherchez. Est-ce que vous quittez Paris ?
7: Non.
5: Donc on est bien d'accord qu'en fait, votre avenir, votre futur ne se joue pas sur une carte de France.
7: Ah, pas mal. Oui, ouais, je suis d'accord. C'est... Oui. Il faut que je réfléchisse. Ouais. Maintenant, où trouver la personne quoi. Ça,
5: Et là, on rejoint ce qu'a dit Isabelle, c'est de commencer peut-être par rencontrer quelqu'un.
7: D'accord.
5: Alors, Moi, je oui. Et pour compléter ce qu'a dit Isabelle, notre auditrice, tout à l'heure, c'est vraiment d'aller vers vous sur ce que vous avez envie de construire, ce que vous avez envie de vivre et comment vous avez envie de vivre cela. C'est-à-dire, alors lâcher prise, vous le savez tout autant que moi, François, ce terme lâcher prise, s'il y a bien quelque chose de difficile à faire, c'est de lâcher prise.
7: Surtout chez moi, oui.
5: Voilà, quand on est un contrôlant, c'est extrêmement difficile. Mais néanmoins, c'est vrai que d'aller comme ça en se disant « Allez, je vis au jour le jour », testez et puis vous verrez.
7: Oui, d'accord. Ok.
5: Voilà.
7: Bon.
5: J'espère vraiment que je vous aurai aidé à vous dévoiler un petit peu plus. Et puis à vous aider à réfléchir, surtout.
7: Je vais réécouter tout ça, prendre des notes et puis phosphorer.
5: Exactement, en infusion. Parce que ce qui est intéressant, c'est de se dire qu'est-ce qui vous retient aujourd'hui encore à Paris.
7: Ouais, c'est ça, ouais.
5: Voilà.
7: Merci Sana de votre aide. Bah,
5: merci infiniment François de votre confiance. Vraiment.
7: Et merci à Nicolas d'avoir sélectionné mon appel.
5: Adorable bon Nicolas. Et oui. Si, en tout cas, quand vous aurez trouvé la réponse, rappelez-nous. Oui. Vous savez, il y a toujours des liens qui se créent. Et les liens, voilà, les auditeurs vous ont écouté, vous ont entendu, et ils auront forcément envie de savoir ce que vous devenez. Donc, rappelez-nous pour nous dire où vous en êtes. D'accord ?
7: Merci beaucoup. Je vous souhaite un très bon week-end.
5: À vous aussi.
7: Et ainsi qu'à tous les auditeurs.
5: À très bientôt.
7: Au revoir, Sana. Merci.
5: Au revoir, François.

0: C'était What You Want d'Angèle.
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0: Accueillons tout de suite Lionel. Bonsoir Lionel.
3: Oui, bonsoir.
0: Bienvenue à la Libre Antenne.
3: D'accord.
0: C'était bien la Libre Antenne que vous souhaitiez.
3: Oui.
0: Oui, d'accord. Oui. Parce que quand, oui. quand vous avez dit d'accord, ça faisait bizarre.
3: Ah bon, mais excusez-moi. hein
0: ouais. Bon. Alors déjà, qu'est-ce qui vous arrive, Lionel? Dites-nous.
3: Ben, il m'arrive rien de mal. C'est que bon, j'ai téléphoné au hasard. Maintenant, c'est peut-être pas ça qui correspond. Parce que j'écoute tous les soirs Europe 1.
0: Merci.
3: Ah, mais j'écoute tous les soirs. J'ai déjà appelé plusieurs fois.
0: Merci
3: oui,
0: de votre
3: fidélité.
0: Voilà,
3: moi, j'ai une maison, une grande maison de campagne, une longère, qui est séparée en deux. J'ai fait une super location avec, pour l'été, quoi, les gens, hein. Donc, j'ai pensé, j'ai dit pourquoi pas le dire. Là, il y a une partie de louer du 24 au 7 août et du 10 au 17. Mais bon, en faire profiter des gens qui, par exemple, veulent le frais. C'est une maison très fraîche, c'est une maison ancienne avec des murs de 80. Hein. Il faut aimer la pierre, j'ai des grandes cheminées. Hein, voilà.
0: Ah, très bien. Donc, en fait, vous proposez
3: Je propose une location d'été.
0: Ah, bah,
3: alors, un minimum 5 jours. Hein, mais le mieux, c'est 7 jours. Mais enfin, s'il y a des fois des gens, ça peut arranger 5 jours. On peut éventuellement le faire. C'est pas moi qui m'en occupe. Hein.
0: Hein. D'accord. Elle est située où, cette maison?
3: À 25 km des Sables d'Olonne.
0: Oh, c'est très
3: Vendée.
0: Sympa, en plus, la Vendée.
3: Voilà. C'est pas loin de la mer. Hein. C'est à un quart d'heure de la mer.
0: Un quart d'heure de la mer.
3: Oui, oui.
0: Et il y a combien
3: c'est
0: de
3: chambres?
0: C'est
3: une très belle région.
0: Ah oui, bah, la Vendée, c'est superbe.
3: Oui, la France, elle est belle, de toute façon, partout.
0: Tout à fait. Hein. Vous avez
3: Faut
0: bien
3: pas.
0: Raison.
3: Ah, voilà, c'est vrai.
0: Et même en dehors de la métropole.
3: Oui, oui, oui, exactement. Mais j'ai un bois de 3 hectares, j'ai un petit étang, il y a des promenades à faire, il y a des bancs partout dans le bois. Éventuellement, une personne, c'est pour deux personnes.
0: Ah voilà, c'était la question.
3: Ou alors avec un petit bébé, et éventuellement on accepte les chiens, un chien, mais un petit chien, pas des gros chiens. Hein.
0: Pas les chats.
3: Pas les chats, non, parce que déjà j'en ai, il y en a 4, alors à se balader, à se promener.
0: D'accord.
3: Pas de chat.
0: Donc,
3: un chien éventuellement.
0: Il y a combien de chambres dans cette très jolie maison?
3: Alors, je vais vous dire, mais c'est à deux pièces de 40 mètres carrés chacune.
0: D'accord.
3: Donc, il y a une grande chambre avec une salle d'hôte. C'est tout neuf, hein, on a tout refait faire à neuf. Hein. Et j'ai une cuisine de 40 mètres carrés, cuisine qui fait salon en même temps.
0: D'accord.
3: Les éléments sont tout neufs, tout est neuf. Il y a machine à laver, la vaisselle, il y a tout, quoi. Hein, il y a tout.
0: Donc, j'ai noté que la maison est déjà louée du 24 juillet au 7 août.
3: Voilà.
0: Voilà. Pour le prix, il faut voir avec vous en direct. Hein.
3: Après, ils verront ça, je ne le dis pas à l'antenne. Hein.
0: Voilà, on est bien d'accord.
3: Et puis autrement, c'est du loué du 10 au 17 août.
0: Elle est déjà louée du 10 au 17 août?
3: Oui, du 10 au 17. Voilà. Mais après, on peut louer après le 17 août pour aller jusqu'au mois de septembre. Il n'y a pas de problème.
0: D'accord.
3: On peut louer tout le mois de septembre. Hein.
0: Oui, en fait, vous pouvez la louer tout le temps, finalement.
3: Voilà. Mais j'espère la louer même cet hiver, si c'est possible.
0: D'accord. Avec un minimum de 5 jours.
3: Mais là, après l'hiver, je peux la louer un mois, deux mois, trois mois. Hein.
0: D'accord.
3: Mais pour la saison, là, je la loue au minimum. Voilà. Enfin, bon, quelqu'un voudrait la louer pour deux mois, il n'y a pas de problème. Hein.
0: D'accord.
3: C'est à la campagne. Moi, j'habite à côté, puisque c'est une grande longère qui est partagée en accès pour partager en deux. Enfin, c'était déjà deux logements autrefois. On a tout rénové, qui est tout neuf. Il faut, pour les gens qui viennent ici, il faut aimer la pierre. Il faut aimer les vieilles maisons. J'ai des grandes cheminées dans chaque pièce. Hein. Des cheminées, parce que le départ de cette bâtisse date de 1400. Donc, vous voyez, c'est très, très vieux.
0: Mais je comprends.
3: Bon, ouais, alors,
0: si des auditeurs vivent dans une région particulièrement touchée par la canicule et que cette proposition peut les aider, eh bien, je vous invite
3: si
0: à nous contacter.
3: Ça peut rendre service à des gens qui aiment la pierre et qui veulent s'approcher de la mer et qui veulent être au frais et qui veulent se promener dans le bois, qui veulent aller au bord de l'eau. Auprès de mon étang, il y a il y a de quoi s'asseoir, une personne qui veut lire, qui veut peindre, qui veut faire. Il n'y a pas de problème, c'est super. Hein?
0: Lionel, est-ce que vous acceptez que je vous pose une question qui n'a strictement rien à voir? Oui. Alors, vous nous avez dit que vous êtes un fidèle auditeur de la Libre Antenne et vraiment, je vous en remercie. Qu'est-ce que vous aimez dans cette émission?
3: Qu'est-ce que j'aime?
0: Oui.
3: Ben, j'écoute surtout le soir, comment il s'appelle, dès le matin, qui parle dans l'après-midi aussi. J'écoute beaucoup d'émissions.
0: Mais la Libre Antenne, particulièrement. Vous nous dites, je l'écoute tous les soirs.
3: Presque tous les soirs, oui.
0: Qu'est-ce que vous venez chercher?
3: Ben, je suis veuf. Je suis tout seul dans ma maison. J'ai 86 ans. Donc le soir...
0: 86 ans pas, mais ça ne s'entend.
3: Je vais les avoir le mois prochain, le 23 août.
0: D'accord.
3: Comme je ne peux pas regarder la télévision, donc je ne peux pas lire, donc j'écoute la radio. Voilà. Et j'aime bien écouter Marie-Axelle Dupont aussi, de 15 à 16 heures. J'écoute, comment il s'appelle aussi, je ne me rappelle plus du nom, là, que, tous les, après de 16 heures à 18 heures.
0: Oui. Hein.
3: Donc j'écoute beaucoup Europe 1.
0: Vous écoutez. Vous ne regardez pas la télévision et vous ne pouvez pas lire parce que vous avez...
3: Je suis malvoyant.
0: Vous êtes malvoyant, d'accord.
3: Voilà, je ne suis pas aveugle, mais je suis malvoyant.
0: Je comprends. Je comprends.
3: Voilà.
0: Bon. Vous avez écouté le passage de François?
3: Non, mais je n'ai pas écouté. Là,
0: juste avant
3: que
0: vous.
3: J'ai pas quelqu'un à la maison, là. Je n'ai pas écouté du tout.
0: D'accord.
3: Je m'excuse.
0: Hein? D'accord. Bon. Et vous êtes seul alors à la maison?
3: Oui, j'ai ma fille qui habite dans le corps de bâtiment à côté, qui était c'est une ancienne ferme. C'était des bâtiments d'étape, d'écurie.
0: Ouais. Enfin,
3: qu'elle a transformé en maison d'habitation. Et puis, bon, elle, il y a une partie qui est peinture, parce que ma fille est artiste peintre, donc elle fait des
0: expos,
3: elle donne des cours, voilà. Non, je suis bien entouré, j'ai trois filles, je suis bien entouré, j'ai des petits-enfants qui sont adorables, hein, qui m'aiment bien, et je leur rends l'appareil, surtout. Voilà. Mais je suis veuve depuis, ça fera 3 ans dans un mois. Voilà.
0: Et comment est-ce que vous vivez votre veuvage?
3: Ben, c'est toujours difficile, vous savez, j'ai pas envie pas 59 ans avec une personne et puis s'en séparer de sa tête du jour au lendemain, c'est pas possible. Bon, j'ai une amie qui s'occupe beaucoup de moi, qui habite dans mon village, qui me rend service, qui m'emmène faire mes courses et tout. Ensemble, on va se promener, bon, ben, pas beaucoup d'ailleurs, mais autrement... Ben, mon épouse est toujours avec moi dans la pensée, et là, c'est terrible, c'est quelque chose qu'on ne peut pas enlever, ça, enfin pour moi. Hein. On a fait trop de choses, on a construit trop de choses ensemble, et puis la maladie malheureusement nous a séparés, mais enfin c'est comme ça. Hein. Mais je suis croyant, donc je fais ma prière tous les soirs, et je pense à elle, et puis je pense à tous ceux qui sont partis par la maladie. Voilà.
0: Bien, nous avons une pensée pour votre épouse.
3: Ben
0: aussi,
3: oui.
0: Lionel.
3: Oui, oui. J'avais une femme formidable, qui était vaillante, qui était constructive partout, qui était aimée de tout le monde. Voilà, c'est comme ça. C'est la vie, on n'y peut rien, faut faire avec.
0: Oui.
3: Mais autrement, j'ai pas mal d'occupations, j'ai un grand jardin, puis j'ai des amis, puis j'ai des moutons aussi. J'aime bien, j'ai toujours eu des
0: belles toute ma vie.
3: J'ai une chienne qui vit avec moi, j'ai 2 chats, et puis voilà.
0: Ah, c'est chouette.
3: J'ai une vie toute simple, hein. J'aime les choses simples. Je cuisine beaucoup.
0: Oui.
3: J'aime beaucoup cuisiner, j'adore cuisiner. Hein. Depuis que mon épouse n'est plus là, autrefois, moi, j'étais sur la route, donc j'étais pas. C'est pas moi qui faisais la cuisine, j'avais une femme qui était super bonne cuisinière. Donc après, ben, je me suis mis à cuisiner, et j'adore ça.
0: Ah oui, ça. Qu'est-ce que ça vous procure de cuisiner?
3: Beaucoup de plaisir.
0: Du plaisir?
3: Oui, beaucoup de plaisir. Et j'ai souvent quelqu'un à manger avec moi. Donc, le plaisir de cuisiner, de faire partager de ce que je fais. Vous comprenez?
0: Et un plat de prédilection? Quel est votre...
3: Je fais un peu de tout. Je fais des... maintenant, c'est pas trop la saison. Je fais des bourguignons, je fais des rôtis, je fais des poulets rôtis. Voilà, je fais beaucoup de choses. Il y a que les gâteaux que je sais pas faire.
0: Bon, mais je sens que c'est moi qui vais venir dans cette maison en Vendée.
3: Écoutez, avec plaisir, je vous reçois avec plaisir, madame. Hein.
0: J'adore le bœuf bourguignon, Lionel.
3: Le bœuf bourguignon, j'adore faire ça. J'adore faire ça, je me suis mis à faire ça. Hein. J'adore la viande, d'ailleurs, que ce soit la viande de bœuf ou de chevreuil ou de sanglier. J'adore, j'aime cuisiner.
0: Bon.
3: On a le plaisir de... de faire partager de ce qu'on a préparé à manger à ceux qui sont avec vous. Là, c'est bien.
0: La maison que vous louez, c'est une maison dans laquelle vous avez vécu ?
3: Ben, je suis là depuis 29 ans.
0: D'accord. Voilà.
3: Oui, c'était un corps de ferme autrefois. Quoi. Et puis, quand on a tout rénové, une partie qui était presque abandonnée, qu'on a tout rénové avec mon épouse, qu'on a fait rénover, parce que moi, je ne suis pas bricoleur du tout.
0: Oui. Et juste une dernière chose, qu'est-ce qui vous a donné l'envie de justement la proposer, cette maison à la location?
3: D'abord, d'une part, c'est que je suis souvent tout seul. Je suis, parce que c'est dans un village, enfin bon, il y a ma fille qui habite à côté, il y a deux autres corps de maison, mais bon, on est très bien ensemble, mais chacun se respecte, on se voit, on se dit bonjour, on se voit tout d'un coup en fin de semaine. Mais bon, ce qui m'a fait l'idée, c'est que de ne pas me trouver seul et de faire partager cette belle maison que j'ai, ou qu'on a, parce que c'est avec mes filles, de faire partager, en faire profiter des gens qui aiment la pierre. Voilà.
0: Oui.
3: Et ceux qui viennent chez moi ou qui viennent chez ma fille, ils disent « Oh là là, qu'est-ce que c'est beau, qu'est-ce que c'est chouette !» Donc, je vais en faire profiter, en faire partager avec des gens. J'aime bien partager.
0: Oui, ça se sent.
3: Ce n'est pas une histoire de profit.
0: Non, ça se ressent.
3: Voilà. Donc, je trouve que c'est bien. Et puis, d'avoir quelqu'un d'intéressant qui vienne chez vous, c'est ça. Je ne veux pas louer à n'importe qui. Hein. Je veux des gens qui respectent la nature, d'une part. Hein, voilà.
0: Merci Lionel, merci beaucoup pour votre...
3: Alors, par contre, pour le téléphone, si toutefois il y a des gens qui veulent...
0: Bien sûr, on vous met en contact.
3: Voilà, mais par contre, oui, ça serait plus ma fille qui... c'est vous qui m'appelleriez à ce moment-là ?
0: Oui. Alors, en fait, Nicolas a votre... Normalement, il a votre numéro de téléphone.
3: Oui.
0: Et les appels qui vont arriver... Nous communiquerons donc le numéro de téléphone que vous aurez laissé à Nicolas.
3: Oui, je vais avoir Nicolas là maintenant, après
0: si oui, oui, oui, oui.
3: D'accord, parce que je vais lui donner, parce que ce sera pas le mien, parce que moi...
0: Surtout, vous ne raccrochez pas en fait, Lionel. Vous ne raccrochez pas, et Nicolas vous reprend.
3: Et maintenant, vous m'avez dit une chose, c'est avec plaisir, si un jour vous voulez venir passer deux jours ou trois jours...
0: Oui, écoutez, je note, j'aurai fini la saison d'Europe 1 le 26, et justement, je ne sais pas encore où aller, donc voilà, je le mets dans... Ce sera dans un petit coin de ma tête, je vous le promets, Lionel, en tout cas.
3: Oui. Vous serez bien accueillis,
0: oh, j'en suis certaine.
3: Formidables, et chez nous, on sait de rire, on sait de partager... On a toujours du monde.
0: Merci.
3: C'est une maison de partage.
0: Merci en tout cas pour l'invitation. En tout cas, vraiment pour ce très beau geste de solidarité, vous nous rappelez vraiment, Lionel, qu'on peut être utile aux autres et parfois simplement en ouvrant la porte, porte.
3: Voilà. Ah, ben moi, vous savez, j'ai mes parents, tu vois, mon père était commerçant et il y avait toujours une assiette en plus sur la table.
0: Donc
3: il y avait toujours du passage chez moi. Et le gars qui arrivait, il y en a qui le faisaient exprès un petit peu, il connaissait la maison. Il dit, tiens, je passe te dire bonjour, mais écoute, qu'est-ce que tu fais? Oh, ben je me trouvais à passer. Bon, mais assieds-toi, tu manges avec nous. Et ça continue chez moi. Voilà.
0: Donc je rappelle aux auditeurs que vous proposez votre maison située en Vendée, à une quinzaine de minutes de la mer, avec un minimum de 5 jours de location. Donc
3: minimum pour
0: l'été, 2 personnes, un chien, enfin en tout cas le chien, un chien.
3: Oui. Et un petit enfant, éventuellement.
0: Absolument. Ouais. Donc voilà, vous pouvez nous joindre au 01 80 20 39 21. Lionel, prenez bien soin de vous et continuez à nous écouter. C'est toujours un plaisir de vous avoir avec nous.
3: Ah, mais j'adore écouter votre émission.
0: Merci.
3: J'ai écouté ce midi, d'ailleurs, j'étais à déjeuner, il était quelle heure, 2h30, et j'ai même pleuré parce que c'était au sujet du...
0: Ah. Vous êtes là ? Lionel ? Ah, ça a coupé. Bon, alors, on va s'écouter une musique. Allez, c'est parti, une petite musique. Et je vois Alex Warren, c'est ça ? Allez, c'est parti.

0: C'était Alex Warren, Fever Dream sur Europe 1.
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0: 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Nous accueillons tout de suite Brigitte. Bonsoir Brigitte.
2: Oui, bonsoir.
0: Bienvenue à la libre antenne.
2: Merci.
0: Qu'est-ce qui vous arrive, merci. Brigitte?
2: Alors, en fait, j'avais appelé il y a quelque temps la libre antenne. J'avais eu Roland.
0: Oui, Roland.
2: J'avais eu besoin de parler parce que on m'avait annoncé un cancer. Un cancer au poumon.
0: Il y a combien de temps, Brigitte?
2: C'était au mois de mars.
0: Mars de cette année?
2: Oui, de cette année, oui.
0: D'accord, un cancer des poumons. Je suis désolée. Oui.
2: Non, c'est... donc, j'ai ressenti le besoin de vous rappeler parce que, en fait, je suis passée par vraiment l'ascenseur émotionnel.
0: Mmh.
2: J'avais rappelé ma pneumologue. Pour ça, j'en avais pas parlé à l'antenne. J'avais appelé ma pneumologue à la suite de mon scan pour savoir si j'avais pas encore les résultats de la biopsie, pour savoir si déjà elle avait une idée, enfin de l'étendue des dégâts. Et par téléphone, elle m'annonce qu'il n'y a rien à faire, que voilà.
0: Il n'y a pas de protocole.
2: Il n'y avait pas eu encore le résultat de la biopsie.
0: Et elle vous annonce comme ça que c'est qu'il n'y a pas
2: par
0: rien.
2: Par téléphone, voilà. Et donc elle me donne, voilà, elle me dit qu'il n'y a plus rien à faire, que. Voilà, elle me parle de. Je lui ai dit que déjà que j'étais pas très chaude pour la chimio. Je lui explique. Je lui dis bah alors à ce moment-là pourquoi faire de la chimio. Et elle me dit je vous comprends. Et là elle me parle de soins palliatifs qu'elle me laisserait pas tomber, qu'elle m'accompagnera jusqu'au bout. Et voilà, et s'il faudra en reparler, si je veux le faire à l'hôpital ou à la maison. Alors, je ne vous cache pas qu'à la suite de ce coup de fil, alors j'étais toute seule à la partie, enfin chez moi, et je raccroche et je m'écroule, quoi, en larmes.
0: Ah ouais, vous étiez seule à ce moment-là?
2: J'étais seule, oui.
0: Qu'est-ce que vous avez ressenti, Brigitte?
2: Ah ouais, je ne sais pas, c'est indescriptible. Je me suis dit voilà c'est pourquoi qu'est-ce qui se passe, voilà, j'étais anéantie et je suis montée à l'étage, enfin au deuxième, pour voir ma soeur et ma mère qui vivent dans le même immeuble pour leur annoncer. Donc j'annonce tout ça à mes soeurs, à ma soeur à Paris par téléphone. Oui,
0: est-ce que vous acceptez que je vous pose des questions?
2: Bien sûr.
0: À quel moment avez-vous commencé à sentir que quelque chose n'allait pas?
2: Bah, ça faisait quelques mois. Hein. Quelques mois, mais j'avais mis ça sur le compte de mon poids. J'ai pris 20 kilos. Et je ne toussais pas, j'avais uniquement des problèmes de respiration. Je m'essoufflais rapidement. Donc, comme je faisais pas mal d'analyses de sang pour une maladie que j'ai déjà... comme ça qu'on l'a découvert. Que mon hématologue l'a découvert, donc elle m'a dirigé vers un pneumologue.
0: D'accord.
2: Tout ça pour vous dire que finalement, donc à la suite de ça, j'ai appelé ma soeur à Paris, mon frère, enfin tous mes proches en larmes, j'ai fait pleurer tout le monde, enfin bref. On s'est même réunis entre nous, entre frères et soeurs. Voilà, j'avais loué une maison, on s'est réunis et... Bah, pour passer un moment, pour moi, c'était vraiment le sentiment que voilà, qu'on se réunissait pour peut-être une dernière fois. Et à la suite de ça, je me souviens même au moment de la biopsie, quand ils m'ont endormi, j'étais en larmes et je leur ai dit que à quoi ça servait puisqu'on m'avait déjà condamnée. Et le médecin me dit, mais pourquoi ? Je dis non, elle m'a dit que c'était terminé. Je dis, mais on ne peut pas dire ça. Sans faire de biopsie, on ne peut pas dire ça, ce n'est pas possible. Bref, je fais la biopsie. Je suis convoquée pour le rendez-vous chez ma pneumologue que j'avais eue par téléphone. J'y vais avec ma sœur qui m'accompagne. Et là, elle m'annonce que les cellules, qu'ils ne trouvent rien de cancéreux. Alors, je n'imaginais pas ce que je ressens. Je lui dis, mais c'est formidable, mais c'est... Et elle me dit, non, je peux pas... Je lui dis, je peux avoir de l'espoir. Elle me dit, non. Parce que j'ai une masse, si vous voulez, sur le poumon hein, gauche. Oui. J'ai une masse de la grosseur d'une orange. Et là, elle me dit, non, je ne peux pas vous laisser avoir de l'espoir. Parce que pour moi, je suis sûre que vous avez un cancer. J'en suis certaine à 95% que vous avez un cancer incurable. Et là, je lui parle de ce qu'elle m'avait annoncé au téléphone. Et là, elle me dit que c'est pas vrai, qu'elle ne m'a jamais dit ça.
0: Donc, si je vous suis bien, Brigitte, oui. La biopsie...
2: Oui, c'est peut-être compliqué, là.
0: Non, pas du tout. Vous allez me dire si j'ai bien compris.
2: Oui.
0: Donc, si je vous suis bien, la biopsie ne retrouve pas de cellules cancéreuses. On pourrait imaginer que vous êtes soulagée à ce moment-là, mais votre oncologue vous dit qu'elle ne peut pas vous laisser espérer parce qu'elle reste persuadée qu'il s'agit d'un cancer.
2: Oui, et elle estime que la biopsie a été mal faite.
0: Et donc,
2: qu'ils ont prélevé que des ganglions, parce que j'ai des ganglions entre le poumon, et qu'ils n'ont pas été prélevés sur la masse.
0: Donc en fait, elle vous remet dans l'incertitude après vous avoir annoncé que vous
2: absolument
0: alliez mourir.
2: Et surtout, ce qui m'a mis en colère, alors je n'ai pas éclaté ma colère dans son cabinet, c'est quand je suis sortie avec ma soeur que j'étais furieuse, parce qu'elle m'a dit que jamais, elle m'a dit que c'était terminé. Je lui ai dit, écoutez, je peux me tromper sur un terme médical, je peux confondre, mais je ne peux pas inventer toutes ces phrases de soins palliatifs comme vous allez m'accompagner jusqu'au bout, parce que j'étais furieuse.
0: À ce moment-là, qu'est-ce qui est le plus difficile, en fait, Brigitte ? C'est ne plus savoir qui croire ou ne plus savoir à qui faire confiance ?
2: Je suis sortie, j'étais en colère. Ma sœur me dit, mais pourquoi tu t'énerves ? Je lui dis, écoute, je ne veux plus l'avoir, je ne peux plus avoir confiance en elle. Je n'ai plus confiance. Je ne peux pas continuer à être suivie par un médecin qui me fait croire que j'ai mal compris, parce que c'est grave.
0: Bien sûr.
2: J'ai plus confiance. C'est la colère qui prend le dessus. C'est la colère qui prend le dessus par rapport aux... Enfin oui, c'est la colère. La colère.
0: En fait, vous savez, quand je vous écoute, là, je me dis, mais j'ai le sentiment que vous êtes passé en quelques jours de la certitude de mourir à l'impossibilité de savoir si vous alliez vivre.
2: Vous pouvez même pas vous imaginer. J'étais à un tel point que je me suis dit, quand elle m'a annoncé que c'était terminé, alors tout le monde me dit, il faut que tu vois que tu aies un deuxième avis, tu peux pas rester comme ça. Et alors avoir un deuxième avis, mais c'est terrible. Personne ne me prend autour de Toulouse. J'appelle des cliniques, je vais voir différentes personnes. On refuse. Moi qui ai toujours entendu qu'on avait le droit d'avoir un deuxième avis, personne ne veut me prendre. Il n'y a que Gustave Roussy où j'avais commencé à avoir des échanges par mail.
0: Très bon centre, hein, Gustave Roussy. Excellent centre.
2: Mais les autres, personne ne veut me prendre. Personne. Et mon médecin ne connaît pas d'autres, ma généraliste ne connaît pas d'autres pneumologues sur Toulouse. Oui. À la suite de ça, elle me demande de refaire une biopsie parce qu'elle estime qu'elle a été mal faite.
0: Mais quelle épreuve !
2: À la suite de ça, parce que je vais essayer, je veux pas monopoliser, essayer d'être précise. À la suite de ça, donc ça dure de mars jusqu'en jusque là ce mois-ci.
0: Je prends
2: toute
0: des notes,
2: cette attente, hein. Parce que ça a été toute une attente, toute une l'ascenseur émotionnel, c'est horrible. Et là, je

0: biopsie. Et là, l'attente, évidemment, hein, bien évidemment, vous dites, bon, voilà, qu'est-ce qu'on va me dire? Eh bien, figurez-vous que je suis convoquée. Alors là, pas de résultat de la deuxième biopsie. Je l'ai eu là tardivement, mais là, j'y comprends rien du tout, donc je peux même pas l'interpréter. J'ai à nouveau un rendez-vous chez la pneumologue, mais ça a été avec l'intervention de ma généraliste qui, là, elle, était furieuse par l'attitude de ma pneumologue. Elle était furieuse après elle, déjà parce qu'elle ne lui répondait pas. J'ai réussi à l'avoir au téléphone, elle ne répondait pas aux mails de ma généraliste. Je l'ai au téléphone, je lui dis, mais attendez, je la veille hein, de faire la biopsie, parce qu'elle m'avait programmé pour le 10 juillet la seconde biopsie. D'accord. Et là, ma généraliste a dit, non, c'est plus possible. On n'attend pas le 10 juillet. Donc finalement, ça a été programmé au 10 juin. Voilà. Donc, je retourne au rendez-vous chez la pneumologue à la suite de cette deuxième biopsie.
1: Toujours la même ?
0: Toujours la même pneumologue. Ben, j'avais personne d'autre.
1: Ah ouais.
0: Et donc, je retourne avec ma sœur. Et là, pour m'annoncer que je n'ai pas de cancer au poumon. Pour me dire que c'est un lymphome.
1: Mais c'est une série Netflix, votre histoire.
0: Ah, mais je sais, je vous assure que si ce n'était pas si, si grave...
1: Mais c'est terrible.
0: Et là, elle m'annonce que c'est un lymphome et que... Voilà, qu'elle ne peut pas... qu'ils vont se réunir le mercredi d'après, qu'ils vont se réunir entre médecins pour le protocole. Je serai convoquée par mon hématologue qui reprend le dossier.
1: On se raccroche
0: puisque ce n'est pas... Voilà.
1: On se raccroche à quoi, Brigitte?
0: Alors là, quand elle m'a annoncé... écoutez, quand elle m'a annoncé que c'était le lymphome, moi, de mon côté, honnêtement, je n'ai pas arrêté. On dit qu'il ne faut pas aller sur Internet. Mais moi, la suite, quand elle m'a dit tout ce qui s'est passé avec cette neurologue, je n'avais plus confiance, j'ai été sur Internet. Et j'ai mis toutes les questions que j'ai posées. Ouais. Que peut être une masse au poumon, sur le poumon, si ce n'est pas un cancer du poumon? J'ai essayé toutes les possibilités. Et c'est vrai que lymphome a été est ressorti sur Internet. Donc quand elle m'a annoncé que c'était un lymphome, après il y a différents types de lymphomes. Hein. Ouais. Donc je me suis dit je lui ai posé des questions. Elle me dit comment vous savez ça? J'ai dit Internet. Voilà, mais elle m'a dit moi c'est plus moi maintenant, ça va être Oncopole qui va reprendre le dossier avec votre hématologue.
1: Je vous entends.
0: Et au revoir. Et voilà.
1: Je vous écoute et ça réagit beaucoup au 739-21. Donc si vous souhaitez vous aussi réagir au témoignage de Brigitte, 739-21 en commençant votre message par le mot nuit. On va aller voir justement ces messages. Alors, nous avons Lou. Bonsoir Lou, qui dit « Brigitte, changez d'oncologue ou de pneumologue, prenez un second avis. Je vous souhaite un très bon rétablissement. Je me permets de vous embrasser chaleureusement. » Ça, c'est Lou. Merci Lou.
0: Merci.
1: Marie. Bonsoir Sana. Et si l'auditrice demandait rendez-vous avec un autre spécialiste, sans parler de ce que vous a dit la première spécialiste, les médecins n'apprécient pas que l'on dise du mal des confrères. Ça, c'est Marie.
0: Alors ça, c'est certain.
1: Oui.
0: C'est
1: certain. Parce que...
0: Ouais. Ils se couvrent entre eux.
1: Alors, je ne sais pas si... Parfois...
0: Moi, je ne sais pas s'ils se couvrent, mais...
1: Là, vous avez vu, votre médecin généraliste, elle était en colère quand même. Donc,
0: alors,
1: elle n'a pas véritablement...
0: ma généraliste, elle était en colère. Elle me dit tout ce temps-là, j'en ai parlé à mes confrères, parce que... C'est un cabinet. Et elle me dit, jamais, jamais, on a vu une histoire pareille. Elle me dit, c'est incroyable.
1: Ah, mais là, c'est...
0: Elle me dit, je voilà.
1: Vous savez, vous êtes en train de nous parler, Brigitte, d'un traumatisme. C'est un traumatisme, là, que vous êtes en train de vivre.
0: Moi, je peux vous dire que ça a été l'enfer. Je me suis quand même écroulée dans les bras de mon fils en pleurs, qui a 19 ans. J'ai vécu un enfer.
1: Ouais.
0: Un enfer. Je suis jeune.
1: En tout cas,
0: tout est relatif. J'ai 62 ans.
1: Je l'ai eu tard,
0: mon fils. Oui.

0: Voilà, donc je suis retournée voir mon hématologue à Oncopole. Et là, elle m'annonce que c'est un lymphome qui, de type MALT. Un lymphome indolent. Un lymphome indolent, ça veut dire qu'il n'est pas agressif. Et que ça peut se soigner. Mais bien sûr qu'il faut que je fasse de la chimio et de l'immunothérapie.
1: D'accord, mais...
0: Et voilà. Et là, j'ai dit, bon, bah, de toute façon, bah, je reste à Oncopole et puis j'arrête. Je déjà, bon, malgré toute sa colère, c'est pour ça que j'avais envie d'en parler ce soir.
1: Bien sûr.
0: Je reste soulagée que ce ne soit pas un cancer du poumon qui soit incurable.
1: Évidemment.
0: Même si un lymphome, c'est pas rien, hein, ça reste un cancer. Mais je me dis, bon là, ma fille, il va falloir que tu réagisses et que tu te battes. Contre ce lymphome.
1: Bien sûr. Non, mais là, et voilà. Vraiment, courage, Brigitte. Mais j'ai l'impression que pendant plusieurs semaines, votre cerveau, vous voyez, il s'est préparé à mourir.
0: Oui. Non, mais là, sérieusement. Mais vous imaginez, si j'avais été plus fragile, parce que je me suis posé la question, je me suis dit, j'avais à le décacher. Je fais quoi? Mais voilà, il y a Armand, il y a mon fils, je fais quoi?
1: Je comprends.
0: Mais. Imaginez quelqu'un plus fragile ou qui n'a pas d'enfant ou quelque chose à quoi se raccrocher, à quel point ça peut être grave ce qui s'est passé. Ma générale m'a dit, ou alors elle s'est trompée de patient. Je lui ai dit, non mais c'est pas possible, ce n'est pas possible. Et de là à me dire qu'elle ne m'a jamais dit ça, mais je me suis dit, mais ce n'est pas possible. C'était à devenir folle. Mais une colère, mais vraiment une colère incroyable.
1: Je comprends, Brigitte.
0: Depuis
1: cette annonce, justement, que c'est un lymphome, est-ce que vous avez le sentiment de ne plus être tout à fait la même femme?
0: Je vois un peu les choses différemment. L'impact que ça a eu...
1: Oui, en quoi? Voilà.
0: Par rapport à différentes choses, des colères que j'avais vis-à-vis de certaines personnes, vis-à-vis de... vous voyez, j'ai même appelé mon ex-belle-sœur avec qui j'étais fâchée. Je l'ai appelée pour une histoire avec mon fils et je voulais qu'elle intervienne. Et je sais pas, hein, honnêtement, je sais pas si... J'espère que je vais m'en sortir. Et si je m'en sors, je ne sais pas si je resterai cette même personne, mais je prends les choses avec du recul maintenant. Je suis passée par toutes les émotions, vraiment, en l'espace de 3 mois. Je me suis dit, vous voyez, j'ai même le voisin au-dessus, là. Je ne supporte plus, qui fait un bruit pas possible. Toujours à cette heure-ci, jusqu'à 2h du 3h du matin. Je ne voudrais même plus le voir. Je me dis, bon... Je sais pas, comme de la fatalité. Je me dis, bon, bah, voilà, c'est mon karma. Je voulais pas me battre au début. Je me suis dit, bon, la chimio, s'il n'y a pas rien à faire, j'en veux pas. Alors, ça peut paraître complètement futile hein, de dire ça, mais je me suis dit, je veux pas perdre mes cheveux, je veux pas.
1: Ah oui, non, mais c'est...
0: Et puis là, elle m'annonce, bon, que la chimio qu'on va me faire. Je lui dis, moi, je veux le passe quand même. Je suis au courant parce que mon beau-frère se bat contre un cancer. Et elle m'a dit, non, il n'y aura pas besoin du casque parce que la chimie qu'on va vous faire n'attaque pas le système pileux. Et curieusement, je me suis dit, ouf. Enfin, c'est ridicule hein, de dire ouf.
1: Non, mais...
0: Parce que je sais que ça peut atteindre des cellules saines, enfin des organes sains, je ne sais pas. Parce que ça reste de la chimio. Et là, on m'a programmé, voilà, on m'a programmé pour la semaine prochaine. On doit m'appeler pour s'il y a une chambre de libre et...
1: Brigitte, vraiment.
0: Et comment c'est tout ça?
1: J'insiste sur le mot traumatisme. On imagine souvent que le traumatisme commence avec la maladie, l'annonce de la maladie, mais parfois, elle commence, avec les diagnostics qui évoluent, le corps, l'esprit. Enfin, vraiment, là, c'est, vous l'avez dit, c'est l'ascenseur émotionnel. On vous annonce qu'il n'y a pas de solution, que vous avez un cancer, que vous allez mourir, puis finalement, non. Et pire, je n'ai jamais dit ça. Voilà ce que vous dit
0: oui,
1: votre...
0: Oui, mais ça, c'est horrible. Ça, c'est horrible.
1: Vous voyez, c'est pour ça que je
0: c'est horrible, de... en plus, vous êtes toute seule quand on vous annonce ça, donc personne pour entendre, personne... vous dites, à un moment donné, je me suis même accrochée avec ma sœur en sortant, et bon, ça en est resté là parce qu'on s'adore, mais parce qu'elle aussi, elle est bouleversée, mais on n'a pas compris la même chose sur ce qu'elle nous a dit au deuxième rendez-vous, et elle me dit, ça se trouve, tu t'es trompée. Je lui dis, tu plaisantes, je ne suis pas toi, arrête. Arrête, je ne peux pas, on ne peut pas inventer, je vais vous suivre jusqu'au bout, et soins palliatifs à la maison ou à l'hôpital, on ne peut pas inventer des phrases pareilles.
1: Oui, non.
0: On se trompe sur un terme médical, mais ce genre de choses, ouais, on ne peut pas les inventer.
1: Ça bouge on beaucoup hein, au 739-21, vraiment votre témoignage fait beaucoup réagir. 739-21, vous commencez votre SMS par le mot nuit. On a Francine qui va réagir, enfin qui souhaite vous parler, donc réaction en direct. Je vais juste vous lire les SMS qui viennent d'arriver pour vous. Donc Jacqueline vous dit bonsoir, que votre auditrice prenne rendez-vous à Bergogne-Bordeaux, centre régional du cancer, de tout cœur avec elle, et elle vous embrasse. Bise Jacqueline. Marie, maintenant que l'auditrice n'est plus en sursis, elle va faire la liste de tous ses rêves à vivre. Christophe Ondelat a raconté l'histoire du chanteur d'Akhenaton qui a eu un lymphome également. Merci Marie pour votre SMS. Et puis un SMS très original, je ne veux plus qu'on utilise mon prénom dans la libre antenne, je vais très bien, merci. Donc Brigitte, merci pour votre SMS. On imagine qu'elle s'appelle Brigitte aussi, et nous sommes ravis que vous alliez
0: bien. J'ai pas compris ce SMS là.
1: Elle dit, je ne veux plus qu'on utilise mon prénom dans la libre antenne, je vais très bien, merci.
0: D'accord.
1: Donc ça doit être très bien. Brigitte, on vous embrasse. Et on
0: peut m'appeler Berthe si vous voulez. Hein. C'est pas l'important, c'est pas le prénom, c'est ce qui s'est fait, ce qui s'est dit là, oui. Et la façon dont ça s'est fait, c'est ça. Qui a à retenir. Parce qu'on veut faire confiance au corps médical, mais là, il y a des choses qui se passent et là, c'est corambolé. Je sais pas, j'arrive pas à comprendre ce qui s'est passé et tout le monde autour de moi, tout le monde m'a dit, mais c'est aberrant. Cette histoire est incroyable.
1: Elle est incroyable.
0: J'ai même une amie qui m'a dit, mais porte plainte, je écoute, franchement, je vais pas, de toute façon, déjà, il faut des preuves. Et puis, c'est pas mon truc.
1: J'allais vous dire
0: c'est
1: factuellement.
0: C'est pas mon truc. Voilà.
1: Je sais pas ce que vous avez factuellement, mais bon.
0: Non, je veux pas. Puis, c'est pas l'intérêt. C'est pas l'intérêt. Maintenant, mon énergie, elle doit être concentrée sur ma guérison et pas surtout sur quoi que ce soit d'autre. Voilà. Mais c'était vraiment un coup de colère. Il fallait que j'en parle. J'avais promis à Roland de le tenir au courant.
1: Oui.
0: Une première fois, j'avais rappelé en disant que j'étais condamnée. Sans passer à l'antenne, donc. Et voilà, on m'a dit, je suis désolée. Et puis après, là, quand j'ai su tout ça après, je me suis dit, il faut que je repasse. Il faut que je leur parle. Hein.
1: Enfin, oui, je comprends. En tout cas, je transmettrai à Roland Promis, qui ne sera pas avec nous la saison prochaine, mais on l'embrasse bien fort. Il passera de temps en temps nous faire un petit coucou. En fait, c'est Marie qui nous a envoyé le SMS pour dire « Je ne veux plus qu'on utilise mon prénom dans la libre antenne, je vais très bien, merci ». Voilà, elle nous a renvoyé un petit SMS avec des smileys. On vous embrasse en tout cas, qui que vous soyez, M, Madame M. Alors, Francine. Bonsoir Francine.
2: Bonsoir Valérie, bonsoir.
1: Alors c'est Sana Blanger, c'est Sana ce soir.
2: Allô, bonsoir Valérie, je me permets de vous...
1: Non, ce n'est pas Valérie.
2: Pardon, excusez-moi.
1: Ce n'est pas grave, c'est le direct, je comprends parfaitement, c'est le track. Mais vous retrouverez Valérie dès lundi, je vous rassure. Bienvenue à vous Francine.
2: Oui, je suis très très émotionnée parce que j'ai pris la libre antenne... un peu sur le tard, et le peu de témoignages de Brigitte m'a touchée, parce que tout ce qui touche à la santé, en l'occurrence une dame apparemment qui a un lymphome et un cancer qu'on a dit qu'elle était apparemment condamnée, je pense qu'elle m'écoute, Brigitte. Et,
0: Bonsoir
2: Brigitte, et je suis de tout cœur avec vous, même si j'ai écouté une partie de votre témoignage, hein, parce que ce soir je suis J'ai mis peut-être sur le tard la libre antenne, mais le peu que j'ai écouté, ça m'a touchée. Tout ce qui touche à la santé me touche énormément. Et puis, ma foi, je vous souhaite que vous réussissiez à vous battre.
1: Merci, Francine.
2: Avec toute cette machine. Moi, j'ai mon compagnon qui est mort sous mes yeux il y a 6 ans.
1: Il s'est
2: bagarré avec tous les ces spécialistes qui ne faisaient pas leur job. Il est mort sous mes yeux. Je suis très sensible.
1: Et on l'entend.
2: Aux gens qui se battent, et vous avez un lymphome et un cancer, et personnellement, ça me touche beaucoup, même sans vous connaître, vous voyez.
0: Merci.
1: Alors, je ne sais pas si vous avez entendu, Francine, ce qu'a expliqué le médecin à Brigitte, c'est que ça allait se soigner et qu'elle avait, pour le coup, de fortes, fortes chances là, de rémission ou de guérir, en tout cas, dans le sens où elle allait avoir de la chimio et en même temps un protocole
0: de
1: l'immunothérapie. Exactement. Donc voilà, si ça peut vous redonner de l'espoir, même pour
2: oui,
1: vous.
2: Oui, mon Dieu, parce que j'ai pas tout entendu le témoignage.
1: Ouais.
2: Et apparemment, oui. Donc, effectivement. Là, il y a de l'espoir, effectivement. Hein. Je n'avais pas tout entendu, effectivement.
1: Non, il y a de l'espoir.
2: Là,
1: mais merci, vous êtes
2: là,
1: vraiment...
2: D'autant plus de tout cœur avec vous.
1: On l'entend, votre émission. Merci infiniment. Merci infiniment d'avoir appelé. Vous avez très, très bien fait. Est-ce que vous accepteriez qu'on se parle plus tard, toutes les deux? Je suis là demain soir également, à partir
2: D'accord.
1: de 22h30. Je serais vraiment
2: D'accord.
1: ravie de pouvoir échanger avec vous. Vous me touchez également, vraiment, Francine, sur le fait d'avoir rappelé comme ça et d'apporter votre soutien. Merci.
2: Mais quel... Mon soutien à 200% à Brigitte.
0: C'est très gentil, Francine.
2: Si elle veut, cette dame, je peux lui donner mon numéro de téléphone, vraiment.
1: Bien sûr. Et bien, vous le laissez.
2: Et la santé d'une dame comme ça, pourtant j'ai écouté un petit peu de témoignages.
1: C'est précieux.
2: Et j'aimerais en savoir plus sur cette dame et communiquer avec elle de tout cœur.
1: C'est
2: vraiment
1: précieux.
2: De tout cœur. J'habite à Lille et je peux rappeler la libre antenne.
0: Vous avez entendu où elle habitait ?
1: À Lille.
2: À Lille.
0: Ah, à Lille.
2: Et vous habitez
0: D'accord.
2: où, Brigitte ? Vous habitez où ?
0: À côté de Toulouse. À côté de Toulouse.
2: À côté de Toulouse. D'accord.
0: Oui.
2: De toute façon, la distance, vous savez, la distance, c'est rien. Quand le cœur est là, quand vous savez, quand on est proche des gens, qu'importe la distance, quand on est proche du cœur, quand on est proche des gens, quand on est sensible. Moi, je suis une hypersensible, madame. Et tout me touche, tout me touche. Et le peu de témoignages que j'ai écouté ce soir, le peu que j'ai écouté de votre témoignage, ça me touche. J'adore porter mon soutien. Je travaille avec les personnes âgées à domicile. J'ai 64 ans bientôt, et je travaille en tant qu'aide ménagère avec les personnes âgées. Et je vous prie de croire, madame, que j'ai des anecdotes incroyables avec les. J'ai des sensibilités, une sensibilité extraordinaire, et j'ai des histoires
1: vraiment.
2: De vie et plus mon compagnon qui est mort sous mes yeux juste avant le Covid d'une crise cardiaque. Je vous prie de croire, madame, que ma sensibilité, elle est extrême avec les témoignages. Quand j'écoute, j'écoute un peu moins maintenant la libre antenne.
1: Alors, Francine, donc,
2: je l'ai réécouté ce soir. C'est très bien, parce que vous avez votre témoignage que j'ai écouté à moitié et ça m'a beaucoup touchée.
1: Merci infiniment.
2: Voilà.
1: Laissez-nous votre numéro de téléphone, très important, de façon à ce que Brigitte puisse vous recontacter. Et puis, comme je vous disais, vraiment, l'invitation est ouverte si vous voulez nous rappeler demain
0: pour qu'on
1: échange avec vous.
0: Oui,
1: vraiment. Et
2: d'accord.
1: Brigitte, je vous garde.
2: Je n'y manquerai pas.
1: Merci beaucoup.
2: Merci beaucoup, Brigitte. Je suis contente d'avoir entendu votre témoignage ce soir.
0: Donc, n'hésitez pas à appeler, parce que je pense que vous avez besoin de parler également.
1: Brigitte, je vous garde et on se retrouve juste après le flash.
0: D'accord.
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3: Bonsoir Sana, bonsoir à tous. Les supporters des Bleus rêvent d'une nouvelle épopée au long cours. L'équipe de France affronte depuis 23h le Paraguay en 8e de finale de la Coupe du Monde. À la mi-temps, le score est de 0-0. Les joueurs de Didier Deschamps ont incontestablement la possession de la balle. Mais pour le moment, ça ne le fait pas. S'il passe le verrou paraguayen, il retrouverait le Maroc en quart, tombeur un peu plus tôt du Canada, 3-0. Marine Le Pen et Jordan Bardella se jurent confiance et amitié trois jours avant de connaître le verdict judiciaire qui déterminera le nom du candidat RN à la présidentielle. Devant 1200 militants du Pas-de-Calais, le président du Rassemblement national a déclaré « Je me suis engagé pour elle en politique pour la voir élue présidente de la République ». Et quoi qu'il arrive mardi, nous ne nous découragerons jamais. Nous irons jusqu'au bout, jusqu'à la victoire, acclamée pour sa part Marine Le Pen. Des milliers de manifestants se sont rassemblés partout en France contre les violences sexuelles. Ils ont répondu à l'appel d'associations féministes et de défense des enfants pour réclamer une loi cadre intégrale sur le sujet. On pouvait entendre notamment dans les cortèges pour Liana, on n'oublie pas. Un nouvel incendie s'est déclaré dans les Pyrénées-Orientales. Il s'est déclaré dans un massif difficile d'accès et a déjà parcouru 220 hectares en seulement quelques heures, malgré les efforts de 300 pompiers. Rappelons que 7 départements seront placés demain en vigilance orange canicule. Il s'agit de l'Ardèche, de l'Aude, de la Drôme, du Gard, de l'Hérault, des Pyrénées-Orientales et du Vaucluse. Un homme interpellé après avoir escaladé la Tour Eiffel. Il venait d'accrocher un drapeau américain entre le deuxième et le troisième étage, un geste qui a entraîné l'évacuation du parvis et des deux étages du monument. Il a été placé en garde à vue, cet homme, pour mise en danger de la vie d'autrui. Aux États-Unis, les Américains célèbrent les 250 ans de leur pays. Au cœur de la capitale Washington, des milliers de personnes attendent de participer aux festivités. Le président Donald Trump va tenir un meeting politique aux allures de campagne électorale. Ce sera suivi de ce qu'il annonce comme le plus grand feu d'artifice au monde, avec 850 000 fusées. Vladimir Poutine s'est entretenu avec Donald Trump. Le Kremlin a fait savoir que les deux présidents se sont parlé par téléphone et ont évoqué l'Ukraine et d'autres sujets internationaux. Et puis l'Iran prévoit de son côté un traitement de faveur pour ses pays amis. L'ambassadeur d'Iran à Pékin a affirmé que des frais seraient imposés aux navires transitant par le détroit d'Ormuz, mais que leurs amis bénéficieraient donc d'un traitement spécial, une idée rejetée par Washington. Et en cyclisme, le Danois Jonas Vingegaard, premier porteur du maillot jaune du 103e Tour de France, sa formation Visma a remporté le contre-la-montre par équipe qui se courait dans les rues de Barcelone. Et en Formule 1, coup double pour Kimi Antonelli ce samedi à Silverstone. Le jeune pilote italien a remporté la course sprint du Grand Prix de Grande-Bretagne et a signé peu de temps après la pole position. Il partira donc demain à 16h devant les Ferrari de Leclerc et Hamilton. Course à suivre sur Canal+. Minuit 4, belle nuit en compagnie de Sana Blanger et de votre libre antenne.
1: Merci beaucoup Frédéric. Demain,
3: on se retrouve demain.
1: À demain.
3: Avec plaisir.
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1: Merci d'être toujours avec nous sur Europe 1. Vous écoutez la libre antenne. Il est minuit et nous poursuivons ensemble cette libre antenne jusqu'à 1h du matin. Vous êtes nombreux à nous écouter, à réagir et parfois à vous reconnaître dans les témoignages entendus ce soir. Continuez à participer au 739-21 en commençant votre SMS par le mot « nuit ». Vous pouvez également nous appeler au 01 80 20 39 21. Vous le savez, dans cette émission, il n'y a pas de petites histoires. Il y a des femmes et des hommes qui cherchent simplement à être entendus et parfois une parole, une question ou une phrase entendue au bon moment peut faire toute la différence. A tout de suite pour la dernière partie de cette libre antenne.
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1: Avant le flash, Brigitte nous confiait son parcours marqué par une errance médicale. On peut parler d'errance médicale avant qu'un diagnostic ne soit finalement posé. Une situation certainement que connaissent beaucoup, ou en tout cas plus de personnes qu'on ne l'imagine. Comment vous vous sentez là, Brigitte?
0: Écoutez, ça m'a fait du bien d'en parler. Voilà, je veux dire que, franchement, oui, je pense que je suis pas la seule personne. J'avais discuté avec une personne quand j'étais à l'hôpital à la suite de la biopsie. On avait la même, on était toutes les deux dans une même chambre et elle m'a dit, vous savez, moi, il faut pas se laisser faire, il faut se battre parce que j'ai eu des erreurs de diagnostic également. Mmh. Et il faut pas lâcher, quoi. Il faut pas lâcher, mais ce qui est aberrant, c'est que je pensais que c'était plus facile que ça d'avoir un deuxième avis médical. Et voilà, là j'étais vraiment surprise, mais désagréablement, parce que voilà, je trouvais pas de, à moins de quitter Toulouse. Mais bon, je me voyais pas partir. J'ai mon fils. J'avais plusieurs possibilités, aller à Brabois, enfin Brabois c'est à Nancy, aller sur Paris, je savais plus à un moment donné, je savais plus. J'avais même parlé à ma sœur, je lui ai dit il faut qu'on organise, qu'on prépare les funérailles, enfin j'étais, voilà, il y a des moments où je m'écroulais en pleurs et d'autres moments où je me dis bah il faut que tu affrontes tout ça. Que tu prépares tout avant de partir, que tu prépares tous les papiers pour que ma sœur ne soit pas embêtée, pour mon fils, pour tout le monde.
1: Parce que pour les auditeurs...
0: Et voilà, c'est fou, quoi. C'est
1: pour
0: fou.
1: Les auditeurs qui prennent en route, en cours de route, l'émission, vous avez été... enfin, en tout cas, on vous a diagnostiqué donc, un cancer des poumons, mais dans un premier lieu, on vous a dit que vous alliez... mourir, qu'il n'y avait aucune issue. Et vous nous avez raconté comment est-ce que vous avez monté les étages pour aller rejoindre votre mère, que vous avez rassemblé toute la famille en imaginant votre mort.
0: Ah oui, on a loué une maison avec mes trois sœurs, mon frère, ma nièce qui était venue, ma belle-sœur, ma mère, mon beau-frère, lui, n'a pas pu venir parce qu'il se bat contre un cancer, ça fait 3 ans.
1: Ouais.
0: Voilà, alors ça a été des moments, c'est assez drôle, entre guillemets, parce que quand on s'est réunis, j'appréhendais, je me suis dit, il ne faut pas que je craque trop. Il y a eu un ou deux moments où je craquais, bien sûr, mais en majorité, ça a été une parenthèse formidable. On a fait des jeux, on a plaisanté, on a rigolé. On a discuté pendant des heures, on s'est rappelé des souvenirs.
1: Ça a ressoudé
0: Oui, ça a ressoudé. Et même mon frère, que j'avais très peu au téléphone, ça nous a ressoudé. Déjà, lui, quand je lui ai annoncé, il s'est écroulé en pleurs au téléphone. Je suis la plus jeune, de 4 enfants.
1: Oui.
0: Il s'est écroulé en pleurs au téléphone, il était dévasté. Malheureusement, j'ai fait pleurer tout le monde. Mes sœurs, mon frère, mes tantes, enfin...
1: Mais ce n'est pas de votre faute.
0: Non.
1: Alors, non. Brigitte, il y a énormément de réactions au 739-21. Vous écoutez toujours la Libre Antenne sur Europe 1. Nous allons accueillir sous peu Geneviève en direct, parce qu'elle aussi, elle souhaite échanger avec vous. Alors, le SMS dit « Je suis écœurée d'entendre ce que vient de raconter Brigitte. Ça m'a beaucoup touchée. Comment un médecin peut dire des choses pareilles à une patiente. J'ai été opérée d'un poumon pour un cancer. On m'a enlevé tout un lobe au poumon. » Alors, je ne sais pas, c'est pas signé, mais voilà, c'est un témoignage. Ensuite, Bernadette nous dit « Brigitte devrait faire un courrier à l'ARS. » Merci, Bernadette. Mmh. Voilà, il y a des... La suite vous appartient, mais il y a des réactions... qui font réfléchir. Et nous allons d'ailleurs accueillir Geneviève. Ah, Geneviève, pas encore là. Bon. Donc, dès que Geneviève sera présente, on la passera. Oh, je commence à perdre un petit peu ma voix, moi. Elle est là, ça y est. Geneviève ?
5: J'ai juste une question quand même à vous poser.
1: Geneviève, vous êtes là ?
5: Tout à fait. Oui, tout à fait.
1: Bienvenue à la Libre Antenne.
5: Oui, bonjour.
1: Oui, parce qu'en fait, on vous a entendu, vous étiez en train de vouloir nous poser une question, c'est ça ?
5: Oui, tout à fait, j'avais une question en fait à vous poser, mais alors qui n'a pas bien avec la personne qui intervenait avant, donc peut-être que voilà, je n'ai pas compris le principe effectivement de l'émission, mais voilà, j'avais besoin ce soir d'un peu d'aide, d'un peu de soutien. Voilà, donc je ne sais pas effectivement si j'arrive au bon moment dans l'émission, parce que je vois cette personne effectivement qui est en souffrance. Qui...
1: Je comprends. Alors.
0: Non, mais je, il faut pas. Je, enfin, parlez librement. Alors, je veux dire, dites ce que vous avez sur le cœur. Hein,
1: Geneviève, vous savez ce qu'on va faire? Vous allez rester. En ligne, surtout vous ne raccrochez pas. Nicolas va vous reprendre et en fait, dès que nous avons fini avec Brigitte, dès que nous aurons terminé, eh bien, vous passerez à l'antenne. Est-ce que ça vous va?
5: Oui, merci. Oui, je suis désolée.
1: Je vous en prie. Vous savez, le plus important, c'est d'avoir appelé et donc, j'ai bien entendu que ça n'allait pas. Donc, je vous rassure, je vous fais passer en priorité. D'accord?
5: Merci à vous.
1: À tout de suite.
5: Merci.
1: Oui, Brigitte.
0: Oui. Je vais pas monopoliser l'antenne parce que, bon, il y a des personnes comme cette jeune femme qui est en souffrance.
1: Comme vous,
0: qui a besoin de parler.
1: Oui, vous avez besoin de parler.
0: Je sais bien, mais voilà, j'ai de toute façon.
1: Quelle est la suite?
0: Quelle est la suite? Eh ben, j'attends mon hospitalisation parce que j'ai été surprise d'ailleurs d'être hospitalisée pour la première chimio. Mais elle m'a dit que, enfin, c'était leur façon de procéder. Ils veulent que les patients se soient place pour la première chimio. Après, ça sera en ambulatoire.
1: Oui.
0: Mais la première chimio, ils veulent qu'on reste à la clinique pour en cas de.
1: Pour voir comment est-ce que vous réagissez.
0: Quelle réaction je vais avoir. Comme mon beau-frère a dit, mais elle a de la chance. Moi, j'ai pas été hospitalisée et c'est vrai que ça a été anxiogène pour lui à la suite de la première chimio de rentrer chez lui. Donc, j'échange avec mon beau-frère qui me donne des conseils. Je suis quand même assez soutenue moralement par mes proches. J'ai même juste, je terminerai là-dessus. J'ai vécu à Marseille et j'ai deux amis que j'ai pas revus depuis 20 ans.
1: Oui.
0: Elles ont quoi, une dizaine d'années de moins que moi, avec qui je travaillais à l'Institut Paoli Calmette, d'ailleurs, là où on traite les cancers également.
1: Oui.
0: Il y en avait une avec qui j'étais restée en contact, on s'envoyait un petit SMS pour les vœux de temps en temps. Enfin bon. Et quand elle a su, quand je lui ai dit pour l'annonce, avant que je sache que ça soit un lymphome, elle a appelé l'autre personne, mon autre copine, pour lui annoncer. Et elles ont décidé de mettre leur vie de famille entre parenthèses le temps d'un week-end. Et elles se sont déplacées, elles sont venues me voir à Toulouse. Ah,
1: c'est extra.
0: Ça a été un moment riche en émotions, mais là dans le bon sens. Et voilà, des personnes que je n'ai pas vues depuis 20 ans, qui se sont déplacées pour me voir. Et on avait eu l'impression qu'on s'était vu la veille, c'était incroyable. C'était formidable.
1: Alors, si ça peut vous donner de l'espoir, je vais vous parler de quelque chose d'extrêmement personnel. Mais mon père, quand on lui a annoncé qu'il avait un cancer du poumon, on lui a donné une espérance de vie qui était située entre 8 à 12 mois. Mmh. Et c'était le tout début de l'immunothérapie. Mmh. Eh bien, il a fait 6 ans de plus.
0: Ah ben oui. Ouais. Je veux bien le croire, hein. Moi, mon père est mort d'un cancer au poumon, mais à l'époque, c'était en 98, juste avant la Coupe du Monde. Quand la France a gagné et lui, il n'y avait pas l'immunothérapie à ce moment-là. Et lui, ça a duré un an, il est parti au bout d'un an.
1: Non, là, je vais être comme le médecin, je suis très confiante également pour vous.
0: je vous avoue que j'ai plus d'espoir, je me permets de faire des projets. Alors, je suis limitée parce que, pour l'instant, le seul symptôme que j'ai à l'heure actuelle, c'est de l'essoufflement à l'effort et à la marche. Mm-hmm. C'est normal, hein, j'ai la masse quand même qui sonne sur le poumon.
1: Bien sûr.
0: Donc je suis limitée pour marcher, j'ai même demandé à changer d'appartement pour l'instant. J'ai pas de retour, je sais pas si ça va fonctionner. Mais j'ai un appartement, je suis à 600 mètres, c'est pas loin, 600 mètres du centre-ville, mais
1: bien
0: moi, je peux plus marcher 600 mètres.
1: Ah oui.
0: Donc,
1: faites ce qui est bon pour vous. Faites ce qui est bon
0: voilà,
1: pour
0: donc
1: vous.
0: Je fais des projets. Voilà.
1: Bon. Et ben c'est, mais on entend beaucoup de force chez vous, vraiment. Brigitte, merci infiniment pour votre témoignage.
0: Écoutez, je vous en prie.
1: Vraiment, vous nous avez raconté une épreuve d'une violence incroyable, parce que c'est. Mais vous nous avez
0: aussi.
1: Ah,
0: c'était violent. Oui, c'était violent.
1: Ah oui, mais vous nous
0: je le confirme, c'était violent.
1: Et vous nous avez aussi montré quelque chose de très précieux. C'est que parfois, au moment où on croit que tout s'effondre, ben, on découvre à quel point on est entouré. Et je vraiment.
0: Oui. C'est. Oui, vous savez ce que m'a dit mon fils. Mon fils m'a dit, mais je ne comprends pas. Bon, Armand est porteur de handicap, oui. Il n'a pas de fils, il n'a pas de. Il me dit, je ne comprends pas, tout le monde t'appelle. Pourquoi tout le monde t'appelle? Il me dit, tu n'as jamais eu autant d'appels. Ben, je lui dis, tu vois, comme quoi.
1: Voilà. Je vous souhaite de poursuivre ce chemin avec cette force que l'on
0: merci
1: a entendue
0: beaucoup,
1: ce soir dans votre voix. Vraiment, je vous souhaite le meilleur et s'il vous plaît, donnez-nous de vos nouvelles.
0: Oui.
1: Je me permets de vous embrasser bien fort.
0: Bah écoutez, je vous embrasse également et je remercie tout le monde. Et puis courage à tout le monde dans toutes les épreuves de la vie, quelles qu'elles soient.
1: Et ce sera le mot de la
0: fin. Je vous souhaite à tous une bonne soirée.
1: Merci.
0: Merci encore. Au revoir.
1: Au revoir.

0: C'était la maison près de la fontaine, Nino Ferret. Ça fait du bien. Quelle bonne idée, Tristan. Merci infiniment. Surtout après un appel comme celui de Brigitte. Merci à Nicolas aussi d'apporter un peu de légèreté, parce que quand on reçoit ce type d'appel, c'est très, très, très, comment dire, énergivore. Donc merci infiniment, les garçons. Vraiment. Accueillons tout de suite, pardon, Geneviève.
1: Oui, bonsoir.
0: Bonsoir Geneviève. Eh bien, qu'est-ce qui vous arrive ?
1: Eh bien, écoutez, je suis désolée de cette arrivée impromptue tout à l'heure sur l'appel de Brigitte. Et j'ai entendu sa détresse. Et voilà, et effectivement, moi j'avais besoin de conseils ou d'aide ou de savoir un petit peu quelle direction prendre. Je suis un petit peu émue.
0: Alors, qu'est-ce qui vous arrive ?
1: En fait. Je traverse une période difficile où mes adolescents ont grandi. Mon fils aîné va bientôt partir de la maison pour ses études supérieures. Mon deuxième fils est en pleine adolescence et c'est très compliqué. Et puis, je me sens pas soutenue, en fait. Voilà, à la maison, c'est très conflictuel avec mon mari. Et puis, situation compliquée à 360, c'est-à-dire... travail qui est stressant, que j'essaye de quitter depuis un moment, mais voilà, c'est difficile. Le bassin d'emploi aujourd'hui n'est pas facile. Mmh. Et puis, on a également déménagé il y a une huitaine d'années. J'ai suivi mon conjoint pour sa création d'entreprise. Je me retrouve avec mes vrais amis qui sont loin de chez moi, à plus de 2 heures de chez moi. Alors, j'ai bien des collègues qui sont adorables, des compagnons de théâtre, mais des soirs comme aujourd'hui, quand j'ai besoin, je n'ai personne.
0: Je comprends. Vous nous avez déjà appelé, Geneviève ?
1: Pas du tout.
0: Jamais. Là, effectivement, j'ai une image où je vois plusieurs chantiers un peu compliqués, un mari qui ne vous soutient pas, des adolescents. Alors, il y en a un qui va quitter le foyer. Donc,
1: oui.
0: On a le syndrome du nid vide.
1: Je m'entends très bien.
0: Vous connaissez le syndrome du nid vide ?
1: Oui, j'ai entendu parler, ouais. Et ouais. Je pense que ça, déjà, c'est une angoisse à venir.
0: Il a quel âge ?
1: Il va partir faire ses études dans un an, là, après. Et il va partir à Beauvais, il a 19 ans à peine, là, tout juste dans quelques mois.
0: Donc, il ne part pas là pour la rentrée prochaine ?
1: Si, il va partir.
0: Si, d'accord.
1: Bon. Et donc, c'est vrai que voilà, il y a ce syndrome du nid vide effectivement qui arrive, et puis un adolescent d'autre part qui est très difficile.
0: Qui a quel âge ?
1: Avec qui il a 15 ans.
0: 15 ans.
1: Et avec qui j'arrive plus à communiquer en fait. Donc j'ai l'impression que dès que je lui demande quelque chose, il se manque de poids ou il s'énerve, et puis on n'arrive plus à parler. Pardon, je m'excuse. J'essaie vraiment que.
0: Vous avez un peu, vous avez, voilà, vous, justement, vous avez un peu d'eau près de vous ?
1: Oui, tout à fait.
0: Bon alors, on va prendre.
1: Ce qui est difficile également, je me permets. Donc en fait, j'ai l'impression que depuis quelque temps, en fait, je subis ma vie. Je me sens toute seule, je me sens dépassée.
0: Fatiguée. Vous vous sentez fatiguée ?
1: On dit souvent aussi que je ne sais pas, l'arrivée de la périménopause peut aussi apporter son lot de problématiques au niveau du moral.
0: Vous avez quel âge,
1: voilà, j'ai 45 ans, bientôt 46, et également aussi des problématiques santé. Maintenant, ça fait 10 ans qu'on essaie de poser un diagnostic sur des problèmes inflammatoires. On me parle tantôt de polyarthrite, tantôt... je suis émue parce que justement, j'ai entendu aussi tout à l'heure Brigitte, et encore une quinzaine de jours, j'étais hospitalisée parce qu'on voulait éliminer des suspicions de lymphome.
0: Ah oui.
1: Donc voilà, ouais. Et donc, dans cette épreuve, à nouveau, je ne me sens pas soutenue, quoi.
0: Votre mari, dans tout ça ?
1: Eh bien, lui, a une vie professionnelle bien remplie. Et puis s'octroie aussi beaucoup de temps, il a une passion, c'est le golf, donc il y passe aussi beaucoup de temps. Et puis moi j'ai l'impression de de demander de l'aide dans tout ça, de demander du soutien, parce que voilà, j'ai une fatigue importante du fait de mes problématiques de santé. Mais voilà, c'est pas entendu. Et puis, il évite toute discussion, tout conflit. Voilà, il ne m'aide pas non plus vis-à-vis de mon fils avec qui c'est conflictuel. Finalement, il me dit que voilà, faut que je. C'est normal, c'est l'adolescence, mais ça ne règle pas les problèmes de fond.
0: Concrètement, ça veut dire quoi quand vous nous dites que votre époux ne vous soutient pas ? Qu'est-ce qui manque de sa part ?
1: Qu'est-ce qui manque de sa part ? Bah pour tout vous dire, en fait, vous voyez, ce soir, par exemple, je suis partie de mon domicile, en fait. Voilà. Et en fait, on était en début de soirée, tout allait bien. Et je demande juste qu'on vienne juste m'aider à mettre la table. J'étais en train de préparer le repas, etc. Et personne ne réagit, tout le monde est posé dans son coin. Je demande une fois gentiment, une deuxième fois, je leur demande de l'aide. Puis personne ne vient m'aider. Et après, mon fils descend, et puis c'était quand même 20h30 passé, et je lui dis, voilà, tu peux m'aider. Et puis il me dit, ah, mais je ne vais pas faire que t'aider non plus. Et bref, mon mari arrive, et puis voit qu'on est en train d'échanger des mots. Pourtant, on n'était pas non plus dans un échange compliqué. Et puis il me dit, mais qu'est-ce que tu lui as dit encore ? Et là, je me dis, mais mince, à chaque fois, il me décrédibilise, en fait.
0: Oui, donc ce que j'entends, c'est que vous êtes forte pour tout le monde.
1: C'est compliqué.
0: Ce que j'entends, c'est que vous êtes forte pour tout le monde, mais personne n'est fort pour vous actuellement. Vous êtes là ?
1: Oui, je suis là.
0: Qu'est-ce que vous en pensez ?
1: Quoi que je fasse, en fait, rien ne va, malheureusement. J'essaye d'être calme, ça ne va pas. Quand je demande des choses gentiment, on fait semblant de pas m'entendre. Mmh. Et puis, quand je m'énerve, qu'est-ce qui se passe ? Ça va pas bien ? Pourquoi tu t'énerves ? Et pourtant, je reste, plutôt calme. Je veux dire, pour autant, hein, j'ose pas le ton ni rien. Mais en fait, je fais beaucoup, beaucoup, beaucoup pour les autres depuis longtemps. Et je me rends compte que, en fait, je m'oublie dans tout ça et que je. À chaque fois que je demande quelque chose, en fait, je suis déçue des autres.
0: En ce moment ?
1: Mais depuis, je me rends compte maintenant depuis quelques années, en fait. Les autres ont souvent besoin de moi, viennent me chercher à midi, j'ai un projet à faire. Je me dis, est-ce que tu peux m'aider ? Est-ce que tu peux organiser avec moi telle fête, tel événement ? Et mes amis, à chaque fois, voilà, se reposent sur moi. Est-ce que tu peux nous aider ? On va organiser un week-end, tu prends en charge ? Et je dis oui, depuis des années. Et là, quand j'ai besoin d'aide, j'ai l'impression que personne ne le voit déjà. Et puis, je compte sur le soutien de mon mari, qui ne me soutient pas. Mes amis sont loin, j'ose pas. À cet âge-là, quand ça ne va pas, je ne vais pas les appeler.
0: Est-ce qu'il vous entend quand vous lui demandez de l'aide ?
1: J'ai l'impression que je l'agace, en fait, et puis que. En fait, je lui demande pourtant, j'essaie d'y mettre les formes, de lui dire écoute, j'aimerais me sentir soutenue, j'aimerais qu'on puisse en discuter. On peut ne pas être d'accord, mais au moins que l'un ou l'autre, quand on prend une décision, on se soutienne devant les enfants. Et en fait, si ça ne va pas dans son sens, de toute façon, c'est que ce n'est pas la bonne façon de faire. Mmh. Donc, voilà. Et donc, quand j'en parle. D'habitude, je suis quelqu'un de très positif, hein, mais là, c'est difficile.
0: J'ai l'impression que ce qui vous fait le plus souffrir, ce n'est pas de faire beaucoup de choses, en fait, c'est de les faire avec le sentiment d'être seule. Est-ce que je me trompe ?
1: Oui, ah oui, vraiment.
0: C'est ça, en fait.
1: Oui, de porter trop de choses, de faire trop de choses. Et puis, quand je ne fais pas, en fait, j'ai essayé par moment, j'ai dit, allez, je me mets en grève, je ne fais plus le ménage, je ne fais plus les cours, je prends du temps pour moi. Là aussi, on vient de me le reprocher, en fait. Donc, quoi que je fasse, de toute façon, il n'y a rien qui va. Si je demande de l'aide, ça ne va pas. Si je ne fais rien, ça ne va pas.
0: Et donc là, vous êtes partie. Vous avez claqué la porte et vous êtes partie.
1: Oui.
0: Vous avez pris la voiture et vous êtes où, là ?
1: J'ai pris l'air. Je suis allée à côté de chez moi prendre l'air. Il y avait un petit concert à Feu d'artifice. Ça m'a fait du bien.
0: Vous avez marché, en fait.
1: J'ai marché, ouais. Oui. J'ai pris un livre aussi tout à l'heure, j'ai lu un peu. Voilà, et puis là, je me dis, Je viens entrer, mais j'en ai pas envie, en fait. Je me dis, je vais encore me sentir seule et ça va recommencer, en fait. Rien ne change. Donc,
0: Est-ce qu'on a cherché à vous joindre depuis que vous êtes sortie?
1: Oui, tout à fait.
0: Votre époux, vos fils?
1: Mon mari.
0: D'accord. Bon, ça réagit beaucoup au 739-21, forcément. Donc, je vais vous lire tous les SMS qui viennent d'arriver, parce qu'alors là, c'est, comment dire, c'est un tsunami de SMS de soutien en même temps. Alors, un grand merci à tous nos auditeurs et auditrices. Chère madame, c'est bien d'accuser que vous n'avez pas de soutien de la part de votre mari, mais ce serait mieux que de définir que ce que vous mettez derrière le mot soutien, qu'attendez-vous de sa part? Alors, c'est pas signé, mais qu'attendez-vous de sa part? Parce qu'en fait, comme il était un peu long, le SMS, donc mais la personne se reconnaîtra. Donc voilà, qu'est-ce que vous attendez de la part de votre époux?
1: De prendre le relais par moment et de ne pas... La facilité, c'est de dire oui à tout. Hein. Oui, on peut jouer aux jeux vidéo 10 heures par jour. Oui, on peut faire ses devoirs quand on en a envie. Oui, on peut ne jamais aider. On peut rester dans sa chambre toute la journée, venir manger et repartir comme ça, sans aider. Mais ce n'est pas l'aider lui, déjà, cet adolescent. Par exemple, c'est un exemple dans ma vie. Et donc, je lui dis, voilà, c'est normal qu'il ait un cadre, en fait. Et comme je m'accadre toute seule, bah, je passe pour quelqu'un d'austère. Et donc, c'est tellement facile de dire oui à tout. Donc, voilà, est-ce que lui aussi souhaite que je dise oui à tout et qu'il n'y ait plus jamais aucun cadre, en fait? C'est ça la question.
0: Mais c'est ça le
1: et
0: cadre.
1: Et moi, ce que je souhaiterais, c'est qu'il joue son rôle de père, en fait. Tout simplement. Qui lui donne un cadre aussi, qui ne soit pas, voilà, qui n'attende pas ça que de moi et qui ne me laisse pas que le mauvais rôle.
0: Oui, je comprends. En fait,
1: je fais tellement de choses pour mes fils, en plus, au-delà de ça. Le premier est cardiaque, a des soucis de santé. Le deuxième est dyslexique. Donc, je dois dire qu'entre les rendez-vous, je suis orthophoniste, je suis cardiologue, je suis les différents médecins, les faire réviser, les faire travailler. Là, il vient de passer son brevet, c'est moi qui les fais réviser. Son père dit, il sait ce qu'il fait. Oui, mais non. Non, il ne sait pas ce qu'il fait. Et puis, il pense plus à jouer qu'à travailler. Donc, voilà. Donc, c'est compliqué, en fait. C'est en ça que je ne me sens pas soutenue. Donc.
0: Alors, ensuite, Bernadette, elle est très chouette, Bernadette. Elle vous dit. Pour Geneviève, ne devrait-elle pas faire une médiation familiale? Elle devrait proposer à son mari d'aller voir un thérapeute de couple.
1: Eh oui, tout à fait. Et je suis d'accord, entièrement d'accord avec Bernadette. Et je le pense depuis quelque temps, mais monsieur n'adhère pas à l'idée. Il me dit, mais c'est toi qui as besoin d'aller voir un psy. Voilà, la réponse est toute faite. Donc ça, c'est difficile. Je ne sais pas comment le faire adhérer à ça.
0: Ah, effectivement, comment le faire adhérer à cela? En lui disant que vous avez besoin qu'il soit présent. Et si votre... Non, j'aime pas être aussi catégorique en disant que si votre époux vous aime, eh bien, il vous suit. L'amour, nous le savons tous, nous l'avons expérimenté. Malheureusement, l'amour ne suffit pas parfois pour solutionner. Mais... quand même, si vous lui dites « j'ai besoin que tu sois avec moi parce que j'en ai besoin, je veux que tu sois là », quand même.
1: Ouais.
0: J'en ai besoin. Vous lui dites « j'en ai besoin ». C'est pas pour l'accuser, lui. C'est juste que, voilà, qu'il y a des décisions à prendre et que vous aimeriez qu'il soit présent. Juste
1: mais
0: ça.
1: Mais je pense, si vous voulez, il y a eu un avant et un après dans notre vie de couple aussi. Son papa, justement, est emporté il y a quelques années par un lymphome. Et donc, très subitement, c'est-à-dire qu'il est rentré à l'hôpital pour des douleurs et en fait, il n'en est jamais ressorti. Voilà, c'était très rapide, très brutal. Ouais. Et c'est vrai que ce papa était très austère avec lui hein, quand il était jeune, etc. Mais c'était vraiment un cadre très, très strict pour le coup. C'était l'aîné, voilà. Et... depuis ce moment-là, j'ai l'impression qu'en fait, on ne peut plus, comment dire, tout ce qui le contraint, tout ce qui lui coûte, il ne veut plus. C'est-à-dire que tout le monde doit bien aller, on ne doit pas avoir de problème de santé, on ne doit pas en parler, tout va bien. Et puis tout ce qui est compliqué, bah, il préfère prendre la fuite, partir, aller faire une partie golf plutôt que de s'en occuper. Voilà, il y a plus grave dans la vie, donc vaut mieux fuir. Et je pense que cette thérapie le ramènerait bah, peut-être à remettre en cause certaines choses aussi, hein, parce que voilà, je dis pas, on a certainement tous voilà des choses à travailler. Moi, comme mes adolescents, comme lui, enfin voilà, la médiation familiale serait vraiment bien et bienvenue, je pense. Pourrait certainement de porter des fruits intéressants. Mais pour ça, faut-il encore avoir l'envie de s'y investir, d'une part. Et puis, je pense qu'il a la crainte de dire « mince, il va falloir que je fasse des efforts et ça, il n'en a pas envie, en fait. »
0: Alors, ça me permet de vous lire la transition. Un autre SMS. Bonsoir, je suis dans la situation absolument identique avec le même âge, deux enfants et cette impression de s'épuiser pour les autres. J'aime citer Frida Kahlo pour dire que tout ce qui doit être demandé et n'est pas fait de bon cœur. Alors, en fait, je comprends ce que veut dire ce SMS parce qu'il, alors comme il est long, je n'ai pas la possibilité de vous dire qui l'a envoyé et il s'arrête à n'est pas fait de bon cœur, na. Mmh. Mais Frida Kahlo en fait a écrit à son mari Diego, enfin par rapport à Diego en lui disant voilà si je dois te demander de m'embrasser alors et la fin c'était de dire que parce que si je dois te le demander alors je n'en veux plus. Mmh. Je crois que c'était la phrase de fin de Frida Kahlo par rapport à son époux Diego. C'est-à-dire, si je dois te demander de t'embrasser, de me prendre dans tes bras, etc. Alors dans ces cas-là, je n'en veux plus. Je pense que c'est probablement ce à quoi cette auditrice fait référence. Églantine, cette dame exerce quelle profession? J'ai pris une année pour prendre du recul et m'occuper de moi spirituellement pour ne pas sombrer dans le burn-out familial.
1: Et oui, je travaille dans le milieu maintenant depuis plus de 25 ans, dans le milieu de la finance, un milieu bancaire, qui est un milieu très très stressant, où voilà, j'ai eu différentes fonctions, notamment managériales. J'ai failli d'ailleurs moi aussi à me donner être en situation vraiment de stress trop important pour ma santé. J'ai senti les choses arriver. Mmh. Et à ce moment-là est arrivé justement notre déménagement. On est arrivé sur notre nouvelle région. Ça a été une bouffée d'oxygène. J'ai été quelques années à mon compte. Ça me fait beaucoup de bien aussi. Ça m'a permis de prendre les choses différemment, d'avoir moins d'exigences en ayant tout autant de travail, hein, mais moins d'exigences. D'ailleurs, je travaillais même beaucoup plus pour moi que pour mon ancien employeur. Mais voilà, le sentiment de ne pas avoir à tout moment ce couperet, cette pression, ça m'allait mieux. Et puis avec les années Covid qui sont arrivées, j'ai pris peur d'être indépendante et dans un secteur en plus qui de toute façon dans les années suivantes se portait mal. Mmh. Donc j'ai fait le choix de retourner me salarier. Et toujours dans le même domaine. Et voilà. Et depuis, j'essaye d'évoluer, d'aller vers des milieux, des métiers un peu transverses liés à ça. Mais c'est la réalité de la vie, malheureusement. Le rebond professionnel n'est pas si simple. Surtout pour une femme. J'ai une amie qui est DRH, hein, qui a eu des mots très difficiles à me donner en disant, mais malheureusement, c'est la réalité du monde du travail. Un homme, à partir de 50 ans, n'est plus vraiment employable. Une femme, c'est 45. Et ça, c'est horrible. Et c'est malheureusement le reflet de ce qu'on voit aujourd'hui. J'ai quelques personnes de mon entourage qui, à 45-50 ans, se retrouvent licenciées économiques et qui ont beaucoup, beaucoup de mal à retrouver parce que on leur dit « Mais c'est super, vous avez une super expérience, mais bon, on recherche des profils plus jeunes. » Donc je surveille régulièrement le marché de l'emploi en me disant qu'un jour j'aurai un rebond, mais la problématique c'est que beaucoup d'envie, beaucoup de compétences, mais à chaque fois il faut une expérience monstrueuse, et prendre du temps, j'en aurai envie effectivement, mais je n'en ai pas les capacités.
0: Alors l'agisme, oui, il existe dans le monde professionnel, et j'ai tendance à dire que ça commence même à partir de l'âge de 40 ans, que l'on soit un homme ou une femme ou non genré, enfin voilà, c'est
1: Oui, vraiment.
0: 40 ans, ça devient compliqué puisque on a de l'expérience, c'est terrible, hein, parce qu'on a de l'expérience.
1: Oui.
0: On connaît très, enfin, en tout cas, on devient expert normalement dans son métier, mais on devient un peu trop cher pour l'entreprise parfois, donc voilà. Et puis quand il n'y a pas de possibilité d'évolution, c'est toujours un petit peu compliqué. Mais vous nous avez dit hein, que vous avez commencé éventuellement à voir en transverse s'il y avait des possibilités. Donc voilà, c'est. Je vais continuer à vous lire les SMS parce que vraiment, faut que je les lise et qu'il y en a beaucoup. Les gens sont très sensibles à votre histoire. Et puis ensuite, moi, j'aurai également une question à vous poser, Geneviève. Je sens déjà que ça va un petit peu mieux là, hein, le fait de parler.
1: Oui, tout à fait, ça fait du bien, ouais. Bon. Effectivement.
0: Alors, est-ce que Geneviève peut aller passer une semaine chez des amis en prévenant sa famille sans leur demander leur ou son avis et sans qu'on

0: Ses amis sont mes amis d'enfance, hein, on se connaît depuis qu'on a un an. Et on a toute une bande en fait d'amis comme ça. J'ai une dizaine d'amis mais qui sont vraiment à distance. Et maintenant, 8 ans passés sur cette nouvelle région, j'ai bien des collègues de travail, mais j'ai pas envie de mélanger les choses de cette façon. Et puis, j'ai également des compagnons de théâtre, mais c'est pareil. On partage beaucoup de choses, mais on ne se connaît pas suffisamment pour ça, quoi.
1: Parce qu'avec tout ce qui vous arrive, moi j'aimerais qu'on retourne vers quelque chose de positif, parce que là, le fait de parler, vous vous sentez déjà mieux, un petit peu mieux. Hein, on n'est pas en train de tout effacer. Oui. Vous souffrez actuellement. Je voulais savoir justement, qu'est-ce qui vous fait encore du bien aujourd'hui, Geneviève ?
0: Eh bien. Les moments d'évasion, je fais du théâtre d'impro et ça permet de libérer des émotions. On est vraiment sur le moment, dans la réflexion de ce qu'on va faire, de ce qu'on va dire, etc. Et ça permet de d'occulter le reste. Et puis, mais c'est qu'une parenthèse. Hein, j'ai envie de dire après, quand on revient à la réalité, elle est inchangée. Donc voilà.
1: Exactement.
0: Il y a ça d'une part, il y a le fait de cuisiner, parce que j'aime beaucoup cuisiner.
1: Mais.
0: J'ai joué d'un instrument, mais j'avais plus le temps, donc j'ai arrêté.
1: J'entends. Mais il y a une petite, quand même, nuance. C'est que si vous prenez une semaine, deux semaines quelque part, que vous revenez, rien n'aura peut-être bougé, mais en revanche, vous, il se sera passé des choses qui s'appellent un petit peu de recul. Un petit peu de repos également. Et quand on est, quand on oxygène son corps, quand on oxygène son esprit, eh bien, on arrive à prendre peut-être pas des choix définitifs, mais un prisme différent. Je suis pas en train de dire que vous allez revenir encore plus forte pour encore vous épuiser, mais il y a forcément des choses qui se passent quand vous prenez soin de vous, et ça, c'est extrêmement important. Donc, je suis d'accord avec Marie, si vous avez la possibilité de prendre du temps pour vous, parce que vous le méritez, et surtout, parce que vous en avez besoin, eh bien, faites-le. Alors, avec ou sans accord, idéalement, avec accord de la famille, en leur expliquant également que vous en avez besoin, parce que c'est important également qu'ils mesurent l'impact de leur comportement sur vous, sur le fait qu'à un moment donné, quand on dit stop, je m'en vais, je n'en peux plus, qu'ils se retrouvent entre eux et qu'ils arrivent à comprendre également qu'est-ce qu'ils ont pu mettre en place pour que vous en arriviez à ce stade. C'est extrêmement important.
0: Et vraiment, j'ai déjà pensé, j'aimerais le faire. Hein. Mais bon, voilà, il y a aussi peut-être une excuse de ma part, je sais pas, ou une complication, mais tout du moins, le suffit unique. Mes parents se retrouvant seuls au moment où on a déménagé, on fait le choix de nous suivre dans notre déménagement. Donc, ma maman, qui maintenant a plus de 80 ans, vit à proximité. Alors, ils sont complètement pour l'instant autonomes, hein. Mais voilà, je leur rends quand même régulièrement des petits services, etc. Et foncièrement, j'ai pas envie de les inquiéter avec cette situation non plus. C'est compliqué aussi. J'essaie de les préserver, même si eux parfois aussi, ont aussi quelque part leur côté. Anxiogène vis-à-vis de moi, parce que voilà, ils ont des problématiques de santé, ils m'en font part. Ils ont des problèmes de couple aussi, ils m'en font part. Donc moi, je suis un petit peu prise aussi dans tout ça. Et ils me sollicitent aussi régulièrement. Je suis aussi sollicitée par mes parents. Mais en même temps, si je me dis, si un jour je partais comme ça pendant quelques jours, un week-end, je sais pas, me ressourcer. Ça me paraît difficile, en fait, vis-à-vis d'eux.
1: Je comprends, j'entends. Mais dans tout, il n'y a pas de mais. Et parce qu'il n'y a pas de mais. Ce que je veux dire, c'est que j'entends aussi que pendant 2 heures de théâtre, vous respirez. Donc, cela veut dire que vous n'avez pas perdu cette capacité à ressentir du plaisir.

0: Et ça, ça existe encore en vous. Donc le vrai défi...
1: Ah oui, et puis j'ai la chance d'avoir des collègues de travail. On a un métier qui est complexe, puisqu'on a un métier vraiment de production et puis de pression, puisqu'on analyse des dossiers à plusieurs millions d'euros au quotidien.
0: Donc, et voilà. Oui, bien sûr.
1: Et oui, c'est un stress. Et pour autant, il y a beaucoup d'humour, beaucoup d'entente entre nous et de soutien dans le travail. Et puis, on est aussi, on se voit aussi parfois en dehors du travail, on est amis, on passe des soirées ensemble, etc. Et ça me fait beaucoup de bien aussi. Et je sais que ça me fait du bien et j'arrive aussi à prendre ce recul-là. Mais c'est dès qu'on se retrouve tous les quatre en famille ou se reproduit ce schéma qui est pas bon, en fait, on n'arrive plus à communiquer, on n'arrive plus à se parler, et ça, c'est compliqué.
0: Je comprends. Autre SMS, j'ai connu la même chose l'été dernier, je suis partie en pleurant et en plantant tout le monde, j'ai fait une dépression, il faut parler à une psychologue et faire une séance d'acupuncture si elle veut me contacter. Et donc Marilène vous a laissé son adresse électronique, si vous le souhaitez on pourra vous le donner à la fin de notre échange si vous le souhaitez.
1: Avec plaisir, ouais.
0: Geneviève. Autre SMS, vous avez dit oui amène à tout, mais savoir dire oui, ce n'est pas s'empêcher de dire non aussi parfois. Ça me rappelle cette phrase de Confucius qui disait « savoir dire non donne de la valeur à son oui ».
1: Donc pour et oui, dire... ça, j'en ai pris conscience effectivement, ouais. Ouais. Le fait de savoir dire non, je n'ai pas envie, non, je ne peux pas, non, je suis fatiguée. Et c'est vrai qu'il faut que j'apprenne à dire non, ça c'est vrai.
0: Alors, autre chose. Alors, je termine le SMS. Pour dire oui, il faut savoir dire non. Et non à quoi? Ensuite, pas fait de bon cœur n'a plus de valeur. Je peux laisser mon téléphone volontiers pour partager ces moments et s'entraider. Et c'est Léa. C'est Léa qui propose également son soutien à votre situation, Gérald. Et donc, en fait, on vous invite à lire le passage de Matthieu 11:28 dans la Bible. « Venez à moi, vous tous qui êtes fatigués et chargés. » Et là encore, alors merci parce que vos SMS sont vraiment extrêmement pertinents. Mais en fait, comme ils sont longs, eh bien, c'est coupé. Donc, je suis vraiment désolée de ne pas pouvoir les lire en entier. Donc, on vous propose.
1: Merci à tout le monde. En tout cas, ça me touche beaucoup, oui. ce soutien et cette solidarité. Ça fait du bien et c'est important.
0: Alors, j'ajoute enfin pour Geneviève que je suis suivie par une thérapeute qui me permet d'évoluer vers ce que j'ai envie d'être. C'est important et c'est Églantine également qui vous dit ça. Bonsoir Geneviève, peut-être aller se reposer chez un de ses parents. Courage. Et c'est signé K. Je comprends la situation de cette dame pour avoir géré seule mes trois enfants, dont le premier borderline et le dernier autiste Asperger. Je me reconnais tout à fait dans son témoignage. Maintenant, je cultive mon autonomie, ma spiritualité. Autre SMS encore. Et qu'est-ce qui vous dit que votre mari ne vous soutient pas à sa manière? Sans doute, lui aussi, voit-il des signaux de fumée, mais qu'à votre manière, vous ne savez pas décoder. Connaissez-vous les cinq langages de l'amour de Gary Chapman? Alors, les cinq langages de l'amour, donc c'est coupé également. Je vais tout retrouver. Et puis ensuite, qu'est-ce qu'on a encore? Votre mari qui fuit a lui aussi sa douleur, tout comme vous. Ne l'accablez pas, s'il vous plaît, ni lui reprochez sa fuite. Comprenez-le aussi. Cela ne veut pas dire tout accepter à n'importe quel prix. Comprenez-vous? Vous avez vu quand je vous dis que ça réagit énormément,
1: Je vois. Et effectivement, je me dis parfois, bah oui, lui, effectivement, prend la fuite, ou tout du moins se dit, allez, je prends du temps pour moi, etc. Et en fait, c'est ce que j'aimerais faire pour moi, des fois. Et finalement, quelque part, c'est peut-être aussi une forme de reproche, hein, quelque part, c'est que je ne sache pas le faire. Hein. Mais j'ai toujours l'impression que, bah voilà, si je ne fais pas, je sais pas, si je prépare pas à manger, si j'aide pas les ados, voilà, dans leur scolarité, si je ne fais pas le ménage, de toute façon personne ne va le faire à ma place en fait. Donc c'est toujours ce sentiment de se dire, bah, je vais le faire puisque sinon personne ne va le faire à ma place. Donc du coup je ne m'autorise pas à me poser. Le soir je range, je suis fatiguée, j'arrête pas avant 21h45, 22h. Et puis après, je me dis, qu'est-ce que je fais? Alors, je regarde un peu la télé, mon téléphone, et je vais me coucher, et je suis épuisée.
0: Prenez soin de vous, c'est extrêmement important. C'est vraiment important, Geneviève. Je parle souvent de l'égoïsme sain, en disant qu'il faut penser à soi, parce que si on ne pense pas à soi, eh bien, on n'est pas en capacité de pouvoir prendre soin des autres. Alors, les 5 langages de l'amour de Gary Chapman, on m'en a vraiment dit beaucoup, beaucoup, beaucoup de bien sur ces 5 langages qui, en tout cas, soutiennent le couple. Donc, voilà, il y a vraiment, déjà, je vous invite à réécouter votre passage dans la libre antenne.
1: Oui, c'est vrai qu'il y a plein de ressources, effectivement. Donc, j'ai noté cet ouvrage et, même si, vous voyez, justement, je prends même plus le temps de lire, mais il le faudrait certainement.
0: Et le verset de Matthieu 11, 28 dit « Venez à moi, vous qui êtes fatigués et chargés, et je vous donnerai du repos. » Donc, effectivement, les problèmes ne partiront pas comme ça, d'un coup de baguette magique. Mais en revanche, nous sommes tous d'accord pour dire qu'il est impératif aujourd'hui de prendre soin de vous. Prendre soin de vous, c'est vous mettre au vert, respirer, de la sophrologie, des massages, du sport, mais vraiment, vous avez le droit, à un moment donné, quand vous étouffez à la maison, de faire exactement ce que vous avez fait ce soir. Je vais faire un tour, débrouillez-vous. À un moment donné, je suis fatiguée. Je suis fatiguée. Vous avez le droit. Vous avez le droit d'être en colère, vous avez le droit d'être triste, vous avez le droit d'être fatiguée. Vous avez le droit de tout, Geneviève.
1: Oui, merci. En tout cas, ça fait du bien, effectivement, de l'entendre, parce que je ne me l'autorise pas, en fait. Et d'ailleurs, j'avais, il y a quelques années, travaillé par hypnose, puisque mes douleurs étaient tellement présentes, récurrentes, inflammatoires, qu'elles m'empêchaient de dormir, etc. Donc on avait travaillé sur le ressenti de la douleur et voilà, comment améliorer le sommeil. Et on avait aussi cette personne, d'ailleurs, vous voyez, j'y repense, et c'est aussi certainement peut-être une aide à solliciter. M'avait dit, voilà, on avait retracé un petit peu aussi l'enfance, etc. Et c'était, en fait, j'avais été éduquée, mes parents enseignaient, en fait, étaient professeurs. Et ce qui ressortait, en tout cas, c'était que vraiment, dans cette séance, dans les différentes séances que j'ai pu faire, il y avait toujours le « sois parfaite ».
0: Ah oui.
1: Sois parfaite, ne laisse rien paraître, sois parfaite. On pouvait toujours faire mieux, on pouvait toujours avoir des notes meilleures, on pouvait toujours... voilà, et c'était vraiment... qui ressortait, en fait, qui était ancré en moi, mais si bien que il faut être parfaite en toutes circonstances, en fait.
0: Et ça me rappelle les 5...
1: Et c'est lourd à porter.
0: Ça me rappelle les 5 messages contraignants. Vous en avez entendu parler, des 5 messages contraignants, voilà. Sois parfaite, fais vite, fais des efforts, fais plaisir, voilà, à chaque fois, il y en a un qui me manque. Fais plaisir, sois forte.
1: Oui.
0: Voilà. Mm. C'est... On porte ça avec nous, hein. Et dès que on a un moment de stress, pouf, ça y est, nous avons une de ces croyances limitantes qui remonte et qui malheureusement nous fait beaucoup de mal. Mais vraiment, je vous le redis, Geneviève, ce soir, en tout cas, je ne vais absolument pas vous demander d'en faire plus. Au contraire, je vais plutôt vous demander de vous autoriser à en faire un peu moins. Parce que vous passez votre temps à prendre soin des autres, et il est peut-être temps d'accepter que quelqu'un prenne soin de vous.
1: Et la problématique après, c'est que je, voilà, j'aimerais effectivement partir sur, comment dire, cette idée de prendre du temps pour moi, d'en faire moins.
0: Exactement.
1: Mais je veux pas non plus que ça me soit reproché. Alors, la problématique, c'est comment le faire? Comment est-ce que, juste peut-être dans les actes, ne rien dire, mais c'est difficile, en fait, d'être sur la retenue, en fait.
0: Poser une limite. Je suis pas dans l'injonction. Je vous fais juste des propositions.
1: Oui.
0: C'est poser une limite. Et je précise, poser une limite, ce n'est pas abandonner sa famille. C'est juste éviter de s'abandonner soi-même. Et là, votre fatigue, tout ce que vous êtes en train de vivre, quelque part, vous êtes en train de nous dire que vous êtes en train de vous abandonner. Quelque part, vous êtes en train de vous perdre. Donc, attention. Attention à vous. Alors, il y a un SMS qui est arrivé. Arrêtez de vous reprocher de ne pas savoir prendre du temps pour vous. Et alors, c'est écrit en lettres majuscules. Faites-le et attendez de, encore en majuscule, tout faire. Alors là, si c'est pas un SMS de quelqu'un qui souffre avec vous, qui est en sympathie, là,
1: oui,
0: le monde ne s'écroulera pas et il n'arrêtera pas de tourner avec un petit smiley. Franchement, alors là, vraiment...
1: C'est vrai, et ça j'en ai conscience. Hein. Mais voilà, je me dis, je c'est déjà tellement conflictuel que j'ai pas envie que ce le soit plus. Enfin voilà, je ne sais plus en fait comment pratiquer ça avec mon mari, avec mes garçons. Alors eux, si rien ne se passe, à la rigueur, ça va même pas les bousculer. Hein. Il se passe rien. Mais je pense que mon époux rapidement va me dire, mais qu'est-ce que tu fais en fait? Qu'est-ce que c'est un nouveau style? C'est quoi? Enfin, c'est un jeu. J'ai très peur de ça en fait, de me dire voilà qu'il le prenne encore plus mal. Le but c'est pas d'aggraver une situation, c'est de l'améliorer. Alors comment faire? Je ne sais pas.
0: J'entends. Vous savez, la peur c'est 10% de ce qui pourrait réellement se passer. 10%
1: oui,
0: de ce qui pourrait réellement se passer, Geneviève. Alors, Néla vous propose également, connaissez-vous la constellation familiale? Ce serait aussi fabuleux, soyez forte, c'est une excellente proposition également.
1: Les constellations
0: familiales.
1: Je ne connais pas, je sais
0: pas. Alors, la constellation familiale, malheureusement, comme on arrive à la fin de l'émission, je vous invite à aller sur Internet et de regarder en quoi consiste la constellation familiale. C'est ce qu'on porte, c'est l'histoire que l'on porte avec le temps, et donc ça permet de débloquer pas mal de choses, voilà, genre dans les grandes lignes. Geneviève, ce soir vous n'êtes pas reparti avec une solution miracle, je suis désolée, mais en revanche
1: non, mais avec plein de
0: voilà,
1: petites solutions, et voilà, après un mois de voilà, c'est vrai que d'habitude, comme je vous disais, j'ai plutôt un allant, un positif, mais là,
0: vous
1: ce
0: allez
1: soir,
0: le retrouver.
1: J'avais un vrai coup de mou et ça m'a fait beaucoup de bien. Je vous remercie sur tous les auditeurs et toutes les solutions qui ont été apportées. Et j'ai pris des notes.
0: Bon, eh bien, tant mieux. Je vous embrasse. Je me permets de vous embrasser et prenez soin
1: beaucoup
0: de vous.
1: Merci à vous, en tout cas,
0: parce
1: que c'était formidable. Merci beaucoup.
0: Un grand merci, notre émission touche à sa fin. Merci à toutes celles et ceux qui ont appelé ce soir et également à ceux qui ont participé par écrit ou qui nous ont appelé ou sur Facebook. Donc un grand merci pour votre confiance. Je vous donne rendez-vous demain soir à 22h30 en direct sur Europe 1 pour une nouvelle Libre Antenne. À demain. 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
5: Et Canard, tu te rappelles? Est-ce qu'on a pu rigoler avec lui? Sa chair était haute. Il ne voyait pas ceux qui étaient au premier rang. Alors nous, on mettait un encrier plein devant ses pieds.
6: Oh, pauvre homme. Un malheureux qui avait les pieds complètement déformés.
5: Mais justement, c'est encore plus drôle. Tu voyais ces deux pieds énormes qui se frottaient l'un contre l'autre, ou bien le droit s'écartait et battait la mesure, pendant que le gauche se tortillait tout seul. Nous, on surveillait l'encrier, on faisait des paris. Le droit, le gauche, 20 sous sur le droit.
7: Drôle de schnappant.
6: Et il ne s'apercevait de rien.
5: Tu penses, maman, il se met sur son texte pendant ce temps-là. Tiens, une fois... On expliquait un truc, tu sais, le type qui est enterré à Saint-Malo, là...
7: Chateaubriand ?
5: Oui, oui, c'est ça, Chateaubriand. Mon canard était en tiché de Chateaubriand. Il nous lisait des pages de son voyage en Grèce. Tout d'un coup, le voilà qui shoot dans l'encrier. Oh, nous, tu parles, on se marrait. Ah, mon vieux, il se lève et il nous dit... Et quelle page, messieurs ? Je le reçois encore. Il tapait du poing sur le livre.
7: Sacré Bernard.
6: Eh bien, tu aurais mieux fait de travailler comme ton frère, mon pauvre Bernard, au lieu de chahuter. Tenez, allez donc dans la salle à manger, je finirai d'essuyer les assiettes toutes seules.
5: Oh, on ne doit pas tout de même te laisser tout le travail, maman, pour une fois que je viens avec vous.
6: Mais j'aimerais bien t'avoir plus souvent, mon petit Bernard. Et tu sais, ta chambre est toujours prête.
5: Mais je voudrais bien, moi aussi, seulement tu comprends, le business, c'est le business.
7: Oh. Un peu de bénédictine, Bernard ?
5: Oui, si tu veux, oui, une larme.
6: Oui, mais ne te mets pas en retard, Maurice.
7: Oh, mes collègues m'attendront bien 5 minutes.
5: Alors, beaucoup de boulot en ce moment ?
7: Bon, le courant, la routine, des bagarres, des suicides. Jamais Paris n'a été aussi calme. Tiens, maman, un peu de liqueur ?
6: Oh non, non, ça m'empêcherait de dormir.
7: Tiens, Galopin.
5: À la vôtre, monsieur l'inspecteur. Oh.
7: Bon, cette fois, il faut que je file. Hein. Les copains vont m'incendier si j'arrive après 10 heures.
5: J'accompagne.
6: Oh, tu aurais pu rester un peu, je ne te vois presque plus.
5: J'en reviendrai, maman.
6: Tu n'as pas de permanence à faire, toi.
5: Non, mais j'ai des comptes à établir, crois-moi, c'est pas plus drôle.
6: Des comptes? Toi qui étais si mauvais en calcul.
5: À vous entendre tous les deux, on croirait que j'ai toujours été un petit con.
6: Oh, tu as sali ta gabardine, Bernard. Où t'es-tu encore frotté? Viens par ici que je te donne un coup de brosse.
5: C'est très allez. Bien, ça va, merci. Allez, bonsoir, maman.
6: Bonsoir, mon petit. Et ne me laisse pas sans nouvelles trop longtemps. Hein? Depuis la mort de ton père, ce n'est pas très gai ici.
5: Tu es Maurice?
6: Oui, j'ai Maurice, mais je voudrais bien t'avoir aussi.
7: Tu viens, Bernard?
5: Ah, j'arrive.
6: Allez, sois sage, mon petit Bernard. Tu me fais faire du souci.
5: Oh, mais écoute tout de même, écoute, maman, j'ai 26 ans.
6: Tu es toujours aussi enfant. Allez, va le rejoindre et ne le mets pas en retard.
5: Au revoir, maman.

0: Elle est formidable, maman. Elle se figure toujours que je suis au biberon et au maillot.
1: Non, elle s'inquiète pour toi. Avoue qu'il y a un peu de coin.
0: Allons bon, à toi aussi, tu vas me laver la tête?
1: Oh non, tu as l'âge de te débrouiller tout seul. Bon, écoute, Bernard, qu'est-ce que tu dirais d'un emploi sérieux, bien payé, hein? Avec toutes sortes de possibilités d'avenir. Je sais pas, moi, 80 000 pour débuter.
0: Où ça?
1: À Rouen.
0: Oh, non, merci, non, mais tu me vois à Rouen. Je creverais l'ennui, mon petit vieux. Non, il n'y a que Paris pour moi.
1: Mais qu'est-ce que ça te rapporte, ton affaire de représentation?
0: Oh, ça dépend.
1: Ben, en moyenne. 60, 65.
0: D'accord, c'est pas le PO, mais je suis mon maître. Comment?
1: Bon, réfléchis.
0: Non, mais c'est tout réfléchi.
1: Non. Bon, prends ton temps. Ce que je te demande, c'est de me donner la réponse demain. À midi, ça te va?
0: Si tu veux, mais c'est bien inutile. Tu parles, Rouen.
1: Allez, à midi pour l'apéritif. À la brasserie du Pont-Neuf. Tu viendras?
0: Oui, oui, maintenant je me tire.
1: Bah, viens au moins jusqu'au Châtelet.
0: Mais j'ai pas le temps, j'ai du boulot, moi. Alors, vous imaginez tous que je ne fiche rien. Allez, les bonsoir, Maurice.
1: Bonsoir, petit. À demain.
0: Taxi! Hé, hey, taxi! Place Pigalle. Salut Bruno, salut Philippe.
2: Salut, salut.
3: Qu'est-ce que je vous sers, monsieur?
0: Une bénédictine.
2: Non, un carte Perrier.
0: Oui, parfaitement, un carte Perrier.
3: Bien, monsieur.
2: Ce soir, pas d'alcool. Alors, t'as passé une bonne après-midi, Bernard?
0: Oui, pourquoi?
2: Pour rien.
0: Bruno, tu me fais espionner maintenant?
2: Non, non, non, non, c'est pas dans mes habitudes, tu le sais bien. Non, Philippe t'a aperçu tout à l'heure par hasard, c'est tout.
0: Il est trop content de moucharder.
4: Ah, c'est un mouchard ici.
0: Oh, mais dis donc, salaud.
2: Assez.
5: Voilà, monsieur.
0: Eh bien oui, j'ai vu mon frère, et puis après. Je n'ai pas le droit de voir mon frère maintenant.
2: Mais si, c'est ton droit. Ce qui est tout de même regrettable, c'est que ton frère soit l'inspecteur principal Maurice Laurent. Et que vos épanchements aient régulièrement lieu avant nos petites sorties.
0: Qu'est-ce que ça veut dire?
2: Rien.
4: Oui. Rien, évidemment.
0: Enfin, voyons, que vous savez bien que je vais dîner chez ma mère de temps en temps. Ah, quoi, bien obligé. Alors forcément, je rencontre mon frère puisqu'il vit avec elle.
4: C'est ça, forcément.
0: Oh, écoute-toi, alors.
2: Non, du calme, alors.
0: Tu vois bien qu'il me cherche. Je n'avais pas rendez-vous avec mon frère, c'est une simple coïncidence.
4: Comme la dernière fois.
0: Oh, alors, n'allons pas remettre ça.
4: Si, figure-toi. Parce que j'ai pas oublié le coup du mois dernier, tu comprends? On s'en tire une fois, pas deux.
0: Mais à qui la faute? Si t'avais pris soin de fermer les rideaux avant d'allumer la lampe, les flics n'auraient rien remarqué.
4: À moins qu'ils n'aient été renseignés dans l'après-midi, par exemple. Hein? Et en tout cas, je te préviens, s'il y a du grabuge tout à l'heure, moi je te descends.
0: Bruno, tu vas le laisser parler longtemps.
4: Mais Bruno pense comme moi. Tout le monde sait que l'inspecteur Laurent veut sa peau. Ton frère, l'inspecteur.
2: Et toi, Philippe. Qu'est-ce que vous avez raconté, ton frère et toi?
0: Rien, rien de particulier, tu sais, des bêtises. On se rappelait le temps, on était gosses. Oh, n'ayez pas peur, s'il savait que je marche avec vous, il n'y aurait pas de fer qui tienne. Il y a longtemps qu'il m'aurait alpagué. Bruno, je te jure que je te dis la vérité. Tu me crois?
2: Je voudrais bien. Moi, Philippe a raison, il y a un précédent. La dernière fois, il s'en est fallu d'un cheveu. Et tu avais vu ton frère dans la journée, alors. Nous n'avons pas envie que ça recommence. Tu es bien sûr de ne pas nous avoir donné, Bernard.
0: Mais puisque je vous le répète...
2: Non, mais je ne t'en voudrais pas. Tant pis pour l'affaire de soir, on se rattrapera une autre fois. Enfin, tu sais ce que vaut ma parole.
4: Des clous.
2: J'ai dit ma parole. Allez, réfléchis bien, Bernard.
0: Mais c'est tout réfléchi, Bruno, je suis régulier.
2: Ah bah alors, c'est parfait.
0: Tu ne crois pas qu'il est un peu tôt? Tu nous avais parlé de minuit.
2: Oui, mais nous allons d'abord passer chez moi pendant les outils.
4: Mais ça fera une petite balade.
0: C'est loin chez toi?
2: Non, au Rincy.
4: Non, mais tu vas voir, c'est une villa au poil.

0: Alors, hein? Qu'est-ce que tu dis de ce petit jardin?
1: Je se croirais à la campagne.
0: N'est-ce pas? Oh, mes plus proches voisins sont à 300 mètres. Et la maison? Qu'est-ce t'en dis?
1: Je t'avoue, je ne distingue pas grand-chose. Ah, dis donc, je ne te savais pas propriétaire.
0: Non, j'ai acheté ça pour mes vieux jours. Venez. Et voilà. Oh, on sait vaguement que je suis riche, que je voyage beaucoup, personne ne s'occupe de moi. Alors là, vous avez à gauche la salle à manger, la cuisine, et à droite mon petit bureau et un salon.
1: Et où est-ce que tu entreposes le...
0: Le matériel? À la cave. Viens. Et attention à la porte, faut se baisser, hein. Il y a 17 marches.
2: Et une vraie chambre forte. Pas de soupirail, des murs épais d'un mètre.
0: Oh, pour ça. Tiens, passe-moi ton revolver, Bernard.
1: Pourquoi faire?
0: Allez, t'occupe pas.
1: Bruno!
0: C'est pour te montrer. Tu vois, on pourrait tirer le canon ici, personne n'entendrait.
2: Ça, il a eu salement les soirs.
1: Vous êtes idiots tous les deux.
0: Allez, assez plaisanté. Philippe, embarque le matériel. Le chalumeau là-bas derrière la caisse. Les lampes et les pinces, hein. Bon, écoutez. On entrera par la porte de service. Du côté du square, c'est toujours désert. Au second, il y a la chambre de bonne. Non, aucune difficulté, la gosse a 20 ans. Tu t'occuperas d'elle. En douceur, naturellement. Moi, j'irai causer avec le coffre-fort. Les propriétaires ne rentrent que demain matin, c'est du tout cuit.
1: Et moi, alors, qu'est-ce que je fais dans tout ça?
0: Toi? Je te pose une dernière fois la question, Bernard. Un mot et nous renonçons à l'expédition. Je te laisse partir, nous nous quittons proprement.
1: Je n'ai rien dit à Maurice.
0: Bon. Ah bah, dans ce cas, tu ne verras aucun inconvénient à nous attendre ici. Puisque nous n'avons rien à craindre de notre côté, tu n'as rien à craindre non plus. D'accord?
1: D'accord.
0: Bon, nous serons de retour vers 1h du matin. Ou bien entendu, tu auras ta part exactement comme si tu étais venu avec nous.
3: Non, seulement une supposition. Que les flics aient été prévenus et que nous soyons coincés, hein? Tu crèveras ici tout doucement. Et ça prendra du temps, tu sais?
0: Ouais, ça prendra un certain temps.
1: Oh, est-ce que vous pouvez avoir la tête dure tous les deux? Même si je voulais vous trahir, est-ce que je le pourrais? Enfin, à cause de ma vieille. Oh, tiens, Bruno, j'aimerais mieux crever de faim ici, mais qu'elle ne le sache jamais. Tu me comprends? Allez, allez, taillez-vous.
2: Et attends, on va te mettre l'horloge en marche. Tu veux, hein? Ça te tiendra compagnie. Là, voilà. Bon, maintenant, si tu veux de la musique, il doit y avoir un vieux phono par là. Où est-ce qu'il est, ce phono? Ah, dis donc, tu parles d'un bric-à-brac. Ah! Ah, le voilà.
3: Oh, dis donc, mais il date pas d'hier. Mais qu'est-ce que c'est, ça? Ah, tiens! Tiens, Tino Rossi. Oh, Catherine, ta belle, la chute.
0: À tout à l'heure, petit. Sans rancune?
1: Sans rancune, Bruno.
2: Et tu m'excuses si je ferme ma clé?
4: La

0: voilà. C'est du travail de débutant.
1: Tu es sûr que la bonne, je peux pas nous entendre?
0: Eh oui, elle dort, t'inquiète pas. On va la vestibule.
1: Oh, saloperie de jeu.
0: Chut. Passe derrière moi. C'est à droite. Et tâche de pas faire l'idiot, hein. J'aime pas la violence.
1: Oh, je sais, tu penses depuis le temps.

0: éclaire-lui la figure.
1: Ah,
2: doucement, doucement.
1: Oh, au secours.
3: Eh ben, on est nerveuse comme ça.
1: Qu'est-ce que vous me voulez?
3: Que tu restes tranquille, hein, moi c'est tout. C'est pas difficile, hein. Allez, surveille-la et pas touche. Ce sera pas long.
2: Mais doucement, doucement. Eh ben, poupée, roule pas des yeux comme ça, hein. On dirait que je te fais peur.
0: Hey, figure-toi que t'es au cinéma. Tiens, hein. Tu vas quelquefois au cinéma, hein? Allez, réponds.
1: Oui, monsieur.
0: Oui, monsieur.
2: Allez, dis tout de suite que j'ai l'air d'un ogre.
1: Non, monsieur.
2: Ah, la bonne heure, ah, la... Et alors, c'est mon copain qui te fiche les foies?
1: Oh non, il n'a pas l'air méchant.
2: On est une élite.
1: J'en avais encore jamais vu.
2: De quoi?
1: Des cambrioleurs.
2: Mais on n'est pas des cambrioleurs. On fait des prélèvements sur le capital. Des espèces d'agents du fisc, quoi.
1: Qu'est-ce que c'est?
2: Non, rien, c'est le chalumeau.
1: Ah, ben vous êtes drôlement outillé.
2: Ah, pour ça, on craint personne.
1: Et vous travaillez comme ça tous les soirs?
2: Ben surtout les dimanches et les jours fériés.
1: Ben alors, vous êtes riche.
2: On devrait. Eh, seulement, on a tellement de frais.
1: Oh, vous me faites marcher.
2: Ça se pourrait.
1: Ah, dites donc. En somme, c'est votre copain qui fait tout le travail.
2: Dis, tu crois ça? Moi, je fais gaffe. Je veille au grain des fois qu'il s'amènerait des curieux. Et puis, je garde le personnel. Des fois, c'est des vieilles. Elles s'imaginent toujours qu'on veut les violer. Alors, si on faisait pas attention, elles vous pigorneraient en moins de deux. Avec tout ce qui leur tombe sous la main, on est obligé de les attacher, quoi.
1: Ah, oh, vous êtes un marrant, vous. Et votre copain, c'est quel genre?
2: Bon, c'est un amateur, c'est insensible, quoi. Son tort, c'est de trop raffiner. Il s'attarde. Au lieu de tout ramasser, monsieur trie, monsieur choisit. Comprenez? Monsieur fait la fine gueule. Mm. Il a trop étudié, quoi, mais pour le doigté, il n'y a pas deux comme lui. Hein. Pour les portes, tiens, hein? Mais il n'a pas son pareil. C'est à se mettre à genoux devant. Et pour les coffres, alors là. Tiens, encore ce soir, on est pressé, alors on y va du lance-flamme, mais quand il a le temps, alors il caresse les boutons, il joue de la musique avec les gâches, il fait des solos avec des verrous. Il possède des serrures à la chansonnette. Il a de l'âme, quoi. Il aurait dû se mettre curé.
1: Oh, on n'entend plus rien.
2: Le trou est fait, maintenant faut le laisser refroidir.
1: Mais dites, pendant que vous surveillez les gens...
2: Non, suffit. Assez causé comme ça. Et si tu t'amusais à l'ouvrir devant les flics, je te retrouverai.
1: Oh, vous n'avez pas l'air tellement terrible, hein?
2: Et avertissement sans frais. Moi, j'aime pas qu'on me parle sur ce temps.
1: Grande brute!
2: On fait à croquer quand tu pleures.
1: Je le dirai à votre copain. Vous verrez ce qui vous passera.
2: Ah, tu veux que je recommence? Non, mais alors... Non, mais il a beau être le patron, moi, je l'assaisonnerai aussi sec, tu sais. Allez, torche-toi le museau et tâche de la boucler. C'est pas le moment de faire des histoires.
4: Ça y est. Pourquoi pleure-t-elle, la gosse?
2: Mais mademoiselle est le genre curieux, alors je l'ai mouché gentiment. Allez, vite. Montre voir la sacoche.
4: Tiens.
2: Oh, dis donc!
4: Ça valait le coup.
2: Oh, ben, je crois bien, dis donc. Ces bagues et ces broches.
4: Ce ne sont pas des broches, ce sont des camées.
2: Ah? Mais ça vaut plus cher?
4: Un peu.
2: Oh, ça va, c'est pas la peine de me mettre en boîte, broche ou camée, moi, tu sais, je m'en fous.
4: Allez, repasse-moi la sacoche. Et embarque le matériel. Mais d'abord, attache-la.
1: Oh, je vous défends d'approcher! Je vous défends, je... Empêchez-le!
3: Mais pas si fort, bon Dieu, tu vas l'étouffer! J'ai dit pas si fort!
2: Mais t'inquiète pas. Possible que pour les serrures, je sois pas gentil, mais pour ce qui est d'apprêter les marchandises, j'en connais un bout. Alors j'ai fait mon apprentissage à la Villette.
3: Eh ben, tu vois, bébé, juste 4 ou 5 nœuds de patron serré, tu pourras te délivrer toute seule.
4: Ça ne te demandera qu'un petit quart d'heure. Après, tu pourras réveiller tout le quartier si tu veux. Seulement attention, hein. T'as rien vu. T'as été attaqué dans le noir pendant ton sommeil, compris? Sans ça?
2: Ça, t'es touchant quand tu t'y mets. Tu devrais l'aborder et lui faire une bise.
4: Ramasse le matériel. Allez, gros, il passe devant.
2: Voilà, mon prince.
5: Ouf, je suis soulagé.
2: Pas tant que les proprios.
5: Alors, tu vois, j'avais raison pour Bernard. J'étais sûr qu'il ne nous avait pas donné.
2: Mais il y en a qui ont de la veine. Ils sont en peinard dans une cave pendant que les copains s'appuient le boulot. Et ils ont droit à des compliments par-dessus le marché.
5: Alors, reconnais que tu as eu tort.
2: Non, mais ça me fait mal au ventre d'entendre ça. Bon, j'ai eu tort, n'en parlons plus. Tiens, porte-lui sa part sur un plateau. Fais-lui des excuses aussi. Ah, il aurait tort de se gêner, ce petit mec.
5: Bon, t'as vidé ton sac. Alors, on pourrait peut-être filer.
2: Mais il n'y a personne.
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0: Et on pourrait peut-être aller boire quelque chose.
5: Non, plus tard. J'aime mieux être loin d'ici.
0: Ah, dis plutôt que t'es pressé d'arriver là-bas. Des fois que le pauvre petit aurait peur tout seul, dans le noir.
5: En douille.
0: Et quand même, on n'est pas à la minute, quoi. T'as pas besoin de pousser aussi fort. C'est un coup à nous faire repérer, ça.
5: Ouais, tiens, pour une fois, t'as raison.
0: Et à ton avis, le lot représente combien, à peu près?
5: Pour 3-4 millions.
0: Tant que ça?
5: Oui. Seulement, tout ne sera pas facile à écouler.
0: Ah, quand même, c'est un sacré coup de peau. Dis attention au motard, il a pas l'air très fixé sur sa direction.
5: Oui, je l'ai vu.
0: Mais il est fou, ce cornio-là! Mais attention!
5: Allez, non, il a son compte, le pauvre type.
0: Bon, allez, repartons, vite.
5: Non, mais rien à faire, regarde.
0: Mais quoi, en marche arrière,
5: essaye. Non, la moto est coincée sous les cieux.
0: Au nom de Dieu, mais on peut pourtant pas...
7: Ah, dites donc, hein, vous l'avez ratatiné, hein. Ah, j'ai vu l'accident.
0: Mais qu'est-ce que c'est? Au nom de Dieu, qu'est-ce qu'il a dégusté, le pauvre gars?
7: Mais ben, toi, tiens, aidez-moi, tiens, ouais, justement.
8: Faut surtout appeler la police.
0: Tiens, pas un flic, justement. Allez, foutons le camp.
5: La petite rue. On les a semés. Il vaut mieux marcher maintenant.
0: Au nom de Dieu.
5: Quoi?
0: La sacoche, on l'a laissée sur la banquette.
5: Ah bah alors on est bon. Dans 5 minutes, les cars vont appliquer.
0: J'aurais mieux fait de conduire.
5: Oh, naturellement.
0: Ça... Non, mais tout ça d'abord, c'est à cause de cet abruti de Bernard. Sans lui, on serait allé prendre un verre comme je te l'ai proposé. On n'aurait pas rencontré ce motard.
5: Prenons Marvel.
0: Et il y en a là-bas aussi.
5: Mais bah restons pas dehors. Planquons-nous, tiens. T'es dans l'usine.
0: Mais le mur est trop haut.
5: Oh, doit bien y avoir une grille pour cela. Allez, continue, continue. Là-bas, là, tiens, qu'est-ce que je te disais? Allez, grimpe. Y a pas de chien?
0: Non, non, non, ça a pas l'air.
5: Bon, bah donne-moi la main. Allez. Cette fois, je crois qu'on tient le bon bout. Oh, j'ai chaud.
0: Attention, il y a des rails. Alors, qu'est-ce qu'on fait?
5: Bah, on va chercher une autre sortie. Oui. Une usine comme ça, j'imagine que ça borde deux ou trois rues.
0: Bah, je pense bien, c'est les ciments du Moutier. Bah, ils ont même un accès sur le quai.
5: Allons-y, dépêchons.
0: Encore une chance, j'ai un copain pas loin d'ici. On pourra se réfugier chez lui, le temps que tout soit revenu au calme.
5: Oh, et Bernard, mais il va croire qu'on le laisse tomber.
0: Oh, mais pour le moment, il y a quelque chose qui presse plus que Bernard. Bah, je voudrais bien être à sa place, moi.
9: Deux heures. Mais qu'est-ce qu'il fout? Oh, qu'il se grouille, nom d'un chien, qu'il se grouille.
5: Je connais Bruno. C'est pas le type à me faire un coup comme ça. Pourvu qu'il ne soit rien arrivé. Ah, il y a de quoi devenir cinglé.
0: Et contournons le bâtiment. On va sûrement tomber sur l'autre grille.
5: Allons-y.
0: Oh nom de Dieu!
5: Quoi?
0: Il y a quelqu'un.
7: Hé là, mais qu'est-ce que vous fabriquez tous les deux? Avancez un peu.
0: Écoutez, je vais vous expliquer.
7: Les mains en l'air, en vitesse.
5: Oh! Salon, donne-moi ce pétard tout de suite!
0: Écoutez, c'était lui ou nous?
5: Eh ben, cette fois, t'as gagné, hein?
10: Allô? Passez-moi l'inspecteur Laurent. Ah, c'est vous, inspecteur? Bah, je crois que nous les tenons. Ils sont entrés dans la fabrique de ciment, là. Quelqu'un vient de tirer un coup de revolver. Hum? Oui, sans doute le veilleur de nuit. Ah, il nous faudra du renfort, hein. Ils sont armés. J'ai bien peur qu'ils aient des sardines de bonhomme. Allô? Oui, bien sûr, nous tirerons à vue. Bon, alors je leur dis que vous arrivez. À tout de suite.
5: Trois heures.
9: Ils vont me laisser crever dans ce trou. Bruno! Mais Bruno, je n'ai rien fait, moi. Je te jure que j'ai rien dit à mon frère. Bruno! Bruno!
5: Reste dans l'ombre du mur. Ils vont le voir.
0: Non, arrête. Arrête, j'en peux plus, moi. Maintenant, de toute façon, on est coincés.
5: Mais non, je te jure que je te sortirai d'ici.
0: Non.
5: Tiens, on fasse ce grand truc. C'est un entrepôt, hein.
0: Mais sûrement.
5: Oh, si on pouvait l'atteindre.
0: Quand nous traverserons la cour, ils nous canarderont comme des lapins.
5: Ah oui, mais si on reste ici, ils nous cueilleront à l'aube.
0: Oh, ça, tu peux te vanter d'avoir fait un bon boulot.
5: Oh, assez.
0: Oh, ça va, et prends pas tes grands airs. Si j'ai envie de parler, c'est pas toi qui m'en empêcheras.
5: Tiens, nous allons traverser cette cour, tu entends? Et tu vas marcher à côté de moi.
0: Non.
5: Tu à marcher parce que tu as peur. T'oseras pas rester seul.
0: Oui. Oui, c'est vrai. Oui, je l'ai trouvé. Bruno, allez, restons là, attendons-les.
5: Vol à main armée, meurtre du veilleur de nuit, sans compter le reste. Tu sais ce que ça veut dire, hein? Allez, avance!
0: Non, Bruno, reste
5: avance, là. Avance ou c'est moi qui te descends.

0: rien.
1: Non, non, non, je crois pas.
0: Suis le mur.
1: Oui.
0: Y a pas de porte.
1: Si.
0: Bah ben alors ouvre. Referme. Pousse les verrous. Maintenant, aide-moi.
1: Mais pardon, mais tu saignes. Ils t'ont eu, les vaches.
0: Oui, j'ai une balle dans l'aine. Mais je peux marcher à l'avance.
1: Tiens. Et voilà l'autre porte. C'est un grand panneau.
0: Pousse-le.
1: Il y a un chemin.
0: Bon, laisse ouvrir. Et jette ton chapeau dehors, ils croiront qu'on a filé par là. Lève-la! Non, t'affole pas! Cherche l'escalier. On va se cacher en haut le temps qu'il se lance sur la fausse piste.
1: Je peux allumer ma lampe?
0: Oui. Mais ça risque rien, mais grouille!
1: Oui, mais l'escalier est tout au fond. Il y a un monte-charge.
0: Ah, bah, c'est une chance, tiens. Dis donc!
1: Oui.
0: Regarde par terre, il n'y a pas de goutte de sang.
1: Non, pas encore. Mais la jambe de ton pantalon est drôlement trempée.
0: Bon, bah, allez, au monte-charge, en vitesse. Donne-moi un coup de main! Tiens, oh, ça commence à me faire beaucoup moins mal. Enfin, une fois là-haut, on essaiera de se tirer par les toits. Dis, quelle heure tu as?
1: Attends, 4 heures moins le quart.
0: Dans une heure, il fera jour.
2: Ils ont dû se faire poisser.
3: Je te jure, Bruno. Je n'ai rien dit à mon frère, je te le jure. C'est Philippe qui t'a monté la tête.
2: Bande de salauds. Ah, c'est bien fini. Et comment je vous laisserai tomber, tous les deux?
3: À dire que j'étais assez idiot pour refuser à Maurice.
2: Vous entendez? Si vous êtes derrière la porte, ouvrez-moi! Vous l'avez eu, votre petite vengeance. Alors sans blague, ouvrez-moi! T'entends, Bruno? Ouvre! Ouvre, ça va faire du vilain! Ouvre, je démalie tout! Ouvre! Ouvre, Bruno! Bruno! Ouvre! Ouvre, Bruno!
0: Tu les vois toujours?
1: Ouais. Ouais, ils sont encore 3 ou 4 au bout du chemin. Oh, dis donc. Oh, je crois bien que le frère de Bernard est avec eux.
0: Hein?
1: Ouais, ils discutent. Ah, ils s'en vont maintenant.
0: Ah, oui, mais ils ont certainement laissé du monde dans la cour.
1: Attends, on peut quand même s'en tirer. Tiens, il y a une galerie vitrée qui mène à un autre bâtiment.
0: Oh, mais dis donc, tu crois que le verre sera assez épais?
1: Bah, c'est un coup à risquer. En se traînant à plat ventre.
0: Bon, mais l'autre bâtiment, il s'étend loin.
1: Hein? Attends. Bah, sûrement jusqu'au quai. On trouvera bien un truc pour descendre.
0: Oh.
1: Et comment te sens-tu?
0: Oh, pas costaud. Ça continue à saigner.
1: Ben, essayons toujours. Une fois chez mon copain, j'irai chercher Dimitri. Il s'occupera de ta blessure.
0: Non.
1: Quoi? Quoi, t'as quelque chose de mieux à proposer?
0: Ben, il faut d'abord aller chez moi. À cause de Bernard.
1: Ça presse pas. Bernard peut tenir, lui.
0: Non, je le connais. S'il prend peur, il est capable de tout.
1: Mais la merde, Berthe.
0: Oh, ça suffit, nous irons là-bas.
1: Bon, bon, bon, t'agites pas. Pendant que Dimitri t'opérera, j'irai le délivrer.
0: Non, pas toi. Oh, tu serais trop content de le laisser crever dans le trou.
1: Je peux pas dire que je porterai son deuil.
0: Bon, dis-donc, est-ce que tu les vois toujours?
1: Hein? Non. Non, ils ont dû partir.
0: Alors allons-y. T'en prends-tu une main à m'enlever?
1: Mais fais un effort, mon vieux. Oh. Allez, le soleil va se lever. Et nous serons vite partout.
0: Attends. On arrête un peu.
1: Écoute, je vais aller devant. Je vais repérer l'état de la verrière.
0: T'as envie de te barrer. Non, mais avoue-le, hein, t'en as déjà assez de me traîner.
1: Mais qu'est-ce que tu vas chercher? Mais non, je t'assure.
0: Non, je te connais, Philippe.
1: Oh, mais tu m'emmerdes à la fin. Est-ce que c'est moi qui ai eu l'idée de traverser la cour?
0: Non, mais non, c'est moi qui ai eu l'idée de tuer le gardien.
1: Non. Oh, après tout, tu penseras ce que tu voudras, moi je m'en fous. Oh, depuis le temps que je te sers de larbin, hein.
0: Viens ici, Philippe. T'es encore moi qui commande, non?
1: Ah, tu rigoles. Ah, tu vois donc pas que tu es foutu?
0: Viens ici.
1: Hé, hey, cause toujours. Tu te prends pour qui?
0: Salut, Bruno. Philippe, écoute-moi. Écoute-moi, Philippe. Philippe,

0: Allô ? Ici inspecteur Laurent. Appelez-moi le commissaire Vauchel. Vauchel ! Allô ? C'est moi, monsieur le commissaire. Oui, Laurent. Je vous téléphone de l'usine. On vient d'en descendre un, au moment où il essayait de filer par une verrière. Philippe Lemar. Oui, Lemar, vous vous rappelez ? Oui. Ah non, il est mort. Son complice est toujours sur le toit, mais... Hein ? Ah non, il est invisible, il est caché derrière un bloc de cheminée. Oh, pas de danger, tout le pâté est cerné, j'ai des hommes sur le bâtiment d'en face. Oui, bon, on va essayer. Merci. Allez, enfants, on y va.
1: Bien, chef.
2: J'arriverai. Oh! J'y arriverai. Il faut que j'y arrive. Tiens bon, Bernard. Fais-moi confiance, petit. Oh.
3: Alors, c'est compris. Dès que je vous fais signe, vous sautez sur le toit. On va tâcher de l'avoir vivant. Mais n'hésitez pas à tirer.
4: Oui, chef.
3: Bon, allez, laissez-moi passer. Amenez-vous. Il est caché quelque part derrière les cheminées.
2: Il en tient. Regardez ces traînées de sang.
0: Rends-toi. Allez, jette ton revolver.
5: Il est là. Le sang est tout frais.
3: Vous êtes prêts ?
5: Prêt.
3: On va lui tomber dessus.
0: Ça, je pouvais toujours lui faire des sommations.
6: Mais c'est Bruno !
0: Ça, alors ? Hein, j'ai l'impression qu'il n'ouvrira plus beaucoup de coffres-forts.

0: Allez, sers-toi mieux que ça, Maurice. Tu n'as rien mangé.
1: Oh, merci, j'ai pas grand faim. J'ai surtout envie de dormir.
0: Oh. As-tu enfin un métier, mon pauvre enfant?
1: Oh, un métier comme un autre.
0: Mais ton père disait la même chose, et puis tu sais comment ça a fini.
1: Oh, mais de son temps, on était mal outillés. Maintenant, avec les grenades à gaz, les boucliers, tout le reste, on risque pas grand-chose.
0: Ils sont morts?
1: Le plus jeune, oui. L'autre n'en a plus pour longtemps. Un drôle de citoyen. À vrai dire, on ne sait même pas qui c'est. Un gaillard remarquable, certainement. Il y a plus de 2 ans que je m'occupais de lui. Et sans ce hasard...
0: Tu vas peut-être avoir de l'avancement.
1: Tu vois les choses de loin, toi.
0: Dame, avec le mal que tu te donnes. Mais prends une poire, au moins.
1: Non, merci. Oh, une tasse de café et je file à l'Hôtel Dieu.
0: Tu as parlé à Bernard hier au soir?
1: Et pour l'affaire de Rouen, oui. Oui, on devait prendre l'apéritif ensemble aujourd'hui. J'ai attendu plus de 3 quarts d'heure.
0: Il n'est pas venu?
1: Non.
0: C'est drôle.
1: Non, c'est pas drôle. Tout ce qui l'embête, tu sais comment il l'oublie facilement. Allez, au revoir, maman.
0: Au revoir, mon petit.
2: Alors, docteur?
3: Je l'ai opéré. On le tient à coup de transfusion. Mais il n'y a aucun espoir.
1: Combien de temps lui donnez-vous?
3: Il ne passera sûrement pas la nuit.
1: Oh, tiens, est-ce qu'on pourra l'interroger?
3: J'en doute, inspecteur. Enfin, tout est possible.
1: Est-ce que je peux rester près de lui?
3: Il ne fait décidément pas bon de vous tomber entre les mains. Enfin, restez, inspecteur. Au point où il en est.
1: Ah, je suis vanné, maman. Allez, vite, je suis venu avaler un morceau et je repars.
0: Tu retournes encore à l'hôpital?
1: Ah, le type est de plus en plus bas. Tu sais, c'est quelquefois au dernier moment que...
0: Mais qu'est-ce que tu veux donc savoir?
1: Et qui il est? Tant que je ne saurais pas à qui j'ai eu affaire, j'estimerais pas avoir fait mon travail. Et puis, il y a peut-être des complices, hein, ah. Sûrement même. Il devait bien entreposer son butin quelque part. Mais un bonhomme comme ça, tu comprends? Cette ange vit avec toute une équipe de resellers, de revendeurs, de courtiers marrons.
0: Tu es resté auprès de lui tout l'après-midi?
1: Oui, presque. Le commissaire Vauchel m'a relayé.
0: Alors tu n'as pas eu le temps de t'occuper de Bernard?
1: Oh si, je me suis arrêté à son hôtel en venant. Il n'y a pas couché.
0: Quoi? Mais pourtant, hier au soir, il nous a dit qu'il avait des comptes à mettre en ordre.
1: Oh, il a 26 ans, on peut tout de même pas lui demander de vivre comme un moine.
0: Oh. Alors, on ne sait pas où il est?
1: Tu dramatises toujours. Est-ce que tu sais où il est d'habitude? Bon, il s'arrangera bien pour passer un coup de fil. Hein. Je t'assure que je ne m'inquiète pas pour lui. Non, pour le moment, c'est l'autre qui m'inquiète. Allez, au revoir, maman. Alors, comment va-t-il?
4: Il est dans le coma. C'est la fin.
1: Et le commissaire Vauchel n'est pas là?
4: Ah, il est parti. Il y a peut-être 10 minutes.
1: Mais pourquoi? Il devait m'attendre.
4: J'étais dans le couloir quand il est sorti. Il avait l'air très agité. Il a téléphoné au concierge avant de descendre pour demander qu'on lui arrête un taxi pour aller au Rincy. Et il a laissé ce mot pour vous.
1: Tenez. Je parie que Bruno a parlé. Il a sûrement parlé.
5: Écoutez, patron, on va pas tourner en rond toute la nuit dans ce bled.
1: Allez, marchez toujours. Redescendez sur Villemomble. Qu'est-ce que c'est que ça là-bas? Cette lumière? On dirait une voiture.
5: Oui, c'est un taxi.
1: Parfait, c'est là, arrêtez-vous derrière. Attendez-moi. Chauffeur.
6: Hein? Qu'est-ce que c'est?
1: Police. C'est vous qui avez chargé quelqu'un à l'Hôtel Dieu?
6: Oui. Un de vos collègues, justement.
1: Il est dans cette maison?
6: Oui.
1: Merci. Commissaire! Commissaire! C'est moi, Laurent!
7: Par ici!
1: Où ça?
7: À la cave!
1: Nom d'un chien.
7: Attention, baissez la tête, j'ai failli m'assommer, il y a plusieurs marches. Venez voir ce que j'ai trouvé dans cette cave.
1: Oh, Bernard! Mon Dieu, il n'est pas mort!
7: Non, évanoui seulement.
1: Mon petit Bernard.
7: Mais rassurez-vous, il va revenir à lui. C'est l'émotion quand il a entendu que je tirais les verrous. Mais...
1: Comment avez-vous su? C'est Bruno qui a parlé?
7: Oui. Il a repris un moment connaissance, il semblait souffrir. Je voyais qu'il faisait des efforts extraordinaires, seulement il était si faible. Enfin, il a tout de même réussi à prononcer quelques mots. Il a d'abord répété cette adresse où nous sommes, et puis il a révélé qu'il avait enlevé votre frère hier au soir afin d'avoir un otage au cas où l'expédition tournerait mal. C'est astucieux, hein? Et il nous aurait mis dans une drôle de situation, sa liberté contre la vie de Bernard.
2: Canard.
7: Il revient à lui.
1: Bernard. Bernard, tu me reconnais? Non, il ne faut pas pleurer, mon petit, il ne faut pas pleurer. Tu es sauvé. On les a pris tous les deux. Philippe est mort et Bruno va mourir. Il a avoué qu'il t'avait enlevé, que tu devais lui servir d'otage. Bon, allons, calme-toi, calme-toi. Il va mourir, je te dis. Tu n'as plus rien à craindre de lui. Tu n'as plus rien à craindre de cette brute.
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0: Bonjour à toutes et bonjour à tous. Place à l'amour sur Europe 1 le samedi et le dimanche de 16h à 17h. Depuis leur rencontre en Suisse en 1794, Germaine de Staël et Benjamin Constant ont vécu une relation libre et passionnée. Ensemble, ils ont parcouru toute l'Europe, fuyant Bonaparte, puis Napoléon, afin de ne pas renoncer à leur combat commun pour la liberté. Ils ont aimé ailleurs, mais ne se sont jamais vraiment quittés. Je vais vous raconter cette histoire d'amour aussi mouvementée que l'Europe en cette fin du XVIIIe siècle. Et pour en parler, je recevrai tout à l'heure Stéphanie Genant, autrice du livre sorti il y a quelques jours aux éditions Perrin, Germaine de Staël, le prix de la liberté. Mais tout de suite, place au récit. 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

Au moment de sa rencontre avec Benjamin Constant, Germaine de Staël est déjà la personnalité la plus en vue de la vie intellectuelle parisienne. Brillante et charismatique, elle tient un salon où se pressent écrivains, philosophes et hommes politiques. Elle partage sa vie entre Paris et la Suisse, où vit son père, auquel elle est très attachée.

femme de se marier. Seulement, Germaine n'est pas d'une beauté fracassante. Les Necker, très protestants, ne souhaitent pas donner la main de leur fille à un catholique. C'est donc en Suède qu'ils vont chercher un époux avec le titre et le nom qui conviendrait à la famille. Vu la fortune de l'ancien ministre, les candidats ne manquent pas. Les parents de Germaine étudient toutes les propositions. Le beau Fersen est un temps pressenti, mais il se retire sous la pression de Marie-Antoinette, dit-on. Un autre prétendant aura plus de chance. Il a 18 ans de plus qu'elle, aucune fortune, mais faire entrer dans sa famille le baron Erik Magnus de Stahlholstein, ambassadeur de Suède en France, est flatteur pour les Necker.

Germaine Necker devient donc Germaine de Staël. Elle qui voulait un prince charmant est déçue et se transforme en séductrice. Pour elle, pas question de faire le deuil du sentiment amoureux. Son mari, elle le méprise et cela lui donne le droit de le tromper ouvertement. Toute sa vie, elle aimera plusieurs hommes, aura des enfants de plusieurs pères qu'Éric de Staël acceptera généreusement de reconnaître. On l'a compris, entre les deux époux, il n'y a ni amour, ni relation physique. Il faut dire que Germaine de Staël n'est pas très jolie, avec sa figure ronde, ses dents mal rangées, une taille épaisse et des bras trop ronds. Mais ses yeux brillent d'une telle passion lorsqu'elle parle qu'aucun homme ne lui résiste. Ça tombe bien, car Germaine est d'une sensualité débordante. Certains de ses amants diront même qu'elle est une ogresse. Pour elle, le plaisir physique doit se conjuguer avec l'intellect. Le vicomte et général Louis de Narbonne va lui offrir ce qu'elle attend. Les deux amants ne se quittent plus, mais Narbonne est le modèle du libertin du XVIIIe siècle et après la passion, vient le temps de la guerre. Pourtant, de cette liaison ardente naîtront deux enfants, Albert et Auguste. Le complaisant mari les reconnaîtra et leur donnera généreusement son nom de Staël.

Mais après 4 années de passion et d'orage, elle rencontre un beau jeune homme romantique, épris d'idéal. Le comte Ribbing, un Suédois auquel elle va proposer 1 million de francs pour qu'il divorce. Mais le jeune homme refuse. À cette époque, la France vit l'une des pires périodes de son histoire avec ce qu'on appellera la terreur et ses centaines d'exécutions sommaires. Madame de Staël ne doit son salut qu'à l'immunité diplomatique de son époux. C'est pendant cette période si agitée qu'elle va rencontrer l'homme le plus important de sa vie, après son père. Le 18 septembre 1794, une soirée est donnée sur les hauteurs de Lausanne. Parmi les invités, un jeune prodige de retour d'Allemagne, Benjamin Constant. Alors que le soleil se couche sur le lac Léman, il fait la connaissance de l'une des femmes les plus célèbres de Suisse. Est-ce ce décor romantique qui lui fait battre le cœur si fort ? Il est ébloui par le charisme de cette femme. Germaine, encore sous le charme de Ribbing, s'amuse de l'émoi qu'elle provoque chez ce drôle de garçon, qu'elle trouve laid, avec ses cheveux rouges, son teint blafard et ses lunettes vertes, cachant des yeux d'albinos. On est loin de l'image du prince charmant, mais elle est flattée de trouver un interlocuteur si passionné. Il a beaucoup d'esprit, mais il est pénible à regarder. Avoue Germaine à Ribbing, espérant peut-être ranimer la flamme de la jalousie chez son amant.

0: Comme Germaine, Benjamin connaît une vie sentimentale chaotique. Pour vaincre son ennui, il avait épousé en 1789 une jeune fille laide et pauvre, dont il divorce quand il apprend qu'elle le trompe. Il se réfugie dans les bras d'une femme mariée, la baronne Charlotte de Hardenberg, qui deviendra la grande rivale de Germaine de Staël, mais n'anticipons pas. Germaine est finalement séduite par la personnalité de ce jeune homme qui maîtrisait l'alphabet grec à 5 ans et écrivait son premier roman à 12 ans. Il va devenir un habitué du salon que tient Germaine dans son château familial de Coppet, près de Genève. Il est convenu qu'il viendra tous les soirs et s'en ira au 12e coup de minuit. Un soir, il fait semblant d'oublier l'heure. Elle lui rappelle qu'il est minuit passé. D'un geste théâtral, il jette sa montre par terre et la brise. Impressionnée, Germaine note cette scène spectaculaire dans son journal et accepte de loger Benjamin à Coppet. Madame de Staël aime sa compagnie, mais elle confie de nouveau à une amie « Sa figure est un invincible obstacle ». Et puis surtout, son cœur est encore hanté par Ribbing qui, lui, ne pense qu'à se débarrasser de cette amante trop exigeante. Constant en profite. Il ne va pas hésiter à user de tous les stratagèmes pour parvenir à ses fins.
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Nous sommes le 25 mars 1795. Si Germaine de Staël et Benjamin Constant ont de plus en plus de plaisir à partager leurs idées de liberté et leur détestation pour Bonaparte, cela ne suffit plus au jeune homme. Il en veut davantage. Un soir, Benjamin va tenter une stratégie osée. Il appelle un domestique et lui dit avec une voix d'outre-tombe, se tordant de douleur, « Allez dire à Madame de Staël que je meurs pour elle. » Le domestique part en courant dans les couloirs en criant « À l'aide ! Monsieur Constant s'est empoisonné !» Arrivé dans la chambre de Madame de Staël, il la supplie d'aller au chevet du mourant qui la réclame. Germaine fait demander un médecin et tient à rester seule avec Benjamin. « Mon ami, quelle folie ! Vivez, vivez, cher monsieur Constant !»« Puisque vous l'ordonnez, je tâcherai de vivre, » répond le mourant qui ressuscite en quelques instants. Cette guérison miraculeuse n'est pas du goût de Germaine, qui parle de conduite inqualifiable. Vous m'inspirez une profonde aversion. Qu'importe, puisque je vous aime, je ne vous demande rien que pouvoir vous contempler tous les jours. Germaine est finalement touchée par ce geste si romantique et lui dit doucement en sortant « Nous verrons demain ». Elle semble rendre les armes. La manœuvre de Benjamin a porté ses fruits. À force de patience, il a fini par gagner le cœur de cette femme d'exception. C'est le début d'une vie de passion et d'errance.

Si l'accord de leur esprit est évident, ils forment un couple atypique. Lui est maigre, pâle, long, aux cheveux rouges. Elle est petite, forte, avec des cheveux noirs. Mais qu'importe le physique, leur complicité est impressionnante. Ensemble, ils vont écrire des livres. Et bien malin, celui qui saura distinguer qui a écrit quoi. C'est un homme d'un esprit très supérieur et il en est peu qui, comme société, conviennent autant à mes goûts de conversation et surtout en littérature. Quant à ses qualités, il m'est dévoué comme aux conditions que je lui impose, aucun homme sur la terre ne le serait. Au printemps 1796, elle l'oblige à signer un pacte amoureux secret dans lequel il doit s'engager seul à un amour éternel. Nous promettons de nous consacrer réciproquement notre vie.

Ils jurent de rester liés toute leur vie, promesse qu'ils tiendront, transformant leur passion en amitié. Mais en signant ce pacte, Benjamin ignore ce qui l'attend, car Minette, comme il l'appelle, ne supporte pas qu'on lui fasse endurer ce qu'elle impose aux autres. Elle peut avoir des amants, mais demande l'exclusivité aux hommes qu'elle aime. Follement amoureux, Benjamin cesse immédiatement sa relation avec la baronne de Charrière. Mais très vite, Germaine lui fait mener une vie infernale. Elle est capable de hurler jusqu'à 2h du matin si elle le soupçonne d'infidélité. Et il en est réduit à se bourrer d'opium pour dormir. Malgré cette vie sentimentale houleuse, Germaine et Benjamin partent à l'assaut de Paris. Germaine a réussi à faire nommer ministre l'un de ses premiers amants, le célèbre Talleyrand. Tous les espoirs sont donc permis pour le jeune ambitieux. Même si Germaine est une féministe avant l'heure, elle sait que la politique est une affaire d'hommes en cette fin du XVIIIe siècle et que cet univers est trop violent pour une femme. Elle a failli perdre la vie le 2 septembre 1792, soupçonnée de transporter son amant Narbonne, alors que les ennemis de la Révolution sont tous abattus. Elle n'a dû son salut qu'à son statut d'épouse d'ambassadeur. C'est pour cela que le 23 mai 1795, elle s'apprête à rentrer dans Paris avec appréhension. Benjamin, lui, est enthousiaste. Il voyage avec la femme qu'il aime et cela fait plusieurs mois qu'il rêve de participer à la reconstruction politique de l'après-Robespierre. Après le coup d'État du 18 Brumaire qui signe la fin du Directoire et le début du Consulat, Minette parviendra à faire nommer Benjamin au tribunat. Mais les craintes de Germaine vont s'avérer justifiées.

0: Robespierre a été exécuté un an plus tôt, mais ses idées n'ont pas disparu, pas plus que ses partisans. Germaine est confrontée à une violente campagne de presse. On lui reproche d'être suisse et royaliste, ce qui la rend doublement ennemie de la République. Elle se défend en niant toute trahison de l'idéal républicain. En cette fin d'année 1795, où la Convention nationale a laissé la place au Directoire, Germaine et Benjamin sont plus complices que jamais. Ils passent toutes leurs soirées ensemble, apprennent à se connaître et à supporter les défauts de l'autre. Germaine se sait exigeante. « Je ne sais rien être à demi », dit-elle d'elle-même. Elle est aussi sincère. « Si j'ai une qualité au monde, c'est la franchise », assure-t-elle encore. Elle est aussi mélancolique. Benjamin, lui, est un travailleur acharné, mais doute en permanence. Leurs différences les rapprochent, ils ne se marieront jamais, mais resteront unis jusqu'à la mort. Il l'appelle Minette, elle l'appelle le diable blanc. Bientôt, Madame de Staël tombe enceinte. Albertine naît le 24 décembre 1796. Germaine et Benjamin ne sont plus un homme et une femme, mais une seule et même intelligence. Le couple va devoir se battre contre ces gouvernements qui passent, mais ne les lâchent pas. On reproche à Benjamin de ne pas avoir la nationalité française. Alors que Madame de Staël est de retour à Copé, elle reçoit une interdiction de quitter la Suisse. Les autorités redoutent sa participation à un complot. Elle paie ses convictions qu'elle ose afficher ouvertement. Mais Germaine de Staël n'est pas femme à se laisser faire.
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J'aimerais mieux mourir que ne pas vivre en France. Maintenant qu'elle est assignée à résidence, la Suisse ne lui a jamais paru aussi ennuyeuse. La seule chose qui la retient ici, c'est d'être aux côtés de son père. Mais dès qu'elle obtient l'autorisation de retourner en France, elle n'hésite pas à laisser ses deux petits garçons à son cher papa, car sa vie parisienne n'est pas compatible avec son rôle de mère. L'indépendance avant tout, mais parfois à géométrie variable, car elle veut conserver la tendresse de son mari. Il peut la tromper, mais en sauvegardant les apparences. Éric de Staël, lui aussi, est jaloux de la place occupée par Benjamin Constant. Il préférait l'époque où elle papillonnait entre plusieurs amants. Pourtant, depuis quelques années, il entretient une liaison avec une actrice star de l'époque, Mademoiselle Clairon. Cela n'empêche pas Germaine de venir s'installer chez son mari, rue du Bac, quelques semaines avant la naissance de sa fille, le 7 juin 1797. Éric est le premier à féliciter la mère de l'heureux événement et la petite fille porte son nom puisque Benjamin n'assumera jamais cette paternité.

Germaine, elle, assume de vivre l'amour libre et d'endosser parfois le rôle d'un homme. C'est grâce à ces relations que Benjamin est nommé au tribunat, l'une des trois assemblées créées en 1799. Le 5 janvier 1800, soutenu par son amante, il s'apprête à prononcer le discours le plus important de sa carrière. Il demande à ce que le tribunat ait un vrai rôle, sous peine que la France devienne une chimère et la risée de toute l'Europe. Comme à leur habitude, Germaine et Benjamin ont écrit ensemble ces quelques lignes qui vont provoquer la colère de Bonaparte. Alors, premier consul. La veille de son discours, Benjamin confie son inquiétude à Germaine. « Votre salon est rempli de personnes qui vous plaisent. Si je parle demain, il sera désert. Pensez-y. »« Il faut suivre sa conviction, » répond-elle. »

Hélas, Constant avait raison. Le soir même, sûr du retentissement du réquisitoire de son amant, Germaine organise un grand dîner. Elle fait dresser la table, fait son plan de table. Le couple est prêt à recevoir les convives. On sonne à la porte. C'est un premier désistement, suivi d'un deuxième, d'un troisième. Tous les invités se sont fait excuser. Madame de Staël est devenue la femme à abattre, car tout le monde a compris que les mots de Constant lui avaient été dictés par sa maîtresse. Benjamin est furieux. « C'est de votre faute. Vous m'avez poussé à me positionner dans l'opposition dès mon premier discours. » Il se rend compte un peu tard qu'il est allé trop loin. Il claque la porte, elle reste seule, effondrée dans un canapé.